0: qui ont désormais relancé une équipe sénégalaise après un mondial décevant.
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1: Il est 3h, le flash Eva Kling. On l'apprend ce mardi, deux Français sont l'objet d'une information judiciaire au Togo. Des réalisateurs qui travaillaient pour une société de production française ont été arrêtés fin juillet. On ne sait pour l'instant pas pour quel motif. La diplomatie française assure suivre de près leurs conditions de détention et leur état de santé. Israël accusé de mener des frappes contre la Syrie après le bombardement d'un aéroport militaire dans le nord-ouest du pays. Damas dénonce une attaque injustifiée. La Turquie, accusée par Israël d'être menaçante en regroupant des troupes dans cette base visée par les frappes, rejette l'accusation. Même les États-Unis, pourtant grand allié d'Israël, fustigent une escalade inutile. Les Émirats arabes unis stoppent tout commerce et toute transaction avec l'Iran après avoir accusé Téhéran d'avoir ciblé ses navires. Téhéran qui ne négocie plus avec Washington. Dialogue rompu selon Donald Trump, alors que l'Iran verrouille toujours le détroit d'Ormuz tant que ces conditions ne sont pas acceptées par les Américains. L'épidémie d'Ebola, loin d'être maîtrisée en République démocratique du Congo. L'Organisation mondiale de la santé rappelle le risque élevé de propagation internationale de cette fièvre hémorragique. Pour l'instant, environ 5000 cas déclarés, 2300 personnes décédées. L'épidémie actuelle, la 17e en RDC, est désormais la deuxième plus importante d'Ebola jamais enregistrée et elle progresse plus rapidement que toutes les précédentes, s'alarme l'OMS. L'ancien ministre de la Défense ukrainien demande de nouvelles élections pour restaurer le processus démocratique. Le populaire Mikhaïlo Fedorov, limogé en juillet par le président Volodymyr Zelensky, reconnaît la complexité de l'organisation d'un scrutin en pleine guerre. Mais complexité ne signifie pas impossibilité, assure-t-il. Le vol à la fausse qualité continue de faire des victimes, indique le parquet de Paris à France Info. Ce type de vol très répandu en France et le phénomène ne faiblit pas. L'escroc se présente comme un agent EDF, un policier ou quelqu'un envoyé par la mairie. Profite de son uniforme pour rentrer chez vous et vous voler. Le meilleur moyen de s'en prémunir, composez le 17 en cas de doute. La loi sur l'aide à mourir, publiée ce mercredi au journal officiel. Il y a un mois, le Parlement a définitivement adopté ce texte qui permet à certains malades de pathologies graves et incurables d'obtenir sous condition l'administration d'un produit létal. Angélique Kidjo devient la première chanteuse africaine à avoir son étoile sur le Walk of Fame de Los Angeles. L'artiste franco-béninoise l'a inaugurée ce mardi. Sans nous, les Africains, aucune musique ne serait possible sur cette planète, déclare-t-elle pendant la cérémonie avant d'ajouter « Je suis certes la première à avoir une étoile, mais je suis persuadée que je ne serai pas la dernière ». La qualification en Ligue des champions de football encore possible pour l'Olympique lyonnais. L'OL concède le nul 1-1 au Fenerbahçe ce mardi soir à Istanbul au barrage aller. Tout va donc se jouer à domicile. Pour les Lyonnais, le match retour est prévu mercredi prochain.
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0: Bonjour à toutes, bonjour à tous, grand bien vous fasse. C'est aussi l'été. Des scènes de boxe, de corrida, de papes au visage déformé. Dans les salles de la magnifique Fondation MAG à Saint-Paul-de-Vence, je découvre les œuvres de Francis Bacon. Jamais je ne mettrai une telle toile chez moi. Voilà ce que j'ai pensé dans les premières minutes. 20 ans plus tard, je n'ai pas de Bacon chez moi, mais je ne loupe aucune exposition. J'ai appris à comprendre son œuvre, à l'aimer. Il a bousculé quelque chose, m'a permis d'appréhender la peinture autrement. Désormais, je le vois partout. Dans certaines toiles d'Hockney, dans le cinéma de David Lynch, de Christopher Nolan. La cellule d'Hannibal Lecter dans Le Silence des Agneaux, c'est encore lui. Bacon m'a offert un pont entre ses œuvres et celles de ceux qu'il a influencés, mais aussi avec les artistes qui, selon lui, étaient incontournables et dont on a retrouvé des traces dans son atelier. Velázquez, Van Gogh, Picasso, Ernest Pignon Ernest, mais aussi Nietzsche, Eschyle, Shakespeare, Joyce et les tragédies grecques. Le temps à travers l'art se métamorphose et offre un semblant d'éternité. Mais comment une œuvre devient incontournable? C'est la question du jour et nous attendons vos réactions au 01 45 24 7000 ou via WhatsApp. Quels sont les artistes, peintres, musiciens, musiciennes, cinéastes, auteurs qui ont bousculé quelque chose chez vous? Pour vos messages écrits et oraux, ça se passe sur l'application Radio France. Nous sommes le mardi 18 août et vous écoutez Grand Bien Vous Fasse.
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2: Où sommes-nous ?
3: À Paris, en l'an de grâce 2010. Et ceci est le célèbre musée d'Orsay, qui abrite quelques chefs-d'œuvre de la peinture.
2: Oh, c'est merveilleux !
3: Quelle place occupe pour vous Van Gogh dans l'histoire de l'art ?
2: Eh bien, c'est une bonne question. Pas simple. Pour moi, Van Gogh est le plus grand peintre de tous les temps. Le plus illustre, sans aucun doute. Le plus talentueux et le plus apprécié par un vaste public. Sa gamme de couleurs est admirable. Sa vie est tourmentée, ses peurs, il les a immortalisées avec ce je ne sais quoi d'éternel et de magique. De nombreux artistes ont représenté la douleur, mais l'utiliser pour perpétuer avec passion la magnificence du monde qui nous entoure, personne avant lui n'y était parvenu de façon aussi poignante. Et personne n'y est parvenu après lui, à mon humble avis.
0: Extrait de la série Doctor Who et une balade dans les allées du musée d'Orsay. Comment une œuvre devient incontournable? C'est la question que nous allons poser à nos deux invités. Bonjour Fleur Hopkins-Loferon.
4: Bonjour.
0: Vous êtes chercheuse, historienne des arts, des images. Parmi vos publications, Voir l'invisible, histoire visuelle du mouvement merveilleux scientifique, c'était aux éditions du Champ Vallon, ou encore Mercredi Adams, icône gothique aux impressions nouvelles. Et cette année, vous avez publié deux autres ouvrages, Dark Romance, Guide amoureux, c'est chez Guater, est-ce que je prononce bien Guater? Oui. Et Génération Body Horror chez ActuSF. C'est un livre coécrit avec Morgane Cossarieux. Bonjour Jean Arambat.
5: Bonjour Eva Rock.
0: Vous êtes auteur de bande dessinée. Votre dernier album est intitulé J'ai toujours rêvé d'être un fermier chez Dargo. Un récit magnifique d'une partie de votre vie, un récit dans lequel vient s'incruster Ulysse, un personnage auquel vous aviez consacré une précédente bande dessinée chez Actes Sud, Ulysse, les chants du retour. Et parmi vos œuvres, je citerai également La pièce manquante, récit d'une pièce de Shakespeare, Cardenio, dont le manuscrit a mystérieusement disparu. Voilà. Lui, il est notre artiste résident incontournable de la semaine. Vers 10h30, Léandre nous rejoint pour sa deuxième carte blanche. Chers invités, est-ce que vous avez le souvenir d'une première fois ou dans les premières fois de votre vie quand une œuvre a bousculé, vous a bousculé, que ce soit une œuvre d'art, musicale, littéraire, cinématographique, théâtrale, au fond, qu'importe la forme, Fleur Hopkins-Loferon?
4: Alors déjà, je voudrais dire que je suis ravie que vous ayez passé l'extrait d'introduction que j'avais suggéré. Il faut vraiment se remettre dans cet épisode du Dr. Who, où c'est Vincent Van Gogh qui a les larmes aux yeux et qui découvre qu'il a atteint la postérité, alors que même de son vivant, il était complètement déconsidéré et qu'il était sans le sou. Et donc c'est vraiment un extrait que j'invite tout le monde à voir. Il est vraiment bouleversant, ce petit extrait. Et oui, moi, ce que je retiens aussi de ce que vous disiez sur Bacon, c'est que c'est des œuvres qu'on porte en nous, des œuvres qui nous marquent. Et je pense que c'est peut-être la découverte de Jim Henson quand j'étais petite, qui est, alors qu'on connaît pour le Muppet Show, mais qui est avant tout le marionnettiste de Monstres et Merveilles, qui passait sur Canal J quand j'avais 9 ans, de Dark Crystal, et qui, moi, m'a vraiment profondément marquée par sa poésie, par sa bizarrerie. Il y avait un épisode qui s'appelait La mort emprisonnée, qui m'a terrorisée quand j'étais enfant,
0: mais qui
4: où il y avait la mort dans un sac. Et par exemple, un très bel épisode avec un hérisson qui tombe amoureux. Et ça m'a émue, fait peur. cœur et je pense que depuis l'enfance, je le porte en moi. Il y a un petit peu de Jim Henson en moi.
5: Ouais. Il y a un documentaire extraordinaire sur sa vie sur Netflix, c'est ça, si je me trompe
4: sur
5: pas.
4: Disney Plus, et qui Disney malheureusement m'a fait découvrir aussi comment il a invisibilisé sa femme, oui, spolié son œuvre. Donc j'en suis ressortie plutôt attristée de ce documentaire, pour tout vous dire.
5: Oui, mais on découvrait sa vie. Moi, je ne connaissais absolument pas le destin de cet homme. Ouais. Absolument incroyable. Merci beaucoup pour ce petit retour dans l'enfance, parce que moi, vous dites Muppet Show et j'y suis tout de suite. Et vous, Jean Arambat, est-ce qu'il y a une œuvre qui vous a bousculé?
6: Ah ben moi, j'avais une professeure au collège, en 5e, un peu ambitieuse, qui nous avait fait étudier Les Hauts du Hurlevent. Mmh. Et tout d'un coup, je me jetais dans la littérature. Je ne pensais pas aimer ce roman-là à cet âge-là. Et je découvrais un monde incroyable, sauvage, un monde amoureux, écrit par une femme qui peut-être n'avait elle-même jamais connu l'amour,
5: ouais,
6: mais qui me rappelait aussi les grands espaces autour de moi dans mes Landes natales.
5: On va parler beaucoup de grands espaces grâce à vous, Jean Arambat. Pour réagir au cours de l'émission, vous avez plusieurs possibilités. Nous appeler au 01 45 24 7000 ou sur WhatsApp et nous écrire ou laisser un message vocal via l'application Radio France. On vous donne la parole après la jolie voix de Pomme. 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

0: Le village par Pomme, titre actuellement en playlist de France Inter.
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2: Le visiteur que nous appelons dans notre jargon modal, c'est-à-dire le plus représenté dans les musées, a au moins le baccalauréat. La culture et l'accès aux œuvres culturelles restent un privilège réservé à certaines catégories sociales, celles qui ont reçu, soit par leur milieu familial, soit par l'école, soit par les deux étant le plus souvent liés, les moyens de s'approprier les œuvres culturelles.
0: La voix de Pierre Bourdieu en 1973 dans le film Art et diffusion de masse, comment une œuvre devient incontournable? C'est la question de Grand Bien vous fasse ce matin à laquelle nous tentons de répondre avec nos deux invités, l'auteur de bande dessinée Jean Arambat et l'historienne des arts, Fleur Hopkins Lauferon. Fleur, on a quand même un problème, toutes les deux. C'est que le mot incontournable pose déjà un grand nombre de questions. Quand on vous a invité, qu'on vous a dit, voilà, la question c'est comment une œuvre devient incontournable, ce mot vous a fait réagir tout de suite.
3: Oui, mais dans le bon sens du terme. Oui. Moi, je pense que c'est important justement de vivisectionner et déconstruire les mots pour comprendre ce qui se cache derrière. Est-ce qu'on parle de classiques? Est-ce qu'on parle d'œuvres qui ont été mises en avant au profit et de l'invisibilisation d'autres œuvres qui ont été jugées moins légitimes par les institutions de légitimation? Donc c'est vrai que quand on m'a posé la question de incontournable, j'avais déjà envie de dire qu'est-ce qu'on entend par ce terme-là? Est-ce que ce sont les œuvres qui, quand on les cherche sur Internet, elles tombent immédiatement quand on met un mot-clé? Enfin, il faut bien se rendre compte qu'aujourd'hui, et à plus forte raison à l'ère des réseaux sociaux et des algorithmes, certaines œuvres sont mises en avant, soit par le public, soit par des institutions de légitimation, soit par des phénomènes plus ou moins pérennes de succès. Donc ce mot-là, en fait,
0: il regroupe beaucoup de choses, bien sûr.
3: Qui est polysémique, en fait, et qui demande à ce qu'on comprenne de quoi on veut parler aujourd'hui.
0: Oui, et alors, d'ailleurs, vous venez de le dire, ça peut être l'entrée dans un musée, il y a une forme d'institutionnalisation, il y a aussi les prix, on parle de prix littéraires, d'un César, d'un Oscar, d'une quelconque récompense qui contribue quelque part à, on a l'impression, à rendre incontournable l'œuvre. Jean Arambat, vous en avez reçu

0: des prix pour vos bandes dessinées.
1: Oui, oui. C'est toujours encourageant. Ouais.
0: Non, mais c'est ce que j'allais vous demander. Est-ce que vous avez eu l'impression que ça donnait une valeur supplémentaire à votre œuvre ?
1: Oh, je sais pas, vous savez, on est dans un pays où on donne beaucoup de prix à des livres ou à d'autres œuvres. Moi, je voyais ça comme oui, une forme d'encouragement pour toute l'équipe qui travaille aussi derrière moi. Pour aussi, c'est un métier où on doute beaucoup. Il y a une telle avalanche de culture, plus ou moins bonne, qu'on se demande vraiment si c'est toujours pertinent de rajouter un livre à l'avalanche de livres. Donc, on a besoin de ces formes d'approbation, ça fait du bien, oui.
0: Et derrière le mot incontournable, vous, qu'est-ce que vous entendez ?
1: Oh, moi, j'entendais le mot classique, quelque chose qui résiste au temps, qui résiste à l'espace. Parfois, j'entendais dire, quand j'ai passé un peu de temps en Afrique, qu'à l'Afrique du Sud, les jeunes, on lisait aux jeunes enfants à voix haute Dickens, et qu'ils retrouvaient leur expérience dans l'expérience de Dickens, du travail pour les enfants dans l'Angleterre industrielle. Donc il y a quelque chose comme ça qui traverse les générations et qui parle du commun de l'humanité. C'est ça pour moi les incontournables.
0: Il y a Franny qui nous a envoyé un message et qui nous parle de peinture et qui nous dit: j'aime beaucoup le Caravage ou Georges de la Tour. Si leurs œuvres sont incontournables, c'est qu'elles sont puissantes. On perçoit le réalisme et la modernité. C'est l'émotion que ces tableaux suscitent, comme les tableaux de Soulages qui ont une couleur extraordinaire. Et elle précise: on se sent hors du temps et saisi par l'instant. On a l'impression que cette notion de temporalité, elle est déterminante quand on parle d'incontournabilité d'une œuvre, Fleur Hopkins, Loferrant.
2: Oui, mais ce qu'on entend aussi derrière cette citation, c'est la question de l'émotion. Il me semble que là, ce qui prédomine presque, c'est l'idée qu'une œuvre incontournable, puisque
0: bien
2: je
0: sûr.
2: Vais utiliser ce terme-là
0: mais
2: qui
0: oui,
2: est au cœur
0: sûr.
2: De l'émission, c'est une œuvre qui nous emporte et c'est ce qui nous a, je crois, réunis ici aujourd'hui. Quand on évoquait une œuvre, on évoquait avant tout l'émotion qu'elle avait sur nous. Peut-être quelque chose de l'ordre de l'universel, mais surtout quelque chose de l'émotion intrinsèque qui fait qu'on la porte dans un petit bout de notre cœur et on ne l'oublie pas. Et on parlait du passage du temps, je pense qu'effectivement c'est quelque chose d'essentiel pour comprendre la nature incontournable des œuvres, mais vous voyez aussi que parfois des œuvres ont été occultées, ensuite elles sont revisibilisées. Je prenais l'exemple très simple de Jules Verne, par exemple, qui pendant longtemps a été considéré comme plutôt pour les enfants. Je pense au Livre des Traînes à l'époque, à l'époque de Jules Verne qui, rappelons-le, meurt en 1905, donc on est vraiment à la fin du 19e. Jules Verne, précisément, il n'était pas du tout patrimonialisé à l'époque. Et aujourd'hui, il est dans les programmes scolaires et il est en livre de poche. Pensez aussi à Flaubert, à Charles Baudelaire, qui en leur temps étaient considérés comme sulfureux. Donc il y a aussi une réévaluation et réactualisation des auteurs à l'aune aussi des mentalités. Mais c'est vrai que cette question de la résistance à l'usure du temps, on a l'impression que c'est quelque chose qui devient fondamental, mais qui, je pense, est aussi très important à penser aujourd'hui, à une époque où on voit bien, et je pense au segment du cinéma, on a du mal à se réinventer, on ne cesse de faire des reboots, des remakes, des revivals, on va toujours aussi réutiliser des ingrédients passés pour essayer d'imaginer des productions futures. Donc la pop culture, puisque c'est aussi ça qu'on évoque aujourd'hui, se pense dans la réinvention de ses propres tropes, de ses propres codes.
0: Jean Arambat, vous rendez hommage à d'autres œuvres dans vos œuvres. Vous parlez d'Ulysse, d'Homère, de Shakespeare et bien d'autres. Vous décryptez ces œuvres avec votre regard d'homme du 21e siècle, au fond. Et votre objectif, c'est quoi ? C'est d'écouter ces œuvres ?
1: Oui, j'essaye au contraire, moi, de sortir ma personnalité de ça, de me mettre à l'écoute. Nous mettre à l'école d'Homère, de Shakespeare, je pense que c'est quand même intéressant de se mettre à l'école des grands textes, des grands auteurs, plutôt que de leur donner des leçons, de Jane Austen, tout ça. Et c'est une démarche que j'aime faire, en m'appuyant sur le travail de chercheurs, de chercheuses, et essayer de donner la légèreté de la bande dessinée pour évoquer ce monde-là. Mais j'aime faire des livres qui parlent des livres, et des livres plus grands que les miens.
0: Oui, qui parlent des livres, et qui parlent aussi de sujets qui continuent de nous toucher. C'est pour ça que je voulais vous poser cette question par rapport à la notion de temporalité qu'on évoquait, parce que quand on lit votre livre sur Ulysse, de quoi il s'agit ? On parle d'exil, de retour, de l'attente, de la paternité, du pardon. Tous ces thèmes-là qui portaient déjà et qui sont encore des sujets d'actualité.
1: Ah, c'est la force des classiques.
0: C'est ça qui rend aussi une œuvre incontournable.
1: Bien sûr, c'est cette puissance. Vous parliez de puissance, cette puissance à évoquer quelque chose de notre condition, notre humaine condition. On apprend au contact de ces textes des choses merveilleuses sur ce qu'aimer veut dire, sur vivre, mourir. Ouais. Comment Ulysse, c'est l'histoire d'un homme qui est en lutte pour se reconstruire lui-même, pour se retrouver une place parmi les autres. Et c'est, euh, voilà, c'est une épopée du deuil et de la mémoire, et c'est quelque chose, bien sûr, qui nous parle aujourd'hui.
0: Oui. Fleur Hopkins, Lauferon, vous, vous êtes beaucoup intéressée à la dark romance, par exemple. Est-ce que c'est une littérature qui s'interroge et qui nous interroge aussi sur des sujets de société?
2: Ah oui, absolument. Plus que jamais. Beaucoup d'individus ont des griefs contre cette littérature, précisément parce qu'ils ne l'ont pas lue. Moi, j'ai fait l'exercice très chronophage d'en lire à peu près 300, donc je pense plus ou moins pouvoir saisir ce que représente cette littérature-là. Et oui, plus que jamais, c'est une littérature qui est complètement en résonance avec les luttes féministes, qui s'interrogent sur la déconstruction du patriarcat, sur l'hétéronormativité, et qui donc, à travers la littérature, va penser le prisme féminin, hétérosexuel, le polyamour, et des sujets qui sont proprement des sujets de société aujourd'hui. Et on parlait un peu plus tôt des Hauts de Hurlevent. Oui. Les Hauts de Hurlevent est une forme prototypique de dark romance. Donc c'est ça qui est aussi amusant aujourd'hui, de voir que ces fameuses œuvres incontournables, en fait, elles se diffusent, elles colonisent par capillarité des œuvres qu'on pense être sorties ex nihilo. Mais en fait, tout ça, ce sont des jeux de ping-pong, de résonance, qui font que toutes ces œuvres fondamentales, on parlait d'Ulysse. Ulysse, c'est aussi la question de la femme amoureuse éplorée qui, tous les soirs, tapisse et détapisse pour ne jamais terminer la tapisserie qui la forcerait à s'épouser. C'est la scène de la reconnaissance avec la vieille nourrice. Enfin, c'est vraiment des invariants et des archétypes qu'on ne cesse de recuisiner dans toutes nos œuvres contemporaines. Donc même les phénomènes qui semblent ultra contemporains dissimulent toujours en réalité ce qu'on appelle des tropes, c'est-à-dire des petites unités narratives qui sont en fait dès l'origine des fondements des grands récits qui nous accompagnent depuis les débuts de l'humanité.
0: J'ai entendu à travers vos mots le mot d'émotion. On va continuer à en parler si vous le voulez bien dans la suite de cette émission. On donnera notamment la parole à Isabelle qui vient de nous appeler au standard de France Inter. Elles sont mes incontournables. Pas d'émission sans la préparation minutieuse assurée par Jessica Bagic, Noélia Filiol, Johanna Houssin et Manon Latour. Pas d'émission sans vous non plus, donc vous pouvez continuer à nous appeler au 01 45 24 7000. Et pas d'émission cette semaine sans notre super artiste résident. Léandre entre dans ce studio dans quelques minutes, après le duo IBI.

0: Quel bonheur d'entendre IBI et ce titre Hurry Hurry, choisi par Djoubaka.
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2: T'as vu ? Regarde. Une collection complète du livre de poche. 5000 volumes. Classés par ordre alphabétique. Carco, Céline, Colette. Que des grands. Donne-moi un numéro de bouquin, n'importe lequel, tu vas voir, au hasard.
3: 2147.
2: Un amour, Buzzati. Un autre. Vite, vite, vite, vite.
3: 1536.
2: Tendre jeudi. Steinbeck. Hein? Petit père Mozart. Pas dégueulasse, hein?
0: Extrait du film de Bertrand Blier, Préparez vos mouchoirs, avec Patrick Devers qui collectionne les livres de poche. Extrait trouvé par Mathias Volland qui réalise cette émission à la technique ce matin. Achille Aquin et Pauline Laverdure. Comment une œuvre devient incontournable? Comment une œuvre est capable de nous toucher individuellement ou collectivement? Et collectivement, nous dialoguons ce matin d'un grand bien vous fasse sur ces questions avec l'historienne des arts et images Flore Hopkins-Loferon et l'auteur de bande dessinée Jean Arambat. Je voudrais qu'on donne la parole à Isabelle, si vous en êtes d'accord, qui vient de nous appeler au standard de France Inter. Bonjour Isabelle.
4: Bonjour.
0: C'est Toulouse-Lautrec, vous, qui vous a marqué ?
4: Oui, j'avais 16 ans, je crois. J'étais en classe de seconde. Et avec lui, ça a vraiment été la... Enfin, on a visité en voyage de classe le musée Toulouse-Lautrec. Ça a été la découverte. Vous parliez de l'émotion que pouvaient nous procurer les œuvres. Ça a été la découverte de ce qui procure cette émotion. Ce qui était assez étrange quand on commence à rentrer dans cette analyse-là, qu'on est juste ado. Cette technique qui est assez incongrue pour les néophytes comme moi, pour les gens qui peignent pas, et cette technique qui consistait à mettre des touches de bleu et de vert sur les visages, qui est assez étrange vu de près et qui a un rendu très différent de loin. Ça donne cette expression particulière.
0: Et ça vous a subjugué ?
4: Ah, complètement. Ouais. Ça a été un choc artistique, une vraie découverte sensorielle au départ. Et puis, c'est un artiste qui est devenu un peu mon classique. J'ai mis des affiches de Toulouse-Lautrec partout dans ma chambre. À l'âge où...
0: Oui, on a plutôt des affiches de cinéma, c'est ça?
4: à la place des affiches de cinéma. Et j'ai découvert, je pense que c'était en même temps qu'on étudiait Baudelaire, et que j'ai découvert que la beauté pouvait résider dans la laideur, et c'est un petit peu la même chose avec Toulouse-Lautrec. Cette découverte, elle est dingue quand on a 16 ans et qu'on se dit, ah oui, en fait, c'est possible. C'est possible d'être ému par quelque chose qui, de près, est assez laid, parce que la façon dont il peint les visages est quand même assez particulière. Et ça, en même temps, cette émotion, elle est unique.
0: Merci beaucoup, Isabelle, de nous avoir appelé au standard de France Inter. Vous pouvez continuer à nous appeler, évidemment, au 01 45 24 7000. Flore Hopkins-Loferon, c'est intéressant ce qu'a dit Isabelle sur... C'est ce que je racontais sur Bacon, c'est-à-dire que ça bouscule quelque chose chez nous, qui est de l'ordre de la beauté, tout en reconnaissant que on n'a pas, c'est pas la même impression que devant un Monet ou une quelconque œuvre.
5: Bien sûr, là elle sollicite une notion qu'on appelle le beau bizarre, en fait, c'est vraiment typiquement baudelairien. Moi, très très jeune, j'ai lu Lautréamont, Les Chants de Mal d'Aurore, et ce qu'elle décrit, c'est assez similaire à ça. Lautréamont, moi j'avais 10 ans, et j'ai lu cette scène d'accouplement avec un requin, il a une araignée dans le cou qui vient le grignoter, enfin je pense que, comme pour elle, moi ça a été des chocs esthétique en fait, et qui justement, je pense, dans des moments formateurs comme la puberté et l'adolescence, nous autorise à être à la marge, à être différent et à voir justement que la beauté, elle est subjective et relative. Et je pense que c'est très libérateur, ces œuvres-là qui nous autorisent à vivre différemment des autres.
0: Est-ce que Ulysse, Jean Arambat, vous a offert un choc émotionnel ?
6: Oui, alors ça parle à l'émotion, mais ça parle à l'intelligence aussi. Je crois que les grandes œuvres parlent à l'intelligence et nous permettent aussi de raisonner sur notre condition humaine. C'est un facteur qu'il faut pas oublier. Et le poème d'Homère est très riche, je crois aussi, et très intelligent à cause de cela, à cause de ce tissage aussi, cette leçon que donne Homère sur le sens de nos vies.
0: Est-ce que je peux vous demander dans quelles circonstances vous vous êtes lancé dans la réalisation de cet album, en particulier Ulysse, les chants du retour, pour qu'on comprenne votre parcours aussi?
6: Alors bon, c'est vrai que c'est une anecdote que je raconte un peu dans mon dernier livre, je l'ai souvent tue, mais bon, je peux en parler à la radio. J'étais parti travailler dans l'aide humanitaire au Libéria, et je suis rentré d'Afrique dans un état de santé très mauvais, dans le coma, j'avais perdu connaissance, perdu conscience, et à mon retour chez moi, j'étais un peu comme Ulysse quand il rentre chez lui à Ithaque, il ne reconnaît pas le paysage, il a rêvé du jour du retour pendant 20 ans, et ce décor de son enfance qu'il connaît si bien lui échappait. Parce qu'il a besoin d'être reconnu pour reconnaître lui-même. Il est inscrit dans la réciprocité, ça c'est la leçon d'Homère, il a besoin de Pénélope, de Laerte, de son père, de son fils, de sa nourrice, pour redevenir Ulysse. Il est dans le monde de la nuit. Et moi, c'était un peu pareil, j'avais un peu perdu conscience, et je suis revenu dans mon sud-ouest, qui est mon Ithaque à moi, et j'ai dû me reconstruire comme Ulysse parmi les miens. Donc c'était un récit qui me touchait personnellement, et qui, je pense, touche chacun de nous aussi, trouve une résonance dans chacun de nous. C'est ce que j'ai essayé de montrer dans ma bande dessinée, auprès de différents intervenants, des gens qui parlent d'Ulysse. Je raconte Ulysse qui rentre chez lui, le retour à Ithaque, mais aussi il y a des chercheurs, des habitants de l'île d'Ithaque où j'ai résidé, qui parlent de leur rapport à l'Odyssée.
0: Et Ulysse qui revient dans votre dernier album, J'ai toujours rêvé d'être infirmier, parce que vous faites le parallèle justement entre votre retour sur ces terres landaises et le retour de Ulysse à Ithaque.
6: Ben, je suis fils d'agriculteur, c'est vrai que le monde paysan compte beaucoup pour moi. Il y a une scène qu'on oublie un peu à la fin de l'Odyssée. Une fois que la vendetta a eu lieu, que Ulysse a retrouvé sa femme, la nuit de noces est très importante parce qu'ils se racontent l'un et l'autre, donc ils se retrouvent en se racontant. Il y a ce dernier chant, le chant 24, dont on pense qu'il a été ajouté, mais pour moi il est très important. Il est vraiment partie capitale du poème où Ulysse va voir son vieux père qui est au jardin. Son vieux père dont on pense qu'il a peut-être perdu la raison. Il bêche un jeune arbre. Il désherbe un jeune arbre. C'est une île assez pauvre finalement, le royaume d'Ulysse. Et Ulysse l'observe derrière un poirier. Un poirier est lancé et il verse une larme là de voir son père mal habillé, un peu... qui perd un peu la boule comme ça au soleil. Et pour voir dans quel état est son père, il va lui raconter des bobards comme il fait toujours Ulysse. Il utilise le mensonge pour découvrir la vérité. Donc il lui raconte qu'il vient de Crète, que Ulysse va bientôt revenir. Et au bout d'un moment, il n'y tient plus. Il se présente comme Ulysse. Il lui dit « Je suis Ulysse ». Comme les autres personnages de l'Odyssée, le vieux père a besoin de preuves. La cicatrice, tout ça, ça compte pas pour lui. Pénélope avait demandé l'histoire du lit, le pied d'Olivier. Et là, le père, il a besoin d'autre chose pour savoir que c'est bien son fils face à lui. Et alors Ulysse, il y a cette scène vraiment que j'aime beaucoup, que j'ai dessinée donc plusieurs fois dans ma petite carrière de dessinateur, où Ulysse nomme les arbres, les végétaux autour de lui que son père lui a donné quand il était enfant. Il lui dit « Quand j'étais enfant, je courais parmi ces arbres-là, ces 50 rangs de vignes, ces 40 poiriers, ces oliviers, tu m'as appris à les travailler, tu me les as offerts quand j'étais enfant. » Et ce signe-là, de se réinscrire dans le végétal, dans l'agriculture, c'est la preuve que c'est lui. Et c'est la preuve qu'il est chez lui.
0: Mais ça me permet de vous poser cette question, Jean Arambat. Une œuvre, est-ce qu'elle ne devient pas incontournable finalement quand elle nous touche à titre individuel, c'est-à-dire qu'elle procure cette émotion-là, qui relève de l'intime et qui raconte par-delà tout ça quelque chose d'universel, quelque chose dans lequel on se reconnaît toutes et tous. C'est peut-être ça le terme incontournable qu'on essaie de décrire depuis le début de l'émission.
6: Oui, il y a cette articulation bien sûr entre l'intime et l'universel. Par exemple, cette scène, elle me touchait personnellement, mais je trouvais que, à l'heure de la crise écologique, elle était particulièrement pertinente. L'homme a besoin de se réinscrire dans le paysage, dans les végétaux, dans la nature. Et quand Ulysse donne cette preuve-là à son père redevient le Laerte de sa jeunesse. Athéna lui donne une touche un peu divine, comme ça. Tout d'un coup, il redevient plus beau, il redevient le roi d'Ithaque qu'il a été autrefois. Et il y a une résonance, évidemment, le mot est anachronique, écologique, mais je crois qu'il y a un lien dans la culture classique avec les végétaux, à travers les métaphores, les comparaisons qu'il y a dans les poèmes antiques, qui devrait peut-être nous interpeller aussi, nous interroger et parler à notre cœur, mais à notre raison aussi.
0: Et donc continuer à lire Homère. Il est 10h36, vous écoutez toujours France Inter, il est notre incontournable de la semaine. Léandre est dans ce studio. Salut Léandre.
7: Salut, enchanté Léandre.
0: Vous êtes en train de bâiller là.
7: Vous allez bien?
0: Oui, très bien, et vous?
7: Non, mais je sais pas quels sont les œuvres incontournables pour moi, mais je sais quelles sont les œuvres contournables. Le nombre de bouses culturelles que j'aurais pu contourner, que j'ai décidé de prendre pleine tête. À 8 ans, tu passais chez moi, il y avait ma conne de sœur sur Secret Story, plein iPad, moi en train d'écouter Aller les Verts de la Saint-Etienne dans le salon, mes parents qui ont acheté un écran 2000 balles incurvé, home cinéma pour s'envoyer le décor penché en IMAX, Arthur Prime en Dolby Surround. Et top 3, allez, Boudère, chose que tu fais en te levant. L'autre, il répondait me gratter les gaufres. Mon père, il sursautait en vent. Il hurlait de rire. Quand la télé, elle prend plus de place que la bibliothèque dans la maison où on avait une armoire à livres, mon père, il mettait de l'alcool dedans. Il dit, tu veux un shot de misérable? Il était plié en deux. Une fois, on est allé au musée. On s'est mis devant la Vénus de Millau, statue sans bras. Intervention de mon père, elle n'a pas coûté cher en déo, celle-ci. Il m'a tapé dans le dos, j'ai vu mon sandwich. Il était mort de rire. J'ai regardé quelles sont les œuvres incontournables.

0: dans l'humanité. Il y a Les Misérables, il y a La Joconde, il y a Guerre et Paix, que des œuvres produites par des hommes. Alors, soit les femmes, elles étaient toutes connes, il y a une deuxième option, soit elles étaient juste pas autorisées à faire ça. Alors voilà, ça c'est mon livre, j'ai essayé de mettre mes émotions sur une feuille blanche, nickel, et on mange quoi? Tes émotions, t'arrives à me les faire revenir à la poêle? Je pense pas, moi. Parce qu'on oublie que pour faire une œuvre incontournable, c'est visiblement plus facile si t'es un homme blanc. Il nous manque le point de vue de la moitié de l'humanité et on s'en bat les couilles. Il y a des femmes qui se faisaient passer pour des hommes pour écrire des livres. Et les livres, ils cartonnaient, parce que les gens pensaient que c'était un homme. C'est-à-dire que ce qui nous intéresse vraiment quand on achète un bouquin, c'est de savoir que l'auteur, entre deux chapitres, il peut se gratter les burnes. C'est ça qui se passe. Moi, j'ai grandi à Amboise, ville où est mort Léonard de Vinci, un monsieur qui est à l'origine de La Joconde. Le tableau, peu importe où tu te places, t'as l'impression qu'il te regarde. On dirait les vieux mecs en boîte. Si, j'ai un ticket, elle me bouffe des yeux, là. Mais pour qu'une œuvre devienne incontournable, il faut que collectivement, on se mette d'accord pour dire que ça, c'est une dinguerie. Mais on n'a pas tous accès à la même culture. Le but de l'art, c'est pas qu'il soit inaccessible intellectuellement, c'est juste qu'il nous procure des émotions. Tant qu'une œuvre nous touche, c'est de l'art. On dirait que pour que ce soit considéré comme de l'art, des fois, il faut que ce soit juste sous-titré en russe. Non, mais il est bien ton film, mais on comprend trop ce que tu veux dire. On dirait presque que t'as envie qu'il soit vu. Ça a aucun sens. Bref, soyez touchés par ce que vous voulez, allez les verts et passez une bonne journée, messieurs dames.
1: Merci Léon, merci beaucoup. Flore Hopkins-Loferon, l'histoire de l'invisibilisation des femmes, elle est primordiale dans cette histoire de la culture des œuvres et de comment une œuvre n'a pas été incontournable.
2: Oui, bien sûr, et je pense qu'elle s'étend beaucoup plus largement à toutes les communautés marginalisées, oui. C'est bien au-delà des
1: bien
2: femmes.
1: Bien sûr.
2: Les personnes queer, les personnes trans, les personnes racisées, enfin, l'histoire de l'invisibilisation de la culture, elle s'étend à beaucoup, beaucoup de groupes divers et variés. Et heureusement, aujourd'hui, que ce soit dans le champ de l'horreur, de la littérature weird, des films, on a un sursaut de prise de conscience qui fait qu'on recommence, heureusement, à voir des gens qui jusque-là étaient occultés et invisibilisés. Et ça passe aussi par l'auto-édition, par des circuits différents qui leur permettent d'être totalement visibles. Mais oui, l'invisibilisation historique et surtout institutionnelle des femmes et de toutes les communautés minorisées, ça fait partie effectivement d'une vision dominante de la culture où pendant longtemps on a plutôt consommé des produits qui étaient produits par des hommes blancs cis. Mais ça, enfin, ce n'est pas étonnant, c'est le résultat d'un milieu hétéropatriarcal et qui socioculturellement mettait en avant des hommes blancs.
1: Et quand vous racontez toutes ces communautés qui ont été invisibilisées, les œuvres permettent aussi de faire communauté. C'est-à-dire que, bien notamment sûr, sur la dark romance, vous le racontez bien, il y a une communauté qui se forme.
2: Bien sûr, et au-delà même de la dark romance, c'est vraiment le propre de la culture contemporaine et de la pop culture dans son ensemble, c'est vraiment de permettre d'outiller et d'armer des communautés marginalisées, qui par des processus nouveaux, et je pense par exemple à la fanfiction, au cosplay, va se fédérer autour d'objets culturels qu'ils trouvent comme des porte-voix pour parler de leurs conditions, et ça va devenir même des objets de lutte. Il y a eu, je prendrai cet exemple-là évidemment, qui est vraiment paradigmatique, c'est celui d'Harry Potter. Oui. Harry Potter de J.K. Rowling, cette horrible femme transphobe qui a été complètement dynamitée pour devenir aujourd'hui une œuvre qui est découpée en morceaux, qui est réactualisée, réécrite, détournée par des communautés en colère contre cette œuvre originelle. Et ça nous montre bien la plasticité des œuvres culturelles. Et c'est ça qui, je pense, est au cœur de notre discussion. C'est qu'une œuvre incontournable, elle peut aussi être déboulonnée, elle peut être dynamitée, elle peut être réappropriée par des communautés qui y voient autre chose et qui retournent aussi son sous-texte latent pour en faire une arme, un porte-voix, quelque chose de cet ordre-là. Et Harry Potter, c'est pas le seul. On a évidemment Hunger Games, on a eu Avatar, La Servante Écarlate de Margaret Atwood, qui est un exemple vraiment éloquent de ça. Quand Trump a été au pouvoir, on avait des servantes qui vraiment manifestaient dans la rue pour montrer qu'on avait l'impression d'être dans l'univers de Gilead. Et là-dessus, si ça intéresse les auditeurs, il y a un très bel ouvrage d'Anne Besson, Les pouvoirs de l'enchantement, qui nous montre justement que la fiction, que ce soit de la fiction artistique, de la fiction de cinéma, justement, elle va aussi s'ancrer profondément dans le réel. Elle ne reste pas seulement dans notre esprit, dans notre cœur, elle agit dans le réel, et c'est pour ça que des communautés s'emparent de phénomènes culturels qui sont des reflets grossissants de réalités socio-historiques qui sont les leurs.
1: Et c'est ce que j'allais justement vous demander à tous les deux. Est-ce que l'œuvre incontournable, c'est pas celle, et vous avez déjà un peu répondu quelque part, mais est-ce que c'est pas celle qui nous permet d'avancer, de mieux comprendre notre monde, Jean Arambat?
3: Ah bien sûr, il faut qu'une œuvre elle ait une pertinence renouvelée. À chaque question, un philosophe disait les problèmes sont éternels, les réponses sont circonstancielles. Et les grandes œuvres posent ces problèmes éternels et c'est à nous de réfléchir, de trouver la pertinence de ce texte-là, mais en restant à la surface de l'époque aussi, on est dans la répétition. Notre présent peut être enfermant aussi, notre modernité peut être enfermante à répéter les mêmes choses. Et c'est pour ça que

0: une fois encore victime d'une société assez patriarcale et voilà, érigée comme quelqu'un d'assez factice. Et quand je me suis plongée réellement dans son univers, j'en suis pas ressortie. Parce que justement, elle a cette profondeur.
1: Qu'est-ce qui vous a touché chez elle, en fait, dans son histoire ? Enfin, dans son histoire et dans l'art qu'elle propose ?
0: Je pense que c'est l'intemporalité qu'elle illustre et une forme de naturalisme aussi de la société américaine et à quel point elle a des esthétiques multiples et denses entre chaque album où elle arrive toujours à se renouveler et encore une fois qu'elle est force de proposition, comment dire, elle a une grande force de lyriciste, ses paroles, elle fait aussi de la poésie, ça se ressent ouais. beaucoup. Elle a de grandes références à la littérature aussi américaine ou à la peinture, je pense aussi à Norman Rockwell.
1: Ouais.
0: Et c'est comme une sorte de multiple univers qui se rejoignent où elle fait un lien entre tout ça et c'est ce qui me touche particulièrement.
1: Merci beaucoup Julie. Et je trouve que votre témoignage, en fait, il ressemble un peu à ce que je racontais au début, c'est-à-dire que les œuvres incontournables, elles ont ce truc qui nous font passer, qui crée des ponts en fait entre plusieurs époques, plusieurs artistes. Je ne sais pas ce que vous en pensez, Fleur Hopkins, Le Ferron.
2: Oui, tout à fait. Et là, c'est intéressant qu'on parle de musique parce qu'on a très peu parlé de musique et on voit que c'est aussi un enjeu commercial. Hein. Il faut aussi
1: bien sûr dire le mot.
2: Si on pense à Lady Gaga, si on pense à Katy Perry, cette question d'air, air au sens d'avoir une époque attachée à un disque, une esthétique, un univers, c'est évident que c'est vraiment un argument de poids aussi pour visibiliser aujourd'hui les artistes, y compris les artistes femmes. C'est vrai que Lana Del Rey, elle a vraiment aussi cette mélancolie musicale qui fait que parfois quand on la fait écouter, c'était le cas, il y a des émissions YouTube qui la font écouter à des personnes plus âgées, ils ont l'impression d'écouter une chanteuse de jazz type Etta James de l'époque. Et donc il y a quelque chose effectivement de la taciture de sa voix qui transporte aussi en un autre temps. Mais je voulais aussi réagir peut-être à la chronique de Léandre sur la question des contre-œuvres, des œuvres qui seraient contournables. Oui. C'est peut-être quelque chose où je ne suis pas trop d'accord. Moi, je milite très fortement pour que, justement, on fasse tomber de son piédestal la culture légitime et qu'on montre que la culture, elle est partout, elle appartient à tout le monde et que la contre-culture, c'est aussi une culture qui est légitime, la pop culture, parce qu'elle est aussi un produit de notre société et surtout, elle est souvent produite en réaction à des institutionnalisations, à des choses qui ont été trop visibilisées et qui masquent une réalité sociale. Donc, au contraire, moi, j'aime bien me frotter justement
1: on
2: à ces
1: Secret Story et
2: produits. Mais il n'y a pas de problème avec Secret Story. Je pense que Secret Story nous raconte aussi quelque chose de la théâtralisation de notre époque contemporaine, de la mise en pâture, de l'individualité dont les secrets doivent être révélés à grande antenne. Enfin, tout ça, pour moi, ce sont des produits culturels qui, en fait, sont intéressants à observer parce qu'ils racontent quelque chose de notre époque. Donc, moi, j'aime bien les marges culturelles et je pense qu'il faut défendre le droit de les consommer.
1: Je vous ai vu réagir, Jean Arambat.
3: Oui, parce que moi, je voulais justement aussi approuver ce que disait Léandre, l'air de rien, toujours avec humour, sur la... Sur ce que vous avez utilisé le mot produit, effectivement, il y a aussi quelque chose de très nouveau aujourd'hui qui est qu'on vend des choses, on vend plus que jamais des choses. Et est-ce que les œuvres se vendent ? Enfin, la littérature était justement quelque chose d'un produit presque anticapitaliste parce que ça coûte rien, un livre, ça peut durer sur des générations. Et aujourd'hui, on est dans une marchandisation de tout le temps, à très grande échelle. Et ce qui domine, c'est l'individualisme marchand. Donc, quand l'art ou ce qui se présente comme tel joue le jeu de cet individualisme marchand, il faut aussi se méfier et peut-être chercher d'autres réponses. Donc, les produits culturels, pour moi, justement, c'est quelque chose dont il faut se méfier. Et c'est quelque chose qui est contournable, peut-être.
1: Oui,
3: même si ça dit de la vérité, peut-être quelques vérités de notre monde qui est nécessaire d'entendre, mais c'est quelque chose dont il faut peut-être s'éloigner aussi.
1: La notion de temporalité, là, elle devient relative. On a l'impression qu'on est face à des épiphénomènes aussi. C'est pour ça que j'aimais bien cette notion de temporalité quand on parle d'une œuvre incontournable. N'hésitez pas à nous appeler pour réagir au 01 45 24 7000. Quelles sont les œuvres qui vous ont marqué, qui sont devenues des incontournables pour vous? Nous entamons la dernière partie de l'émission en nous offrant une nouvelle pause musicale avec la formation Automatic City. 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

0: Lamant par Automatic City, et je vous recommande le clip qui est tout en dessin et en images incrustées. C'est une œuvre d'art.
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2: Depuis la sortie du film, les ventes de livres retraçant l'épopée d'Ulysse ont triplé dans ce magasin.
3: Notre galerie commerçante se situe juste à côté d'un cinéma qui donc évidemment projette l'Odyssée. Et donc on a observé un phénomène un petit peu drôle de personnes qui en fin de séance viennent nous acheter les textes de l'Odyssée.
4: On va toucher de jeunes lecteurs, des gens qui vont au cinéma, qui n'ont pas forcément été jusqu'à lire ce livre, qui peut être un peu intimidant et en fait qui est une épopée.
2: Et c'est un succès qui s'étend bien au-delà du seul voyage d'Ulysse.
5: L'Iliade, l'autre texte de fond de la culture grecque d'Homère, est passé chez Babel de 200 exemplaires par mois à 700 pour le mois de juillet. C'est donc toute la culture grecque, les bouquins historiques qui vont être boostés par le succès de l'Odyssée.
0: Extrait d'un reportage relatif au succès de l'Odyssée, le film de Christopher Nolan, nous sommes toujours en compagnie de l'auteur de bande dessinée Jean Arambat et de l'historienne des arts Fleur Hopkins-Lauferon. Léandre est également resté avec nous. Tout va bien, Léandre ?
6: Je vous vois
0: hyper attentif à ce que disent nos invités. À tous les deux, Fleur et Jean, est-ce que selon vous, quand il y a une adaptation, que ce soit au cinéma ou au théâtre, est-ce que ça participe à rendre une œuvre incontournable, Jean Arambat ?
6: Oh ben oui, la postérité, c'est nous qui la faisons. Ouais. Donc c'est le regard que nous continuons à porter sur des œuvres. Donc c'est toujours utile, même si ça peut reposer sur des malentendus. Et puis,
0: c'est-à-dire, pourquoi des malentendus ?
6: Oh, c'est ça.
0: Dans l'interprétation de l'œuvre.
6: Oui, voilà, c'est une vieille histoire. Les Mystères de Paris, par exemple, avaient eu un succès énorme sur un malentendu de Panson du Terrail, qui était plutôt un aristocrate. Et en fait, c'était les classes populaires qui s'étaient emparées de cette œuvre, qui s'y reconnaissaient. Mais peu importe, on va dire comment on se retrouve dans une œuvre. Non, évidemment, une façon de sortir du présent. Le présent amène un éclairage sur une œuvre, et puis on va voir cette œuvre qui est évidemment décalée par rapport à une adaptation, et on y trouve autre chose.
0: Ouais.
6: C'est ça. Par exemple, un des moteurs du cinéma hollywoodien, c'est quand même le conflit, c'est quand même la guerre, le combat. Et l'Iliade, là, dont il a été question dans le reportage, se termine par une pacification, par les ennemis qui s'embrassent, en fait, par le père qui va voir l'homme qui a tué son fils, qui lui réclame son corps. Donc c'est très curieux, un poème sur la guerre qui s'achève comme ça, sur ce moment de réconciliation.
0: Et ça permet peut-être aussi de se pencher de nouveau sur ses œuvres, ses adaptations cinématographiques.
6: Oui.
0: Sans dévoiler votre vie privée, mais je crois que votre compagne est professeure de littérature.
6: Oui.
0: Est-ce que ça lui permet, le succès du film de Nolan lui permettrait justement de revoir et de se repencher sur l'Odyssée avec ses étudiants?
6: Oui, elle est prof de lettres classiques, donc tout est bon à prendre pour amener les élèves vers le latin, le grec, qui sont justement des refuges hors du monde d'aujourd'hui, où elle a des élèves qui sont très, très, très heureux d'être dans ces options, parce qu'ils sont justement dans une forme de marge, justement, de décalage. Et évidemment, des grands succès comme ça permettent de poser les questions, de savoir ce que ce monde grec a toujours à nous dire. Donc c'est pas une langue morte, c'est quelque chose de vivant. Et d'entretenir ce lien vivant avec les livres, avec ces œuvres-là, c'est capital. On parlait juste une remarque sur les femmes qui écrivent ou qui n'écrivent pas, mais c'est une question peut-être. Un poète anglais disait, mais c'est peut-être. Il faisait l'hypothèse que c'était une femme qui avait écrit l'Odyssée.
0: Ouais.
6: Cette hypothèse est célèbre parce que les personnages féminins sont très très forts dans l'Odyssée, et très présents.
0: Ouais.
6: Donc ça aussi, c'est quelque chose qui interroge aussi sur la puissance d'une œuvre.
0: Fleur Hopkins-Lauferon, les adaptations au cinéma.

0: cinéma, vous pensez que ça participe à les rendre incontournables?
1: Incontournable, c'est toujours un mot qui m'embête un peu, vous l'avez compris, ça me frotte.
0: Mais j'étais sûre que vous alliez me dire
1: je
0: ça.
1: Je pense que ça revitalise, oui. En fait parfois des livres racines, des œuvres qu'on a oubliées. Regardez par exemple le succès de Orgueil et préjugés, oui. Zombies par exemple, qui avait permis à tout un tas d'individus de se dire « Ah oui, en fait, peut-être que c'est intéressant de relire Orgueil et préjugés ». Beaucoup de séries Netflix aujourd'hui aussi, je pense que Netflix est aussi un moteur avec des adaptations, avec des réactualisations de grands récits paradigmatiques. Donc les adaptations permettent en fait de réactualiser et de rejeter un œil parfois une œuvre qui avait été délaissée par une génération qui est passée à côté. Et ça fait partie, je pense, vraiment en propre de notre milieu économique culturel en fait, qui se nourrit, je le disais un petit peu plus tôt, de revival, de reboot, de remake. En fait, c'est un mécanisme comme un autre de ce qu'on appelle la sérialité. Ouais. Ces œuvres-là, elles ne sont pas figées, en fait, elles font partie de revisitations qui leur redonnent plus ou moins de succès à l'occasion d'un spin-off, d'un reboot, d'une relecture.
0: Depuis le début de l'émission, c'est vrai qu'on parle beaucoup des œuvres et peut-être moins des artistes en tant que tels. Est-ce que, selon vous, Fleur Hopkins-Loferon, ce terme d'incontournable a du sens pour les artistes?
1: Alors, bonne question, parce qu'on le voit notamment avec les musiciens, certains sont extrêmement fatigués quand on leur demande en concert de faire la musique, le hit, la chanson qui a permis de les faire découvrir, et parfois même ils vont précisément ne pas chanter cette chanson-là pour se substituer à une image cristallisée de leur aura de célébrité qui devrait absolument être ramenée à un état de leur carrière. Et je suis sûre que Jean aussi aurait des choses à dire, peut-être qu'on le ramène tout le temps à une BD en particulier, alors qu'en fait il est en construction, il continue de faire d'autres choses, le pauvre. Donc oui, la question de la célébrité aussi est une question latente à notre discussion, et en vous écoutant je pensais aussi à des figures de célébrité qui atteignent une forme de postérité et de statut d'incontournable parce que leur histoire aussi a été dramatique.
0: Bien sûr.
1: Évidemment à Kurt Cobain, on pense à Amy Winehouse.
0: Le club des 27, comme
1: voilà,
0: on dit.
1: Voilà, tout à fait. Oui. On pense à ces destins tragiques et ça nous ramène en fait à une vision pré-romantique de l'artiste maudit. C'est aussi ça qui se joue derrière. On voit que certaines œuvres incontournables sont devenues aussi, évidemment parce qu'elles avaient une qualité intrinsèque et une émotion dont on ne cesse de parler, mais aussi une figure d'artiste maudit Van Gogh qu'on a entendu dans cet extrait de Docteur Who un petit peu plus tôt, qui participe de l'aura de l'œuvre et de cette idée d'une œuvre oubliée qu'on viendrait sortir d'un enfer littéraire, sortir de l'ombre pour la porter en gloire.
0: Je pose la question de façon un peu provocatrice, Jean Arambat, pour rebondir sur ce que vient de dire Fleur, mais est-ce que vous avez envie de créer une œuvre incontournable? Est-ce que c'est votre projet? Dites-le.
2: Oh non, moi j'ai
0: non, mais je le dis en souriant, on a envie de laisser une trace, j'imagine, quand on est.
2: C'est sûr qu'on disait de la bande dessinée que c'était un art amnésique, parce qu'on oubliait aussitôt les livres qui étaient sortis. Et ça, c'est le paradoxe des arts très populaires comme ça, c'est que leur légèreté les rend immédiatement accessibles, mais immédiatement oubliables. Donc, on a envie de faire des choses qui dure un peu plus, qui incontournable, on ne sait pas trop ce qui nous attend dans le futur, qu'est-ce qui sera oublié, mais tout sera oublié. Mais on essaye quand même de donner le meilleur, de faire quelque chose qui soit pertinent, qui ait une profondeur, qui puisse toucher différentes personnes à différents moments. Je ne sais plus qui disait que... Moi, je pense souvent à Lampedusa qui a écrit Le Guépard, donc ce qui a été publié après sa mort et qui est devenu un classique italien. Et il n'en a jamais rien su. C'est le seul livre qu'il ait jamais écrit.
0: Je vous le dis, mais pour moi, vos livres, ils sont incontournables, réellement. Et notamment le dernier, J'ai toujours rêvé d'être un fermier, qui est extrêmement émouvant. Et on replonge dans votre lande natale, dans vos landes natales. On dit au pluriel, hein, vos landes natales. Et c'est absolument merveilleux. Donc, en fait, on a envie vraiment de vous dire merci quand on lit vos ouvrages.
2: C'est
0: merci beaucoup. Pour terminer cette émission, comme chaque jour, je vous recommande une œuvre. 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Jean Arambat, vous l'avez compris, je recommande tous vos albums, et en particulier celui qui vient de sortir chez Dargo, J'ai toujours rêvé d'être un fermier. Fleur Hopkins-Loferon, merci d'avoir accepté notre invitation. Toutes les références de vos ouvrages sont à retrouver sur la page Grand Bien vous fasse, et ça se passe sur le site de France Inter. Léandre, demain sera un autre jour pour une autre carte blanche, vous revenez ?
3: Oui.
0: Oui, avec un plus d'enthousiasme encore. Demain, le sujet vous concerne, donc vous êtes obligé de revenir, Léandre. Pas seulement vous d'ailleurs, la question est simple. Est-ce que vous vous croyez drôle ?
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3: Dans quelques minutes, Stéphanie Duncan nous raconte des histoires d'espionnes et d'espions sur France Inter.

0: Bonne nuit sur France Inter. Il est 4h, le flash Eva Kling. Après une frappe sur une base syrienne, Israël pointe la menace turque évoquant le regroupement de troupes turques dans cette base. Des accusations balayées par à la fois Ankara et Damas. Les Émirats arabes unis suspendent tout commerce et toute transaction financière avec l'Iran en raison des escalades régionales, annonce le ministère des Affaires étrangères des Émirats arabes unis. De son côté, Téhéran dément avoir tiré des missiles visant des navires émiratis. Les États-Unis sanctionnent la présidente de la Cour pénale internationale, la japonaise Tomoko Akane. Le secrétaire d'État américain Marco Rubio considère que l'institution fait une chasse aux sorcières contre les pays qui n'acceptent pas sa compétence. Depuis la réélection de Donald Trump, Washington attaque régulièrement la CPI qui estime que ces sanctions sapent l'état de droit. Le Liberia va accueillir jusqu'à 1200 personnes expulsées des États-Unis dans le cadre du programme d'expulsion mis en place par Donald Trump. Les 20 premiers expulsés doivent arriver demain. Deux choix s'offrent à eux, quitter le pays ou demander l'asile. Amnesty International alerte sur le recours croissant à la surveillance de masse par l'Argentine. Pour l'ONG, l'utilisation de cette technologie par le régime de Javier Milei crée un effet dissuasif sur les libertés de rassemblement et d'expression de la population. Une tendance mondiale, ajoute Amnesty International. La loi sur l'aide à mourir promulguée par le président Emmanuel Macron, elle est publiée dans le journal officiel aujourd'hui. Elle crée la possibilité pour les malades de se voir administrer un produit létal sous certaines conditions. Les excuses d'un ministre hier après les 3 piratages de données fiscales. Le ministre des Comptes Publics, David Amiel, reconnaît des faiblesses dans le système après ces 3 cyberattaques. La dernière a visé les données de succession, une brèche rapidement coupée selon la Direction générale des finances publiques. Plus tôt cette semaine, le gouvernement confirmait le vol des données de 678 000 usagers du site des impôts, ainsi que celle de 200 000 comptes liés au cadastre. Sophie Adnaud est devenue hier la première française à faire une sortie dans le vide spatial, mais l'astronaute et son binôme américain n'ont pas pu remplacer l'antenne de l'ISS au bout de 6h30 d'une opération particulièrement délicate et physique. Un homme toujours porté disparu après une journée de recherche dans l'Atlantique au large de l'île Dieu à l'aide d'un hélicoptère et d'un avion. Recherche suspendue hier soir. L'alerte est donnée lundi par un passager d'un ferry qui a vu l'embarcation en difficulté. Le feu au Gros-Bessillon officiellement éteint. L'incendie est le plus long de l'histoire du Var. Un mois de lutte pour les pompiers. Le feu a parcouru 6300 hectares et en a brûlé 5700. En football, l'Olympique Lyonnais arrache le nul 1-1 contre Fenerbahçe hier soir en barrage aller de la Ligue des Champions. Le match retour cette fois à domicile, c'est mercredi prochain. La qualification est encore possible pour l'OL. Ça fait 6 ans que le club n'a pas disputé de Ligue des Champions.
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1: 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SS-Hauptsturmführer Skorzeny, der in kühnen rasch zu packen ist.
2: Otto Skorzeny. Dans l'histoire du renseignement du XXe siècle, Otto Skorzeny, dans la catégorie agent de combat, est un personnage de légende. De légende parce que dès la Seconde Guerre mondiale, ce nazi de la première heure, membre de la SS, chef des opérations commando de Hitler, colosse d'1m93, belle gueule traversée d'une balafre inquiétante, yeux clairs au regard halluciné, est devenu célèbre pour avoir accompli de multiples missions qui toutes semblaient impossibles. La plus spectaculaire, en 1943, sur ordre d'Hitler, le sauvetage de Mussolini au sommet d'une montagne en Italie, alors que le Duce y était prisonnier. Une opération très dangereuse, très médiatisée aussi. Les images du sauvetage qui donnent à Skorzeny un rôle central ont fait le tour du monde. Otto Skorzeny, un personnage de légende pour ses amis nazis, mais aussi pour ses ennemis. Pendant la guerre, la presse anglo-saxonne l'avait qualifié d'homme le plus dangereux d'Europe. Après-guerre et jusqu'à sa mort en 1975, ce personnage orgueilleux, séducteur et grand bavard sera très recherché par la presse ou la télévision en quête d'histoires croustillantes, de récits, d'exploits de la guerre, en oubliant qu'ils avaient été menés pour le compte d'Hitler. Otto Skorzeny est un homme de légende aussi à cause des nombreuses contre-vérités associées à son nom. Des mensonges qui ont été élaborés dès la Seconde Guerre mondiale par le service de propagande des SS. À la radio et aux actualités cinématographiques du Reich, Skorzeny était présenté comme un héros du régime nazi, symbole de force virile, figure de l'aventurier intrépide et fidèle serviteur du Führer. Au lendemain de la guerre, le chef des commandos d'Hitler aura une longue seconde vie. Dans l'Espagne de Franco, l'Égypte de Nasser, l'Argentine de Juan Perón. Mais l'épisode le plus incroyable de la carrière de Skorzeny fut en 1964 son engagement par le Mossad, le service de renseignement israélien. Une affaire, révélée seulement en 2016, qui montrait que l'ancien SS, resté jusqu'à sa mort profondément antisémite, n'avait pas hésité à trahir son cher Führer pour sauver sa peau. Otto Skorzeny est né en 1908 à Vienne, la capitale cosmopolite et un peu endormie de ce qui est encore l'immense empire austro-hongrois. Comment expliquer, si tant est qu'on le puisse, que ce jeune viennois de la petite bourgeoisie aisée va devenir un jour le plus fidèle allié d'Hitler? Les causes multiples sont à chercher dans l'humiliation, née au lendemain de la défaite en 1918, quand l'Autriche, hier grand empire, n'est plus désormais qu'un état croupion, nostalgique de sa grandeur passée. Très jeune, bien avant l'Anschluss de 1938, Otto souhaite le rattachement de l'Autriche à l'Allemagne. Plus personnel, le jeune Otto voit la situation familiale, naguère florissante, se dégrader. Avec la crise économique des années 1920, son père se retrouve au chômage. Pour oublier, Otto, étudiant en technologie, au physique athlétique, se donne à corps perdu dans le sport, avec une passion particulière pour le tir et le duel à l'épée.
3: En garde.
2: Un sport brutal, pseudo-chevaleresque, qui vise à toucher et, si possible, à blesser le visage de son adversaire. Otto n'y échappe pas. Toute sa vie, il gardera une longue et impressionnante balafre, taillant sa joue gauche de l'oreille jusqu'au menton. Un signe distinctif, pour ne pas dire iconique, qui le rendra toujours reconnaissable, notamment quand en 1945 il sera en fuite, recherché par les Alliés comme espion, saboteur et assassin, et surnommé Scarface, en anglais, visage balafré. Mais dans les années 20, pour le jeune duelliste, cette cicatrice est le signe non pas d'une défaite honteuse au sabre, mais la preuve, au contraire, de l'accomplissement d'un rite violent, initiatique et viril. La panoplie guerrière sera complète quand ce colosse portera l'uniforme de la SS. C'est justement à la fin des années 1920 que l'étudiant rejoint la Heimwehr, une organisation paramilitaire qui fait le coup de poing avec les communistes dans les rues de Vienne. Mais en 1930, le jeune ingénieur, apparemment rangé, il a un emploi et une épouse, se passionne en réalité pour la montée en Allemagne d'un certain Adolf Hitler. Et lorsqu'il entend pour la première fois le député nazi Joseph Goebbels, c'est une révélation.
4: Während der Nationalsozialismus eine neue Fassung und Formung der europäischen Kultur in die Wege leitet, ist der Bolschewismus die Kampfansage des von Juden geführten.
2: Une révélation qui, en 1932, amène Otto Skorzeny, il a 24 ans, à adhérer au parti nazi autrichien, un parti hors la loi. Et deux ans plus tard, alors qu'entre-temps Hitler a pris le pouvoir en Allemagne, il rejoint la branche autrichienne de la SS, l'organisation nazie commandée par Heinrich Himmler, qui jure fidélité à Hitler et qui, jusqu'en 1945, sera chargé de la répression dans l'Europe occupée et de l'extermination des Juifs. La SS autrichienne est dirigée par Ernst Kaltenbrunner, dont Skorzeny devient l'ami. Comment interpréter cet engagement ? Fanatisme idéologique ou opportunisme ? Sans doute les deux. En tout cas, le jeune Skorzeny partage avec les nazis la haine des Juifs. Une haine qui ne le quittera jamais. Le 11 mars 1938, à Vienne, Skorzeny fait partie du commando nazi qui s'empare de la chancellerie pour forcer le chancelier Schuschnigg à quitter le pouvoir et imposer à sa place Arthur Seyss-Inquart, un pantin choisi par Hitler pour entériner l'Anschluss, c'est-à-dire le rattachement de l'Autriche à l'Allemagne. Le lendemain, à l'aube, l'armée allemande passe la frontière et dans l'après-midi, Hitler entre dans Vienne, accueilli par une foule en délire, faisant le salut nazi.
5: Le Führer est une entrée spectaculairement triomphale dans la capitale autrichienne. Et derrière les automitrailleuses, parmi les hommes en armes, Hitler, acclamé, arrive en conquérant à l'hôtel impérial devant lequel une foule immense s'est massée.
2: Le 9 novembre 1938, Skorzeny prend une part active à la nuit de cristal en détruisant deux synagogues à Vienne.
6: Le 1er septembre 1939, Hitler annonce au Reichstag que depuis ce même jour, 5h45, l'Allemagne tire sur la Pologne. L'agression est commencée.
2: En 1939, quand la Seconde Guerre mondiale éclate, Skorzeny, 31 ans, s'engage dans la branche armée de la SS, la Waffen-SS. Après avoir donné des preuves de sa prétendue pureté raciale, ainsi que de sa conviction anticommuniste et antisémite, il suit une formation à la fois militaire et idéologique. Entraînement physique extrême, valorisation de la violence, dénigrement de la morale et de la pitié. En mai 1940, il participe à l'invasion de la France. Mais affecté à une unité de transport, il voit la guerre de loin. Pour l'instant, le sergent SS s'illustre surtout par des dérapages, petits larcins et abus d'alcool qui lui valent des blâmes. C'est en Yougoslavie, envahi en avril 1941, que Skorzeny, désormais officier, fait ses preuves dans la division Das Reich. Mais la grande épreuve, c'est l'attaque allemande de l'Union soviétique, le 21 juin 1941.
7: De l'océan glacial arctique jusqu'à la mer Noire, soit sur un front de près de 3000 km, les forces allemandes ont pris position. Les divisions finlandaises et roumaines marchent aux côtés des armées du Reich. L'Italie, la Hongrie, puis la Slovaquie se sont jointes à la croisade anti-bolchevique.
2: L'invasion de la Pologne et de l'Union soviétique est une guerre de conquête. C'est aussi une guerre programmée d'extermination de civils, polonais, russes, mais surtout juifs. Ce qu'on appelle la Shoah par balle, exécutée par les Einsatzgruppen, des unités dédiées à cette tâche, parmi lesquelles de nombreux SS. Otto Skorzeny en faisait-il partie ? rien n'indique qu'il ait participé à des massacres ou à des exactions. Mais il est impossible qu'il ait ignoré la Shoah par balles, qui a conduit à la mort de plus d'un million et demi de Juifs. D'autant que les Einsatzgruppen sont dirigés par Ernst Kaltenbrunner. Vous vous souvenez, le chef nazi et ami de Skorzeny quand il était à Vienne. En 1960, interviewé par la télévision britannique, Skorzeny tiendra même des propos négationnistes.
8: Étiez-vous au courant de ce que l'on sait maintenant à propos de l'extermination des Juifs?
9: Non, je ne savais pas, et pour la majorité des Allemands, nous n'étions pas au courant.
8: Avez-vous été choqué quand vous avez vu ces photos?
9: Évidemment, cela m'a choqué, mais pas toutes les photos. Beaucoup étaient des photomontages.
8: Croyez-vous que certaines étaient fausses?
9: Je ne le crois pas, je le sais.
2: À la fin de 1941, Skorzeny, blessé au combat, doit être évacué. Pendant 2 ans, il ne participe à aucune opération d'envergure. Début 1943, il est relégué dans un atelier de réparation mécanique à Berlin, où, dans l'anonymat le plus complet, il s'attend à terminer sa guerre. Mais le sort en décide autrement. Le 9 avril 1943, Otto Skorzeny reçoit une étrange convocation qui, il l'ignore encore, va changer sa vie. À Berlin, au bureau du RSHA, l'organisme dirigé par Himmler, qui centralise les services de répression, de renseignement et de sécurité, Skorzeny apprend qu'une unité de commando SS est sur le point d'être créée. Et surtout, que c'est à lui qu'en est confié le commandement. Bien sûr, il accepte. La création de cette unité de commando SS, capable de monter les opérations clandestines de sabotage et de guérilla, a été décidée quelques jours plus tôt par Hitler lui-même. Impressionné par les exploits des commandos britanniques, le Führer n'a pas confiance dans ceux de la Wehrmacht, où il soupçonne l'existence de traîtres. Dans ses mémoires, Skorzeny expliquera avec forfanterie avoir été choisi pour son expérience du front et ses connaissances techniques. En réalité, Skorzeny est surtout pistonné par son camarade Kaltenbrunner, qui veut s'entourer d'alliés fidèles. Il n'y connaît rien, mais Skorzeny, exalté par cette mission qui, je cite, « doit contribuer puissamment à la victoire de l'Allemagne », s'attelle à sa tâche avec zèle. Les 500 hommes que Skorzeny recrute sont basés au nord de Berlin, à Friedenthal, près d'Oranienburg. L'entraînement est intensif. Combat au corps à corps, maniement des armes, parachutisme, apprentissage des langues étrangères. Des hommes qui vont vouer un véritable culte à leur chef. Ce n'est que quelques mois après sa prise de fonction que Skorzeny se voit confier sa première mission, celle qui va le conduire en Italie et le faire entrer dans la légende. En juin 1943, les Alliés ont débarqué en Sicile, marquant le début de la campagne d'Italie. Un coup d'État à Rome conduit le 25 juillet à la destitution de Mussolini.
10: Attenzione, attenzione.
11: Attention, attention. Sa Majesté le Roi et Empereur a accepté la démission de la charge de chef de l'État, Premier ministre et secrétaire d'État, présenté par Benito Mussolini.
2: Arrêté, Mussolini est remplacé par le maréchal Badoglio. Une très mauvaise nouvelle pour Hitler, qui redoute que son allié italien ne cherche à conclure la paix. 2 jours plus tard, alors qu'il est à Berlin, Otto Skorzeny est convoqué d'urgence par le Führer. En avion, puis en voiture, il se précipite, très surpris et nerveux à l'idée de rencontrer son héros. Il arrive enfin à la Wolfschanze, littéralement la tanière du loup, le quartier général d'Hitler, installé au milieu d'une épaisse forêt en Prusse orientale.
12: Mein Führer.
2: Skorzeny, dans ses mémoires, racontera l'intense émotion ressentie en voyant son idole.
9: L'homme qui a changé le destin de l'Allemagne. Mon maître, en qui j'ai une confiance absolue.
2: Et lorsque Hitler s'adresse à lui...
9: Le Führer me regardait droit dans les yeux avec une intensité presque insoutenable. Comme celui d'un hypnotiseur. Sa parole, son attitude, toute sa personne dégageait également une force étonnante.
2: On a du mal à comprendre. Est-ce parce que Skorzeny est autrichien comme lui ? Hitler, en tout cas, congédie rapidement les autres officiers convoqués avec lui et expose à Skorzeny seul ce qu'il attend de lui. Découvrir le lieu secret où Mussolini est retenu prisonnier, puis organiser son sauvetage. Skorzeny vient d'être investi de la mission Eiche, ultra secrète et urgente. Il faut agir vite avant que Mussolini ne soit livré aux Alliés.
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2: En juillet 1943, Hitler confie à Otto Skorzeny, le chef des commandos SS, la mission de retrouver Mussolini, qui est retenu prisonnier en Italie, et de l'exfiltrer. Il faut agir vite avant que Mussolini ne soit livré aux Alliés. Skorzeny et le général Kurt Student, qui coordonne l'opération, s'envolent pour l'Italie, tandis qu'une unité de 50 commandos s'apprête à les rejoindre. Jusqu'à la dernière minute, ces hommes ignoreront l'objet de leur mission en Italie. Pendant des jours, Skorzeny et Student, habillés en civil, se démènent à Rome pour obtenir des renseignements sur le lieu de détention de Mussolini. Le maréchal Badoglio, qui se doute que les nazis le recherchent, ordonne à ses services secrets que le Duce soit changé plusieurs fois de cache et que des rumeurs courent sur son compte. Mussolini serait malade, Mussolini se serait suicidé ou, bien vivant, il serait détenu sur l'île d'Elbe ou sur celle de Ponza. Une piste plus sérieuse amène Skorzeny sur l'île de la Maddalena au nord de la Sardaigne et en particulier sur la Villa Weber, une belle demeure donnant sur la mer, très bien gardée, où, dit-on dans le village, un hôte de marque est arrivé. Manque de chance, l'hôte prestigieux de la villa vient de se volatiliser. Il faut donc tout reprendre à zéro. Le 5 septembre, enfin, grâce à l'interception d'un message des services secrets italiens, les Allemands apprennent que Mussolini serait retenu sur le massif du Gran Sasso, dans les Apennins, à l'hôtel Gran Imperatore, situé à plus de 2000 mètres d'altitude. Skorzeny découvre en effet que depuis plusieurs jours, l'hôtel est gardé par des militaires et que le personnel a été congédié. La piste semble donc sérieuse. Mais comment intervenir ? Skorzeny ne possède même pas de carte précise des lieux. L'opération de sauvetage est néanmoins ordonnée. Une décision précipitée par les événements de la guerre. Le 8 septembre 1943, le maréchal Badoglio demande l'armistice aux Alliés.
13: Le gouvernement italien, reconnaissant l'impossibilité de continuer une lutte inégale, vu la puissance supérieure de l'adversaire, et afin d'éviter d'encore plus graves malheurs à la nation, a demandé un armistice au général Eisenhower.
2: Plus que jamais, les Allemands redoutent que Mussolini soit livré aux Alliés ou exécuté. Skorzeny, Student et le commandant Morse décident que l'opération se fera par les airs, à bord de 12 planeurs transportant une centaine de paras lourdement armés. Un plan très hasardeux. Le 12 septembre 1943, il est 14 heures lorsque la flotte des planeurs arrive au-dessus du sommet du Gran Sasso. Le planeur qui transporte Skorzeny réussit, non sans mal, le terrain est très en pente, à se poser près de l'hôtel. Après un atterrissage brutal qui détruit l'appareil, Skorzeny et ses hommes se précipitent dans l'hôtel où est retenu Mussolini, gardé par une centaine de carabinieri. Des carabinieri qui cependant hésitent à tirer. Skorzeny en profite pour se précipiter à la chambre de Mussolini.
9: Duce, le Führer nous a donné l'ordre de vous délivrer. Vous êtes libre.
2: Mussolini lui aurait alors répondu « Je savais que mon ami Adolf Hitler ne me laisserait pas longtemps prisonnier de ces gens-là. » Et Skorzeny raconte
9: « Mussolini était très ému. Ses yeux noirs brillaient. Et j'avoue que ce fut l'un des grands moments de ma vie. »
2: L'assaut, sans un coup de feu, n'a duré qu'une dizaine de minutes.
14: L'audacieux coup de main a réussi. Le Deutsch est libre.
2: Il faut maintenant quitter les lieux et ramener Mussolini sain et sauf. Obéissant au plan imaginé par Scorzeny, un petit avion réussit à se poser près de l'hôtel. Il n'y a que deux places, celle du pilote et celle du passager, donc pour Mussolini. Mais, au mépris des règles de sécurité, Scorzeny s'impose. Et avant le départ, on filme, on prend des photos. Scorzeny, soucieux de sa renommée, avait en effet embarqué dans l'opération un caméraman et un photographe. L'image est passée à la postérité. Au centre, un Mussolini amaigri, manteau et chapeau noir, le regard crispé. À sa droite, tout sourire, l'immense Scorzeny qui vole la vedette aux autres organisateurs de l'opération, qui eux restent à l'arrière-plan et dont les noms passeront aux oubliettes de l'histoire.
14: Accompagné du commandant Scorzeny, Mussolini prend place dans l'appareil dont le décollage fut une véritable performance.
2: Avec le grand Scorzeny coincé dans le porte-bagages, l'avion réussit miraculeusement à décoller et, toujours en surpoids, à voler jusqu'à Rome. De là, Mussolini et Scorzeny embarquent dans un autre avion, direction Vienne, puis la Prusse orientale.
14: Dès sa libération, le Deutsch arrive au grand quartier général du Führer où il est accueilli

0: par Adolf Hitler. Le chef de l'Allemagne a tenu sa parole.
1: En guise de récompense, le Führer décerne à Skorzeny la croix de chevalier et l'élève au grade de Sturmbannführer, c'est-à-dire commandant des Waffen-SS. La propagande nazie s'empresse d'exploiter l'événement dans les actualités cinématographiques sur une musique tambour battant.
2: Le Duce est libéré. À côté du Duce, on peut voir le commandant SS Skorzeny.
1: Skorzeny est hissé en héros, tandis que les alliés le désignent homme le plus dangereux d'Europe. Cette exfiltration réussie donne des idées à Hitler. Mais les missions qu'il confie à Skorzeny n'aboutissent pas toujours. En novembre 1943, par exemple, il lui ordonne d'aller assassiner les chefs des pays alliés, Roosevelt, Churchill et Staline, qui doivent se réunir à Téhéran. Mais le projet avorte. Autre idée de Hitler, au printemps 1944, capturer, voire assassiner Tito, le redoutable chef des résistants communistes en Yougoslavie, qui depuis 1941 est insaisissable et de plus en plus populaire. L'opération, fortement inspirée de celle du Grand Sasso, tourne cette fois au désastre, et Tito demeurera introuvable. Cet échec, pourtant, ne détourne pas Hitler de son protégé. Et inversement, ni le débarquement allié le 6 juin 1944, qui fragilise le Troisième Reich, ni la tentative d'assassinat du Führer le 20 juillet, n'atténue la ferveur nazie de Skorzeny. Une loyauté dont il va faire la preuve dans une autre opération commandée par Hitler, cette fois en Hongrie. La Hongrie qui pourtant est l'allié de l'Allemagne.
0: Le régent de Hongrie, l'amiral Horthy, est accueilli par le chancelier Hitler. À la suite de cette entrevue, les deux puissances ont décidé d'intensifier leur collaboration en vue de leur défense commune contre le bolchevisme.
1: Mais après le débarquement allié en juin 1944, le régent de Hongrie, Miklós Horthy, comprenant que la guerre est perdue, cherche à négocier une paix séparée. Pour l'en empêcher, Hitler envoie Skorzeny à Budapest, c'est l'opération Panzerfaust. Le 15 octobre 1944, pour faire pression sur Horthy, Skorzeny et ses hommes de la SS capturent le fils du régent et l'exfiltrent en Allemagne. En échange de sa libération, Hitler exige la démission immédiate du régent et la nomination à la tête du gouvernement du chef des Croix Fléchées, sorte de nazi hongrois. Choqué, le vieux régent s'exécute. Une victoire pour Hitler et pour Skorzeny. La propagande allemande présente l'opération Panzerfaust comme un modèle d'efficacité SS. En revanche, l'arrivée au pouvoir des Croix Fléchées plonge la Hongrie dans la terreur. Les persécutions et les déportations massives de Juifs reprennent. Le 22 octobre 1944, Hitler confie à Skorzeny une nouvelle mission, très délicate, pour ne pas dire folle. À cette date, dans un jusqu'au-boutisme où il entraîne son peuple et son armée, Hitler, qui ne pense qu'à sa survie et refuse la défaite, imagine une offensive surprise à l'ouest. Ce sera la bataille des Ardennes qui débute le 16 décembre 1944.
3: À la surprise de l'ennemi, d'importantes forces allemandes ont lancé une attaque surprise depuis la ligne Siegfried aux premières heures du 16 décembre.
1: Pour appuyer cette attaque, le Führer a ordonné à Skorzeny de monter une opération parallèle, machiavélique, de nature à déstabiliser l'adversaire par la ruse et la peur. L'opération Greif. Skorzeny, avec 150 commandos qu'il a recrutés, tous anglophones, déguisés en soldats américains, vont s'infiltrer derrière les lignes alliées à bord de jeeps volés aux Américains. Leur mission ? Semer la confusion, saboter les communications, répandre de fausses informations et, si possible, capturer des ponts stratégiques sur la Meuse.
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0: Scorseni le sait, en vertu du droit de la guerre, tout homme capturé en uniforme de l'ennemi peut être exécuté comme espion. Comme le remarque Benoît Rondeau dans son livre « Otto Scorseni » paru chez Perrin en 2025, l'opération, militairement, est un échec. Très vite, les commandos sont repérés, une vingtaine seront capturés et exécutés comme espions. En revanche, l'effet psychologique est total. La rumeur d'agents allemands parlant anglais et circulant en uniformes américains se répand comme une traînée de poudre, créant une véritable paranoïa entre soldats alliés. Pour débusquer les infiltrés et s'assurer de la nationalité d'un soldat, on lui pose des questions auxquelles seuls des Américains sont supposés pouvoir répondre, les noms de villes américaines ou d'équipes de baseball. Cette pratique entraîne par erreur la détention et même l'exécution de plusieurs militaires. La rumeur circule même que Scorseni chercherait à capturer le général Eisenhower qui commande les forces alliées en Europe. À grand renfort d'affiches « Wanted », une chasse à l'homme massive est ordonnée contre Scorseni. Enfin, arrive le 8 mai 1945.
1: La guerre est gagnée. Voici la victoire. C'est la victoire des Nations Unies et c'est la victoire de la France.
0: Ce jour-là, Scorseni, comprenant que tout est perdu et redoutant de tomber entre les mains soviétiques, se rend aux Américains. Celui qu'on appelait l'homme le plus dangereux d'Europe est interné au camp de Dachau, transformé en prison pour officiers SS. Interrogé, Scorseni, sans perdre son sang-froid ni exprimer de remords, se présente comme un soldat ayant obéi aux ordres et ignoré tout du système concentrationnaire. Une ligne de défense qui sera la sienne jusqu'à la fin de sa vie. En 1947, il est poursuivi pour avoir utilisé l'uniforme ennemi dans une zone de combat. Un crime passible de la peine de mort. Devant les juges, Scorseni reconnaît les faits, mais nie que ces hommes aient gardé leur déguisement au moment de se battre. Ses avocats appellent à la barre un témoin britannique, Forrest Yehu Thomas, ancien officier du SOE, qui confirme que des agents alliés avaient procédé de la même manière en Afrique du Nord. Scorseni est donc acquitté, mais il reste interné. Les Américains envisagent de le rejuger, cette fois pour appartenance à la SS, organisation déclarée criminelle à Nuremberg. Conscient qu'un nouveau procès peut lui coûter la vie, Scorseni s'évade le 27 juillet 1948 grâce à la complicité d'anciens camarades SS. Pendant 2 ans, Scorseni vit dans la clandestinité, en Bavière et en Autriche, hébergé par des réseaux d'anciens nazis. Notamment chez une femme qui ne tarde pas à devenir sa maîtresse, puis son épouse, Ilse von Finkenstein, la nièce d'un ancien ministre d'Hitler. À l'Est comme à l'Ouest, on s'interroge. Où est passé le célèbre Otto Scorseni ?
2: Otto Scorseni, le spécialiste hitlérien de la diversion et espion nazi, se promène tranquillement dans Paris.
0: En février 1950, stupeur en France, lorsqu'une photo de l'ancien commando SS, au physique si reconnaissable, paraît dans le journal communiste Ce Soir. On y voit Scorseni se promenant sur les Champs-Élysées à Paris au bras d'une femme. Même si, de fait, l'ancien SS n'est l'objet d'aucune poursuite en France, le scandale est à son comble quand on apprend qu'il écrit ses mémoires et que le Figaro s'apprête à en publier des extraits. Des émeutes devant le siège du journal, aux cris de « Figaro fasciste », se soldent par des blessés et des arrestations. Menacé plusieurs fois de mort malgré ses multiples changements d'identité, Scorseni décide de s'installer en Espagne, où, sous la protection tacite du régime franquiste, il obtient un permis de résidence et fonde une société d'ingénierie. À Madrid, l'ancien commando d'Hitler devient un exilé respecté, fréquentant diplomates, industriels et anciens militaires. Et dans les années 1950, son image de soldat audacieux qui n'aurait fait que son devoir commence à se fixer dans l'opinion. Le voici, interviewé en 1969 par la télévision allemande.
3: J'ai accepté cette accusation parce que c'est le devoir d'un soldat de prolonger la guerre.

0: violon durer aussi longtemps qu'on reçoit des ordres. L'histoire jugera, c'est trop tôt maintenant pour le faire. Personnellement, je ne regrette rien.
1: Le referiez-vous aujourd'hui ?
0: Oui, je le referai aujourd'hui.
2: D'ailleurs, l'ancien commando SS ne tarde pas à reprendre du service officieusement. Pour la CIA, en mettant en place des centres d'entraînement de commandos spécialisés dans la lutte anticommuniste, en Argentine, comme conseiller du président Juan Perón, et en Égypte, Skorzeny aurait recruté une équipe d'anciens officiers SS et de la Wehrmacht pour former l'armée nationale. Beaucoup de rumeurs circulent autour de ce personnage sulfureux qui n'aime rien tant qu'on parle de lui. Avec l'organisation Die Spinne, l'araignée en allemand, il aurait permis la fuite d'anciens nazis vers l'Amérique latine. Il aurait également cherché à constituer une armée d'anciens nazis en exil, la Légion Charles Quint, dans le cas d'une invasion soviétique. On lui prête aussi des missions pour les Cubains, le FLN algérien, l'OAS, l'IRA irlandaise. Mais il faut attendre 2016, donc bien après la mort d'Otto Skorzeny, pour qu'on évoque des missions pour Israël. Selon une enquête stupéfiante parue dans le quotidien israélien Haaretz, le chef du Mossad, Isser Harel, dans les années 60, avait décidé de le recruter, avec l'idée qu'il pourrait les aider à cibler les scientifiques allemands, anciens nazis, qui fournissaient une aide à l'Égypte dans le cadre de son programme de missiles. L'historien israélien Ronan Bergman, dans son livre « Lève-toi et tue le premier », paru chez Grasset en 2020, raconte comment l'agent du Mossad, Rafi Medan, homme séduisant, se faisant passer pour un professionnel du tourisme, est entré en contact en 1964 avec l'épouse de Skorzeny, au point d'en devenir l'amant. Au bout de 2 mois d'une relation torride, Rafi Medan lui annonce qu'un de ses amis israéliens souhaite rencontrer son mari, Otto Skorzeny. En 1964, nous ne sommes que 4 ans après la capture par le Mossad du nazi Adolf Eichmann, condamné à mort et exécuté en Israël 2 ans plus tard. L'épouse Skorzeny comprend tout de suite et organise le rendez-vous. Le soir même, le chef de Medan, Avraham Aitouv, rencontre Skorzeny dans le salon d'un hôtel à Madrid. À la fin de la conversation, l'ancien homme de confiance d'Hitler accepte de collaborer avec Israël à la condition d'être payé et surtout que son nom soit retiré de la liste établie par les chasseurs de nazis. Ces conditions demandées suscitent un vif débat au sein du Mossad, notamment à cause de la responsabilité de Skorzeny dans l'incendie de synagogue lors de la nuit de cristal à Vienne. Informé par le Mossad, le grand chasseur de nazis Simon Wiesenthal refuse de rayer de sa liste le nom de Skorzeny. Skorzeny accepte néanmoins le marché et commence sa mission qui vise à faire chanter, voire à capturer et éliminer les ingénieurs allemands, tous d'anciens officiers de la Wehrmacht ou SS, engagés en Égypte à la fabrication de missiles. Au nom de leur vieille amitié nazie, Skorzeny organise pour eux de somptueuses et coûteuses réceptions dont ils ne peuvent imaginer qu'elles sont financées par Israël et que leurs conversations, très compromettantes, y sont placées sur écoute. Par la suite, ces hommes recevront des lettres de chantage les menaçant de révéler leur sympathie nazie et de s'en prendre à leur vie s'ils ne renoncent pas à leur collaboration avec l'Égypte. L'article de Haaretz affirme qu'en 1962, Otto Skorzeny a lui-même assassiné le scientifique allemand Heinz Krug près de Munich en lui tendant un piège. Après l'avoir abattu, Skorzeny aurait versé de l'acide sur le corps avant de l'enterrer dans une forêt. Ronan Bergman, lui, assure que c'est le Mossad qui a assassiné Krug. Ses missions pour le Mossad accomplies, Otto Skorzeny va vivre tranquillement encore 10 ans. Continuant à répondre à des interviews. Mais cette impunité, cette liberté de parole, ne plaît pas à tout le monde. France Inter, le 25 février 1975.

0: Quelques mois plus tard, Otto Scorzeny, atteint d'un cancer, meurt à Madrid à l'âge de 67 ans. Les images de ses obsèques religieuses, filmées par la télévision espagnole, font frémir. Une foule de sympathisants s'est réunie devant le cercueil, recouvert des insignes nazis du défunt, et à la sortie de l'église, comme un seul homme, entonne le chant funèbre de l'armée allemande et le bras droit levé, adresse un ultime salut nazi à Otto Scorzeny, l'homme des coups tordus d'Hitler. Espion, une histoire vraie de Stéphanie Duncan. Mixage Basile Bocquer. Documentation Frédéric Martin. Réalisation Fabrice Lègle.
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3: Quelle bestiole as-tu choisie ? Je marche sur la plage de Pénétin, dans le Morbihan, en Bretagne. La nuit va bientôt tomber et les pêcheurs de bigorneaux sont rentrés chez eux. La marée descendante a découvert les rochers, ce qui a piégé l'eau dans des trous. Les flaques ne manquent pas. Je n'entends pas grand-chose, à part le son du vent. La bestiole n'émet peut-être aucun son. Tiens, tiens, des bulles d'air remontent à la surface d'une flaque. Ah, je sais, c'est l'anémone de mer.
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0: C'est bon le zooplancton, mais ça cale pas mon bidon. Cette flaque ne vaut plus rien. Elle est complètement vide de nourriture. J'ai des envies de crustacés. Oh, patience, anémone. Tant qu'il y a de l'eau salée, il y a de l'espoir.
1: C'est bien une anémone. Elle est dans la flaque devant moi. Son corps musclé, sans squelette, forme une colonne cylindrique surmontée par plus de 150 tentacules répartis en 6 rangées. On dirait une sorte de gros flanc grenadine de 7 cm de hauteur, avec une chevelure qui semble danser au-dessus de sa tête, comme des pétales dans le vent. L'anémone porte le nom d'une fleur, mais c'est bien une bestiole.
0: Patience, anémone, la fortune sourit à qui sait attendre. Oh, quand on parle de nourriture, j'ai l'impression que quelque chose entre dans ma flaque. Viens par ici, petit repas. Entre sans crainte dans l'eau. Je ne bougerai pas. Je suis fixée à mon rocher par ma large ventouse adhésive en forme de disque. Je ne suis pas pressée. J'ai tout mon temps. J'ai des dizaines d'années de vie devant moi.
1: C'est un crabe vert qui avance sur la roche, puis s'enfonce pour aller se réfugier au fond de la flaque. L'anémone ne le sait pas, car elle n'a pas d'yeux. Il fait à peine 3 cm. Il ne voit que le corps mou de l'anémone, mais pas les tentacules qui s'agitent au-dessus de lui. Oh ! L'un d'eux l'a touché.
0: Bang bang ! Touché ! Coulé !
1: Le crabe est assailli de tentacules. Il vacille, attaqué par les cellules urticantes. Les tentacules de l'anémone paralysent toutes les petites créatures qu'il touche. C'est pour ça qu'on appelle aussi l'anémone ortie de mer. Le crustacé ne bouge plus. Il est tout estourbi par ce venin.
0: Ça m'a l'air pas mal. On dirait un crabounet. Je savais bien que c'était quelque chose de bon à manger. Une bestiole en mouvement, c'est toujours une valeur sûre.
1: Les tentacules de l'anémone soulèvent le crabe paralysé, le remontent au-dessus de la collerette et le conduisent vers son centre. Le corps gélatineux de l'anémone se tortille. Sa bouche, située au centre de la couronne de tentacules, s'ouvre sur 3 cm de diamètre. On pourrait y déposer une pièce de 2 euros. Les tentacules guident le crabe endormi vers la bouche qui l'engloutit tout rond.

0: fameux. J'adore les jeunes crustacés. Leur carapace molle fonde dans mon bidon. Mes sucs gastriques puissants liquéfient le petit crabe pour en soutirer toutes les substances nutritives. C'est bien pratique, étant donné que je ne peux pas mâcher. Et je n'ai pas de dents.
1: Le corps de l'anémone ne bouge plus. Ça y est, t'as fini ?
0: Ouais, et je crois bien qu'il n'y a plus rien à dissoudre de ce crabounet.
1: L'anémone recrache un petit nuage grisâtre dans l'eau. Elle expulse par sa bouche des morceaux de carapace et de cartilage, puis tous les déchets de sa digestion. Mais ça veut dire que ta bouche te sert aussi d'anus ?
0: Et alors ? Fais pas ton dégoûté, c'est simple et efficace. Sacrée shoot de protéines, qui tombe à pic. Les babiques s'agitent dans mon bidon, ça veut dire qu'ils sont prêts à naître. Cette dose d'énergie va m'aider à accoucher de mes babiques, comme disent les Bretons.
1: Mais tu crois que c'est le bon moment ?
0: De quoi je me mêle ? Pourquoi tu dis ça ?
1: Je ne sais pas, les prédateurs.
0: Je suis gélatineuse et urticante. Ça calme les appétits, crois-moi.
1: Ah bah ça n'a pas calmé la limace de mer qui s'approche de toi. Elle vient de gober une anémone à l'autre bout de la flaque.
0: Quoi ? C'est bien ma veine. Je n'ai pas 50 prédateurs dans le monde, mais il faut que je me retrouve coincée avec l'un d'entre eux dans ma flaque. Et évidemment, l'eau continue de baisser. Si ce maudit mollusque rapplique avec des intentions culinaires me concernant, je ne donne pas cher de ma peau, ni de celle de mes babigues. Allez-y, au grand mot, les grands remèdes. Il n'y a plus choix, les babigues. L'expulsion, c'est maintenant. Allez, les babigues, préparez-vous au grand pchit.
1: Le corps mou de l'anémone se contorsionne à nouveau. Elle ouvre grand la bouche et... Oh ! Elle crache un bébé. On dirait une petite perle avec plein de couettes. Elle en sort une autre. La bestiole accouche par la bouche. Je dirais même plus, elle abouche. Cette bouche est décidément le lieu de tous les possibles pour l'anémone. Les corps des bébés mous portent 12 tentacules. Lorsqu'ils seront grands, ils en auront plus de 150, comme leur maman. Et un autre bébé recraché. Et encore un autre. Pour la reproduction des anémones de mer, il n'y a pas de contact entre le mâle et la femelle. Chacun fait sa part de son côté. Le mâle lâche ses spermatozoïdes dans l'eau, soit en pleine mer, soit dans une flaque. À l'approche d'une femelle, ils vont flotter jusqu'à elle. Dès qu'ils sont près d'elle, ils entrent dans son corps pour la féconder.
0: Bon, et maintenant que vous êtes tous dehors, faut pas mollir. Du nerf et de la détermination, les babigues. On agite bien ses tentacules et on se dépêche. On va vite au fond de la flaque.
1: Les bébés anémones tombent dans le fond à 20 cm de leur maman. Ils agitent leurs mini-tentacules. T'inquiète, l'anémone. La limace s'éloigne. Elle entre dans une faille rocheuse. Elle a dû repérer une autre proie.
0: Bizarre. L'eau continue de baisser. À cette période, la marée ne descend jamais si bas. Oh ! Les jeunes humains qui jouaient tout à l'heure près de ma flaque ont dû enlever des pierres qui, d'habitude, forment un barrage. Oh mince ! Je vais me retrouver le corps à l'air libre. Bon, ben je me remballe.
1: L'anémone replie ses tentacules rétractiles à l'intérieur d'elle-même. Elle va rester en boule jusqu'au retour de la marée haute. L'eau retenue dans son corps par du mucus empêche son dessèchement et limite l'augmentation de sa température interne. La bestiole, qui dans l'eau semble avoir une chevelure flamboyante, ressemble maintenant à une tomate rouge échouée sur le rocher. D'où son autre surnom de tomate de mer. Lorsqu'elle est dans cet état, certains humains l'appellent même cul de cheval. Mais ça, il vaut mieux qu'elle l'ignore.
0: Ortie de mer, tomate de mer, cul de cheval. Vous ne savez plus quoi inventer, les humains, pour vous rendre intéressant. Anémone de mer, c'est pourtant pas compliqué. Bref, Je n'ai pas de temps à perdre. On est déjà à marée basse. Je préfère me mettre en mode pause pour éviter de sécher. Continuez de barboter au fond de la flaque, les petits. Quand l'eau remontera, je me redéploierai.
1: Pendant cette aventure, nous avons entendu le mot breton « babigue ». Que signifie-t-il ? Bébé ? Un bel imperméable jaune ? Le babillage d'un bébé ? Oui, bravo ! Babigue est bien le mot breton qui veut dire bébé. C'était une aventure mal embouchée, mais c'était bestiolement génial.
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1: Il est 5h, le flash Eva Kling. Les exercices militaires de Séoul et de Washington écourtés. De 11, ils passent à 6 jours, mais les objectifs restent les mêmes, assure le Pentagone. Ces manœuvres lancées en début de semaine sont considérées par la Corée du Nord comme la menace la plus immédiate et la plus franche. Quelques jours plus tôt, Donald Trump annonçait vouloir réduire ses exercices annuels. Israël accuse la Syrie d'être menaçante pour avoir autorisé le regroupement de troupes turques dans une base du nord-ouest du pays, une base visée par des bombardements imputés à Israël par Damas. La Turquie rejette ces allégations. Les États-Unis qualifient ces frappes d'escalade inutile. Les Émirats arabes unis suspendent leurs échanges et transactions avec l'Iran. D'après le ministère de la Défense émirati, 2 missiles iraniens ont visé leur navire, accusation fermement rejetée par Téhéran. L'Iran qui ne discute plus avec les États-Unis, dialogue rompu. Donald Trump rejette toute discussion avec Téhéran et publie hier une carte du détroit d'Ormuz présenté comme un nouveau territoire américain. De son côté, l'Iran réaffirme que le détroit restera fermé tant que Washington n'aura pas rempli ses conditions. Ce dialogue-là est encore bien en cours et a porté ses fruits même. Après des négociations de dernière minute entre le Canada et les États-Unis, Donald Trump suspend pour 3 jours les droits de douane de 50% prévus à partir d'aujourd'hui sur les produits canadiens. Les records de température ne sont pas que terrestres cet été, jusqu'à 6 degrés au-dessus des normales à la surface des océans et des mers européennes. Et c'est en majeure partie à cause du réchauffement climatique, souligne le nouveau rapport scientifique du World Weather Attribution. Conséquence, les coraux meurent, les chaînes alimentaires sont perturbées et les populations de poissons diminuent. La directrice générale du Fisc reconnaît une troisième fuite de données, cette fois-ci visant une plateforme liée aux successions, près d'une semaine après la revendication d'une cyberattaque qui concerne près de 680 000 usagers du site des impôts et celle liée au cadastre. Le ministre de l'Action et des Comptes Publics présente hier ses excuses aux victimes, parmi lesquelles au moins 350 000 particuliers. Au nom justement de la cybersécurité, le développement de la future intelligence artificielle d'OpenAI ralenti, annonce ce mardi le créateur du ChatGPT, qui veut freiner son nouveau modèle le temps de renforcer la sécurité, un mois après la cyberattaque menée de façon autonome par l'un de ses outils. La mairie de Besançon veut mettre en place un dispositif de dissuasion pour mettre fin au salut nazi que certains visiteurs font dans le musée de la Résistance depuis le début de l'année. 13 cas recensés, toujours au même endroit, devant le drapeau du Troisième Reich. Le président de la Fédération des chasseurs de Lyon répond aux demandes des associations de protection des animaux de reporter l'ouverture de la chasse, la faune ayant déjà payé un lourd tribut après les incendies et les canicules. On ne met absolument pas les espèces en danger, argumente le président départemental de la Fédération des chasseurs, qui évoque notamment les quotas mis en place.
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7: C'est l'histoire d'une étudiante en anthropologie qui doit faire son premier terrain, comme disent les chercheurs de cette discipline. Faire son terrain, c'est aller sur place, observer une société, une communauté, pour en comprendre l'organisation, les codes sociaux, les systèmes de pensée ou de croyance. Pour ce premier terrain, notre apprentie anthropologue Anne-Sylvie Malbranck décide d'aller vivre avec son compagnon chez les Barouya, un peuple autochtone de Papouasie-Nouvelle-Guinée. Pendant 9 mois, elle va vivre dans un village sans eau ni électricité, perchée à plus de 2000 mètres dans les montagnes. Elle espère y découvrir l'altérité, en apprendre aussi plus sur elle-même lors de ce périple aux allures de voyage initiatique. Ce premier terrain ne s'est pas passé exactement comme elle l'avait imaginé. L'ailleurs me déçoit et je me déçois dans l'ailleurs, écrit-elle dans le récit de cette expérience qu'elle a publiée aux Presses universitaires de France. Son ouvrage s'intitule « Les désillusions de l'ailleurs ». Elle y raconte avec beaucoup d'honnêteté et un peu d'autodérision ses découvertes certes, et ses déconvenues. Aujourd'hui, Anne-Sylvie Malbranque est toujours passionnée par l'anthropologie. Cet après-midi, elle nous emmène en Papouasie et nous raconte ses débuts d'anthropologue, ses prises de conscience et ses désillusions. Emma Bouvier a préparé cette émission, David Leprince la réalise, avec à la technique aujourd'hui, Mélissa Étroit. Soyez les bienvenus dans notre bivouac.
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8: Notre forêt est née lorsque le monde est né. Il y a très longtemps. Bien avant la naissance de mon fils et de toute ma tribu. Elle couvre plus de 75% de la surface de mon pays. La Papouasie-Nouvelle-Guinée, qui se trouve au nord de l'Australie, au cœur de l'océan Pacifique. Si, sur vos cartes, mon pays n'a pas l'air plus grand que la moitié de l'aile d'un moustique, il s'agit tout de même de la troisième plus grande forêt primaire du globe, après l'Amazonie et celle du bassin du Congo. Cette forêt abrite de nombreuses espèces uniques, mais aussi près de 15 000 essences de plantes et une telle variété d'insectes qu'aucun scientifique n'est encore parvenu à tous les compter. Comme les hommes blancs, j'ai appris à citer des chiffres qui donnent l'air sérieux. Et je peux vous dire que mon pays représente moins d'1% des terres du globe, mais concentre plus de 5% de la biodiversité mondiale.
7: Un extrait du documentaire Les gardiens de la forêt, diffusé sur Arte. Bonjour Anne-Sylvie Malbranque.
9: Bonjour Daniel.
7: La Papouasie-Nouvelle-Guinée, décrite donc par l'un de ses habitants, un chef papou nommé Mundia Kepanga, de la tribu des Uli. Le village dans lequel vous avez vécu était au sein de cette forêt primaire, mais il n'était pas de la tribu, vous n'étiez pas dans la tribu des Uli. Ce paysage qu'il décrit, ça vous parle, Anne-Sylvie Malbranque ?
9: Oui, tout à fait. Il y a d'énormes étendues de forêts primaires non habitées, ouais. Probablement les plus grandes languettes non habitées au monde, même si ce n'est pas la forêt primaire la plus étendue du monde. Et au sein de cette forêt, vous voyez des petits hameaux, des horticulteurs, comme les Barouya, ouais. Qui ont créé de toutes pièces leur jardin, leur champ, et qui se sont installés là. Ouais. Au fil des siècles.
7: Et qu'est-ce que vous pensez de ce petit pied de nez qu'il fait en fin d'explication en disant « Puisque les Blancs aiment les chiffres, je vais vous en donner quelques-uns. »
9: Alors c'est très drôle parce que je le connais, mon DJ.
7: Ah oui, c'est vrai. D'accord.
9: Oui, on s'est rencontrés. Lui, il était Southern Highlands, donc ouais. les hautes terres du Sud. Nous, on était dans les hautes terres de l'Est. Ouais, on s'est rencontrés depuis. C'est très drôle parce qu'effectivement, on avait ces chiffres-là, nous, avant d'y aller, qui nous faisaient très peur. Hein, parce que des insectes qu'on ne connaît pas, qui n'ont même pas encore été répertoriés, on n'aime pas trop les entendre ensuite. Ouais. Mais c'est vrai que c'est un endroit qui est d'une richesse en termes de biodiversité qui est difficile à appréhender.
7: Qu'est-ce que vous saviez, vous, Anne-Sylvie Malbranque, de la Papouasie-Nouvelle-Guinée, lorsque, jeune étudiante en thèse d'anthropologie, on vous propose d'aller y faire votre première étude de terrain ?
9: Alors, j'avais préparé ça pendant 3 ans, puisque j'avais eu accès à toutes les données de terrain de Maurice Godelier, ouais. qui datait 40 ans auparavant.
7: Grand anthropologue qui s'y était rendu 40 ans plus tôt.
9: Exactement. Et qui avait, puisque c'est une brute de travail, ouais. qui avait accumulé des données que j'ai défrichées pendant 3 ans pour mon travail de master. Donc j'avais l'impression de connaître beaucoup de choses, au moins de ce petit coin de Papouasie. J'avais lu beaucoup de théories. Et je me suis rendu compte en arrivant que finalement, je croyais beaucoup en savoir, je ne savais pas grand-chose, notamment en termes pratiques et matériels.
7: Ouais, ça, on va le voir, bien sûr, mais restons encore un peu sur le départ. Quelles sont les réflexions et les réactions dans votre entourage quand vous dites que vous allez séjourner 9 mois chez ce peuple Barouya en Papouasie ?
9: Alors, surtout, c'est 12 mois, mais j'ai fait d'abord 9 mois. Il y a eu une coupure, mais on devait y aller 12 mois d'affilée. Oh, on m'a d'abord dit « t'en es pas capable ». Donc, par orgueil, je suis restée. Ouais.
7: Mais un peu inquiet aussi, votre famille, en vous voyant partir ?
9: Oui, surtout qu'au tout début, je devais y aller toute seule, ce qui était très déconseillé. La Papouasie est un pays dangereux. Quand on est une femme blanche, j'ai eu la chance de rencontrer quelqu'un qui était prêt à partir à l'aventure avec moi. Mais quand même, la famille avait peur. Elle savait qu'on serait coupé du monde. On avait un téléphone satellite, mais ce sont des appareils très capricieux, très chers.
7: On est en 2013, au moment de ce voyage, mais ce village est encore coupé du monde, pas de lien internet, à part ce téléphone satellite, vous êtes complètement coupé du monde.
9: Tout à fait, même pas tellement de réseau. Digicel, qui est l'opérateur téléphonique du pays, est à peine présent. Il y a un endroit sur la piste d'atterrissage, si vous avez de la chance, vous pointer votre téléphone vers le ciel, vous aurez une barre de réseau. Mmh. Mais donc, on est vraiment coupé. Il y a une radio quand même avec une compagnie d'aviation qui est en ville, mais c'est pareil, ça ne marche pas toujours. Donc, et vous n'êtes pas relié à la ville par aucune route. Ouais. Vous êtes vraiment en haut, en 2500 mètres d'altitude, ouais, dans un petit village, perché là, sans contact avec le reste du monde.
7: Et ce qui est passionnant, c'est qu'on voit tout de suite que ça déchaîne l'imaginaire pour le meilleur et pour le pire. C'est-à-dire que avant de partir, aussi bien même des anthropologues qui vous font des réflexions très désagréables sur votre choix de terrain.
9: Oui, notamment des ennemis de Maurice Godelier, ce que j'ai su après, mais qui me disent, si vous allez en Papouasie-Nouvelle-Guinée, c'est que vous allez chercher le bon sauvage. Ouais. Alors moi, ça ne me parlait pas du tout. Enfin, je connais la création rousseauiste, mais je ne voyais pas dans quelle mesure ma volonté d'aller observer une communauté qui vit dans un pays donné, en quoi est-ce que ça se superpose avec un présupposé épistémologique, ou en quoi est-ce que ça vient nourrir des fantasmes? Surtout que ce n'est pas des fantasmes que j'avais, je ne suis pas une aventurière dans l'âme, je n'avais pas voyagé très très loin. Donc je me croyais, mais avec beaucoup d'arrogance, je me croyais complètement dénuée de ces a priori-là. Je ne pensais pas avoir ces constructions-là. C'est petit à petit, quand je me suis rendu compte sur place que j'étais déçue par telle pratique ou telle absence de pratique, fait, j'ai compris qu'il n'avait pas tout à fait tort.
7: Il n'avait pas tout à fait tort. Et puis, il y a ceux aussi qui vous envient un peu, finalement, dans cette quête du bon sauvage, mais eux le voient de façon plus positive, en vous disant, vous allez au retour à l'essentiel, vous allez vous couper de ce monde ultra-consumériste, ultra-connecté, vous allez aller avec un peuple qui vit en harmonie avec la nature. On voit le fantasme que ça fait naître, cette aventure que vous vous apprêtez à vivre.
9: Exactement, on s'imagine que l'ailleurs, et je mets vraiment une majuscule, c'est un agrégat de fantasmes, c'est pas une réalité géographique, mais on se dit que cet ailleurs c'est un peu un jardin d'Éden, voilà, où l'autre aurait en partage des valeurs que nous aurions perdues, il serait en contact avec le sacré, de fait, comme vous dites, en harmonie avec la nature, tout un tas de qualités que nous n'aurions plus. Et donc, il est bien vu de dire aujourd'hui qu'on aime les voyages, on aime l'ouverture vers l'altérité, et je suis même la première à le dire, mais ce que j'essaie de voir, c'est dans quelle mesure cette altérité peut nous étonner, donc nous désarçonner, peut-être nous décevoir un peu, mais ce qui nous déçoit, c'est que ce fantasme commence à se dissoudre.
7: Et oui, c'est ça, le fantasme aussi peut se dissoudre. Vous partez donc avec plein d'idées en tête, vous pensez pouvoir faire preuve d'une extrême ouverture d'esprit lorsque vous serez sur place. Comment on se prépare à un tel voyage? Qu'est-ce qu'on met concrètement dans son sac? Quelle langue on apprend? Quel contact on prend avec les gens qui vivent sur place? Comment ça s'envisage? Vous êtes resté 9 mois d'affilée, mais vous partiez pour 1 an à l'époque.
9: Alors, moi, j'ai eu de la chance, c'est qu'un anthropologue, Pierre Lemonnier, avait été faire une mission chez les Barouya 2 ou 3 ans auparavant, qu'à ce moment-là, le projet existait déjà, était déjà en germe, donc il leur en a parlé pour avoir ne serait-ce que leur autorisation. Il avait fait construire une maison, donc je savais qu'il y avait une maison qui m'attendait, ce qui était quand même très confortable, entre guillemets. Et puis, grâce à tous ces chercheurs chevronnés, j'avais des listes et des listes de matériel, donc je savais quels médicaments emporter, quel type de vêtements prendre, ce qu'il fallait acheter en ville, à peu près. Ensuite, les quantités de nourriture et autres, et de papier toilette, qui est absolument c'est crucial sur le terrain. Mais tout ça, on l'a un peu improvisé. Mais voilà, je me disais que matériellement, j'étais assez bien préparée, et j'avais appris quelques bribes de Tokpisin, qui est la langue véhiculaire du pays, par opposition aux langues vernaculaires, qui sont au nombre de 800 en Papouasie. Ouais. Cette langue, c'est un créole à base grammaticale et lexicale anglaise, qu'on apprend vraiment très rapidement, parce qu'elle est très très simple, et qui vous permet de discuter avec tout le monde dans toute la Papouasie.
7: Ouais. Mais du coup, elle est un peu plus simple, peut-être, cette langue, pour pouvoir être utilisée par tous. Et du coup, il y a quelques nuances qui sont difficiles à faire passer.
9: C'est certain. Et je pense que dans la production du savoir anthropologique, c'est aussi très problématique de pas parler le vernaculaire, et ça crée en plus tout un tas de quiproquos, et puis il y a des expressions tout simplement qu'on ne comprend pas et qu'on finit par... Voilà. Donc on tâtonne beaucoup aussi du point de vue de la langue, et je ne la parlais pas, en plus à l'arrivée je croyais, j'avais un petit dictionnaire, j'étais certaine de pouvoir dire 2-3 choses, et en fait pas du tout, je me suis retrouvée un peu mutique.
7: Oui, c'est ça, au début, puisqu'on est à l'arrivée. Donc il y a d'abord... Vous vous rendez en Papouasie-Nouvelle-Guinée, puis après ce village perché dans les montagnes coupées du monde, il faut encore aller le chercher. Le voyage est long, parce qu'on arrive dans une grande ville, puis après il faut aller vraiment dans la montagne.
9: C'est ça, vous arrivez à Port Moresby, puis vous reprenez un avion pour la capitale de la province, Coroca, à chaque fois, donc décalage horaire, quelques jours quand même sur place pour vous habituer. Puis ensuite, pour assurer les liaisons internes, il n'y a que les missionnaires qui, en Cessna, vous amènent donc d'une ville à une piste d'atterrissage.
7: C'est un avion, le Cessna.
9: C'est un petit avion, parfois il y a des bimoteurs, et vous atterrissez sur une piste d'herbe, qui, si elle n'a pas été taillée et fermée, s'il y a du brouillard, vous n'y allez pas. Enfin bon, ce sont des circonstances très difficiles pour voler.
7: Et donc vous arrivez à deux, hein, vous l'avez dit, vous partez avec votre compagnon de l'époque. Vous pensez que ce sera une force d'être à deux, d'être avec ce jeune homme qui n'est pas anthropologue. Lui met, entre parenthèses, sa vie professionnelle pour vous suivre sur le terrain.
9: Oui, absolument.
7: Qu'est-ce qu'il attend, lui, de ce voyage ?
9: Il attend une aventure hors du commun. Le connaissant, quelque chose dont se vanter, quelque chose de peu conventionnel, quelque chose... Il attend de tirer à l'arc, je pense.
7: Ce qu'il fera.
9: Oui, à force de réclamer. Il attend de partir à la chasse. Il attend tout un tas de clichés, à mon avis, beaucoup plus proche du bon sauvage. Mais moi, c'est vrai que ça me rassure. Sa présence est très importante, même si ça alourdit en fait beaucoup de procédures. Mmh. Et puis ça va être un petit peu contre-productif.
7: Oui, hein, finalement, on sent vous voulez pas l'accabler, ce jeune homme qui vous a accompagné. Bon, on sent que vos chemins depuis se sont éloignés et que vous ne le voyez plus. Mais on sent que ça n'a pas forcément été l'atout que vous pensiez, sa présence avec vous.
9: Non, je l'ai trouvé étonnamment fragile. Ça m'a surprise. C'est-à-dire que c'était quelqu'un qui avait besoin d'une certaine quantité de nourriture tous les jours, qui a beaucoup détesté ce fossé entre son fantasme et la réalité. Donc, il en a beaucoup voulu aux locaux. Mmh. Alors qu'en fait, ils ne nous ont rien demandé. On a débarqué chez eux. On vient leur demander de l'aide, des informations. La moindre des choses, c'est quand même d'être content de ce qu'il nous offre, de ce qu'il nous montre. Ouais. Mais lui était vraiment dans une spirale négative. Ouais. Il a très mal vécu aussi, c'est très bête, mais la rudesse des manières. C'est un Anglais qui a travaillé au Japon, donc qui a certaines idées de la politesse. Et c'est tout simplement pas les codes sociaux chez les Barouillas, donc ça ne fonctionnait pas. Mmh. Mais petit à petit, il s'est lié d'amitié, surtout avec les enfants. Mmh. Il a quand même, avec les hommes, il est parti une fois ou deux à la chasse, il a tiré à l'arc. Mais ça a pris beaucoup, beaucoup de temps.
7: Alors quand vous arrivez le premier jour dans ce village, qui est justement, on l'a dit, coupé du monde, personne ne sait que vous devez arriver pile ce jour-là. Ils ont entendu dire 15 jours, mais ça peut être 2 ans à l'avance hein, qu'ils l'ont entendu dire. Il y aurait 2 Blancs venus de France qui viendraient continuer des recherches anthropologiques entamées quelques années précédemment. C'est tout. Donc quand vous arrivez, vous n'êtes pas du tout attendu.
9: Non, et je pensais un peu l'être... dans une certaine mesure. Ouais. Et d'un autre côté, cette arrivée, elle n'existe pas dans le vide. Elle a été nourrie par des fantasmes qu'on m'a servi tout au long du périple parce que tout le monde me mettait en garde contre les hautes terres de Nouvelle-Guinée. Ouais. On me disait, mais qu'est-ce que vous allez faire là-bas ? Quelques semaines auparavant, un couple de chercheurs australiens, je crois, avait été capturé et torturé dans la jungle. Enfin, on nous a vraiment raconté le pire. Notre pilote d'avion, en repartant avec son Cessna, nous a quand même dit, vous n'êtes pas en sécurité ici, surtout vous, mademoiselle. Mmh. Donc, moi, quand je vois l'attroupement d'hommes, regard interrogateur, voire un peu agressif, machette à la main, c'est vrai que ma vision des choses est un peu colorée par tout ce qu'on m'a dit. Alors qu'on m'avait un peu, par ailleurs, les fameux anthropologues qui connaissent les Barouillas m'avaient dit « tu vas être la bienvenue, vous allez vous tomber dans les bras, ça va être superbe ». Il n'avait pas de raison, hein, il ne me connaissait pas. Moi, heureusement, j'avais eu des photos, donc j'ai su reconnaître des individus et expliquer un peu ce que je venais faire. Et puis demander où était cette fameuse maison pour nous. Et là, on me répond « ah non, la maison, c'est moi qui y vis ». Petite douche froide.
7: Ouais. Alors, il faut expliquer que quelques années auparavant, un chercheur avait fait construire cette maison. Mais là, tout de suite, ça pose la question aussi du rapport à la propriété. C'est-à-dire que ce chercheur avait fait construire la maison, il l'avait vraisemblablement payée, mais eux l'avaient construite, les Blancs étaient partis, celui qui était censé la garder l'habitait, il y avait une maison vide, autant l'habiter. Et en vous voyant arriver, bah forcément, c'est un peu la douche froide. Il n'a pas forcément envie que vous repreniez la maison.
9: C'est sûr. Et premier décentrement, la notion de propriété. Est-ce que cette maison me revenait vraiment ? Ouais. Heureusement, j'avais une lettre de ce fameux chercheur, de Pierre Lemonnier, pour Meyana, pour expliquer ce que nous venions faire. Mmh. Et ça a beaucoup aidé le processus là d'arriver.
7: Ah, un petit détail près, c'est que dans la lettre, il dit qu'il faut qu'on prenne soin de vous et de votre compagnon, comme si vous étiez des enfants. Et il prend cette recommandation un peu trop au pied de la lettre.
9: Trop au pied de la lettre,
7: il vous infantilise complètement.
9: Tout à fait.
7: En fait,
9: Tout à fait, il nous contrôle, il nous infantilise. Donc les premières semaines ont été un cauchemar, parce qu'on ne pouvait absolument rien faire, mais même pas mener des recherches. Ouais. Vous pouvez rien faire sans lui, sans son contrôle. Et ça partait de très bonnes intentions. Mmh. Et l'expression, pareil, en toque cuisine, elle était nécessaire, de dire ce sont des enfants, au sens prends soin d'eux. Ouais. Et lui, il l'a compris un peu dans les deux sens.
7: Alors vous et votre compagnon, surtout au début, vous êtes vraiment au centre de toutes les attentions. Alors c'est une situation que les anthropologues connaissent bien. Philippe Descola, célèbre anthropologue qui a séjourné, lui, chez les Achuars, en forêt amazonienne, en a fait l'expérience. Il nous l'avait raconté il y a quelques années, dans le temps d'un bivouac.
10: En fait, nous étions un objet de curiosité permanent. Et je pense que la distraction que nous fournissions était la raison essentielle, en tout cas dans les premiers temps, du fait que nous soyons acceptés sans trop de difficultés. Nous étions un couple, donc ils nous observaient, un peu comme un éthologue observe des animaux, puisqu'ils ne comprenaient pas la langue dans laquelle nous communiquions entre nous, et d'une certaine façon, ils...

0: on réside. Et donc, c'est une observation réciproque.
1: L'anthropologue Philippe Descola, et je vous vois acquiescer, Anne-Sylvie Malbranche.
2: Oui, oui, c'est exactement cela. Oui. On est une source de distraction, de divertissement. Ça veut aussi dire qu'on est épié partout, même aux toilettes, ce qui n'est pas toujours très agréable. Ça, bon, on s'y fait, on réécrit un petit peu les notions qu'on a sur l'intimité, ces choses-là. Aujourd'hui, moi, j'aime beaucoup être un objet d'observation parce que justement, je trouve que ça... Comment dire, ça désamorce un peu la dynamique. Je n'aime pas me dire que j'arrive et j'observe avec mon calepin, mais à l'époque, ça m'a beaucoup désarçonné. Ouais.
1: C'est-à-dire que ça vous autorise aussi à les regarder, à les questionner, le fait que ça aille dans les deux sens, qu'eux en fassent autant, ça rend la situation plus équilibrée.
2: Tout à fait, absolument. Ouais. Mais alors, par contre, ils n'étaient pas très intéressés par nos vies, ils ne nous posaient pas tellement de questions. Les barouillas, non, ça ne les a pas beaucoup. Ouais. Il n'y avait pas de curiosité envers la façon dont on vit en Occident.
1: Par contre, vous représentez, on sent que ça vous a agacé, déstabilisé, parfois vous représentez un intérêt. On vient vous présenter des requêtes. Et c'est sous cette forme. À chaque fois, c'est vraiment, il y a une phrase clé, ça devient un gimmick qui vous amuse même parfois. On vient vous voir, j'ai une requête, et ça peut être tout et n'importe quoi. Voilà. On attend de vous que vous donniez, que vous ayez des cadeaux, que vous puissiez. On vous voit un peu, vous employez cette expression comme un ticket de loterie.
2: Alors, c'est de bonne guerre. Dans une certaine mesure, moi, je viens chez eux demander des informations, demander du matériau pour écrire une thèse, pour créer une carrière. Eux, ils demandent ce qu'ils peuvent me demander. Donc, des objets, en général, des cadeaux. Sauf que pour eux, la phrase magique « miga request », ça veut dire que je vais forcément accepter. Donc on m'a demandé de tout, on m'a demandé des images porno, on m'a demandé des fusils d'assaut, on m'a demandé parfois des choses un petit peu plus raisonnables, mais probablement parce qu'on est habitué à ce que les Blancs reviennent et fassent des cadeaux. Moi, il y avait des cadeaux que je ne pouvais tout simplement pas faire, mais c'est vrai que cette phrase, elle est devenue comique, mais au début, elle était tout à fait irritante. Oui. Et j'étais un ticket de loterie, tout simplement parce que Maurice Godelier étant resté pendant des années à sa suite Pierre Lemonnier, il y a certains informateurs qui ont énormément bénéficié de l'arrivée des Blancs. Leurs enfants ont pu aller à l'université, des frais de scolarité qui étaient payés pour eux, ça c'est très très rare. Donc beaucoup de personnes se disaient, si moi je suis la personne la plus proche de cette chercheuse, c'est mes enfants qui vont y gagner. Donc, il y avait une sorte de combat, parfois, entre certaines familles. J'étais entièrement phagocytée. Et c'est comme ça que ma recherche, au début, n'avançait pas, parce qu'on m'empêchait de parler avec tout le monde.
1: Je précise, parce que votre recherche a été publiée ensuite dans une thèse, et on aura l'occasion dans cette émission aussi de parler de quelques découvertes que vous avez pu faire. Mais si cet entretien prend ce tour-là, c'est que vous, vraiment, ce qui vous intéressait avec ce livre, c'était de raconter les coulisses. Ce qu'habituellement, on ne raconte pas quand on va sur le terrain. On a finalement les conclusions assez classiques de la recherche, bien mises en page, bien codifiées, et on ne se rend pas compte de tout l'humain qu'il y a derrière, et puis les désillusions, en l'occurrence, ces rencontres, vous les aviez imaginées, vous vous imaginiez ouvertes à l'altérité, mais vous ne les imaginiez pas forcément comme ça.
2: C'est ça, moi je trouve que les manuels d'anthropologie escamote la production du savoir. Or, l'anthropologie, c'est un engagement de l'esprit et du corps. C'est votre corps qui est mis dans des situations très complexes, très...
1: Ah oui, à rude épreuve. On sent que vous souffrez.
2: Vous souffrez, voilà. Et je trouvais que les larmes et la sueur, c'était aussi quelque chose dont il fallait parler pour démystifier aussi, même pour des étudiants d'anthropologie, l'idée que tout se passe toujours très bien, que tout est carré. Quand vous arrivez, vous comprenez tout de suite le corps social qui se déroule devant vous. Pas du tout. Vous ne comprenez absolument rien. Vous imaginez des mondes infini de signifier dans le moindre échange de patates douces, parce que vous avez lu de la théorie et vous vous dites ça c'est forcément ça, et non, parfois c'est un peu plus trivial et ça vous déçoit aussi. Donc moi j'étais en permanence dans cette tension entre ce que j'avais lu dans la théorie, ce que je voulais à toute force faire rentrer peut-être dans une sorte de modèle pour ma thèse, et puis ce que j'observais, et donc ça me décevait aussi.
1: C'est aussi à la découverte de vous-même et de vos a priori que vous êtes allé en vous rendant en Papouasie, Anne-Sylvie Malbranche. Nous allons le voir dans la suite de ce temps d'un bivouac avec vous sur France Inter.

0: C'était Super Mama Jumbo qui chantait Dissa Nambera sur France Inter dans le temps d'un bivouac.
1: Pigeon Victoria, kangourou des arbres, et même python arboricole. En Papouasie, nous considérons que nous sommes tous les descendants d'un animal qui est notre grand ancêtre. Et pour mon clan, il s'agit du plus puissant des oiseaux de la forêt. Mapira, Mapira, regarde! Un casoar! Juste là! Des empreintes de casoar, tu vois? Mais où il est? Il vient juste de passer. Là maintenant. Il doit pas être loin.
0: À nouveau la voix de Mundia Kepanga, chef de la tribu des Ouli en Papouasie-Nouvelle-Guinée. Alors, il y a plus de 800 groupes différents en Papouasie-Nouvelle-Guinée. Ils sont loin de former un tout homogène et d'avoir une culture unique. Notre invitée Anne-Sylvie Malbranque a séjourné 9 mois, puis 3 mois, dans une autre tribu, celle des Barouya. Et leur rapport aux animaux semble assez différent de celui des Ouli. À vous lire, Anne-Sylvie Malbranque.
2: Alors, je connais pas très bien les Ouli,
0: ouais.
2: Mais et puis c'est pas de chance. Moi, j'ai jamais vu de casoar, alors que les Barouya sont des grands chasseurs de casoar.
0: Ah oui.
2: Et non, on en a pas vu un seul. Mais pour les Barouya, les animaux sont extrêmement utilitaires. C'est-à-dire qu'on a un chien pour aller chasser, le chat c'est pour se débarrasser des rats. Il y a pas de rapport affectueux avec les animaux. Ils sont pas des animaux domestiques.

0: ce qui m'a un petit peu décontenancée au début, parce que le premier soir, on est dans notre maison, il y a beaucoup de gens là qui sont assis en silence, et je vois un chien qui a un peu une tête de coyote famélique, mais comme j'aime beaucoup les chiens, je regarde ce chien, un enfant me voit, il lui donne un énorme coup de coude dans les côtes, le chien hurle, s'en va, et l'enfant me regarde, l'air de me dire « c'est ça que tu voulais que je fasse ?» Et là, j'ai commencé à comprendre qu'on n'avait pas... Voilà. On ne voulait pas dire les mêmes choses, en fait, quand on regardait un animal ou même une plante. Hein. Enfin, ouais. C'est vraiment rapport.
1: Mais c'est-à-dire que nous-mêmes, à travers nos documentaires, nos reportages, on a tendance à aller déformer un peu la réalité en ne regardant que les groupes, ou en tout cas ceux qui tiennent les propos qui nous arrangent par rapport à cette union avec la nature. Parce que c'est vrai que ce que vous décrivez, on le voit très rarement. On nous présente souvent ces peuples comme vivant en harmonie avec la nature, avec un profond respect du monde vivant autour d'eux.
0: Je pense que les deux existent. Ouais. Et c'est vrai que ça nourrit aussi un peu le fantasme du bon sauvage. Mais moi, je suis arrivée dans un groupe où ça n'était pas le cas. Et l'une de leurs techniques de pêche, c'est d'empoisonner la rivière pour récupérer les poissons. Ouais. Ce ne sont pas des gens qui vivent vraiment en harmonie avec la nature. Ils ont, de leur propre aveu, beaucoup perdu de connaissance des plantes aussi, à mesure qu'ils étaient colonisés. Le chaman, lors de la première cure chamanique, m'a demandé si je n'avais pas des médicaments à lui passer. Ouais. Enfin bon, donc il y a comme ça un rapport avec leur environnement qui n'est peut-être pas ce à quoi je m'attendais, mais ça ne veut pas dire que ça n'existe pas ailleurs. Peut-être que les documentaires accentuent ce trait, mais je ne connais pas assez de communautés pour...
1: Alors, les méthodes de travail de l'anthropologue sur le terrain, vous arrivez, on vous imagine avec votre carnet, vous aviez un questionnement très, très clair, à la fois voir comment les choses avaient évolué en 40 ans depuis le passage de Maurice Godelier, l'anthropologue qui était venu dans cette tribu 40 ans plus tôt. Et puis, plus précisément, c'était les liens de parenté qui vous intéressaient dans...
0: Oui, c'était les alliances matrimoniales. Ouais. De manière systématique, qui a épousé qui. Donc, il fallait reconstituer toutes les généalogies de la vallée, hein, 2500 personnes, et les relier aux généalogies que Maurice Godelier avait faites à l'époque. Donc, ça, c'était un très gros travail. Mais c'était pas mal parce qu'au début, je ne parlais pas tokpisin. Donc, recueillir des données systématiques, comme ça, avec des termes très faciles, hein, frère, père, femme, ça m'a un petit peu aidé aussi à trouver mon rythme. Et puis, petit à petit, quand j'ai commencé à maîtriser le tokpisin, j'ai pu faire des entretiens semi-dirigés, poser des questions, tout simplement discuter avec les gens, et puis faire ce qu'on fait en anthropologie, c'est l'observation participante. Donc on va travailler au jardin, on va ramasser les patates douces avec les femmes, on va chercher de l'eau, on observe, on discute, on vit, tout simplement.
1: Et ça, c'est bien pris, on comprend ce que vous cherchez, on comprend ce que vous êtes venu faire là, où on se dit, mais c'est quoi le projet de cette jeune femme qui s'installe avec son compagnon chez nous?
0: Alors, on comprend et on comprend pas. Comme Maurice Godelier avait vraiment passé très longtemps là-bas, avait beaucoup écrit sur les initiations, il comprenait qu'on s'intéresse à leur histoire. Ils étaient flattés, mais ils trouvaient ça assez normal. Hein. Les barouillards ont une haute idée d'eux-mêmes. Mmh. D'un autre côté, ils ne comprenaient pas que je m'intéresse parfois à la parole des femmes. Ça, ça a beaucoup vexé les hommes, puisque... Depuis la colonisation, ce sont surtout des hommes qui se sont adressés aux hommes, et donc en vertu de ce double biais androcentrique, on ne savait pas trop ce qui se passait dans l'univers féminin. Mmh. Moi, j'ai plus d'affinité avec les femmes. Elles étaient ravies que leurs paroles soient utiles, mais certains hommes venaient critiquer cette tentative-là.
1: Même si vous, en tant que femme, mais blanche et venue d'ailleurs, vous dites que vous êtes un peu perçue, je ne sais plus quels sont vos termes, mais un peu comme une femme puissante, une femme avec un pantalon, une femme avec qui peut-être on ne peut pas se comporter comme avec toutes les femmes.
0: En fait, le mot, c'est la boss Mary, c'est-à-dire c'est la femme qui commande, tout simplement, effectivement, parce que c'était moi qui travaillais, je portais des pantalons, donc j'étais plutôt qu'une femme puissante, une femme entre deux catégories, on va dire. Pas tout à fait une femme comme chez eux, puis pas tout à fait un homme. Hein. J'ai jamais eu accès à la maison des hommes, par exemple. Ouais. Non, je restais une femme. Mais voilà, ils avaient vite compris. Alors, ils me trouvaient quand même mauvaise épouse, parce que c'était pas moi qui faisais le feu à la maison, c'était pas moi qui faisais à manger. Donc, ils trouvaient quand même que je faillissais à mes devoirs, hein, de ce point de vue-là.
1: En parlant de faire le feu à la maison, à un moment, vous avez carrément mis le feu à votre maison, la maison des Blancs dans laquelle vous viviez. Je raconte cette anecdote, parce que ça montre aussi que sur le terrain, on peut parfois vraiment faire des bêtises. Et puis surtout que ça peut créer des vrais problèmes qu'il faut ensuite gérer dans le village. Il y avait justement cet homme qui était chargé de surveiller la Maison des Blancs, de prendre soin de vous comme si vous étiez des enfants. Vous faites, entre guillemets, cette grosse bêtise. Il se sent responsable. Il s'appelle Meyana, cet homme. Comment vous avez rattrapé le coup, en quelque sorte?
0: Alors, déjà, je tiens à préciser que je n'ai pas fait exprès la bêtise.
1: Encore
0: la maison était très vieille. Il faut penser au nombre de saison des pluies qui, qu'il avait traversée, donc les fondations étaient très peu solides, c'est une maison sur pilotis très très haute, et le foyer qui est à l'intérieur de la maison, comme dans toutes les maisons Barouilla, s'est enfoncé au milieu de la nuit, et les braises en fait ont grignoté petit à petit jusqu'à arriver à la structure, et c'est en me réveillant au milieu de la nuit, en sentant la fumée, que j'ai

0: vu le, ce qui se passait, vu la catastrophe. Et à nouveau, le village s'est servi de cet incident pour dire « Meyana travaille n'importe comment, il fait des bêtises, c'est nous qui allons contrôler les Blancs. » Donc, on a failli créer une guerre civile voilà, pour savoir qui allait prendre le contrôle des Blancs. Et en fait, j'ai un peu sauvé l'affaire en me souvenant de mes lectures sur les Barouillas, en me souvenant que le chaman, Meyana était chaman et chamane, le chaman, son esprit, la nuit, s'éloigne de son enveloppe corporelle pour aller protéger le village. Donc je lui ai dit, c'est toi qui m'as réveillé au milieu de la nuit, je ne me réveille jamais au milieu de la nuit, donc c'est grâce à toi qu'on a été sauvés. Donc il a pu sauver la face, les autres l'ont laissé tranquille, et nous on a gardé notre intimité, parce que sinon on finissait dans la maison de quelqu'un, et là ça aurait été encore plus compliqué.
1: Oui, c'est ça, sinon on venait vous surveiller toutes les nuits pour pas vous remettiez le feu à la maison.
0: Ils ont reconstruit le feu, je tiens à préciser.
1: Oui, oui.
0: À l'intérieur.
1: À l'intérieur, oui, le foyer qui s'était enfoncé.
0: Le foyer, ils l'ont fait, mais bon, il était un peu plus solide, on va dire.
1: Alors vous partiez, on l'a dit, sur les traces de Maurice Godelier, ce célèbre anthropologue qui avait séjourné chez les Barouillas une quarantaine d'années avant vous. Il en avait rapporté de nombreuses observations. Je vous propose d'écouter l'un de ses récits.
2: Chez les Barouillas, les rapports entre les hommes et les femmes sont souvent des rapports d'antagonisme et ils sont accompagnés de nombreux tabous sexuels. Pendant l'accouchement ou la menstruation, les femmes sont confinées dans des huttes spéciales, isolées du reste du village. Les hommes croient que le sang menstruel constitue une menace pour la force masculine et qu'ils risquent de la diminuer. Un jour, j'avais décidé de rendre visite à mon ami Yimbaingak dans les huttes de menstruation. Tous les hommes de mon équipe s'éloignèrent alors prudemment dans une autre direction. Moi, en tant qu'étranger, je fus le seul homme à qui les femmes ont permis de pénétrer dans leur territoire exclusif.
3: Tomorrow too. Tomorrow drink water?
4: No, I'm done with
3: it. I'm giving you stuff, hein?
2: Je savais tout au moins ce que je faisais quand j'allais avec les femmes, mais je ne savais pas que j'allais polluer tout le groupe des hommes. Les hommes m'appelèrent de loin et me dirent, écoute Maurice, tu ne peux plus vivre avec nous les hommes. Sauf si tu acceptes d'être décontaminé d'une certaine manière. Tu dois subir un rite. Je répondis, d'accord. Alors, ils allèrent tuer deux oiseaux dans la forêt et ensuite ils brûlèrent leurs plumes sous mes bras, le long de mes jambes, de mon corps et de mon ventre. Grâce à ça, j'étais à nouveau en mesure de vivre avec les hommes. Nous, les anthropologues, nous sommes là pour vivre avec les gens. Et ne jamais les juger sur ce qu'ils font, ne jamais dire c'est bien ou c'est mal. C'est une attitude très difficile à garder.
1: La voix de l'anthropologue Maurice Godelier, ne pas juger les rituels, c'est parfois difficile, Anne-Sylvie Malbranque.
0: C'est extrêmement compliqué, parce qu'on se dit sur le papier qu'on est ouvert à l'altérité, et on l'est, mais l'altérité, elle peut être très violente. Comment accepter qu'il y ait un ordre de violence légitime? Par exemple, vous voyez au deuxième jour de terrain une femme se faire frapper à coups de bûche par son mari.
1: C'est ce que vous avez vu?
0: Voilà, c'est ce que j'ai vu en contrebas du village. Donc c'est plus le premier jour, c'est le deuxième, mais quand même nouvelle attaque, vous, sur vos certitudes. Et on vous dit, non, mais cette femme, elle a mal agi, elle a joué aux cartes au lieu de préparer le dîner, donc il a le droit de la frapper. Elle aurait le droit de faire pareil, hein, avec un mari paresseux, mais moi, je n'avais pas à intervenir, je n'avais pas à leur dire quoi que ce soit. En mon fort intérieur, évidemment que j'évite de juger, j'essaie de comprendre pourquoi il y a des mécanismes qui, moi, me semblent inadmissibles et qui pourtant le sont ailleurs. C'est ça mon travail, mais ça a pu être difficile parce que ce que je voulais toujours faire quand je voyais quelqu'un qui avait mal, c'était offrir des médicaments, offrir des soins. Et parfois, on me l'a reproché, parce que ça voulait dire que je cautionnais le comportement de cette personne. Donc, dans ces cas-là, il fallait bien que je parle, moi aussi, de ma réalité et que j'explique pourquoi j'étais choquée.
1: Parce que ça, pour le coup, vous l'autorisiez. Autant vous interposer en cas d'un conflit, d'une bagarre, vous teniez à distance. Mais par contre, si la personne blessée venait solliciter votre aide pour être soignée, ça, par contre, vous acceptiez.
0: Oui, donc, toujours.
1: Vous fixiez quand même certaines règles de « je peux » ou « je peux pas ».
0: Oui, on les improvise, ces règles, en fait. C'est aussi une question de sensibilité. Mais c'est bien de se rappeler toujours « attention, je ne suis pas là pour leur apprendre des règles de vie qui ne sont pas les leurs. Ça n'est absolument pas mon rôle. » Après, si on me pose la question, c'est autre chose. Mais je pense que moi, mine de rien, étant la boss Mary, j'étais là avec mes pantalons, avec mon autorité, ça a peut-être un peu chamboulé les normes de genre aussi, qui l'ont déjà été de toute façon par d'autres agents extérieurs. Mais je pense que même sans vouloir modifier ce que j'observais, je l'ai forcément un petit peu.
1: Vous venez de dire, ces normes de genre, elles étaient de toute façon en train de se modifier. Justement, on entendait dans cet extrait

0: garçons et les jeunes filles vont aller à l'école. Ils sont côte à côte sur les bancs de l'école. Les femmes, j'ai vu beaucoup, beaucoup de situations où les hommes travaillaient avec les femmes, où se faisaient des blagues. Enfin, il y avait quand même énormément de... vous voyez, de mélange entre les sexes, dans toutes les sphères de la vie sociale. Et les femmes, aujourd'hui, ont quand même beaucoup plus de pouvoir qu'à l'époque. Elles étaient dominées absolument à tous les niveaux. Aujourd'hui, elles ont le droit de vote, elles peuvent se présenter aux élections locales, elles ont accès à l'économie. Hein. Si elles ont vendu du café, c'est elles qui vont garder l'argent, ou elles vont essayer. Elles ont le droit, comme je disais, de répondre aux coups des hommes. Enfin, il y a quand même des transformations très importantes, et des transformations en termes symboliques dans la représentation de ces fameux fluides corporels dont on parlait tout à l'heure.
1: Oui.
0: Parce qu'elles ne sont plus vues comme des agents essentiellement polluants. Alors, elles vont quand même s'isoler pendant les règles et les accouchements. Mais cette transformation-là, elle a été très importante dans la façon dont on se représente notamment la croissance des fœtus. Aujourd'hui, on admet que ce sont les femmes et les hommes qui font les enfants. À l'époque de Maurice Godelier, c'était évidemment que les hommes, éventuellement le soleil à la toute fin, mais voilà, les femmes étaient des réceptacles.
1: Voilà. Donc, vous avez quand même pu mettre en évidence bon nombre d'évolutions. Hein. Ça n'était pas qu'un long parcours semé d'embûches. Je voudrais aussi savoir si vous en avez retenu quelque chose de fort humainement. Est-ce que vous avez lié, malgré les difficultés qu'on a mentionnées pendant cette discussion, est-ce que vous avez lié des liens d'amitié profonds, des rapports qui sont allés bien au-delà de ces requêtes qu'on vous faisait au début, quand vous arriviez? Est-ce que vous avez noué des liens très forts avec ces gens?
0: Oui, bien sûr, parce que c'est impossible de ne pas le faire quand vous partagez un deuil ensemble, ou quand vous avez vécu une frayeur, ou quand vous êtes content. Je ne peux pas dire l'éventail des émotions qui a été les miennes, mais effectivement, la notion d'amitié, je me suis vraiment demandé dans quelle mesure je pouvais l'appliquer à des personnes qui ont un univers si éloigné du mien. Est-ce qu'il y a une incommensurable différence entre nous? Est-ce que le fait d'avoir pleuré ensemble suffit? Est-ce que vraiment, on se comprend? Je me pose toujours la question. Maurice Godelier vous dira que si, lui, il est resté assez longtemps et il pense qu'il y a un moyen vraiment d'accéder à cette compréhension de l'autre. Moi, je me disais toujours, est-ce que c'est pas un peu arrogant d'en parler comme de mes amis? Même si, voilà, on a vécu beaucoup de choses ensemble, et même si j'ai très envie de les revoir, et il n'y a pas un jour qui se passe, en fait, sans que je pense...
1: Même dix ans après, vous les avez encore en tête, ces hommes et femmes que vous avez côtoyés. Alors, vous êtes reparti ensuite sur le terrain, déjà dans cette tribu-là, pour 3 mois, cette fois-ci avec votre père, qui est médecin, donc là encore, ça a été un rapport un peu différent. Puis ensuite, dans d'autres tribus de Papouasie-Nouvelle-Guinée, ça s'est mieux passé chez les...
0: Chez les Guébouzis. Alors, chez les Guébouzis, ça a été formidable. Je partais avec mon collègue... Bosnoft, qui est spécialiste de la région depuis les années 80. Donc lui, quand il est arrivé, son arrivée, ça a été vraiment le festin,
1: Vous avez été formidablement accueilli, d'ailleurs, chez les Guébouzis.
0: C'était superbe.
1: Ça, c'est l'enregistrement que vous nous avez...
0: En fait, je suis en train de filmer et on dit bonjour à tout le monde. Donc la vidéo est infâme, mais on a cet enregistrement.
1: Ouais. Et donc, vous gardez un bon souvenir de ce terrain-là.
0: Oui. Les Guébouzis sont une tribu beaucoup plus douce, qui manie l'humour énormément, qui, pour le coup, vraiment a des relations d'amitié très fortes, qui se marquent dans les prénoms, les surnoms qu'on se donne. Et j'ai énormément aimé tout ce terrain-là, malgré les accusations de sorcellerie,
1: étiez parti pour étudier la sorcellerie sur ce
0: terrain-là. C'est ça, en fait, c'était la réduction, ou les mécanismes de réduction de la violence, ce qui faisait que les Guébouzis qui autrefois s'entretuaient, parce qu'ils s'accusaient de sorcellerie les uns les autres, pourquoi est-ce qu'aujourd'hui ils ne le faisaient plus? Mais donc la sorcellerie existe toujours chez les Guébouzis, du moins on en parle toujours, mais... les mécanismes de réduction de la violence ne sont plus les mêmes. Notamment, il y a l'argent qui est arrivé pour apaiser un petit peu les conflits. Et c'était ça qu'on venait étudier. Sauf que, au cours du premier terrain, on a appris qu'il y avait un homme dans un village voisin qui avait été exécuté pour sorcellerie.
1: Ah oui, donc ça posait un décor un peu tendu pour étudier ce sujet-là. Alors par la suite, vous avez quitté, Anne-Sylvie Malbranque, le monde de la recherche académique, mais vous avez continué à vous intéresser à l'anthropologie. Vous avez présenté les séries Rituels du monde, puis Rituels de vie sur Arte. De nouvelles expériences de terrain fortes, nous allons en parler dans la suite de ce temps d'un bivouac avec vous, Anne-Sylvie Malbranque, sur France Inter.

0: C'était Jalen Ngonda qui chantait Burning Temptation. Et c'est Thierry Dupin qui signe la programmation musicale de nos bivouacs estivaux.
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2: Quand j'aurai mes scarifications, je serai plus forte que tous ceux qui n'en ont pas. Les gens me regarderont différemment. Ils me trouveront plus forte, plus grande. Mon visage aura changé. Tout le monde verra mes marques et tout le monde me respectera. Les petites filles, elles ne pourront plus s'amuser avec moi. Quand j'aurai mes scarifications, je serai une femme.
3: Oui, ça se voit sur ton visage que ça te fait plaisir. Et ces marques, comment vous les faites ?
4: On sait juste que c'est un crocodile qui nous fait ça. Mais personne ne sait comment ça apparaît. Je ne sais pas et je ne peux pas vous le dire. Si je vous parle de ça, je vais mourir. C'est quelque chose qui nous vient des ancêtres. Ça peut me tuer.
0: Extrait de la série Rituel de vie que présente notre invitée Anne-Sylvie Malbranque. Cette série a récemment été diffusée sur Arte. Alors nous n'avons pas choisi cet épisode de la série par hasard, hein, Anne-Sylvie, puisqu'il se déroule justement en Papouasie-Nouvelle-Guinée, ce pays dans lequel vous avez fait votre première mission de terrain. On en a parlé tout au long de cette émission. Là où nous étions, c'était dans une autre tribu, hein, la tribu des Sépiques. On peut juste préciser ce terme de tribu qui parfois est vu comme quelque chose d'un peu péjoratif. J'ai vu que vous l'employez régulièrement dans votre livre. En anthropologie, ça n'est pas du tout péjoratif.
3: Oh oui, non, de même que Maurice Godelier l'emploie tout le temps. C'est un ensemble de clans de lignage, mais qui voient un ancêtre commun et qui ont une sorte de souveraineté sur une terre.
0: Alors, chez les Sépiques, on le voit, il y a ce rituel des scarifications.
3: Alors, on est dans le Sépik, ce qui est une des régions de Papouasie. Ah. En fait, le Sépik même, c'est le plus long cours d'eau de Papouasie. Et là, on est dans le village de Yanget. Les Yatmouls sont très connus pour faire des scarifications sur le dos des garçons. Et là, nous sommes allés pour la première fois documenter le même rituel d'initiation, mais fait sur des jeunes filles. Donc, pour moi, anthropologue de Papouasie, aller dans cet endroit qui est un petit peu mythique, hein, pour les anthropologues, où, pour le coup, il se passe beaucoup de rituels, il y a beaucoup les gens fabriquent énormément d'artefacts. Enfin, c'était un moment plein d'émotions, très fort. Je suis arrivée assez facilement, grâce au Tokpizine, à créer des relations sur place. Et c'est là où je me suis dit, ah ça y est, j'ai grandi là, dans mes terrains.
0: Oui, c'est ça. En fait, ça vous a vraiment servi parce que c'est assez différent. Cette fois-ci, vous avez un rôle plus de journaliste, de vulgarisatrice, de passeuse. Les tournages durent une quinzaine de jours. Mais ce que vous avez appris lors de ces terrains beaucoup plus longs, c'est à tout de suite peut-être nouer des contacts, savoir ce que l'on aborde, que l'on n'aborde pas, jusqu'où on peut aller.
3: Oui, alors je mets quand même les pieds dans le plat, notamment pour cette question sur les scarifications,
0: oui.
3: Parce qu'on n'avait pas saisi la dimension du secret.
0: Et
3: au bout d'un moment, on m'a dit, écoute, arrête de demander, on va mourir. Donc, et là, on se dit, oh là là là là, non, donc je n'ai rien à faire.
0: C'est d'ailleurs intéressant, là, parce qu'elle vous raconte une histoire, vous dites bien, mon rôle n'est pas de croire ou de ne pas croire, c'est de recueillir l'information, que ce soit un mensonge ou pas, qu'ils en soient persuadés ou qu'ils aient l'impression de me raconter une légende, de toute façon, ça a de la valeur.
3: C'est ça, l'information est un fait social. Moi, je ne suis pas journaliste, je ne cherche pas à savoir la véracité des choses, mais le fait qu'elles existent, qu'elles soient dites, vous dit quelque chose déjà de tout un univers socioculturel.
0: Pourquoi ces rituels, de façon plus générale, hein, la série, alors, il y avait une première saison, c'était Rituel du monde, là, la deuxième saison, Rituel de vie, vous allez à chaque fois, alors cette fois-ci aux quatre coins du monde, dans des tribus sur tous les continents, pourquoi les rituels, c'est au centre de ce qui intéresse les anthropologues ?
3: Parce que c'est une porte d'entrée pour comprendre des systèmes de pensée et de valeurs. Si vous voulez, c'est un moment exceptionnel dans la vie des gens, c'est vrai, mais qui vous montre des valeurs saillantes, parce qu'on va se comporter d'une certaine façon pour des raisons très très précises. Pourquoi les scarifications pour donner une peau en forme de crocodile ? Une fois, vous voyez, vous allez petit à petit essayer de comprendre tout l'univers de signifier qu'il y a derrière cette action-là. Donc c'est vrai que c'est un moment un peu atypique, mais c'est aussi un moment de bascule. Donc c'est un moment qui va transformer une personne, une catégorie de personnes, et c'est un moment qui réunit des communautés, donc c'est très très riche en informations. Et puis pour nous, télévisuellement, c'est très riche en ressorts dramatiques, parce qu'il se passe des choses voilà, qui sont vraiment fortes en émotion.
0: Ah bah oui, parce qu'on est sur les grands moments de la vie, hein. La naissance, la mort, ce sont tous ces moments qui sont codifiés, justement, parce que les humains ont besoin de ça, de se raccrocher à quelque chose.
3: Bien sûr, c'est des moments qui nous touchent tous, mais pour que ces moments ne soient pas juste des accidents, parce que des personnes sont nées, d'autres sont mortes, il faut que ce deviennent des événements, donc il faut leur donner du sens et de l'ordre. C'est ça le rituel, c'est une mise en ordre.
0: Dernière question pour revenir à ces gens avec qui vous avez vécu en Papouasie-Nouvelle-Guinée. Donc les Barouillas, hein, ceux avec qui vous avez vécu longtemps, vous retournerez les voir un jour. Vous nous avez dit, ils me hantent, je pense à eux régulièrement. Est-ce qu'un jour vous y retournerez?
3: Si on me donne les financements, oui.
0: Ouais, c'est uniquement une histoire de financement.
3: Alors, ce serait compliqué, il faudrait vraiment préparer en amont, parce que ce serait très compliqué de débarquer après plus de 10 ans, ouais. Et il y aurait énormément de reproches, mais que je serais prête à assumer. Il faudrait préparer beaucoup de cadeaux. Non, ce qu'il faut, les requêtes, il faut voilà, les exaucer. En fait, il faut un sujet de recherche assez solide pour ensuite trouver du financement. Donc c'est un peu les deux, et comme vous l'avez dit, je ne suis plus universitaire, donc j'aurais beaucoup de mal à justifier cela, et ça me fait beaucoup, beaucoup de peine.
0: Merci Anne-Sylvie Malbranc. Merci. Je rappelle le titre de votre livre, Les désillusions de l'ailleurs, aux éditions Presse Universitaire de France. Toutes les références sont sur la page de l'émission sur franceinter.fr.

0: Attraction, c'était Sébastien Tellier et Juliette Armanet qui nous le chantaient. Le temps d'un bivouac replie sa tente. À demain pour de nouvelles aventures.
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0: Bonjour, mercredi 19 août, vous êtes bien sur France Inter, le 6-9 de l'été dans les oreilles, on ne peut pas rêver, meilleur réveil. Et tout de suite un mot de météo avec Stéphanie Fromentin. Et Stéphanie, enfin de la pluie franche et drue.
1: Une perturbation active arrive sur le nord-ouest ce matin. Elle apporte un temps pluvieux de la Bretagne aux Ardennes et du vent à 40-50 km par heure sur les côtes de Manche. À l'arrière de ce front, des éclaircies se développent cet après-midi sur la Bretagne, alors que les pluies s'étendent de la région parisienne au nord jusqu'à l'Alsace en soirée. Sur le reste du pays, la journée débute sous le soleil, puis le ciel se voile en cours d'après-midi. Des orages éclatent sur les Pyrénées qui débordent en plaine en fin d'après-midi. Des orages qui se développent également sur les crêtes des Alpes et de la Corse. Cette nouvelle perturbation ne permet pas encore de faire baisser drastiquement les températures au sud, mais elle amorce le déclin. Vous vous levez avec 15 à 20 degrés en général, 20 à 26 en bord de Méditerranée. Dans l'après-midi, il fait encore chaud dans le sud-ouest, 30-35 degrés, comme dans le sud-est, 32 à 37 degrés. Ailleurs, le mercure affiche 25 à 30 degrés, 20 à 22 en bord de Manche.
0: Très bon réveil à l'écoute d'Inter, 6 heures.
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0: Et le journal de Quentin Pérez de Tudela. Bonjour Quentin.
3: Bonjour Alexis, bonjour à tous.
0: À la une ce matin, les premiers mots de la première française sortie dans l'espace hier à l'extérieur de l'ISS.
3: Ceux de Sophie Adenau qui se sentait en très bonne forme à 400 km au-dessus de la Terre pour changer une antenne sur la Station Spatiale Internationale. Mission qui n'a pas pu aller au bout, on fera le point dans un instant. À suivre aussi le ministre des Comptes Publics qui présente ses excuses après un nouveau piratage de l'administration fiscale. Le troisième en l'espace de quelques mois. Et puis du foot avec l'Olympique Lyonnais qui conserve toutes ses chances pour continuer l'aventure en Ligue des Champions malgré un nul en Turquie hier soir en barrage.
0: Les invités du 6-9, 7h45, Myriam Guedj-Benayoun, elle est l'avocate de plusieurs plaignantes contre Patrick Bruel. Et le grand entretien à 8h20 ce matin avec Mathilde Panot, la chef des Insoumis à l'Assemblée.
3: Elle s'est retrouvée dans le vide à plus de 400 km au-dessus de nos têtes. Sophie Adenau.

0: est donc devenue hier la première astronaute française à sortir dans l'espace. Elle était accompagnée de son collègue américain Anil Menon pour changer une antenne sur la Station Spatiale Internationale. Mais ils n'ont pas pu la remplacer. L'opération très suivie, qui a duré de longues heures, avait pourtant été longuement préparée, hein, Olivier Aymon.
1: Réaliser une sortie dans l'espace en scaphandre, c'est effectuer d'abord de longues vérifications de votre matériel en anglais. C'est ensuite réussir à vous extraire du sas de décompression dans lequel vous avez patienté. Dernière marche avant de pouvoir flotter dans l'espace. Réaliser une sortie hors de la Station Spatiale Internationale, c'est ensuite progresser pas à pas le long de celle-ci, en s'assurant du bon arrimage de vos câbles et mousquetons qui sont votre assurance vie, jusqu'à l'objectif du jour, une antenne parabolique défaillante qu'il va falloir démonter, les mains engoncées dans plusieurs paires de gants et grâce aux outils emmenés avec vous. Le travail est raconté à haute voix à votre partenaire de sortie, coordonné avec vos collègues astronautes qui vous surveillent et vous assistent depuis l'intérieur de la station et avec les équipes au sol qui vous guident dans vos opérations. Réaliser une sortie hors de la station, c'est faire face à l'imprévu. Quelques pièces récalcitrantes qui vous obligent à remettre la fin des travaux de remplacement de l'antenne à une prochaine fois, après 6 heures de travail épuisant. Vous retrouvez l'intérieur rassurant de la station, patientez encore des dizaines de minutes pour vérifier que tout va bien, à l'abri, dans le sas enfin refermé, sans oublier de vous dire « Quelle journée !» La première de ce type pour Sophie Adno et pour une Française, la deuxième pourrait avoir lieu dès mardi prochain.
0: Tout, en tout cas, cette première sortie de Sophie Adno est une fierté française à saluer Emmanuel Macron. L'astronaute incarne le visage de tous les possibles pour le chef de l'État. Le dernier Français à être sorti dans l'espace, c'était Thomas Pesquet. L'actualité ce matin, c'est aussi le mea culpa du gouvernement après une troisième cyberattaque qui a visé l'administration fiscale. Après les données de 700 000 contribuables, puis cadastrales, des données autour des successions ont été visées, annonce hier de David Amiel, le ministre des Comptes Publics, qui a présenté ses excuses. Un nouveau piratage qui embarrasse donc évidemment l'exécutif. Julien Nenni, à la veille d'une rentrée politique, tournée évidemment vers la présidentielle.
2: Franchement, ça la fout mal, soupire un ministre passablement excédé par ces fuites de données. Ça fait tellement amateur, poursuit la même source. Quand un autre membre du gouvernement tempère, il n'existe absolument aucun système inviolable, estime-t-il fataliste. Reste que les faits sont là. Des centaines de milliers de Français touchés, des réponses aux victimes de la part de l'administration parfois très maladroite, et ce sentiment pour l'opinion que l'histoire se répète. La direction des finances publiques avait déjà fait des erreurs de calcul monumentales sur les recettes de la TVA l'an passé, et personne n'a été sanctionné, s'agace un ex-collaborateur à Bercy, pour qui, je cite, « aucun Français ne peut comprendre que ça ne fonctionne pas à ce point ». À 9 mois de la présidentielle, les oppositions ont donc senti le coup. Le RN et LR ont dénoncé dès vendredi le silence du gouvernement dans les premiers jours, quand les sénateurs PS réclament déjà une commission d'enquête. En catastrophe, Sébastien Lecornu a convoqué lundi une réunion de crise sur le sujet, sans parvenir à ce stade à éteindre cet incendie-là.
0: En attendant, le ministre des Comptes Publics a promis un plan pour faire face à ces piratages. À Besançon, la mairie réagit après un nouveau salut nazi au musée de la Résistance. Elle envisage notamment de renforcer la signalétique autour de la présence de caméras. Un homme de 55 ans a été filmé dimanche dernier en train de lever le bras devant un drapeau du Troisième Reich. C'est le 13e fait de ce type enregistré dans l'établissement depuis le début de l'année.
3: Il est 6h05 sur Inter et une marche blanche sera organisée ce soir dans le Vaucluse.
0: En hommage, oui, à Katerina Loukessova, retrouvée morte début août dans son appartement à Bolène. C'est son conjoint, déjà placé sous contrôle judiciaire pour violence conjugale, qui est soupçonné de l'avoir tuée. Il a été mis en examen. La jeune femme de 36 ans, elle, faisait l'objet de mesures de protection après avoir porté plainte il y a 2 mois. Robin Schmitt.
4: En couple depuis 15 ans, mère de 2 enfants, Katerina annonce en juin dernier à son ex-compagnon qu'elle souhaite le quitter. S'ensuit une nuit de violence qui la pousse à tout rendre public sur ses réseaux sociaux.
5: Des photos, donc des autoportraits, montrant ce qui lui était arrivé, ce qui était atroce. Hein.
4: Stéphane, l'un de ses amis, découvre alors son calvaire.
5: Elle a été défigurée, il faut voir qu'elle avait des bleus, elle a été frappée jusqu'au sang et au visage.
4: Katerina ne s'arrête pas là, elle porte plainte contre son ex-conjoint, c'est un ancien militaire de 56 ans. Il est placé sous contrôle judiciaire, Katerina bénéficie, elle, d'un téléphone grave danger, un dispositif à activer pour contacter les secours en urgence, mais elle vivait, malgré ça, toujours dans la peur.
5: Pourquoi est-ce que le conjoint n'a pas été écarté beaucoup plus loin? Comment est-ce qu'il pouvait habiter à quelques pas de chez elle après un acte aussi violent. Ça, j'ai du mal à le comprendre.
4: Début août, les proches de Katerina n'ont aucune nouvelle. Ils alertent les gendarmes qui découvrent son corps à son domicile, violemment frappé à la tête. Son ex-compagnon est mis en examen pour meurtre et placé en détention provisoire. Les deux enfants du couple, âgés de 3 et 8 ans, ont été confiés à l'aide sociale à l'enfance d'Avignon.
0: Robin Schmitt, service police-justice de France Inter. La marche blanche doit débuter à 18h à Bolène, dans le Vaucluse. Toujours en bref, la loi sur la fin de vie officiellement publiée aujourd'hui au journal officiel. Loi qui vise à créer, sous certaines conditions, un droit à l'aide à mourir pour certains malades atteints de graves pathologies. Deux Français arrêtés fin juillet au Togo, annoncé hier du ministère français des Affaires étrangères. Ils font actuellement l'objet d'une information judiciaire. Il s'agit de deux journalistes réalisateurs dont les travaux doivent être diffusés sur France Télé, d'après des médias de ce petit pays d'Afrique de l'Ouest. Là-bas, RFI et France 24 n'ont plus le droit d'émettre après avoir couvert des manifestations critiques envers le pouvoir.
3: Le ministre des Affaires étrangères qui l'a également annoncé dans la soirée sur X, deux diplomates iraniens vont être expulsés de France.
0: Expulsés dans les tout prochains jours, précise Jean-Noël Barrot. Il s'agit en fait, Paul Barcelone, de mesures de représailles après la brève interpellation de deux diplomates français, Paul, le mois dernier à Téhéran.
6: La France avait promis de réagir et elle le fait. Deux diplomates français qui travaillaient à Téhéran ont été arrêtés et agressés le 19 juillet dernier. Le ministre des Affaires étrangères avait alors dénoncé un acte d'intimidation quand l'Iran, de son côté, avait plutôt relativisé en expliquant que ces diplomates n'avaient été que brièvement interrogés en raison de leur participation à une réunion avec des artistes, des graphistes recherchés par les autorités. Jean-Noël Barrot réplique donc tout de même en expulsant à son tour deux diplomates iraniens basés à Paris. Il dit apporter tout son soutien au peuple iranien pris en étau entre la répression des manifestations et les bombardements. Mais cet épisode montre surtout que les relations entre la France et le régime de Téhéran restent extrêmement tendues. Pour rappel, jusqu'à 7 Français ont été détenus simultanément en 2023 en Iran. Les deux derniers, Cécile Collère et Jacques Paris, ont pu rentrer début avril.
0: Paul Barcelone. Et puis du foot, l'Olympique lyonnais revient bredouille de Turquie ou avec un nul un partout après son barrage aller de Ligue des Champions contre le Fenerbahçe.
3: C'était le journal de Quentin Pérez de Tudela. À 6h08, l'Esprit Sport.
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3: Et je vous rappelle que nous passons la semaine à glisser sur l'eau, avec ce matin la découverte d'une nouvelle discipline, la para-wing. C'est un peu un sport hybride entre le kite et le wing foil. Vous n'avez rien compris, pas d'inquiétude. Manon Dupé, jeune spécialiste de cette pratique, va tout vous expliquer.
8: Moi d'habitude je fais du wing foil, et là j'ai mon tonton qui s'y est mis. Il est à fond, lui, il teste tous les nouveaux sports. Et il m'a dit d'essayer, j'ai essayé, j'ai pas mal aimé.
9: Le départ pour la course numéro 1.
8: Et ça tient beaucoup dans les bras quand même.
9: À surveiller la Guadeloupéenne Manon Dupé.
8: Donc vaut mieux être accroché avec harnais parce que sinon ça chauffe vite. Mais ouais, on peut en faire, mais peut-être un peu moins longtemps que la wing parce que c'est quand même fatigant. Il y a des lignes qui nous relient à l'aile et quand on les replie, il y a plus de vent qui s'engouffre dans l'aile, donc elle a plus de puissance. Et on peut juste la tenir en main comme ça et pomper avec nos jambes pour surfer les vagues. Ouais, c'est mieux que la wing pour faire ça parce que la wing, on a quand même une grosse voile derrière, ça nous gêne. Alors que là, on peut la plier, on peut la mettre dans un sac, on peut avoir les mains libres. Donc c'est mieux pour la position, pour surfer tranquillement. Franchement, c'est pas mal comme nouveau sport. Ça prend beaucoup moins de place. Pour voyager, ça se pratique. Et aussi, ce qui est pratique, c'est qu'il faut pas la gonfler. Donc si t'as déjà ton foil qui est prêt, tu mets juste ta combi, tu prends ta para-wing et tu pars à l'eau direct. Ça, c'est pas mal. Je pense que je continue quand même un peu encore la wing, mais ouais, je m'y mets tranquillement à la para-wing. Et s'il y a d'autres étapes de championnat du monde, pourquoi pas les faire, hein. Ça peut être sympa.
3: Manon Dupé, jeune spécialiste donc de la para-wing, elle répondait à Jérôme Val. Dans un instant, Laetitia Gaillère regarde la France.
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3: Bon réveil avec nous sur Inter, 6h10.
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3: Regarde la France donc avec Laetitia Gaillet dans les coulisses des institutions culturelles cette semaine. Et aujourd'hui, Laetitia, l'art du son.
11: à travers une profession essentielle quand on fait de la musique.
12: Je m'appelle Frédéric Gramage, j'ai 52 ans et je suis technicien son à Blois au studio Pôle Nord. Le son, pour moi, c'est un déplacement d'énergie sans déplacement de matière. C'est des sensations, des sentiments qui arrivent à passer, quoi. Par exemple, là, j'ai un groupe de jeunes Spirit Falls, ils font du metalcore, un néo-metal, voilà. Ouais.
11: Et ça donne quoi en son, ça ?
12: Pour la batterie, j'ai même deux micros sur la grosse caisse, des micros sur les tomes. Voilà.
11: Ah ouais, c'est sonore.
12: Oui, c'est sonore, ouais. Bah, on fait vraiment de tout ici.
11: Vous êtes là depuis quand, donc ?
12: Alors moi, je suis arrivé en 96. À une époque, on s'attachait à enregistrer quelque chose parce qu'il fallait graver une œuvre. L'enregistrement n'a plus les mêmes finalités. Maintenant, on est plutôt sur une ère de « tiens, il faut avoir de l'actualité pour éventuellement pouvoir faire des concerts ». Donc on va enregistrer ensemble, vite, du coup faire des prises live. Et si on peut filmer pour prouver qu'on est capable de le faire. Les réseaux sociaux ont fait que l'image est presque plus importante que le son.
11: C'est une question ultra bête. Mais est-ce que ça veut dire qu'on aime tout ce qu'on entend ? Ou des fois on se dit, c'est fou.
12: Oui, on n'aime pas tout ce qu'on entend. Après, j'y mets pas... À aucun moment, je vais me dire, est-ce que je suis capable de réécouter ça chez moi ou pas ? Ouais. Non, c'est agréable de travailler avec des gens qui savent ce qu'ils veulent faire, qui n'ont pas de décalage entre ce qu'ils prétendent faire et ce qu'ils font. C'est là où c'est chouette. Pour moi, l'important, c'est la personne qui est derrière le micro ou derrière son instrument. Je pense qu'il y a pas mal de gens qui sont techniciens parce que musiciens frustrés. Mais voilà, ça n'a pas été mon cas. Puis je pense que je préfère écouter de la musique que d'en faire, vraiment.
11: Aujourd'hui, on peut être technicien son dans un studio si on ne connaît pas la musique ? Sourire.
12: Ce qui est rédhibitoire, c'est quelqu'un qui n'aurait pas du tout de culture musicale. Par exemple, quand je suis arrivé, j'avais un bagage qui était restreint sans doute, parce que j'écoutais que ce qui me plaisait. Et quand j'ai commencé à bosser, il a fallu quand même que j'aille écouter justement plein d'autres trucs. Et j'écoute encore plein de choses pour savoir comment ça sonne. Enfin, voilà.
11: Je me posais la question si vous vous entendiez différemment.
12: Sur les intentions, par exemple, et sur les sentiments passés, peut-être. Moi, je ne sais pas chanter du tout. Et pour autant, j'arrive à dire à des gens, tu devrais faire comme ça. On est des fois la seule oreille extérieure du groupe, donc effectivement, des fois, on va leur dire « bah non, on va recommencer, ça peut être mieux », mais sans en avoir de certitude.
11: On fait de la musique, on fait de l'art. Est-ce que quand on fait du son, on fait de l'art ?
12: Non, je crois pas.
11: Ah ouais ?
12: On fixe une œuvre artistique, par contre.
3: Frédéric Gramage, technicien son au studio Pôle Nord à Blois. Il répondait à Laetitia Gaye. Elle est un réveil en musique sur Inter grâce à la rappeuse Asfar Chamsi, pardon, et cette nouvelle chanson, La Crise.
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0: Asfar Chamsi, que vous pourrez applaudir le 19 septembre prochain au Théâtre du Châtelet à Paris, dans le cadre de la toute première édition du festival Toutes en scène. Vous pouvez vous inscrire pour y participer, car c'est gratuit, à partir du 25 août.
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0: Et à 6h17 sur Inter, c'est prouvé, notre rendez-vous avec Fabrizio Buccella, notre professeur de physique. Bonjour Fabrizio.
2: Bonjour Alexis.
0: Et alors, la question du jour qu'on s'est posée, il faut le dire, tout l'été, le ventilateur refroidit-il vraiment une pièce?
2: Eh bien écoutez, bien sûr, la réponse est contre-intuitive et tenez-vous bien, parce qu'un ventilateur ne refroidit pas la pièce, il la réchauffe.
0: Ah bon?
2: Ah oui, ah bon, c'est la physique, on ne peut pas y couper. Alors, démonstration en deux lignes sous vos yeux ébahis. Le ventilateur met de l'air en mouvement. C'est le principe de base, bien sûr. Les pales bougent et elles font bouger les molécules d'air. Or, l'énergie de mouvement, l'énergie cinétique transmise à l'air, va se transformer en chaleur. C'est logique parce que les particules d'air mises en mouvement se cognent les unes aux autres. Et en se cognant les unes aux autres, elles se chauffent. Donc, en régime de fonctionnement normal, le ventilateur réchauffe la pièce. Pour être clair, vous partez une heure et vous vous dites « je vais laisser le ventilateur tourner, comme ça quand je rentre, la pièce est bien fraîche ». Eh bien, ce n'est pas l'idée du siècle. Quand vous revenez, la pièce sera plus chaude.
0: Mais alors, il y a quand même une impression de frais quand on se met devant un ventilateur.
2: Oui, oui, vous avez à 100% raison. Et ça, c'est une autre application de la thermodynamique. Quand vous êtes face au ventilateur, vraiment devant lui, il souffle de l'air sur vous et ce faisant, le ventilateur renouvelle votre couche limite. Donc la couche limite d'air qui se trouve sur votre peau. Alors cette fameuse couche limite est à l'équilibre thermodynamique. C'est-à-dire qu'elle est à pression, disent les physiciens, de vapeur saturante. Donc c'est-à-dire qu'en fait, l'eau qui se trouve dans cette couche limite est à l'équilibre entre l'état liquide et l'état gazeux. Quand la nouvelle couche arrive, qu'elle a été renouvelée par le ventilateur, elle est chargée d'humidité et elle vise aussi à arriver à l'équilibre thermodynamique. Elle doit se mettre à pression de vapeur saturante et c'est ça qui va pomper la chaleur de votre peau et vous donner une impression de froid qui n'est pas une impression, vous avez vraiment froid. Vous avez froid parce que la chaleur de votre peau est pompée de votre corps chétif, enfin, du mien en tout cas chétif si vous voulez, pour permettre à la nouvelle vapeur d'eau d'aller à l'équilibre thermodynamique.
0: Et ce n'est pas un peu paradoxal? On a le ventilateur, vous nous l'avez dit, qui réchauffe, mais en même temps qui refroidit.
2: Eh bien, vous avez bien raison, c'est tout le nœud gordien du problème de la physique. Il faut en vérité faire la distinction entre le phénomène local, vous devant le ventilateur, et le phénomène global, toute la pièce. Au niveau local, si vous êtes devant le ventilateur, votre peau est rafraîchie et donc vous avez du frais. Mais au niveau global, celui de la pièce, le ventilateur réchauffe. Alors il y a encore un phénomène plus saisissant, si on a deux minutes. C'est que si vous voulez rafraîchir la pièce en brassant l'air le soir, par exemple, lorsqu'il fait un peu plus frais dehors, il faut mettre le ventilateur vers la fenêtre ouverte, donc quelque part dans le mauvais sens, si vous voulez. Les pales vers le dehors. Ça a l'air contre-intuitif, mais en soufflant l'air de la pièce dehors, on crée une dépression dans la pièce qui aspire l'air de dehors dedans. Je ne sais pas si on a suivi.
0: Ah ouais.
2: Donc, mais en tout cas, c'est aussi simple que bonjour et deux fois quatre, il faut le mettre à l'envers.
0: Très bon conseil. Il existe un dernier truc pour forcer la ventilation.
2: Oui, bien sûr. Il suffit quelque part d'ouvrir deux fenêtres en vis-à-vis. Encore faut-il avoir deux fenêtres en vis-à-vis. Alors là, vous fabriquez ce que les physiciens appellent un gradient de pression avec le courant d'air qui vient buter sur l'une et pas sur l'autre. Et donc, vous avez une surpression d'un côté face au vent, une dépression de l'autre côté. Bref, tout ça pour dire que vous installez un courant d'air quand vous avez deux fenêtres ouvertes en vis-à-vis. Alors là, ça coûte pas un copec et c'est diablement plus efficace que faire tourner les pales. Salut, Cus.
0: Merci Fabrizio, puis on va croiser les doigts pour ne plus avoir besoin de tous ces conseils d'ici à la fin de l'été. De la physique à la biologie avec les petits bateaux de Camille Cronier, les questions ce matin d'intelligence animale.
3: Et coucou les petites curieuses et les petits curieux, oh là là, mais qu'est-ce que c'est bête.
4: Bonjour, je m'appelle Hugo. À partir de quoi définit-on l'intelligence d'un animal? Au revoir.
3: Bim bam boum, très carré Hugo, hein. Et c'est la philosophe des sciences belges et spécialiste des comportements des animaux non humains, Vinciane Després, qui te répond avec joie.
5: Je trouve que c'est une question très intéressante, Hugo, parce qu'en fait, c'est une question qui nous permet tout de suite de voir qu'il y a un problème dans cette histoire. La manière dont tu poses ta question, on voit qu'il y a un problème. À partir de quoi on définit l'intelligence de l'animal? Ben, très souvent, à partir de l'intelligence humaine. Et ça, je pense que ça mérite d'être tout le temps rappelé. Par exemple, si on demande à un chimpanzé de quoi est-il capable, est-ce qu'il est intelligent, ben, qu'est-ce qu'on va lui demander? Ben, on va lui demander de faire la même chose que ce qu'on attend des enfants humains. Est-ce qu'il est capable de compter? Est-ce qu'il est capable de comprendre des mots? Est-ce qu'il est capable de savoir que quelque chose est caché, continuer à exister malgré que c'est caché? Etc, etc. Et donc, ce que je remarque, c'est que la plupart des animaux chez qui on va étudier l'intelligence, ben, on part d'une définition de l'intelligence humaine. Et donc, c'est à partir de cela qu'on cherche. Ça veut dire quoi ? Ben, ça veut dire que, d'une certaine manière, on continue à considérer que c'est nous qui sommes intelligents et que les animaux ont le droit d'être intelligents s'ils nous ressemblent, s'ils sont intelligents comme nous. Alors que peut-être, et là, il y a des chercheurs qui commencent, hein, que peut-être ça mériterait d'ouvrir la définition de l'intelligence et peut-être de se dire... Qu'est-ce que voudrait dire être intelligent avec les courants ascendants ? C'est quoi un courant ascendant ? Ben, ce sont des courants d'air chaud que les oiseaux savent très bien utiliser pour pouvoir monter très haut sans devoir se fatiguer. C'est un peu comme des ascenseurs célestes. Mais ça demande quand même une sérieuse intelligence de trouver un courant ascendant et de savoir qu'il va vous conduire à 1500 mètres d'altitude. Qu'est-ce que voudrait être intelligent quand il s'agirait d'une intelligence qui se laisse guider par la carte du ciel pour faire votre migration ? Qu'est-ce que voudrait dire être intelligent quand on envoie des ondes d'écholocation, comme le font les chauves-souris, c'est-à-dire des ondes que nous ne percevons pas, qui vont taper sur les choses, qui vont aller heurter, se confronter aux obstacles et qui, en revenant vers la chauve-souris, lui permettent de savoir ce qui est sur sa route et de voir les obstacles de sa route. Et tout ça, eh bien, on l'étudie mal parce qu'on n'est pas très... Je veux dire, on ne se sent pas très malin de ce côté-là. Et donc, c'est vrai qu'on l'étudie, qu'on admire ces formes d'intelligence, mais en général, quand on parle d'intelligence des animaux, et c'est un peu triste, on parle souvent de caractéristiques qui sont les nôtres sans trop s'intéresser à des formes d'intelligence qui seraient peut-être là où nous ne serions pas très intelligents.
3: Et voilà, les humains remis à leur humble place. Salut les matelots !
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0: Allez, pour vous emmener en douceur jusqu'au journal de 6h30 sur Inter, de la soul américaine avec Curtis Harding et ce titre de 2017, On and On.

0: Curtis Harding sur Inter. La météo à suivre.
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0: Bonjour Marie-Pierre Planchon.
4: Oh, bonjour Alexis.
0: Et vous nous annoncez une nouvelle perturbation qui arrive par le nord du pays.
4: Oui, et qui va faire un peu de bien, hein, avec des arrosages. Déjà actuellement, on a des petites ondées qui circulent de la Loire-Atlantique jusqu'à la Belgique, au nord de du Grand Est, avec même actuellement une petite ondée déjà sur Paris. Ces pluies sont faibles et localisées près de la Manche, et au fil des heures, en fait, elles vont s'enfoncer dans les terres. Elles seront plus soutenues sur la Bretagne, la Normandie et une partie de l'Île-de-France et des Hauts-de-France jusqu'aux Ardennes. Et à noter qu'on a des nuages bas et des bandes brouillard ce matin qui traînent sur la Vendée, le Poitou-Charentes, l'ouest de l'Aquitaine, qui vont se dissiper l'après-midi. Ailleurs, les conditions seront globalement estivales jusqu'en fin d'après-midi, car en fait, on va avoir comme arriver des orages qui vont se déclencher sur la montagne Corse, les Alpes frontalières et les Pyrénées. Puis en soirée, aussi sur la plaine du sud de l'Aquitaine, l'Occitanie, avec un risque de grêle et de rafales. Et puis, durant la nuit de mercredi à jeudi, donc les ondées orageuses vont glisser sur le quart sud-est du Languedoc et du sud de l'Auvergne à la région Rhône-Alpes jusqu'à la région PACA, en restant localement forte.
0: Et ça y est, enfin, les températures baissent aussi dans le sud, où la chaleur
4: dans le
0: persiste.
4: Sud-ouest. Dans le sud-ouest, pardon. Surtout pas dans le sud, dans le sud-ouest.
0: Vous m'aviez en plus prévenu qu'il fallait dire sud-ouest.
4: Voilà. Quant aux températures, oui, donc on prévoit 14 à 19 en général ce matin, 20 à 25 sur le pourtour méditerranéen. Et cet après-midi, il va faire encore très chaud dans le sud-est. Hein. On attend près de la Méditerranée, ainsi que sur l'Occitanie et l'Auvergne-Rhône-Alpes, entre 30 et 35, localement 38 sur l'arrière périméditerranéen et en moyenne vallée
0: voilà,
4: du Rhône.
0: Il fait encore chaud dans le sud-est. Oui, oui, oui. Il va falloir encore attendre peut-être 24 ou 48 heures.
4: Voilà.
0: Vous nous préveniez hier pour une plus franche baisse des températures. Merci Marie-Pierre et merci à vous d'avoir choisi France Inter en ce mercredi matin. Il 6h30. Kevin Dufraîche pour le journal. Bonjour Kevin.
5: Bonjour. Des maisons qui craquent à cause de la sécheresse. Les sols argileux se gonflent et se rétractent. Phénomène amplifié par le réchauffement climatique et des milliers de Français dans le désarroi. Dans ce journal aussi, Meta sous le feu des procureurs déterminés à prouver que ces réseaux sociaux sont faits pour rendre accros les plus jeunes. Le procès a véritablement commencé hier aux États-Unis. Un ancien prêtre pédocriminel peut être bientôt devant la justice. Et les Français au top en WNBA, le championnat de basket nord-américain.
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5: C'est un phénomène désormais bien connu qui ne fait que s'aggraver sous l'effet du réchauffement climatique. Le retrait-gonflement des argiles qui détruit des maisons bâties sur des sols qui se gonflent avec l'humidité, comme cet hiver avec le trop-plein de pluie, et qui se rétracte en cas de sécheresse. Elle est historique cet été en France. Résultat, des fissures sur les murs, parfois très importantes. Dans la région Centre-Val de Loire, par exemple, 90% du territoire est classé à risque et les propriétaires ont du mal à se faire indemniser. Exemple ici à Vierzon, Alexandre Moto.
7: Depuis 5 ans, les fissures dans les murs de la maison d'André Billy s'agrandissent. Mais cette année, selon ses propres mots, c'est le désastre.
8: Ça s'appelle catastrophe, hein. Tout a pété, là. Des fissures intérieures qui font 7-8 cm, extérieures, on passe la main, elle est morte, la maison. Suite à ça, moi, j'ai rappelé tout de suite mon assurance. Encore une fois, qu'ils m'ont dit, monsieur Billy, nous, on ne bougera pas tant qu'il n'y aura pas de catastrophe naturelle.
7: L'indemnisation des assurances passe effectivement par la reconnaissance de l'état de catastrophe naturelle. Sans cela, André Billy reste dans l'impasse.
8: Il botte complètement en touche.
7: Pour venir en aide aux sinistrés, la mairie de Vierzon centralise les dossiers avant de les transmettre à la préfecture du Cher. La directrice générale des services de la ville, la DGS, Gaëlle Ducoulalois, voit passer un surplus de demandes.
9: On instruit un dossier, on dépose la demande de reconnaissance de catastrophe naturelle qui est étudiée par une commission. Le problème, c'est que l'instruction de ces dossiers est longue. On ne peut pas apporter de réponse rapide aux sinistrés qui voient effectivement leur maison bouger quasiment au jour le jour.
7: Face au désarroi des sinistrés et au risque d'aggravation, certaines municipalités déboutent doutaient de la reconnaissance de catastrophe naturelle en 2025 ont décidé tout de même de reconduire ces demandes pour 2026.
5: Un reportage ici, Berry Alexandre Moto. Sécheresse sans précédent et température des océans sans précédent. Après Copernicus, le World Weather Attribution confirme ce matin que les eaux de surface n'ont jamais été aussi chaudes qu'en juillet 2026. Et ça partout en Europe. En juin, la température en Méditerranée a été jusqu'à 6 degrés supérieure à la normale.
0: Donald Trump avait prévenu.
5: Les exercices militaires conjoints entre la Corée du Sud et les États-Unis sont écourtés de 6 jours, soit plus de la moitié du temps prévu lors du démarrage avant-hier. Le président américain avait critiqué leur coût et estimé qu'ils envoyaient un message hostile à la Corée du Nord. Donald Trump, qui annonce par ailleurs cette nuit un accord de dernière minute avec le Canada sur les droits de douane à 50% sur certains produits. L'entrée en vigueur est repoussée pour l'instant de 3 jours en attendant un accord final, écrit-il sur son réseau social. Il reste encore du travail, réagit de son côté le Premier ministre canadien. Les États-Unis, où le procès de Meta est entré dans le vif du sujet hier soir. Le groupe propriétaire de Facebook et Instagram, poursuivi par 4 États américains, qui l'accusent d'avoir volontairement rendu les réseaux sociaux addictifs pour les mineurs. Les débats ont commencé en Californie, suivi depuis Atlanta pour France Inter par Julie-Marie Lecomte.
10: Aux États-Unis, le Premier Amendement est sacré, pas question d'attaquer la liberté d'expression, donc le contenu sur les réseaux sociaux. Alors ce sont les méthodes que les 4 procureurs généraux clouent au pilori, possibilité de consulter sans jamais s'arrêter, alerte la nuit, chasse au like pour se sentir aimé, stratégie dont Mark Zuckerberg, le grand patron de Meta et personnellement responsable, accuse Rob Bonta, le procureur général de Californie.
11: Mark Zuckerberg a renoncé à la politique que Meta envisageait pour interdire les filtres qui simulent les effets de la chirurgie esthétique. Sa propre équipe lui disait que ça ferait du mal aux enfants, mais il est passé outre et il a dit « faites-le quand même ».
10: Premier témoin hier, un ancien ingénieur de Meta qui raconte la pression mise sur les employés pour développer vite de nouvelles fonctionnalités, quitte à mettre les enfants en danger, dénonce Phil Weiser au nom de l'État du Colorado.
12: Anxiété, dépression, solitude, manque de sommeil, haine de son corps, troubles alimentaires. Meta savait que tout cela se passait, mais Meta a maintenu les enfants sous son emprise. Parce que pour eux, moins de temps en ligne, c'était moins d'argent dans la poche.
10: L'accusation en tient pour preuve des documents internes de l'entreprise. La défense de Meta plaide qu'ils sont sortis de leur contexte.
5: Julie-Marie Lecomte aux États-Unis pour France Inter. L'Iran dément avoir tiré des missiles vers les Émirats Arabes Unis hier. C'est ce qu'affirmait pourtant Abu Dhabi, annonçant dans la foulée suspendre tous les échanges commerciaux et financiers avec l'Iran. Les Émirats, principales cibles de Téhéran lors de la guerre avec les États-Unis et Israël au printemps. Voilà un bond spectaculaire pour l'entrée en bourse de Unitree. La valeur de l'action a augmenté de plus de 500% dès les premiers échanges. C'est dire l'engouement autour de cette entreprise, l'un des plus grands fabricants de robots humanoïdes au monde, capables de courir, de sauter ou encore de danser. Cette introduction en bourse est une première dans le secteur. Et Pékin en espère beaucoup. France Inter en Chine, Delphine Sureau.
13: Le gala du Nouvel An chinois en février. Les robots font une démonstration kung-fu avec des enfants. Vitesse, souplesse, équilibre, on a du mal à différencier l'homme de la machine. Une démonstration de force pour Unitree, le créateur de ces robots, et pour le gouvernement chinois qui veut devenir le leader mondial du secteur d'ici à 2030. Ces robots, dopés à l'intelligence artificielle, travaillent dans les usines pour des assemblages de précision, du contrôle qualité, et à la maison, ils font le ménage et s'occupent des personnes âgées. Plus de 140 entreprises chinoises ont investi le marché. Mais Unitree est l'une des rares rentables. Entre janvier et mai, elle a vendu 5500 exemplaires de son humanoïde phare, le G1, dépassant en 5 mois ses ventes de l'an dernier. Au premier semestre 2026,

0: La Chine a produit plus de 30 000 de ces robots. Pékin en veut 500 000 par an. Il faut donc transformer l'engouement en vente, notamment auprès des particuliers chinois, freinés par le prix. Le G1 coûte 85 000 yuans, soit 11 000 euros. Pékin, Delphine Sureau, France Inter.
1: Il est 6h36, un juge d'instruction bientôt désigné pour enquêter sur Jacques Delfosse.
2: Cet ancien prêtre de la métropole de Lille, accusé de violences sexuelles par des dizaines de personnes mineures à l'époque, des faits qui s'étalent sur 50 ans. Condamné en 2007 pour viol sur mineur, il a continué d'officier. Le Vatican ne l'a déchu de son statut qu'en septembre dernier. C'est une enquête du journal La Voix du Nord qui a permis de relancer l'affaire. La justice s'en saisit donc et les victimes espèrent maintenant la tenue d'un procès, Delphine.
3: Elles sont désormais 25 victimes à avoir porté plainte contre l'ancien prêtre, dont 23 à l'avoir fait après la lecture de l'enquête de La Voix du Nord, à l'image de Julie qui sort de 32 ans d'amnésie traumatique. Aujourd'hui, elle veut que la justice aille vite, car Jacques Delfosse a 88 ans.
4: Vu ton âge, il est urgent que toutes les démarches judiciaires s'activent rapidement. Toutes les victimes qui se sont réunies pour en parler sont d'accord sur le point qu'on veut un procès rapidement. De toute façon, la complétude du dossier, on ne l'aura malheureusement jamais, parce que dans 10 ans, il y aura encore des sorties d'amnésie.
3: Les victimes réclament aussi des explications à l'Église, parce que la responsabilité de la hiérarchie de Jacques Delfosse, déplacée de paroisse en diocèse, a été soulignée lors du procès de 2007. Le collectif sera reçu fin août par l'actuel évêque de Lille et mettra le sujet sur la table, prévient Claire, une des plaignantes, même si la non-dénonciation de crimes semble prescrite.
5: Au niveau pénal, effectivement, il n'y aura pas de solution, donc on est obligé de les interpeller directement pour faire avancer les choses. On sait que forcément des personnes savaient, sinon il n'aurait pas été muté de clocher en clocher. Et chacun se renvoie un peu la balle.
3: Les victimes de Jacques Delfosse ont écrit au pape Léon XIV pour solliciter une rencontre lors de son voyage en France en septembre.
2: Delphine Evenoux, un match nul qui préserve tous les espoirs. L'OL a tenu tête au Fenerbahçe hier soir à Istanbul, un partout en barrage aller pour accéder à la Ligue des champions de football. Tout se jouera donc dans une semaine à Lyon, quand en basket les joueuses françaises cartonnent en ce moment en WNBA, le prestigieux championnat nord-américain. Hier, Gabby Williams a grandement participé à la qualification de Golden State pour les playoffs avec 23 points marqués la semaine dernière. C'est Marine Johannes qui battait son record personnel, 27 points avec New York. Et la liste des Bleus en pleine forme est longue, Hugo Duport. Williams, attacking.
6: Parmi elles, Dominique Malonga qui réalise une saison XXL à Seattle. Le duo français Gabby Williams et Janelle Salin étincelante avec les Golden State Valkyries. Et puis, évidemment, Marine Johannes, Marine Fautou et Pauline Astier qui ont conquis New York dans cette première partie de saison. Off to Johannes, does she have one more? You bet! Edwige Lawson-Wade, ex-internationale française de basket, n'est pas surprise du niveau affiché par les Bleus en ce moment.
7: Je pense que ce sont des mentalités qui ont l'habitude d'être professionnelles, disciplinées, qui ont une bonne éthique de travail. Et on a déjà pas mal entendu d'entraîneurs américains qui disent qu'ils aiment bien les Européens parce qu'ils sont déjà pros quand ils arrivent dans les ligues professionnelles. En plus, en France, on a quand même le côté physique et athlétique qui peut rivaliser avec les Américaines.
6: Et pour elles, le meilleur reste à venir.
7: Je sais que je suis régulièrement contactée par des clubs sur des joueuses qui sont en France pour renseigner, pour savoir. Et moi, je pense que c'est que le début et que ça va continuer pendant des années.
6: En revanche, revers de la médaille pour Marine Johannes et ses compatriotes. Très utilisée par leur club, elle risque d'arriver émoussée pour la Coupe du Monde qui démarre début septembre.
2: Hugo Duport, et pour les garçons, la Coupe du Monde, ce sera l'an prochain. Les matchs de qualification commencent la semaine prochaine pour l'équipe de France.
1: Merci Kevin Dufraîche. Un mot du programme ce matin à 7h45, notre première invitée est l'avocate de plusieurs plaignantes contre Patrick Bruel. Myriam Gedge-Benayoun réagira notamment à l'assouplissement du contrôle judiciaire du chanteur qui est mis en examen pour viol et qui a pu partir cet été à l'étranger. Et puis le grand entretien à 8h20 avec Mathilde Panot, la chef du groupe Insoumis à l'Assemblée nationale, députée du Val-de-Marne. Elle fait sa rentrée politique ce matin sur Inter avant les universités d'été de LFI ce week-end. Vous pouvez évidemment poser vos questions, vous connaissez le numéro, mais je vous le redonne quand même, 01 45 24 7000 et en nous écrivant sur l'appli Radio France.
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0: Hello, ça fait 18 ans qu'il existe et tout le village suit ses aventures de près dans une région qui pourtant n'est pas une terre d'Ovalie à l'origine. Troisième épisode ce matin aux côtés des ados du club et c'est toujours au micro de Victor Vasseur.
1: On accélère, on a grandi en même temps. On a grandi en même temps et ça va aller vite.
2: J'avais envie d'un club tranquille parce que j'ai pas le niveau pour jouer dans les gros clubs. Et franchement, j'ai appelé Adrien, je lui ai dit salut, je cherche un club. Est-ce qu'il y a de la place? Il m'a dit ouais, viens ce soir et puis voilà. Moi c'est Dimitri, j'ai 20 ans et je suis talon au Saint-Père Rugby Club. J'arrive de la Réunion, donc ça va faire 3 ans bientôt, en juillet.
1: Allez, 1, 2, 3, 4, 5, 6, 7, 8, 9, 10. Ok, on va attraper le maillot.
2: Allez, je suis éducateur, je travaille sur les moins de 12 et les moins de 16. Et j'adore ce que je fais, et je suis devenu éducateur ici. C'est le club qui m'a donné envie de devenir éducateur.
1: Allez, debout les mecs, on est reparti, devant. 1, 2, 3, 4, 5, 6, 7,
2: 8, 9. Ce qui me plaît, c'est le fait qu'ils progressent. Et moi, c'est l'état d'esprit surtout qui comprennent qu'il faut grandir ensemble et que c'est pas chacun une individualité. Une équipe, c'est 15. Ça se joue et on est ensemble. Et le fait qu'ils progressent ensemble et que tout le monde progresse, j'aime bien transmettre. C'est super intéressant que les jeunes apprennent de quelqu'un et moi, j'aime bien transmettre.
3: C'est bien les garçons.
4: Allez, on est parti par deux, les gars. Et on commence à s'envoyer un peu.
5: Là, on chauffe les épaules parce que si on prend les chocs maintenant, on les sentira moins sur le terrain après.
6: Dernière. Alors là, c'est Saint-Père contre Carré La Feuillée, un club du Finistère. Alors ça, c'est des moins de 16 ans. En région, on joue à 10. Puisque beaucoup de clubs, tu vois, de petits clubs, n'ont pas forcément des gros effectifs. Donc il y a une forme de jeu à 10 et une forme de jeu à 15, mais nous, on est à 10.
7: Attentif à mourir, mêlé. Attentif. On serre défense, bien Jean. Et on monte.
8: Je m'appelle Ethan Chappé. Ça fait 4-5 ans que je suis à Saint-Père-Marc-en-Poulet.
7: Allez Rose, on gagne la mêlée là.
9: Ça t'apporte quoi le rugby?
8: Alors c'est du physique, j'aime beaucoup ça. Ça m'apporte aussi de l'esprit d'équipe, ça défoule énormément.
10: Allez, on se concentre.
11: Je m'appelle Maule Robardin, j'ai 14 ans et je suis aussi ailier, mais ailier droit. On a grandi un peu avec tout le monde. Je les considère vraiment comme des frères ici. Au début, j'avais envie d'essayer. Puis ça m'a plu et j'ai continué d'année en année.
9: Qu'est-ce qui t'a plu?
11: Je sais pas, j'avais vu une série, je crois une vidéo sur YouTube. Du coup, j'ai commencé à m'intéresser, j'ai voulu essayer et ça m'a direct plu. L'esprit d'équipe, le respect mutuel, tout le monde, ça m'a plu.
7: Ouais, bien.
9: Le score?
6: Cher, 42-17 ou 43, je crois. Et aujourd'hui, le constat, c'est qu'ils en voulaient plus que nous, les gars. Faut se le dire, hein. Ok? On a peut-être été un peu orgueilleux, manqué un peu de respect, on a payé cash. On a fait une grosse entame, après on somme d'or. Après, les gars, on a confondu précipitation, énervement. On s'est vite énervé, donc on est sorti de notre match. Maintenant, quand c'est le mercredi, là, on fait les Pink Floyd à l'entraînement. Hein, voilà ce que ça donne le dimanche, hein.
4: Il y avait la place pour gagner, quoi.
6: Alors maintenant aussi, il y a un truc,
4: on
6: va rester solidaire. Hein.
4: Ouais.
6: C'est bien d'être solidaire dans la victoire, mais c'est bien d'être solidaire dans la défaite.
4: Oui.
6: Tête haute.
0: Oui, ça se paye, les Pink Floyd à l'entraînement après, au match suivant, une semaine dans leur vie à Saint-Père-Marc-en-Poulet avec les rugbymen de Saint-Père-Marc-en-Poulet en Bretagne. Et tous les épisodes sont d'ores et déjà à retrouver sur l'application Radio France. Dans un instant, Amélie Perrier entre en scène pour la première revue de presse de ce mercredi. Ce sera juste après Wesley Joseph, le Britannique, et ce morceau « If Time Could Talk ».

0: Wesley Joseph qui fait partie désormais de la playlist d'Inter. Il est 6h48.
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0: Bonjour Amélie Perrier.
2: Bonjour Alexis, bonjour à tous.
0: Un premier coup d'œil à la presse du jour avec vous et on commence avec des femmes illustres.
2: Sophie Adenau, en photo en une du Figaro et du Parisien, on ne la reconnaît pas hein, sous son scaphandre en premier plan devant le noir, le vide intersidéral en train de réparer une antenne à l'extérieur de la Station Spatiale Internationale. La sortie historique d'une Française dans l'espace. La première Française et la seconde Européenne à effectuer une mission en scaphandre spatial. Libération qui raconte aussi cette odyssée de l'espace. Choisit une autre femme en une qui a marqué l'histoire. Yvette Roudy, première ministre des femmes, la militante est morte hier, un sacré caractère, quand en mai 1981, le président socialiste François Mitterrand lui confie un ministère des droits de la femme. Le décret d'attribution est toujours rédigé au masculin, le ministre est chargé de... Pas question de le signer tel quel, raconte Libé. Yvette Roudy entame une bataille terrible dans cet impitoyable bastion masculin et obtiendra ce compromis. Madame Roudy est chargée de... Le Parisien, lui, titre sur la sécheresse et les fruits et légumes, plus petits et plus chers. Hors de prix, renchérit Lyon Républicaine. Plus 41% pour les tomates anciennes, 35% pour les tomates grappes, 50% pour les Batavia, relais les quotidiens. Les vignes du Cher souffrent du climat, titre aussi le Berry Républicain. La sécheresse, l'été caniculaire, les incendies se sont invités aussi dans Télérama. L'hebdo culturel revient cette semaine sur une funeste saison des festivals. La crise climatique affecte prioritairement les personnes les plus fragiles. Or, les festivals sont de grands malades, lit-on. Selon une étude du syndicat des musiques actuelles, 48% des festivals déclarent avoir connu des difficultés en raison des aléas climatiques. Les artistes et les professionnels de la culture font face. À l'image de Bernard Luba, le jazzman a maintenu Mordicus, le festival qu'il a fondé à Uzest en Gironde en 1978, en le délocalisant au nom, je cite Télérama, de la résistance par la liberté, l'imaginaire et le sensible.
0: Et c'est toujours dans Télérama que votre œil s'est arrêté ce matin.
2: Télérama qui consacre une vingtaine de pages à la rentrée littéraire. Lisez cet entretien avec Philippe Jainada, dont la spécialité est devenue, rappelle le journal, d'épais et passionnants romans dans lesquels il se met en scène, reconverti en enquêteur fantasque et obsessionnel du passé. Il sort en cette rentrée L'inconnu du quai de Javel, où il retrace l'existence d'une jeune femme d'origine bretonne, devenue avant-guerre à Paris le plus beau modèle de Montparnasse avant de mourir assassinée en 1949. Jainada raconte à Télérama son contrat avec la réalité. Je n'invente jamais rien quant aux faits ou à la chronologie. J'ai une sorte de contrat à la fois avec ceux qui me lisent et avec moi-même. Tricher, modifier, mentir, je ne peux pas. Et cela engage aussi sa compagne, Anne-Catherine, que l'auteur invite dans ses livres. Il raconte qu'en pleine écriture de ce dernier ouvrage, elle passe un jour dans son bureau. Il lui dit « Dans le livre, je te fais jouer un peu de trompette ». Sa réaction a été vive. « Ça fait 5 ans que je n'en ai pas joué, tu n'as pas le droit. » Mais Jainada n'a pas voulu l'enlever et une heure après, il entend le son de la trompette alors qu'elle n'en avait pas spécialement envie. Elle s'était remise à la trompette pour légitimer ce que j'avais écrit, à vous l'auteur.
0: La force de la littérature. Merci Amélie Perrier, on se retrouve

0: retrouve à 9h moins le quart pour une revue de presse grand format et de la littérature à la philo avec Charles Pépin sous le soleil de Platon. Bonjour Charles, de quoi allez-vous nous parler ce matin?
1: Bonjour Alexis Morel, et bien ce matin, j'aimerais vous raconter l'histoire d'un homme qui nous invite au cœur de la caverne, à moins qu'il nous invite précisément à en sortir. C'est un homme qui a fait de la rue la plus grande galerie d'art du monde et nous propose sans cesse, très bonne idée d'ailleurs sous le soleil de Platon, d'ouvrir les yeux, de changer de regard. C'est un homme qui n'a peur de rien et qui voit tout en grand, surtout quand il s'agit de rassembler les hommes et les femmes que la violence du monde a séparés, qu'elle a condamnés à l'isolement. Des détenus sont enfermés, parfois à vie, dans l'effroyable prison de haute sécurité de Tehachapi en Californie. Lui réussit à rentrer dedans pour coller, avec les détenus et même leurs gardiens, leur portrait en grand sur les murs de la prison. Un autre mur encore se dresse entre les États-Unis et le Mexique. Lui colle dessus la photo géante d'un enfant mexicain regardant de l'autre côté du mur. Israéliens et Palestiniens se déchirent. Lui colle dans 8 villes différentes d'immenses portraits d'Israéliens et de Palestiniens en vis-à-vis. Ils se sourient, ils grimacent, ils rient, ils sont ensemble. Mais pour être honnête, la présence de l'homme au chapeau sous le soleil de Platon est un peu problématique. Car si Platon nous invitait en effet à changer de regard, à sortir de la caverne de nos illusions et de nos préjugés, Platon voulait aussi chasser les poètes de la cité. Eh oui, c'est pas ce qu'il a écrit de mieux, c'est écrit dans le livre 10 de la République, « Il faut chasser les poètes de la cité ». Or lui, la poésie, il l'invite justement au cœur de la cité. Sur la paroi de l'Opéra Garnier à Paris, en 2023, soudainement transformé justement en caverne. Et puis, plus récemment, cet été, sur le plus vieux pont de Paris, le Pont Neuf, devenu lui aussi caverne le temps de quelques semaines, en hommage à une autre poésie, celle de Christo et Jeanne-Claude, qui emballèrent ce même pont en 1985, alors que lui n'avait que 2 ans et pas encore de chapeau ni de lunettes noires. Et tout cela et toute son œuvre nous pose une belle question. Que peut au juste l'art? L'art peut-il réussir là où la politique échoue? Eh bien, c'est pour poser cette question, y répondre peut-être, et bien d'autres encore, que je vous donne rendez-vous juste après 9h, tous les matins de cet été, dans la caverne de France Inter, sous le soleil de Platon.
0: Avec votre invité aujourd'hui, l'artiste JR. Merci Charles, et à tout à l'heure.
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0: Avant le journal de 7h, un peu d'humour grâce à Marine Leonardi ce matin qui a passé son examen de civisme avec succès, nous dit-elle.
3: Eh oui Mathieu, j'ai eu 93% de réponses positives. Alors je n'ai pas su localiser Besançon sur une carte, mais j'ai eu un bonus pour avoir chanté à la perfection Confession nocturne de James et Vita. Voilà. Non, je plaisante, hein. L'examen civique a été créé à l'initiative de Bruno Retailleau. Donc vous doutez bien que les questions c'est plutôt faut-il saumurer avant ou après la cuisson des chaudins dans une andouille de guillemets. Quoi, Mathieu, vous ne savez pas répondre à cette question? Mais quelle honte! C'est pas grave, hein, j'en ai une autre pour vous. Ah. En quelle année l'esclavage a-t-il été aboli définitivement en France? Oui, la question m'a surprise également. J'ai tout de suite pensé à notre stagiaire Pénélope, hein, qui pédale dans le sous-sol de Radio France. Mais apparemment, la question exclut aussi les 50 000 Philippines qui bossent dans le 16e arrondissement, 80 heures par semaine, pour un salaire de misère. Mais bon, on lui met à disposition notre chambre de bonne de 7 mètres carrés. Tu sais, c'est beaucoup pour eux. Ils n'ont pas ça là-bas. Elle est tellement heureuse de travailler chez nous. Et comme ça, les enfants apprennent l'anglais. C'est vraiment super. Mathieu s'étonne. 7 mètres carrés? Guacarez? Mais c'est énorme pour le petit personnel. Il y a d'autres petites questions sympatoches dans le questionnaire. Quel pays ou région du monde a été colonisé par la France? Oh bah demandez-nous plutôt qui on n'a pas colonisé, ce sera plus simple. Vous avez une quarantaine de feuilles double A4? C'est une interro de 4 heures ou bien? D'ailleurs, fair play, cet examen civique n'est pas imposé aux réfugiés, aux Algériens et aux plus de 65 ans. Alors j'imagine qu'on estime que les Algériens ont vu la culture française de près, hein, rapport au fait qu'on a envahi leur pays. Calmez-vous les fachos, c'est pas moi qui le dis, c'est Bruno Retailleau. Moi je te le dis, hein, mes grands-parents italiens, ils n'auraient pas passé le test. Voilà, ma petite grand-mère, elle m'a dit pendant 25 ans, t'es la poubelle. Comprendre que t'es la plus belle. Enfin, je crois que c'est ce qu'elle voulait dire. Si ça se trouve, elle parlait hyper bien français. À mon avis, la priorité quand elle est arrivée en France, c'était pas de connaître par cœur la date de création de la communauté européenne. C'était plutôt trop un concentré de tomates qui tiennent la route. En tout cas, une chose est sûre, c'est que si tu fais passer le test ici, il y en a pas mal qui dégagent. et moi la première. Bah non, évidemment que je n'ai pas passé l'examen, hein, j'ai pas que ça à foutre. Déjà le permis de conduire, j'ai raté le code deux fois. Et en même temps, le panneau sens interdit, ils peuvent pas écrire sens interdit. Je sais pas, ça serait plus clair. Enfin, même s'il y a beaucoup de mecs qui ne comprennent pas cette phrase, mais bon. Et puis bon, j'ai appris il y a deux semaines que le Calvados, c'était aussi un département. Oui, bah rigolez, les Sciences Po, là, n'empêche qu'heureusement qu'il y a le service public pour vous embaucher. Hein, tu fous Quentin en entreprise, il tient 24 heures. Tu le retrouves en boule dans les chiottes, genre quoi, mais vous n'avez pas encore des sanitaires en non-mixité. Là, ça va partir en crainte de tout.
4: Oui, mais c'est bon, elle reprend son souffle.
3: J'enchaîne, je vais jamais y arriver.
5: Oh, on rend l'antenne.
3: Bon, après, il y a des questions plus difficiles que d'autres. Je suis payée pour toute la chronique. Une femme, peut-elle créer son entreprise? Alors ça, c'est une question délicate.
1: Il prend ton souffle.
3: Cyril y a répondu ce matin avec beaucoup de nuance. Elle peut, oui, maintenant. Est-ce qu'elle va y arriver? C'est le sujet. Enfin, tout ça pour cette vanne, je sais pas si... Enfin, heureusement qu'il y a George Clooney. Je suis en train de me déliter complètement. Enfin, je vais carrément saigner du nez maintenant. Dans ce... Oui, mais c'est
6: Marie, est-ce que vous voulez que je conclue votre chronique?
3: Oui. Non, enfin, heureusement, je finis. Enfin, heureusement qu'il y a George Clooney et sa femme Amal qui débarquent en France. Tout le monde crie au scandale. Ouais, c'est honteux, ils n'ont pas passé l'examen civique. Non, je plaisante. Tout le monde se réjouit vu que ce sont deux personnes riches et célèbres. Ils ont été cooptés gracieusement parmi nous pour, je cite, leur action émérite au rayonnement de la France et à la prospérité de ses relations économiques internationales. Un Américain qui vend du café suisse, c'est vrai que ça a beaucoup aidé la France récemment. J'espère qu'il faisait au moins référence à Madame Amal Clooney, qui est une avocate émérite. Oui, aujourd'hui, ça va pas. Je pars en vrille. Qui est une avocate émérite, grande défenseuse du droit international et qui s'habille divinement bien. D'ailleurs, beaucoup disent qu'on se ressemble.
6: Il y a quelque chose.
3: Voilà, merci. Bon. Belle,
5: intelligente.
3: Oui, tout à fait. Il ne faut pas me couper parce que déjà, là, je
5: plus,
3: belle, intelligente et bien sapée. Peut-être qu'en effet, elle n'a pas besoin de passer le test pour être française.
0: Marine Leonardi, qui, je vous rassure, a survécu à cette chronique. C'était dans Zoom Zoom Zen avec Mathieu Noël. La météo. Marie-Pierre Planchon, il fait encore un peu chaud ce matin malgré la pluie qui arrive sur le nord.
7: Et oui, on relève actuellement, Alexis, plus de 19 à Brest, Ouistreham et à Lille, 20 à Paris, 21 à Provins, vous réveillez avec 18 à Mulhouse et Châteauroux. Ça baisse par contre dans le sud-ouest, il fait 16 à Dax, 17 à Bordeaux et 13 à Aurillac, encore 20 également à Vienne et 25 à Nice, 24 à Arles et 27 au Cap-Béar. Alors côté ciel ce matin, c'est donc très nuageux, oui, au nord d'une ligne qui relierait la Vendée au nord de l'Alsace, car en fait on a une perturbation qui arrive et qui donne déjà des ondées près des côtes de Manche, mais aussi localement par endroits comme actuellement sur Paris. Le jour se lève sous les nuages bas sur les côtes atlantiques de la Vendée au Pays Basque. Ces grisailles vont vite se dissiper. Ailleurs, vous passerez une matinée très ensoleillée.
0: Et cette perturbation va s'enfoncer davantage cet après-midi.
7: Oui, les pluies donneront un arrosage significatif sur la Bretagne, la Normandie, une partie de l'Île-de-France, des Hauts-de-France jusqu'aux Ardennes. Sur le reste du pays, ça restera estival sous le soleil jusqu'en fin de journée. Mais à noter les orages qui vont revenir et qui éclateront sur les relief en fin de journée et en soirée à surveiller la nuit prochaine. Les ondées orageuses vont gagner jusqu'à la région PACA et il fera encore très chaud dans le sud-ouest, dans le sud jusqu'à 38 dans l'intérieur provençal.
0: Mercredi 19 août, très bon réveil avec nous sur Inter, il est 7h. Cette heure, c'est le journal de Sophie Parmentier. Bonjour Sophie.
8: Bonjour Alexis, bonjour à tous.
0: Et à la une, le gouvernement face aux cyberattaques.
8: Le ministre des Comptes publics a présenté ses excuses hier après le piratage massif du fisc. Inquiétude au sommet de l'État face à des cyberattaques de plus en plus fréquentes depuis quelques années. Ce sera un sujet de la campagne électorale, promet un expert. À la une aussi ce matin, Sophie Adenau, la tête dans les étoiles, première astronaute française à flotter dans l'immense cité de l'espace hier, quelques années après Thomas Pesquet, que vous entendrez en exclusivité dans ce journal. Sur le plancher des vaches, la sécheresse de l'été a fait des ravages qui risquent de poser problème cet hiver du côté du fourrage pour nourrir les bovins. Reportage dans une ferme de Gironde dans ce journal. Et puis, la mort d'une idole du rock texan, Frank Bird, le batteur du groupe ZZ Top, vient de disparaître à l'âge de 77 ans.
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8: 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Un mea culpa du gouvernement. Oui, nous nous excusons parce que ce qui est arrivé est insupportable pour les Français, a lâché hier le ministre des Comptes Publics, David Amiel, après la cyberattaque majeure contre la Direction Générale des Finances Publiques. Nos systèmes d'information comportent des faiblesses, a-t-il

0: a-t-il concédé ? Alors que cela fait des mois que les cyberattaques se multiplient avec des chiffres records, même en hausse de 50% par rapport à ces dernières années. Et d'après les comptes de la CNIL, la Commission nationale de l'informatique et des libertés, la France a été frappée en 2025 de plus de 6000 violations de données affectant pour certaines des millions d'usagers. Des attaques de plus en plus rapides et féroces, Luc Chemla.
1: Organisations publiques, privées, associations, aujourd'hui personne n'est épargné, prévient Stéphane Bajard de l'ANSSI, l'Agence française de cybersécurité, alors que depuis le début de l'année, le pays enregistre en moyenne 3 vols de données par jour par des hackers qui font évoluer leur mode opératoire.
2: Avec un pivot vers la violation de données, parce que ces attaques sont plus simples, moins coûteuses que le déploiement de rançongiciels. Elles sont difficiles à détecter, elles sont rapides, puis exploitables tout de suite sur le marché de la revente.
1: La France, une cible privilégiée, affirment les experts, car elle a fortement numérisé les accès à différents services. Des plateformes comme France Connect ou l'Agence nationale des titres sécurisés concentrent une multitude d'informations personnelles, plus simples pour les usagers, mais plus rentables aussi pour les hackers une fois les données volées. Et puis, il y a souvent des failles de sécurité. Nos systèmes d'information comportent des faiblesses, estime le ministre des Comptes publics. Ils sont anciens et plus lourds à sécuriser. Un retard à rattraper que reconnaît Amélie Verdier de la direction des finances publiques.
3: La sécurisation, elle passe sur le rattrapage de notre dette technique. Nous allons accélérer notre trajectoire de sécurisation. C'est une réponse qui est essentielle parce qu'on peut dire que le risque zéro n'existe pas.
1: Pourtant adoptée il y a 4 ans, une directive européenne qui impose des obligations en matière de gouvernance de cybersécurité n'a toujours pas été transposée en France.
0: Alors hier, le gouvernement a promis de renforcer la formation cyber des agents du fisc, constatant que l'explosion des capacités de l'intelligence artificielle décuplait les menaces. À n'en pas douter, il y a eu, avec cette cyberattaque, une vraie prise de conscience des risques, estime Clément Domingo, chercheur et expert en cybercriminalité, et qui se présente aussi comme un hacker éthique.
4: À l'évidence, je pense que jamais autant on a parlé d'une cyberattaque. Vous souvenez-vous, il y a eu quelques semaines de ça, la NTS n'a pas fait quand même énormément de bruit. Alors que là, avec le fisc, je sens vraiment quelque chose qui est en train de se passer, et je pense que pour la première fois, pour l'élection présidentielle de 2027, les candidats qui n'auront pas de ligne, qui n'auront pas de programme autour du numérique seront peut-être un peu moins vus. Et peut-être pour aller un peu plus loin, et histoire de se dire que finalement c'est une question qui nous concerne absolument tous, on va avoir le numérique au cœur de cette campagne présidentielle. D'ailleurs, on le voit avec tous les candidats ou presque candidats à l'élection de 2027.
0: Clément Domingo, au micro de Flore Catala dans le Téléphone sonne hier, émission que vous pouvez réécouter en podcast. À 400 km au-dessus de nos têtes, flottant dans son scaphandre blond d'astronaute, Sophie Adenau a pendant ce temps manié tous les outils que la NASA avait mis à sa disposition avec son homologue américain pour démonter, hors de la Station Spatiale Internationale, une antenne défaillante, haute d'1,80 m. Cette sortie dans l'espace, une première pour une Française, s'est avéré plus compliqué que prévu et la mission qui devait s'achever hier n'est finalement pas bouclée. Il faudra poursuivre la réparation. Mais Sophie Adenau est d'ores et déjà entrée dans l'histoire après Thomas Pesquet, qui est le dernier à avoir effectué une telle mission vertigineuse, se souvient-il.
5: Ça fait peur, hein, c'est effrayant quand on est attaché à la station. En fait, tant qu'on a la sensation physique du poids, par exemple, qu'on est accroché, ben, le corps se dit que ça va bien. Donc là, d'être accroché avec une longe qui évidemment ne va pas être tendue, va flotter, et de lâcher la station, le corps interprète ça vraiment comme une chute. Et donc, une chute plus l'autre info qui est « je suis à 400 km », on a l'impression qu'on va mourir.
0: Thomas Pesquet au micro de Sophie Bécherel, interview France Inter exclusive à retrouver en longueur sur le site internet.
6: Et sur la terre ferme, Sophie, c'en est bien fini de la canicule, mais les conséquences de la sécheresse, elles, risquent de durer encore longtemps.
0: Oui, alors que le printemps avait déjà été très sec, ajouté un été caniculaire, dans une grande partie du pays, les éleveurs bovins sont particulièrement inquiets, comme dans cette exploitation de Gironde. C'est un reportage, ici Gironde, signé Victor Delfouillou.
7: La cinquantaine de vaches de Laurentide agricole à côté de Coutras ont la tête dans le fourrage. Ce qu'elles mangent en plein été, ça devait être le stock pour l'hiver prochain.
8: D'habitude, on commence à sortir les foins, les enrubanages à partir de fin juillet, début août. Mais là, on n'a plus de pâturage depuis la mi-juin.
7: À quelques kilomètres de là, sur l'exploitation de Cédric Pointé,
9: nous avons 70 vaches laitières et 200 hectares.
7: Même constat, moins d'herbes récoltées au printemps et jusqu'à moins 40% de rendement sur le foin.
9: On est obligé de rationner le foin, chose qu'on ne fait pas habituellement. On intègre intègre de la paille dans la ration, alors qui est tout à fait comestible pour les animaux, il n'y a pas de difficulté avec ça. Mais du coup, on complémente avec du maïs en silage, avec du tourteau, avec des céréales, chose qu'on ne fait pas habituellement.
7: Ni lui, ni Laurentite ne savent encore mesurer exactement les pertes de chiffre d'affaires. Mais s'il n'y a pas de pluie début septembre, Laurent sait déjà que les galères vont continuer.
8: En janvier, février, il va falloir qu'il en reste assez pour nourrir tout le monde, quoi. Parce que là, ça va être compliqué. Si on ne peut pas garder tous les animaux parce qu'il n'y a pas assez à manger pour l'hiver, eh bien, il faudra encore peut-être faire abattre certains animaux, ce qu'ont commencé à faire beaucoup de mes collègues.
7: Lui part à la retraite bientôt, mais après un été comme ça, c'est l'inquiétude qui prime lorsqu'il pense à ses enfants qui vont reprendre la ferme.
0: Au Journal officiel, daté de ce matin, la publication de la loi créant un droit à l'aide à mourir après plusieurs années de débats. Ce texte, validé par le Conseil constitutionnel la semaine dernière avec quelques réserves, va permettre à certains patients, sous plusieurs conditions, de s'administrer un produit létal en présence d'un soignant. La loi prévoit que si le patient ne peut accomplir physiquement le geste, le soignant pourra s'en charger.
6: Il est 7h08 sur Inter et deux ressortissants français, vraisemblablement des journalistes, sont détenus au Togo.
0: Oui, le ministère des Affaires étrangères l'a révélé hier soir, mais leur arrestation remonte à il y a plus de 3 semaines, Magali Homo.
10: Oui, ils ont été interpellés le 27 juillet. Ils font actuellement l'objet d'une information judiciaire conduite par un juge d'instruction, fait savoir le Quai d'Orsay, qui précise que depuis 3 semaines, les deux ressortissants ont reçu 3 visites consulaires. La diplomatie française assure suivre de près leurs conditions de détention et leur état de santé. On ignore leur identité, mais certains médias locaux évoquent des journalistes réalisateurs dont la production devait être diffusée sur France Télévisions. On ne sait pas non plus pourquoi ils ont été arrêtés, pour quel motif. Le Togo, dirigé depuis plus de 20 ans par Fornia Simbé, est de plus en plus hostile à la presse française. RFI et France 24 n'émettent plus depuis juin 2025. D'ailleurs, au mois d'avril, Jean-Noël Barrot, le ministre français des Affaires étrangères, lors d'une visite dans le pays, avait plaidé pour la levée de cette suspension.
0: Nous partons maintenant en Afghanistan où les talibans viennent de célébrer leurs 5 ans à la tête du pays. Un pays où les femmes restent recluses, emprisonnées derrière leurs burqas, bannies de la plupart des emplois, interdites de lieux comme les parcs, les salons de beauté, les salles de sport, interdites d'études secondaires, universitaires, privées de presque tout quand elles ne sont pas accompagnées d'un chaperon masculin. Leur quotidien s'apparente à une longue liste de ce qu'elles ne peuvent plus faire. Valérie Crova a recueilli le témoignage fort d'une jeune afghane.
11: D'elle, nous ne savons que peu de choses, si ce n'est qu'elle a 24 ans et qu'elle a fait des études de droit à Kaboul. Elle n'a pas voulu donner son prénom, de peur d'être reconnue.
12: J'ai obtenu mon diplôme universitaire et j'ai voulu poursuivre mes études pour obtenir un master. Mais les universités ont fermé. Je me suis alors tournée vers un institut de langue, mais il a aussi fermé. Ensuite, j'ai commencé une formation pour devenir sage-femme. J'ai terminé mon cursus, mais l'examen de fin d'études n'a jamais été organisé.
11: Après les avoir exclus des écoles secondaires et des universités, les talibans ont également interdit aux Afghanes de suivre des études d'infirmière et de sage-femme à travers l'un des multiples décrets qu'ils ont émis et qui font de leur vie un enfer.
12: Je consulte actuellement un psychiatre. Je gère mon stress et mes émotions grâce aux médicaments.
11: Être une femme en Afghanistan n'a plus aucun sens, précise-t-elle.
12: Dans un pays où les femmes et les filles sont privées de leurs droits fondamentaux, comment puis-je moi-même me construire un avenir ?
11: Cela fait 5 ans que les Afghanes en sont privées, dans l'indifférence quasi générale.
0: Valérie Crova de la rédaction internationale.
6: À 7h11, le sport, Sophie, d'abord du foot.
0: Avec Lyon qui a préservé ses chances de se qualifier pour la Ligue des Champions après le match nul obtenu sur la pelouse du Fenerbahçe en barrage aller hier soir à Istanbul. C'est la recrue belge Loïs Openda qui a ouvert le score pour l'OL à la 40e minute. Puis l'anglais Mason Greenwood, recruté cet été de Marseille, a égalisé au retour des vestiaires à la 47e. Et l'OL reste en bonne bonne position avant le match retour mercredi prochain à Lyon. Xavier Monferrand.
13: L'OL n'est pas passé loin de l'exploit à Istanbul. Les Lyonnais ont pris les devants en toute fin de première mi-temps grâce à leur nouveau camarade Loïs Openda, recrue de l'été lyonnais, son premier but avec l'OL. Mais dès le retour des vestiaires, le Fener a égalisé par Mason Greenwood, tout juste débarqué de Marseille. Ce match nul, c'est un bon résultat pour les Lyonnais, même si leur capitaine Corentin Tolisso avait quelques regrets au micro de Canal+.
14: J'aurais aimé qu'on garde ce 1-0 peut-être un peu plus longtemps en deuxième mi-temps, de revenir en deuxième mi-temps et de prendre un but au bout d'une minute, 1 minute 30 je crois. C'est dommage. Après voilà, on a fait un match solide. On savait que ça a été compliqué dans ce stade avec leurs supporters, l'atmosphère, etc. Mais franchement, je suis fier des gars. On a répondu présent, on était présent dans les duels. Voilà, il reste un match retour chez nous à domicile avec notre public. Voilà, j'espère qu'on va faire le taf et qu'on arrivera à se qualifier la semaine prochaine.
13: Et même si Corentin Tolisso espérait mieux, l'OL a son destin entre ses mains pour retrouver enfin la Ligue des Champions après 6 ans d'absence.
0: Xavier Monferrand. Il était un batteur emblématique, batteur historique du célèbre groupe ZZ Top, le trio de blues rock texan. On a appris hier soir la mort de Frank Bird. À l'âge de 77 ans, le musicien était en soins palliatifs dans son ranch du Texas, a précisé sa famille qui l'a entouré jusqu'à son dernier souffle. ZZ Top est en deuil, a annulé hier le concert prévu à Salt Lake City, annule celui prévu ce soir à Colorado Springs. ZZ Top, formé en 69, poursuivait déjà sa route sans certains de ses membres originels. Le bassiste Dusty Hill était mort il y a 5 ans, mais le son rock est éternel.
15: Évidemment.
6: Comme The Show Must Go On, ZZ Top reprendra sa tournée dès ce week-end. Il l'annonce ce matin. Merci beaucoup Sophie Parmentier. Il est 7h13 et de la musique au théâtre avec l'été des festivals. Direction la Lorraine ce matin. Pour la mousson d'été, c'est dès vendredi à Pont-à-Mousson en Meurthe-et-Moselle. Ce rendez-vous théâtral met à l'honneur cette année une douzaine de dramaturges contemporains du monde entier. Parmi eux, le Québécois Sébastien David, dont la pièce « Une fin » sera jouée samedi par une troupe d'amateurs. Morgane Klein-Refait a pu assister aux dernières répétitions.
16: Et sur un bateau de croisière, la perruque d'un homme déguisé en Elvis s'envole au vent, passe par-dessus bord et commence à dériver dans l'océan Arctique qui a déjà gagné 1 mètre avec la fonte accélérée des glaces.
17: Je n'ai aucune expérience en théâtre. Et donc je me suis dit, c'est une nouvelle expérience à tenter. Je m'appelle Michael Distler. Je joue un homme qui doit déstresser sa femme, qui recherche sa fille partout. Cette pièce n'est pas vraiment du théâtre 100% pur jus. C'est une petite scénette posée avec des micros. Il y a beaucoup de techniques. Là, on peut chuchoter. C'est peut-être la difficulté. C'est lorsqu'on est surpris ou en colère. Là, il faut montrer ses intentions, ses émotions, mais sans monter forcément le son, quoi.
18: C'est comme du cinéma. Donc, c'est Marie Zicari. En tant que soprane, je n'ai jamais de micro. Hein. Tout d'un coup, les micros sont là, on se regarde, on se parle, on n'est pas obligé de crier d'une certaine façon. La catastrophe, on la sent.
19: Cette catastrophe, c'est le soleil qui finit par tout consumer, y compris la terre.
18: Tout à fait, c'est-à-dire que c'est la fin.
20: À quelques kilomètres de là, une femme seule dans un chalet ignore tout de la fin de l'électricité.
18: Et autour, il y a aussi des bruits, des sons qui nous accompagnent.
21: Le truc qui est assez intéressant, c'est que les comédiens se calent sur le rythme en fait pour parler. Moi, je m'appelle Jules Albrecht-Bastien. On joue en accompagnement, du coup, j'ai avec une autre comédienne, du coup, qui s'appelle Marina, qui joue de l'accordéon. On intervient sur des moments de narration, du coup, où on ne parle pas. Et donc, c'est quelque chose qui revient, du coup, tout le long de la narration. Il y a vraiment presque une symbiose, en fait, entre les comédiens et la musique derrière, en fait.
22: Là, il y a un jeu particulier parce qu'on a des talkie-walkie au plateau pour donner l'effet que deux personnages sont vraiment à distance différente. Je suis Lélio Ploton, je suis metteur en scène et réalisateur de fiction sonore. Et là, on a une douzaine de comédiens, comédiennes amateurs qui sont aussi plus ou moins musiciens, musiciennes. Aucun n'avait jamais travaillé de cette manière-là. Tout l'enjeu du stage, c'est de transmettre à ces comédiens, comédiennes amateurs qu'est-ce que c'est déjà que de travailler au micro. Ça décale le métier, en fait. Et c'est vrai que les comédiens amateurs, la première chose qu'ils font, c'est de projeter la voix très fort. Alors que là, au micro, pas du tout. tout, il y a quand même tout le temps du son. Les comédiens, comédiennes font aussi quelques bruitages en direct. Tout est perturbant pour eux.
2: Il faut trouver des personnes qui aiment faire ça, des textes qui correspondent. Véronique Bellegarde, je suis la directrice artistique du Festival de la Mousson d'été. J'ai voulu que l'atelier amateur soit encore plus inscrit à l'intérieur du festival. Et donc, on l'a ouvert aux musiciens amateurs. Ça, c'est un peu la nouveauté de cette année. Je suis vraiment très, très contente de ça, de pouvoir mélanger ces deux arts-là.
6: La Mousson d'été en Lorraine, c'est du 21 au 29 août. Reportage signé Morgane Clarefait. Il est 7h17. Comme un bon tiers d'entre vous, je suis sujet aux insomnies. Eh oui, meilleur ennemi du

matinalier radio qui doit se forcer à dormir en décalé sans y parvenir. Si elle vous frappe aussi, alors vous connaissez ce sentiment de solitude nocturne. L'impression que tout le pays s'est mis sur pause, dort à point fermé, sauf vous. Alors qu'en réalité, nous sommes des millions à ne pas fermer l'œil. Preuve en est le nombre de chansons consacrées à nos nuits blanches. 80 secondes ce matin pour une ode à l'insomnie en musique. Pendant que je vais

0: 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Que c'est bien dit. Vous aurez reconnu Barbara dans ce titre tout entier consacré à ses insomnies. Un parmi tant d'autres. Tapez le mot insomnie sur une plateforme musicale. Des dizaines de morceaux remontent. Tiens, beaucoup plus récemment, Angèle.
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0: Toujours chez les Belges, Stromae.
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0: Alors, à force de ne pas dormir, autant en profiter et partir en boîte de nuit avec ce classique des dance floors depuis 30 ans, le bien nommé Insomnia.
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0: I can't get no sleep, je n'arrive pas à dormir. Ce cri du cœur poussé par les Britanniques de Faithless, c'était en 95. Tant d'artistes inspirés par ce sommeil qui ne vient pas. Voyez, vous n'êtes pas seul. 7h18, bon réveil quand même.
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0: Il est 7h19.
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0: Et le feuilleton de la France qui se met à table toute la semaine.
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9: Au château, le plaisir à Avignon, dans le Vaucluse.
0: Je vous propose ce matin de vous restaurer devant une pièce de théâtre. Alors vous allez me dire, rien de nouveau, c'est un dîner-spectacle. Oui, mais là, attention, on pousse le concept un peu plus loin. Avec du théâtre culinaire, une pièce qui parle de nourriture, et le repas que vous dégustez en fait partie intégrante. Parlez bouche, c'est le nom de ce spectacle que la compagnie bretonne Des Réseaux a joué le mois dernier au Festival d'Avignon. Au générique ce matin, Mathilde et Robin côté scène, Mérienne et Emmanuel côté public, et le metteur en scène Charlie Windelschmidt. Le tout au micro de Julien Baldacchino.
10: La bouche, cet organe dont on parle trop peu.
8: À l'ombre des arbres dans le parc du château et sous le chant presque assourdissant des cigales, on s'attable le long d'un grand comptoir en forme de bouche et le spectacle commence.
10: Plongeons ensemble dans une odyssée culinaire de la bouche.
8: Pas de scène, de projecteur ni de rideau, mais un autre décor, celui d'une cuisine et des plats qui sont servis à tous les convives dont font partie Mérienne.
11: Remplacer un rituel par un autre, vivre ce rituel-là qu'on connaît, hein, celui du repas, mais totalement différemment. C'est se sentir presque quelqu'un d'autre. Il y a une forme de communion aussi qui était assez intéressante.
8: Et la première chose que l'on déguste, ce sont des noisettes torréfiées.
10: Eh bien, saisissez une noisette. Et concentrez-vous simplement sur l'odeur.
8: Ce jour-là, Emmanuel est dans le public.
12: J'ai apprécié le fait de se poser et d'appréhender la nourriture différemment à travers le fait de la ressentir, de la sentir avant de la croquer. Et de la déguster.
13: On va pas venir pour... c'est pas un fast-food, quoi. On vient pas pour se remplir.
8: Mathilde Welch, elle, est l'une des comédiennes du spectacle.
13: Cette noisette, on dit justement d'apprendre à prendre le temps. Manger en pleine conscience. Pour sentir vraiment les arômes dans son palais, dans sa bouche. Et la nourriture vient apporter aussi un moment de communauté entre nous. C'est assez fort dans le spectacle, ça, c'est arrêter de consommer le plus possible, le plus vite possible, et à être là au moment présent, entre nous.
8: Charlie Windelschmidt est le metteur en scène de la compagnie Des Réseaux.
14: On freine. L'ennui au théâtre, c'est une chose très importante. Quand on sait s'ennuyer, on donne peut-être un peu plus de sens à sa vie. Et cette idée de freiner au moment de manger, de déguster, c'est aussi une forme d'écoute.
15: Manger, finalement, c'est une profonde histoire d'amour.
8: Autre particularité, souligne Emmanuel dans le public, le contact rapproché avec les comédiens.
12: C'est même parfois troublant parce que les comédiens s'adressent à nous directement. Donc il n'y a plus cette barrière. Et j'ai trouvé agréable le fait que ça dure justement.
8: Troublant pour le public, mais troublant tout autant pour les comédiens, remarque Robin Lemoigne, qui complète la troupe.
7: Moi, j'avais plutôt l'habitude d'être sur un plateau avec des projecteurs. On peut faire semblant de regarder le spectateur. Là, on est vraiment en contact direct. Et c'est quelque chose, moi, qui m'impressionnait au début, je me rappelle, dans les premières dates. Quand on prend vraiment le temps de regarder les gens et de nouer un lien avec eux, on sent que c'est presque beaucoup plus fort.
8: À tous les moments du spectacle, le public et les artistes sont ensemble. Et c'est cette idée de communauté qui compte pour Charlie Windelschmidt.
14: D'un côté, le gustatif, de l'autre côté, le théâtral, et la rencontre entre les deux autour d'un comptoir qui est quand même l'élément central.
8: C'est important que ce spectacle, il ait une jauge assez réduite et qu'on puisse tous être autour de ce comptoir.
14: Exactement, c'est une sorte de petite arène. Donc en cela, on est dans l'origine du théâtre. Tout le monde se voit. Tout le monde se regarde, tout le monde s'entend. Il y a aussi l'envie de militer pour des endroits où les gens sont obligés de se parler et affronter un truc qu'on a de moins en moins l'habitude d'affronter. Donc pour moi, le bar, c'est ça.
8: Et dans la navette qui ramène le public à Avignon, on se souvient des goûts et des découvertes, comme pour Mérienne.
11: Des saveurs que l'on connaît comme ça de loin, et pour autant, on ne les a pas forcément expérimentées. On ne s'est pas concentré proprement pour vraiment les différencier les unes des autres, comme des graines, des choses comme ça.
8: Ce spectacle itinérant, qui puise à chaque fois ses ingrédients dans le terreau local, se jouera aussi le 23 août à Orgères-en-Bosse, dans l'Eure-et-Loir.
0: Julien Baldacchino à Avignon pour ce moment de théâtre culinaire. Demain, toute autre ambiance. On part pique-niquer sur une aire d'autoroute.
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0: Music Queens sur Inter et Rebecca Manzoni nous propose ce matin un petit voyage dans les années 90 avec une pionnière qui s'est installée au sommet du rap grâce à un tube féministe, Belle Prouesse, signée Queen Latifah et son titre Unity.
16: 1993, Nelson Mandela reçoit le prix Nobel de la paix. Steffi Graf remporte 1, 2, 3 tournois du Grand Chelem et Queen Latifah épelle le mot unité en chanson. Elle s'appelle Dana Owens et en 93, elle a 23 ans, 3 albums derrière elle, plus un pseudo qu'elle s'est choisi, Latifah.
17: Ça veut dire délicate en arabe.
16: Et pour s'imposer dans un milieu blindé de testostérone, et pour être bien claire quant à ses ambitions, Latifah s'offre un titre de noblesse.
17: Je ne veux être ni la meuf, ni le clone des rappeurs. Je serai donc la reine.
16: En 93, aux États-Unis, la culture hip-hop a déjà une longue histoire et une géographie. À l'ouest, c'est le gangsta rap, chronique brute de la vie du ghetto, des violences policières et de la misogynie. À l'est, il est question de dénoncer les discriminations, mais selon le mantra original du rap new-yorkais.
17: Paix, amour, unité et fun.
16: C'est donc à ce courant-là qu'appartient Queen Latifah. Paix, unité, amour, ok, à condition qu'on vienne pas trop la chercher.
17: C'est qui que tu traites de salope? C'est ce que j'ai demandé à un type qui m'a ploté dans la rue, un jour où je portais un short trop court, selon lui. Total, je lui ai mis la tête au carré.
16: Dans cette chanson, elle dit et aussi des mots censurés à la radio, mais qui n'ont pas de quand Queen Latifah les rappe. Parce qu'elle mime le machisme. Elle appelle les femmes de sa communauté à ne plus le tolérer. Queen Latifah se saisit de la culture hip-hop pour parler insultes, violences conjugales,

0: mot « respect » dans le premier hymne féministe afro-américain. En 1993, Queen Latifah épelle le mot « unité ».
1: Il n'est plus seulement question de respect, il s'agit aussi de sororité.
0: Queen Latifah, la reine qui ouvre une voie. Faire du rap, un monde dans lequel les femmes prennent les rênes.

Queen Latifah dans Music Queens, signée Rebecca Manzoni et Aïssa Maïga pour les voix. Music Queens, c'est aussi une série de 20 dessins animés que vous pouvez visionner sur arte.tv. La météo dans quelques instants.

0: Et rebonjour Marie-Pierre Flanchon.
1: J'avais
0: envie
1: Alexis.
0: De vous entendre oh. sur ce fond musical. Et un changement de temps s'amorce sur le nord du pays.
1: Et oui Alexis, enfin un peu de pluie sur le nord grâce à une nouvelle perturbation liée à une dépression sur les îles britanniques avec quelques pluies déjà ce matin près des côtes de Manche. Ces pluies vont glisser plus au sud dans la journée jusqu'à la Loire-Atlantique, à la région parisienne aux Ardennes. Sur les autres régions, bien vous passerez une journée estivale sous le soleil avec quand même à noter des grisailles ce matin sur les côtes atlantiques de la Vendée au Pays Basque. Grisailles qui vont vite se dissiper.
0: Et dans le sud, enfin c'est la dernière journée de très forte chaleur.
1: Oui, car on attend en fait une dégradation orageuse déjà pour cette nuit et demain et la nuit de jeudi à vendredi à surveiller. D'ailleurs, peut-être une vigilance orange sera mise en place car les orages pourraient être costauds. Et côté température, eh bien, ce matin, c'est très contrasté. Entre les 11 à La Panouse en Lozère et les 27 relevés à 7. Il fait 20 à Paris, 19 à Arras et à Quimper ainsi qu'à Strasbourg. Et cet après-midi, même contraste entre les 19 degrés sur la pointe du Cotentin et les 38 à l'intérieur de la Provence. Vous aurez 25 à Nantes, 26 à Paris et à Biarritz.
0: 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Il est 7h30. 7h30, le journal de Quentin Pérez de Tella. Bonjour Quentin.
2: Bonjour Alexis, bonjour à tous.
0: Et à la une ce matin, le siège de plusieurs maisons qui se poursuit en Cisjordanie.
2: Des maisons de Palestiniens qui ne peuvent plus sortir de chez eux, encerclés depuis 10 jours maintenant par des colons israéliens. Nous serons sur place dès le début de ce journal. À suivre aussi cette marche blanche organisée dans le Vaucluse ce soir en la mémoire de Katerina Loukessova, 86e victime de féminicide en France depuis le début de l'année. Le casse-tête des étudiants pour trouver un contrat d'alternance, on vous expliquera pourquoi. Et puis la rentrée littéraire aussi avec ce matin une fresque qui retrace l'histoire d'une famille du Chili.
0: Dans un quart d'heure, l'invité d'Inter, Myriam Gedge Benayoun, l'avocate de plusieurs femmes qui accusent Patrick Bruel de violences sexuelles. Elle réagira notamment à l'assouplissement du contrôle judiciaire du chanteur mis en examen pour viol.
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0: Mais donc direction d'abord le Moyen-Orient où la situation est toujours très tendue en Cisjordanie.
2: À Kousra, petite ville de 4000 âmes près de Naplouse, au nord de ce territoire palestinien occupé. Depuis 10 jours maintenant, les résidents de 3 maisons ne peuvent plus sortir de chez eux pour aller chercher de la nourriture. Ils sont encerclés par des colons israéliens sous les yeux des autres habitants, comme Frédéric Misselin, la correspondante de RFI à Jérusalem, a pu le constater pour France Inter. Reportage.
4: Ces maisons-là sont celles qui sont encerclées.
5: Sur les hauteurs de Kousra, Abdelhakim, un habitant du village, décrit la colline en face. Inaccessible, c'est une zone militaire fermée par l'armée israélienne. Depuis 10 jours, des colons assiègent 3 maisons palestiniennes avec 13 personnes à l'intérieur.
4: Voici la maison de Louaï Aboridi qui est assiégée avec son frère et son fils. Et cette maison-là, à droite, c'est celle de la famille Hassan.
5: C'est là que sont pris au piège les proches d'Abdelkarim Hassan, un cultivateur. Le vieil homme inquiet appelle sa famille 10 fois par jour.
6: C'est difficile de vivre dans une prison où il est interdit d'ouvrir les fenêtres, où Internet est coupé, où il est interdit de respirer, de sortir. C'est une prison.
5: Le siège est illégal, dit le consul des Pays-Bas pour les territoires palestiniens. Michel Rantenard a été le premier diplomate étranger à se rendre à Kousra.
7: It needs to stop.
8: Cela doit cesser et il est évident que les autorités d'occupation ont la responsabilité de gérer cette situation. Or, ce que je constate aujourd'hui, c'est que les mesures prises pour empêcher ces colons qui commettent ces violences sont insuffisantes.
5: Le maire de la ville, Abdulazim Ouadi, ne décolère pas.
9: 10 jours, c'est un siège beaucoup trop long pour des familles entières, avec des femmes et des enfants. L'armée aurait pu mettre fin à tout cela en 10 minutes.
5: L'armée israélienne, présentée comme la plus puissante du Moyen-Orient, n'a toujours pas délogé les colons violents à Kousra. Frédéric Misselin, Kousra, RFI.
2: Et l'un des propriétaires américano-palestiniens appelle Washington à faire cesser ce siège. L'ambassadeur des États-Unis dit de son côté avoir demandé aux autorités israéliennes d'intervenir.
0: Et la situation en Cisjordanie, on y revient à 8h15 dans Géopolitique avec Anne Souhaitemont.
2: À la une également, l'incendie du Gros Bessillon dans le Var, enfin éteint. 11 000 sapeurs-pompiers au total ont été mobilisés pour faire face à ce brasier alimenté par plusieurs reprises, notamment dont certaines peut-être criminelles. Les flammes ont parcouru parcouru 6300 hectares dans le secteur de Pontevès, d'où les premières flammes donc, sont parties le 21 juillet dernier. C'est le plus gros, c'est le plus long incendie de l'histoire du département, selon la préfecture. Des incendies, autre conséquence des fortes chaleurs aussi, la sécheresse qui affecte l'agriculture. À cause du manque d'eau, les rendements sont en baisse dans les exploitations. Celles qui produisent par exemple des fruits et légumes qui ont pour certains une apparence assez inhabituelle. Bonjour Mariam El Kurdi.
7: Bonjour.
2: On va faire le point donc avec vous, puisqu'on retrouve parfois qu'on n'aurait pas à première vue puisqu'on retrouve parfois des fruits et légumes qu'on n'aurait pas à première vue forcément envie de mettre dans son panier.
7: Oui, des abricots plus petits, des concombres plus fins ou plus tordus, nos fruits et légumes sont pleins de défauts visuels et inhabituels. Ils souffrent du manque d'eau depuis le début de l'été, mais Cyril Paugu, maraîcher à côté de Nantes, tient à rassurer les consommateurs.
10: Si on prend le cas de la salade que je fais chez moi, les extrémités des feuilles peuvent être d'une couleur un petit peu plus pâle. Je dirais pas que c'est des légumes moches. Prenez le cas du concombre, il fait un S, hein, il n'est pas déformé, mais il est d'un calibre un peu plus petit, il a poussé d'une façon un peu différente, il peut avoir quelques petites griffures dessus, mais rien qui l'impacte pour la consommation ou les qualités gustatives, enfin, c'est que du visuel.
7: Et il demande donc aux grossistes et grandes surfaces de faire preuve d'indulgence, d'accepter aussi les produits plus petits ou tachés.
2: Alors on entend ce que dit ce producteur, mais du côté des distributeurs maintenant, est-ce qu'on a bien reçu le message ?
7: Oui, d'ailleurs, les représentants des filières saluent une prise de conscience générale, sachant que toutes les régions sont impactées par la sécheresse, y compris chez nos voisins européens. Après Carrefour et Coopérative U, toutes les enseignes, par la voix de la Fédération du commerce et de la grande distribution, affirment leur soutien aux agriculteurs. Elles promettent de revoir leur cahier des charges, d'accepter les fruits et légumes à l'aspect imparfait. Elles s'engagent également à privilégier l'origine France et à ne pas appliquer de pénalité en cas de retard d'approvisionnement.
2: Les précisions de Mariam El Kurdi, service économie de France Inter. Le gouvernement fait son mea culpa après une nouvelle cyberattaque qui a visé l'administration fiscale. Après les données de près de 700 000 contribuables, puis cadastrales, cette fois ce sont des données autour de la succession qui ont été visées, annonce hier du ministre des Comptes Publics qui a présenté ses excuses. David Amiel a promis dans le même temps un plan pour faire face au piratage. La loi sur la fin de vie, publiée aujourd'hui au Journal officiel, après avoir été promulguée par Emmanuel Macron, ce texte définitivement adopté par le Parlement crée une aide à mourir. Elle sera accordée sous condition à des malades atteints de graves pathologies.
0: Il est 7h36 sur Inter. Une marche blanche sera organisée ce soir, Quentin, dans le Vaucluse.
2: En hommage à Katerina Loukessova, retrouvée morte début août dans son appartement à Bolène. C'est son conjoint, déjà placé sous contrôle judiciaire pour violence conjugale, qui est soupçonné de l'avoir tué. Il a été mis en examen. La jeune femme de 36 ans, elle, faisait l'objet de mesures de protection après avoir porté plainte il y a 2 mois. Robin Schmitt.
11: En couple depuis 15 ans, mère de 2 enfants, Katerina annonce en juin dernier à son ex-compagnon qu'elle souhaite le quitter. S'ensuit une nuit de violence qui la pousse à tout rendre public sur ses réseaux sociaux.
12: Des photos, donc des autoportraits, montrant ce qui lui était arrivé, ce qui était atroce. Hein.
11: Stéphane, l'un de ses amis, découvre alors son calvaire.
12: Elle a été défigurée, il faut voir qu'elle avait des bleus, elle a été frappée jusqu'au sang et au visage.
11: Katerina ne s'arrête pas là, elle porte plainte contre son ex-conjoint, c'est un ancien militaire de 56 ans. Il est placé sous contrôle judiciaire, Katerina bénéficie elle d'un téléphone grave danger, un dispositif à activer pour contacter les secours en urgence, mais elle vivait malgré ça toujours dans la peur.
12: Pourquoi est-ce que le conjoint n'a pas été écarté beaucoup plus loin? Comment est-ce qu'il pouvait habiter à quelques pas de chez elle après un acte aussi violent? Ça, j'ai du mal à le comprendre.
11: Début août, les proches de Katerina n'ont aucune nouvelle. Ils alertent les gendarmes qui découvrent son corps à son domicile, violemment frappé à la tête. Son ex-compagnon est mis en examen pour meurtre et placé en détention provisoire. Les 2 enfants du couple, âgés de 3 et 8 ans, ont été confiés à l'aide sociale à l'enfance d'Avignon.
2: Robin Schmitt, service police-justice de France Inter. La marche blanche doit débuter à 18h à Bolène, dans le Vaucluse. La rentrée scolaire qui approche, de nombreux étudiants, cela dit, sont toujours à la recherche d'une alternance. Il faut dire aussi que les aides de l'État pour favoriser ce type d'apprentissage ont bien baissé. Elles sont passées de 6 000 euros en 2024 à 2 000 pour les PME et 750 euros pour les grandes entreprises. Les offres disponibles sur les plateformes de recherche se font donc beaucoup plus rares, hein, Laura-Lee Margalejo.
13: Latifa, 19 ans, est étudiante dans un IUT parisien et cherche une alternance dans le domaine de l'analyse de données. Malgré 6 mois de recherche, recherche et plus de 400 candidatures, elle n'a eu qu'un seul entretien.
14: C'est stressant et démotivant.
13: Elle a même sacrifié son été sans résultat.
14: Je vais culpabiliser après et je me dis que je suis pas partie en vacances et j'ai pas trouvé d'alternance.
13: Iliane, lui, a tout simplement laissé tomber.
15: J'ai arrêté de chercher l'alternance parce que j'ai l'impression que on ne veut pas de moi.
13: Le jeune homme de 23 ans espérait intégrer à la rentrée une école d'audiovisuel privé, mais...
15: Concrètement, s'il n'y a pas d'alternance, il n'y a pas d'école.
13: Dans les établissements supérieurs privés, les frais de scolarité s'élèvent à plusieurs milliers d'euros et beaucoup d'étudiants se tournent alors vers l'alternance pour financer leurs études. Mais les offres sont de plus en plus rares, surtout dans les petites entreprises. Michael Giage de la plateforme de recrutement Jobteaser.
16: Les TPE-PME, on est à moins de 19% de volume d'offres publiées par rapport à 2025, alors qu'on voit que dans les grandes entreprises, on est à peu près stable.
13: Résultat, certaines entreprises privilégient les stages moins coûteux que les alternances.
16: Il y a un effet de report sur les stages. On a plus 13% d'offres au premier semestre 2026 par rapport à 2025.
13: Enfin, certains secteurs semblent mieux tirer leur épingle du jeu. C'est notamment le cas de la finance et du luxe qui continuent de proposer des alternances.
2: Loralie Margalejo.
0: Et puis certains d'entre vous profitent peut-être des derniers jours de vacances pour ouvrir un livre.
2: Ne cherche pas le chaos, c'est peut-être ce que vous vous dites pour déstresser Alexis avant la rentrée. Mais c'est surtout le titre du 8e roman de Marion Brunet qui pourrait vous aider à vous échapper. Il s'agit d'une très belle fresque familiale, historique et sociale du Chili, dont vous allez nous présenter quelques extraits, Fanny Imbert.
17: Pablo, la soixantaine, est un père de famille attentionné, mais taiseux, exilé du Chili depuis 35 ans. Que cache-t-il derrière ses cicatrices et ses cauchemars? Le jour où sa fille Victoria disparaît, il est bien obligé de se confronter à son passé. Débute alors un voyage père-fille particulièrement touchant, rythmé par la musique chilienne, chère à Marion Brunet.
18: C'est une vieille obsession. Je n'ai pas d'histoire personnelle avec le Chili, si ce n'est une rencontre avec des disques vinyles que j'ai écoutés quand j'étais enfant, sur lesquels se trouvaient des chants de lutte chiliens qui m'avaient à l'époque bouleversé. Et ça a par la suite vraiment constitué une partie de la mythologie de mon engagement.
17: On traverse alors près d'un demi-siècle d'histoire chilienne, depuis la dictature de Pinochet jusqu'à l'élection récente du candidat d'extrême droite, José Antonio Kast.
18: C'est important de rappeler les passés sombres qu'on a envie d'oublier, parce que ça revient.
17: En 8 romans, Marion Brunet nous montre qu'elle sait tout écrire, des thrillers, des westerns, des romans d'anticipation ou de jeunesse, pour lesquels elle a d'ailleurs reçu le prix Astrid Lindgren. Ce qui la guide, c'est l'amour de la fiction.
18: Jouer avec le genre, c'est super intéressant. Je sais qu'actuellement, il y a un mouvement où beaucoup d'auteurs racontent leur propre histoire. Et moi, je trouve que c'est super important aussi d'aller creuser vers des endroits moins familiers, incarner quelqu'un que je ne serai jamais.
17: Un peu de son amour pour le Chili, un peu de son talent pour le roman social. Voilà la recette pour une œuvre tendre et engagée.
2: Ne cherche pas le chaos, c'est chez Albin Michel. Livre qui sort aujourd'hui en librairie dans le cadre de la rentrée scolaire.
0: Merci.
2: Dans la rentrée littéraire.
0: Oui, ouais. La rentrée scolaire, on attend encore un peu. Vous allez nous faire peur. Merci Quentin Pérez de Tudela. L'édito éco à suivre. Chine entre en bourse sans garantie de succès.
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0: Bon réveil, il est 8h-20.
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0: Avec Emmanuel Duteil pour l'édito éco. Bonjour Emmanuel.
20: Bonjour Alexis.
0: Vous voulez donc nous parler

0: un du vêtement pas cher. Pas de magasin, très peu de stock, des milliers de nouveaux modèles mis en ligne chaque jour. Grâce à ces algorithmes, Shein commence par fabriquer quelques exemplaires d'un vêtement. Si ça marche, il en refabrique immédiatement. Si ça ne marche pas, il passe au suivant. Et tout ça part directement de Chine, par dizaines d'avions jusqu'aux consommateurs, notamment chez nous ici en Europe. Pendant des années, ces millions de petits colis ont largement échappé aux droits de douane. C'est comme cela que Shein a pu vendre des robes ou des pantalons pour quelques euros. Sauf que voilà, la Formule 1 est aujourd'hui obligée de quitter son circuit.
1: Et pourquoi cela ?
0: Parce que les règles du jeu ont changé. Les États-Unis et l'Europe ont supprimé les exemptions douanières sur les petits colis. Bruxelles a ajouté une taxe de 3 euros. La France s'attaque à l'ultra fast fashion. Et les amendes se multiplient. Plus de 200 millions d'euros rien qu'en France en 2 ans.
1: Et ça oblige donc Chine à changer complètement de modèle.
0: Une fois de plus, vous avez tout compris. Pour continuer à vendre en Europe et aux États-Unis, Chine doit désormais faire ce que son modèle lui permettait précisément d'éviter. Construire des entrepôts, stocker davantage de vêtements, investir dans la logistique. Chine compte déjà près de 20 entrepôts en Europe et construit en Pologne en ce moment un immense centre logistique. Autrement dit, la Formule 1 doit maintenant apprendre à rouler sur la même route que tout le monde et forcément, elle va un tout petit peu moins vite.
1: Hein. Et ça commence à se voir dans les comptes.
0: Oui, et assez nettement, hein. Chine continue de vendre énormément, mais ses bénéfices ont chuté. Voilà pourquoi, sans mauvais jeu de mots, les investisseurs ont décidé de solder Chine avant même son entrée en bourse. Chine ne va évidemment pas disparaître demain matin, mais son histoire dit quelque chose d'assez vertigineux sur le commerce de ces dernières années, parce que Chine, Amazon et les autres géants d'Internet ont foncé à toute vitesse sur une route qui leur était largement dégagée. Moins de magasins, moins de stocks, parfois moins de taxes et surtout des prix imbattables. Mmh. Aujourd'hui, on commence à installer des péages, des limitations de vitesse et quelques radars. Et on découvre donc que leur modèle est peut-être moins imbattable qu'on ne le pensait. Mais entre-temps, ils ont laissé derrière eux un paysage commercial transformé. Des magasins ont fermé, partout, on le voit dans nos villes en France, des enseignes ont disparu, les centres-villes se sont vidés. C'est peut-être cela finalement le paradoxe Chine. La Formule 1 de l'e-commerce est aujourd'hui obligée de ralentir, mais derrière elle, une bonne partie du commerce traditionnel est sortie de la route. Et lui, malheureusement, ne reviendra jamais sur le terrain.
1: Il n'y a plus grand monde sur la route.
0: Voilà,
1: donc, merci Emmanuel Dutheil, directeur de la rédaction du magazine Challenger. Et à demain, il est 7h45.
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1: Et l'on reparle ce matin de Patrick Bruel, le chanteur mis en examen depuis la mi-juin pour viol et agression sexuelle dans 4 dossiers, placé sous le statut de témoin assisté dans 4 autres affaires. Parallèlement, les plaintes continuent de s'accumuler contre l'artiste, plus d'une trentaine. Bonjour Myriam Guedj-Benayoun.
3: Bonjour.
1: Vous êtes avocate au barreau de Toulouse. Vous accompagnez déjà, vous, 2 plaignantes contre Patrick Bruel. Et ce matin, vous nous l'annoncez, cette liste s'allonge encore.
3: Oui, j'ai tout à fait déposé une nouvelle plainte cet été pour tentative de viol.
1: Alors, on vous a mal entendu, pardon. Une 3e plainte donc pour tentative de viol, c'est ça ?
3: Oui, bien sûr. J'ai déposé une nouvelle plainte cet été auprès du procureur de la République.
1: Qu'est-ce que vous pouvez nous dire sur cette plainte, sur cette femme, sur les accusations qu'elle porte contre Patrick Bruel ?
3: Ce que je peux vous dire, c'est que lors de la tentative de viol dénoncée, elle était extrêmement jeune, tout juste majeure, qu'on retrouve à nouveau le même mode opératoire, on est dans le monde du spectacle, elle est approchée, elle est invitée à une soirée, et finalement, à cette soirée, elle sera seule avec Patrick Bruel, et c'est là qu'elle va dire qu'elle est victime de tentative de viol.
1: Ce sont des faits...
3: On retrouve un même mode opératoire.
1: Mmh. Ce sont des faits, s'ils sont avérés, qui sont concernés ou pas par la prescription. Vous parlez d'une victime très jeune, ça veut dire d'une victime mineure ?
3: Non, elle n'était pas mineure au moment des faits, et oui, ils sont concernés par la prescription. Mais comme vous le savez, il est permis par le code pénal de travailler sur la sérialité des faits et la connexité des faits qui fait que certaines prescriptions vont pouvoir être levées.
1: Alors ça, on peut y revenir, c'est un point un peu technique, mais c'est important parce qu'il existe en effet une série de dérogations aujourd'hui à la prescription, notamment dans le cas de crimes sériels, donc plusieurs viols, plusieurs victimes. Ça peut interrompre la prescription d'une affaire à l'autre, c'est bien cela ?

0: Exactement. C'est là de travailler avec les juges d'instruction pour voir si les modes opératoires dans cette affaire éventuelle, hein, puisque M. Vrouillade est toujours présumé innocent, représentent une sérialité de crimes ou de faits délictuels. Et si on est dans une connexité entre les affaires, ça permettrait de lever certaines prescriptions.
1: Est-ce que vous y voyez, est-ce que vous constatez, vous, un effet, si je puis dire, boule de neige, c'est-à-dire que la libération de la parole incite aujourd'hui d'autres femmes à se faire connaître ?
0: Complètement. Au mois de septembre, je vais déposer à nouveau plusieurs témoignages de victimes qui ne souhaitent pas déposer plainte, mais qui souhaitent apporter à la justice, leur témoignage sur les faits qu'elles disent avoir subis. Essentiellement des tentatives de viol là aussi.
1: Et d'autres témoignages donc à venir. Vous l'avez dit, je rappelle bien sûr que dans cette affaire, comme dans toutes les autres, Patrick Bruel est présumé innocent, que lui réfute toute accusation de viol, de violence, de contrainte. Il assure n'avoir jamais outrepassé un refus, c'est important de le rappeler ce matin. Patrick Bruel, dont le contrôle judiciaire, on l'a appris il y a quelques jours, a été allégé, ce qui lui a permis notamment de voyager à l'étranger cet été. Comment réagissez-vous ? Comment réagissent vos clientes à cette information ?
0: Alors, effectivement, M. Bruel, par l'intermédiaire de ses avocats, a demandé un allègement de son contrôle judiciaire, qu'il a obtenu. Jusque-là, rien de bien particulier. Nous sommes étonnés, nos conseils de victimes, parce que cet allègement a été obtenu assez rapidement après la mise en examen de faits criminels, il faut le dire. Une personne il y a aujourd'hui 31 plaintes à son actif auprès du procureur de la République de Nanterre. Et c'est un allègement de son contrôle judiciaire sur l'interdiction de sortie du territoire qui lui était imposée. Non pas temporaire, comme ça peut se voir dans certains dossiers, hein, surtout pendant la période avec des billets aller, des billets retour, mais un arrêt pur et simple de cette demande du contrôle judiciaire. Donc c'est extrêmement rare de l'obtenir. Se doutant qu'on a, quand on a énormément de plaintes à son actif.
1: Donc, pour dire les choses donc clairement, vous soupçonnez quoi ? Un traitement de faveur ?
0: Alors, je ne peux pas dire que je soupçonne un traitement de faveur, ça serait peu déontologique de ma part. Par contre, ce que je peux dire, c'est que je ne le vois quasiment jamais, si ce n'est jamais, que c'est la même chose de tous mes confrères, que certains confrères qui ne sont pas dans cette affaire ont réagi. Soit dans la presse, soit sur les réseaux sociaux, en disant qu'ils étaient outrés, on peut le dire comme ça, d'entendre ça. Un confrère a même dit qu'un de ses clients a vu cette autorisation refusée pour aller à l'enterrement de son propre frère, alors que même cette personne a été relaxée un mois après. Donc oui, c'est quand même quelque chose qui est permis par le code pénal, mais extrêmement rarement obtenu. Donc on se pose des questions, et mes clientes commence à trouver que c'est un mauvais signal de la justice.
1: Alors, les avocats de Patrick Bruel ont annoncé auprès de nos confrères de RTL hier soir qu'il était rentré en France. Selon eux, il n'a bénéficié d'aucun passe-droit. Et ils rappellent aussi que le contrôle judiciaire n'est pas une sanction. Le parquet a fait appel de cette décision. Il y aura une décision, une audience à la mi-septembre. Donc, ce n'est pas définitif.
0: Tout à fait. Si le parquet a fait appel, c'est bien que lui aussi, il trouve que cette décision n'est pas forcément en adéquation avec ce qui se passe dans ce dossier. L'audience a eu lieu mi-août et on aura le délibéré le 16 septembre.
1: Est-ce que vous regrettez le symbole ou le sens que ça peut avoir auprès de vos clientes, justement ?
0: Oui, effectivement, c'est un dossier qui va être épié. On attend des signaux de la justice justes, équilibrés entre les parties, et là, c'est un mauvais signal.
1: Je voudrais revenir sur cette question de la prescription, parce que ces affaires relancent le débat sur la prescription des crimes sexuels. Une partie des plaintes contre Patrick Bruel concerne des faits qui sont prescrits. Vous avez juste avant l'été lancé un appel avec d'autres confrères et consoeurs avocats, d'autres victimes dans d'autres affaires. Pour dire quoi ? Pour dire que la France doit évoluer sur cette question ?
0: En effet, la France doit évoluer sur cette question. C'est des crimes, des viols dont il est difficile de parler, dont il est difficile de déposer plainte. La preuve, c'est qu'en septembre, je vais déposer des témoignages et non

0: des plaintes parce que certaines victimes n'ont pas le courage d'affronter ce processus judiciaire qui est extrêmement violent. Il y a tout un tas par exemple, on peut parler de l'amnésie traumatique qui fait que certaines personnes peuvent
1: Témoigner bien plus
0: involontairement,
1: tard.
0: Et... Voilà, involontairement, ne pas pouvoir parler pour des raisons purement psychologiques, psychotraumatiques, immédiatement, et surtout quand on a affaire à des personnalités telles que Patrick Bruel, c'est extrêmement difficile.
1: Notre pays est en retard, selon vous, là-dessus ?
0: Notre pays est extrêmement en retard sur tout ce qui est crime sexuel, que ce soit sur des personnes adultes ou sur des enfants. On a un nid sociétal face à ces crimes-là. Si on les accepte, ça veut dire qu'on brise l'image du bon père de famille, et c'est très très difficile pour notre pays de l'accepter. On le voit tous les jours dans nos dossiers.
1: Une dernière question, Myriam Gadj-Benayoun. Vous vous inquiétez aussi, je crois, si l'on revient à l'affaire Patrick Bruel, du choix de certains experts dans cette enquête. Vous avez même déposé des recours contre le choix d'un expert. Pourquoi ?
0: Là aussi, on a eu des ordonnances désignant des experts dans ce dossier qui nous ont interpellés, nous, avocats de partie civile, sur le choix de ces experts-là. Quant à la neutralité de ces experts pour leur prise de position publique anti-victimaire.
1: Donc vous comptez obtenir le changement ou de nouvelles nominations d'experts ?
0: Écoutez, on ose espérer que les recours qu'on a faits vont éclairer la juridiction et qu'ils vont ou adjoindre d'autres experts que nous avons demandés ou modifier leur liste des experts, effectivement.
1: Merci beaucoup, maître Myriam Gadj-Benayoun, avocate de désormais donc trois plaignantes contre Patrick Bruel. Bonne journée. Il est 8h05, c'est l'heure de notre été avec Nietzsche et Sylvain Tesson au micro, bien sûr. Bonjour Sylvain.
2: Bonjour Alexis. Aujourd'hui avec Nietzsche, on prend la mer et on voyage sur la terre. Le monde n'a pas dit tous ses secrets.
3: Fritz, Nietzsche.
4: Qu'est-ce que ça donnerait de vivre de la même manière que Nietzsche ?
5: Dieu est mort.
6: Friedrich Nietzsche.
7: J'ai pour ambition de dire en 10 phrases ce que d'autres disent en 1 livre.
2: En philosophie, on distingue l'être, l'état des choses immuables, et le devenir, ce qui se détruit et se recrée. La tradition philosophique oppose les deux axes. D'un côté, il y a les penseurs des choses en soi, Platon par exemple, sous les étoiles, et de l'autre, ceux du mouvement perpétuel, Héraclite, dans le fleuve. Nietzsche arrive dans ce paysage très bien peigné. Selon sa méthode, il brouille la frontière métaphysique. La force active du devenir finira par devenir l'être. « Deviens ce que tu es », dit l'aphorisme grec. Nietzsche va beaucoup le réemployer. Cette scansion paradoxale ressemble au chant de la mue du serpent, au chant de l'être qui s'accroît de lui-même. Pour Nietzsche, c'est le chant de l'enfant et c'est le chant de l'arbre. « Cela fait que nous nous débarrassons de nos vieilles écorces, écrit-il, que nous nous dépouillons encore à chaque printemps, que nous devenons toujours plus jeunes, plus chargés d'avenir, plus élevés, plus forts. » Nul arrière-monde dans ces visions nietzschéennes, seulement un monde réel et toujours recréé. Nietzsche ne propose ni nostalgie, ni révolution, ni conformisme, ni anarchisme, ni formol, ni courant d'air. Ni cantique prussien, ni rapport de Terra Nova. Alors, revient la mer. Elle figure l'éternité changeante. Certains d'entre vous passent l'été en face de la mer. Cette abstraction devenue une fleur réelle, ce cœur qui bat entre deux côtes, cette surface frémissante au-dessus d'une profondeur, cet insaisissable posé sur l'insondable. La mer est la religion de la nature, dit le malheureux poète portugais Fernando Pessoa. Pour Nietzsche, le devenir doit nous conduire en mer. Je porte en moi cette joie inquiète qui pousse la voile vers l'inconnu,
6: Il y a

0: dans ma joie une joie de navigateur.
1: L'inconnu serait l'objectif du devenir. On briserait ainsi les barrières de l'être pour se jeter dans l'inconnu, c'est-à-dire dans les vagues. C'est le mot de Baudelaire.
0: Au fond de l'inconnu pour trouver du nouveau.
1: Mais attention, l'inconnu de Nietzsche n'est pas un paradis chrétien, ou une salle de shoot platonicienne, ou une promesse politique. Non, l'inconnu se situe ici, dans ce monde. Zarathoustra, écoutez-le.
0: Ramenez comme moi la vertu égarée sur la terre. Ni l'homme, ni la terre des hommes n'ont encore été épuisés et découverts.
1: Le devenir est donc un revenir. La traversée du devenir, ce grand jeu, ce bel aller-retour sur l'océan, nous ramènera toujours sur la côte. Il n'y a que cette terre pour le voyage, et elle n'a pas dit tous ses secrets. 130 ans après Nietzsche, nous sommes toujours aussi inconséquents. L'abstrait nous hypnotise, nous guettons des promesses.
0: Innovation tech,
1: disent-ils ces nihilistes. Ils préparent le grand remplacement du réel dans la Silicon Valley. Nous détruisons la vie et nous rêvons de la Lune. Nous ignorons les fonds marins, mais nous demandons aux IA de réinventer la vie. Nous nous extasions devant des créatures plasma sans avoir même percé le mystère des chromatophores du poulpe. Les savants découvrent des espèces nouvelles et nous nous ébahissons devant des androïdes. Nous ne connaissons rien de la vie dans les fosses de l'océan, mais nous rêvons de rouler en Tesla dans les galaxies. Quand nous relancerons-nous sur les eaux du devenir? Quand reprendrons-nous la mer? Dans l'excitation des appareillages, mêlée à l'impatience de la côte.
0: Allons, en route, vieux cœur,
1: dit Zarathoustra. Quand est-ce que nous redirons cette phrase? C'est en repartant sur les eaux du devenir, vers la terre réelle, qu'on finira par tracer la carte de notre être.
2: Sylvain Tesson qui passe son été avec Nietzsche. J'en profite pour vous rappeler les parutions récentes en librairie des précédents feuilletons Un été avec Romain Gary par Maria Pourchet et aussi Un printemps avec Arsène Lupin de Grégoire Bouillet, lu par François Morel. Bienvenue à tous à l'écoute de France Inter en ce mercredi matin. Il est 8h. C'est le journal de Kevin Dufraîche. Bonjour Kevin.
3: Bonjour. Jusqu'à 6 degrés de plus en Méditerranée par rapport à la normale. Un nouveau rapport scientifique confirme que la température des océans n'a jamais été aussi élevée que cet été. Quand sur la terre ferme, on fait tout pour économiser l'eau face à la sécheresse, vous l'entendrez. Sujet que vous aborderez avec votre invité à 8h20, Alexis.
2: Oui, la chef des députés insoumis, invité du grand entretien dans 20 minutes avant les universités d'été de LFI dans la Drôme. On attend vos questions pour Mathilde Panot au 01 45 24 7000 et sur l'application Radio France.
3: Dans ce journal aussi, Meta sous le feu des procureurs aux États-Unis, déterminés à prouver qu'Instagram et Facebook ont été conçus pour rendre accro. Le sacrifice d'un père ukrainien dont le fils était menacé par les services secrets russes. Sophie Adno, bien rentrée dans la Station Spatiale Internationale après sa mission périlleuse extravéhiculaire hier. Et le fjord de Christian Mungiu, dernière palme d'or à Cannes au cinéma aujourd'hui.
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3: Ça ne surprendra personne tellement ça saute aux yeux partout dans l'Hexagone depuis des semaines. Mais Météo France le confirme, les sols n'ont jamais été aussi secs depuis que l'on mesure le taux d'humidité en France, c'est-à-dire depuis près de 70 ans. Plus des trois quarts du territoire concerné par la sécheresse. De nouvelles restrictions d'eau décidées chaque jour par les préfets. La pluie commence à tomber, mais il faudra des mois pour que la situation s'améliore vraiment. Alors en attendant, chaque goutte compte, y compris en Bretagne.
2: 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Sur le terrain ce matin dans le Finistère à Crozon.
3: Avec une solution, le camping de la Presqu'île recycle désormais ce qu'on appelle les eaux grises, celles des douches, des lavabos ou encore des machines à laver. Reportage Mathilde Cariou.
5: Une porte battante orangée, une douche à pression et cet autocollant.
6: 4 minutes top chrono.
5: Le bloc du camping de la Presqu'île ressemble à n'importe quel bloc sanitaire, mais derrière la paroi.
7: Donc ça, c'est ma galerie technique.
5: Franck Gribota, le patron, a installé un système tout simple pour récolter les eaux grises.
7: Au centre, c'est un caniveau qui récupère d'un côté les eaux des lavabos qui se jettent dedans, les machines à laver et les eaux des douches.
5: Au fond du bloc sanitaire, ces eaux sont stockées dans une cuve de 4 mètres
7: voilà.
5: Cubes.
7: Les grises.
5: Avant de passer dans 3 filtres en cascade, du plus gros au plus petit.
7: Donc là, on élimine les cheveux, les cotons-tiges, tout ce qu'on peut trouver dans les douches.
5: L'eau filtrée ressort transparente. Lilou, saisonnière, en remplit un seau pour le ménage.
8: Moi, j'utilise du coup pour nettoyer.
6: milliers de toilettes.
8: Mais elles ne sont pas utilisées pour les douches ou pour les choses comme ça?
6: Non, c'est vraiment juste pour le nettoyage ou aussi l'arrosage des plantes.
7: Peut-être l'année prochaine pour recycler dans les machines à laver.
5: Coût total du chantier, 130 000 euros, mais l'économie d'eau est considérable, souligne Franck Ribota.
7: Sur un camping avec piscine, la moyenne est à 150 litres par personne et par jour, et demain on sera à 50, donc un tiers.
5: Sans pour autant réduire le confort des clients qui saluent l'initiative.
9: Je suis complètement fan, ouais, c'est super. On va aller voir avec le monsieur s'il est prêt à nous montrer, parce que c'est cool. Ouais,
10: ouais, je pense qu'on a beaucoup de choses qu'on pourrait faire. On est très très très loin de faire ce qu'il faut en fait.
5: La communauté de communes envisage de rendre obligatoire le recyclage des eaux grises pour tous les nouveaux bâtiments à partir de 2028.
3: Mathilde Cariou, le réchauffement climatique qui assèche la Terre et fait grimper la température des mers comme jamais. Ce matin, les scientifiques du World Weather Attribution confirment que les records ont été battus partout sur les côtes européennes cet été. Et Rémi Brancato, les conséquences sont désastreuses pour la biodiversité.
11: Pour cette étude, Catherine Grégory de l'Université de Berne en Suisse et ses collègues ont mesuré les 14 jours les plus chauds de juillet dans les eaux européennes. Partout, le thermomètre bat des records.
12: Ce sont les conditions de canicule marine les plus extrêmes jamais observées en juillet pour l'ouest de la Méditerranée, les eaux celtiques au nord, le golfe de Gascogne et la péninsule ibérique.
11: Et sans émissions de gaz à effet de serre par l'homme, de telles canicules auraient tout simplement été impossibles en Méditerranée. 2 degrés de réchauffement cet été sont directement dû à l'activité humaine, souligne la climatologue irlandaise Claire Bergin.
13: En Méditerranée, le réchauffement est encore plus rapide, avec 2,9 degrés supplémentaires à l'est et 3,4 degrés à l'ouest. C'est plus du double du rythme du réchauffement planétaire et plus du triple de celui de l'océan.
11: Résultat, des coraux, des algues, des poissons qui souffrent meurent. Certains migrent vers des eaux plus fraîches au nord, souligne le biologiste marin américain John Bruno.
14: Ces températures sont bien au-delà des seuils qui génèrent une mortalité de masse. Avec ces canicules marines, on peut voir ce qui se passera si la Méditerranée se réchauffe de 3 degrés. Cela nous dit à quoi cela ressemblera d'ici quelques décennies.
11: Le rapport alerte sur un possible effondrement de l'activité de pêche et sur les risques d'inondations avec les pluies probables générées par cette chaleur marine après l'été.
3: Rémi Brancato.
2: Il est 8h05 sur Inter et un pas de plus vers la mise en place de l'aide active à mourir en France.
3: La loi votée par l'Assemblée le mois dernier a été promulguée cette nuit par le président de la République, publiée au Journal officiel. Elle crée un droit au suicide assisté pour les personnes en fin de vie sous plusieurs conditions. En cas d'incapacité physique, un soignant pourra réaliser le geste létal. Il faut encore que les décrets d'application soient publiés pour que la mesure entre pleinement en vigueur. Jamais 203, troisième fuite de données identifiée dans les services du fisc, cette fois liée aux successions. Le ministre des Comptes publics l'a dévoilé hier. Après avoir présenté les excuses du gouvernement pour le piratage des données personnelles et fiscales de 700 000 comptes, pour moitié des particuliers. Julien Nenni, de quoi embarrasser l'exécutif à l'heure de la rentrée politique?
15: Franchement, ça la fout mal, soupire un ministre passablement excédé par ces fuites de données. Ça fait tellement amateur, poursuit la même source. Quand un autre membre du gouvernement tempère, il n'existe absolument aucun système inviolable, estime-t-il fataliste. Reste que les faits sont là. Des centaines de milliers de Français touchés, des réponses aux victimes de la part de l'administration parfois très maladroite, et ce sentiment pour l'opinion que l'histoire se répète. La direction des finances publiques avait déjà fait des erreurs de calcul monumentales sur les recettes de la TVA l'an passé et personne n'a été sanctionné, s'agace un ex-collaborateur à Bercy pour qui, je cite, « aucun Français ne peut comprendre que ça ne fonctionne pas à ce point ». À 9 mois de la présidentielle, les oppositions ont donc senti le coup. Le RN et LR ont dénoncé dès vendredi le silence du gouvernement dans les premiers jours. Quand les sénateurs PS réclament déjà une commission d'enquête, en catastrophe, Sébastien Lecornu a convoqué lundi une réunion de crise sur le sujet, sans parvenir à ce stade à éteindre cet incendie-là.
3: Julien Nenni du service politique de France Inter.
2: C'est un procès qui a lieu aux États-Unis mais qui concerne le monde entier.
3: Est-ce que Meta, propriétaire de Facebook et Instagram, rend volontairement les réseaux sociaux addictifs, notamment pour les plus jeunes? Questions et accusations portées par 4 États qui attaquent le géant de la tech. Les débats ont commencé hier soir en Californie, suivis depuis Atlanta par Julie-Marie Lecomte.
16: Aux États-Unis, le premier amendement est sacré, pas question d'attaquer la liberté d'expression, donc le contenu sur les réseaux sociaux. Alors ce sont les méthodes que les quatre procureurs généraux clouent au pilori, possibilité de consulter sans jamais s'arrêter, alerte la nuit, chasse au like pour se sentir aimé, stratégie dont Mark Zuckerberg, le grand patron de Meta et personnellement responsable, accuse Rob Bonta, le procureur général de Californie.
17: Mark Zuckerberg a renoncé à la politique que Meta envisageait pour interdire

0: dire les filtres qui simulent les effets de la chirurgie esthétique. Sa propre équipe lui disait que ça ferait du mal aux enfants, mais il est passé outre et il a dit « faites-le quand même ».
1: Premier témoin hier, un ancien ingénieur de Meta qui raconte la pression mise sur les employés pour développer vite de nouvelles fonctionnalités, quitte à mettre les enfants en danger, dénonce Phil Weiser au nom de l'État du Colorado.
2: Anxiété, dépression, solitude, manque de sommeil, haine de son corps, troubles alimentaires. Meta savait que tout cela se passait, mais Meta a maintenu les enfants sous son emprise, parce que pour eux, moins de temps en ligne, c'était moins d'argent dans la poche.
1: L'accusation en tient pour preuve des documents internes de l'entreprise. La défense de Meta plaide qu'ils sont sortis de leur contexte.
3: Julie-Marie Lecomte aux États-Unis pour France Inter. Les réseaux sociaux via lesquels un soldat ukrainien a choisi de médiatiser son histoire. Il raconte que comment le FSB, les services secrets russes, le font chanter, menaçant d'enrôler son fils de force dans l'armée russe s'il ne leur fournit pas certaines informations. Il a refusé, Virginie Pironon, et s'est rendu lui-même au FSB.
4: Mikhailo Pourychev s'est fait connaître en Ukraine en faisant évacuer des centaines de civils, notamment à Mariupol en mars 2022. Détenu par l'armée russe, puis libéré, il s'engage ensuite dans les forces ukrainiennes. L'homme est père de 4 enfants, 2 en Ukraine et 2 en Russie, d'un précédent mariage. Le 16 juillet, il croit recevoir un appel de son fils de 18 ans, mais à la place de sa voix, celle d'un agent du FSB.
5: Je suis venu rendre visite à votre fils. Nous avons besoin de certaines informations et vous, vous ne voulez pas qu'on envoie votre fils à l'armée.
6: Et si je ne collabore pas, vous l'envoyez dans les tranchées ?
5: Vous avez parfaitement compris.
4: Suivent 4 autres appels d'un autre numéro. Le FSB lui demande de révéler des positions de l'armée ukrainienne, ce qu'il refuse de faire. Et pour sauver son fils, il décide de se rendre lui-même en Russie, d'où il a posté cette vidéo il y a 2 jours, à l'attention des services secrets russes.
6: Je ne suis pas prêt à trahir mes enfants en Ukraine, tout comme je ne suis pas prêt à trahir mes enfants en Russie. Je suis chez vous, vous pouvez faire de moi ce que vous voulez. Je vous demande une seule chose, c'est de ne pas toucher aux enfants.
4: Le FSB lui avait demandé de se taire. Mikhailo Pourychev a choisi de rendre l'histoire publique sa seule protection, selon ses proches.
3: Virginie Pironon, 2 Français détenus au Togo depuis plus de 3 semaines. Le ministre des Affaires étrangères l'a confirmé hier. Des réalisateurs qui travaillent pour une société de production française, indique le Quai d'Orsay, qui se dit pleinement mobilisé. On ignore les raisons de leur arrestation. Une nouvelle plainte déposée contre Patrick Bruel pour tentative de viol. Annonce de Myriam Guedj-Benayoun à l'instant sur France Inter, avocate de plusieurs plaignantes qui accusent le chanteur de violences sexuelles. Patrick Bruel est déjà mis en examen dans 4 dossiers pour viol, tentative de viol et agression sexuelle. Il réfute tous les faits qui lui sont reprochés. Lui est accusé d'avoir abusé de dizaines de mineurs pendant 50 ans. Jacques Delfosse, ancien prêtre de la métropole de Lille, condamné en 2007 pour viol sur mineur. Il a continué d'officier. Le Vatican ne l'a déchu de son statut qu'en septembre dernier. C'est une enquête du journal La Voix du Nord qui a permis de relancer l'affaire. La justice s'en saisit en désignant un juge d'instruction dans les prochains jours. Les victimes, Delphine Evenou, espèrent la tenue d'un procès.
7: Elles sont désormais 25 victimes à avoir porté plainte contre l'ancien prêtre, dont 23 à l'avoir fait après la lecture de l'enquête de La Voix du Nord, à l'image de Julie qui sort de 32 ans d'amnésie traumatique. Aujourd'hui, elle veut que la justice aille vite, car Jacques Delfosse a 88 ans.
8: Vu ton âge, il est urgent que toutes les démarches judiciaires s'activent rapidement. Toutes les victimes qui se sont réunies pour en parler, sont d'accord sur le point qu'on veut un procès rapidement. De toute façon, la complétude du dossier, on ne l'aura malheureusement jamais, parce que dans 10 ans, il y aura encore des sorties d'amnésie.
7: Les victimes réclament aussi des explications à l'Église, parce que la responsabilité de la hiérarchie de Jacques Delfosse, déplacée de paroisse en diocèse, a été soulignée lors du procès de 2007. Le collectif sera reçu fin août par l'actuel évêque de Lille et mettra le sujet sur la table, prévient Claire, une des plaignantes, même si la non-dénonciation de crime semble prescrite.
9: Au niveau pénal, effectivement, il n'y aura pas de solution, donc on est obligé de les interpeller directement pour faire avancer les choses. On sait que forcément des personnes savaient, sinon il n'aurait pas été muté de clocher en clocher. Et chacun se renvoie un peu la balle.
7: Les victimes de Jacques Delfosse ont écrit au pape Léon XIV pour solliciter une rencontre lors de son voyage en France en septembre.
3: Delphine Evenou.
10: Une sortie historique des images, toujours magnifique, mais tout ne s'est pas passé tout à fait comme prévu pour Sophie Adenau.
3: L'astronaute française en sortie extra-véhiculaire hier pour remplacer une antenne de la Station Spatiale Internationale. Bonjour Sophie Becherel.
11: Bonjour.
3: Sophie Navalny a passé près de 6h30 dans le vide spatial avec son collègue américain. Ça n'a pas été simple, ils n'ont pas pu installer la nouvelle antenne.
11: Non, tout avait pourtant très bien commencé pour la Française. Quand elle a découvert ce qu'était le vide spatial après ouverture de l'écoutille, elle a tout de suite dit qu'elle se sentait bien. On l'a entendu rire avec son collègue américain Neil Mennon, mais après s'être déplacé le long de la poutre centrale de l'ISS, comme on le ferait à l'acrobranche, uniquement relié par une longe et un mousqueton, le démontage de l'antenne s'est révélé difficile, les boulons du support récalcitrants, même avec la dévisseuse de la NASA, le PGT, comme on l'entend ici. Si vous voulez essayer par un autre côté et utiliser le PGT, ça pourrait libérer le boulon.
12: C'est plus facile maintenant.
13: C'est plus facile, oui.
12: On va donner un autre tour.
13: Ok, j'ai donné un tour de vis en plus et maintenant c'est plus facile à faire.
12: Continue avec le PGT.
11: Après 4 heures, la NASA a donc décidé que le duo d'astronautes manquerait de temps pour dérouler tout le programme. Après la dépose réussie de l'antenne, l'installation de celle de rechange ne se fera que plus tard, peut-être mardi, puisqu'une autre sortie est à l'agenda. Cette faculté d'adaptation des astronautes est tout à fait commune. C'est l'une des qualités qui conduit la NASA à leur confier ou non des sorties dans l'espace, leur Graal, vous le savez. Sophie Adnaud était reconnaissante une fois rentrée dans le sas de décompression. Vous l'entendez dire merci, quelle journée. Elle a remercié les équipes au sol et ses prédécesseurs. Après des sorties extraviculaires aussi intenses, l'astronaute doit récupérer. Plusieurs jours lui sont nécessaires. On verra si Sophie Adnaud fait la prochaine sortie. En moyenne, la NASA en organise 8 à 10 par an.
3: Sophie Bécherel, notre spécialiste science à la rédaction de France Inter. Enfin, la Palme d'Or 2026 au cinéma. Aujourd'hui, Fjord du réalisateur roumain Cristian Mungiu. Une famille roumaine installée en Norvège, les parents soupçonnés de violence sur leurs enfants. Film récompensé donc à Cannes, mais qui divise. Une partie de la critique dénonce un long métrage réactionnaire. D'autres y voient un drame d'une grande finesse. C'est le cas de notre spécialiste cinéma Alexis Demeyer, pour qui c'est un chef-d'œuvre.
14: C'est le choc des cultures entre le progressisme scandinave et le conservatisme d'une famille évangélique en provenance de Roumanie que met en scène Cristian Mungiu avec un grand sens de la nuance. Le cinéaste aux deux palmes d'or respecte profondément ses spectateurs en leur permettant de douter et donc de réfléchir par eux-mêmes.
15: Pour moi, le point de départ est toujours une histoire que j'ai lue dans la presse. J'ai vu à quel niveau la société est partagée aujourd'hui, radicalisée. C'est une histoire sur des valeurs traditionnelles qui sont un peu en conflit avec des valeurs, disons, progressistes. Mais moi, je ne veux pas faire de films de propagande parce que la réalité est ambiguë.
14: Et 4 ans après RMN, Mungiu illustre à nouveau ici la montée de la xénophobie en Europe.
15: La plupart des gens ne croient pas qu'ils sont racistes parce que ça vient d'un sort d'habitude qui vient, disons, de la période coloniale. Ça devient un peu difficile aujourd'hui. Et pour ça, tu dois faire un petit effort de sortir de tes clichés que si tu parles en société avec beaucoup d'égalité et de liberté, ça vient avec ce respect pour les autres, même si tu ne partages pas les mêmes valeurs avec eux.
14: Avec ses plans séquences et son impeccable direction d'acteur, Fjord est aussi, au-delà de son sujet sulfureux, un objet cinématographique précieux.
16: Amen.
3: Et Cristian Mungiu était votre invité lundi, Alexis, à ce micro. Interview à réécouter sur l'application Radio France. Fjord est un film France Inter.
10: Et oui, monsieur. Merci, Kevin Dufraîche. Un mot de météo avec vous, oui. Marie-Pierre Planchon, et c'est la dernière matinée où il fait chaud dans le sud notamment.
17: Oui, dès demain on va mieux respirer, on relève actuellement encore 20 à Vannes comme à Paris ou Dunkerque, mais aussi en région lyonnaise, à Nancy, 26 à Argelès-sur-Mer, 27 sur la plage à Frontignan comme à Calvi, contraste avec les 9 petits degrés relevés dans le Doubs à Villeneuve-d'Amont. Alors côté ciel ce matin, c'est très nuageux au nord d'une ligne qui relierait la Vendée au nord de l'Alsace, car on a une perturbation qui arrive et qui donne des ondées déjà près des côtes de Manche, et à noter que des nuages bas cache le soleil sur les côtes atlantiques de la Vendée au Pays Basque. Et ailleurs, vous passerez une matinée sous le soleil.
10: Et la perturbation va glisser davantage cet après-midi.
17: Oui, les ondées donneront en général un arrosage significatif sur la Bretagne, la Normandie, le nord de l'île de France, des Hauts-de-France jusqu'aux Ardennes. Avec quelques ondées attendues sur Paris au milieu d'après-midi. Sur le reste du pays, ça restera estival. Avec l'arrivée des orages quand même en fin d'après-midi sur les reliefs pyrénéens, la montagne corse et les Alpes du Sud. Des orages qui vont gagner le sud de la Aquitaine et l'Occitanie en soirée. À surveiller avec de la grêle et des rafales, mais aussi la nuit prochaine, car ces orages vont gagner jusqu'à la région PACA. Et on attend même entre jeudi et vendredi de forts cumuls, donc à surveiller, peut-être une vigilance. Alors le mercure aujourd'hui accuse une baisse quand même au nord, et ça sera contrasté, parce qu'on va passer en dessous des normales de saison. Il fera 20 seulement sur la plage de Mers-les-Bains, alors qu'on attend 38 à l'intérieur de la Provence et dans le Languedoc.

0: Merci Marie-Pierre. 8h17, géopolitique.
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0: Bonjour Anne Souhaitemont.
2: Bonjour.
0: Vous êtes la directrice de l'information internationale de Radio France. Ce matin, il est question de colons décomplexés en Cisjordanie occupée.
2: Oui, Alexis, comment qualifier ce qui s'est encore accéléré cet été autour de Ramallah, Jénine, Naplouse, Hébron ou encore Jéricho? De dislocation de la Cisjordanie, d'annexion de facto, ces expressions peuplent la presse internationale. Partons des faits, car ils parlent d'eux-mêmes. Depuis quelques jours, des dizaines de colons israéliens encerclent plusieurs maisons. On en a parlé dans le journal de 7h30, dans le village de Kousra, coupant les habitants de tout ravitaillement sous les yeux de l'armée israélienne et de la presse du monde entier. Et le cas est loin d'être isolé. Quelques exemples en juillet, un blessé lors d'une attaque de colons près de Ramallah, il succombera. Des bergers tués lors d'une incursion. Deux morts, ils essayaient de contenir un feu allumé par des colons. Ce n'était pas la même semaine, mais presque. La réalité, c'est que les raids, les violences des colons contre des villages palestiniens sont quotidiens, selon les Nations Unies. 1000 attaques et 13 morts côté palestinien depuis le début de l'année. Il y a eu des morts côté israélien aussi. Un déchaînement de violence qui s'accompagne d'une intensification de la colonisation illégale. Selon l'organisation israélienne La Paix Maintenant, la Cisjordanie compte aujourd'hui 146 implantations illégales, soit une centaine de plus en 3 ans seulement. Quelques dizaines auraient d'ailleurs été secrètement approuvées au printemps. Conséquence, la Cisjordanie occupée est devenue un véritable gruyère, un territoire disloqué. Lorsqu'ils sortent de chez eux, imaginez-le, de nombreux Palestiniens peuvent tomber sur des barrages israéliens, d'autres se voient interdire certains accès routiers. Bref, les grandes villes palestiniennes sont aujourd'hui quasi isolées, au mépris de multiples résolutions du Conseil de sécurité des Nations Unies.
0: Et ces violences, elles ont fait réagir jusqu'aux États-Unis.
2: Oui, la surprise est venue de Washington face à l'émoi suscité par les images de Kousra et la double nationalité de l'un des Palestiniens encerclés. L'ambassadeur américain en Israël, d'ordinaire fervent défenseur de la colonisation, a fini par dénoncer les actions répugnantes et de terreur des colons, évoquant un comportement, je cite, de voyous. Sans surprise, ni ces mots, ni ceux des Nations Unies n'ont eu à ce stade le moindre résultat sur le terrain.
0: Est-ce que cette impunité est menacée par les élections législatives qui sont prévues fin octobre en Israël ?
2: Ce qui est clair, c'est qu'aucun des favoris, y compris les opposants à Benjamin Netanyahou, ne remet en cause la présence israélienne en Cisjordanie. Une partie de la société israélienne et de l'armée désapprouve les raids menés par les colons, évidemment. Mais depuis le traumatisme du 7 octobre, le curseur a incontestablement bougé. Plus question, quand on veut le pouvoir, de relancer le débat sur la création d'un État palestinien. Ce qui clive aujourd'hui l'opinion israélienne, c'est le rôle de l'armée. Jusqu'où les militaires doivent-ils obéir à un gouvernement dont le ministre des Finances vit lui-même dans une colonie ? La passivité ou au contraire l'opposition de soldats déployés face à des attaques anti-palestiniennes font couler beaucoup d'encre. Alors, cela se confirmera-t-il dans les urnes ? À en croire une enquête de l'Israel Democracy Institute, un peu moins de la moitié des juifs israéliens estiment que les forces de sécurité et le pouvoir judiciaire sont trop laxistes envers les colons impliqués dans des violences anti-palestiniennes. Contre un quart qui les juge trop sévères.
0: Merci Anne Souhaitemont. Dans un instant, le grand entretien avec Mathilde Panot.
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0: Il est 8h22 sur Inter.
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0: Bonjour Mathilde Panot.
2: Bonjour.
0: Députée La France Insoumise du Val-de-Marne, présidente du groupe LFI à l'Assemblée nationale. Vous faites donc votre rentrée politique sur France Inter ce matin, à la veille de vos universités d'été, les Amphis, dans la Drôme. Je rappelle aux auditrices et aux auditeurs

0: auditeurs qui peuvent vous poser leurs questions au 01 45 24 7000 et sur l'appli Radio France. Rentrée politique en vue donc, la dernière avant la présidentielle, on en reparlera évidemment. Arrêtons-nous d'abord sur ce qui fait l'actualité ces dernières heures, ces cyberattaques très inquiétantes contre l'administration, ces fuites de données massives au sein du fisc, de l'éducation nationale notamment. L'État apparaît très vulnérable, mais on entend assez rarement les politiques là-dessus, c'est pas vraiment une priorité des programmes, est-ce que ça doit le devenir ?
1: Oui, d'ailleurs, nous, c'est une priorité depuis longtemps, puisque en avril 2024, Adrien Clouet, qui est vice-président du groupe parlementaire de la France Insoumise, avait déjà demandé une commission d'enquête sur des fuites de données. Là, elle est évidemment spectaculaire, les trois fuites de données qu'on voit au niveau de la Direction Générale des Finances, mais on sait que dans de nombreuses administrations, il y en a eu à France Travail, dans l'éducation nationale, à la CAF et dans beaucoup d'autres. Et donc, dès 2024, nous demandions une commission d'enquête sur la question.
0: Là, il faut une commission d'enquête sur ce qui se passe spécifiquement sur le fisc, parce que là, on passe un cap.
1: Oui, même si nous savons ce qu'il faut faire. Et nous savons qu'il faut donner des moyens à la fois à l'Agence nationale de sécurité des systèmes informatiques et à la CNIL, qui en demande budget après budget. Et budget après budget, parfois, on augmente de 5, 6, 7, 8 équivalents temps plein, donc emploi dans ces agences-là, mais c'est bien en deçà du nombre d'attaques qu'il y a, puisque la France est un des pays qui est le plus ciblé au monde. Ce qui est très inquiétant dans les fuites de données qu'il y a eu là, c'est que si les cybercriminels n'avaient pas revendiqué leur attaque le 12 août, alors nous n'aurions pas su qu'il y avait 700 000 données personnelles qui auraient été volées. Or, ces fuites de données, ces vols de données, ont été faits en juin et en juillet. Donc il y a deux options. Soit Bercy ne s'est pas rendu compte, et la Direction Générale des Finances Publiques ne s'est pas rendu compte qu'il y avait un vol de données, et c'est extrêmement grave. Soit ils le savaient, et de manière légale, ils étaient dans l'obligation d'avertir les gens et de le dire publiquement.
0: Donc vous soupçonnez potentiellement une dissimulation de la part du fisc pendant plusieurs semaines.
1: Écoutez, vous comprenez que quand le vol de données a lieu en juin ou en juillet, pourquoi est-ce qu'on l'apprend seulement le 12 août quand c'est revendiqué par les cybercriminels ? Sinon, peut-être ne l'aurions-nous pas su.
0: Eux avancent des raisons techniques.
1: C'est très, très grave. Oui, mais y compris les syndicalistes disent qu'ils ont. Les syndicalistes à Bercy disent qu'ils ont alerté en juin, en juillet et à d'autres moments sur le fait qu'ils voyaient beaucoup d'intrusions dans les systèmes de données et donc ont alerté la direction qui n'a pas tenu compte de leurs alertes. Donc, on se retrouve dans une situation qui est extrêmement grave parce que soit il y a eu. Ils ne se sont pas rendus compte qu'il y avait un vol de données. Et c'est grave, tout le monde comprend pourquoi c'est grave. Soit ils l'ont dissimulé, or derrière, c'est possiblement des usurpations d'identité, des arnaques qui seraient faites, etc., des ciblages de gens. Donc nous sommes dans une situation qui est très grave, et je me réjouis d'autant plus que nous ayons réussi notre recours au Conseil constitutionnel sur la loi réseaux sociaux, qui visait à obliger toutes les personnes à mettre leur pièce d'identité lorsqu'ils allaient sur des réseaux sociaux, parce que nous ne savions pas, dans cette loi, si l'application pour mettre sa pièce d'identité, en plus de poser des grands problèmes de liberté fondamentale, allait être publique ou privée, française ou d'un autre pays. Ouais. Donc vous comprenez qu'il va falloir arrêter avec
0: tout ça. Puisque vous en parlez, je pensais vous en parler plus tard, mais le Conseil constitutionnel qui a donc retoqué l'interdiction des réseaux sociaux aux moins de 15 ans, vous vous en êtes félicité. Donc vous vous félicitez du statu quo, du fait qu'on laisse des gamins de se perdre sur des plateformes face aux multiples dangers que l'on connaît sur ces réseaux sociaux. On bouge pas.
1: Vous savez, l'Australie, par exemple, a mis en place un tel système d'interdiction des réseaux sociaux pour les plus jeunes. Or, que se passe-t-il en Australie ? Deux tiers des jeunes arrivent à contourner le système. Donc, lorsque l'on prend pour prétexte la question de la santé mentale des jeunes, moi, j'interpelle officiellement, comme l'ont fait plusieurs membres de mon groupe qui ont combattu cette loi, puisque vous parlez de la santé mentale des jeunes, faites en sorte qu'il y ait un vrai plan de santé mentale avec des financements, notamment, vous savez peut-être qu'aujourd'hui, lorsqu'un jeune est en détresse, il doit attendre entre 4 et 12 mois pour voir un pédopsychiatre. Il y a aujourd'hui un médecin scolaire pour 13 000 élèves. Donc si on veut mettre des moyens sur la santé mentale des jeunes, il faut mettre des moyens financiers et humains. Et je le dis d'autant plus que les jeunes vont vivre toute leur vie avec les réseaux sociaux. Donc il faut de la prévention, de l'éducation et évidemment forcer les plateformes à changer des algorithmes.
0: Un dernier mot sur ces sujets cyber. Vous concernant chez LFI, vous êtes sûr que vos fichiers adhérents militants sont en sécurité ? Ça, vous pouvez le garantir à vos adhérents, parce que personne n'est à l'abri là, clairement.
1: Alors, si vous avez effectivement dans tous les systèmes, vous pouvez avoir des failles. Mais nous, à la France Insoumise, nous avons quelque chose de particulier, c'est que nous avons construit toute notre plateforme nous-mêmes, ce qui nous permet d'être beaucoup plus protecteurs sur les données. Donc oui, nous faisons extrêmement attention.
0: Arrêtons-nous aussi sur l'été que l'on vient de vivre. L'été, on a vu et compris à quel point le changement climatique allait affecter nos vies. Vous avez sévèrement critiqué chez LFI la gestion notamment des incendies

0: par le gouvernement. Face à de tels phénomènes, face à ces méga-feux dont on n'avait jamais vu une telle ampleur, était-il vraiment possible, Mathilde Panot, de faire mieux ?
1: Oui, bien sûr. Alors d'abord, plusieurs choses. On voit dans l'été catastrophique qu'on vient de vivre, 10 ans de Macronie qui nous ont rendu complètement incapables de répondre aux effets du dérèglement climatique dont tout le monde savait qu'ils allaient arriver. Tout le monde savait que les vagues de chaleur allaient se multiplier. Tout le monde savait que les incendies allaient se multiplier. Vous me permettrez sur les canicules de
0: peut-être
1: penser...
0: Peut-être pas aussi rapidement et peut-être pas dans cette ampleur aussi rapidement.
1: Avec des effets dont nous savons qu'effectivement, ils peuvent avoir des effets qui s'accélèrent entre eux et donc sont extrêmement graves avec des effets irréversibles. Vous me permettrez de commencer par avoir des pensées, évidemment, pour les 5700 familles qui sont endeuillées par les morts supplémentaires de la canicule. Je vous fais juste signaler quelque chose qui est, à mon avis, important. Nous ne connaissons toujours pas le bilan du nombre de morts de la canicule. Le nombre de morts qui a été donné jusqu'au 2 juillet. Nous ne savons toujours pas la mortalité supplémentaire qu'il y a eu avec des écoles et des hôpitaux qui étaient des fournaises, avec un logement sur deux qui est une bouilloire thermique. Donc ça, c'est sur la question de la canicule. Sur la question des incendies, vous avez quand même des pompiers qui ont été au feu, avec des cagoules qui coûtent 12 euros, qui permettent de laisser passer les particules, notamment cancérogènes. On leur a donné d'autres, des cagoules qui coûtent, elles, 60 euros, mais qui ne permettent pas de faire un effort physique. Donc vous comprenez que ça ne sert absolument à rien pour des pompiers face à ces méga-feux. Et évidemment, on se pose la question des moyens pour aider les pompiers, notamment les canadaires.
0: Vous avez dit 10 ans de Macronie. Pendant les 10 ans de Macronie, la partie État du budget de la sécurité civile est passée de 450 millions à 800. Il a presque doublé. Alors, c'est probablement insuffisant, mais est-ce qu'on peut dire que rien n'a été fait ?
1: Le problème, c'est qu'il manque 50 000 pompiers. Le problème, c'est que comme il n'y a plus, par exemple, de médecine de ville, ou en tout cas plus assez, du coup, ce sont souvent les pompiers qui sont appelés. Et rappelez-vous qu'en 2019, déjà, les pompiers manifestaient pour des moyens. Quelle a été la réponse de l'État ? De leur envoyer du gaz lacrymogène et des canons à eau. Donc maintenant, toutes les alertes ont été faites. Vous savez, ce qui est bien dans notre pays, à l'aube d'une élection présidentielle, c'est que à chaque fois, les soignants pendant le Covid, les pompiers là pendant l'incendie, à chaque fois, ils ont fait des alertes et ils ont dit ce qu'il faudrait faire. Donc nous nous appuyons sur l'expertise des associations, des syndicats, pour savoir ce qu'il faut faire. Et je veux juste dire un point qu'on entend peu dans le débat, mais qui, à mon avis, est important. Ça fait 10 ans que Emmanuel Macron et ses gouvernements continuent une politique d'industrialisation de la forêt. Personne ne se pose la question de savoir pourquoi ces méga-feux ont une superficie aussi forte. Pourquoi ? Parce qu'on a fait des monocultures. Du monoculture.
0: Ça ne date pas de pain maritime. D'Emmanuel Macron, la monoculture de pain maritime
1: mais
0: en Nouvelle-Aquitaine.
1: Ça s'est accéléré et nous sommes dans un moment de croisée des chemins dans la forêt où vous avez un système de monoculture, donc avec plantation, monoculture, couperas, c'est ça le triptyque. Et évidemment, cela propage les feux beaucoup plus rapidement. Et l'ONF a alerté à de nombreuses reprises sur cette question. Vous savez qu'en 30 ans, l'Office national des forêts a perdu 40% de ses effectifs. Donc nous voulons des forêts diversifiées en âge, en essence, avec des forestiers et des forestières.
0: Mathilde Panot, la lutte anti-incendie, elle est essentiellement à la charge des départements, à travers les SDIS. Quel financement vous proposez-vous pour les aider, ces départements ? Il y avait eu des tentatives au Parlement via des taxes sur les assurances, sur la taxe de séjour, c'est ce que proposait la gauche l'an dernier. Est-ce que c'est la solution de taxer, donc que les Français, finalement, in fine, financent ce qu'il faut en plus pour la lutte anti-incendie.
1: Mais moi, je vais vous dire, de l'argent, il y en a beaucoup dans ce pays. Nous sommes la 7e puissance économique au monde. Donc, il est possible d'aller chercher de l'argent. Et vous savez, ce qui est très frappant avec les incendies, on va peut-être parler du budget et des pistes budgétaires du gouvernement. Ce qui est très frappant, c'est que vous êtes en train de voir le prix des coupes budgétaires sur tous les services publics de ce pays, dont les pompiers. Parce que quand vous faites des coupes budgétaires à tout va, que vous enlevez au département et aux collectivités, les moyens de financer les services publics un peu partout, et à l'État aussi. Vous savez qu'Emmanuel Macron, c'est 100 000 fonctionnaires en moins en 10 ans. Est-ce que l'État fonctionne mieux ? Non. Il fonctionne moins bien, on a recours au privé, cela coûte plus cher, et donc on se retrouve avec Gabriel Attal qui veut faire 53 millions d'économies en annulant 2 commandes de Canadair, et à la fin, ça va coûter des centaines de millions au moins à l'État, entre le chômage partiel, des petites et moyennes entreprises qui sont touchées durablement, des gens qui ont absolument tout perdu, la reconstruction des écosystèmes qui va devoir se faire.
0: Ça veut dire que vous voterez la loi de modernisation de la sécurité civile que le ministre de l'Intérieur compte proposer cet automne ?
1: Eh bien, nous attendons de voir ce qu'il en est, parce que je vous indique que les syndicats de pompiers ont été voir le ministre et en sont ressortis extrêmement peu satisfaits, avec une date de mobilisation à laquelle j'invite tout le monde à aller.
0: Vous serez aux côtés des pompiers fin septembre.
1: Évidemment.
0: La sécheresse, les agriculteurs accablés par la sécheresse, certains ont tout perdu et nous disent faut absolument qu'on puisse stocker l'eau, sinon on s'en sortira pas. La loi d'urgence agricole, elle prévoit justement, qui vient d'être adoptée et confirmée par le Conseil constitutionnel, elle prévoit justement de doubler le stockage d'eau pour l'agriculture. Vous y êtes toujours opposé. C'est quoi la solution pour ces agriculteurs qui aujourd'hui ont perdu pour certains la totalité de leur culture ?
1: Avec des conséquences qui vont être très graves et à long terme. Par exemple, lorsque l'on parle à la fois des agriculteurs et des agricultrices avec la sécheresse sur la question de la baisse de production qu'ils vont pouvoir faire sur la question des légumes, etc., ça veut dire aussi derrière des prix alimentaires qui risquent encore d'augmenter pour les Français.
0: Pour les consommateurs,
1: et les
0: oui.
1: Je vais vous dire, il y a eu trois lois agricoles en 2 ans et demi. Le résultat est pire que tout. Le résultat, c'est que tout empire à chaque fois. Et dans cette loi agricole, il y a notamment le fait de restreindre encore les zones humides alors qu'on a besoin de zones humides. Vous savez quel est le meilleur stockage de l'eau ? C'est les sols. Et quand vous voyez qu'à Sainte-Soline, par exemple, toute l'eau des stockages d'eau qui sont faits, c'est évaporé, eh bien vous comprenez que les stockages d'eau comme ça, les méga-bassines qui sont faites, sont une aberration. Donc il faut changer de modèle agricole. Avec Jean-Luc Mélenchon, nous proposons de réorganiser les régions pour en faire des éco-régions autour.
0: Donc on ne profite pas des moments où il pleut pour récupérer cette eau de pluie, la stocker et s'en servir en plein
1: vous
0: été.
1: Vous savez, quand il pleut, justement, il faut permettre de faire en sorte de ne pas artificialiser les sols, que l'eau puisse rentrer dans les sols, qu'elle puisse re-remplir les nappes phréatiques. C'est comme ça qu'on fait une bonne gestion de l'eau. Et donc les éco-régions autour, justement, des bassins,
0: des fleuves,
1: permettent d'avoir une structure administrative qui permet de répondre à ces enjeux et de penser une autre agriculture pour une autre alimentation et pour une meilleure santé.
0: Puisqu'on parle d'agriculture, vous annoncez ce matin dans une tribune que vous comptez, chez LFI, faire tomber la réautorisation dérogatoire de certains pesticides qui était une mesure de cette loi d'urgence agricole. Comment vous allez vous y prendre ?
1: Alors, il se trouve que le 29 octobre, c'est la niche parlementaire de la France Insoumise, le seul jour où nous pouvons décider de l'ordre du jour. Et donc, nous vous annonçons ce matin que nous utiliserons notre niche parlementaire pour abroger cette loi poison qui a été faite, c'est-à-dire le fait de réintroduire deux néonicotinoïdes qui attaquent le cerveau des enfants. Je rappelle que l'année dernière, il y avait 2,2 millions de personnes qui avaient signé une pétition contre la réintroduction des néonicotinoïdes. Je rappelle que l'Ordre des médecins et plusieurs sociétés savantes ont dit qu'il ne fallait pas reproduire le scandale notamment du chlordécone et de l'amiante.
0: Le
1: et
0: Conseil constitutionnel a validé cet article au nom de l'intérêt général.
1: Non, alors il l'a validé en disant qu'il y avait peut-être des risques pour la santé, ce qui est déjà un problème, et en disant parce qu'il il pesait des dangers graves sur l'agriculture. Or, le danger grave sur l'agriculture, ce ne sont pas les pesticides. Les dangers graves pour l'agriculture, ce sont les accords de libre-échange que les macronistes ne cessent de signer, et c'est le fait qu'on ne protège pas les agriculteurs d'une concurrence déloyale. Je vous donne un exemple, dans la loi d'urgence agricole, nous avions fait voter un amendement qui permettait d'interdire toute importation de produits en France traités avec des pesticides interdits dans notre pays, ce qui semble être de bon sens. Eh bien, le gouvernement l'a enlevé. Et sur la question des néonicotinoïdes, des pesticides, l'Assemblée nationale a été empêchée de voter. Donc c'est un scandale sanitaire, c'est un scandale démocratique. Et le 29 octobre, à l'Assemblée nationale, nous le ferons voter.
0: Vous y croyez ? Ça a des chances de passer ?
1: Alors oui, parce que figurez-vous que lorsque le gouvernement a empêché le vote, il se trouve que des gens, par exemple, comme l'ancienne première ministre, Elisabeth Borne, avait proposé de supprimer cette disposition qui était dans la loi et dont le gouvernement avait promis qu'il ne serait pas dans la loi. Donc ça fera aussi partie, évidemment, de l'élection présidentielle, de défaire la coalition du cancer, Madame Le Pen, Monsieur Attal, Monsieur Édouard Philippe, qui ont tous participé à faire réautoriser ces pesticides.
0: Donc cette niche parlementaire, en octobre, l'automne sera aussi budgétaire, avec cette nouvelle bataille budgétaire. Alors à ce stade, on ne voit pas bien comment un budget pourrait être adopté au 31 décembre. On pourrait donc repartir sur une loi spéciale, ce qui n'est pas idéal avant une présidentielle. Ce n'est pas idéal d'abord pour ceux qui vont gagner en 2027. Vous qui comptez prendre le pouvoir, est-ce que c'est dans votre intérêt de démarrer votre mandat avec une loi spéciale sans budget que vous pourrez rectifier ?
1: On va dire que ce qui est dans notre intérêt, c'est de faire savoir à tout le monde que lorsque nous arriverons au pouvoir, nous ferons immédiatement un projet de loi de finances rectificatif pour changer radicalement les choix politiques qu'a fait ce gouvernement.
0: Parce que d'accord, faut-il qu'il y ait un budget à rectifier ?
1: Oui, mais vous savez, une loi spéciale peut durer un peu et nous permettre de tout modifier derrière. Nous avons un gouvernement qui est en train de parler de prendre aux retraités, qui est en train de parler de prendre aux malades avec les franchises médicales, qui est en train de parler de prendre aux étudiants avec l'éventualité de supprimer des APL. Pendant ce temps-là, pour savoir à quel niveau un retraité serait riche ou autre, on ne parle pas de taxer les riches en général, de l'impôt de solidarité sur la fortune, de la taxe Zucman, d'un impôt sur le revenu qui est plus équilibré. Et pendant ce temps-là, on ne parle pas des 500 plus riches de ce pays qui ont vu leur fortune doubler sous les deux quinquennats d'Emmanuel Macron. On ne parle pas de Total qui a fait 10 000

0: milliards de bénéfices sur le dos des Français. Et on ne parle pas, par exemple, de Bernard Arnault qui vient de s'acheter un yacht
1: à 500 millions d'euros. Mais de toute façon, Jean-Luc Mélenchon estime qu'on peut, je cite, « foutre la dette au feu ». Est-ce que c'est un propos vraiment responsable de la part d'un candidat à la présidentielle ?
0: Eh bien oui, c'est un bon débat, que celui de la dette, qui est d'ailleurs, il y a plusieurs économistes, M. Piketty et autres, qui nous donnent raison sur cette question.
1: Alors il y a d'autres économistes qui ne disent pas du tout ça.
0: Oui, ce sont des débats économistes.
1: Abandonner une partie de la dette, c'est la voie royale vers une hyperinflation, remet beaucoup d'argent en circulation, c'est la défiance des marchés, des taux d'intérêt qui explosent, bref, c'est l'engrenage infernal et c'est les Français qui en payent le prix à la fin.
0: Les mêmes qui nous font la morale sont ceux qui ont créé 1000 milliards de dettes, et voire même plus, sous 10 ans d'Emmanuel Macron. Vous vous rappelez ce banquier de génie qu'est Emmanuel Macron. Nous, nous disons que nous pouvons faire autrement, que ça suffit maintenant, sur le chantage de la dette, de tout sacrifier. Les services publics, l'adaptation et l'atténuation du dérèglement climatique, le fait que nous ayons une démocratie où un homme seul peut décider contre tout un peuple. Nous, nous ferons la 6e République sur ces questions-là. Et je vais vous dire, sur la question de la dette, oui, il est possible d'annuler une partie de la dette. C'est tout à fait faisable et cela permettra de libérer la France de ce poids qui est fait et personne ne sera personne n'aura rien puisque c'est une ligne à effacer auprès de la banque.
1: Vous faites paniquer tout le monde, les marchés, et donc ça se retourne contre les Français à la fin.
0: Pas du tout.
1: Si les taux d'intérêt augmentent, explosent,
0: les taux d'intérêt...
1: si l'inflation explose, l'inflation à deux chiffres, si on libère 18%
0: de la dette. C'est l'inaction qui fait que l'inflation explose. Vous trouvez que l'inflation est bien en ce moment ?
1: Elle n'est pas à deux chiffres.
0: Ah oui, mais vous trouvez que c'est formidable la politique économique qui a été menée. Vous savez que Emmanuel Macron, c'est un record de défaillance d'entreprises avec 66 000 en petites entreprises et moyennes entreprises qui font faillite chaque année. Donc nous, nous proposons tout autre chose. Il est possible de repartir des besoins, de l'expertise des gens. Je parlais tout à l'heure des associations et des syndicats qui, depuis des années, nous disent ce qu'il faut faire. Et maintenant, c'est l'heure des grands choix. Soit nous voulons continuer avec une politique d'égoïsme qui est tout pour les riches, ou une politique d'entraide, ce que nous proposons.
1: Vous faites donc votre entrée politique chez LFI dans la Drôme demain, les écologistes à Grenoble, les communistes à Toulouse, le PS la semaine prochaine. La gauche paraît morcelée comme jamais à 8 mois de la présidentielle. C'est un peu la chronique d'une défaite annoncée quand même en 2027.
0: Absolument pas. Et d'ailleurs, il faut arrêter de désespérer les gens avec ça. Nous, nous avons lancé notre candidature avec Jean-Luc Mélenchon le 3 mai. Il y a d'ores et déjà 340 000 soutiens citoyens sur le site Mélenchon2027.fr. Et nous avons une dynamique qu'on a vue à Saint-Denis avec 26 000 personnes qui étaient présentes. Là, les amphis d'été s'annoncent comme le record de participation puisque nous avons 6 000 préinscriptions, ce qui est le double de l'année dernière. Et donc, il y a une dynamique et j'invite toutes celles et ceux qui nous écoutent à venir nous aider.
1: Mais ça, c'est votre base. Votre enjeu pour vous, c'est d'élargir votre base pour 2027. Vous ne pouvez pas seulement gagner avec vos électeurs actuels. Va falloir convaincre les autres. Comment vous allez convaincre des électeurs du PS de voter pour vous en 2027 ?
0: Mais comment nous allons convaincre avec un programme ? C'est ce que nous sommes en train de faire. Nous avons
1: convaincre et rassurer peut-être aussi.
0: Oui, nous avons un programme avec des livrets. Nous sommes extrêmement précis sur ce que nous allons faire. Et je vais vous dire, c'est le peuple qui écrit son histoire. Ce ne sont pas les instituts de sondage. Ce n'est pas le désespoir qu'on répond absolument partout. Et lorsqu'on nous annonce que la victoire de l'extrême droite est inéluctable, eh bien, la candidature de Jean-Luc Mélenchon est non seulement celle qui peut arriver au second tour, mais qui peut emporter l'élection présidentielle ainsi montrer qu'un autre monde est toujours possible.
1: Vous avez peut-être lu Cécile Duflot dans Libération ce matin, l'ex-ministre, patronne aujourd'hui d'Oxfam, qui dit, non mais là, face à la situation climatique, face à l'extrême droite, la gauche doit se remettre en question. Il n'y aura pas de victoire possible derrière un Mélenchon prisonnier de son dogmatisme, ou en face avec un projet qui fait de Mélenchon l'adversaire numéro un. Comment vous sortez de ça à gauche ?
0: Mais on sort de ça avec une dynamique. Encore une fois, nous avons tendu la main à la fois aux écologistes et aux communistes pour que...
1: Là, il y a Marine Tondelier, l'écologiste Marine Tondelier, qui vous tend la main, qui dit qu'il faut qu'on discute.
0: Oui,
1: on va discuter, par exemple.
0: Moi, aux amphis d'été, je discute avec Cyrielle Châtelain, présidente du groupe des écologistes. Il y a 7 députés écologistes qui viennent à nos amphis. Donc, nous discutons. Mais je vais vous dire, il faut arrêter de désespérer tout le monde en expliquant que si nous ne sommes pas unis, nous n'y arriverons pas. Déjà, la gauche a été très peu unie, voire jamais unie dans les élections présidentielles, c'est la première chose. L'unité, quand elle s'est faite, NUPES, NFP, c'est nous qui l'avons faite, lorsque nous faisions 22% et les autres moins de 5%. Et je rappelle que la dernière fois, si nous ratons le second tour à 420 000 voix, c'est parce qu'il y a eu d'autres candidatures qui se sont maintenues jusqu'au bout. Donc nous, nous prenons nos responsabilités. Et nos responsabilités, ce n'est pas de désespérer tout le monde en disant...
1: Donc vous êtes sûr de vous, on y va tout seul, Jean-Luc Mélenchon devant.
0: Mais nous n'y allons pas tout seul. Nous avons beaucoup d'artistes qui sont avec nous, dont beaucoup seront aux amphis. Nous avons les Verts Populaires qui nous ont rejoints. Nous avons d'autres qui vont, je l'espère, nous rejoindre.

0: Il y a 11 millions de personnes qui sont non inscrits et mal inscrits. Et ça, seule la France Insoumise fait ce travail d'inscription sur les listes. Et puis ensuite, venez nous aider sur Mélenchon2027.fr.
1: Vous parliez de vos amphis d'été. Vous avez notamment aussi convié le banquier Mathieu Pigas, dont beaucoup des propositions sont assez proches des vôtres, sauf peut-être sur l'Europe et sur le nucléaire. Vous craignez une éventuelle candidature de Mathieu Pigas ?
0: Non, nous ne craignons aucune candidature. Et je vais vous dire... C'est la démocratie. C'est avec la démocratie qu'on permet de confronter des idées et justement de faire naître du débat. Nous, ce que nous craignons plus que tout, c'est que l'élection présidentielle soit en quelque sorte volée, comme elle l'a été en 2022. En 2022, où, sous le prétexte de la guerre en Ukraine, Emmanuel Macron a refusé absolument tous les débats. Je rappelle qu'en 2022, Jean-Luc Mélenchon faisait une campagne en disant 2022 et l'élection présidentielle est la dernière
1: d'élection
0: station.
1: Volée, c'est avant... Trumpiste comme
0: attendez,
1: discours.
0: Attendez, dernière station avant le désert et avait fait toute une campagne sur la question de la politique de l'eau qui n'avait intéressé absolument aucun des médias à cette époque-là et on voit bien que c'était entièrement fondé. Oui, je pense que le débat présidentiel la dernière fois s'est fait voler. Et j'espère que dans cette élection présidentielle, nous aurons des sujets de fond sur la question de la dette, sur la question de l'économie, sur la question du social. Vous savez, par exemple, dans le budget, que là, on parle de supprimer 10 000 postes, places d'hébergement, alors qu'encore la semaine dernière, il y a 430 personnes qui se sont fait expulser à Paris avec des enfants qui avaient en moyenne 5 ans.
1: Et vous aurez l'occasion d'en reparler dans le cadre du débat budgétaire. Merci Mathilde Panot, invitée de France Inter ce matin. Bonne journée.
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1: Il est 9h moins le quart.
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1: Et Amélie Perrier pour la revue de presse. Bonjour Amélie.
5: Bonjour Alexis, bonjour à tous.
1: Et on s'évade ce matin avec les paroles d'un utopiste.
5: Celle de l'homme qui a offert le web au monde en une de Libération. Rencontre avec Tim Berners-Lee, l'inventeur de la toile. À 71 ans, face aux dérives de sa création, il continue de croire que les nouvelles technologies peuvent œuvrer au bien commun. À l'origine, confie-t-il à Libé, je voulais que le web soit un espace créatif et collaboratif. Je voulais aussi créer un espace de compassion où les gens pourraient éprouver de l'empathie pour les personnes de cultures différentes. Le journal rappelle qu'Internet a été mis au point par des ingénieurs de la défense américaine, mais qu'il était très cloisonné. Un document créé sur un système devenait vite illisible sur un autre. Tim Berners-Lee fait alors ses premiers pas au CERN, l'Organisation européenne pour la recherche nucléaire. Ce diplômé d'Oxford, fils de deux ingénieurs en électronique, trouve l'inspiration. Plutôt que de compartimenter les informations dans des dossiers, pourquoi ne pas les relier à l'aide de liens cliquables, les fameux hypertextes, afin de former une toile. Vague, mais prometteur, juge son supérieur à l'époque. Et quel nom lui donner ? L'acronyme en anglais de la mine d'information, Tim, son prénom. Trop narcissique au goût de l'inventeur, il finit par opter pour World Wide Web, le fameux 3W. Et la source de son tracas aujourd'hui ? Facebook, Twitter, LinkedIn, l'avènement du Web 2.0 avec son cortège de réseaux sociaux. La gratuité, principe cher à Tim Berners-Lee, n'est plus que de façade quand les internautes cèdent leurs données personnelles aux géants, massivement collectées, celles-ci sont monétisées auprès des publicitaires, rappelle Libération.
1: Des ultra-riches dans la tech souvent, qui choisissent pour certains de se réfugier en Nouvelle-Zélande.
5: C'est-à-dire dans les Échos, la Nouvelle-Zélande, l'île bunker pour les nantis. Depuis une dizaine d'années, la région a acquis la réputation de refuge pour de riches survivalistes, dont les milliardaires américains de la tech, déterminés à prendre les devants en cas d'effondrement de la société. Le maire de Queenstown confie sa certitude qu'il y a en effet des bunkers parsemés dans la région. Il y a un peu plus d'un an, le gouvernement conservateur néo-zélandais a considérablement assoupli les conditions d'obtention d'un visa pour attirer davantage d'investisseurs internationaux. Seulement 21 jours par an de présence minimum dans le pays et la maîtrise de l'anglais n'est plus exigée. S'établir en Nouvelle-Zélande garantit surtout une protection du capital humain et non du capital financier, estime dans les Échos un expert en gestion de patrimoine. Un isolement géographique au bout du monde, perçu comme une protection. Un golden visa qui exacerbe les fractures du pays, dénonce aussi une ONG dans cet article.
1: S'évader, Amélie, c'est aussi possible dans son lit, la nuit, grâce aux rêves.
5: Et certains y arrivent mieux que d'autres. On l'apprend en lisant Le Parisien aujourd'hui en France ce matin et sa plongée dans le monde des rêveurs lucides.

0: Floride. Ces chanceux racontent au journal leurs aventures nocturnes qu'ils arrivent à vivre, à ressentir et dont ils parviennent même à décider le scénario lorsqu'ils dorment. Martin, quand il vole dans ses rêves, décide de monter, de descendre, de vriller. Le rêve lucide, c'est cette prise de conscience qu'on est en train de rêver et qui peut s'accompagner parfois d'une prise de contrôle, confirme Thomas Andrillon, chercheur chargé de recherche INSERM à l'Institut du cerveau au sein de l'hôpital de la Pitié-Salpêtrière à Paris. L'INSERM rapporte que 55% des adultes font au moins un rêve lucide au cours de leur vie et que 23% en feraient deux ou plus tous les mois. Mais ce n'est pas toujours pour le meilleur. Chloé confie aux Parisiens qu'elle s'est réfugiée un peu trop souvent dans l'univers onirique qu'elle se fabriquait pendant une période compliquée. C'était une fuite, mais quand je me réveillais, l'écart avec la réalité était encore plus violent, avoue-t-elle. Et le Parisien de donner quelques conseils pour devenir à votre tour rêveur lucide, comme tenir un journal de rêve ou mettre une alarme après 6 heures de sommeil et se rendormir. Eh ouais, mais attention de ne pas altérer la qualité du repos nocturne. Vous en savez quelque chose, Alexis. Ce repos est essentiel au corps humain pour récupérer, rappelle le Parisien.
1: En effet, d'autres adultes se lancent dans des voyages bien réels qui sont aussi un peu des retours en enfance.
0: Ces adultes qui partent en colonie de vacances. Article dans le Figaro ce matin. Thomas, 24 ans, a réservé après une pub vue sur Instagram. Dès la navette au départ de Nîmes, j'avais l'impression d'être en classe verte. Bivouac, acrobranche, canoë, course d'orientation, olympiade. Thomas a fait le pari de partir seul. Je cherchais surtout à m'amuser et à me faire de nouveaux amis. Tous les soirs, on se rassemblait en cercle autour du feu pour faire griller des guimauves. C'est à ce moment-là que les affinités se sont nouées. Ensuite, on mettait une éternité à s'endormir, à 5 dans le dortoir. Oui, dans le dortoir. Il y avait toujours quelqu'un pour relancer la discussion ou faire une blague, l'esprit colo. Alors, faute de données nationales, difficile de mesurer précisément l'ampleur du phénomène, mais le comparateur de séjour en colonie constate une hausse des requêtes. En juillet, les recherches colonies pour adultes ont représenté une visite sur 5 de son trafic mobile. Le sociologue du tourisme, Christophe Guibert, ajoute dans le Figaro que ces vacances répondent à des aspirations très actuelles. Face à l'essor des applications de rencontres amicales comme amoureuses, beaucoup ressentent le besoin de passer du virtuel au réel. Ce succès traduit aussi une évolution plus profonde de la société. Les grands ensembles qui structuraient autrefois les relations sociales comme la famille ou le travail occupent aujourd'hui une place moins importante, analyse le sociologue. Dans le même temps, les jeunes changent plus facilement de ville, d'emploi, travaillent parfois à distance. Les colonies de vacances permettent alors de créer un sentiment d'appartenance que certains peinent parfois à retrouver dans leur quotidien.
1: J'espère qu'il y a beaucoup de quartiers libres. Merci Amélie Perrier.
0: C'est comme vous voulez.
1: À 9h10, on va retrouver Mathilde Serrel et ses mots nouveaux. Bonjour Mathilde, et aujourd'hui, matrixé.
2: Oui, je vais vous raconter l'histoire d'un non-sens. Le 6-7, écrit en chiffres, regroupe des millions et des millions de publications sur TikTok. Il sert aux joueurs de foot comme Antoine Griezmann lors des célébrations de but et a été repris par le pape lui-même à plusieurs reprises.
1: Mais Mathilde, SVP, ça veut dire quoi, 6-7?
2: Rien, Alexis. Comme quoi couper d'ailleurs. Vous vous souvenez de cette expression devenue virale dans les cours de collège et lycée il y a 2 ans? Un signe de ralliement générationnel qui n'a pas vraiment duré dans le temps. Le 6-7, c'est aussi un signe de ralliement pour les membres de la génération dite alpha, les moins de 16 ans, mais en version mondialement connue. Concrètement, 6-7, c'est un geste des mains qui font mine de peser le pour et le contre et un cri qu'on reprend en cœur comme ici. Lui, c'est Maverick, un pré-ado américain surnommé aujourd'hui le 6-7 Kid, le gamin 6-7. On est en 2025 dans un match de basket et le score atteint 6-7 en anglais. 6-7, il se met à hurler 6-7 en faisant ce geste de peser avec les mains. La vidéo fera des milliards de vues. À la base, 6-7 vient d'un titre du rappeur américain Skrilla, dans lequel il répète régulièrement 6-7 en référence a priori à une rue de Philadelphie où il a grandi. 6-7, I just been right on the highway. Et puis sur TikTok, l'expression 6-7 s'est mise à circuler autour du joueur de basket LaMelo Ball, par exemple, qui mesure quasiment 2m10, précisément 6 pieds 7 pouces, d'où le 6-7 en anglais. À partir de là, et depuis la vidéo du jeune garçon qu'on a écouté dans un match de basket, 6-7 est devenu un mème, c'est-à-dire un gimmick viral, puis un phénomène international.
1: Bon, donc on a compris que ça ne voulait pas dire grand-chose, mais à quel moment on doit dire 6-7?
2: Alors par exemple, quand le score est de 6-7 dans un match, quand on obtient un 6/7 dans une évaluation, ou quand on se réveille à 6h07, comme dans cet épisode de la série South Park. 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Around

0: Autre exemple, quand on évoque le département du Bas-Rhin, le 67, donc le 6767. C'est ce qu'a mis en application le présentateur météo de France 2, Sébastien Thomas, dans ce bulletin du mois de juin 2026.
1: Point culminant du département du Bas-Rhin, le 67. Et là, si vous êtes à la maison avec des enfants, ils font 6-7.
0: Et le présentateur de lier le geste à la parole en faisant la fameuse pesée, hein, la balance avec les mains. Une manière de se connecter à toute une génération, sachant que le seul vrai sens de 6-7, Alexis, c'est de se reconnaître entre non-adultes et de construire ses propres codes, partant de l'expression et le phénomène 6-7 devrait s'éteindre à partir du moment où les parents, les profs et les présentateurs météo s'en emparent. Pour finir, je vous laisse méditer sur cette question. Le pape a-t-il enterré le 6-7 ou ouvert la voie à un nouveau langage de fraternité universelle ?
2: Les voies du 6-7 sont impénétrables.
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2: Et à 8h54, c'est prouvé, notre rendez-vous avec le professeur de physique Fabrizio Buccella. Bonjour Fabrizio.
4: Bonjour Alexis.
2: Et la question qu'on s'est posée tout l'été, le ventilateur refroidit-il vraiment une pièce ?
4: Eh bien écoutez, bien sûr la réponse est contre-intuitive et tenez-vous bien parce qu'un ventilateur ne refroidit pas la pièce, il la réchauffe.
2: Ah bon ?
4: Ah oui, ah bon, c'est la physique, on ne peut pas y couper. Alors démonstration en deux lignes sous vos yeux ébahis. Le ventilateur met de l'air en mouvement. C'est le principe de base, bien sûr. Les pales bougent et elles font bouger les molécules d'air. Or, l'énergie de mouvement, l'énergie cinétique transmise à l'air, va se transformer en chaleur. C'est logique parce que les particules d'air mises en mouvement se cognent les unes aux autres. Et en se cognant les unes aux autres, elles se chauffent. Donc, en régime de fonctionnement normal, le ventilateur réchauffe la pièce. Pour être clair, vous partez une heure et vous vous dites « Je vais laisser le ventilateur tourner, comme ça quand je rentre, la pièce est bien fraîche. » Eh bien, ce n'est pas l'idée du siècle. Quand vous revenez, la pièce sera plus chaude.
2: Ah mais alors, il y a quand même une impression de frais quand on se met devant un ventilateur.
4: Oui, oui, vous avez à 100% raison. Et ça, c'est une autre application de la thermodynamique. Quand vous êtes face au ventilateur, vraiment devant lui, il souffle de l'air sur vous et ce faisant, le ventilateur renouvelle votre couche limite. Donc la couche limite d'air qui se trouve sur votre peau. Alors cette fameuse couche limite est à l'équilibre thermodynamique. C'est-à-dire qu'elle est à pression, disent les physiciens, de vapeur saturante. Donc c'est-à-dire qu'en fait, l'eau qui se trouve dans cette couche limite est à l'équilibre entre l'état liquide et l'état gazeux. Quand la nouvelle couche arrive, qu'elle a été renouvelée par le ventilateur, elle est chargée d'humidité et elle vise aussi à arriver à l'équilibre thermodynamique. Elle doit se mettre à pression de vapeur saturante et c'est ça qui va pomper la chaleur de votre peau et vous donner une impression de froid qui n'est pas une impression, vous avez vraiment froid. Vous avez froid parce que la chaleur de votre peau est pompée de votre corps chétif, enfin du mien en tout cas chétif si vous voulez, pour permettre à la nouvelle vapeur d'eau d'aller à l'équilibre thermodynamique.
2: Et ce n'est pas un peu paradoxal, on a le ventilateur, vous nous l'avez dit, qui réchauffe, mais en même temps qui refroidit.
4: Eh bien, vous avez bien raison, c'est tout le nœud gordien du problème de la physique. C'est, il faut en vérité faire la distinction entre le phénomène local, vous devant le ventilateur, et le phénomène global, toute la pièce. Au niveau local, si vous êtes devant le ventilateur, votre peau est rafraîchie et donc vous avez du frais. Mais au niveau global, celui de la pièce, le ventilateur réchauffe. Alors il y a encore un phénomène plus saisissant, si on a deux minutes. C'est que si vous voulez rafraîchir la pièce en brassant l'air le soir, par exemple, lorsqu'il fait un peu plus frais dehors, il faut mettre le ventilateur vers la fenêtre ouverte, donc quelque part dans le mauvais sens, si vous voulez. Les pales vers le dehors. Ça a l'air contre-intuitif, mais en soufflant l'air de la pièce dehors, on crée une dépression dans la pièce qui aspire l'air de dehors dedans. Je ne sais pas si on a suivi.
2: Ah ouais.
4: Donc, mais en tout cas, c'est aussi simple que bonjour et deux font quatre, il faut le mettre à l'envers.
2: Très bon conseil. Il existe un dernier truc pour forcer la ventilation.
4: Oui, bien sûr. Il suffit quelque part d'ouvrir deux fenêtres en vis-à-vis. Encore faut-il avoir deux fenêtres en vis-à-vis. Alors là, vous fabriquez ce que les physiciens appellent un gradient de pression avec le courant d'air qui vient buter sur l'une et pas sur l'autre. Et donc, vous avez une surpression d'un côté face au vent, une dépression de l'autre côté. Bref, tout ça pour dire que vous installez un courant d'air quand vous avez deux fenêtres ouvertes en vis-à-vis. Alors là, ça coûte pas un copec et c'est diablement plus efficace que faire tourner les pales. Salut, Lucas.
2: Merci Fabrizio, on espère ne plus avoir besoin de ces conseils d'ici à la fin de l'été en tout cas. Bonjour Victor de Quiver.
5: Bonjour Alexis.
2: Au menu du débat de midi tout à l'heure, tiens, on en parlait avec Mathilde Panot il y a un instant, faut-il se débarrasser des ultra-riches ?
6: En 2025, en tout cas, le Sénat puis l'Assemblée nationale rejettent tour à tour la taxe Zucman. Vous savez, cet impôt de 2% sur les patrimoines de plus de 100 millions d'euros, il aurait concerné 1800 foyers fiscaux. Les deux tiers des Français soutiennent cette mesure, oui, mais pas les grands patrons.
7: Tout ce qu'on nous met sur le dos, et notamment les impôts, avec des politiques qui sont plutôt
5: contre les entreprises, hein, pour les taxer un maximum et donc créer du chômage, je pense qu'il y a de quoi être un peu réservé.
6: Bernard Arnault en tête, puis le MEDEF, la mobilisation des grandes fortunes contre cet impôt a été frontale. En face, les défenseurs de la taxe rappellent qu'un milliardaire français gagne en 24 minutes ce qu'un Français gagne en un an.
2: Alors je vous repose la question, faut-il se débarrasser des ultra-riches ?
6: En tout cas, il faut s'attaquer à une partie de leur patrimoine. Pour Oxfam France, dont on reçoit une représentante émérite tout à l'heure, la fortune cumulée des milliardaires français a doublé depuis 2017, 220 milliards d'euros captés seulement par 32 personnes, mais tout le monde n'est pas de cet avis. Pour notre autre invité, c'est un mauvais diagnostic. Non, le vrai problème français, ce n'est pas la richesse de quelques-uns. C'est 1. La mauvaise gestion des dépenses publiques et 2. Le manque de productivité. Et attendez, il va plus loin. Pour lui, cette chasse aux ultra-riches cache un vieux réflexe français, la richophobie. On se méfie de la réussite, on la soupçonne, on la punit, elle serait un préjugé comme un autre. Sauf que celui-là ne fait scandale nulle part. Alors, peut-on mettre au même plan les préjugés contre les puissants que ceux qu'on édicte envers les personnes vulnérables? On lui demandera, faut-il se débarrasser des ultra-riches? Un débat qui va faire des étincelles ce midi avec Laïla Yacoub d'Oxfam France et Kevin Brooks, un think tank Génération Libre. Donnez votre avis dès maintenant, 01 45 24 7000.
2: Merci Victor de Quiver, à tout à l'heure, à midi. Eux, ils font des étincelles. Je veux parler de l'équipe qui prépare ce 6-9 de l'été. Quelques secondes pour tous les citer à la rédaction en chef des journaux. Thibaut Cavaillès, assisté de Dorian Vidal et de Stéphane Rousset. Pauline Laverdure et Corentin Rouchy à la technique, Fabien Etchecopard et Carline Desrosiers pour la coordination, Valentin Chabert-Somparé, Lucie Barrette à la documentation. Merci également à toute l'équipe de programmation qui nous permet d'avoir tous ces invités cet été, Louise Morfois, Ryan Saïbi, Jade Bellag et Aurore Mansip. Je n'oublie pas Juliette L'Orphelin pour la musique et au standard, Oscar, Emma et Théophile. Dans un peu moins de 10 minutes, Charles Pépin sous le soleil de Platon avec son invité JR ce mercredi, il est 9h. D'un nouveau journal avec Sophie Parmentier.
7: C'est une information France Inter. Une nouvelle plainte vise Patrick Bruel qui a déjà été mis en examen par un juge d'instruction en juin pour 4 affaires de viol, 2 tentatives de viol, agression sexuelle et harcèlement sexuel entre 2008 et 2019. Le mois dernier, 2 autres femmes avaient aussi ajouté d'autres plaintes sur le bureau d'un procureur et en voici donc une de plus, c'est l'avocate de victime Myriam Guedj-Benayoun qui l'a annoncé ce matin en exclusivité au micro France Inter d'Alexis Morel.
8: Oui, tout à fait, j'ai déposé une nouvelle plainte cet été auprès du procureur de la République.
2: Et qu'est-ce
8: pour tentative de viol. Ce que je peux vous dire, c'est que lors de la tentative de viol dénoncée, elle était extrêmement jeune, tout juste majeure. On retrouve à nouveau le même mode opératoire, on est dans le monde du spectacle, elle est approchée, elle est invitée à une soirée et finalement à cette soirée, elle sera seule avec Patrick Bruel et c'est là qu'elle va dire qu'elle est victime de tentative de viol.
2: Est-ce que vous constatez, vous, un effet, si je puis dire, boule de neige, c'est-à-dire que la libération de la parole incite aujourd'hui d'autres femmes à se faire connaître ?
8: Complètement. Au mois de septembre, je vais déposer à nouveau plusieurs témoignages de victimes qui ne souhaitent pas déposer plainte, mais qui souhaitent apporter à la justice leur témoignage sur les faits qu'elles disent avoir subis, essentiellement des tentatives de viol là aussi.
7: Les plaintes s'accumulent donc contre Patrick Bruel, âgé aujourd'hui de 67 ans. Précisons que la toute dernière plainte révélée sur notre antenne ce matin pourrait être visée par un délai de prescription, des faits prescription qui pourraient aussi ne pas s'appliquer en raison de la sérialité des accusations. Au journal officiel daté de ce matin, la publication de la loi qui crée un droit à l'aide à mourir. Le mois dernier, le texte avait été adopté au Parlement et validé la semaine dernière par le Conseil constitutionnel. Avec quelques réserves, il manque encore les décrets d'application. C'est une loi très attendue par les malades qui a créé d'intenses débats sociétaux. Mathilde Bouquerel, que contient précisément ce texte ?
9: Il crée un droit au suicide assisté, c'est-à-dire que certains malades peuvent désormais avoir accès à une substance létale qu'ils doivent s'injecter eux-mêmes. Toutefois, si le malade n'est plus capable physiquement de se faire une piqûre, s'il est paralysé par exemple, il peut demander à un professionnel de santé de le faire. Seuls certains malades peuvent avoir accès à cette substance létale. Ils doivent être majeurs, français ou résidents en France de manière stable et régulière, atteint d'une maladie grave et incurable, dans une souffrance que les traitements ne peuvent pas apaiser, et enfin,

0: aptes à manifester leur volonté de façon libre et éclairée.
1: Et la loi, Mathilde, crée aussi une clause de conscience pour les soignants.
0: Oui, les médecins, infirmiers ou pharmaciens peuvent refuser de pratiquer cet acte, mais ils doivent obligatoirement renvoyer le patient vers un confrère. C'est le même fonctionnement que pour l'IVG, l'interruption volontaire de grossesse. Les professionnels de santé volontaires, pour participer à l'aide à mourir, doivent d'ailleurs se faire connaître et communiquer leurs coordonnées.
1: On l'a appris hier soir, deux ressortissants français, vraisemblablement des journalistes, sont détenus au Togo. C'est le ministère des Affaires étrangères qui l'a révélé, mais leur arrestation remonte en réalité au mois dernier, Magali Homo.
2: Oui, ils ont été interpellés le 27 juillet. Ils font actuellement l'objet d'une information judiciaire conduite par un juge d'instruction, fait savoir le Quai d'Orsay, qui précise que depuis trois semaines, les deux ressortissants ont reçu trois visites consulaires. La diplomatie française assure suivre de près leurs conditions de détention et leur état de santé. On ignore leur identité, mais certains médias locaux évoquent des journalistes réalisateurs dont la production devait être diffusée sur France Télévisions. On ne sait pas non plus pourquoi ils ont été arrêtés, pour quel motif. Le Togo, dirigé depuis plus de 20 ans par Fornia Simbé, est de plus en plus hostile à la presse française. RFI et France 24 n'émettent plus depuis juin 2025. D'ailleurs, au mois d'avril, Jean-Noël Barrot, le ministre français des Affaires étrangères, lors d'une visite dans le pays, avait plaidé pour la levée de cette suspension.
1: Et le ministère des Affaires étrangères a aussi annoncé hier soir que deux diplomates iraniens allaient être expulsés de France dans les tout prochains jours, annonce qui fait suite à la décision de Téhéran de refuser le retour de deux diplomates français interpellés le mois dernier en raison notamment de leur mission de soutien à la société civile iranienne. L'un d'eux avait été molesté, selon le chef de la diplomatie française, une action d'intimidation extrêmement grave pour Jean-Noël Barrot. En Chine, l'un des plus grands fabricants de robots humanoïdes, l'entreprise Unitree, fait son entrée à la bourse de Shanghai ce matin. Et l'entrée est spectaculaire, avec un bond de 500%. C'est une introduction particulièrement surveillée, car il s'agit d'une première pour une entreprise du secteur. Pékin mise énormément sur ses robots à forme humaine, capables de courir, de sauter, de danser avec dextérité. La Chine espère dominer le marché mondial des humanoïdes dans les toutes prochaines années, même si les ventes sont encore modestes. À Pékin, reportage de la correspondante de France Inter, Delphine Sureau.
3: Le gala du Nouvel An chinois en février. Les robots font une démonstration kung-fu avec des enfants. Vitesse, souplesse, équilibre, on a du mal à différencier l'homme de la machine. Une démonstration de force pour Unitree, le créateur de ces robots, et pour le gouvernement chinois qui veut devenir le leader mondial du secteur d'ici à 2030. Ces robots, dopés à l'intelligence artificielle, travaillent dans les usines pour des assemblages de précision, du contrôle qualité, et à la maison, ils font le ménage et s'occupent des personnes âgées. Plus de 140 entreprises chinoises ont investi le marché, mais Unitree est l'une des rares rentables. Entre janvier et mai, elle a vendu 5500 exemplaires de son humanoïde phare, le G1, dépassant en 5 mois ses ventes de l'an dernier. Au premier semestre 2026, la Chine a produit plus de 30 000 de ces robots. Pékin en veut 500 000 par an. Il faut donc transformer l'engouement en vente, notamment auprès des particuliers chinois, freinés par le prix. Le G1 coûte 85 000 yuans, soit 11 000 euros. Pékin, Delphine Sureau, France Inter.
1: À 400 km au-dessus de nos têtes, flottant dans son scaphandre blanc d'astronaute, Sophie Adnaud a pendant des heures hier manié tous les outils robotiques possibles que la NASA avait mis à sa disposition avec son homologue américain pour démonter hors de la Station Spatiale Internationale une antenne défaillante haute d'1,80 m. La mission complexe n'a pu être menée à son terme et il faudra ressortir dans l'espace la semaine prochaine pour poursuivre la réparation. Sophie Adnaud est d'ores et déjà en tout cas entré dans l'histoire après Thomas Pesquet qui était le dernier Français à avoir effectué une telle mission vertigineuse. Elle est la première Française à l'avoir fait.
4: Merci Sophie Parmentier, il est 9h08. Marie-Pierre Planchon, il va falloir, ça y est, ressortir le parapluie au nord.
5: Oui, Alexis, la pluie arrive enfin, pas encore assez, mais c'est un début et votre moustache va friser, Alexis, avec cette pluie. Donc, première vraie perturbation depuis le début de l'été sur le nord-ouest. Bonne nouvelle pour les sols et la nature, car les ondées tombent déjà près de la Manche. Et cette perturbation britannique va glisser plus au sud au fil de la journée, donnant des ondées assez localisées au nord d'une ligne qui relierait la Loire-Atlantique à l'Île-de-France aux Ardennes. Mais on aura quand même de bonnes pluies qui

0: Loire-Ausée, la Bretagne, la Normandie, le nord de l'Île-de-France, des Hauts-de-France jusqu'aux Ardennes. Sur les autres régions, ce sera une journée estivale, avec en fin de journée des orages qui éclateront sur les Pyrénées, le relief Corse et les Alpes frontanières. Et attention, l'arrivée de l'air froid sur l'air tellement chaud sur la moitié sud va créer ce conflit de masse d'air enclenchant des orages assez costauds. Du Languedoc aux Alpes, à la région PACA, à la Corse, à surveiller le sud donc demain et vendredi avec peut-être des vigilances à la clé.
1: Je vous confirme que la moustache, c'est un bon baromètre. C'est le dernier jour de très forte chaleur dans le sud. Ils en finissent aussi dans le sud avec la chaleur.
0: Oui, mais encore aujourd'hui, on attend 36 à Lyon, au Saint-Rémy-de-Provence, 37 à Montélimar, 38 à Carcassonne. Ailleurs, comptez 21 à Lille, 26 à Paris, 32 à Mulhouse et 20 au Havre. Et vendredi, on passera par endroits en dessous des normales de saison.
1: Merci Marie-Pierre.
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1: Très bonne journée à l'écoute d'Inter. Je vous laisse avec Charles Pépin sous le soleil de Platon jusqu'à 10h. C'est à vous Charles.
7: Merci Alexis Morel, à demain.

0: J'aimerais ce matin vous raconter l'histoire d'un homme qui nous invite au cœur de la caverne, à moins qu'il nous invite précisément à en sortir. C'est un homme qui fait de la rue la plus grande galerie d'art du monde et nous propose sans cesse, très bonne idée sous le soleil de Platon, d'ouvrir les yeux, de changer de regard. C'est un homme qui n'a peur de rien et qui voit tout en grand, surtout quand il s'agit de rassembler les hommes et les femmes que la violence du monde sépare, que la violence du monde condamne à l'isolement. Des détenus sont enfermés, parfois à vie, dans l'effroyable prison de haute sécurité de Tehachapi en Californie. Il réussit à rentrer dans la prison pour coller avec les détenus et même leurs gardiens qui d'habitude ne leur adressent jamais la parole, leur portrait en grand sur les murs de la prison. Un mur encore, un autre mur se dresse entre les États-Unis et le Mexique. Il colle dessus la photo géante d'un enfant mexicain regardant de l'autre côté du mur. Israéliens et Palestiniens se déchirent. Il colle dans 8 villes du monde d'immenses portraits d'Israéliens et de Palestiniens en vis-à-vis. Ils se sourient, ils rient, ils grimacent, ils sont ensemble. Et voilà la question, la belle question que pose l'homme au chapeau et aux lunettes noires. Que peut au juste l'art ? L'art peut-il réussir là où la politique échoue ? Mais pour être honnête, la présence de l'homme au chapeau sous le soleil de Platon est un peu problématique. Car si Platon nous invitait en effet à changer de regard, à sortir de la caverne de nos illusions et de nos préjugés, Platon voulait aussi, eh oui, chasser les poètes de la cité. C'est écrit dans le livre 10 de la République, « Il faut chasser les poètes de la cité ». Or, lui, la poésie, il l'invite justement au cœur de la cité. Sur la paroi de l'Opéra Garnier à Paris en 2023, soudainement transformé justement en caverne de Platon, et puis tout récemment sur le plus vieux pont de Paris, le Pont Neuf, devenu lui aussi caverne, le temps de quelques semaines, en hommage à une autre poésie, celle de Christo et Jeanne-Claude, qui emballèrent ce même pont en 1985, alors qu'ils n'avaient que 2 ans et pas encore de chapeau ni de lunettes noires. Eh bien, je crois que vous l'avez reconnu, nous avons la chance ce matin de recevoir un des artistes français les plus connus au monde, un artiste engagé, mais qui préfère dire un artiste engageant. JR est avec nous ce matin, et en sa compagnie, nous allons nous demander ce que peut vraiment l'art, ce que peut vraiment la poésie au cœur de la cité.
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0: Bonjour JR.
2: Salut Charles.
0: Vous allez bien ?
2: Très bien, et vous ?
0: Ben super, ça fait très plaisir que vous soyez là. Après cet été où il s'est passé tellement de choses à Paris, vous avez réemballé le Pont Neuf. C'est pas le terme d'ailleurs.
2: surélevé, on va dire. Ouais. Construit une formation de roches. D'ailleurs, on y voyait tous des montagnes. Ou alors, pendant la canicule, je sais pas si vous vous rappelez, tout le monde voyait des glaciers. Ouais. Donc finalement, c'était une projection aussi de notre imaginaire.
0: Exactement, et c'est très intéressant de faire l'émission juste après ça, puisque maintenant tout a été, on va dire, démonté. Ça posera aussi la question de qu'est-ce qui reste d'une œuvre comme ça, quand il n'y a plus de matière. Mais avant ça, ce qui est intéressant, c'est que bah, ça a donné lieu à plein d'interprétations. Moi, j'ai eu beaucoup de gens...

0: qui m'ont dit, mais je suis sûr que ça parle du climat, ça parle du climat, mais c'est parce qu'il faisait très chaud. D'autres, c'est platonicien, d'autres, c'est anti-platonicien. Mais je voudrais partir d'un truc très simple, c'est qu'en tout cas, on le voyait de plus loin. C'est-à-dire que ce pont neuf, qui est le plus vieux pont de Paris, avec ce que vous avez fait de mettre par-dessus une grotte, une caverne, on le voyait de plus loin.
1: C'est vrai, d'un coup, il s'élevait dans Paris. Ça a créé des points de vue qu'on ne reverra plus, mais qu'on n'oubliera pas. Et il y en avait beaucoup, et je dois dire que même moi, je les ai découverts de beaucoup d'endroits auxquels je n'avais pas pensé. Et c'était assez marrant. Chaque jour, je me réveillais, je voyais une photo de quelqu'un à sa fenêtre ou autre, ou alors d'un monument auquel je n'avais pas pensé. C'était assez agréable de découvrir des nouveaux points de vue sur une ville qu'on pense si bien connaître.
0: Et finalement, ça fait partie de votre travail, hein, cette prolongation, ce prolongement de l'œuvre, la façon dont chacun est invité à y participer, et c'est en ce sens qu'elle ne s'arrête jamais.
1: Oui, et aussi ce changement de perspective, c'est-à-dire de vraiment, on peut changer le monde en changeant la perspective qu'on a sur le monde. Et donc, une des réflexions, c'est que la caverne aujourd'hui, c'est nos téléphones, c'est les algorithmes dans lesquels on s'engouffre, dans lesquels on pense voir une certaine vérité, et c'est notre vérité, celle qu'on voit, mais celle de notre voisin est différente. Et donc, comment changer de perspective?
0: Ce qui était très intéressant dans ce projet, c'est que pour sortir de la caverne au sens platonicien, donc ouvrir les yeux, quoi, arrêter de voir la même chose, d'être dans le même algorithme, la même bulle d'entre-soi, la même caverne de préjugés, et bien pour en sortir, vous invitiez à y entrer.
1: Ouais, c'est vrai. J'ai invité tout le monde à venir au milieu de Paris, rentrer dans une caverne dans l'obscurité pour y chercher la lumière.
0: C'est ça.
1: On retrouvait que 140 mètres plus loin, après avoir déambulé à travers le pont, duquel on ne retrouvait plus que les pavés finalement, puisque tout le reste était élevé en caverne au-dessus de nos têtes, et on avait aucun sens de là où on était. Beaucoup de gens m'ont dit ça d'ailleurs. Ouais. D'un coup, ils oubliaient totalement pendant quelques minutes le temps de traverser. Et en ressortant rive droite, d'un coup, hop, la lumière les éblouissait et ils devaient refaire face au monde.
0: Ouais, une perte de repère, un égarement, des certitudes bousculées, on pourrait dire.
1: Oui, complètement. Mais c'est un point important parce que finalement, plus j'y repense avec le recul, cette œuvre, elle est arrivée un matin comme ça. Plusieurs semaines avant la date annoncée, puisqu'on était prêt à l'extérieur à peu près deux semaines avant, et donc le 21 mai, je crois, alors qu'on ouvrait début juin, d'un coup, ces montagnes se sont hissées au milieu de Paris, et les gens se sont réveillés un matin, pris de surprise, et ont dû gérer ça. C'est-à-dire se dire, qu'est-ce que c'est? Et on voyait vraiment cette chose où tout le monde s'arrêtait dans son quotidien. C'est-à-dire qu'on ne pouvait pas passer en vélo, ou marcher, ou courir, et ne pas s'arrêter pour ne serait-ce que demander ce que c'était, de prendre une photo, se questionner.
0: Ce qui quand même recrée du commun.
1: Complètement. Mais ça montre aussi qu'il faut de l'extraordinaire pour ralentir ce qui se passe dans l'ordinaire.
0: Ouais, c'était déjà l'idée de Christo et Jeanne-Claude à l'époque, hein, qu'on arrête d'utiliser ce pont comme un moyen de traverser la Seine, qu'on le recouvre pour qu'on le redécouvre.
1: Complètement. Et d'ailleurs, eux avaient travaillé vraiment sur les lignes du pont, vraiment sa silhouette, en faisant épouser leur tissu de manière vraiment... en fonction de la lumière de la journée. C'était quelque chose d'assez magnifique, j'aurais aimé voir, vraiment, j'y pense beaucoup.
0: Alors JR, pour qu'on comprenne bien ce qui fait votre filiation avec Christo et comment vous le rendez hommage, on va écouter un son de l'époque, de la réaction des Parisiens face à cet emballage, on pourrait dire, du Pont Neuf par Christo et Jeanne-Claude.
2: Alors monsieur, que pensez-vous du travail de Christo?
3: Oh, ça me paraît bien inutile.
4: C'est affreux. C'est un homme qui est riche, hein. Il ne sait pas quoi faire de son argent, il a qu'à me le donner.
2: C'est pas de l'art.
3: Non, pas trop.
2: Madame, s'il vous plaît. Ce monsieur pense que ce n'est pas de l'art. Qu'est-ce que vous en pensez?
5: Si, c'est de l'art.
6: Non, ça, c'est de l'art, alors qu'on n'a pas le même langage, vous voyez.
7: Vous avez été contre Beaubourg, vous êtes contre ça, vous auriez été contre la Tour Eiffel. Et vous auriez été contre le Louvre à l'époque où il s'est fait.
8: Mais non, c'est pas vrai.
7: Et contre le Pont Neuf comme on l'a construit.
8: Mais non, du rien.
0: Alors JR, ça vous fait sourire, et d'ailleurs vous avez vécu un peu la même chose. Moi je vous ai même vu sur votre Insta relayer des discussions que vous aviez avec des gens qui disaient « mais c'est quoi? C'est moche !»
1: Ouais, j'adore. Moi, je trouve ça fantastique parce que déjà, même si on se plaint, qu'on aime pas, on sait que c'est de l'art, on sait que c'est éphémère. Donc, quelque part, on accepte pendant un moment de dialoguer avec des inconnus. Et des inconnus entre eux, comme dans

0: dans ce petit extrait que vous venez de passer, autour de quelque chose qui nous touche, on ne sait pas trop pourquoi, qu'est-ce que ça veut dire, est-ce qu'on doit y mettre du sens ou pas. C'est génial, ça. En fait, il y a quelque chose d'assez génial. À quel moment on a le droit de parler de sujets, de sujets aussi légèrement et pourtant avec autant de conviction et d'accepter de peut-être changer son point de vue. Ouais. C'est des discussions qui m'ont beaucoup marqué, moi.
1: Ouais, et c'était marquant de vous voir. Hein. Vous êtes très calme, très doux, même quand vous prenez des gros trucs dehors.
0: Ouais, en fait, il y en avait un.
1: Vous avez l'habitude.
0: J'avais, bah, en fait, moi, mon atelier est dans la rue, quelque part. Donc, je suis là, à la vue de tous, tout le temps, depuis que j'ai 17 ans.
1: Ouais.
0: Les gens aiment, ils me disent bravo, les gens n'aiment pas, ils déchirent les affiches. Je veux dire, c'est aussi... Et d'ailleurs... C'est leur ville, c'est leur pont. C'est avec leur accord, quelque part, que j'ai la chance de pouvoir faire ça. Donc, pour moi, ces discussions, elles sont intéressantes. Mais il y a des fois, bien sûr, ça, je suis obligé de rigoler. Il y avait une dame qui passait, qui disait, oh, c'est vraiment moche, mais on n'avait même pas mis les montagnes.
1: Oui, bien sûr. Ouais. Vous lui dites, attendez, mais c'est pas fini.
0: Oui, c'est ça. Je lui dis, parce que je savais qu'on allait les élever le soir même. Je lui dis, écoutez, donnez-moi... Une nuit, je retravaille ma copie, je vous présente ça demain matin, vous me direz si vous aimez.
1: Alors Julien, on va revenir sur votre processus créatif plus globalement. On voit ce qu'il y a après, c'est-à-dire la participation des gens, et puis les souvenirs, et puis le fait que les regards aient changé. Mais qu'est-ce qu'il y a avant ? En l'occurrence, là, vous êtes appelé par le neveu de Christo, qui vous donne cette mission, que vous acceptez de faire un hommage à ce qu'avaient fait Christo et Jeanne-Claude à l'époque. Mais comment c'est né dans le processus créatif cette idée de la caverne plutôt que d'un voile qui serait plus léger, comme l'était celui de Christo ?
0: C'est vrai que, d'abord, il y a ce café avec le neveu de Christo, mais quelque part, il me souffle le fait que ça va être les 40 ans et que Christo aimait beaucoup mon travail, peut-être que ça pourrait être un bel hommage que de lui rendre en faisant quelque chose sur le Pont Neuf. Mais après, je suis laissé face à moi-même, à qu'est-ce que je pourrais faire, si j'ai envie de le faire ou pas. Et puis j'en ai parlé à mon atelier, ça paraissait un peu comme ça, mais qu'est-ce qu'on pourrait faire ? C'était un peu flou. Et ensuite, je commence par des dessins, des réflexions. J'essaye de voir juste visuellement s'il y a quelque chose qui pourrait faire sens. Je ne le vois pas toujours tout de suite. Je n'ai pas vu la caverne du tout de suite.
1: Ouais.
0: Des fois, j'ai l'impression d'être totalement aveugle en avançant. Et petit à petit, en cherchant la matière, les choses m'apparaissent. Mais ce n'est pas... alors que c'était tellement logique d'arriver là après tout ce que j'ai travaillé sur ces années, sur la caverne, sur...
1: L'Opéra Garnier, il y avait déjà une sorte d'illusion.
0: Exactement, le Louvre même, il y a 10 ans. Ouais. Enfin, il y avait beaucoup de choses comme ça qui amenaient à cette réflexion. Mais en même temps, je ne sais pas pourquoi, je n'avais pas imaginé que je pourrais un jour la rendre physique. Donc, il y a beaucoup de dessins, beaucoup de recherches, et aussi de comprendre quelles sont les contraintes techniques. Ça paraît un peu bête, mais en fait, pour moi, ça m'aide énormément de savoir avec quoi je vais pouvoir construire, qu'est-ce qui sera le plus simple, le plus léger, qui aura le moins d'impact sur la ville, sur le pont d'ailleurs, avec son poids.
1: Il y a
0: beaucoup d'éléments comme ça.
1: Ah, c'est une création sous contrainte, c'est vrai.
0: Exactement, mais moi j'ai besoin de cette contrainte. Elle m'aide à me rediriger, et ensuite, je choisis mes combats. C'est-à-dire, si je vais me combattre contre, je sais pas, j'ai absolument de 18 mètres de haut, je vais pas lâcher.
1: Ouais, ouais.
0: Je pense que visuellement, alors ensuite on va chercher, et 18 mètres de haut, d'ailleurs on pouvait pas le faire en échafaudage, alors que c'était mon idée de départ, mais c'était trop lourd, donc c'est un coup, quand on était vraiment bloqué, que le neveu de Christo, Vladimir, est revenu, a dit, mais vous savez, Christo et Jeanne-Claude, ils avaient beaucoup réfléchi au gonflable, à l'air, il a travaillé depuis les années 60 avec des structures d'air, pourquoi vous avez pas regardé ça? Et là, d'un coup, c'est comme s'il y avait un autre monde qui s'ouvrait. Et d'ailleurs, c'est comme ça que la caverne est aussi bien apparue.
1: Et c'est ça aussi la filiation, cette idée de voilà, il y a quelque chose qui se poursuit. Dans le cas de Christo et Jeanne-Claude, la poésie, elle tenait vraiment à la légèreté. Et dans votre cas aussi, mais comme si le monde était devenu plus dur et que cette légèreté ne pouvait pas être aussi légère et que la poésie, elle nous prend plus de façon peut-être plus urgente, peut-être plus violente.
0: C'est vrai. Je l'ai ressenti, il y a plusieurs manières de l'approcher, mais je l'ai ressenti pour moi, quand je regarde les photos de 1985, l'installation se fait en pleine journée devant tout le monde, le pont n'est pas du tout fermé pour cette installation, les grimpeurs sautent par-dessus bord, descendent avec des cordes, il y en a qui sautent dans l'eau pour installer, il y a une légèreté comme ça, en même temps c'est très sérieux, ils sont en train de faire un emballage très précis, mais en même temps les gens

0: se mettent à couder à côté des grimpeurs et regardent. Nous, on a dû fermer le pont, barricader.
1: Ouais,
0: on avait des contraintes, on devait fermer la Seine la nuit pour pouvoir y circuler, pour pouvoir installer les piliers. Et voilà, c'est un autre monde. Je regardais avec nostalgie ce monde de 85 parce que les normes de sécurité n'étaient pas les mêmes. Mais pendant un moment, ça donnait envie quand même d'être là. J'aurais bien aimé avoir le public au milieu, comme ça, même si ça n'aurait pas été possible. Mais c'est à quel point j'aime le public et l'intégrer dans mes œuvres, ça ne m'aurait pas dérangé.
1: Voilà, et ensuite, là, on voit bien aussi votre démarche, c'est sur le bug, parce que ça n'a pas bien marché au début. Il y a eu un accident à cause des intempéries. Et votre attitude a été assez intéressante. Au moment de la déchirure, je crois que c'est ça, ça s'est déchiré, et donc ça n'a pas été possible, l'entrée au public a été retardée, et vous avez invité ça dans le processus au fond. Vous êtes mis à parler aux gens sur Instagram, vous êtes mis à faire rentrer l'accident et le choc dans le processus artistique, il m'a semblé.
0: Oui, complètement, c'est exactement ça. En fait, ce qui s'est passé, c'est qu'on était encore à 3-4 jours du vernissage, donc de la journée d'ouverture. On installait les extrémités, c'est-à-dire les grandes toiles étaient déjà posées, mais il fallait qu'on crée les entrées et les sorties. Et il y a eu une tempête, comme on en voit maintenant de plus en plus avec le dérèglement climatique. D'ailleurs, c'était un mois où on était passé de 3 degrés à 40 degrés, ouais. D'ailleurs, aux journées les plus chaudes jamais enregistrées en France. Donc, on a vraiment tout vécu en un mois. Et donc on était dans cette épopée, dans cette odyssée climatique, et quelque part, quand ça s'est passé, que le vent s'est engouffré comme ça par surprise, a éventré deux toiles sur les extrémités, les gens, c'était pas si impressionnant visuellement, mais pourtant, nous on savait que ça allait être très compliqué parce qu'on ne pouvait pas grimper en haut, ça avait pas été prévu pour... Et là, on s'est retrouvé avec un dilemme. On a démonté ces toiles des extrémités. Donc, les gens ont découvert encore plus le squelette rêve. Parce qu'en fait, ce qu'on accepte, c'est de rêver ensemble en regardant ces montagnes. On sait très bien que c'est des bouts de tissu qui sont mis sur une structure, quelle qu'elle soit. Mais tous ensemble, on a accepté de rêver ensemble. D'un coup, le rêve était... C'est comme si on rêvait à moitié éveillé. On regarde, mais en même temps... Attends, est-ce que je peux rêver? Est-ce que je peux pas rêver? Est-ce que j'ai le droit de rêver? Est-ce que c'est normal? Est-ce que c'est pas normal? Et à ce moment-là, il y a un truc assez dingue qui s'est passé. Il y avait beaucoup de vidéos qui circulaient sur les réseaux sociaux avant cet incident, qui étaient faites en AI, avec l'artificial intelligence. Et les gens grimpaient comme des montagnards ou faisaient du ski dessus. Et d'un coup, ça s'est passé pour de vrai. D'un coup, il y a eu des montagnards, il y a eu des alpinistes qui ont commencé à grimper pour remettre l'étoile.
1: Ouais.
0: Et ces images-là, mais je les aurais jamais rêvé de ma vie. C'était des trucs époustouflants. On peut les revoir encore si on retourne sur mon compte Instagram ou sur Internet. Et c'était complètement fou de voir comme ça des grimpeurs encordés en pleine montagne, parce que vraiment l'effet était totalement fou au milieu de Paris.
1: C'était ça, peut-être, l'irruption de la beauté. C'est peut-être ça, la poésie, d'ailleurs. C'est quand c'est pas prévu que quelque chose surgit et qu'il faut savoir l'accueillir.
0: Et je pense que, vraiment, moi, sur le temps, mes plus beaux accidents, parce que j'en ai eu beaucoup comme ça, m'ont donné les images les plus fortes. J'oublierai jamais, en 2004 ou 2005, après les émeutes de Clichy-Montfermeil, j'avais collé des portraits des jeunes de la Cité des Bosquets de Clichy dans Paris. Et c'était très fort, mais le moment où la ville de Paris est venue les nettoyer au Karcher, les images étaient complètement dingues et j'y avais pas pensé au départ à ça. C'est une fois qu'elles étaient là et que je me suis dit, tiens, comme c'était pas mal fait sans autorisation et de manière légale, je savais qu'à un moment, ils allaient venir nettoyer. Je me pointais tous les matins tôt, j'avais repéré les horaires des nettoyeurs. À 5h du matin, j'étais comme ça dans le marais, j'attendais un peu, non, ils vont pas se pointer, ils vont se pointer. Et d'un coup, je les vois arriver. Et eux, très méthodiquement, ils placent les petits barriérages, ils placent les petits plots, ils sortent les petits trucs, ils connectent à l'eau, ils sortent le Karcher. Et eux, ils font leur boulot, très bien d'ailleurs, ils ramassent chaque petit bout de papier. Mais le point de vue du Karcher qui traverse l'image de ce portrait, d'un coup, c'était quelque chose auquel... Et à partir de ce moment-là, je me suis dit, en fait, je ne sais pas à quel moment, dans le processus de l'œuvre, l'œuvre est la plus intéressante.
1: Bien
0: ça
1: sûr,
0: se trouve, c'est bien après.
1: Et à quel moment elle s'arrête? Est-ce qu'elle s'arrête d'ailleurs? Et puis aussi, c'est la question qu'on pose dans toute l'émission, qu'est-ce qu'il en reste? On va écouter Laurie Neal, Can't Take My Eyes Off You, et puis après, JR, c'est passionnant, on vous retrouve autour de cette belle question, qu'est-ce qui reste d'une œuvre quand il n'y a plus d'œuvre?

0: C'était Laurine Hill sur France Inter. Can't take my eyes off you.
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0: Nous sommes toujours avec JR, l'artiste JR sous le soleil de Platon. C'est très intéressant d'essayer de comprendre votre processus artistique. On parlait de ce que vous avez fait avec le Pont Neuf cet été, donc c'est un peu terminé. Mais justement, avant de passer à autre chose, peut-être cette référence à la texture sonore faite par Thomas Bangalter des Daft Punk à l'intérieur. Parce que là, on a beaucoup parlé du surgissement visuel et de ce que ça fait pour tous les Parisiens et puis les autres, d'ouvrir les yeux. Là, on a bien compris votre filiation avec Christo, puisque c'est la même idée, c'est l'idée de la poésie, c'est qu'à un moment, j'arrête d'avoir un regard instrumental, utilitaire. Je m'arrête, quoi. J'ouvre les yeux, je me dis, merde, qu'est-ce que c'est, quoi. Ça, on a compris. Mais à l'intérieur, ça, c'est nouveau. Il n'y avait pas ça du temps de Christo et Jean-Claude. Alors, c'était quoi cette idée de texture sonore?
2: En fait, Thomas, bon, j'ai eu la chance de collaborer avec lui sur plusieurs projets dans le passé. Et donc, j'en ai tout de suite parlé au tout début de cette réflexion-là. Et lui, bien sûr, il m'a dit tout de suite qu'il ne voyait pas de la musique, ouais, mais qu'il voyait une texture qui viendrait donner un poids à l'installation. Au début, je ne me rendais pas exactement compte. Et quand on a fait les essais en grandeur nature sur une portion de la caverne, on avait fait ça d'ailleurs à l'aéroport d'Orly, dans un hangar gigantesque, parce qu'il fallait un endroit gigantesque pour le faire. C'est là où je me suis rendu compte que d'un coup, ces roches fictives prenaient tout leur poids à travers l'installation sonore qui est placée, que c'était indissociable et essentiel. Et donc lui-même a enveloppé le pont finalement.
0: C'est ça, il a enveloppé le pont de façon sonore. Et dans ce bruit, je crois qu'il y a aussi le bruit des gens, hein, qui vient se mélanger au bruit de l'air, c'est ça?
2: Complètement. Il y a, je crois, 9 couches. Donc il y a beaucoup de choses qui forment l'univers sonore. Et pourtant, bon, en fait, ces couches viennent se superposer à différents moments. On n'entend jamais vraiment la même chose, mais il y a le même ressenti.
0: Alors, autre chose qui est intéressante dans votre travail sur la caverne, donc sur le Pont Neuf, c'est que d'un côté, bon, on est sous le soleil de Platon, donc je suis obligé de m'arrêter là-dessus. D'un côté, c'est platonicien, à savoir, il s'agit de sortir d'une caverne qui serait l'aveuglement dans l'habitude et le préjugé. On a bien compris. D'un autre côté, c'est anti-platonicien, parce qu'il s'agit peut-être de rappeler que nous venons peut-être de la profondeur de la Terre, ce que Platon ne pense pas du tout. On va écouter Jean-Loïc Lequelec nous expliquer ça, et après on en parle.
3: Parmi les milliers de mythes qui existent dans le monde, mais il n'y en a pas tant que ça qui nous parle de grottes. Et il y en a un qui nous parle de grottes en nous disant qu'à l'origine du monde, les humains et les animaux vivaient sous terre, et qu'ils sont sortis à l'air libre par une ouverture, qui est donc une grotte. Et là, ensuite, ils se sont dispersés, et quelques-uns sont restés à l'intérieur. C'est ça qu'on appelle le mythe de l'émergence.

0: émergence. Alors, c'est le mythe de création, le mythe d'origine, le plus répandu de par le globe. On peut reconstituer l'histoire de ce mythe et s'apercevoir qu'il est sorti d'Afrique avec les humains modernes, et puis que ceux-ci l'ont répandu de par le globe à mesure qu'ils peuplaient le globe.
1: Alors Gire, donc c'était le mythe de l'émergence, pour le coup pas du tout platonicien. D'ailleurs, chez Platon, je mets ma casquette de prof, c'est pas un mythe, c'est une allégorie, vous verrez la différence tout seul. Mais du coup, est-ce que vous vouliez, vous aviez cette ambition aussi, donc pour le coup non platonicienne, que les gens, en sortant de votre installation, et l'impression de naître?
2: Complètement. En fait, j'ai beaucoup écouté de conférences, de sujets là-dessus, et notamment sur le mythe de l'émergence. Et je trouve ça assez beau que finalement, s'il y a un mythe sur lequel on s'entende tous, quels que soient les continents, vous alliez d'ailleurs à Jeju en Corée ou alors en Afrique, il y a toujours un endroit où les gens vont dire c'est de ce trou-là, c'est de cette caverne-là que les gens, les premiers humains, les premiers animaux sont arrivés. Il y a quelque chose comme ça que j'ai ressenti d'ailleurs quand j'ai travaillé sur cette caverne, c'est que tout au long du processus, j'ai travaillé avec des centaines de personnes, notamment à la ville, aux différents services, personne ne remettait en cause la caverne. Comme si, oui, bah bien sûr, on vient tous des cavernes. Il n'y a jamais eu un débat là-dessus. Je trouvais ça assez beau. Ouais. Les gens qui sont venus du monde entier, vraiment. Et en fait, il y a quelque chose sur lequel on est tous d'accord, quelque soit nos religions.
1: On vient du ventre de la terre, moi, et pas de la mer. Moi, je préfère venir de l'eau.
2: Bah, écoutez, en tout cas, c'est le mythe le plus répandu. C'est le mythe sur lequel il y a tellement de questions, pas forcément de réponses d'ailleurs, mais que je trouve assez fascinant.
1: D'ailleurs, c'est aussi tout votre travail de ne pas répondre. En fait, vous posez des questions tout le temps, et après, au moment de répondre, vous partez. Vous laissez les gens discuter, et c'est ainsi que l'œuvre se poursuit.
2: Bah, en fait, déjà, moi, les seules réponses que je peux apporter, c'est même pas des répondeurs, c'est ce qui s'est passé. Si j'ai été, collé au Proche-Orient ou dans les favelas au Brésil ou ailleurs, je vais vous raconter ce que moi j'ai vécu. Ça ne veut pas dire que c'est la même chose que quelqu'un d'autre va vivre, ou si ça serait passé de la même manière une semaine avant ou après, mais c'est l'expérience. Ça donne juste un point de vue d'un moment, d'un instant T, mais ça soulève souvent plus de questions que de réponses, parce qu'on se demande, alors est-ce que c'est tout le temps comme ça, ou est-ce que ça l'est pas? Je crois que dans une société où on a de plus en plus envie d'avoir les réponses, où on utilise l'intelligence artificielle pour demander à ChatGPT ou je sais quoi, comment ça s'est passé, combien il y a de ci, de ça, d'avoir des moments où on accepte de douter, c'est comme ça qu'on se sent le plus humain.
1: Et pour le coup, on y revient, ça c'est très platonicien, ça c'est très socratique, un art de la question, où on aime se tenir comme ça sur le fil de la question, laisser vivre la question et ne pas nécessairement tomber d'un côté ou de l'autre de la réponse. Maintenant, je voudrais qu'on aille sur une autre question que votre travail pose, c'est en fait, qu'est-ce que peut l'art? Parce que tout votre projet, c'est ça qui est très beau, très touchant, très humaniste, c'est quand même de rassembler des gens que la vie a séparés, des gens que la prison a enfermés, des gens que la guerre sépare. Et quelque part, vos œuvres, parfois, elles produisent des résultats. Pour le coup, le plus flagrant, c'était le cas de la prison de Théachapi, c'est comme ça qu'on dit, je crois. Où là, il faut que vous nous expliquiez quand même comment concrètement des prisonniers qui peut-être ne seraient jamais sortis, ou alors n'auraient pas accédé à des zones de la prison moins sécurisées, par votre travail artistique, ont réussi à sortir.
2: En fait, ça fait maintenant à peu près 25 ans que j'observe beaucoup les processus à chaque fois que je colle ou que je fais des créations. Et je me suis rendu compte que l'art était dans le process. Et dans ce process-là, il se passe quelque chose d'assez magique, qu'il faut pas sous-estimer, qui est en fait les aléas. Les aléas de devoir coller à un endroit, que tout soit pas forcément prévu, et qu'il y a ces petits changements. Tous ces petits changements créent des interactions qui devaient pas exister. De ces interactions qui devaient pas exister, naissent souvent des rencontres, des amitiés, des choses. Maintenant, vous transposez ça dans une zone de conflit, dans une zone sécurisée, comme une prison haute sécurité en Californie.
1: Prenons cet exemple concrètement.
2: Eh bien, en fait, ce qui s'est passé dans cette prison, quand j'y étais pour la première fois, il y a à peu près 8 ans, j'avais l'autorisation d'aller faire quelque chose parce que le gouverneur de Californie, qui est toujours le gouverneur aujourd'hui d'ailleurs, Gavin Newsom, était dans une de mes œuvres, une fresque avec 1300 personnes, mais en tant qu'anonyme, avant d'être gouverneur, des années avant.
1: Ah, par hasard?
2: Oui, par hasard.
1: Ah, je ne savais pas.
2: Et donc, des années plus tard, quand quelqu'un dit « Ah, j'essaye de faire venir Gérard dans une prison, ah, mais je me rappelle Donne-lui le permis total pour
1: drôle,
2: toutes les prisons.
1: C'est un énorme coup de bol, en fait.
2: Énorme coup de bol. J'ai jamais revu le mec, d'ailleurs. Et je me retrouve à pouvoir rentrer dans une prison que

0: j'ai choisi sur, comme ça sur Google Earth sans rien y connaître, parce qu'elle était toute faite de béton. Je me suis dit, tiens, là, je vais pouvoir faire quelque chose parce que moi, je peux coller. Ouais. Quelqu'un m'a dit, ah, le problème de cette prison, c'est que c'est une super max sécurité, c'est une des pires des États-Unis. C'est là où on met les criminels les plus dangereux, les gens sont dans des cages,
1: c'est horrible, ouais, bien sûr.
0: Exactement.
1: On ne croit même pas que ça existe, mais en fait.
0: Exactement. Et j'ai le droit de rentrer, figurez-vous, avec mon téléphone. C'est-à-dire que je pouvais filmer et partager sur les réseaux sociaux, ce qu'on ne fait jamais pour des raisons de sécurité et autres. Et là, j'avais le droit de le faire. Et en fait, à ce moment-là, il s'est passé plusieurs choses. Déjà, un, c'est venu déstabiliser en fait les règles qui sont totalement, qui viennent à déshumaniser les prisonniers. Ensuite, je voulais coller toute la cour avec des photos de prisonniers, de gardiens et aussi de victimes. Et ensuite, quand on voulait faire ce collage, c'était un peu compliqué de passer à travers les tables, les chaises dans la cour qui sont fixées et autres. Chacun a dû venir aider. De toutes ces petites imperfections, ça a créé des conversations avec les gardiens ou avec les victimes.
1: Qui ne se parlent jamais.
0: Puis ensuite, j'ai enregistré l'audio de chaque personne. Quand j'ai partagé l'œuvre sur les réseaux, etc., leurs familles ont écouté, les gardiens et la famille gardien ont écouté. Le lendemain, quand ils revenaient à la prison, ils avaient écouté l'histoire des gens qui gardent depuis 15, 20 ans sans jamais leur avoir posé une question. Donc d'un coup, ils ne les voyaient plus de la même manière. Et surtout, les prisonniers se sont sentis vus. Donc d'un coup, ils étaient conscients de leur image, de ce qu'ils renvoyaient. Et ils se sont rendus compte que si d'un coup, ils changeaient quelque chose, ça allait avoir un impact. Et petit à petit, sur les 8 dernières années, en fait, très vite, il y a eu des impacts concrets. Il y a eu des gardiens qui ont commencé à repérer des prisonniers qui ont dit « Mais pourquoi t'es encore en Supermax alors que ça fait 5 ans que tu fais plus partie des gangs ?» et ainsi de suite.
1: Ouais.
0: Et petit à petit, on a réussi à en libérer 10, 20, 30, 40,
1: 50%. Mais en libérer, c'est-à-dire ?
0: Eh bien, ils avaient soit des peines à vie, ils étaient sous caution, ou alors il y avait plein de, je sais plus comment on appelle, paroles, etc. aux États-Unis. Et ils repassaient devant une commission, soit les lois évoluaient, mais... Déjà, ils passaient de niveau 4 à niveau 3, niveau 3 à niveau 2, ensuite ils étaient audités, et ensuite ils sortaient. Et aucun de ceux qui étaient dans le programme, il y en avait, 30, 40, ouais. N'est jamais re-rentré en prison depuis. Depuis, on l'a ouvert à des centaines de prisonniers dans cette même prison, et d'ailleurs, on l'a ouvert à des millions aux États-Unis à travers des tablettes, et pendant que je vous parle, là, on a commencé à travailler dans des prisons françaises. En fait, ce qui est assez intéressant, c'est que les gens ont commencé à se rendre compte, parce que si vous dites, on va aider telle et telle personne par quelque chose de concret, de donner de la nourriture ou autre. On sait exactement ce que ça fait. Mais si vous dites, on va changer les choses par l'art, c'est un peu flou, c'est un peu vague, est-ce que ça change vraiment les choses? Et en fait, avec un certain processus, il y a un vrai changement qui se passe et qui est mesurable. Et pourquoi la prison est intéressante? Parce qu'en fait, on peut avoir des chiffres précis.
1: Ouais, bien sûr, ouais.
0: Et cette expérience aux États-Unis, qui continue d'ailleurs, on continue, on a même créé une école là-bas, on mesure, et ces chiffres-là nous permettent d'aller convaincre d'autres États aux États-Unis et dans d'autres pays, et les gens commencent à étudier ça dans les universités pour dire « Ah mais en fait, l'art peut avoir un impact réellement. »
1: Voilà, c'est ça, c'est une démonstration. Vous le racontez dans un film qui s'appelle, je crois, Théa Chapi, c'est ça le film ?
0: Tout à fait. Hein.
1: Et notamment, il y a le cas de ce détenu d'un gang qui s'était tatoué, étrange idée, une croix gammée sur le visage, et qui réussit à sortir un peu grâce à ce processus, et ensuite vous accompagne en promo en France, je crois.
0: Ouais.
1: Et donc, c'est l'effet fou de l'art. On peut imaginer que jamais vous ne lui auriez parlé, jamais vous n'auriez réussi à envisager de parler à quelqu'un qui a une croix gammée sur la gueule. Et finalement, si.
0: En fait, quand j'étais dans cette prison, où il y avait vraiment tous les gangs, et d'ailleurs, de toutes les origines différentes, et ils étaient dans cette salle d'une manière assez intéressante, c'est dans le gymnase, totalement par hasard, ils ne savaient pas ce qu'ils foutaient là, parce qu'il n'y a jamais de projet dans cette prison. Et donc, la prison a dit, bon, il y a ce Français qui veut venir, apparemment c'est un artiste. Ils ont pris un mec qui avait prison à vie. Ils lui ont dit, écoute, toi, de toute façon, t'es un lifer, t'as pas intérêt à déconner. Donc,
1: un lifer, oui.
0: Ouais, tu nous choisis une trentaine de personnes qui vont pas tuer ce gamin qui vient de France. Donc, moi.
1: Ah oui.
0: Et le problème, c'est que c'est en niveau 4. Donc, lui, il a dit, bon, allez, je vais prendre des gens que je repère. Mais
1: c'était pas une chance exacte.
0: Non, voilà, exactement. Et il me l'a dit après. Hein. Il m'a dit, je t'en ai mis. Ils avaient changé, je t'en ai mis. Ils avaient pas du tout changé.
1: Et moi. Et vous avez eu peur?
0: Non, parce que moi, je suis arrivé tellement naïvement là-dedans. Il m'a dit de pas les toucher, pas s'approcher trop près, etc. Mais je venais m'asseoir à une table, donc j'ai serré la main à tout le monde.
1: Vous les prenez en photo?
0: Et ensuite, ils ont pris une photo, mais surtout, en fait, je leur ai parlé et eux étaient totalement... Mais ils m'ont vraiment demandé, mais pourquoi tu fais ça? Qu'est-ce que c'est? En fait, ils n'avaient jamais vu un projet artistique. Et donc, il y a une discussion qui s'est installée et j'ai vu cet homme qui s'appelle Kevin, avec cette croix gammée sur le visage. Je n'ai pas pu m'empêcher de lui demander, mais qu'est-ce que tu fais avec ça sur le visage? Et lui, comme s'il avait oublié...

0: au changement, etc. Il sort, il enlève sa croix gammée, et son changement a été extraordinaire. Et ce qui était très beau, d'ailleurs, quand il est venu en France, c'était que de prendre un Ouigo avec lui pour aller à Marseille, où lui qui allait projeter à la prison des Baumettes, le film, les prisonniers qui en pleurent, qui disaient, le mec qui vient des prisons de l'enfer là-bas, et il est là, c'était assez fou. Mais en fait, c'est comme si... Du fait, je pense aussi que ça a aidé que moi je venais d'ici et eux ils étaient dans un autre monde là-bas, à Los Angeles, avec les gangs et autres. Et je leur ai dit, en fait, pour moi c'est très compliqué de comprendre que Los Angeles Nord s'entend pas avec l'Ouest, s'entend pas avec le Sud. Donc je dis, moi je vous prends tous pareil. Et si vous voulez, le projet c'est ça. Et en fait, ils ont tous mis de côté quand on collait. Et souvent ils venaient me voir et rigolaient. Ils disaient, mais tu sais, moi normalement avec lui on s'entretue. Et là, regarde, on colle ensemble. Mais comme ils voyaient que pour moi, je dis, mais pourquoi vous entretuez? Je comprends pas. Et ils se disaient, c'est trop compliqué à t'expliquer, laisse tomber. C'est comme si eux-mêmes acceptaient de mettre de côté ces différences-là.
1: Et vous savez que J.R., ça aussi c'est très socratique, la naïveté. Parce qu'il pose des questions comme s'il ne savait rien. Parfois il sait rien, parfois il joue à celui qui ne sait rien. Et ça montre la puissance libératrice d'une forme de naïveté, presque de candeur. Et puis ça pose aussi une autre question qu'on va aborder après avoir écouté un peu de musique, mais qui est la question à laquelle je voulais arriver dans tout votre travail, qui est la question du visage, finalement. Alors, vous, qui avez un chapeau et des lunettes, vous collez beaucoup de visages, le visage d'Israélien, de Palestinien, le visage d'un enfant au Mexique. Et je voudrais, après, qu'on interroge cette dimension éthique du rapport au visage et au visage que vous collez sur les murs dans votre travail. On va faire ça après, mais d'abord, on écoute Ness, de la playlist France Inter, DMX.

0: 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C'était Ness de la playlist de France Inter DMX.
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0: Nous sommes toujours avec JR, l'artiste JR. Merci beaucoup d'être avec nous, JR, après toute cette expérience du Pont Neuf dont on a parlé. Je voudrais maintenant qu'on vienne à la question que j'ai annoncée juste avant, qui est la question du visage. Parce que pour moi, votre façon de montrer des visages qu'on ne voit pas souvent, de les coller, de les agrandir, de les prendre en photo, pour moi, il y a quelque chose de moral, j'aurais presque envie de dire d'éthique. Comment vous vivez le fait de rendre visible comme ça, souvent en grand, dans l'espace public, dans la ville, tous ces visages ?
2: Bah en fait, moi j'ai commencé par le graffiti, donc j'écrivais mon nom sur les murs pour dire « je suis là, j'existe ». Et quand j'ai fait ce transfert à coller le portrait des gens pour dire « ils sont là, ils existent », j'ai commencé à me rapprocher de plus en plus proche de ces visages parce que je voulais qu'ils soient acteurs de leur image. Et ensuite, les afficher en très grand dans la ville pour venir en contraste avec les passants, avec la vie, avec le quotidien. Et

0: Et puis en même temps, je crois que les gens se voient, se reconnaissent, même dans les gens qui, voilà, qui ne les représentent pas. Il y a quelque chose de très proche, dans une intimité comme ça, presque, voilà, qui surgit de la ville. Et c'est quelque chose, les portraits, alors j'en fais pas tout le temps, parce que vous voyez, quand on repense à la caverne il y a quelques mois, c'était, il n'y avait pas un seul portrait. Mais l'ADN, comme de tous les projets, c'est les gens. Dans cette caverne, sur ce fond noir et blanc, qui ressortait, c'était les gens, ces ombres, ces silhouettes, c'était nous, à traverser comme ça cette caverne, qui donnions vie à cette caverne.
1: Je voudrais qu'on revienne sur la question du visage. On va écouter ce que dit le philosophe Lévinas du visage, pour après revenir sur les visages des Israéliens, des Palestiniens, des Mexicains, sur tous ces visages que vous avez mis en lumière. Mais d'abord, on écoute la belle voix de Lévinas.
2: Je pense que l'accès au visage est d'emblée éthique. C'est la peau la plus nue et la plus dénuée. Il y a une pauvreté qu'on essaie de cacher d'ailleurs en se donnant une contenance ou en prenant des poses, en se masquant. Et en même temps, le visage, c'est ce qui vous interdit de tuer.
1: Intéressant, hein ?
0: Intéressant.
1: Surtout quand on pense à votre travail en prison avec des tueurs.
0: Complètement. Et d'ailleurs, je repense, là-bas, il s'est passé tellement de choses assez incroyables quand j'étais dans cette prison, où il y avait beaucoup de tueurs et beaucoup quand même. C'est que je crois que, d'ailleurs, d'agrandir leur visage, mais aussi le visage des gardiens qui les gardaient, aussi le visage des victimes, ça avait provoqué quelque chose d'assez profond là-bas. Et il y a eu beaucoup, on le voit dans le film, hein, d'ailleurs, qui s'appelle Théa Chappie, on voit des moments où il y a un prisonnier qui s'excuse à d'autres victimes en disant « j'ai jamais pu dire pardon aux parents de la personne que j'ai tuée ou à la famille. Alors je vous dis pardon à vous. » Et on sent que c'est sincère, qu'il y a quelque chose que d'un coup, devant un visage, on ne peut pas mentir. Et ça m'a énormément touché parce qu'il y a cette question de « est-ce que quelqu'un peut changer ? Est-ce qu'on peut changer ? Est-ce qu'on accepte de changer ?» si nous, on a réussi un jour dans notre vie à changer, on était comme ça il y a des années, autrement, on pense tous à notre adolescence. Alors, pourquoi pas eux ? Et c'est une vraie question que, j'avoue, je n'avais pas vu venir, moi, en rentrant là-bas. Ouais. Mais qui, d'un coup, comme les peines sont très lourdes en Californie, et qu'il y avait beaucoup de gens qui étaient là depuis l'âge de 14 ans, et qui avaient pris des peines à vie, et souvent pour trois vols mineurs, il y avait une loi avant, ça s'appelait le three strike, vous faites trois petits délits, vous prenez prison à vie.
1: Trois de suite, pas en même temps.
0: Ouais, trois.
1: C'est de la récidive, quoi.
0: Voilà, mais une bagarre, voler une voiture et voler un téléphone, prison à vie. Et ça n'existe plus, mais c'était il n'y a pas si longtemps, et il y en a plein qui sont encore sous cette loi-là. Mais voilà, c'est vrai que les visages, il y a quelque chose, d'ailleurs, pour revenir à celui qui avait la croix gammée sur le visage, ce qui est assez incroyable, c'est que la première photo que j'ai postée de lui, où il sourit, et il a cette croix gammée, les gens ont été totalement troublés parce qu'ils ont vu la bonté dans cet homme, et ont dit, mais comment il peut avoir une croix gammée ? Ensuite, dans les vidéos, il essaye de s'expliquer, et il s'explique assez bien. La chance de ce mec-là, c'est qu'il s'expliquait très bien, il a expliqué le cheminement qui l'a amené à porter ça, et comment il en est revenu. Et quand il est sorti de prison, il se trouve qu'il y avait une projection de film, j'ai invité, et c'était moi qui étais sur scène, mais à un moment, je dis, écoutez, il y a un truc assez fou, vous me posez des questions, parce que dans le film, c'était pas le film Théa Chappie, c'est un autre film qui s'appelait Paper and Glue, papier et colle. Et j'ai dit, mais Kevin est dans la salle. Il avait encore sa croix gammée, parce qu'il venait de sortir. Et il parlait tellement bien, les gens ont vu dans son regard qu'il disait la vérité, malgré qu'il avait ce symbole. Et sur les réseaux aussi, il y a beaucoup de fois où j'ai dû le filmer, il avait encore sa croix gammée parce qu'on était en prison et je le filmais là-bas. Et en fait, les gens laissaient des commentaires en disant « on croit en toi, tu vas y arriver, tu peux... » ça avait un impact énorme sur lui parce qu'il se rendait compte qu'en fait, ses actes avaient des conséquences, que les gens le regardaient, que d'un coup, il se sentait suivi et porté. Et c'est son visage, quelque part, et la bonté dans son regard qui l'a porté au-delà de ce symbole terrible. Et d'ailleurs, ce qui était très beau, c'est que la dame qui a enlevé son tatouage dans une association à but non lucratif, à la fin de la première session, lui dit qui de mieux qu'une docteure juive que pour vous enlever ce symbole, etc. Elle lui a pas su quoi dire, ils se sont serrés la main, il est parti. Mais il y avait quelque chose comme ça, c'est des hasards de la vie, mais qui sont assez, qui marquent. Et donc, je repenserai toujours.

0: En fait, parce que moi, quand je disais aux gens, regardez, là, en ce moment, j'ai rencontré ce mec-là en prison, ils me disaient, mais toi, t'es complètement fou, tu vois pas qu'on te. Tu vois, on est en train de te baratiner, tu vois que ce mec-là a changé, etc. Et je prenais un risque énorme, parce que peut-être qu'il avait pas changé. Mais s'il avait changé, ben d'un coup, le projet prendrait une toute autre ampleur, et il a changé, d'ailleurs, ça fait des années maintenant qu'il est dehors, il s'est marié, etc. Mais je prenais ce risque, mais en fait. Pour moi, je trouve qu'il y a, quelque chose de très beau dans le fait que si on croit en l'humanité, si on, même si des fois on va nous rappeler que c'est faux, même si des fois on va se tromper, mais le fait de continuer d'y croire, de continuer d'aller vers la lumière, il y a plus de chances qu'on réussisse qu'on échoue.
1: Et c'est le but de votre travail, là ici totalement atteint, de rassembler des gens qui n'auraient pas dû l'être au fond.
0: Complètement. Et de continuer à le faire, quelles que soient les complications.
1: Alors, dans la théorie de Lévinas, c'était métaphysique. Hein, le visage disait la vulnérabilité de tout homme. Et en tant que peau très fine, on peut donc tuer facilement un être humain, beaucoup plus facilement qu'une vache ou qu'un cheval. C'est ça que voulait dire Lévinas. Mais dans votre cas, le visage résonne plus comme un visage social, de mettre en lumière des gens qu'on ne voit pas d'habitude, parce qu'ils sont plutôt dans les couches inférieures de la société. Ça m'amène à ma dernière question. JR, quand on pense que vous faites souvent des œuvres éphémères, dont il ne reste rien matériellement, quand on pense à ces visages des autres que vous collez sur les murs, vous êtes surtout colleur, on pourrait dire presque, plus que photographe. Qu'est-ce que vous faites? Où est-ce que vous mettez votre ego d'artiste? Où est-ce qu'il est? Puisque ce n'est pas vous qui mettez en forme la matière, vous avez un grand atelier avec plein de monde, vos œuvres disparaissent et vous mettez en lumière les autres. Alors, il est où votre ego à vous?
0: On l'a bien vu d'ailleurs sur ce projet de la caverne, pour y revenir. J'étais au milieu de la ville. Je prenais des applaudissements ou des critiques. Les gens voyaient le travail pas fini pendant des semaines parce que c'était pas fini. Et en fait, c'est vivant. Il y a quelque chose là-dedans. Il faut mettre son ego de côté. Et puis, il faut accepter qu'il y a des gens qui sont là parce qu'ils sont dans la rue. Ils sont pas venus voir
1: votre travail. Oui, c'est ça. Ils sont là par hasard.
0: Oui, c'est ça. Mais c'est ça que je viens chercher. C'est cet effet de surprise, vraiment. C'est très différent que quand vous êtes dans un endroit. Prévu à cet effet, un musée où tout est sous contrôle, l'air, la lumière, etc. Ou alors quand vous êtes dans l'espace public, sur la scène, où d'un coup, un coup de vent à 120 km/h peut vous faire tout disparaître. C'est vraiment autre chose. Et donc, moi, depuis le début, je crois que ça, très jeune, j'ai mis l'ego de côté en me rendant compte que, ben voilà, si les gens font, je me rappelle, les gens pissaient sur mes affiches ou alors déchiraient ou écrivaient dessus et autres. Mais en fait, voilà, je devais l'accepter. Elles étaient dans la rue et la rue appartient à tout le monde. Et donc, c'est ça, accepter de vivre en société. Et voilà, je crois que j'ai gardé ça et c'est quelque chose qui m'anime et qui fait aussi que je me rends compte d'ailleurs sur la caverne, il n'y a pas eu un graffiti, il n'y a pas eu une seule dégradation.
1: Vous êtes presque déçu, non?
0: Non, mais j'étais assez touché plutôt par les gens et le respect des gens qui, à travers cette œuvre immersive, gigantesque, finalement se sont fait totalement prendre et il n'y a pas eu une seule dégradation.
1: Eh bien, on a la réponse à la question, cher J.R. Où est-ce qu'il est, votre ego d'artiste? Il est dans la rue, cette rue, en fait, d'où vous venez, d'où votre art vient et dans lequel il triomphe. Et merci beaucoup, J.R., de nous avoir accompagnés ce matin sous le soleil de Platon. Pour vous remercier, je vais essayer de dégager la philosophie de la vie très particulière qu'on a entendue. Alors, elle est socratique, évidemment, le questionnement, la naïveté, la candeur, y aller et poser la question. Elle est aussi pas du tout socratique au sens où elle est une philosophie de l'émergence. Peut-être que nous venons tous du fond de la grotte, du fond de la terre, et que c'est ça que vous avez donné à vivre sur ce pont neuf. Et enfin, une philosophie, on l'a entendu, et c'est pour moi le plus important, éthique, c'est-à-dire de rendre visibles des visages invisibles, de permettre la rencontre de gens que la vie a séparés, et au fond, de nous proposer quelque chose qu'on ne peut pas appeler autrement que politique, de nous rassembler. Merci beaucoup, JR.
0: Merci.
1: Cette émission a été préparée, très bien préparée. Merci à toutes les trois, par Estelle Gap, Stéphanie Valois et Juliette Husson. À la programmation musicale, c'était encore elle, Valentine Chaudebois. Émission réalisée par Antoine Larcher avec à la technique Maxime Goudard. Bonjour Eva, alors vous nous parlez de quoi aujourd'hui dans Grand Bien vous fasse?
2: Bonjour Charles, ce matin l'humour est le cœur de notre sujet avec cette question qui interpelle. Et vous, vous vous croyez drôle? Alors que vous le soyez ou pas, appelez-nous 01 45 24 7000.
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6: 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C'est l'heure des informations avec Céline Autain. Bonjour Céline.
7: Bonjour Charles, bonjour à toutes, bonjour à tous. Une marche blanche en fin d'après-midi à Bolène dans le Vaucluse en hommage à Katerina Loukessova, 36 ans, retrouvée morte dans son appartement au début du mois. Son ex-conjoint est mis en examen pour meurtre. Avant sa mort, Katerina a porté plainte contre lui, Robin Schmitt.
8: En couple depuis 15 ans, mère de deux enfants, Katerina annonce en juin dernier à son ex-compagnon qu'elle souhaite le quitter. S'ensuit une nuit de violence qui la pousse à tout rendre public sur ses réseaux sociaux.
9: Des photos, donc des autoportraits montrant ce qui lui était arrivé, ce qui était atroce. Hein.
8: Stéphane, l'un de ses amis, découvre alors son calvaire.
9: Elle a été défigurée, il faut voir qu'elle avait des bleus, elle a été frappée jusqu'au sang et au visage.
8: Katerina ne s'arrête pas là, elle porte plainte contre son ex-conjoint. C'est un ancien militaire de 56 ans, colistier RN aux dernières municipales à Bolène. Il est placé sous contrôle judiciaire. Katerina bénéficie, elle, d'un téléphone grave danger, un dispositif à activer pour contacter les secours en urgence. Mais elle vivait, malgré ça, toujours dans la peur.
9: Pourquoi est-ce que le conjoint n'a pas été écarté beaucoup plus loin? Comment est-ce qu'il pouvait habiter à quelques pas de chez elle après un acte aussi violent? Ça, j'ai du mal à le comprendre.
8: Début août, les proches de Katerina n'ont aucune nouvelle. Ils alertent les gendarmes qui découvrent son corps à son domicile, violemment frappé à la tête. Son ex-compagnon est mis en examen pour meurtre et placé en détention provisoire. Les deux enfants du couple, âgés de 3 et 8 ans, ont été confiés à l'aide sociale à l'enfance d'Avignon.
7: Le RN assure que le mis en cause n'est pas un militant encarté au parti. Patrick Bruel, visé par une nouvelle plainte pour tentative de viol déposée cet été par Myriam Gedge Benayoun, avocate de plusieurs plaignantes dans ce dossier. Elle l'a annoncé ce matin sur France Inter. Les faits sont prescrits, mais elle espère prouver des crimes sériels. Le chanteur est déjà mis en examen dans 4 affaires de viol, tentative d'agression sexuelle et harcèlement sexuel pour des faits entre 2008 et 2019. Une grosse frayeur hier soir pour le public d'un spectacle au château de Bien-Assy à Erquy dans les Côtes d'Armor. Un gradin s'est affaissé avant le début du son et lumière. 16 personnes légèrement blessées, dont 5 hospitalisées. Le parquet de Saint-Brieuc a ouvert une enquête. Les menaces de l'Iran ce matin à l'égard des pays du Golfe qui aident les États-Unis. Toute assistance ou facilitation équivaut à une participation aux opérations militaires américaines, prévient un général iranien dans un communiqué. Une attaque russe contre un bus a fait 4 morts cette nuit dans le sud de l'Ukraine. 4 passagers civils, selon une source locale. 2 Français sont détenus au Togo depuis un peu plus de 3 semaines. C'est le Quai d'Orsay qui a communiqué l'information hier soir. D'après des médias togolais, il s'agit de journalistes réalisateurs pour une production destinée à France Télévisions. 2 publications au journal officiel cette nuit pour des lois phares. D'abord celle sur l'aide à mourir, validée la semaine dernière par le Conseil constitutionnel avec quelques réserves. Elle crée un droit au suicide assisté sous plusieurs conditions. Et puis la loi d'urgence agricole est elle aussi promulguée. Elle contient des volets controversés sur la gestion de l'eau et la réintroduction de pesticides interdits à titre dérogatoire. Invitée d'Alexis Morel sur France Inter ce matin, la chef des députés insoumis Mathilde Panot annonce que son groupe compte continuer le combat contre cette mesure.
10: Nous utiliserons notre niche parlementaire pour abroger cette loi poison qui a été faite, c'est-à-dire le fait de réintroduire 2 néonicotinoïdes qui attaquent le cerveau des enfants. Je rappelle que l'année dernière, il y avait 2,2 millions de personnes qui avaient signé une pétition contre la réintroduction des néonicotinoïdes. Je rappelle que l'Ordre des médecins et plusieurs sociétés savantes ont dit qu'il ne fallait pas reproduire le scandale, notamment du chlordécone et de l'amiante.
11: Le Conseil constitutionnel a validé cet article au nom de l'intérêt général.
10: Non. Alors il l'a validé en disant qu'il y avait peut-être des risques pour la santé, ce qui est déjà un problème, et en disant parce qu'il pesait des dangers graves sur l'agriculture. Or, le danger grave sur l'agriculture, ce sont les accords de libre-échange.

0: que les macronistes ne cessent de signer, et c'est le fait qu'on ne protège pas les agriculteurs d'une concurrence déloyale. Et sur la question des néonicotinoïdes, des pesticides, l'Assemblée nationale a été empêchée de voter. Donc c'est un scandale sanitaire, c'est un scandale démocratique, et le 29 octobre, à l'Assemblée nationale, nous le ferons voter.
1: Mathilde Panot, présidente du groupe LFI à l'Assemblée, avec Alexis Morel ce matin sur France Inter. Les Insoumis demandent une commission d'enquête parlementaire sur le piratage des données des finances publiques. Trois fuite depuis fin juin, a reconnu hier l'administration fiscale. Après un mois de lutte, le feu est officiellement éteint dans le massif du Gros Bessillon au nord du Var. Les flammes ont parcouru plus de 6000 hectares. En Belgique, les pompiers ont réussi cette nuit à encercler l'incendie qui fait rage dans les Hautes-Fagnes, à l'est du pays. Mais la situation reste compliquée avec plusieurs reprises de feu constatées ce matin. Et puis on vient de l'apprendre en Ligue 1, l'AS Monaco et Paul Pogba annoncent la fin de leur collaboration.
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1: France Inter, il est 10h06, l'été aussi, c'est grand bien vous fasse avec Eva Rock. Bonjour Eva.
9: Bonjour Céline, comment allez-vous?
1: Très bien, oui.
9: Vous revenez à 11h?
1: Avec plaisir.
9: D'accord, à tout à l'heure.

0: Bonjour à toutes, bonjour à tous, grand bien vous fasse, c'est aussi l'été, 900 personnes. 900 personnes devant moi, je dois y aller, respirer, me lancer. 1h30 de présentation du Festival Jazz à Vienne, devant 900 personnes, donc l'exercice est du genre institutionnel, il faut assurer. Bon, jusqu'au moment où, et c'est assez récurrent chez moi, je le concède volontiers, l'envie de dire une petite blagounette commence à se faire sentir, sans doute pour m'alléger un peu du stress aussi qui pèse. Je résiste, pas longtemps. La vanne part, vanne pourrie. La vanne facile, celle de fin de soirée entre potes, quand plus personne n'écoute personne. Et là, des rires, l'écho des rires, le truc qui irradie le corps, une sensation incompréhensible parce qu'inédite, et une folle envie de trouver rapidement une autre blague pour voir si ça marche encore. La deuxième vanne n'est jamais arrivée. Vous êtes une rigolote, vous, hein, a dit un spectateur à la sortie. Il n'a pas dit une femme drôle, non. Il a dit une rigolote. Et vous alors, vous vous croyez drôle? On attend vos messages au 01 45 24 7000 ou via WhatsApp. L'application Radio France est également disponible pour les messages vocaux et écrits. Nous sommes le mercredi 19 août et vous écoutez Grand Bien Vous Fasse.
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2: Oui, entrez.
3: Maintenant, tu vas tout me dire. Et tout de suite!
2: Qu'est-ce que tu fais dans cet hôtel?
3: Mais tu crois que c'est toi qui vas me poser cette question? Et puis le coup du départ en voyage. J'ai déjà vu ça au cinéma, figure-toi. Avec tes airs en dessous et tes sourires faux depuis des semaines. Alors maintenant, Étienne, tu vas me dire le nom de cette personne. Et depuis quand vous vous retrouvez, ici ou ailleurs?
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0: Nous irons tous au paradis, réalisé par Yves Robert et Jean-Loup Dabadi, créateur du personnage d'Étienne d'Orsay, incarné par Jean Rochefort. Bonjour Gérald Darnaud.
5: Bonjour Eva.
0: Je suis très heureuse de vous accueillir dans ce studio. On se croise régulièrement dans les couloirs de France Inter, mais les auditeurs et auditrices ne connaissent pas ni votre voix, ni qui vous êtes réellement, parce que vos vannes, elles sont dites par d'autres. Vous avez été l'auteur de Mathieu Noël, vous avez également travaillé aux côtés de Bertrand Chamerois. Moi, je vous ai découvert grâce à votre compte Instagram, Étienne d'Orsay, donc ce personnage de Jean Rochefort. Vous allez nous raconter comment ce personnage a changé votre vie. Je peux dire changer votre vie, oui.
5: Ah, complètement.
0: Complètement. Oui. Bonjour Amel Chabi.
6: Bonjour.
0: Quelle joie de vous retrouver ici, comédienne, humoriste, stand-upeuse. Alors là, nos auditeurs et auditrices, eux, se sont évanouis par l'anglicisme, mais qui quand même correspond à une réalité de votre métier, on est d'accord?
6: Absolument.
0: Vous réalisez du stand-up.
6: Oui.
0: Vous êtes sur des scènes du stand-up. Vous allez nous raconter ce que c'est concrètement le stand-up. Mm-hmm. Vous avez animé pendant 3 ans un formidable podcast

0: podcast d'Ingry Room, dans lequel vous receviez des humoristes pour parler de votre métier et de la vie aussi, un petit peu. Et à la rentrée, vous vous lancez dans une tournée 30-30 avec votre complice Yacine Bellous. Est-ce que vous pouvez me traduire l'expression 30-30 ?
1: 30-30, ça veut dire faire des blagues 30 minutes chacun, oui. L'un après l'autre. Ce qui prépare en fait le futur spectacle. Ça nous permet de tester les premières 30 minutes et surtout de se motiver.
0: Oui, c'est ça, le fait d'être ensemble, ça vous aide.
1: On est ensemble, on se motive, on se voit toutes les semaines pour écrire, on se met des deadlines et on avance.
0: À 10h30, un petit jeune va nous rejoindre. L'humour, c'est son métier. Il nous en parlera dans sa chronique et dans la suite de l'émission. Léandre est notre artiste résident de la semaine. Amel Chabi, vous le connaissez, je crois.
1: Oui, on partage les Comedy Club ensemble.
0: Vous voulez dire des horaires avant qu'il arrive dans le studio ou pas?
1: Je l'aime beaucoup. Franchement, je l'aime beaucoup. Ouais, il me fait vraiment rigoler.
0: À vous deux, à quel moment vous comprenez que vous pouvez faire rire les autres? Est-ce que ça se joue dans l'enfance, Gérald Darnaud?
2: Absolument pas. J'aimerais dire que j'ai une révélation, un spectacle de fin d'école avec un costume en papier crépon, mais c'est pas du tout le cas. Non, c'est arrivé beaucoup plus tardivement. Je pense que j'ai fait le clown et le pitre dans mes années lycée, mais j'ai pas eu de révélation
0: avec les potes,
2: etc. Mais j'étais pas ni le plus drôle, ni le plus fameux de la bande. Donc non, c'est venu beaucoup plus tard, essentiellement et surtout grâce aux réseaux sociaux. On en reparlera.
0: Oui, on va en reparler bien évidemment. Et vous, Amel Chabi?
1: Et moi, j'ai le sentiment que on peut faire rire au moment où il y a des moments de gêne, justement.
0: Ouais.
1: Des moments de gêne où dans l'enfance, dès que tu commences à faire une bêtise, finalement, tu te fais gronder, mais tu vois aussi que ça peut faire rire. Donc, dès qu'il y a des moments de lose, tu vois ce que je veux dire, c'est, je pense que c'est à ce moment-là.
0: Donc, ça a commencé dès l'enfance.
1: Dès l'enfance.
0: Dans votre famille, on rit beaucoup.
1: On rit beaucoup. Ça permet même de détendre les choses plus difficiles de la vie. Donc, on a beaucoup ri.
0: C'est quoi le terme, la chariade, que vous aimez beaucoup? Ça veut dire quoi, la chariade?
1: La chariade, c'est se vanner. Oui. Le synonyme, c'est ça. Se charrier, se moquer, mais avec bienveillance pour... un petit peu désamorcer les choses.
0: Et est-ce qu'on vous disait plutôt, je vais essayer de parler en français, est-ce qu'on vous disait que vous étiez une enfant facétieuse, drôle ou pas, quand vous étiez petite?
1: Oui, on me l'a dit.
0: Ouais.
1: On me l'a dit parce que ça permet aussi d'attirer un peu l'attention, tu vois. Tu dis, ah là là, papa, maman, regardez-moi, maîtresse, les potes, c'est aussi un besoin d'amour, je pense. Hein.
0: C'est vrai?
1: Ouais, je
0: vous
1: pense.
0: Vous le percevez comme ça?
1: C'est certain. Ouais. Quand tu montes seule sur scène, devant des millions de personnes ou même devant 6 personnes en vrai, c'est que il y a quelque chose, quoi. Ouais.
0: On attend un petit retour.
1: Ah, on attend un petit retour. Ouais.
0: C'est bien de le dire. Il y a peu de gens qui le reconnaissent.
1: Ouais.
0: C'est parce qu'on est des femmes.
1: Voilà,
0: on arrive
1: à
0: accepter.
1: Il faut dire. Il faut poser les termes à un moment donné.
0: Et vous, alors, est-ce que vous vous croyez drôle? Êtes-vous des adeptes des spectacles d'humour? Vos appels au standard au 01 45 24 7000. Elles sont très drôles sur scène et facétieuses dans leur musique. Rosemary Stanley et Dom la Nena débarquent sur France Inter.

0: La Marelle par le formidable duo Rosemary Stanley et Dom la Nena, une chanson choisie par le non moins formidable Djoubacar.
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2: Le stand-up permet quelque chose d'immédiat et surtout ce qu'on demande, c'est qui es-tu ? Voilà. C'est beaucoup plus violent que le théâtre, donc c'est pour ça qu'il y a moins de gens qui sont théâtreux qui font du stand-up. C'est beaucoup plus violent parce que tu es en rapport direct avec le public et on te demande d'être marrant. Donc si t'es pas marrant, ça s'entend tout de suite. Et donc il y a une violence dans le jugement qui n'est pas une conversation après une heure de répétition avec le metteur en scène, avec des mots, des euphémismes. Je pense que là, vraiment, t'as été au bout de toi-même. Il y a une sensibilité un peu farouche. Il n'y a pas ça. C'est t'es marrant ou t'es pas marrant. C'est tellement manichéen que c'est ultra violent. Et moi, je sais pour venir du théâtre que c'est ce qui me plaisait dans le stand-up.
0: Et vous, vous vous croyez drôle ? C'est notre question ce matin dans Grand Bien vous fasse en présence de l'auteur Gérald Arnaud et de l'humoriste Amel Chabi. Amel, je pense que vous avez reconnu la voix qu'on vient d'entendre.
3: Oui, Yacine Bellous.
0: Ouais. Et un petit peu votre voix aussi, parce que c'est un extrait de votre podcast Dingry Room. T'es marrant ou t'es pas marrant, dit Yacine. Et il répète ce mot de violent qui revient dans ses propos. Avec ces quelques mots, on mesure, je trouve, qu'être drôle sur scène, c'est pas être drôle forcément dans la vie quotidienne.
3: Absolument.
0: C'est un vrai boulot.
3: Ah oui, oui, c'est un vrai boulot de tous les jours avec des auteurs, à se creuser la tête, à trouver des idées, à aller sur scène et encaisser plusieurs bides avant qu'il y ait des vrais rires, parce que comme tu le disais tout à l'heure, tu peux avoir un rire, mais après il faut
0: le
3: travailler
0: deuxième rire,
3: le deuxième,
0: faut,
3: le troisième, le quatrième, en sachant que le stand-up c'est un certain rythme en plus. C'est terrible, mais en même temps, bizarrement, c'est addictif.
0: Ouais.
3: Je sais pas si t'as eu cette sensation quand tu es montée sur scène de ce premier rire. Qu'est-ce que ça t'a
0: du deuxième, donc forcément c'est addictif, bien sûr.
3: Tu vois, il y a un truc comme une vague. Tu prends cette vague-là comme un surfeur et tu dis non, je veux absolument la deuxième, la troisième. C'est ce qui fait peut-être que tu tiens. Il y a un côté aussi un peu drogué.
0: Oui.
3: Tu vois, ton petit caillou de crack, quoi. Ouais. Tu vois, tu vas le chercher. C'est affreux parce que c'est tellement violent. Et je vais te dire un truc, même quand tu fais des bides, avec les années, tu dis, si je fais un bide, ça veut dire que je travaille, ça veut dire que je tente des choses, et ça, il y a un grand respect entre nous, les stand-uppers. Quand on voit un stand-upper bider, on se dit, waouh, la chance, il est en train d'essayer des choses,
0: il a l'audace,
3: il fait pas son truc sûr à chaque fois, tu vois. Il y a un truc qui s'installe beaucoup plus valorisant finalement.
0: Mais Gérald Arnaud, vous montez pas sur scène parce que vous êtes auteur.
4: Oui.
0: Est-ce qu'il y a quand même la notion de bide, c'est-à-dire dans le fait que les gens qui vont dire vos vannes, il faut qu'ils rient aussi. Ce sont les premiers auditeurs et auditrices, spectatrices en fait.
4: C'est les premiers spectateurs, et alors y a deux façons de mesurer ça, c'est avec leur propre rire et aussi avec ce qu'ils prennent ou ce qu'ils prennent pas, le degré de réécriture de ce que je peux avoir proposé, quoi. Donc moi j'ai pas le contact direct, mais notamment pour la radio, quand j'entends que ça se marre en régie et que c'est des vannes que moi-même j'ai écrites et tout, moi je sais que voilà, j'étais dans le vrai, quoi. Donc c'est moins.
0: C'est moins direct,
4: mais le côté addictif, c'est vrai que quand on les a pas, ces rires-là, merde.
3: Ouais. Et mais tu sais, t'as dit un truc

0: truc hyper intéressant. Nous, enfin, les stand-uppers, les humoristes, on est très attentifs à la régie. Franchement, parce qu'ils ont tellement l'habitude d'en voir passer tout le temps, on est constamment en train de jeter un œil à la régie.
1: Et vous êtes en train de les regarder, Gérald aussi. Ouais, ils ont le sourire et ils nous font coucou, donc a priori ça se passe bien.
0: Et dès que tu les vois, mais juste sourire, on se dit « oh, c'est bon,
1: c'est bon. »
0: Là, la blague était chouette, tu vois.
1: Mais alors, Amel Chabi, je reviens sur la question de notre émission, on a appelé ça « Vous vous croyez drôle ?» Qu'est-ce que vous entendez, vous, dans cette question?
0: Moi, j'entends quelque chose d'un peu péjoratif.
1: Ouais. Un peu comme le spectateur qui me dit « Ah, vous êtes une rigolote. »
0: Oui, c'est « Vous vous croyez drôle ? Ouais. Alors, vas-y. »
1: Oui.
0: « Vas-y, on attend, tu vois. » C'est comme ça que je le prends.
1: Alors, en quelques mots, parce que vous avez des parcours très différents tous les deux, comment vous êtes tombés dans le chaudron de l'humour, Amel Chabi ? Ça commence par des cours de théâtre, c'est ça ?
0: Oui, c'est des cours de théâtre assez classiques. Et je demande à ma prof de théâtre de passer devant les élèves un 5 minutes de stand-up. Elle trouve ça étrange. Elle me dit non, pas tout de suite. Et toutes les semaines, je lui dis s'il vous plaît, est-ce que je. Parce que j'avais pas de public, donc oui. Je voulais me servir de ma classe de théâtre. Elle a finalement accepté.
1: Ouais.
0: Et ça a été ma première scène devant mes collègues de travail de théâtre.
1: Et alors, après, le stand-up arrive. Vous fondez les Barres de Rire.
0: Oui.
1: Avec notamment Thomas Njijol et Fabrice
0: Eboué. Et Fabrice Eboué. Et Yacine Bellous qui était là. Enfin, tous ceux qui étaient dans le Jamel Comedy Club saison 1. Donc, on avait notre troupe au départ qui s'appelait Barres de Rire. On jouait dans un théâtre, au théâtre Ménilmontant. Donc, c'était quelque chose d'assez confidentiel, un peu underground. Mais on sentait qu'il y avait une vibe, quoi, qu'il y avait quelque chose.
1: Quelque chose.
0: Parce qu'à chaque fois qu'on passait, c'était complet. Et on se disait, mais waouh, il y a de l'intérêt en tout cas.
1: Et vous montez sur scène et on vous donne un micro. Et ce micro,
0: oui,
1: on vous l'avait refusé à un moment donné.
0: Oui, j'ai fait. Oui, à un moment donné, je vais au point virgule. Et mais c'était pas
1: pour
0: méchant.
1: Un casting, en fait.
0: C'était des auditions, oui, pour pouvoir faire les scènes
1: des cafés théâtre.
0: Cafés théâtre. Et à l'époque. Enfin, cette scène, et je comprends, c'est cette dame-là, parce que c'est une scène toute petite, et moi j'étais avec mon micro un peu à l'américaine, et elle m'a dit, mais Amel, c'est ridicule, on vous entend.
1: Tu vois, et oui, vous êtes sur le théâtre,
0: mais non, oui,
1: vous êtes au théâtre, vous
0: êtes
1: pas
0: au théâtre,
1: micro,
0: c'est, ouais, votre voix, et puis là tu touches, ouais, à quelque chose de sacré, un patrimoine français, t'arrives avec un truc un peu à l'américaine, là, et c'était mal vu, et j'ai essayé de lui expliquer, je lui dis, mais c'est une posture. C'est parler sur le ton de la conversation, et pareil, finalement, après quelques mois, elle a accepté.
1: Et voilà, et ça marche. Et on comprend, en vous écoutant, Amel, que vous avez un peu l'humour qui coule quand même dans vos veines depuis que vous êtes enfant, ce qui n'est pas du tout le cas de votre voisin. Gérald, vous avez eu plein de vies,
2: oui,
1: dont une de banquier, on,
2: ouais,
1: peut dire.
2: Ouais, ouais, ouais, non, on peut le dire, hein, c'est pas...
1: Comment l'humour arrive dans votre vie, en fait?
2: Alors certainement pas par le travail, hein, parce que je pense, mon champ d'expression en tant que banquier, c'était de rédiger des commentaires pour les dossiers de crédit, donc placer de la vanne là-dedans, c'était quand même assez technique. Et en plus, j'avais pas à côté genre le club de théâtre ou une expression qui aurait permis de manifester ça, quoi. Et en fait, c'est venu par les réseaux sociaux, vraiment. L'ancien Twitter, les années 2010, voilà, etc., où il y avait une espèce d'émulation de la vanne qui était quand même assez... que je regrette beaucoup d'ailleurs, sur l'aspect réseaux sociaux en général, hein, c'était vraiment très très drôle l'époque où ont émergé les auteurs de Charline, par exemple. Xavier et Romain. Et c'est là où j'ai eu plusieurs comptes à ce moment-là qui marchaient un petit peu. Et voilà, donc moi c'était mon addiction, c'était la dopamine, hein, comme beaucoup à l'époque, mais on avait ce truc d'essayer de se faire rire, ouais, ensemble. Et j'ai compris que là, je tenais peut-être quelque chose.
1: Mais comment on passe de banquier, j'arrête ma vie de banquier pour aller faire de la vanne sur les réseaux sociaux et devenir auteur?
2: Alors, j'ai pas du tout arrêté, hein, c'était vraiment en plus. Et ensuite, donc, j'ai eu ces comptes, que j'ai fermé, et après j'ai fait un ou deux burn-out, histoire de continuer à cultiver le truc.
1: Et, non, vous dites en

0: souriant, mais je pense que ça a été un petit déclic, en fait.
1: En fait, ça m'a vachement aidé après, parce que lorsque j'ai ouvert le compte Monsieur Étienne d'Orsay en 2019, je parlais beaucoup du monde de l'entreprise. Mmh. Voilà, c'était aussi un petit exutoire, parce que j'étais vraiment dans le mal, moi, avec mon boulot. Mais ça m'a aidé à avoir cette patte-là et à creuser ce sillon-là, et c'est ça qui, entre autres, a fait que ça a marché. Quoi.
0: Et je sens qu'entre vous deux, il y a une qualité principale, me semble-t-il, qui est le sens de l'observation. J'ai l'impression que c'est au cœur de votre métier, Amel Chabi, on est d'accord ?
2: Oui. Il faut observer, être à l'écoute, ouais. et maîtriser son sujet. Enfin, comme tu le dis, tu vois, tu t'as parlé au début du milieu de la banque, parce que tu maîtrisais exactement ton sujet, tu connaissais les failles et tu sais en faire de la matière après.
1: C'était ma zone de confort aussi, on ne va pas se mentir. Ouais. Donc,
0: mais il y en a besoin de commencer par la zone de confort pour ensuite partir vers d'autres sujets, évidemment. L'équipe de Grand Bien Vous Fasse est composée d'une sacrée bande de rigolotes et de rigolos, je peux vous le dire. Ouais. À la préparation, Noélia Filliol, Jessica Bagic, Johanna Houssin et Manon Latour. À la réalisation, Mathias Volant. Et à la technique ce matin, Loïs Moreau et Corentin Rouchy. Et alors attention, notre personne très drôle arrive, Léandre. Il est notre artiste résident. Et il précède les Strokes, excusez-moi du peu. Vous écoutez Grand Bien Vous Fasse et France Inter.

0: shopping par les Strokes.
1: France Inter. Grand bien vous fasse, c'est aussi l'été. Eva Rock.
2: J'ai marié depuis très longtemps avec un homme qui est très drôle et qui est spécialisé dans les jeux de mots qui ne sont pas forcément compris par l'entourage. Et du coup, c'est encore plus drôle parce que les gens se demandent pourquoi il dit ça à cet instant T. Ça me fait beaucoup rire. Et ce qui me fait beaucoup rire aussi, c'est la tête des autres, ceux qui ne comprennent pas.
3: Maman, est-ce que tu te trouves drôle ?
4: Joker.
3: Moi, je pourrais dire que je te trouve drôle. C'est plus facile que de répondre pour moi. Je trouve que tu as beaucoup d'esprit, que tes blagues sont toujours très fines et très bien senties et que quand il y a de l'intelligence dans l'humour, c'est toujours plus intéressant.
0: Merci à Manon Latour et Johanna Houssin pour ce micro-trottoir. L'humour, c'est notre thème ce matin avec Amel Chabi, comédienne et humoriste, et Gérald Arnaud, auteur. Je voudrais qu'on donne la parole à Florence qui vient de nous appeler au Standard de France Inter. Bonjour Florence.
5: Et bonjour Eva.
0: Est-ce que vous avez le sens de l'humour et est-ce que vous êtes drôle dans la vie?
5: Ça serait prétentieux. C'est un peu prétentieux de dire ça même.
0: Et il paraît que vous aimez bien jouer avec les mots.
5: Ah ben oui, j'aime bien jouer. En fait, jouer.

0: jouir de la vie. Et donc, je me suis mise en tête depuis... C'est une attitude, en fait, une posture. C'est pas que je suis le clown de service, mais même dans des situations, comment dire, quelquefois sont un peu pesantes ou trop académiques, et puis dans la vie courante, même si je vais marcher, j'ai pris l'habitude, ça, c'est quelquefois, ça sort comme ça. Je un petit jeu de mots dans une phrase. Je joue je simule de la dyslexie.
1: Ah, vous simulez la dyslexie?
0: Oui, voilà.
2: Nous, on paye pour s'en sortir.
0: C'est absolument pas pour me moquer.
1: Non, mais on comprend.
3: C'est génial.
1: mais vous avez bien raison.
0: Ça, ouais. J'aime bien ce que ça provoque chez les gens, comme dans le micro-trottoir que je viens d'écouter. En m'écoutant, en attendant l'appel. J'aime bien, ça surprend, donc du coup ça provoque une rupture dans ce qui est courant, quotidien, ou pesant quelquefois, ça provoque une petite rupture, tu sais qu'est-ce que ça veut dire, et puis quelquefois on tombe sur des gens qui attrapent la balle, qui vous la renvoient, et ça crée des moments très sympas, et ça apporte de la légèreté.
1: Et Florence, il y a Amel Chabi qui veut vous dire quelque chose.
2: Je voulais vous demander quelque chose, Florence.
0: Oui.
2: Vous venez du sud de la France ?
0: Oui, même si j'ai des origines italiennes.
2: Ah, ok. Non, voilà. Parce qu'il y a quelque chose de très solaire. On sent du soleil
1: et
2: dans votre voix.
1: Et le mot de rupture renvoie à cette notion de rythme qui est extrêmement importante, à la fois dans votre métier de comédienne et humoriste, Amel Chabi, et dans votre travail aussi, Gérard Darnaud. J'imagine que c'est ça aussi, l'humour et travailler sur l'humour, c'est une question de rythme avant tout.
4: À la différence d'Amel, c'est pas moi qui vais livrer les mots, les gens pour lesquels j'écris, j'essaie de m'approprier à la fois leur mise en bouche un peu, et puis pour pouvoir être dans leur rythme à eux et savoir ce qui va tomber au bon moment pour eux, en tous les cas.
1: Ce que disait Florence, la notion de rupture, Amel Chabi, ça vous parle, j'imagine.
2: Ça peut être compter même les mots pour que la phrase ne soit pas trop longue avant que la chute de la blague arrive, une respiration, une mimique, quelque chose. Il y a effectivement cette notion de rythme, de temps. De respiration.
1: Mais merci beaucoup Florence pour votre témoignage et merci d'avoir appelé. Vous pouvez continuer évidemment au 01 45 24 7000. On a reçu aussi des messages sur l'application de Radio France que je vous livre. Delphine qui nous dit « J'adore essayer de faire rire au travail, apporter du second degré pour faire sourire, apporter un peu de légèreté et être moi-même. Malheureusement, c'est perçu comme un manque de sérieux et l'entreprise préfère les bons petits soldats, entre guillemets, dit-elle. Je cite mon boss qui est sans personnalité. »
2: Oh mince. C'est triste.
1: Mais Gérard Darnaud, on connaît que dans le monde du travail, parfois, il vaut mieux pas la faire, la blagounette.
4: Parce que effectivement, socialement, c'est mal vu au travail, c'est toujours synonyme. Alors, on peut bien bosser en s'amusant et on peut être mauvais à son taf en étant scolaire. Donc,
1: bien sûr, oui.
4: Moi, je dissocie complètement les deux, mais voilà, c'est pas accepté, effectivement.
1: C'est plus compliqué. Rosie nous dit « Moi, je suis prof d'espagnol, je fais du stand-up tous les soirs, j'ai les mêmes blagues chaque année qui fonctionnent pour les faire rire, et j'en teste d'autres selon les situations du cours. Je prends des bites parfois, mais ils sont mignons, ils lèvent juste les yeux au ciel. » Elle parle de ses élèves, évidemment.
2: On veut bien une prof comme ça.
1: On veut des profs qui font du stand-up, évidemment. Ces témoignages qu'on a entendus aussi dans les micro-trottoirs, ils illustrent parfaitement le fait qu'on ne rit jamais aux mêmes blagues. Mais est-ce que vous qui fabriquez des vannes, Gérald et Amel, est-ce que vous avez la tentation de vouloir faire rire tout le monde, Amel Chabi?
2: J'ai le sentiment que c'est difficile de faire rire tout le monde, même géographiquement, quoi. Tu vas pas faire rire des Parisiens comme des Marseillais, comme tu vois, il y a quelque chose de l'ordre.
1: Donc on s'adapte à chaque scène.
2: Donc on fait ce qui nous fait rire nous. Déjà, c'est pas mal. On essaye de faire en sorte que ce soit eux qui viennent dans notre univers.
1: Et Gérald Darnaud ?
4: C'est juste impossible, en fait.
1: Ouais. De faire rire tout le monde.
4: Ouais, c'est impossible. Moi, sur Insta, je sais que j'ai un compte qui est assez consensuel, parce que c'est plutôt doux, amer, c'est pas très clivant et tout, et même si je raconte une vanne sur le bureau, ou sur... j'avais un truc avec le céleri rémoulade assez récurrent, et je pense que j'avais des aficionados de la Macédoine qui venaient me faire chier, quoi, donc c'est impossible. Et après,
1: mais c'est improbable, c'est-à-dire que vous faites une vanne sur le céleri rémoulade, vous vous imaginez pas que les gens qui aiment la Macédoine viennent vous voir.
4: Évidemment, je grossis le trait,
1: mais
4: le sujet le plus anodin,
1: peut susciter une conversation.
4: Va,

0: Ouais, qui pas forcément très constructive d'ailleurs.
1: Il est 10h34, vous écoutez toujours France Inter et il est l'heure de se plonger dans le monde de notre artiste résident de la semaine. Il s'appelle Léandre et il est drôle, enfin bon, normalement. Je vous accueille bien, Léandre, vous avez
2: c'est
1: vu.
2: C'est parfait, merci beaucoup. Bonjour,
1: on vous écoute, mais oui, on va bien, et vous
2: ça, hein. C'est un plaisir. J'ai réfléchi à la question. Moi, je pense que je suis drôle parce que j'ai des rapports sexuels. Il est 10h, désolé pour ça, mais j'ai une alopécie à 12 ans, c'est ça que je veux dire. J'ai perdu tous mes poils, mes cheveux, mes sourcils, donc j'ai dû apprendre très vite à parler. Quand l'ascenseur il s'ouvre et que les gens sursautent, mec, pense à faire des blagues. On me dit, waouh, t'as de l'autodérision. Tu crois que c'était pas ça ma vie, moi. C'est pas un choix, je peux pas être un brin ténébreux, c'est tout. Je peux pas mettre au bord d'une fenêtre en soirée. On se dit pas, il est mystérieux. Il est. on se dit, il va sauter ou quoi cet enfoiré.
1: Oh non.
2: Moi, être drôle, ça m'a sauvé la vie. Quand t'as cette tête de beluga au collège, soit t'es très marrant, soit tu sais te battre. Et moi, ma spécialité, c'était avaler des gommes sans mâcher. Autant me dire que mon surnom, c'était Poté Diriner, gros. J'avais un seul copain, c'était Marc, 1m50, 110 kilos. On était laid, c'était Astérix Obélix, on était moche. Et souvent, il y a des gens qui venaient voir Marc, ils disaient « Oui, Marc, t'es en surpoids, mais il y a un vrai côté nounours. Mais laissez-le, tu vas pas avoir une anorexie. Oui, Tiffen, tu pèses 13 kilos, mais il y a un vrai côté lévrier. » Il y a un côté, quand je te regarde, j'ai envie de parier. C'est vrai, ouais, bah non, pas du tout. Ce que je veux dire, c'est que Ryan Gosling, dans Drive, il dit 4 mots pendant 1h30 de film, il arrive quand même à choper sa voisine. Moi, je dis 4 mots à ma voisine, qui n'inclut aucune blague, hein, mais je peux faire de la garde à vue, gros. Et même, être drôle, ça adoucit les angles. C'est que Trump, on oublie qu'il est fou parce qu'il est hilarant. Il a une danse à son nom. Macron, il a divisé la France parce qu'il n'avait pas de danse à son nom. Michael Jackson, il a potentiellement touché des gosses, mais il moonwalk. Trump, c'est le chef de la plus grosse puissance mondiale. Il peut tweeter à 2h du mat. En vrai, les trans, je sais pas. Oh, mais merci, putain, Trump. Rire avec quelqu'un, c'est intime. Il y a une connexion humoristique, c'est incroyable. Moi, j'ai déjà été jaloux de voir une fille que j'aime rire avec un autre garçon. Rien à voir. Il y a un documentaire qui raconte qu'un sergent américain pris en otage par l'État islamique a sauvé sa vie en les faisant rire. La question qui nous vient, c'est... Qu'est-ce qui fait rire l'État islamique? Et bah, moi aussi, ça m'a surpris, mais ils sont très sensibles à Panayotis Pasco. Ouais, voilà. Cet amour des mots, mais là, de la dérision, ça les touche. Non, pas du tout. La blague. La blague qui fait rire l'État islamique, c'est quand le sergent pris en otage a.
3: Il est fou. J'aime trop.
2: C'est quand le sergent il a uriné sur un squelette de l'État islamique.
1: Oh
2: voilà.
1: Non, bon. Mais non.
2: C'est un humour niche. mais je dois avouer que dans ce contexte, le côté pipi sur le copain mort, ça aurait pu me choper aussi. J'ai déjà ri à moins marrant. Je pense qu'il y a un gars à côté qui a essayé de se sauver la vie en chiant sur le squelette. Là, il n'y a pas un rire. Ah non, par contre, c'est pas marrant. Là, tu manques de respect, mec. Ok. Et le sergent qui s'est sauvé la vie avec le pipi, il a dit moi, de base, je ne suis pas un mec marrant. Et c'est faux. Les gens les plus marrants, c'est ceux qui disent « Moi, je suis pas marrant parce que tu te retournes et ils pissent sur un squelette. » Et c'est hilarant, ça. Après, des fois, il y a des gens qui disent « Je suis pas marrant. » Et là, faut les croire. Poutine, pour l'instant, la DA, elle n'a pas eu de vanne. Mais c'est très dur de savoir que t'es pas drôle. Sauf quand t'es humoriste. Là, t'ouvres ton frigo, il est vide, c'est vexant. Tout le monde peut être drôle. Je pense qu'il y a des très bons humoristes de repas de famille. Le tout, c'est juste de trouver sa place. Merci beaucoup, messieurs, dames. Passez une bonne fin de journée.
1: Merci, Léandre. Merci beaucoup. Merci. Léandre, on a parlé du parcours d'Amel et de Gérald. Vous aviez quel âge quand vous avez imaginé pouvoir vivre en faisant des blagues?
2: Imaginez pouvoir... dès que j'ai commencé... Moi, en fait, j'ai commencé à 16 ans, mais j'ai commencé en 2020-2021. Il y avait déjà plein de gens qui vivaient de l'humour, qui faisaient même des vidéos.
1: Et vous y croyez dès le départ, vous?
2: Bah, j'ai pris ça comme un truc pas accessible, mais en tout cas plus faisable que ceux qui ont commencé en 2010, 2000, où là, vraiment, c'était des gens qu'on voyait à la télé, c'était presque un rêve. Moi, j'avais l'impression que c'était aussi parce que j'avais entendu plein d'interviews de gens qui disent que c'est possible, que tout ça, quoi.
1: Ouais, comme des interviews que vous avez fait dans Dingry Room, je pense. Ça a pu servir aussi à de jeunes humoristes.
4: Oh, oui, et puis c'était le but. Qu'il y ait des clés... et que les nouveaux, enfin les jeunes stand-uppers se disent « Ah ok, tout ce que je ressens, c'est assez normal, c'est le processus. »
1: Ouais. On disait, juste avant votre chronique, Léandre, que tout le monde ne rit pas aux mêmes vannes, et tant mieux d'ailleurs, ça permet d'avoir de l'humour pluriel. Mais j'imagine que vous riez pas non plus à toutes les blagues, et que peut-être il y a des sujets qui ne vous font pas rire. Je rebondis sur votre chronique parce que c'est vrai qu'a priori l'État islamique ne fait pas rire. Est-ce qu'à vous il y a des sujets qui ne vous font pas rire et sur lesquels vous ne voulez pas aller? Amel Chabi et Gérald Darnaud.

0: Gérald?
1: Ouais, il y en a, parce que moi, j'ai pas... j'ai pas un humour militant. Enfin, on peut assez facilement deviner quand même deux ou trois trucs me concernant. Mais tout simplement, ce que je sais pas faire, et qu'il y en a qui font ça très, très bien, et que c'est pas... donc, je leur laisse la place. Moi, c'est plutôt jouer avec les mots que forcément avec les idées, en fait. Donc... Ouais.
0: Donc il y a des sujets que vous évitez.
1: Ouais, il y a des sujets que j'évite, et parce que j'ai en plus, j'aime pas faire le SAV. Enfin, en tous les cas, j'aime pas, voilà, le conflit, tout ça et tout. C'est d'accord. Vraiment pas ma zone de confort. Donc c'est vraiment un manque de courage, on va dire.
0: Bah non, donc, mais c'est peut-être.
1: Il y a plein de trucs que je m'interdis. Après, il y a plein de choses qui me blessent moi aussi. Donc je vais jamais aller jamais aller sur les sujets qui déjà me touchent moi personnellement, peuvent me blesser moi.
0: Amel Chabi.
2: J'ai le sentiment, Léon, tu me diras, mais quand on est stand-upper et qu'on est dans les comédie-clubs, on entend tellement de choses hyper fortes, des blagues super fortes, que déjà, c'est dur de nous faire rire, j'ai l'impression, les stand-upper.
0: C'est vrai, entre
2: vous ? C'est très, très dur, oui, parce que on connaît la musique, il faut vraiment...
0: Mais pourtant, vous allez en comédie club d'abord, un, pour bosser, mais vous écoutez les passages des uns et des autres, j'imagine.
2: Mais après, on les connaît par cœur, en plus, donc on ne calcule plus, et puis aussi, on est concentré sur nos passages, et non, on est dur à faire rire. Et j'ai le sentiment aussi que quand on est dans la vie normale, tout nous ennuie, je sais pas, on traîne
0: dans
2: tellement.
0: La vie normale, c'est-à-dire quand vous n'êtes pas avec des humoristes autour
2: dans
0: de vous.
2: Avec des gens qu'on aime en plus, mais genre, on traîne tellement avec des gens hyper marrants, tout le temps, mais que alors, c'est dur la vie normale.
0: Mais est-ce que ça veut dire que vous arrivez, dans ce que vous dites, je comprends que, et votre sens de l'observation aussi qui est à l'origine de votre travail, j'imagine que votre cerveau est tout le temps en éveil sur tout ce que vous pouvez choper dans la vie, etc. Est-ce que des fois vous arrivez à vous poser un peu, de pas être dans l'injonction de faire de la blague, de faire de la vanne pour de la vanne, dans les conversations entre amis, que vous soyez entre humoristes ou pas?
2: Oui, quand on revient avec les gens normaux, là on se repose.
0: Léandre aussi, oui.
3: En fait, faire des blagues, je pense déjà c'est un mécanisme de défense de fou, de juste faire des blagues tout le temps et tout le temps être en alerte. Enfin, c'est invivable pour nous comme pour les gens de juste de rire de tout.
0: Donc
3: de...
0: il faut parfois se poser un peu.
3: Ouais, bien
0: et
3: sûr.
0: Vous arrivez à le faire ça?
3: Ouais. Et juste faire des trucs. Je suis allé au cinéma, ça faisait 6 ans que j'étais pas allé. Faire des trucs d'humain, quoi.
0: Oui.
3: De la vie. Et pas juste se poser 8 heures en terrasse et trouver qu'est-ce qui est marrant dans l'état islamique.
2: Oui, et c'est vrai qu'on est tout le temps. Enfin, dès qu'on est avec des stand-upers, on peut pas s'empêcher. Mais c'est un plaisir aussi d'une surenchère comme ça, du bon mot.
0: Mais alors, je vais vous dire une chose. Moi, j'ai souvent l'impression, à la fois que le public, mais aussi les médias, ignorent souvent la réalité de votre métier, de la difficulté de votre métier, sous-estiment le travail que ça demande. Juste une petite question comme ça, Léandre. Mais quand on parle des comédie-clubs, par exemple, quand vous êtes à vos débuts à Paris, que vous commencez, combien vous faites de comédie-clubs par soir? C'est-à-dire, combien de fois vous vous produisez dans tout Paris, pour que les gens comprennent, parce qu'en fait, je pense que tout le monde ne le sait pas.
3: Ouais, non, au début, on joue très peu. En tout cas, moi, c'était le cas. On essaie de jouer sur des plateaux, etc.
0: Très peu, ça veut dire quoi?
3: Très peu, au début, je pense que je jouais une fois tous les deux mois ou une fois par mois.
0: D'accord.
3: Et après, notre but, c'est de jouer de plus en plus, parce que c'est en jouant, c'est en s'entraînant le plus possible qu'on gagne en niveau. Et il y en a qui jouent à Paris, ceux qui jouent beaucoup, beaucoup, ils peuvent jouer dans un mois ou par soir, qui peuvent jouer 10-15 fois à Paris.
0: Par soir?
3: Par soir, ouais.
0: C'est-à-dire que vous prenez un vélo et vous faites le tour de Paris, de tous les comédie-clubs, c'est pour ça. Des passages de 5 minutes à peu près, c'est ça, Amel Chabi?
2: De 8 à 10 minutes, ouais.
0: De 8 à 10 minutes, ce qui est très long, 8 à 10 minutes, quand même.
2: Oui, et puis c'est un timing très serré, parce que moi, ça me fait peur, tu sais, j'ai peur pour vous, enfin, parce que moi, j'en fais 2 ou 3, 10, j'y arriverai pas, tu vois. Mais j'ai peur parce que vous allez vite, quoi, avec les vélos, il faut... J'ai peur
0: physique en fait,
2: de l'accident même, faut arriver à l'heure.
3: Je l'ai fait une ou deux fois, mais il y en a qui le font et ça m'impressionne. Non, faut.
2: C'est technique,
3: Ouais. Et puis surtout, je trouve que du coup, tu deviens. Moi, j'ai arrêté. Enfin, les seules fois où je l'ai fait, je travaillais mal parce que du coup, t'es fatigué, t'arrives, t'es stressé.
0: Bien sûr.
3: Tu joues sur scène, tu penses que dans 5 minutes, tu dois être là-bas aussi. Tu deviens une espèce de fonctionnaire de la blague et ça, c'est moins intéressant pour le but principal des comedy clubs, qui est travailler, s'entraîner, essayer des choses. Et je trouve que tu perds un peu de cette idée-là, quoi.
0: Amel Chabi, quand vous avez débuté au Jamel Comedy Club, les humoristes femmes, elles se comptaient sur les doigts d'une main, on peut dire,
2: à peu près. Ouais, on était 3, Blanche Gardin, Claudia Tagbo et moi, franchement, on était 3.
0: Et comment vous avez vu évoluer la présence des femmes, et notamment

0: sont très fortes.
1: Ouais. Oh, quel regard vous avez, vous, Gérald Darnaud, sur ces femmes qui sont, sont devenues des stars des comédie-clubs et qui prennent beaucoup, beaucoup de place dans le monde de l'humour?
2: Déjà, se faire une place dans le monde de l'humour, enfin, c'est un peu la question que je vais poser à Léandre, mais j'ai l'impression que c'est, vu l'extérieur, c'est quand même archi-concurrentiel aussi, parce que évidemment, c'est plus facile maintenant de pouvoir émerger, mais en même temps, du coup, ça ouvre la porte à plus de monde. Ouais. Il y a de plus en plus de monde. Donc déjà, arriver et durer, je suis admiratif de ça. Et alors, moi, j'ai peut-être c'est le fait d'avoir côtoyé des filles comme Marie Le Breuer, Camille Laurenté, etc.
1: Vous avez bossé avec Amandine Lourdel aussi.
2: Ouais, j'ai écrit un peu avec Amandine. Moi, je perçois un humour plus militant, en fait, aussi. Parce que c'est,
1: il faut se faire sa place.
2: Il faut se faire sa place, et puis elles ont un auditoire, donc elles en profitent aussi. Et je trouve ça intéressant aussi parce que ça continue à creuser ce sillon là aussi, quoi.
1: Ça vous a bousculé de travailler avec des femmes comme elles?
2: J'ai bossé notamment avec Marie Le Breuer, où j'étais vraiment scotché, de livrer une chronique par jour comme ça.
1: Pendant chez Mathieu Noël,
2: pendant toute l'année. Ouais. À 10h, le sujet commençait à être choisi, et genre à 14h, elle avait écrit son truc, quoi. Ouais. C'est tous les jours.
1: Ouais. Léandre, je peux raconter une conversation qu'on a eue hier, c'est-à-dire dans les couloirs, où vous me disiez, mais c'est tellement difficile de faire une chronique tous les jours. Ah, vous me disiez, mais j'ai une admiration pour Benjamin Tranier, parce qu'on parlait de lui en l'occurrence, mais je pense aussi à Marie Le Breuer. Tous les jours, se remettre à l'ouvrage, c'est compliqué. Vous le testez là aujourd'hui.
3: C'est très, très... Moi, je le fais pendant 5 jours, pendant une semaine, je compte les jours. Non, c'est très compliqué. C'est génial parce que ça entraîne, et l'écriture, c'est un muscle que du coup tu travailles en écrivant tous les jours. C'est absolument génial pour travailler, mais ça demande une rigueur de travail qui est... C'est dur, quoi.
0: Ouais, et puis c'est dur d'être bon tous les jours. Ouais. Des fois, tu as moins d'inspiration.
2: Justement, je pense que l'avantage d'écrire tous les jours, c'est que si jamais tu te plantes, lendemain, tu as une chance de te rattraper. Ouais. Si tu fais une chronique hebdo, tu vas vivre avec ton truc pendant toute la semaine. Donc, t'as l'impression que ça marchait, si t'es content de toi, c'est génial. Si t'es moins content, tu vas ruminer ton truc et tu te mets une pression pour la suivante, quoi.
1: Donc, lui dites pas ça, Léandre, il va vouloir faire une chronique toute pourrie demain. Et il me dira, mais oui, mais parce que tu comprends, tous les jours c'est compliqué et il faut absolument que je me reprenne mon souffle. Non, mais vous reviendrez demain quand même, Léandre.
3: Bien sûr, avec plaisir.
1: D'accord. N'hésitez pas à nous appeler pour réagir au 01 45 24 7000 ou via l'application Radio France pour les messages vocaux et écrits. Quel est votre rapport à l'humour? Est-ce qu'on vous dit régulièrement que vous êtes quelqu'un de drôle ou pas du tout? Dans la suite de les émissions, nous allons en parler bide, un peu encore, et interaction avec le public. Léandre, vous avez le droit de me vanner, enfin un peu, pas trop. J'en profite pour annoncer que dès le 17 septembre, on vous retrouve à la scène parisienne tous les jeudis, tous les vendredis à 19h30, et qu'en janvier débutera une grande tournée. Vous pouvez d'ores et déjà prendre vos places tout en savourant notre dernière pause musicale avec le collectif franco-polynésien 15-15. 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

0: Le groupe 15-15 et le titre AFA.
1: 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Eva Rock. Grand bien vous fasse, c'est aussi l'été.
2: Pour moi, le bide le plus marquant, c'est le deuxième sketch sur scène, puisque j'ai fait un premier sketch sur scène qui était travaillé, on va dire, en classe avec la prof de Wan et tout. Et franchement, j'avais les chutes, elles tombaient bien et tout, et il est original. Et puis, je fais un deuxième sketch sur la corrida, je crois. Et j'arrive avec des certitudes de gars qui se disent
3: c'est facile.
2: Je sais faire, en fait, et ça va rire. Et quand la première blague ne rit pas, là tu vacilles, quoi. Et donc, du coup, tu dis mal la deuxième. Et donc, ça rit pas non plus. Et tu dis mal la troisième, puis tu oublies ton texte. Et puis tu dis, mais en fait, j'ai toutes mes certitudes d'avoir fait trois fois le premier sketch qui fonctionnait bien. Faire un deuxième, en fait, c'est très compliqué.
3: Mais en fait, c'est ça qui est un peu rassurant. C'est quand tu sais que t'as déjà été marrant plein de fois.
2: Ouais.
3: Quand tu bides une fois, tu te dis, bon, mais c'est quand même très dur à vivre. Franchement, tu passes pas un bon moment.
0: Extrait d'une conversation entre Alex Vizorek et Jason Brokers pour un podcast que j'ai eu le bonheur de réaliser, c'était en 2022, Drôle de rencontre, c'est toujours disponible sur l'application Radio France. Nous sommes en compagnie de trois personnalités très drôles, l'auteur Gérald Darnaud, l'humoriste Amel Chabi et notre artiste résident Léandre. Je voudrais faire une précision, c'est si vous nous regardez en vidéo, c'est pas une blague, hein. C'est que depuis le début de l'émission je bois et je sais pas ce qui s'est passé avec ma gourde, mais j'ai des taches partout et je sais pas que je suis sale. C'est voilà, pour les gens qui nous regardent, je suis désolée, c'est de l'eau.
4: Ça sèche un peu, d'accord.
0: Merci beaucoup. Les fameux bides, Léandre, on connaît. Ça vous a rappelé le boulot, là Le dernier en date
5: Hier soir, j'en sors, j'en reviens. J'en fais ça. Là, en ce moment, je teste beaucoup de blagues pour le spectacle.
0: Ouais.
5: Et du coup, en testant des blagues, forcément, on se.
0: Et qu'est-ce que vous ressentez, mais physiquement, quand il y a un bide?
5: Non, mais les bides de maintenant, c'est plus les bides du début. Maintenant, il y a toujours. Maintenant, c'est plus vraiment des bides. Les vrais bides, c'est au début, quand vraiment t'as sueur froide, t'es à ça de pleurer sur scène et tout. Ça, c'est les vrais bides. Ouais. Et ce qui est génial, c'est d'y retourner après.
0: Ah oui, mais il faut avoir le courage et la détermination d'y retourner.
5: Ouais.
0: Oui, oh oui, ça vous paraît... d'accord, ok. Amel Chabi, corporellement, on ressent quelque chose?
4: Il a raison, les bides d'aujourd'hui, c'est plus les bides d'hier.
0: Ouais.
4: Parce que peut-être qu'hier, t'avais moins la possibilité de jouer souvent. Et là, le fait de jouer souvent, finalement, c'est un non-sujet. Et comme je te le disais tout à l'heure, presque... Quand on fait des bides, on se dit « Ah, cool, il travaille, il avance
0: ouais. ».
4: Limite, quand tu vois un gars faire son... ou une stand-upeuse faire son sur, c'est ennuyant. Et on se dit « Ok, enfin pour nous, c'est ennuyant, pour le public, c'est génial
0: oui.
4: parce que c'est du sur, ouais. mais on se dit « Bon, il fait la même chose ». Et s'il bide, c'est là où notre oreille presque va... On va tourner la tête et on va regarder. On va écouter ce qu'il dit.
0: C'est le petit incident, la petite rupture dont on parlait.
4: Génial,
0: quoi.
4: Ouais. Mais physiquement, dans le corps, il y a... ce que disait Jason Brokers ou Alex, c'est tu vacilles un peu quand même.
0: Ouais.
4: Il y a un truc, t'es plus maître du bateau, tu vacilles, donc tu vas un peu bouger, tu vas prendre le pied du micro pour te donner
0: une consistance.
4: Une consistance,
0: ouais.
4: Genre, hey, c'est moi le patron là,
0: ouais.
4: mais pas du tout. Ouais.
0: Je voudrais qu'on donne la parole à Olivier qui nous a appelé au Standard de France Inter. Bonjour Olivier.
6: Bonjour.
0: Est-ce que vous êtes drôle dans la vie ou pas, Olivier?
6: Dans la vie, je ne sais pas si je suis drôle. L'humour, ce n'est pas quelque chose que j'utilise tous les jours.
0: Ouais.
6: Par contre, je suis représentant syndical
0: oui.
6: dans une grande administration d'État.
0: Oui.
6: Et là où j'utilise le plus l'humour, où j'essaye, je ne veux pas dire que je suis drôle, c'est quand on est en négociation avec nos patrons, donc avec les représentants d'État, pour faire avancer nos causes. Quoi.
0: Ah
6: et
0: oui, d'accord.
6: J'ai remarqué que très souvent... Quand on arrache un sourire sur des négociations un peu compliquées, difficiles, etc., surtout qu'ils ne peuvent pas répondre, se doivent d'être sérieux, etc., ben on marque des points, ou alors
0: c'est
6: quand
0: très malin.
6: Une négociation qui est vraiment très très dure et que la pression monte, quelquefois ça peut aussi servir,

0: ça peut servir pour faire redescendre la pression et justement avancer sur l'argumentation de fond.
1: C'est donc, très malin.
0: C'est quelque chose. En fait, c'est une arme politique, quoi.
1: Ben oui, mais
0: c'est
1: alors je vous conseille de faire des formations pour tous les syndicalistes de France pour savoir utiliser l'humour et mettre fin à toutes les négociations possibles en faveur des salariés. J'ai vu que vous réagissiez, Gérard Arnault.
2: L'intervention d'Olivier, ça m'a fait penser à un truc. Je suis en train de réaliser que je pense les premières fois où j'ai essayé d'écrire des trucs drôles, c'est effectivement dans une feuille syndicale. Parce que quand j'ai fait mon premier burn-out dans mon boulot, j'ai dit, et que c'est un peu les syndicats qui m'ont aidé à revenir au boulot, au travail, j'ai dit, bon, ok, il faut que je leur rende quelque chose. Donc, je me suis engagé syndicalement et j'ai commencé à écrire la petite feuille syndicale, etc. Et c'est là, il y avait des brèves, des vannes, etc., sur l'entreprise dans laquelle j'étais. Donc, voilà. Donc,
1: syndicalisme c'est un créneau, c'est une niche.
2: Ça sera mon prochain blog.
1: Merci beaucoup, Olivier, de nous avoir appelé au standard de France Inter. Merci infiniment. Moi, depuis quelques temps, je trouve que quand même, le stand-up, et ça permet cela, on voit de plus en plus d'humoristes qui prennent à partie les personnes qui sont souvent au premier rang et qui viennent d'ailleurs pour se faire prendre à partie. Les vannes, elles sont parfois même dures, très dures, je trouve. Comme s'il fallait créer un malaise. Alors, je sais que dans les séries, on appelle ça la Grinch comédie. On a l'impression que vous marchez sur un fil dans ces moments-là, quand vous vous confrontez à cet exercice d'aller chercher le premier rang. Je vous vois rire, Léandre. Vous le faites, vous, en spectacle?
3: Non.
1: Vous ne pouvez pas? Vous n'y arrivez pas?
3: En fait, il y en a qui le font très bien. Ouais. Moi, s'il y a quelque chose qui se passe dans la salle, oui, je vais réagir comme un humain qui réagit, mais c'est rare que j'aille chercher des gens, parce que juste j'ai écrit des blagues, j'ai des propos et j'ai envie de les dire, quoi.
1: Ouais.
3: Mais il y a des humoristes qui le font très bien et voilà.
1: Amel Chabi, vous le faites ou pas ?
4: Je suis comme Léandre, je préfère livrer mon texte, et effectivement s'il y a un truc, vraiment, quelqu'un tombe de sa chaise.
1: Oui, vous rebondissez, bien sûr.
4: Mais c'est pas forcément ma came de faire ça.
1: Je me suis demandé si, finalement, pour faire une sorte de conclusion de cette émission, pour être drôle, il faut savoir rire avant tout de soi, et peut-être plus généralement être bon public, savoir rire et aimer rire dans la vie, Amel Chabi.
4: Rire de soi, obligatoire. Ouais. Léandre le fait magnifiquement bien. Je pense que c'est l'autodérision, c'est hyper important.
1: Pareil, Gérard Arnault.
2: Absolument. Moi, je suis nourri au syndrome de l'imposteur, donc
1: je confirme.
2: Très, très, très important.
1: Ouais. Vous vouliez même pas venir aujourd'hui. Vous m'avez dit, mais non, j'ai pas ma place.
2: Ouais. Bah, la preuve.
1: La preuve que vous l'aviez, votre place. Léandre, autodérision obligatoire.
3: Ouais. Rire de soi aussi, parce qu'en vrai, c'est pas ridicule ce qu'on fait, mais on est.
1: On sauve pas des gens, c'est ça?
3: Oui, non, mais on est. Enfin, on peut très vite croire qu'on est intéressant quand on est sur scène et qu'on est des génies et tout, et absolument pas. Et du coup, il faut avoir une grosse capacité à prendre du recul et sur soi-même et sur ce qui se passe et sur ce que c'est marrant, quoi. On fait des blagues.
1: J'adore votre rire. Avant de vous laisser dans les mains de l'équipe, on va déguster un dernier conseil. Depuis 2020, il fait partie des personnes qui m'ont fait le plus rire et le plus pleurer aussi. Il était entraîneur de foot américain et est devenu entraîneur de foot en Angleterre. Il s'appelle Ted Lasso. Il est héros d'une série éponyme. Dans la vraie vie, il s'appelle Jason Sudeikis. Enfin, il paraît qu'il s'appelle, mais moi je l'appelle Ted Lasso. Il reste Ted Lasso. La série est disponible sur Apple TV. La 4e saison vient de débuter et ce serait vraiment dommage que vous passiez à côté. Gérald Arnault, merci de nous avoir accompagnés.
2: Merci beaucoup. En octobre,
1: vous publierez avec... Alors, est-ce que vous pouvez me donner le nom de vos co-auteurs? Parce que j'ai peur de mal les prononcer.
2: Ouais, moi aussi. Donc, il y a Georges Bernstein et Laetitia Courin.
1: Pour un livre qui s'appelle...
2: Conversation.
1: Voilà, et aux éditions Rookmout,
2: oui.
1: C'est une satire bien déjantée, si j'en crois les éléments qui ont été envoyés par la maison d'édition.
2: Exactement, encore le monde du travail, oui.
1: Avec le monde des chats aussi. Hein.
2: Et le monde des chats, oui.
1: Amel Chabi, merci encore une fois. Vous savez à quel point j'adore être en studio avec vous.
4: Merci.
1: La tournée 30-30 avec Yacine Bellous débute le 24 septembre à la Seine Barbès. Elle passe par le Red Comedy Club le 4 octobre, le 9 octobre au Cartel Comedy Club et le 23 octobre au Sacré Comédie. Toutes les infos sont à retrouver sur la page Grand Bien Vous Fasse sur le site de France Inter. Merci beaucoup.
4: Merci.
1: Léandre, de retour demain, évidemment.
3: Oui.
1: Oui. J'adore l'enthousiasme. Demain, à quelques jours de la rentrée, nous nous demanderons pourquoi nous cherchons autant à intensifier nos vies. Mais pour l'instant, il est l'heure de retrouver François-Régis Gaudry et la bande dont on va déguster. Bonjour François-Régis.
5: Bonjour Eva. Avez-vous déjà voyagé sur les berges du lac de Côme?
1: Alors pour tout vous dire, jamais, et j'en rêve.
5: Eh bien écoutez,
1: absolument.
5: Ça tombe bien, je vous emmène dans un instant, vous allez voir tous les trésors gastronomiques que nous propose cette région des lacs italiens.
1: Eh bien merci beaucoup et à tout de suite.
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4: 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Les informations avec Céline Autain. Bonjour Céline.
5: Bonjour Eva, bonjour tout le monde. Le droit à l'aide à mourir devient une réalité en France avec la publication de la loi cette nuit au journal officiel. Elle permet à certains patients sous condition de s'administrer un produit létal en présence d'un soignant. La loi crée aussi une clause de conscience sur le modèle de l'IVG. Également promulguée et publiée au journal officiel, la loi d'urgence agricole qui réintroduit deux pesticides interdits à titre dérogatoire. La France insoumise va utiliser sa niche parlementaire fin octobre pour tenter d'abroger cette mesure qualifiée de poison ce matin sur France Inter par Mathilde Panot, la chef des députés insoumis. Le montant du plan global pour l'agriculture dévoilé dans deux semaines, le 3 septembre, indique Annie Genevard. La ministre reçoit la semaine prochaine tous les préfets pour calibrer cette aide département par département, alors que la sécheresse touche toutes les régions sans exception. Et si la fraîcheur revient sur le nord de la France, on transpire toujours dans le reste du pays. La vague de chaleur en cours est la deuxième plus longue jamais enregistrée par Météo France. Le Secours Populaire, qui organise aujourd'hui sa traditionnelle journée des oubliés des vacances, annonce une journée bonheur pour 400 sinistrés des incendies cet été. Elle aura lieu le 27 août sur le bassin d'Arcachon en Gironde. Les landes et tourbières brûlent encore en profondeur dans la réserve des Hautes-Fagnes, à l'est de la Belgique. Les pompiers ont réussi à encercler l'incendie, mais ils constatent des reprises de feu ce matin. Pas certain de pouvoir faire voler les avions et bombardiers d'eau en raison des conditions météo. C'est le pire incendie de l'histoire du pays. Le Japon juge très regrettable les sanctions américaines contre la présidente japonaise de la Cour pénale internationale. Interdiction d'entrée aux États-Unis et blocage de toute transaction financière aux US. Washington accuse l'institution d'être politisée. Alors que l'Ukraine déplore la mort de 4 civils dans une attaque russe contre un bus, cette nuit, l'ex-ministre de la Défense demande d'ouvrir la voie à des élections. Mykhaïlo Fedorov, limogé le mois dernier par Volodymyr Zelensky, est très populaire dans l'opinion. Les élections sont impossibles sous la loi martiale en vigueur depuis le début de l'invasion russe en février 2022. Une nouvelle plainte pour tentative de viol vise Patrick Bruel, déposée cet été par une jeune femme tout juste majeure, a précisé ce matin sur France Inter son avocate Myriam Gedge Benayoum. Des faits concernés par la prescription qui peut être levée en cas de crime sériel. Le chanteur est déjà mis en examen dans 4 affaires. Et puis, 6 rencontres, à peine 115 minutes de jeu. Paul Pogba et l'AS Monaco annoncent la fin de leur collaboration au bout d'une seule saison. Le champion du monde de 2018 est actuellement blessé à la cuisse gauche.
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5: Merci de votre fidélité à l'écoute de France Inter. Il est 11h04. Tout de suite, on va déguster avec François-Régis Gaudry.
13: Merci Céline Autain, on vous retrouve à midi pour un nouveau rendez-vous avec l'actu.
14: The menu, please.
13: Bonjour à toutes et tous, les fourneaux dont on va déguster ont bien chauffé tout l'été pour vous servir le meilleur de nos émissions. Aujourd'hui, on repose nos serviettes et nos assiettes au bord du lac de Côme en Italie. C'était une émission du 23 novembre 2020.

0: 2025, on remontera sur le bateau d'un pêcheur de 76 ans, on cuisinera des pâtes au sarrasin avec non pas Marina, mais Marinella Foïs, et on montera en altitude où trois frères nous feront déguster leur fromage alpin. Bonne fin d'été sur France Inter.
1: Vous goûtez comme ça ?
2: Oui, bien sûr.
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0: Ciao a tutti, bienvenue sur le plateau dont va déguster. Imaginez des poissons du lac merveilleusement cuits avec le fameux accord burro e salvia, le beurre et la sauge. C'est tout l'esprit de la cuisine du lac de Côme qui est résumé sur la carte d'une osteria qu'on a adorée, l'osteria Sali e Tabacchi, une osteria comme on les aime. On a eu un très beau coup de cœur pour cette osteria située à Maggiana, un hameau perché au-dessus de la rive orientale du lac de Côme. Vous connaissez, amis auditeurs et auditrices, notre passion dévorante pour l'Italie, mais il y a une région passionnante que nous n'avons jamais dégustée. C'est ce territoire du nord de la Botte, au-dessus de Milan, que l'on appelle la région des lacs. Poissons du lac, mais aussi fromage de montagne et pizzoccheri, les fameuses pâtes au sarrasin, on va rayonner entre le lac de Côme et la vallée alpine de la Valtellina avec notre spécialiste de la cucina italiana, Alessandra Pierini. Buongiorno.
4: Buongiorno a tutti.
0: Comment ça va ?
4: Très très bien et très heureuse d'être là pour parler justement de cette cuisine d'une région qu'on connaît surtout pour ses jolies demeures colorées.
0: Et on va voir qu'il y a une cuisine tout à fait charismatique.
4: Absolument.
0: On l'a expérimenté lors de ce très beau séjour. Il va y avoir des reportages dans cette émission. Il est également du voyage chez notre professeur de littérature, très porté, on le sait, sur l'Italie. Stéphane Solier, bonjour.
5: Buongiorno.
0: Comment ça va ?
5: Ça va très bien. Je ne me remets pas de notre voyage dans la région des lacs, hein, franchement.
0: Et d'ailleurs, cette région des lacs, on va le voir, a inspiré bon nombre d'auteurs.
5: Exactement.
0: Italien essentiellement,
5: oui,
0: voire un peu français.
5: Même français.
0: Il y a du vin et du très bon dans cette partie de la Botte, même si on va s'écarter un peu avec lui du lac de Côme. C'est Jérôme Gagnès, bonjour.
6: Mais oui, il y a du très bon vin, bonjour à tous, et on va se rapprocher du Lago di Garda.
0: Très bien, lac de Garde.
6: Tout à fait.
0: Notre mangeur masqué est très connu pour son amour viscéral du Japon. Mais il a depuis plusieurs décennies contribué aussi à nous faire aimer l'Italie et tous ses plaisirs de bouche. C'est François Simon, bonjour.
7: Bonjour François Régis.
0: Ça va François ?
7: Ouais, très bien, trop content d'être là.
0: Quand on parle d'Italie, j'ai l'impression que ça va.
7: Oh, mes yeux pleurent, ils sont contents, ils sont radieux. C'est tout mélangé.
0: Au menu de votre...
7: Au menu, un peu plus de simplicité s'il vous plaît.
0: À la console, Laurent Thomas, Jérôme Ragano, Fabrice Rivaud, pour retrouver tous les contenus de notre émission, nos recettes, nos adresses, nos chroniques, nos podcasts. Rendez-vous sur franceinter.fr à la page. On va déguster.
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9: Ce bras du lac de Côme, qui se dirige vers le midi entre deux chaînes non interrompues de montagnes, en formant autant de petits golfes et de petites baies que ces montagnes forment elles-mêmes de sinuosités, se resserre comme tout à coup et prend le cours et l'apparence d'un fleuve entre un promontoire à droite et une large côte à l'autre bord.
0: Merci Stéphane Solier pour cette belle mise en ambiance. Visiblement, la mythologie du lac de Côme est entretenue dans un roman qui est très populaire en Italie et dont vous venez de nous lire un extrait.
9: Oui, c'est un extrait du début de L'Incipit, du très célèbre roman d'Alessandro Manzoni, I Promessi Sposi, Les Fiancés, écrit en 1827, qui est le roman national en Italie, hein, qui a vraiment accompagné toute l'unification d'Italie et que les élèves italiens, encore aujourd'hui, étudient toutes les années de leur scolarité.
0: Vous nous rappelez ce qu'est un incipit pour ceux qui ne le sauraient pas ?
5: Un incipit, c'est la page d'ouverture d'un roman et qui demande de la part d'un écrivain généralement un talent.

0: hors norme, parce qu'il faut accrocher l'intérêt du lecteur tout de suite. Cet incipit-là, pour les Italiens, équivaut à notre incipit de L'étranger de Camus, par exemple. Hein, aujourd'hui, maman est morte, ou peut-être hier, je ne sais pas. C'est vraiment l'équivalent, pour les Italiens, de cet incipit-là.
1: Les fiancés d'Alessandro Manzoni, vous l'avez lu, Alessandra Pierini ?
2: Bien sûr, mais je ne suis pas la seule. Tous les Italiens connaissent ce roman, et même ceux qui n'ont pas lu le livre connaissent l'incipit. Donc, qui fait en italien quel ramo del lago di Como che volge a mezzogiorno tra due catene non interrotte di monti, tutto a seni et à golfi. Je ne vais pas plus loin parce que c'est une des phrases les plus longues d'incipit qu'on retrouve dans la littérature moderne italienne.
1: Et qui est très connue dans ce roman national, en quelque sorte.
2: Tout à fait, hein. Absolument.
1: Donc ça veut dire que tous les Italiens, grands et petits, situent aussi sur une carte de l'Italie le lac de Como ou pas ?
2: Oui, les Italiens connaissent bien, quand même.
1: Parce qu'alors, nous autres Français, même si on adore l'Italie, parfois on peut se perdre un peu dans les méandres de sa géographie. Est-ce que vous pouvez, Alessandra Pierini, nous resituer ces fameux lacs italiens sur une carte de la botte ?
2: Les grands lacs italiens, tous d'origine glaciaire, se trouvent au pied des Alpes, dans la partie nord de la botte. Mm-hmm. Il y a environ un millier de lacs,
1: un millier.
2: Plus gros et plus petit.
1: D'accord.
2: Mais il y en a une dizaine vraiment des plus connus, dont quatre qu'on connaît vraiment davantage, qui sont en partant de l'ouest, surtout le lac Majeur, qui est à cheval entre le Piémont, la Lombardie, une petite partie de la Suisse. Puis dans le centre, dans la Lombardie, on a le lac de Côme, donc qui nous intéresse particulièrement aujourd'hui.
1: C'est quand même là où se sont concentrées nos aventures gourmandes.
2: Nos aventures, on peut le dire. Et puis le plus petit lac d'Iseo, et bien sûr le lac de Garde, qui est aussi le plus grand, sur une superficie de 370 km² et qui se trouve encore à cheval entre trois régions, là, qui est la Lombardie, la Vénétie et un petit peu du Trentin au Adige.
1: Et tout cela est situé à quelques dizaines de kilomètres de Milan, la ville du Nord.
2: On est arrivé d'ailleurs à Milan, c'est à 80 km au nord du centre-ville. On a le sud du lac de Côme, qui a une particularité, quand on le regarde, il a une forme d'un Y inversé. Il y a le bras occidental qui est la partie donc de la province de Côme et le bras oriental dans la province de Lecco et puis au centre ces deux bras se réunissent et on retrouve la magnifique ville de Bellagio et quand on est à Bellagio on peut voir d'un côté de l'autre les deux rives du lac et c'est un endroit absolument somptueux, à couper le souffle.
1: Superbe, en fait. Vraiment, c'est superbe. Des paysages à couper le souffle, comme vous le dites, avec cette géographie très chahutée, et donc une diversité topographique, hein. Il y a du relief, absolument. Il y a de la montagne, puisque ce sont, vous l'avez dit, des lacs d'origine glaciaire. Mais il y a également une grande diversité de climat, ce qui explique d'ailleurs que cette cuisine qui nous intéresse est extrêmement diversifiée. De temps en temps, on ressent au bord du lac de Côme, surtout au début de l'automne, l'été indien, une espèce de douceur méditerranéenne.
2: Absolument.
1: On se dit, tiens, on aimerait bien verser un peu d'huile d'olive sur du pain.
2: Et on peut le faire.
1: Et puis quand on monte en montagne, alors là, on est carrément dans une autre ambiance. C'est le règne du beurre, des matières grasses.
2: Oui, les forêts,
1: des produits alpins.
2: Carrément, les châtaigniers. Cette région vit entre la montagne et le lac. Les villages au bord du lac vivent surtout de tourisme et un petit peu de pêche. Et dès qu'on monte, mais c'est vraiment à quelques kilomètres, on est tout de suite en altitude, on est saisi en fait par les paysages de montagne et tout ce qui se mange plutôt, une cuisine un peu rassasiante et très robuste.
1: Ouais,
2: et un petit peu calorique
1: c'est
2: aussi.
1: C'est ce qu'on va voir, et un petit peu calorique en effet, mais c'est vrai que c'est un peu deux salles, deux ambiances et c'est ça qui est passionnant. Vous évoquez le lac de Côme et ses ressources. On peut considérer que le lago di Como est un vivier, un garde-manger, qui a d'ailleurs contribué beaucoup à façonner la cuisine locale. C'est aussi d'ailleurs une filière économique. Il y a encore des pêcheurs professionnels sur le lac de Côme. 30 pêcheurs professionnels.
2: Hein.
1: Sinon, 75 licences de pêche.
2: Licences de pêche en général, et dans tout le lac de Côme.
1: Ben, je vous propose justement d'aller voir comment ça se passe. À Lecco, une commune sur la rive orientale du lac de Côme. Alors là, il faut imaginer l'ambiance incroyable, avec une maison basse au bord de l'eau, reconnaissable à ses filets suspendus. Il y a des barques amarrées, l'odeur du poisson séché. C'est la maison de Cecco il Pescatore, un pêcheur qu'on a passé des décennies sur ce lac de Como.
3: Je
0: m'appelle Ghislanzoni Francesco di Cecco.
3: Qui siamo a Pescarenico, una piccola frazione di Lecco.
0: Nous sommes à Pescarenico, c'est un tout petit quartier de Lecco, mais c'était

0: Un village de pêcheurs à l'origine et nous ne sommes plus que deux pêcheurs.
1: Il y a votre bateau ici ?
0: Il y en a trois. En fait, ils sont télécommandés. Je vous montre. On n'a besoin que d'un seul conducteur. On a un système de bras articulés pour déposer les filets dans le lac et on n'a pas besoin d'être plusieurs sur le bateau.
1: Quand arrivent les premières neiges, il y a toujours du vent ici. Vous entendez ?
2: Quel âge vous avez ?
3: 76.
0: 76 ans.
2: Mais vous continuez à pêcher à 76 ans ?
3: Si. Si, continuons à pêcher.
2: Et vous pêchez tous les jours ?
3: Tous les jours, si.
0: De 3h du matin jusqu'à 8h du matin, tous les jours.
2: Qu'est-ce que vous prenez comme poisson ?
0: Nous pêchons les corégones, les alouses feintes,
3: persico,
0: les perches,
3: persico, luci, tinque,
0: les tanches, les brochets.
3: Cambiamento climatico, anche quando piove molto.
0: Changement climatique, ça suppose aussi parfois des précipitations dans grande quantité. Le problème, c'est qu'on a une digue un peu plus loin. Et quand l'eau monte ici, évidemment, ils ouvrent la digue. Et ben, le poisson s'en va quand ils ouvrent toutes ces digues. Là, vous avez le hangar où on stocke. Là, c'est le frigo où on a les poissons frais. Alors, ces poissons, donc, ce sont des alouses. On les sale. Et on les fait sécher à l'air libre pendant une dizaine de jours. Et ensuite, on les place sous presse dans ces boîtes en fer.
2: Comment ça s'appelle, cette spécialité ?
0: On les appelle, dans le dialecte, les misoltini. Cette recette, en fait, elle naît d'un besoin de conserver les poissons. Évidemment, il n'y avait pas de frigo, donc on les conservait au sel.
2: Et vous perpétuez cette tradition ? Elle est encore très répandue au bord du lac ?
3: Oui, tout au lago di Como.
2: Ici, c'est un restaurant.
0: C'est la partie restaurant, il y a des filets suspendus, alors c'est aussi pour faire joli, mais on les utilise, on les dépend de temps en temps.
2: Qu'est-ce qu'on mange ici ?
3: Pêche. Carne, niente.
0: Pas de viande, juste du poisson. Je suis Eric, chef du restaurant d'Aceco, et je vais vous préparer les misoltini. Donc là, je vais déposer les misoltini dans une poêle sans gras, de façon à ce que le poisson lâche le gras naturel qu'il a. Donc là, je retourne les misoltini, je les fais rissoler, de façon à ce que la chair soit beaucoup plus tendre. Donc là, je sors la polenta du four, je vais la placer sur le plat.
2: Des belles tranches de polenta.
0: Donc voilà, je dépose les misoltini sur la polenta, je les assaisonne, c'est le point final, hein, avec un mélange de vinaigre et d'huile de tournesol 50-50.
2: Bellissimo, grazie.
4: Grazie mille a voi. Buon appetito, alla prossima.
2: Merci. C'est vous là sur la photo ?
3: Oui.
2: Vous aviez quel âge là ? Vous étiez tout jeune ?
3: 45.
0: 45 ans à peu près.
3: 45.
2: Vous avez aimé votre métier ?
3: Mi piace adesso. Prima no, adesso mi piace.
0: Je ne comprenais pas vraiment le but de mon métier quand j'étais plus jeune, mais là maintenant, je sais.
2: Vous travaillez également avec votre petit-fils ? Il est pêcheur ou il travaille seulement au négozio ?
0: Avant, ils ont fait aussi un peu pêcheur, mais là maintenant, ils n'ont plus le temps et donc ils s'occupent vraiment de la poissonnerie et du restaurant.
2: Mais alors, qui va pêcher après vous ?
3: Io non muoio. Io rimango.
0: Mais je ne vais pas mourir.
3: J'ai
0: fait un pacte avec Dieu. Je reste et je pêche. Si je vais là-haut, je risque d'emmerder pas mal de monde.
2: Grazie.
3: Prego.
5: Grazie. Grazie.

0: Andrea Laszlo de Simone avec le titre « Quando ». Pêché par Djoubaka sur la playlist de France Inter. Je dis pêché évidemment parce que le sujet qui nous occupe aujourd'hui, c'est la cuisine du lac de Côme au nord de l'Italie. Nous étions en compagnie de Checo, l'un des plus anciens pêcheurs installés à Lecco, dans ce quartier de pêcheurs dont vous nous rappelez le nom, Alessandra Pierini.
1: Pescarenico, donc le quartier des pêcheurs.
0: Étymologiquement,
1: et c'est là le quartier vraiment où il y avait une grosse concentration vraiment de pêcheurs professionnels.
0: Et vous nous avez rapporté cette fameuse ressource, ce trésor qui passe pas inaperçu quand on le sort de son... quand on le sort de son conditionnement, si vous voyez ce que je veux dire.
2: Ça klaxonne.
0: Ça a du retour.
1: Oh la vache, ça sent, non?
0: Ça va, François?
2: Comme dirait l'autre, ça a du...
3: Oh là là, c'est pour adultes, ça. Donc Jérôme...
2: on y va, ensemble. Hein.
0: Allez. Cuisson.
3: Il faut vraiment qu'il fasse froid. Hein.
0: Alors, on parle des fameux...
1: Missoltini, qui sont en fait les agoni, quand c'est le poisson frais... pêché, qui est donc la lose du lac.
0: La lose
1: on appelle
0: du
1: aussi
0: lac.
1: La sardine du lac, parce que ça ressemble
0: c'est
1: beaucoup
0: vrai.
1: À des grosses sardines.
0: Avec des flancs argentés.
1: Et une fois que les agones et la lose est transformée, séchée, donc vidée, comme Checo nous racontait dans le reportage, le poisson s'appelle missoltino. Ça vient de missolta. C'est vraiment cette boîte dans laquelle les missoltini sont rangés une fois séchés, qui veut dire, en dialecte lombard, « mettere sotto ». Mettre en dessous, pressé.
0: Et on voit qu'ils sont pressés, puisque là, ce poisson d'une taille d'environ 22-20 cm, est carrément aplati. Il a été séché, toute l'humidité du poisson est partie en quelque sorte. On obtient une chair d'ailleurs assez ferme, très concentrée. Alors, on ne le mange pas tel quel. On a vu dans le reportage qu'on pouvait le faire griller et le déguster avec une polenta.
1: Oui.
0: Mais vous nous l'avez préparé autrement, Alessandra?
1: Je l'ai un tout petit peu réhydraté, en quelque sorte, par la chaleur. La chair très fibreuse, filandreuse et un peu sèche de ce poisson qui va

0: sortir un tout petit peu d'huile qui reste encore dans la chair. Et après, je l'ai fait mariner déjà depuis hier avec un petit peu d'huile d'olive, du vinaigre de vin blanc, du laurier, du persil. Et le vinaigre permet en fait de faire passer aussi le goût assez prononcé, comme si c'était un anchois très très fort, avec un goût plus terrien.
1: Et moi, je trouve ça très très très bon.
2: On effiloche ces petits morceaux de filet, on les installe. Alors sur une polenta, ici, c'est sur un petit pain.
0: Un petit pain de maïs, d'ailleurs, juste pour rappeler la polenta.
3: Et dans notre, pendant notre voyage, nous les avons aussi mangé avec des pâtes fraîches.
2: Bien sûr.
3: C'était excellent, effiloché comme ça.
2: Et pour ceux qui veulent se frotter à la sensation forte des missoltini, vous nous rappelez, Alessandra, l'adresse de Cecco il Pescatore.
0: C'est bien Piazza Era, numéro 8, à Lecco, au bord du Latecom, et la poissonnerie et la trattoria. On peut déguster sur place donc le poisson pêché par Cecco.
2: Magnifique. Le lac de Côme et sa région sont un terroir riche en céréales. Alors on évoquait justement cette fameuse polenta, puisque c'est un des pays de la polenta. La polenta, c'est surtout le nord de l'Italie. Il y en a en Vénétie aussi, à Venise. Mais on a beaucoup de polenta dans ces régions alpines. Et il y en a une qui se cuisine dans une micro-région que l'on appelle le Haut Lario, une région de montagne. Je l'ai préparée avec Plinio Bossio. C'est le chef de l'osteria
0: Aquila d'Oro.
2: On est à Civano, on part du lac et quelques dizaines de minutes après, on est vraiment dans une ambiance de montagne. Et cette fameuse recette s'appelle quand même la polenta uncia, ça veut dire littéralement...
0: C'est graisseuse. Hein,
2: la polenta graisseuse. Ben, on peut quand même raisonnablement dire que le principe de cette recette, c'est de faire frire de la polenta dans un lac de beurre. À la sauge.
1: Ça reprend un peu l'idée de la purée de rebuchon, qui était moitié pomme de terre, moitié beurre.
2: Là, je pense qu'il y a plus de beurre que de polenta. Absolument incroyable, mais délicieuse. Et il existe une autre polenta, mais alors celle-ci, on la connaît beaucoup moins ici. Elle n'est pas du tout 100% maïs, Alessandra.
0: Ah non, effectivement, elle s'appelle polenta taragna, que nous avons d'ailleurs sur le plateau, dans le sachet. Et c'est donc une partie de maïs et une partie de sarrasin, qui est l'autre céréale cultivée surtout dans la Valtellina. Et la polenta taragna donc, a une couleur beaucoup plus foncée. Elle est aussi beaucoup plus goûteuse, un peu granuleuse. Elle est délicieuse, donc mangée avec du fromage qui atténue un petit peu aussi l'amertume du sarrasin, de cette céréale qui est mélangée
2: au maïs. On est moitié-moitié, moitié maïs, moitié sarrasin ?
0: Non, c'est 60% de maïs et environ 40% de sarrasin. Et même si on ne la trouve pas, on peut tout simplement, nous, ici, trouver les deux céréales et faire le mélange pour confectionner une polenta. Moi, je la préfère.
2: La polenta taragna, taragna. Pourquoi taragna ? Notre professeur de lettres italophile, italophage, a certainement la réponse, Stéphane Solier.
3: La taragna, ça vient de l'ustensile pour préparer cette recette. En fait, le tarai, dans le dialecte lombard, c'est un bâton qui sert à tarare, ça veut dire mélanger, tourner la polenta.
2: Et comment on dit sarrasin en italien ?
3: Ah, grano saraceno. Le grain, le blé des sarrasins, en fait, mot à mot, hein, même pour le français, hein, l'étymologie. En fait, il y a trois hypothèses pour expliquer le grano saraceno. Il aurait été diffusé en Europe et principalement en Italie par des commerçants sarrasins. L'autre hypothèse, c'est que tous les produits de l'Orient, on les dénommait par un terme géographique de l'Orient. Donc, ici, donc, sarrasin pour les sarrasins, ou alors le grano turco, on a parlé du maïs. En italien, on dit grano turco.
2: Donc ça, c'est littéralement le blé turc.
3: Le blé turc. Et l'autre explication, la dernière hypothèse, ce serait la couleur sombre de la graine du sarrasin qui pourrait être comparée au teint des sarrasins, au teint des habitants arabes de la région orientale.
2: Et la polenta taragna, c'est vraiment une polenta qui a aussi inspiré les auteurs locaux, les auteurs de montagne.
3: Oui, c'est vraiment, on la retrouve dans tous les écrits depuis le 19e siècle en particulier. Elle fait vraiment partie du patrimoine littéraire de cette région. Notamment, elle est considérée comme le soleil qui réchauffe la table en hiver, hein, chez certains poètes lombards. On a notamment dans la littérature populaire et en dialecte de la Valtellina, hein, des expressions comme la polenta taragna, le repas du montagnard ou l'ami du fromage. On l'a vérifié nous-mêmes directement pendant le voyage.
2: Beaucoup de fromage dans ces recettes.
3: Il y a même un proverbe valtellin qui dit « La taragna la fa buona anche l'acqua cattiva ». Ce qui veut dire que la taragna rend même les choses médiocres bonnes. Et on voit vraiment que, même dans la littérature moderne et contemporaine, hein, Oresto del Buono, par exemple, qui dit que c'est un plat qui, plus que tout autre, unit les Lombards des montagnes aux Lombards des plaines.
2: Intéressant.
3: Donc on voit vraiment qu'elle unifie toute cette région avec ses reliefs si différents.
2: Et le sarrasin, tiens, est aussi au cœur D'une pâte emblématique qui, pour le coup, est connue bien au-delà des frontières de cette région, hein, connue dans toute l'Italie à l'extérieur. Oui. Une pâte emblématique de la Valtellina. La Valtellina étant cette grande vallée alpine qui part du lac de Comin.
0: Tout à fait, qui est près de la Suisse, dans la province de Sondrio.
2: Et on parle alors d'une pâte, quel est son nom, Alessandra ?
0: C'est les pizzoccheri.
2: Ça veut dire quoi, pizzoccheri ?
0: C'est encore le dialecte du coin qui veut dire petit morceau, parce qu'en fait, cette pâte ressemble beaucoup à une tagliatelle, mais beaucoup plus courte. Donc c'est un pezzo, un morceau de tagliatelle.
2: Alors on est allé dans un endroit incroyable où on a assisté à la préparation de ces pâtes fraîches au sarrasin, les pizzoccheri, dans une charmante locanda.
0: La locanda di Via Priula,
2: à Morbegno. C'est ça. Donc on est dans la Valtellina, et on était en compagnie d'une chef qui s'appelle...
0: Marinella Foïs.
2: Elle nous a dit, tiens, je crois que dans votre pays, il y a une actrice qui porte presque le même nom que
0: Absolument.
2: Moi.
0: Absolument, d'ailleurs, ils ont les mêmes origines sardes, c'est avec ça Marina Foïs.
2: Elle, c'est Marinella Foïs, la reine des pizzoccheri, elle nous les a fait. C'était vraiment un geste incroyable, et d'ailleurs, je tiens à dire que pour ceux... que la fabrication de ces pâtes intéresse, évidemment, on a fait un tuto vidéo disponible sur nos réseaux sociaux et sur franceinter.fr à la page On va déguster. Parce qu'alors, cette pâte fraîche, elle mélange, c'est pas 100% sarrasin quand même ?
0: Non, parce que le sarrasin n'a pas de gluten. Donc ça, c'est l'intérêt aussi de manger le sarrasin. C'est quand même 80% de farine de sarrasin et 20% de farine de blé. Et puis 50% d'eau et un tout petit peu de sel.
2: Évidemment, il n'y a pas d'œuf. Hein ?
0: Il n'y a pas d'œuf. La pâte, elle est costaud, elle est robuste.
2: Ah ouais,
0: Il faut y aller, il faut bien la travailler.
2: Marinella va nous préparer une super recette tout à fait emblématique de la région. Comment on accommode ces pizzoccheri ? On va le vérifier. Vous allez voir qu'il est aussi question de gras, de beurre et de fromage.
0: Pendant que la pâte repose, je vais préparer les ingrédients. Je mets à bouillir de l'eau et je vais découper les pommes de terre en petits dés.
4: E li caleremo direttamente nell'acqua.
0: Et je les plonge directement dans l'eau froide.
4: Ci prepariamo già anche
0: je vais découper grossièrement en petits morceaux aussi le chou frisé.
4: La ricetta tradizionale vuole 50 grammi di burro per ogni porzione.
0: Conseille 50 grammes de beurre par personne pour préparer la sauce.
4: Non è un piattino diététique.
0: C'est pas du tout un plat diététique.
4: Mettiamo le fettine dell'aglio
0: Je mets les tranches fines d'ail directement dans le beurre.
4: Insieme a delle foglie di salvia.
0: Avec une grosse poignée de feuilles de sauge.
4: Et prepariamo il formaggio.
0: Et je commence à préparer le fromage.
4: Abbiamo una parte di parmigiano reggiano.
0: Parmesan.
4: Et del formaggio grasso.
0: Ensuite, on va mettre un morceau de fromage qu'on appelle gras, un fromage de la vallée du Storico Ribelle.
4: Ora che tutti i nostri ingredienti sono
0: Maintenant
4: pronti,
0: que tous les ingrédients sont prêts, je vais préparer les véritables pizzoccheri à partir de la pâte que j'ai pétrie.
4: Et
0: avec le rouleau, je commence à étaler ma pâte. L'épaisseur de la pâte est d'environ 2-3 mm.
4: Ora taglieremo delle strisce.
0: Je découpe des bandes d'environ 10 cm de large.
4: Andremo a tagliare i nostri pizzoccheri.
0: Et avec le couteau, je découpe des petites lanières de pâte.
4: Abbiamo salato l'acqua dove
0: Maintenant, les pizzoccheri rejoignent les pommes de terre qui sont en train de cuire dans l'eau bouillante et salée. On est à 8 minutes de cuisson des pizzoccheri et maintenant j'ajoute donc le chou frisé que j'avais découpé de façon que tout prenne un goût particulier, exceptionnel. Je goûte directement de la casserole avec une écumoire, les pizzoccheri, les pommes de terre et le chou et je commence à faire des couches sur un plat ovale. J'alterne
4: i pizzoccheri con il formaggio.
0: Avec les fromages râpés.
4: Una dose generosa di formaggio.
0: Je termine le plat avec une bonne dose des deux fromages râpés.
4: E poi andiamo a fare l'ultima operazione che è la
0: più importante. Je couvre tout le plat avec le beurre fondu, la sauge et l'ail. Donc tous les ingrédients sont noyés en fait dans une sauce beurrée très parfumée.
4: L'ultima mescolata perché il formaggio si sciolga.
0: On mélange encore un peu de façon à bien faire fondre le fromage.
4: I nostri pizzoccheri sono pronti. Buon appetito.
2: Alors, buon appetito. Honnêtement, quand on a vu arriver le plat avec 3 tonnes de fromage de montagne et le beurre de sauge, on s'est dit, oulala, mais comment va se passer la digestion ? Parce que c'était en plus un soir. Et étonnamment, ces pizzoccheri sont passés crème.
0: C'est vrai, mais parce qu'il y avait beaucoup de sauge. La sauge, elle a quand même des pouvoirs médicinaux, donc

0: digestif. Et donc, c'est un peu le bon sens paysan de mettre la sauge là où il y a des ingrédients assez gras.
1: Ah, donc le beurre s'accouple avec la sauge dans pas mal de recettes, puisqu'on l'a vu avec les poissons du lac, avec la polenta, les pizzoccheri. C'est pas uniquement pour des raisons gustatives, c'est un mariage d'amour. C'est vrai que même avec des gnocchis, enfin, je veux dire, burro et salvia, c'est une religion.
0: Et ce goût légèrement amer et camphré de la sauge contribue aussi à rendre plus digeste.
1: Vous nous redonnez le nom de cette recette, c'est les pizzoccheri.
0: De la Valtellina. Et quand on dit pizzocchero en Valtellina, on entend et la pâte et cette préparation
1: c'est
0: avec
1: ça.
0: Les pommes de terre, le chou et le fromage, le beurre.
1: Et cette recette, on l'a codifiée et elle est réalisable à la maison de A à Z.
0: C'est très simple.
1: De façon assez simple.
0: C'est un plat très complet.
1: Délicieux.
0: Roboratif.
2: 500 grammes de beurre.
0: Oui, au moins 50 grammes de beurre par personne.
1: Oui, mais il ne faut pas trop le dire. En effet, parce que personne ne va la faire, alors qu'en fait, elle est absolument délicieuse à retrouver sur franceinter.fr. À la page, on va déguster les lacs italiens, grande région de vin. C'est ce qu'on va voir avec l'ami Jérôme Gagnez.
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4: Alors, nous allons parler d'un vin qui provient de l'est du lac de Garde. C'est une appellation qui s'appelle Valpolicella. Alors, on a tous été victimes, ici, autour de ce plateau, et en France d'une façon plus générale, d'un très mauvais Valpolicella, servi bien glacé pour en masquer les défauts, dans une pizzeria, elle aussi pas très bonne, dans laquelle on avait échoué, en désespoir de cause, ne trouvant rien d'autre pour se nourrir.
1: Alors, ça sent le vécu, et je vois ce que vous voulez dire, Jérôme.
4: Exactement. Alors, il s'agit ici de remettre l'église au milieu du village, et le Valpolicella à sa bonne place, à savoir un très joli vin, issu d'une appellation qui fait 7300 hectares. Vérone se situe à l'est du bas du lac de Garde. Et l'appellation Valpolicella, elle enrobe le sud de Vérone et elle remonte comme ça sur le flanc est du lac de Garde. On y trouve trois cépages principaux, Corvina, Rondinella et Molinara, et ça donne des vins rouges. Alors c'est là où c'est très intéressant en fait, Valpolicella, c'est que c'est pas seulement ce vin parfois un peu léger qui est plus ou moins bon, c'est aussi, en fait, deux autres productions qui sont particulièrement intéressantes et qu'on rencontre qu'en Italie. C'est le Ripasso et la Marone. Alors, je vais vous parler de la Marone rapidement. La Marone, c'est le grand vin de Valpolicella. Le principe est très simple. On récolte des raisins très mûrs et on va les laisser sécher. On va les faire passerier, comme on fait passerier, par exemple, le vin de paille dans le Jura. On va faire sécher ces grains de raisins rouges. Puis ensuite, on va les presser. On va les faire macérer. Et la fermentation va aller jusqu'à son terme. Donc, on aura un jus qui est très concentré en sucre. Donc ça va faire des vins qui sont assez généreux en alcool, qui sont puissants, très complexes, assez extraordinaires, il faut bien l'avouer. Et c'est très typique de la Valpolicella. Et puis après, il y a le Ripasso. Le Ripasso, en fait, repasse. Eh bien, on va prendre le marc de la Marone et on va le mettre dans du Valpolicella. Et il va se passer une seconde fermentation, c'est-à-dire que le vin est fini, donc il y a de l'alcool. L'alcool, c'est un solvant, donc ça va extraire des arômes de fruits, ça va extraire de la couleur, ça va extraire des tanins. Et puis, il reste un petit peu de sucre, donc il y a une fermentation qui va revenir, qui va redémarrer, et ça va donner ce vin qui est entre le Valpolicella Classico et la Marone de la Valpolicella. Il n'a pas tout à fait la puissance d'un Amarone, mais il est nettement plus généreux et ample qu'un Valpolicella Classico. Et donc, ça fait trois vins qui sont très différents les uns des autres, qui ont pour communauté le lieu dont ils viennent. Et ce que nous sommes en train de déguster, c'est la première cuvée d'un domaine qui s'appelle Monte d'Alora. Et c'est Alessandra et Carlo Venturini qui ont ce domaine. Et ils produisent ce vin. Alors là, pour le coup, c'est la cuvée Sassetti. C'est bien prononcé.
0: Sassetti.
4: C'est la version la plus légère des Valpolicella du domaine.
1: C'est vrai que c'est léger, on le voit à l'arôme hein, d'ailleurs, qui est assez clair.
4: C'est assez aérien, c'est vraiment l'objectif que poursuit ce vigneron. Je vous en parle parce que c'est un vin qui vaut une vingtaine d'euros.
1: C'est bon,
4: je vous ai mis sur la page de l'émission l'ensemble des vins du domaine que j'ai pu déguster il y a un mois, et vous verrez toutes les notes de dégustation. Vous verrez, il y a des vins qui sont plus puissants, qui sont aussi un petit peu plus chers. Vous avez les coordonnées de l'importateur français. Vous avez tout pour vous régaler d'un très beau Valpolicella qui vous fera à nouveau aimer ce vin qui a parfois été un petit peu malmené, disons, par une production médiocre.
1: Avec des tanins d'une belle tendreté.
4: Oui,
0: de la matière aussi,
1: Alessandra. C'est un vin que vous connaissez bien.
0: Je connais très bien ce producteur. Donc
1: vous l'avez même vendu dans une autre vie.
0: Je l'ai vendu, oui.
1: À l'époque où vous aviez l'épicerie.
0: Ce 2024 que je n'avais pas encore dégusté, il est vraiment extraordinaire.
1: Alessandra, à quelle spécialité locale vous pensez spontanément pour un accord avec ce vin ?
0: Alors ça va très bien avec des sardines sour, par exemple.

0: exemple, si on va du côté de Vénétie, plutôt Vénétie, parce qu'il est un peu à cheval entre les deux. C'est le vin qu'on peut mettre sur du poisson facilement.
1: Tout à fait d'accord, c'est vraiment spontanément. Ouais. Je vous rappelle juste le nom. Valpolicella Classico Sassetti 2024, domaine Monte d'Alora. Vous pouvez demander à Planète Vin, qui est l'importateur français, qui est un très bon importateur de vin italien pointu. Benoît Lafosse, qui a fondé cette société. Très, très, très, très belle sélection de vin italien.
2: Voilà. Merci beaucoup, Jérôme Gagnès. Dans un instant, la cuisine italienne, selon François Simon. On va également goûter un fromage de montagne au lait de vache et de chèvre mélangé. Oulala, attention, un super gâteau d'automne parfait et facile à préparer, dont le prénom est...

0: C'était Così ti amo, To Love Somebody de Nina Simone. On continue notre exploration de la Cucina del Lago di Como avec Alessandra Pierini et Stéphane Solier.
1: On va déguster The menu, please. François-Régis Gaudry sur France Inter.
0: Notre voyage, justement, a été marqué par une ascension dans les montagnes du côté du Val Gerola, à la découverte d'un fromage, alors je dois le dire, que je connaissais très mal, il est très connu localement, mais c'est vraiment un fromage étonnant, qui répond au nom de...
2: Storico Ribelle.
0: Voilà, Storico Ribelle, et ce fromage, comme son nom l'indique, c'est quand même l'histoire d'une rébellion, hein.
2: Tout à fait. C'était un fromage qui existait avec le nom de Bitto Storico, en référence à la rivière Bitto qui traverse dans la vallée qui a donné le nom à ce fromage.
0: B-I-T-O, hein, Bitto.
2: B-I-T-O. Et quand le Bitto est rentré donc dans l'AOP, les producteurs de montagne, vu que le cahier des charges commençait à s'élargir un petit peu trop,
0: et à déraper légèrement,
2: ils ont dit, là, il y a un problème, on va sortir de l'AOP et on va finalement s'appeler maintenant Storico Ribelle, qui veut dire historique, donc comme le fromage traditionnel, et rebelle, rebelle de l'AOP.
0: Voilà, donc c'est le symbole d'un combat pour la sauvegarde d'une culture montagnarde vivante qu'on est allé côtoyer de près. Alors pour comprendre ce fromage, le Storico Ribelle, il faut monter en altitude. On a dû enfiler nos chaussures de randonnée et on a pris de la hauteur.
3: Je suis Carlo Mazzoleni et je suis président du consortium pour le fromage Storico Ribelle et de la société qui le commercialise.
4: In questo momento siamo in Val Bomino e stiamo andando verso uno dei nostri alpeggi, dei nostri soci.
3: Là, nous sommes actuellement dans le Val Bomino et nous allons nous diriger vers les alpages, vers une baïta qui fabrique ce fromage.
0: Alors on s'est avalé quand même pas mal de kilomètres, hein. On a marché pendant plusieurs heures, du dénivelé aussi. On a cueilli au passage, souvenez-vous, quelques cèpes tout dodus et même des petits bouchons. Est-ce que vous vous souvenez, Stéphane et Alessandra, comment on les a...

0: Tessina espagnole, vous m'en voulez ou pas ?
1: C'est absolument.
0: Ah, je pensais que vous alliez me dire que c'était bien meilleur.
1: La brezaola, elle est un peu plus souple et moins salée, en fait, de ces
2: c'est forcément
1: charcuteries.
2: Meilleur.
0: C'est plus subtil.
1: Donc, à vous
0: c'est
1: de voir.
0: La brezaola.
2: C'est plus élégant, bien sûr.
0: Allez, on continue notre randonnée montagnarde. On arrive dans les Alpages à plus de 1700 mètres d'altitude avec, alors là, un panorama à couper le souffle sur les montagnes, avec la forêt et les Alpes littéralement incendiées par les lumières d'automne.
3: Eccoci, vedi, lì sono le mucche, siamo arrivati dove c'è l'alpeggio di Dosso Cavallo.
4: Et voilà, nous sommes arrivés à l'alpage, alors on est vraiment devant le troupeau de vaches, et un peu plus haut, si vous regardez, vous avez aussi le petit troupeau de chèvres autochtones, elles ne se mélangent pas.
3: Durante l'anno, loro vanno sempre più in alto, arrivano più di 2000 metri quando arrivano
4: alla. Bien sûr, il faut imaginer que pendant la haute saison, on monte jusqu'à 2000 mètres.
3: Eccoci, visto, siamo arrivati alla casera di Dosso Cavallo e ci sono Antonio, che è il capopastore.
5: Ciao.
6: Ciao, buongiorno.
3: E l'Olimpio, suo fratello, che è il casaro.
4: Ciao. E voilà, les deux frères, donc Antonio, che è il berger, e Olimpio, che è il fromager.
3: Eligio, arrivato.
4: E il troisième frère arrive, Eligio, c'est le chevrier.
7: Di solito la cima, l'erba più buona.
4: Habituellement, c'est au sommet absolu, c'est là où l'herbe est la meilleure.
8: Et le goût du fromage est vraiment différent, on peut le reconnaître à l'aveugle.
7: Proprio anche dal gusto, il sapore.
4: Ouais, le goût, la saveur est vraiment caractéristique.
3: Et qui di fianco c'è la casera d'alpeggio che è dove tengono le prime settimane.
4: Voilà, là nous arrivons où on garde les fromages à peine fabriqués.
8: Ah là là, les belles tomes.
3: A Gerola, abbiamo questa
4: struttura. Bah, a Gerola, on a une structure pour vraiment sélectionner les meilleurs, et donc on en a de 3, 4, 5 ans, et même les meilleurs, meilleurs, meilleurs, donc c'est plus rare si les fromagers travaillent bien. 10 ans.
8: 10 ans d'affinage.
3: Il nostro lavoro è proprio quello di.
4: Notre rôle avec Slow Food, c'est vraiment de sauver ce fromage qui est fabriqué de manière naturelle et traditionnelle et qui était en voie d'extinction.
8: Il reste combien de producteurs de ce fromage ?
3: Quest'anno se va tutto bene ritiriamo il formaggio.
4: Si tout va bien, normalement 12 alpages et 10 structures fromagères.
0: Le Storico Ribelle est vraiment un emblème magistral de cet agropastoralisme italien dans l'écosystème alpin. Oui. C'est vraiment un fromage prodigieux avec un mélange de lait, on le redit. Il y a de la vache.
1: Il y a de la vache, mais de la chèvre.
0: Et de la chèvre aussi.
1: Locale, qui est une race qui s'appelle la Capra Orobica, qui prend le nom des Alpes Orobi, qui est vraiment la chèvre de la région.
0: On peut trouver ce fromage en France chez nos fromagers, Alessandra ?
1: Il y a quelques petits points de vente. Il faut le chercher, c'est pas évident.
0: Et vous nous avez rapporté. Le Storico Ribelle est en petits morceaux dans vos assiettes, chers amis, en deux versions. Jérôme Gagnès, s'il vous plaît. Quelle est la différence visuellement et gustativement entre ces deux Storico Ribelle ?
2: Alors, il y a un morceau qui est beaucoup plus moelleux.
0: Oui.
2: Le gras ressort un peu, très gourmand. Moi, j'aime beaucoup ça. Cet assemblage vache-chèvre est d'une grande subtilité. Puis, un autre morceau qui, comme ça, visuellement, d'un peu loin, ressemblerait un peu à un vieux parmesan, par exemple. Donc là, de toute évidence, l'affinage est beaucoup plus long. On peut facilement être à 48 mois, donc 4 ans, 5 ans, parce que c'est ce qu'on voit quand on a des très vieux comtés. Hein.
0: Vous aimez, François, cette fromage ?
9: Oui, c'est bien. Moi, j'aime bien quand cette idée de temporalité, les 48 mois, et on sent le cheminement un peu des goûts.
2: Oui.
9: Ils se sont affinés, ils ont dû se perdre un moment.
2: Lentement.
9: Et puis là, ils nous arrivent, pof ! Très agréable.
0: Mais c'est vrai qu'il y a à la fois de la puissance et de la douceur. Ouais. L'affinage a souvent tendance à arrondir les fromages.
2: Même le vieux, il n'est pas. Ça peut être piquant parfois, il peut y avoir des vieux fromages qui perdent un peu de subtilité. Là, ce n'est pas le cas, je trouve.
0: Vous dites 5 ans pour ce Storico Ribelle ?
2: Oui, il y a des comtés de 48 mois qui ressemblent un peu à ça.
0: Vous savez que 48 mois, ça ne fait pas 5 ans ?
2: Non, ça fait 4 ans.
0: Oui, d'accord. Alors, c'était quel âge ?
1: En fait, vous avez dégusté un 10 ans d'âge.
0: 10 ans d'âge, ce fromage a été façonné
1: il y a 10 ans.
0: C'est quand même troublant, non ?
1: Il est magnifique, il est encore tendre, il a toute sa puissance, il n'a pas du tout dégénéré, même dans la consistance, et on retrouve ce goût très long et persistant.
0: Stéphane Solier ?
4: Le mordant, le piquant, on a le début, puis ça s'arrête.
0: Oui.
4: Il n'ose pas agresser.
0: Nous agresser.
1: Pas du tout.
0: Il est tout en douceur, c'est beaucoup de tendresse et de tendreté. Les deux à la fois, parce que la texture n'est pas cassante non plus. Elle reste très moelleuse, c'est étonnant. 10 ans pour ce fromage Storico Ribelle. François Simon ramène son dingue dans l'émission.
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0: Cher François, l'Italie, me semble-t-il, vous cause. Mais j'aimerais bien savoir dans quel sens. Moi, je vous vois bien, je vous imagine bien comme ça dans les palais vénitiens.

0: Hein, avec parfum lourd et plat de cour.
1: Et pourquoi pas un cubitaner de amarone, des lasagnes à bolognaise. Hein. J'aime bien vos clichés, cher François Régis, dans lesquels vous semblez m'enfermer. Ils m'enchantent tant cela crée en vous des fantasmes qui n'engagent que vous.
0: Allons, non, je fantasme pas trop sur les palais vénitiens, mais quoique, d'ailleurs.
1: Bon, allez. Car au risque de vous déplaire, cher François Régis, ce que m'a appris la cuisine italienne, c'est surtout sa dimension de cucina povera. Les Italiens, et c'est pour cela qu'ils triomphent partout dans le monde, savent parler simplement. Alors que nous jouons au clair de la lune en orchestre symphonique, eux le font au zufolo, une petite flûte pastorale. Et tout de suite, nous pigeons la volupté de la simplicité. Mieux, on comprend ce qui se dit. Que signifie cucina povera? Bah, c'est un peu tout bête, ce sont des ingrédients locaux, bon marché, sans gaspillage, respectant la saisonnalité. Et avec ça, on en fait des ribollitas, des soupes, des pâtes à foison, des panzanella, ces salades de pain rassis, de la polenta, des frittata. C'est bien sûr une tradition culinaire paysanne depuis le Moyen-Âge et même l'Antiquité. Mais dites-moi, François Régis, simple, local, sans gaspillage, de la créativité, pour transformer peu en beaucoup, ça ne vous rappelle rien.
0: Mais oui. Aidez-moi, François.
1: Bien sûr, souvenez-vous, c'est ce fameux concept de la naturalité que nous avons créé en 2014 sous l'égide d'Alain Ducasse. Ou si vous préférez, on s'est réapproprié l'invention de l'eau chaude. Mais bon... Ce qui nous importe aujourd'hui, c'est le message adressé par cette cuisine pauvre. Paradoxalement, toute l'aristocratie de la cuisine italienne tient dans cette approche lumineuse de la cuisine. Souvent, dans notre bon pays, on a le bonheur complexe. On aime sophistiquer les choses, comme l'a déjà développé Baudelaire dans son éloge du maquillage. Le maquillage serait donc un acte profondément artistique et civilisateur. Ou si vous préférez, en cuisine... Grâce à la dimension moralisatrice du travail, on transforme un poisson en chef-d'œuvre de feuilletage pour mieux en valoriser la nature de ce brave poisson qui, au passage, prend à tous les coups un bon coup de polochon sur la tête. C'est le même rapport du vêtement avec la nudité, de l'apparition indispensable d'un nuage pour savourer un ciel bleu.
0: Vous n'auriez pas, François, un petit souvenir perso à nous livrer ?
1: Bien sûr, mais... Même si cela me fend un peu le cœur de vous le raconter, il y a une vingtaine d'années, alors que j'étais au plus profond des désarrois, ne mangeant plus, je suis passé plus au sud des lacs, sur la Toscane littorale, à San Vincenzo, saluer Fulvio Pierangelini dans son restaurant Gambero Rosso. Me voyant si triste, il m'a demandé juste de m'asseoir au moins quelques instants. Je lui ai dit alors que je n'avais pas faim. Alors, il est parti quand même en cuisine et m'a préparé un ravioli à la tomate. « Tiens, m'a-t-il dit de sa belle voix chaleureuse, cela va aller mieux. » Et la vie m'est revenue. Alors, la morale de l'histoire, bien sûr, il est important d'avoir de bons amis. Et ensuite, lorsqu'on s'embarque dans un plat, que ce soit à la maison ou dans un restaurant, on a toujours un peu peur de ne pas en faire assez. En fait, il faut avoir confiance en soi, en sa bonté, en ses produits, bien sûr, en ses cuissons. On peut se poudrer du charme, bien sûr, mais ne pas botoxer les plats. C'est sans doute ce bonheur pastoral que nous apprend la cucina povera.
0: Merci beaucoup, François Simon. Ce bel hommage à la cucina povera, Alessandra.
2: Meraviglioso, grazie, François.
3: Prego.
0: Là, vous avez l'air carrément super ému, Alessandra.
2: Oui, non, mais j'adore quand on parle de la cuisine italienne dans ces mots. C'est super.
0: La cucina povera, elle concerne toutes les parties de l'Italie, mais quand on parle évidemment de la polenta, taragna, par exemple, maïs et sarrasin, on est en plein dans le mille de cette cuisine pauvre.
2: Tout à fait. La cucina povera va aussi jusqu'au dessert. La preuve dans ce magnifique gâteau qui est la meace ou miace, qu'on peut retrouver un petit peu partout en Italie. Mais nous avons goûté vraiment la version typique qu'on fait autour de Mandello dell'Ario et donc dans ce quartier qui est Maggiana à l'Osteria Sali e Tabacchi.
4: Ciao, sono Federica Lafranconi. Allora, la meace, sto sbucciando la mela e la pera.
2: Je suis en train d'éplucher la pomme et la poire et je vais la découper en petits morceaux, des tranches pas trop fines pour qu'on puisse

0: se le retrouver dans le gâteau.
1: Allora, possiamo proseguire inserendo all'interno di una ciotola tutti
0: dans
1: gli
0: un récipient, je mets d'abord tous les ingrédients liquides.
1: L'olio d'oliva.
0: D'abord de l'huile d'olive.
1: Il latte.
0: Ensuite du lait.
1: Abbiamo un uovo.
0: Et un œuf entier.
1: Lo zucchero.
0: J'ajoute du sucre.
1: Et mischiamo.
0: Et je mélange.
1: Possiamo proseguire
0: aggiungendo
1: la farina,
0: la farina di mais
1: e aggiungiamo anche la farina zero.
0: On ajoute un petit peu de farine type T55.
1: E ora aggiungiamo un pizzico di sale.
0: On ajoute une petite pincée de sel.
1: Del lievito per dolci.
0: Un petit peu de levure à gâteau.
1: E adesso è il momento della frutta. Quindi abbiamo dei fichi secchi.
0: Donc on ajoute des figues sèches découpées un petit peu à l'avance, un petit morceau.
1: Delle noci anch'esse tagliate a pezzetti.
0: Des cerneaux de noix concassés.
1: E adesso aggiungiamo anche dell'uvetta che ho precedentemente ammollato.
0: Là on ajoute les raisins secs qui ont été d'abord réhydratés avec de l'eau et de la grappa. Et ensuite, une fois égouttés, je les ai passés dans la farine de façon à enlever l'humidité pour que une fois dans le gâteau ne tombe pas au fond.
1: Perfetto, adesso aggiungo anche un po' di fiori di sambuco essiccati.
0: J'ajoute ici des fleurs de sureau séchées. Ça, c'est la touche un petit peu familiale. Pas tout le monde les utilise, mais pour nous, c'est caractéristique pour cette recette.
1: Et aggiungiamo le pere e le mele.
0: Ensuite, j'ajoute les morceaux de pommes de poire et je mélange tout pour bien amalgamer. Maintenant, je prends un plat pour le four
1: et la ungiamo bene con dell'olio d'oliva.
0: Et je le graisse avec de l'huile d'olive.
1: Versare il nostro composto,
0: je peux verser donc l'appareil
1: che dovrà risultare comunque
0: qui va rester
1: liquido.
0: Quand même assez liquide.
1: L'ultimo passaggio è quello di mescolare un po' di noci.
0: La dernière touche, c'est donc de mélanger dans un bol un petit peu de farine de maïs, une pincée de sucre et des cerneaux de noix grossièrement concassés qu'on va déposer sur la surface du gâteau pour faire une très jolie croûte à la cuisson.
1: Un filo d'olio,
0: un filet d'huile d'olive à la surface.
1: Et siamo pronti per infornare la meascia a 170 gradi
0: pour mettre au four la meascia à 160 degrés pendant 50 minutes.
2: Et vous nous l'avez cuisiné, Alessandra Pierini, selon la recette de Federica. Ça va, François Simon?
3: Ah, c'est un vrai délice.
2: C'est assez cucina povera pour
3: mais
2: vous.
3: Mais en même temps, quand je vous vois, je me dis, en fait, il y a une interaction, une interférence entre le gâteau et le plaisir de le manger.
4: Oui, mais
3: oui,
4: ça veut dire donc
3: c'est ça qui est important.
4: La cucina povera, elle donne le sourire.
3: Voilà.
2: Et ben ça,
4: et la joie.
2: On va vous laisser. La meascia. Pour moi, c'est comme un pudding anglais, le charme italien en plus.
4: Ah, elle est moins dense que le pudding, quand
2: oui,
4: même.
2: Oui, c'est vrai. C'est italien. Remarquable. Bravo pour cette recette qu'on peut retrouver comme toutes les autres sur franceinter.fr à la page On va déguster. Allez, on se quitte. Stéphane Saulier, vous recommandez un livre?
5: Oui, une bible. Hein. Il est sorti l'année dernière. Hein. C'est le livre La cuisine des lacs italiens de Catherine Roig avec des photographies magnifiques d'Emmanuel Accino. Couleurs pastel, flou très soigné qui crée une ambiance vraiment rétro telle qu'on l'a retrouvée quand on est parti en voyage là-bas. Ce livre est passionnant parce qu'il propose à la fois la découverte de lieux avec des fameuses façades, des portraits de commerçants, des focus sur des produits et surtout des recettes.
2: La cuisine des lacs italiens de Catherine Roig chez Hachette Cuisine, c'est ça hein?
5: Exactement,
2: super
5: Hachette Cuisine.
2: Super bouquin que j'ai dans ma bibliothèque. Merci à tous. Demain, nous nous penchons sur une des stars de la boulangerie-pâtisserie, le flan. Alors à demain, si vous avez encore faim. Après les infos, vous avez rendez-vous avec Victor de Quiver pour le débat de midi. Au menu de votre émission, Victor.
6: Aujourd'hui, François Régis, dans le débat de midi, faut-il se débarrasser des ultra-riches? On en débat juste après le flash. Appelez-nous dès maintenant au 01 45 24 7000.
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4: Il n'y a aucun passe-droit pour Patrick Bruel, assure ses avocates après l'assouplissement fin juillet du contrôle judiciaire du chanteur. Il est mis en examen dans 4 affaires de violence sexuelle et visé par une nouvelle plainte depuis cet été, a révélé ce matin sur France Inter l'avocate Myriam Gedge Benayoun. Une marche blanche organisée à 18h ce soir à Bolène dans le Vaucluse pour rendre hommage à Katerina Loukessova, une mère de famille retrouvée morte au début du mois. Son ex-conjoint est soupçonné de l'avoir tué malgré une plainte déposée contre lui fin juin et une ordonnance de protection. L'ex-conjoint est en détention provisoire. C'est l'un des seuls domaines de coopération entre la Russie et l'Ukraine. Les deux pays viennent d'échanger 103 prisonniers de guerre de chaque camp. Une frappe russe cette nuit a tué 4 passagers d'un bus dans la ville ukrainienne de Kherson. Les menaces à peine voilées de l'Iran à l'égard de ses voisins du Golfe. Toute aide à l'armée américaine comme abriter des avions ravitailleurs équivaut à une participation aux opérations militaires, a déclaré ce matin un général du régime iranien. La vague de chaleur qui fait encore transpirer une bonne moitié de la France est la deuxième plus longue jamais enregistrée par Météo France, qui a compté plus de 50 jours de vague de chaleur cette année. C'est un record et l'été n'est pas encore terminé. Ces températures contribuent au recul des glaciers. En Suisse, la fonte du Trift a libéré les corps de 2 alpinistes belges disparu il y a 34 ans. Une journée du bonheur organisée pour 400 sinistrés des incendies cet été. C'est le Secours Populaire qui en est à l'initiative. Elle a lieu la semaine prochaine, le 27 août. L'association organise aujourd'hui sa traditionnelle journée des oubliés des vacances à Deauville en Normandie. 30 euros de baisse en un an dans le budget fourniture scolaire. C'est la Fédération d'associations Famille de France qui fait le calcul au lendemain du versement de l'allocation de rentrée scolaire. Le coût moyen des fournitures pour un élève de 6e s'élève selon l'association à 180 euros. L'autorité des marchés financiers alerte sur la multiplication de faux sites d'information qui usurpent l'identité visuelle et le nom de plusieurs médias français, Le Monde, TF1 ou nos confrères de France Info. Les faussaires font la promotion d'une plateforme de trading frauduleuse baptisée BitScaleTrade, non autorisée au sein de l'Union européenne. La star australienne du tennis, Nick Kyrgios, suspendu après un contrôle positif à la cocaïne lors du tournoi de Majorque fin juin. L'ancien numéro 13 mondial reconnaît une énorme erreur et présente ses excuses sur son compte Instagram. Et puis un an sans briller et s'en va pour Paul Pogba à l'AS Monaco. Le club et le joueur annoncent la fin de leur collaboration plus tôt que prévu, au terme d'une année marquée par les blessures fréquentes du champion du monde 2018.
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4: France Inter, il est midi 5, l'heure bien sûr du débat de midi avec Victor de Quiver. Bonjour Victor.
7: Bonjour Céline Autain et merci. Retour de l'information à 13h sur France Inter. Bonjour et bienvenue dans le débat de midi. En 2025, le Sénat, puis l'Assemblée nationale, rejettent tour à tour la taxe Zucman. Vous savez, cet impôt plancher de 2% sur les patrimoines de plus de 100 millions d'euros. Il aurait concerné 1800 foyers fiscaux. Les deux tiers des Français soutiennent cette mesure, oui, mais pas les grands patrons.
8: Tout ce qu'on nous met sur le dos, et notamment les impôts, je pense qu'il y a de quoi

0: un peu réservé.
1: Bernard Arnault en tête, puis le MEDEF, la mobilisation des grandes fortunes contre cet impôt a été frontale. En face, les défenseurs de la taxe rappellent qu'un milliardaire français gagne en 24 minutes ce qu'un Français gagne en un an. En 1996, les 500 familles les plus riches de France pesaient 6% du PIB. Aujourd'hui, elles en pèsent 42%. Leur richesse a grimpé 7 fois plus vite que l'économie du pays. Mais n'est-ce pas un peu facile de taxer les riches? Jusqu'où faut-il aller? Avons-nous des préjugés sur ceux qui réussissent? Sommes-nous richophobes? Faut-il se débarrasser des ultra-riches? C'est notre débat du jour.
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1: Le sujet vous enflamme, chers auditeurs. Marc à Lille pense qu'on se trompe de cible. Ce n'est pas en punissant la réussite qu'on relance l'investissement. Sophie à Toulouse s'insurge. Comment un milliardaire peut-il gagner en 24 minutes ce qu'elle gagne en un an? C'est infâme, dit-elle. Pour en débattre, deux invités, deux visions du monde qu'on est heureux d'explorer ce matin. Leïla Abdelkeyakoub, bonjour.
3: Bonjour.
1: Vous êtes responsable de plaidoyer justice fiscale et inégalité à Oxfam France. Vous portez les 19 mesures fiscale d'Oxfam, dont un ISF climatique et une taxe Zucman renforcée à 3%. Pour vous, la concentration des richesses dans les mains de quelques-uns est un problème. Alors, faut-il se débarrasser des ultra-riches?
3: Alors, très bonne question. Aujourd'hui, je pense que pour pouvoir répondre à cette question, il faut d'abord se demander est-ce qu'on accepte ou est-ce qu'on veut se débarrasser aussi des inégalités extrêmes qu'on rencontre dans le monde et dans notre pays aujourd'hui. On a un niveau d'inégalité qui atteint des sommets. Ça fait des années à Oxfam qu'on dénonce hein, et qu'on s'inquiète et qu'on alarme et qu'on dit attention, ça augmente, ça augmente. Aujourd'hui, ça a tellement augmenté, explosé, comme vos chiffres l'ont montré, que toutes les institutions, y compris l'INSEE aujourd'hui, montrent que les niveaux d'inégalité n'ont jamais été aussi importants en 30 ans, que le taux de pauvreté n'a jamais été aussi important en 30 ans, alors que la fortune des ultra-riches, elle, explose. Donc face à ça, pour moi, on est obligé aujourd'hui de réagir et de trouver des solutions, notamment en taxant plus les ultra-riches pour établir une société qui soit un peu moins inégalitaire.
1: Vous dites aussi hein, qu'Emmanuel Macron aura été le président des milliardaires.
3: Ah bah oui, oui. Clairement, tous les chiffres le montrent. On a montré notamment dans notre dernier rapport sur le sujet que depuis l'arrivée au pouvoir d'Emmanuel Macron, donc en 2017, les personnes qui étaient à cette époque-là déjà milliardaires ont vu donc depuis leur fortune doubler. Donc la trentaine de personnes qui étaient milliardaires à l'époque ont entre-temps gagné plus de 200 milliards d'euros cumulés, donc concentrés sur à peine 32 personnes, ce qui aurait pu permettre de financer 10 000 postes d'enseignants pendant près de 30 ans, pendant près de 400 ans.
1: Pendant 400 ans, hein, oui. Face à vous, Kevin Brooks, bonjour.
4: Bonjour.
1: Vous portez la ligne du think tank Génération Libre, un think tank libéral. Vous êtes enseignant d'économie, notamment à Sciences Po Paris. Vous êtes l'auteur du livre « Que faire de nos élites politiques » qui est paru chez Plon. Et vous qualifiez la taxe Zucman d'illusion fiscale. Alors, je vous pose la question à votre tour. Est-ce qu'il faut se débarrasser des ultra-riches?
4: Déjà, je pense que le débat est mal posé. Il y a deux termes qui me choquent. Moi, c'est le terme « se débarrasser ». Donc, c'est un peu la logique du bouc émissaire. C'est-à-dire on désigne une catégorie de la population indésirable comme si elle avait fauté, comme si en fait finalement ces personnes-là avaient braqué une banque ou leur argent avait été obtenu par la violence, qu'ils étaient illégitimes à l'avoir obtenu. Et on désigne une catégorie de bouc émissaire qu'il faudrait en fait punir. Donc à mon avis, c'est pas la bonne manière de poser le débat. Et deuxième chose, ultra riche. Qu'est-ce que ça veut dire ultra riche? Une définition extrêmement subjective. C'est le million, c'est le milliard. Est-ce qu'il faut un comité pour désigner les ultra riches?
1: On voit bien quand même ce que ça veut dire. Ultra riche, c'est pas celui. Enfin, là, il a la coupe. Est-ce que vous voulez?
4: Bah, le problème, la richesse évolue chaque année. Et c'est ça aussi un des problèmes du débat, c'est que on veut taxer en fait des revenus en fait qui sont très fluctuants. Et c'est même pas des revenus en fait. C'est des actions qui sont fluctuantes. Et surtout, c'est un miroir aux alouettes, parce que c'est faire croire qu'on va résoudre les problèmes de pauvreté en France en taxant davantage. Or, ça fait depuis 50 ans que le niveau de pression fiscale augmente en France, qu'on augmente les dépenses publiques, et qu'on n'a toujours pas résolu notre système de pauvreté, notamment en raison de la complexité de notre état de providence et son inefficacité. Donc, et très souvent, en fait, on fait croire que c'est de l'argent magique qu'on pourrait utiliser, alors que ça ne peserait que 5 milliards. Donc, c'est comme vouloir écoper un bateau avec une cuillère. Franchement, 5 milliards sur les 3 milliards 400 millions d'euros de...
1: Alors, on va réfléchir à tout ça dans un instant, mais je voudrais juste vous, Leïla Abdelkeyakoub, pour vous, un ultra-riche, c'est à partir de combien?
3: Nous, on considère qu'on parle des

0: 1% les plus riches. Donc en effet, quand on dit...
1: On ne parle pas de la classe moyenne, loin de là, ni
0: non,
1: de la
0: loin
1: classe
0: loin de là, justement. Si on utilise ce terme, c'est justement parce qu'on sait que le terme de riche, aujourd'hui, porte à confusion. On sait qu'une personne qui a, je ne sais pas, récupéré ou acheté un appartement il y a très longtemps, aujourd'hui peut se retrouver à posséder des choses qui ont beaucoup de valeur, même si elles en ont besoin. On sait qu'une personne peut bien gagner sa vie et pour autant, en effet, ne spoiler personne et avoir le droit de profiter de des choses qu'elle a réussi à obtenir. Bah, pour autant, les ultra-riches, c'est autre chose. C'est quelque chose qui est presque difficile à concevoir hein, quand on parle de ces montants. En effet, en milliards, le nombre de milliardaires et ce qu'ils possèdent aujourd'hui explose en France et c'est plutôt de ça dont on parle.
1: Voilà, alors je vous donne la parole tout de suite, mais et vous d'ailleurs, chers auditeurs, chères auditrices, qu'est-ce que vous en pensez? Est-ce qu'il faut se débarrasser des ultra-riches? Est-ce qu'il faut les taxer davantage ou faut-il les laisser tranquilles? Écrivez-nous, appelez-nous au 01 45 24 7000. On se retrouve juste après une chanson tout à fait à propos, Money Is de Little Richard.

0: Il est midi 13, c'est le débat de midi sur France Inter. Faut-il se débarrasser des ultra-riches? On en discute avec Leïla Abdelkay Yacoub d'Oxfam France et Kevin Brooks du think tank Génération Libre. Et avec vous d'ailleurs, l'équipe du débat de midi est allée recueillir votre avis cette semaine et elle vous a demandé s'il fallait taxer davantage les riches.
1: Donc je pense que c'est pas la bonne solution de vouloir taxer les riches. Je pense qu'au contraire, il faudrait même les inviter à rester en France parce que mine de rien, ils créent de l'emploi.
2: Ce serait peut-être bien qu'ils contribuent un petit peu plus à la hauteur de leurs moyens. On sait qu'il y a des solutions qui sont mises en place pour ça. Le gouvernement refuse de les appliquer, il serait temps de s'y mettre.
3: Ils sont riches, ils ont aussi de telles responsabilités qu'ils méritent quand même aussi leur salaire et qui voudrait avoir les responsabilités qu'ils ont.
4: Je dirais pas non aux riches, mais je dirais non aux pauvres.
5: Les ultra riches en France, ils en profitent pour aller à l'étranger.
6: C'est super pour eux qu'ils soient riches, l'intérêt ce serait qu'ils partagent quoi. Quelqu'un qui gagne 13 milliards, ça commence à nous concerner tous, j'ai l'impression.
0: Kevin Brooks, qu'est-ce que vous inspire ces réactions de Françaises et Français?
7: Comme je disais, je pense que ce débat est mal posé. On a l'impression qu'en fait, ils font rien de leur argent, qu'ils le gardent, je sais pas, dans un coffre-fort, qu'ils n'en font rien, alors qu'ils le dépensent massivement dans l'économie, ils créent des emplois. Donc l'argent, il circule en réalité. Et on fait comme si ils contribuaient pas déjà à l'effort national, alors que en fait, 10% des contribuables paient les trois quarts des impôts. Et c'est le haut de la distribution. Donc en fait, ils sont déjà massivement fiscalisés. Et en fait, comme ça a été dit hein, par une des personnes, c'est pas une bonne solution de se débarrasser d'eux. Il faudrait qu'il y en ait plus, en fait. À l'heure où on manque d'investissement, où les entreprises se portent mal, le climat des affaires est très mauvais, il faut plus de milliardaires pour investir dans l'économie. Et quel signal vous envoyez quand vous voulez créer encore une taxe exceptionnelle, encore une taxe réservée à une poignée d'individus, 1800, quel signal envoyez-vous à l'étranger

0: et à nos concitoyens, notamment à nos jeunes concitoyens qui veulent entreprendre et qui ont déjà tendance à aller au Canada ou dans les pays économiquement libres? Quel signal on envoie à la jeunesse en disant qu'on va taxer les ultra-riches?
1: Eh bien, posons la question à Leïla Abdelkay Yacoub. Quel signal on envoie si on veut taxer ces ultra-riches?
2: Pour moi, c'est un signal très important, essentiel, et qui, je pense, peut l'être aussi pour des jeunes entrepreneurs, étudiants, qui découvrent un peu tout ça, et qui soient au courant qu'en France, on a un système juste, on a une fiscalité juste, et que quand vous gagnez beaucoup, ce qui est une chance, et ben vous payez votre juste part d'impôt comme tout le monde. Et vous n'allez pas avoir certaines personnes, comme c'est le cas aujourd'hui, qui sont parmi les plus privilégiés du pays, parmi vraiment le top du top du top de ceux qui possèdent et qui gagnent le plus, qui payent quasiment pas d'impôts.
1: Mais Kevin Brooks dit l'inverse, dit que c'est les 10% les plus riches qui payent déjà quasiment qui récoltent.
2: Si vous regardez notamment l'impôt sur le revenu, c'est le cas, sauf qu'en fait, en réalité aujourd'hui, si vous prenez en compte un peu plus de choses, notamment des choses comme la TVA, la CSG, des choses qui en fait sont payées par l'ensemble des concitoyens, on ne retrouve pas du tout ce genre de chiffres. Par contre, ce qu'on retrouve, c'est que ces ultra-riches, ils ont les moyens de structurer leur fortune, de prendre conseil par-ci, par-là, d'utiliser en effet la complexité de notre système actuellement pour que très peu de ce qu'ils possèdent et de ce qu'ils reçoivent tous les mois ou tous les ans soit reconnu comme du revenu. Donc le résultat, c'est que c'est très peu taxé et que ça donne une illusion d'optique comme celle qui vient d'être donnée par monsieur, qui nous donnent le sentiment qu'ils sont essorés, qu'ils donnent déjà beaucoup, alors qu'en fait, ils ne payent pas leur juste part. La classe moyenne, les classes populaires aujourd'hui, payent de beaucoup plus importantes parts de leurs revenus en impôts, et c'est ça qui est injuste et révoltant aujourd'hui.
1: Kevin Brooks, quand même, ce chiffre, en 1900, 70% du patrimoine français venait de l'héritage, pas du travail. On est retombé à 60% aujourd'hui, contre 35% dans les années 70. On est revenu à la belle époque. Ces chiffres, ils sont incontestables, non ? Qu'en pensez-vous ?
0: Déjà, il faut nuancer. Sur les milliardaires français, on a la moitié, c'est des fortunés de première génération, donc des self-made men.
2: L'autre moitié,
0: effectivement. Donc, c'est à nuancer. Mais en fait, la vraie question qu'il faut se poser, c'est est-ce que la richesse accumulée l'a été de manière légitime ? Si c'est en créant des emplois, en donnant satisfaction à des millions de consommateurs, il n'y a aucun problème.
1: Mais je pense par exemple, que vous dites pas l'inverse.
2: Bon, moi, j'envoie personne au bûcher.
0: Si être taxé, c'est être
2: envoyé au bûcher. En effet, je pense que idéologiquement, c'est très loin des principes et des valeurs historiques de notre pays.
0: Mais pourquoi vous voulez créer des exceptions de cette population ? Je prends l'exemple, par exemple, un footballeur. Prenons l'exemple de Kylian Mbappé. En fait, il a des hauts revenus, pas parce qu'il l'a volé, pas parce qu'il l'a trahi, c'est parce qu'en fait, il a un talent qu'il exploite et qui donne satisfaction à des millions de personnes et qui gagne souvent les matchs pour lesquels il joue. Et il y a des millions de gens qui ont décidé en fait, de payer un billet, de regarder leur télévision pour lui accorder une sorte de suffrage qui est en fait un acte de consommation.
1: Oui, mais
0: c'est
1: Kevin
0: le cas
1: Brooks.
0: Pour les chanteurs, c'est le cas aussi pour des entrepreneurs, des capitaines d'industrie qui ont le malheur en fait, de créer des profits, qui ont le malheur de réussir, et sous prétexte que en fait, ils créent des emplois, ils ont trouvé des opportunités entrepreneuriales, on a décidé de créer une sorte de régime fiscal d'exception par-dessus un système qui est déjà très complexe et en plus qui change chaque année. Donc on crée de l'instabilité fiscale et en plus on crée une promesse à ceux qui voudraient entreprendre que s'ils dépassent trop, on va leur couper, pas la tête, mais on va leur couper une partie de leur revenu.
1: Leïla Abdelkay Yacoub, est-ce que c'est la révolution française que vous voulez couper la tête, vous, de ces ultra-riches ?
2: Je veux couper la tête de personne, je veux certainement pas empêcher Kylian Mbappé de profiter de son succès, de son talent. Je sais que c'est un exemple qui revient souvent parce que c'est une personnalité populaire et qu'on peut s'identifier à, en effet, partir de rien grâce à son talent, son travail, avoir des fortunes très importantes. C'est le cas. Aujourd'hui, Kylian Mbappé, ce n'est pas les 53 milliardaires dont je parle. C'est des richesses qui sont importantes, mais ce n'est pas tout à fait pareil que d'accumuler des milliards, des sortes de sommes qui sont d'une telle importance qu'on n'arrive même pas à imaginer ce qu'on pourrait faire avec. Et d'ailleurs, contrairement à ce que vous dites, ils n'en font finalement plus grand-chose. C'est-à-dire qu'une fois que vous avez passé un milliard, deux milliards, qu'est-ce que vous faites avec le reste de l'argent ? Soit vous le réinvestissez pour avoir encore plus d'argent, on ne sait pas pourquoi, soit vous achetez du pouvoir, des médias, etc. Et donc de l'impact sur la population. Est-ce que c'est juste qu'il n'y ait aucune limite à tout ça ? Non. Et attention, quand vous parlez de régime d'exception, de créer des taxes d'exception, tout ça, c'est des solutions, des choses qui sont pensées, qu'on essaie de penser pour répondre à un problème. Non pas pour créer une exception, justement, points pour compenser une exception aujourd'hui qui est que certaines personnes très minoritaires, très riches, ont les moyens de trouver toutes les failles de notre système fiscal pour réussir à payer très peu d'impôts. Ce n'est pas le cas de la plupart des Français, ce n'est pas le cas de vous et moi, on paye nos impôts comme tout le monde. Certains, eux, ne payent pas leur juste part, ils ont beaucoup et

0: ils donnent beaucoup trop peu par rapport à ce qu'ils pourraient.
1: Alors peut-être que la question, Kevin Brooks, pour avancer un peu dans le débat, c'est que vous, vous dites que la France a perdu 10 points de productivité face aux États-Unis depuis 2019. C'est-à-dire, est-ce qu'il ne faut pas améliorer la productivité plutôt que se poser la question de la taxation ?
2: Au-delà de la productivité, la préoccupation des Français, c'est le pouvoir d'achat. Et on décroche. On décroche par rapport à nos voisins allemands, on décroche par rapport aux États-Unis. On est plus pauvre que les États-Unis. Et donc la première chose à éviter, c'est d'envoyer acheter un billet aller vers l'Italie ou vers d'autres pays, à ceux qui créent la richesse en France. Vous allez empirer le problème. Ce dont on a besoin, c'est un renouveau industriel et surtout des investissements massifs dans les nouvelles technologies. Or, avec la taxe Zuckman, vous envoyez le signal à des jeunes entrepreneurs qui sont allés dans la Silicon Valley et qui reviennent.
1: Été mise en place pour l'instant.
2: Oui, mais dans ce que vous proposez, si on mettait en place votre mesure, vous envoyez le signal à des jeunes entrepreneurs dans l'intelligence artificielle qui sont revenus en France de dire, maintenant, on va vous fiscaliser largement davantage,
1: et vous dites aussi,
2: notamment par rapport aux concurrents américains et chinois.
1: Alors
2: déjà, on a du mal, en termes de capital, à financer notre écosystème, et en plus, on veut les inciter à partir, ça n'a aucun sens.
1: Et vous dites aussi qu'on gère assez mal les recettes publiques, et que du coup, ça ne sert à rien de les augmenter.
2: Bien sûr. Prenons, selon Philippe Aguillon, la taxe Zuckman rapporterait environ 5 milliards d'euros. Comme je vous ai dit, c'est comme une cuillère, on est en train de sombrer, 3 milliards 400 millions d'euros de dette, on est en train de sombrer. On prend une petite cuillère, on se dit on va peut-être rembourser une partie de la dette avec ça, c'est rien du tout par rapport à ce que représenteraient des économies en matière budgétaire. Et là, il y a quelque chose qui est peut-être choquant, on va peut-être se rejoindre, réduire les aides aux entreprises, aux grandes entreprises qui coûtent une fortune, c'est estimé environ à 200 milliards d'euros. Là, entre guillemets, il y a de l'argent sur lequel on pourrait faire des économies. Moins de subventions publiques, moins de dépenses publiques pour redonner du souffle aux Français, notamment aux Français de classe populaire, qui ont le sentiment qu'ils paient beaucoup d'impôts et qui ne voient pas la couleur de l'impôt puisque l'efficacité des services publics n'est pas au rendez-vous.
1: On est avec Cédric, vous êtes ici au téléphone, vous nous appelez de Sud-Aveyron, je crois.
3: Oui, c'est ça, tout à fait.
1: Merci. Bonjour. Et vous dites que plus les ultra-riches sont riches, plus l'État s'appauvrit. Qu'est-ce que vous voulez dire ?
3: Je parle du crédit d'impôt. Effectivement, donc l'exemple que je citais vos collègues, c'est que Notre-Dame, par exemple, Bernard Arnault a fait un don de 150 millions d'euros, il me semble, mais c'était du crédit d'impôt. Le crédit d'impôt, c'est ce qui leur permet effectivement de faire des investissements, mais avec un retour de l'État, donc de 60-70% en fonction...
1: Oui, vous dites que c'est les Français aussi qui le payent finalement, alors qu'il se fait passer pour le financeur de certaines fondations. Mais vous tapez aussi, vous pensez qu'on tape aussi, au contraire, vous, sur les Français moyens, plus que sur les ultra-riches ?
3: Oui, de fait, pour reprendre ce qui a été dit pendant l'émission, par rapport à l'impôt, il y a effectivement une différence. C'est-à-dire que plus on est riche, plus on a la capacité de trouver des moyens de s'exonérer d'impôts, que moi, personnellement, petit smicard, j'ai pas la capacité de payer pleinement mes impôts. J'ai pas la capacité d'avoir du crédit d'impôt parce que je peux pas investir. J'ai pas les fortunes qui me permettent d'investir, de faire des dons avec un retour de crédit d'impôt. Comme ça l'a été.
1: Merci.
3: Voilà.
1: Cédric, on donne la parole à Leïla Abdelkayacoub.
0: Oui, je pense que c'est ça qu'il faut pas perdre de perspective. On peut faire tout un tas de théories sur ce qu'il faudrait faire ou pas pour les ultra-riches. La réalité aujourd'hui matérielle en France, très concrète, c'est que beaucoup de personnes souffrent d'une baisse très importante de leur niveau de vie, y compris des personnes qui se considéraient, voire se considèrent encore comme faisant partie d'une classe moyenne, qui travaillent parfois depuis des années, qui parfois se sont donné toute leur vie, et qui se retrouvent aujourd'hui face à des difficultés très importantes. Ça, en effet, là-dessus, en effet, on peut se rejoindre. C'est aussi lié à la question des services publics, à là où est-ce que l'État investit ou pas. Est-ce qu'en effet, on met 211 milliards pour les aides aux entreprises sans aucune condition, sans demander où va cet argent, à quoi il sert, ou est-ce qu'on investit mieux dans les services publics, dans l'hôpital, dans un sentiment de, certes, vous payez des impôts, mais en fait, votre vie, elle est bien, vous vivez dans de bonnes conditions.
1: Oui, et puis, vous notez, Leïla Abdelkayacoub, que, par exemple, dans le gouvernement Bayrou, pour en prendre un, 22 ministres sur 36 étaient millionnaires, ceux qui détiennent le plus de ressources. Est-ce qu'ils façonnent aussi les politiques publiques à leur avantage ? Est-ce que ça crée toujours plus de différences visibles ?
0: Oui, alors c'est une question qu'on a posée dans notre dernier rapport sur les inégalités à Oxfam, à la fois à l'international et en France. On a un phénomène de plus en plus important et inquiétant de mise en danger de nos démocraties en lien avec le fait que certaines ultra-richesses atteignent des sommets délirants. Ça veut dire potentiellement un impact politique qui en effet va servir ses propres intérêts très importants. Au niveau mondial, on a noté

0: connectée qu'une personne, qu'un milliardaire, a 4000 fois plus accès à un poste politique qu'une personne lambda. En France, on a noté, comme vous l'avez vu, qu'on a une augmentation de plus en plus importante du nombre de millionnaires parmi nos gouvernants. Et on a aussi noté un accaparement de plus en plus important de nos médias par une toute petite minorité, là encore, d'ultra-riches. Et on pense notamment à l'homme le plus riche du pays, qui possède à lui seul presque la totalité de notre...
1: Vous parlez de Vincent Bolloré, je crois.
0: Non, là je parle... plot twist, il n'y a pas que Vincent Bolloré, vous avez aussi quelqu'un comme Bernard Arnault, oui, qui possède la quasi-totalité de la presse économique. Oui. Et ça, ça a un impact sur ce qui semble normal économiquement, sur les choix qu'on fait fiscalement ensuite,
1: on va en reparler,
0: et c'est important.
1: De la question des médias, on va entendre surtout la réponse de Kevin Brooks dans un instant, vous vous en doutez, il n'est pas d'accord, mais tout de suite, on va vous demander la question de vous, chers auditeurs, chères auditrices, qu'est-ce que vous en pensez? Est-ce qu'il vaut mieux redistribuer via une nouvelle taxe ou promouvoir la croissance? Quelle est la priorité? Dites-nous ce que vous en pensez au 01 45 24 7000. On poursuit la discussion dans moins de 2 minutes, juste après Be My Valentine de Théodora.

0: C'était Be My Valentine de Théodora.
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0: Il est midi 29, faut-il se débarrasser des ultra-riches? On en discute avec Leïla Abdelkay Yacoub d'Oxfam France et Kevin Brooks du think tank Génération Libre. Et avec vous au 01 45 24 7000, on a par exemple Dominique qui nous écrit « Plus on taxe en France, plus on creuse le déficit, qui crée de l'emploi? Pas les SMIC ou le RSA, mais les riches. » Et Raymond qui n'est pas tout à fait d'accord. Le problème n'est pas dans l'existence des ultra-riches, mais dans le système capitaliste par essence inégalitaire. Kevin Brooks, vous c'est intéressant, vous répondez par une autre proposition par rapport au débat qu'on a eu jusqu'ici. Il faut, selon vous, rendre les classes moyennes actionnaires avec le PEA. Ça, c'est un peu votre réponse aux inégalités, parce que vous n'êtes pas pour les inégalités.
2: Oui, tout à fait. Nous, on s'intéresse au bas de la distribution, contrairement à d'autres qui veulent à tout prix taper sur l'eau de la distribution. La problématique des libéraux, c'est de savoir comment on rend les gens maîtres de leur destin, en leur laissant les libertés de choisir.

0: ce qu'ils veulent faire de leur vie, évidemment, et en leur donnant de l'espérance pour leur famille. Et nous, ce qu'on veut, c'est que tous les Français deviennent capitalistes. C'est-à-dire qu'un Français sur cinq détient des actions, plutôt que se poser la question, est-ce qu'il n'y a pas des actionnaires qui sont trop riches, c'est d'élargir le spectre et de permettre à chacun d'être actionnaire. Or, aujourd'hui, la fiscalité et le droit font en sorte qu'on incite les Français à aller sur des placements pépères, pour le dire simplement, plutôt que d'investir dans les entreprises françaises. Or, on a un manque d'investissement, du financement de l'économie, qui fait que plus de la moitié de notre dette est détenue par des fonds étrangers. Donc c'est pour ça que nous, notre solution, c'est comment augmenter le pouvoir d'achat, un choc d'épargne, mais aussi, nous, ce qu'on propose, c'est faire l'inverse de vous, c'est de baisser la fiscalité qui pèse sur le travail et sur les Français pour leur redonner de l'air. C'est-à-dire on va proposer dans un rapport de baisser de 20% en fait les charges sociales pour redonner des centaines d'euros de pouvoir d'achat aux revenus médians. Et à mon avis, c'est ça le cœur du débat. C'est comment redonner du pouvoir d'achat, c'est-à-dire du pouvoir d'action sur la vie des gens aux classes moyennes et aux classes populaires.
1: Leïla Abdelkay Yacoub, c'est ça le cœur du débat, selon vous ?
2: Non, je voudrais d'abord réagir à quelque chose qui a été dit à la fois par vous et par un auditeur, une référence à... en fait, c'est important, ces ultra-riches, il faut les protéger parce qu'ils créent de l'emploi, et c'est pas les personnes au SMIC ou qui ont des petits revenus qui créent de l'emploi. Quand on se demande qui crée de l'emploi, je voudrais quand même qu'on se demande qui crée la valeur et l'argent que réussissent à accumuler tous ces ultra-riches. Vous n'avez pas d'ultra-richesse aujourd'hui sans des personnes qui travaillent pour vous, d'ailleurs peut-être au SMIC, et qui vous permettent directement ou indirectement via les entreprises dont vous avez investi.
1: On a Claude au téléphone qui partage cet avis. Bonjour Claude, vous nous appelez de Tarbes, je crois.
3: Oui, je suis de Tarbes actuellement, de passage à Tarbes simplement, mais bonjour.
1: Oui, et vous nous dites que les ultra-riches créent des emplois, certes, mais c'est grâce à ces emplois qu'ils s'enrichissent, et notamment grâce à des salaires de misère, dites-vous.
3: Mais pas forcément des salaires de misère. Bon, simplement, effectivement, son argent aux milliardaires, aux millionnaires, il peut éventuellement se le garder en l'étalant sur les murs, sur son terrain, sur son jardin. Et c'est pas pour ça qu'il va multiplier par deux ou trois sa fortune. Sa fortune, il l'a fait sur le dos de l'employé. Il emploie quelqu'un pour augmenter sa richesse et non pas pour faire plaisir à l'employé. Ça, c'est mon avis. La deuxième chose, c'est qu'il en reste tout de même que ces messieurs, bon, sont si radins que s'ils ne parlent 2%. Mais 2%, quelqu'un...
1: Oui, vous parlez de la taxe Zucman, là, 2%.
3: L'aide de l'État, lui, il paye au moins 30% de ses revenus, de sa retraite, avec la TVA. Moi, j'ai 1000 euros par mois pour vivre. Et je paye plus d'impôts que Bolloré et compagnie, dans la mesure où, sur 1000 euros, je paye facilement les 20% pour faire mes achats journaliers, pour m'habiller, pour payer mon loyer et tout le reste.
1: Oui, voilà, merci Claude. Merci pour votre témoignage, Kevin Brooks.
0: Oui, bah les questions sont bien posées, mais je pense pas opposer les employés aux patrons, c'est un disque rayé marxiste, alors que le sort des uns dépend de celui des autres. Est-ce qu'il faut bien voir, c'est les conséquences de si on mettait en place une taxe Zucman.
1: Est-ce que vous dites, ils partiraient, c'est ça en fait l'enjeu, parce que personne n'est là pour détruire ou
0: chasser il y a une étude qui a montré que pour la Norvège, il y a environ une centaine de personnes qui sont parties, dont la moitié était chef d'entreprise quand même. En Suède, ça a fait partir le fondateur d'IKEA. Donc c'est emblématique quand même. La question, c'est qui part et quel type de profil part. C'est pas une bonne idée de faire partir des gens qui créent de l'emploi et qui investissent dans l'économie.
1: Est-ce que c'est pas un mythe, cet exil fiscal, Leïla ?
2: Pour moi, c'est complètement un mythe. On entend toujours en effet les mêmes exemples qui sont pas forcément faux, mais qui donnent une vision distordue de la réalité. On nous a toujours répété, on a justifié d'ailleurs des années de baisse de la fiscalité et notamment la suppression très symbolique de l'ISF, de l'impôt sur la fortune, au nom de ce principe-là. La réalité aujourd'hui, les études qui ont pu être faites, les statistiques qui ont été faites, notamment pendant et après sa suppression, ont montré qu'en effet, c'est vrai, il y a quelques personnes qui partent, et notamment certaines personnes qui peuvent avoir des fortunes importantes. Mais en réalité, ce qu'on perd avec cet exil fiscal, qui peut d'ailleurs tout à fait être contrôlé, limité, on peut mettre en place d'autres règles pour l'éviter, et bien en réalité est beaucoup moins important que ce qu'on perd en n'ayant pas ce type de principe redistributif. Pour l'ISF, ça a été 160 fois plus. On a 160 fois plus perdu en supprimant l'ISF que ce qu'on perdait avec l'exil fiscal qu'il engendrait. Et c'est la même chose en fait.

0: dans les autres pays qui ont été cités, la réalité aujourd'hui, c'est que ces mesures, notamment d'imposition de la fortune, parce qu'aujourd'hui le problème est beaucoup sur le patrimoine, ces mesures-là ont permis à ces pays d'avoir des revenus plus importants pour l'État, et ces pertes ont finalement été marginales.
1: Donc, oui, c'est pas ça tant sur la création d'activités, mais plus sur le patrimoine vous battez. Exactement. Kevin Brooks, là-dessus sur l'ISF, alors j'imagine que vous allez nous dire que ça, c'était un impôt assez inefficace. Vous militez par exemple pour le retour d'un bouclier fiscal, c'est ça?
2: Oui, on milite pour ça, on milite pour la simplification. Aujourd'hui, on vit dans un gruyère fiscal, un brouillard où personne ne comprend rien à ce qu'il verse et ce qu'il reçoit, tellement il y a de niches fiscales. Nous, ce qu'on propose, c'est de supprimer 150 milliards d'euros de niches fiscales pour baisser d'autant la fiscalité des entreprises, de toutes les entreprises.
1: Mais si on supprime les niches fiscales, par exemple sur la question de l'héritage, ça va pénaliser sacrément les plus riches.
2: Bah en fait, nous, on ne s'intéresse pas à qui est riche, qui est pauvre, etc. On veut une règle juste. D'ailleurs, le symbole de la justice dans l'Antiquité, c'était un bandeau. Enfin, on mettait un bandeau devant la personne. C'est ça, la justice. Ce n'est pas désigner des boucs émissaires. Et sur la question de ce qui s'est passé dans les pays nordiques, vous avez eu un exil fiscal qui a coûté très cher. C'est chiffré entre. Si on mettait ça en place en France, c'est quand même 1,3-1,8% de PIB de pertes. À l'heure où la croissance stagne, notre économie a du mal à décoller. Je pense que c'est une très mauvaise idée de se mettre un boulet au pied. On devrait plutôt trouver des mesures pro-croissance et surtout des mesures qui donnent plus de liberté aux employés, qui donnent plus de capacité d'épargner, de vivre dignement leur travail. C'est ça que veulent les Français en réalité. Ça dépend de la manière dont on formule la question. Si les Français savaient que la taxe Zucman, en fait, c'est un miroir aux alouettes qui ne rapportait quasiment rien et qui ne résolvait pas le problème, c'est sûr que à mon avis, ce qui préoccupe les Français, c'est comment vivre de son travail et arrêter de se faire dicter des décisions de Paris, ce qui est un autre problème. Mais globalement, ça revient quand même à ça, de désigner des boucs émissaires, d'avoir des gens dans les ministères qui désignent telle catégorie, on lui rajoute une taxe, etc.
1: Honnêtement, c'est Kevin assez Brooks, technocratique. Aujourd'hui, vous pensez qu'en France, on est richophobe?
2: C'est une catégorie. Non, les Français ne le sont pas. Mais en tout cas, une catégorie de la population qui s'intéresse en haut de la distribution sans jamais penser vraiment comment redonner du pouvoir d'achat aux gens et qui utilise le disque rayé de la fiscalité. Ça fait 50... sur 100 euros produits en France, 45% sont taxés. Nous sommes les champions du monde des impôts.
1: Mais là, on parlait de patrimoine aussi, pas seulement de production.
2: Non, mais capital est aussi globalement dans le haut de la fourchette. On taxe beaucoup, surtout le travail.
0: Ça a l'air pas d'être si mal, vu que les fortunes explosent. Donc on n'a pas l'air de tant étouffer les gens. En fait, aujourd'hui, ce qui est assez contradictoire dans votre discours, c'est qu'en réalité, nombreux des points que vous prenez sont ce qui a été mis en place ces dernières années. C'est-à-dire qu'on a déjà, avec exactement ces arguments, baisser tout un tas de choses d'un point de vue fiscal en disant, regardez, ça fait fuir, on veut jouer à la course au moins-disant fiscal avec les autres pays en disant, chez nous, on va être mieux taxé. C'est une belle réussite. Maintenant, on est une sorte de paradis fiscal pour milliardaires. Nos milliardaires ne cessent d'avoir leur fortune qui explose. Dans le même temps, on a une explosion, plus de 47% d'insécurité alimentaire dans notre pays. C'est-à-dire que vous avez plus de 8% des Français aujourd'hui qui ne sont pas sûrs de pouvoir manger à leur faim au cours de leur journée.
1: Oui, vous dites qu'on applique déjà ce que propose Kevin Brooks, et que non seulement ça ne marche pas et que
0: c'est
1: ça se paupérise.
0: C'est une catastrophe. Face à ça, on a des solutions. Il n'y a pas que la taxe Zucman, qui ne serait pas du tout marginale et qui ressemble presque un petit peu à votre proposition, parce qu'elle permet en effet de se dire c'est très complexe aujourd'hui. Ceux qui arrivent à s'en sortir dans cette complexité fiscale, c'est les plus riches, c'est les spécialistes. On va mettre de la simplicité, on va garantir qu'au-delà de toutes ces niches fiscales, au-delà de toutes ces exonérations, si vous avez plus de 100 millions d'euros, ce qui est quand même tout à fait raisonnable à posséder, on va s'assurer que tout impôt compris, c'est-à-dire que si vous payez déjà pas mal d'impôts, vous n'êtes même pas concerné. Tout impôt compris, vous seriez taxé. On s'assure que vous payez au moins 2%. Si vous payez un peu moins, vous payez la différence. C'est très raisonnable dans un pays où les Français, en effet, ils payent déjà beaucoup d'impôts à travers la TVA, la CSG, l'impôt sur le revenu, tout un chacun. Bon, que quelqu'un qui possède plus de 100 millions contribue un petit peu pour rendre sa juste part dans un contexte où la fortune des uns explose et celle des autres se détériore, ça me semble être le minimum.
1: Ce qui est aussi assez intéressant dans ce débat, je trouve, c'est que vous parlez tous les deux de chaque camp de symboles. D'un côté, vous nous dites l'ISF, c'est une mesure symbolique puisque ça ramène pas beaucoup d'argent dans les caisses. Et vous dites c'est symbolique aussi qui participe, Kevin Brooks.
2: Mais là, on n'en est plus à parler de symboles vu le niveau de notre dette et vu aussi le niveau aggravant en fait de pouvoir d'achat des Français par rapport à d'autres pays qui ont mené des réformes. Je pense par exemple au cas du Canada. Quand ils ont pris le mur de la dette, ils ont réussi à la fois à baisser les dépenses publiques Donc même pas l'austérité, juste de la rigueur budgétaire, et à baisser la fiscalité, faire les deux, baisser la fiscalité, y compris sur les entreprises, et à créer de la croissance, à augmenter le revenu de leurs citoyens.

0: Moi, je pense que c'est plutôt ce genre d'expérience dont il faudrait s'inspirer, c'est-à-dire en fait un choc, de, on va dire, de sérieux budgétaire assorti à voilà, une pause fiscale, au moins une pause fiscale, voire une réduction de la fiscalité, et arrêter de croire que quand on taxe en haut, ça va arriver automatiquement en bas. C'est tellement mal géré notre système, il y a tellement de non-recours au droit et de complexité administrative pour avoir... C'est pour ça que nous, on plaide pour un revenu universel de base, une simplification massive de notre système social, pour que les gens paient moins d'impôts, puis vivent de leur travail, et la logique du bouc émissaire, elle mène à rien. Mmh.
1: Moins d'impôts en taxant pas plus les riches, c'est beaucoup moins d'argent pour l'État, donc moins de services publics. Il y a quand même des contradictions dans votre discours, on peut pas
2: on va
1: promettre aux gens.
2: Une auditrice au téléphone, vous vous appelez Catherine, et vous nous appelez de Bayonne, et vous nous proposez une façon de voir les choses. Vous dites, nous avons fabriqué les ultra-riches par nos modes de consommation, donc peut-être qu'on pourrait arrêter de les fabriquer en consommant autrement. C'est ça que vous nous proposez, Catherine ?
3: Oui, bonjour à tous. Oui, mais c'est clair que l'enrichissement des 50 dernières années, les GAFA, enfin, on peut bien en citer un certain nombre, sont liés directement à la consommation et au mode d'éducation des petits aussi, qui reproduisent le modèle depuis trois générations, de consommation, de tout ce qu'on nous incite à consommer sur les écrans d'une façon de plus en plus dictatoriale, on va dire, puisqu'on passe beaucoup de temps sur les écrans. Et deuxièmement, ce modèle de vertical d'enrichissement que nous injectent les ultra-riches bousille le biotope. Décliné en milliards d'individus, ça va pas durer très longtemps. Donc effectivement, la verticalité, il faut en sortir.
2: Oui, merci.
3: Catherine. Pour le pognon de dingue de M. Macron, protéger les enfants, ça aurait sûrement la CPAM.
2: Oui, alors ça, c'est...
3: En raison des dégâts en agile qui auraient pu. Oui, voilà.
2: Oui, c'est un autre débat, mais merci Catherine. Alors, Leïla Adelkey-Yacoub, vous êtes aussi pour un ISF climatique. Est-ce que ça vient corroborer ou compléter les propos de Catherine ?
1: Oui, tout à fait. Vous évoquiez tout à l'heure le fait que notre ISF avant, donc l'impôt de solidarité sur la fortune, était en effet pas très efficace. Et c'est quelque chose qu'on reconnaît totalement. Bon, c'est pas pour autant une raison de plus en avoir du tout, parce que c'est encore moins efficace. Mais en effet, on propose ce qu'on appelle un ISF rénové, c'est-à-dire avec beaucoup moins, enfin sans les exonérations fiscales, penser de manière un peu différente, et notamment avec ce qu'on appelle l'ISF climatique, donc une surtaxe. Quand vos investissements sont des investissements qui sont très polluants, et bien là, vous avez un ISF qui va être un peu plus important. Ça, c'est pour à la fois inciter les entreprises à prendre la voie de la transition écologique, inciter ceux qui investissent, ceux qui possèdent beaucoup, à investir plutôt dans des choses soutenables que dans le polluant. Et ça permet de rappeler et de souligner qu'aujourd'hui, des problèmes dont on parle beaucoup, notamment les questions de transition, en fait, sont certes nourris par les questions de consommation, mais surtout celles, là encore, des ultra-riches qui ont à la fois les moyens de faire autrement et un impact beaucoup plus important via leurs investissements.
2: Kevin Brook, c'est vrai que les ultra-riches polluent plus que les autres. Je sais que vous allez me dire qu'on les érige encore en
0: émissaires. Non, mais là, c'est vrai, c'est documenté notamment par une étude de l'OFCE qui montre que les derniers déciles, donc les plus riches, sont les plus polluants. Après, il y a d'autres méthodes, mais c'est aussi eux, c'est aussi par les investissements, par les grandes entreprises, qu'on trouvera des technologies de rupture qui nous permettront de décarboner. C'est pour ça que nous, ce qu'on propose à Génération Libre, avec c'est pas ce que proposent aussi beaucoup d'économistes, c'est de mettre en place un prix sur le carbone généralisé. C'est-à-dire qu'en fait, l'impact carbone d'une production d'entreprise soit taxé avec le principe pollueur-payeur, mais généralisé pour éviter les trous dans la raquette. Et le problème, quand c'est un secrétariat, la planification écologique ou des mesures comme celles que vous proposez, c'est que c'est très centralisé. Il faut plus des mesures choc généralisé pour assurer la transition écologique, mais on a besoin des entreprises pour cette transition écologique. C'est par elles que viendront les innovations de rupture, c'est pas par un ministère ou par une taxe, c'est vraiment par la société civile et les acteurs privés. Donc c'est pour ça qu'il faut certes les inciter à faire la transition, mais ne pas les alourdir au point qu'ils n'aient plus envie de produire.
2: En un mot, vous avez une phrase, oui. Leïla.
1: On voit bien qu'aujourd'hui, inciter, ça ne fonctionne pas et que si on laisse faire, on est en train de courir à la catastrophe. On l'a vu tout cet été, on en parle sans cesse, on court à la catastrophe et c'est notamment la responsabilité des très grandes entreprises et des ultra-riches, donc il faut faire quelque chose.
2: Merci à tous les deux de nous avoir éclairés. Merci Leïla Adelkey-Yacoub et Kevin Brooks d'avoir participé à cette émission. Rappelle votre ouvrage, Que faire de nos élites politiques, paru chez Plon. Merci à vous de nous suivre avec autant d'enthousiasme Merci tous beaucoup. 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Le débat de midi, c'est terminé pour aujourd'hui. On se retrouve demain avec une nouvelle question, la radicalité.

0: en Valence, Romans, Aglo. Une agglomération qui regroupe 54 communes pour un total de 230 000 habitants. Mais là, à Saint-Bardoux, certes, on est administrativement dans l'aglo, mais on est à la campagne, à moins de 20 km au nord de Valence. 650 habitants dans ce village, les Bardouziennes et Bardouziens. Et nous sommes dans la Drôme des Collines, cette région géographique. Une partie de la commune de Saint-Bardoux est par ailleurs classée en zone Natura 2000 sur les premiers contreforts des collines. Une flore tout à fait particulière pousse dans les prairies comme la liberode à feuilles de lin, l'orcanette des sables ou des ophrys de la famille des orchidées, protégées naturellement. Presque la moitié du territoire de la commune est recouvert de forêts, très souvent des châtaigniers et parfois des chênes. Et sur le territoire communal, presque 40 km de sentiers qui passent tantôt par des sommets, des collines, tantôt par des ravins, beaucoup dans la forêt donc. Dans la salle des fêtes du village, qui a été construite dans les années 1960, donc à l'origine, mais elle a été modifiée depuis bien sûr. Elle a été construite dans les années 60 avec des matériaux recyclés, ce qui était rare à l'époque. Voici donc, depuis cette salle des fêtes, votre jeu des 1000 euros et le duo spécial jeune de collégiens aujourd'hui, Sylvain Menot-Grimaldi et Bilal Lournière. Bonjour Sylvain.
1: Bonjour.
0: Tu es en sixième ?
1: Oui, c'est ça.
0: Qu'est-ce qui te plaît dans la vie ? Quelques mots sur toi. Est-ce que tu peux te présenter comme ça aux auditrices et aux auditeurs de France Inter ? Oh, ils sont 1 700 000, hein, je te mets à l'aise.
1: J'adore la batterie, j'en fais depuis 4 ans. Voilà. J'ai passé mon audition de premier cycle l'année dernière.
0: Ça voilà. S'est bien passé ?
1: Oui.
0: Qu'est-ce que tu joues comme genre de musique avec ta batterie ?
1: Batterie, donc c'est plutôt rock.
0: Et en classe ? Qu'est-ce qui te plaît ? Qu'est-ce que tu aimes bien ? Parce que la sixième, c'est quand même une classe importante. Enfin, elles sont toutes importantes, évidemment. Mais enfin, bon, il y a des changements.
1: Ah oui, j'aime bien. Je préfère la sixième que la primaire.
0: Ah ouais, parce que tu changes de professeur, c'est ça ?
1: Ouais, c'est moins long. Ça passe
0: plus vite, disons.
1: Oui.
0: Pour toi, les journées passent plus vite. Oui, parce qu'il y a des changements. Et déjà, la matière que tu préfères ?
1: Pas forcément. J'aime bien la musique.
0: Oui, oui, forcément. Ouais. Sylvain, la vie est belle pour toi ? Où oui. Habites-tu en fait ? Dans quelle ville ?
1: À Romans-sur-Isère, du coup, à côté.
0: C'est la banlieue de Saint-Bardoux, j'ai bien compris. Sylvain, avec Bilal Lournière. Bonjour Bilal.
2: Bonjour Nicolas.
0: Toi aussi tu es au collège, mais bon, en troisième toi, tu as 14 ans. Sylvain, quel âge as-tu au fait ?
1: 11 ans.
0: 11 ans pour Sylvain, 14 ans pour Bilal. Et toi alors, dans quel collège es-tu ?
2: Je suis au collège Joséphine Baker à Saint-Donat.
0: Quels sont tes loisirs, tes passions ? La musique aussi ou pas ?
2: La musique, c'est ça, oui.
0: De quel instrument joues-tu ?
2: Je joue de l'euphonium.
0: Ça fait partie des cuivres ?
2: C'est ça, c'est un cuivre, oui.
0: Et tu es un amoureux de la pâtisserie, tu fais de la pâtisserie et tu as une spécialité, Bilal. Ça me plaît beaucoup d'ailleurs. Est-ce que tu peux m'en parler ? Est-ce que tu peux nous en parler, bien sûr ?
2: Bien, c'est le flan pâtissier ou parisien.
0: Ah voilà, ça c'est bon ça. Le flan. C'est pas facile à réussir. Quel est ton truc ?
2: L'entraînement.
0: On essaie, on s'améliore encore, et puis on arrive au flan parfait. Quels sont les ingrédients principaux et indispensables pour un bon flan ?
2: Du lait, de l'œuf, et surtout de la bonne crème.
0: Voilà. Pas de vanille ?
2: Si, la vanille, après vous pouvez faire ce que vous voulez, caramel...
0: Oui, il y a des variantes, oui.
2: C'est ça.
0: Est-ce que tu mets beaucoup de sucre ou pas trop de sucre ?
2: Le moins possible.
0: Ah ça c'est bien, oui. Ouais. Et alors la pâte ?
2: Eh bien une pâte brisée ou pâte sablée, comme vous voulez.
0: Donc tu réussis plutôt maintenant, j'ai l'impression. Bilal Lournière, spécialiste du flan. Sylvain Menot-Grimaldi, spécialiste de la batterie. Voilà, parmi leurs activités, elles sont nombreuses. Ils sont réunis, deux collégiens, pour jouer sur France Inter au spécial jeune. Première question bleue tirée au sort. Une question qui nous a été envoyée par Madame Pichori, prénommée Anne-Marie, qui habite Nantes. Quel fruit appelle-t-on parfois melon d'eau ? Melon d'eau.
1: La pastèque ?
0: La pastèque ! Bonne réponse, c'était la première. Question bleue de Bernard Attias de Bran dans le département du Jura. Quel est le nom du résultat d'une division en mathématiques ?
1: C'est pas une somme.
0: Proposez des réponses, je vous dirai si c'est.
2: Le dividende ?
0: Non, ce n'est pas le dividende.
1: Le quotient ?
0: Le quotient, c'est le résultat d'une division en mathématiques. Le quotient. Pour la division, c'est le quotient. Question bleue spéciale jeune également. Merci pour vos nombreuses questions pour les jeunes. Pensez-y, vous envoyez de nombreuses questions et nous

N'oubliez pas d'envoyer des questions destinées plutôt aux collégiens, lycéens, même éventuellement aux élèves d'école primaire. Orlane Cornu habite le Syndicat. Le Syndicat, c'est une commune des Vosges. Elle vous demande le nom d'un animal qui était autrefois nommé le goupil au Moyen-Âge.

0: renard.
1: C'est le renard ?
2: Le renard, le goupil. Et le nom renard vient du roman de renard, en fait, récit animalier du Moyen-Âge. Le roman de renard, dans le titre de ce roman, renard s'écrit avec un T. Et on a donc pris ce nom pour dénommer le goupil. Et là, évidemment, on l'écrit de nos jours avec un D à la fin. Autre question spéciale jeune, bien sûr, une question blanche d'Eliott Montchanin de Marseille 9e. On dit qu'ils ont inventé le cinéma. Quel est leur nom ?
3: Les frères Lumière.
2: Les frères Lumière. Auguste et Louis. On n'est pas très très loin de Lyon ici. Ils vivaient à Lyon. Ils ont, dit-on, inventé le cinéma en 1895. Autre question blanche. Je vois que c'est une question qui nous vient de Bosghem. C'est une commune du Nord. Elle a été envoyée par Elana Ballet sur franceinter.fr. Quel est le plus grand océan du monde en superficie ?

0: L'océan Pacifique.
1: C'est l'océan Pacifique. En superficie, en numéro 1, c'est le Pacifique. Numéro 2, c'est l'Atlantique. Puis vient l'océan Indien. Mais c'est bien le Pacifique qui a la plus grande surface, la plus grande superficie. Question rouge de la part de Valentin Raymond à Paris 15e. Quel personnage au comportement enfantin et drôle a été joué à la télévision, interprété à la télévision par le Britannique Rowan Atkinson ? À la télévision, et il y a eu aussi
0: Mr. Bean.
1: Un film. La réponse, votre réponse est Mr. Bean. Oui, ils savent à peu près tout sur tous les sujets. Nos candidats du spécial jeune, Sylvain Menot, Grimaldi, Bilal Lournière. Vous avez répondu à 6 questions sur 6, ce qui signifie que vous pouvez vous arrêter. Mais, je ne vous cache pas que si vous vous arrêtez maintenant, l'émission va être vraiment très très courte. Bon, après c'est vous qui choisissez. Mais vous pouvez donc poursuivre le jeu en tentant de répondre juste à la question...
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1: Le jeu des 1000 euros, émission itinérante qui va partout dans toutes les communes de France, qu'elles soient petites, moyennes, grandes. Nous allons aussi bien dans un village, comme c'est le cas aujourd'hui à Saint-Bardou, 650 habitants, que dans une capitale régionale. Tiens, on aimerait bien aller à Valence. Petit message à l'équipe municipale de Valence. Je crois qu'on n'est jamais venu enregistrer le jeu des 1000 euros à Valence, dans la Drôme. Alors, il faudrait qu'on rattrape ça. Je pense que le message va passer. Chers amis à la mairie de Valence, faites une demande pour que nous venions et nous viendrons avec grand plaisir. Question banco ici à Saint-Bardou. Une seule réponse, une minute pour nos deux collégiens. Une question que nous devons à Françoise Levasseur à la chapelle Saint-Aubin dans la Sarthe. Combien de mètres carrés comporte un hectare ?

0: 1000 mètres carrés.
1: Non, c'est 100.
0: 100 mètres carrés. Oh,
2: vous avez hésité entre 1000 mètres carrés ou 100 mètres carrés. Combien de mètres carrés comporte un hectare? Est-ce que une jeune candidate ou un... Oui, les adultes, bien sûr. Mais je voudrais tendre le micro à un jeune spectateur ou une jeune spectatrice. Si tu veux nous rejoindre, toi, jeune fille, voilà. Parmi d'autres, bien sûr. Enfin bon, je ne sais pas si vous avez la bonne réponse. Bonjour, quel est ton prénom?
3: Célie.
2: Où habites-tu, Célie?
3: À Saint-Bardoux.
2: Ah, tu es bardousienne. Génial. Et tu es ici, à l'école de Saint-Bardoux?
3: Je suis au collège.
2: Ah, maintenant, tu es au collège, donc tu vas à Romans-sur-Isère?
3: Oui.
2: Ça me permet de dire qu'il y a une belle école ici pour le primaire à Saint-Bardoux qui a été transformée. Il y a une nouvelle construction, il y a des travaux qui se poursuivent. Alors, Célie, quelle est ta réponse au fait à cette question que je rappelle? Combien de mètres carrés comporte un hectare?
3: 10 000 mètres carrés.
2: C'est 10 000, oui. 10 000 mètres carrés. Françoise Levasseur à la chapelle Saint-Aubin dans la Sarthe gagne 45 euros. Célie, un t-shirt France Inter. Bilal Lournière, Sylvain Menot-Grimaldi. Ah, vous avez hésité entre plusieurs réponses. Ça n'est pas si facile que ça. La géométrie, c'est...
1: Non, c'est un calcul simple. 100 fois 100, ça fait 10 000.
2: Je vous ai entendu en plus dire 100 fois 100, en effet. Vous étiez parti.
1: Oui, non, mais c'est... Y a erreur de...
2: Ouais, mais c'est ça le jeu, hein, bien sûr. Il n'y a aucun problème. En plus, vous repartez avec des cadeaux. Puisque vous avez, d'une part, le petit Larousse illustré 2026. D'autre part, un livre sur les grandes inventions et sidérantes découvertes, également paru chez Larousse, avec des réponses à des questions comme à quoi les nombres au premier servent-ils, ou d'où viennent les couleurs de l'arc-en-ciel, ou encore qui a inauguré le voyage dans l'espace. Et vous êtes les premiers gagnants, les tout premiers gagnants de l'enceinte Bluetooth, l'enceinte connectée France Inter, désormais remise à toutes les personnes qui chutent au banco, au super banco. C'est un très bel objet de grande marque, je n'ai pas le droit de la citer, mais je peux vous dire que c'est de la qualité. 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Et une très bonne qualité sonore, cette enceinte Bluetooth France Inter, enceinte connectée pour vous deux. Merci d'avoir joué, bonne journée et à demain, si vous le voulez bien.
4: 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Allez au rendez-vous qu'on vous donne aujourd'hui à Lorient, par exemple à 17h ou à 18h30 au Palais des Congrès pour assister à l'enregistrement du jeu des 1000 euros.
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4: France Inter, il est 13h. L'heure du journal de Christelle Rebière. Bonjour Christelle.
15: Bonjour, bonjour à tous. Et maintenant, l'éducation nationale. Les hackers du fisc revendiquent le vol de millions de données sur les 20 dernières années. Nous verrons lesquelles et quels sont les recours contre les cyberattaques. Volodymyr Zelensky face à une guerre interne. L'ancien ministre de la Défense ukrainien réclame des élections au nom de la démocratie. Deux journalistes français en prison au Togo alors qu'ils étaient partis en tournage. C'est sans doute le corps de Sonia qui a été retrouvée en partie brûlée dans le Gard. La tiktokeuse de 29 ans avait disparu il y a une semaine. 52 jours de sueur. La France vient de traverser sa plus longue période de chaleur et elle n'est pas finie. Alors quel impact sur les réserves de stockage d'eau pour les agriculteurs? Réponse à suivre. Enfin, nous vous présenterons la nigelle des champs, une petite fleur aux pétales blancs qui renaît dans la Sarthe.
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15: Ce n'est pas une malheureuse loi des séries. Les cyberattaques se multiplient contre les entreprises et les administrations. Et au moment où le gouvernement présentait ses excuses hier pour ce qui s'est passé avec le fisc, on apprenait qu'une autre cyberattaque massive

0: offensive avait visé l'éducation nationale, le même groupe de pirates qui a siphonné les données de millions d'élèves, d'enseignants et de personnel en remontant jusqu'à 2001. C'est colossal. Bonjour, Laurélie Carrive.
1: Bonjour Christelle.
0: Alors, sur quel genre d'informations ont-ils mis la main précisément ?
1: Eh bien, sur l'adresse, le numéro de téléphone d'élèves, par exemple, leur parcours scolaire, leurs responsables légaux, ceux qui sont en situation de décrochage. Du côté des personnels, le groupe Zero Bytes affirme détenir des informations sur les contrats, les adresses des enseignants. Alors, la nature exacte de ce qui a fuité et le nombre de personnes concernées reste à déterminer, mais on semble bien là face à un vol d'ampleur, 43 gigaoctets de données, toutes les académies concernées, en particulier celle de Créteil et Versailles. L'éducation nationale est une cible récurrente pour les pirates parce que c'est une administration qui, par sa taille, brasse énormément de données, trop peut-être, selon ce formateur occasionnel qui témoignait hier dans le téléphone sonne de son agacement.
2: Ils m'ont demandé pour 4 heures d'intervention, mon IBAN bien évidemment, mais une copie de ma carte vitale, une pièce d'identité. Après toutes ces demandes de pièces qui ne sont pas vraiment utiles pour me payer 4 heures, je suis piraté et maintenant mes données, ils n'ont pas été capables de conserver mes données.
1: Même constat du côté du SNES, premier syndicat dans le secondaire, sa secrétaire générale Sophie Vénétité.
3: On voit bien que, en termes de protection, le ministère de l'Éducation nationale est très en retard. D'ailleurs, il le reconnaît à demi-mot, hein, qu'il a des systèmes d'information qui sont aujourd'hui complètement dépassés. Et puis, malheureusement, rien n'a été fait ces derniers mois, ces dernières années, pour être à la hauteur des défis liés à la cybersécurité.
1: Le ministère qui, lui, rappelle conduire actuellement un grand plan de renforcement de la sécurité de ses systèmes.
0: Laurélie Carrive, et la question que chacun d'entre nous se pose à la faveur de chaque cyberattaque, c'est comment contre-attaquer au niveau individuel. Bonjour Delphine Simon.
4: Bonjour.
0: Que faire si l'on est victime d'escroquerie ?
4: Si vos données ont fuité, le règlement européen pour la protection des données, le RGPD, prévoit des indemnisations. Vous pouvez invoquer le préjudice financier, les sommes perdues, le fait de ne pas pouvoir accéder à vos données ou sécuriser vos comptes. Mais il y a aussi le préjudice moral, depuis un arrêt de la Cour de justice européenne qui fait jurisprudence. En l'occurrence, c'est l'atteinte à la vie privée, l'anxiété ou les conséquences de l'usurpation d'identité. Attention, car il faudra le prouver sur la base de certificats médicaux ou d'attestations de traitement.
0: Et ensuite, comment se faire indemniser ?
4: En cas de fraude sur un compte bancaire, la loi impose le remboursement intégral des sommes dérobées si la victime n'a fait preuve d'aucune négligence grave. Il lui faudra déposer plainte au commissariat ou auprès du procureur de la République. L'enquête devra ensuite prouver que l'entreprise à qui le particulier a confié ses données s'est montrée négligente et qu'il y a un rapport de cause à effet entre le dommage subi et le piratage, ce qui ouvre la voie à de très longs contentieux, reconnaît un avocat spécialisé du cabinet Omance. Si la CNIL, le gendarme de l'informatique, reconnaît des manquements, une entreprise privée pourra être aussi sanctionnée financièrement. Ce ne sera pas possible dans le cas de la DGFiP. Impossible à l'État de sanctionner financièrement l'État.
0: J'ajoute que vous pouvez aussi contacter le site du gouvernement cybermalveillance.gouv.fr. En Ukraine, Volodymyr Zelensky doit faire face à un nouveau front. Cet été, le limogeage du très populaire ministre de la Défense, Mykhaïlo Fedorov, avait ouvert une grave crise politique. À peine croyait-il la parenthèse refermée que Fedorov l'attaque. Dans une vidéo, il appelle désormais à des élections en Ukraine. Une attaque extrêmement frontale, donc Virginie Pironon.
5: Oui, selon Mykhaïlo Fedorov, qui s'est exprimé hier soir dans une vidéo sur YouTube, il faut restaurer le processus démocratique en Ukraine. Tout de noir vêtu, cheveux très courts, l'ex-ministre de la Défense, 35 ans, appelle à des élections. Question épineuse en raison de la guerre et de la loi martiale.
6: La démocratie ne peut pas être retenue en otage par la Russie. Nous devons trouver un mécanisme légal, sûr et réaliste qui permettra à l'Ukraine de restaurer un processus démocratique complet, même en pleine guerre prolongée.
5: L'ex-ministre de la Défense, salué par l'opinion publique pour ses réformes dans un ministère jugé désorganisé, miné par la corruption, enfonce le clou comme un défi envers Volodymyr Zelensky et son entourage.
6: Les gens ne peuvent pas vivre sans fin dans un état dans lequel ils ne comprennent pas pourquoi certaines décisions sont prises, pourquoi certaines réformes avancent alors que d'autres sont bloquées, pourquoi des décisions nécessaires sur le front mettent des mois à être discutées dans les bureaux du gouvernement.
5: Après un intérim tout l'été à la tête du ministère de la Défense, le Parlement ukrainien pourrait entériner dès aujourd'hui la nomination du nouveau chef des armées. De nouvelles manifestations sont prévues en soutien à Mykhaïlo.

0: Mikhailo Fedorov, l'Ukraine pourrait connaître en cette rentrée une nouvelle crise politique d'ampleur.
1: Et précisons que la tenue d'élections est impossible sous la loi martiale en vigueur depuis le début de la guerre. L'Iran menace les alliés des États-Unis dans le Golfe. Porter assistance à l'armée américaine revient à participer aux opérations militaires dans son viseur, en particulier les Émirats arabes unis qui ont suspendu leurs échanges commerciaux avec elle. Deux Français en prison au Togo depuis 24 jours, deux journalistes réalisateurs habitués des terrains difficiles qui tournaient pour l'émission diffusée sur France Télé Les Routes de l'Impossible. Selon l'agence de presse Tony Committee Productions pour laquelle ils travaillaient, ils auraient pénétré le 27 juillet dernier sans le savoir dans une zone interdite aux journalistes dans le nord du pays avant d'être arrêtés une première fois, soupçonnés d'espionnage, puis remis en liberté faute de preuves et finalement arrêtés de nouveau sans raison valable, selon Tony Committee, le fondateur de l'agence de presse.
2: Deux heures après, ils ont été à nouveau interpellés, passeports à nouveau confisqués, matériel de tournage confisqué. Ça a duré encore là 6-7 jours, puis ils ont été transférés à Lomé, où actuellement ils sont détenus, ils sont en prison. Parce que pour l'instant, même notre avocat, que nous avons engagé à Lomé, n'a pas accès au dossier. Donc, mais l'accusation serait fausse déclaration pour des visas. Alors, est-ce qu'on met des gens en prison pour des fausses déclarations de visa alors que non, les visas sont absolument en règle? Voilà, ça devient un petit peu compliqué. Je ne vois pas la raison pour laquelle ils sont aujourd'hui détenus. Les emmerdes, on en a eu, mais là, ça prend une tournure qui devient très compliquée à gérer.
1: Tony Committee interrogé par Erwan Chassin. Depuis 5 ans, l'extrême nord du Togo est en proie à des incursions de djihadistes venus du Burkina Faso voisin. Radio France Internationale et France 24 sont interdites d'antenne dans ce pays depuis plus d'un an. En France, le corps dénudé et calciné retrouvé la semaine dernière au sud de Nîmes dans le Gard est-il celui d'une célèbre tiktokeuse? Sonia Bellina a disparu depuis une semaine. La jeune femme de 29 ans est suivie par 260 000 personnes sur les réseaux sociaux. Le parquet de Nîmes, qui a ouvert une enquête pour assassinat, note, je cite, un faisceau d'indices concordants. Robin Schmitt, bonjour.
3: Bonjour.
1: Et cela ne fait aucun doute pour sa famille.
3: Oui, après la découverte mercredi dernier par un ouvrier agricole d'un corps partiellement brûlé dans les vignes, une femme se présente très vite comme la sœur aînée de la tiktokeuse. Elle confirme son identité en direct sur les réseaux sociaux.
4: Là, on est dans une souffrance énorme. Et c'est très très compliqué pour nous.
3: Sonia Bellina, esthéticienne de formation, est très suivie sur TikTok. 260 000 abonnés. Elle présente des vidéos de playback, de tutos maquillage aussi.
5: Coucou tout le monde, alors je pars en vacances. Devinez où je pars.
3: Et le soir de sa disparition, elle est partie de chez sa mère, chez qui elle était en vacances pour, d'après sa sœur, mettre fin à une relation toxique.
4: C'est quelqu'un qu'elle voyait, qui l'harcelait, qu'elle en avait marre. Elle m'a dit, elle a passé quelques temps chez moi me disant, je vais le quitter, j'en ai marre, il m'harcèle, je vais arrêter cette relation.
3: Depuis l'annonce de son probable assassinat, c'est un torrent de haine qui se déverse en ligne sur son TikTok, sur son physique, sa prétendue vulgarité. Ses proches sont scandalisés et comptent porter plainte. Leur avocat Mourad Batik au micro d'Issigar Lozère.
6: Ce que je lis, ce sont des choses absolument odieuses, absolument épouvantables. C'est de l'indécence, c'est de l'insulte, c'est de la diffamation. Je conserve les preuves, j'identifie les auteurs et évidemment les plaintes suivront.
3: Les résultats de l'autopsie sont attendus dans les prochains jours et le compte TikTok de Sonia Bellina est toujours à l'heure actuelle public.
1: Une nouvelle plainte déposée cet été contre Patrick Bruel pour tentative de viol. Annonce faite ce matin sur France Inter par l'avocate de plusieurs plaignantes. Une femme qui était extrêmement jeune, tout juste majeure au moment des faits, le même mode opératoire. Dans le monde du spectacle, elle est invitée à une soirée et se retrouve finalement seule avec l'artiste. Les faits sont prescrits. Patrick Bruel, mis en examen dans 4 affaires, est placé sous le statut de témoin assisté dans 4 autres, nie les faits qui lui sont reprochés.
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1: Si la vague de chaleur vous paraît interminable, ben ce n'est pas qu'une impression. 52 jours à transpirer depuis mi-juin. Pour Météo France, c'est déjà un record dans l'Hexagone alors que l'été est loin d'être terminé. Alors cela a-t-il affecté le tourisme? D'après l'INSEE, sur le deuxième trimestre, la fréquentation progresse de 1% dans les hébergements collectifs par rapport à 2025, jusqu'à 1,4% de plus dans les hôtels. Bonjour Luc Chemla.
8: Bonjour.
1: Et un élément notable, le tourisme d'affaires démarre.
8: Oui, pour la première fois depuis la fin de la crise sanitaire, ces résultats dans les hébergements touristiques augmentent au deuxième trimestre, plus 6% sur un an, constate l'INSEE. C'est quasiment 1,5 million de nuits réservées en plus. Disons que l'hémorragie est stoppée après des mois et des mois de baisse. Cette amélioration concerne surtout les villes de taille moyenne pour un secteur porté grandement par les événements et les salons. Une bonne nouvelle à relativiser car le tourisme d'affaires reste largement

0: en dessous de son niveau d'avant-Covid à la même période, moins 32%. C'est structurel, à force de tomber si bas, il faut bien que ça remonte à un moment, commente un observateur avisé du secteur qui l'ajoute. L'hôtellerie économique reste morose. Parmi les raisons, selon lui, la crise de l'immobilier, moins de construction, moins de chantiers, donc moins de déplacements d'ouvriers. Les travailleurs du BTP qui représentaient avant-Covid 10% environ de la clientèle d'affaires, sans oublier le climat d'incertitude qui pèse sur le monde économique. Et l'heure est à la réduction des dépenses dans de nombreuses grandes entreprises qui freinent les déplacements pour privilégier notamment des visioconférences. Le secteur n'est donc pas encore sorti d'affaires.
1: Luc Chemla, un fonds d'urgence pour aider les agriculteurs face à la sécheresse. Le montant des aides ciblées sera dévoilé le 3 septembre par le ministère de l'Agriculture. La loi d'urgence agricole, elle, à peine promulguée, est déjà remise en cause. La France insoumise utilisera sa niche parlementaire fin octobre pour faire abroger la réintroduction des néonicotinoïdes, l'une des mesures les plus controversées. Autre mesure qui divise, celle qui prévoit de faciliter les projets de stockage d'eau que ses détracteurs appellent des méga-bassines. Ces derniers insistent notamment sur l'évaporation de l'eau l'été. Alors, selon les scientifiques, Rémi Brancato, il y a bien une évaporation, mais elle est encore mal quantifiée.
2: Dans les Deux-Sèvres, 3 des 16 réserves d'eau, ces bassines tant décriées, sont déjà en service et à sec depuis début août pour certaines.
3: Le volume est utilisé à 100%.
2: Comme les autres agriculteurs, François Pétorin a pu irriguer ses cultures cet été. Une partie de l'eau s'évapore, note celui qui est aussi vice-président de la coop de l'eau qui gère ses installations.
3: On est aux alentours des 5% d'évaporation sur la saison. Les opposants découvrent qu'il y a de l'évaporation, mais c'est pris en compte. On adapte les volumes sur les cultures en fonction du suivi des niveaux de la réserve.
2: Le réchauffement climatique augmente l'évaporation, mais elle n'est pas quantifiée scientifiquement en France, regrette l'hydroclimatologue au CNRS Florence Abetz. Elle vient de lancer des recherches sur 7 lacs artificiels.
4: Des grands lacs, des petits lacs, des lacs où l'eau circule dedans, ou des lacs qui sont complètement déconnectés comme les réserves de substitution. Quelles sont les configurations qui favorisent ces pertes par évaporation et quelles sont celles qui l'atténuent?
2: Alors, en s'appuyant sur des publications scientifiques à l'étranger, la chercheuse estime l'évaporation estivale.
4: On a certainement une évaporation durant l'été qui est largement supérieure au prélèvement pour l'eau potable. Si cette eau était plutôt stockée en nappe, eh ben, il n'y aurait pas des pertes par évaporation.
2: Une étude menée l'an passé en Andalousie estime que les réservoirs d'eau perdent par évaporation 8% en moyenne de leur volume.
1: Rémi Brancato. Enfin, il y a aussi de petits miracles. Alors que la biodiversité recule dangereusement, la nigelle des champs qui avait disparu depuis 150 ans dans la Sarthe a été de nouveau aperçue cet été à Parçay-sur-Sarthe. La nigelle, c'est une petite plante qui pousse au milieu des céréales. Noah Marché, vous avez rencontré la jeune scientifique qui l'a retrouvée.
5: C'est un travail de recherche qui a mené cette étudiante en master dans ce champ de Parçay-sur-Sarthe. Esther Servin est en stage au Conservatoire botanique national de Brest pour l'été et elle s'est intéressée à un vieux manuscrit.
6: Cette commune de Parçay-sur-Sarthe était citée historiquement puisqu'elle avait été vue en 1879 par un botaniste.
5: Elle se rend sur place et la petite fleur blanche aux 5 pétales est toujours là. C'est le seul endroit où on peut la trouver en Sarthe.
6: Ça donne espoir. Ça veut dire qu'il y a eu quand même sur cette parcelle des pratiques qui ont quand même été favorables au maintien de cette plante pendant près de 150 ans. Cette plante qui a des exigences écologiques assez particulières.
5: Une plante en danger critique d'extinction. Deux tiers des spécimens ont disparu en France depuis 1970. Et ça, c'est à cause de nouvelles pratiques agricoles.
6: Les labours vont être de plus en plus profonds et de plus en plus fréquents, ce qui n'est pas du tout favorable au développement des messicoles. Le désherbage chimique également, qui va détruire directement les plantes qu'on peut retrouver dans les cultures. Mais aussi le tri des semences vont participer à ce déclin de ces plantes.
5: La nigelle des champs est seulement présente sur une dizaine de sites dans tout le pays.
1: Un reportage de Noah Marché d'ici mène la nigelle à la beauté fragile et qui a elle aussi besoin d'eau. La météo. Bonjour Stéphanie Fromentin.
7: Bonjour Christelle.
1: Ça y est, cette fois, il pleut vraiment sur le nord.
7: Des pluies soutenues s'enfoncent cet après-midi dans les terres. Elles donnent un arrosage significatif sur la Bretagne, la Normandie, une partie de l'Île-de-France, le sud des Hauts-de-France jusqu'aux Ardennes. Sur le reste du pays, le ciel se partage entre des nuages bas et des bandes brouillard qui traînent sur la Vendée, le Poitou-Charentes, l'ouest de l'Aquitaine, mais un franc soleil ailleurs. Et puis en fin d'après-midi, des averses et parfois un orage se déclenche sur la montagne Corse, les Alpes frontalières et surtout sur les Pyrénées.
1: Et c'est le retour de la fraîcheur.
7: Une fraîcheur qui s'installe rapidement de la Bretagne au nord de la Seine avec 20-25 degrés. Il fera 26 à 32 sur le reste de la moitié.

0: Piénor et sur la Nouvelle-Aquitaine. Dans le sud, la chaleur résiste, mais c'est sa dernière journée de règne. 30-35 degrés sur l'Occitanie et de l'Auvergne-Rhône-Alpes au sud-est, 36 à 38 sur l'arrière-pays méditerranéen et la moyenne vallée du Rhône.
1: Merci Stéphanie.
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1: 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Dans quelques minutes, 2000 ans d'histoire avec Patrice Gélinet sur l'impératrice Joséphine, une rediffusion. Mais d'abord, l'Odyssée de Marcel Pagnol, vue par Ariane Ascaride.
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11: Avec la participation de Laurence Stocker. De la Comédie Française.
12: Jeannette !
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14: Et va te faire un brushing, hein !
9: Épisode 13. 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
11: À la sortie de la guerre, Pagnol rachète ses studios et il est élu président de la Société des auteurs, où on lui demande de participer à l'épuration qui sévit dans tous les domaines. C'est un rôle qu'il refusera d'endosser. En revanche, il aura une influence considérable sur la modernisation de la Société des auteurs, appelée aujourd'hui la SACD. À cette même période, Pagnol tourne Naïs, une adaptation d'une nouvelle de Zola, sans signifier à aucun moment dans ce film l'impact de la guerre. Ni dans la narration, ni dans les lieux de tournage, ni dans les personnages, rien n'indique le moindre impact des 4 ans d'occupation. Comme s'il voulait totalement effacer ces années sombres et donner la possibilité à son public de retrouver des personnages emblématiques de son cinéma. Rému n'est plus là, mais Henri Poupon prend le relais. Fernandel explose d'humanité dans le personnage de Toine, le bossu. Et Jacqueline Bouvier, devenue Jacqueline Pagnol, aura le rôle-titre face à un tout jeune Raymond Pellegrin qui joue là un de ses premiers rôles au cinéma.
15: Naïs, c'est toi Naïs?
16: Oui, monsieur Frédéric, c'est moi.
11: C'est quand même un film étrange, Naïs.
15: Puis tu as l'air d'une vraie jeune fille.
11: Le destin frappe d'une manière violente pour donner la possibilité d'une fin heureuse.
17: Tu le connais, mon fils?
18: Fernand, il s'appelle.
19: C'est ça, Fernand.
18: Je ne l'ai jamais vu que de loin. Et maintenant, je le vois encore que de loin. Il est là à t'attendre auprès du portail. Et il tourne et il vire comme un cochon malade.
20: Et il n'a pas osé venir avec moi parce que...
18: Parce qu'il a bien fait. Je ne tiens pas à le connaître de plus près.
20: Et pourquoi?
18: Parce que...
20: C'est un brave garçon.
18: Ah, tant mieux.
20: Sérieux. Travailleur. Et tout. Et surtout, fils unique.
18: Ah, tant pis pour toi.
20: Pourquoi tant pis?
18: Parce que s'il meurt, tu n'en auras plus.
20: Mais pourquoi veux-tu qu'il meure?
18: Mais je ne veux pas qu'il meure. Seulement s'il continue à courir derrière ma fille Naïs, comme il fait, s'il s'amuse à sauter la clôture la nuit pour venir y faire la sérénade. Mais moi, j'y fous 2 coups de fusil. Ni plus ni moins.
20: Entends bien, Miculin, que si je savais qu'il ait de mauvaises intentions, je te comprendrais et je te donnerais raison. Mais tu vois bien que j'ai mis le col et la cravate. Alors, tu sais pourquoi je viens?
18: Oui, tu viens me dire, donne-nous ta fille. Oui, ben moi, ma fille, je la donne pas. Je me la garde. Toi, ton fils, c'est lui qui se lève quand le mulet a des coliques. Oui. C'est lui qui va faire boire les bêtes. Oui. C'est lui qui t'aide à piocher la vigne. Oui. Ben moi, ma fille, elle me fait la soupe et elle me tient la maison. Alors elle restera ici, parce que j'en ai besoin.
20: Alors tu vas la garder toute ta vie comme domestique. Toute ma vie, si ça me

0: plaît. J'avais une jument, elle m'a fait une petite jument. Eh bien, cette jument, elle est à moi. Parce qu'elle est née chez moi et que je l'ai nourrie. Eh bien, ma fille, elle est née chez moi et je l'ai nourrie aussi. Alors, ma fille, elle est à moi. Et puis, ma fille, c'est une enfant. Et à l'idée qu'un garçon peut se l'emporter pour se la mettre dans son lit, eh bien, ça, je ne peux pas le supporter. Je ne le supporterai pas.
1: Mais Micoulin, tu ne penses qu'à toi. Tanaïs, tu es sûr que ça lui plaira tant que ça de rester vieille fille?
0: Il faudra bien que ça lui plaise. Il faudra bien. Adieu. Et bon vent.
2: Et puis un jour, Marcel entre à l'Académie française. On est en 1947. L'Académie française a continué d'exister pendant la guerre, mais son activité a été extrêmement perturbée et trouble. Et l'Académie française va procéder à un renouvellement de ses membres et les candidats sont nombreux. Marcel, dans son discours de réception, raconte le parcours de candidat avec humour. Lorsque monsieur le secrétaire perpétuel ouvrit enfin les portes, il vit, aligné tout au long des murs de la cour d'honneur, une centaine de personnes. Effrayé par le nombre, il referma les grilles et convoqua les plus sages de l'Académie pour en délibérer. Je passais par hasard. Messieurs, je vis cette longue file et je crus, de loin, que j'approchais de l'un de ces théâtres d'ombre que l'on appelait autrefois des cinématographes, que nous appelons cinéma, que nos enfants appellent ciné et que nos petits-fils appelleront Dieu sait comment si l'Académie n'y met pas bon ordre. En quelques pas, je fus détrompé. Car je reconnus dans cette queue un bon nombre de personnes d'un grand mérite, généralement trop occupées par leurs rêves intérieurs pour en acheter de tout près, et qui ne vaudraient pas les leurs. D'un air faussement indifférent, je fis deux ou trois allées et venues, saluant au passage ceux que j'avais l'honneur de connaître. J'allais partir, découragé, lorsqu'une voix me dit à l'oreille « Il n'y a là aucun auteur dramatique ». Je fis une nouvelle revue de l'imposante troupe. À ce moment, la voix me dit encore « L'Académie a toujours compté dans ses rangs au moins 4 hommes de théâtre. Elle en a reçu jusqu'à 7. » Cette remarque me fit réfléchir. La longueur de la file était considérable, son magnétisme irrésistible. De plus, je n'eus point le courage de démentir une loi qui justifiait si clairement mon ambition. Sans faire de bruit et les yeux baissés, je pris mon rang, qui était le dernier. Votre indulgence a fait le reste. Elle m'a mis à la place où je suis aujourd'hui et d'où j'ai l'honneur de vous remercier.
3: Du nouveau sous la coupole, l'Académie française reçoit Marcel Pagnol, qui amène avec lui le goût du cinéma et une pointe d'accent marseillais. Qui eût jamais pensé voir Pagnol sous la bivère? Cependant, l'y voici. Et c'est tant mieux pour la vieille dame du Quai Conti. On pense naturellement qu'avec le banc et l'arrière-ban des immortels, le tout Paris, comme disent les chroniqueurs mondains, était là pour entendre le père de Topaz et de Marius parler un peu de Maurice Donnet, son prédécesseur, et beaucoup du théâtre. Marseillais et immortel, Marcel, tu exagères.
4: À Paris, j'ai vu au moins 50 canebières.
5: Quel exagérateur, alors. Et on dit que c'est nous, les Marseillais, qui exagérons.
2: L'Académie française, ne serait-ce que parce qu'il est devenu immortel, qu'il a obtenu le statut d'immortel, lui va très bien. Puisqu'au fond, dans toute son œuvre, il prolonge ces histoires presque antiques de famille, de rivalité, d'honneur et de sacrifice auxquels sont confrontées souvent les filles pour sauver l'honneur de leur père. Pour moi, Pagnol est un arrière petit-fils d'Homère. Il continue à raconter la culture du bassin méditerranéen qui, à mon sens, est la culture fondamentale de toute l'Europe. C'est pour cela que nous nous y reconnaissons si bien, nous, en France, en Europe et partout ailleurs dans le monde. Donc, s'il vous plaît, arrêtons les tambours et les fifres chaque fois qu'on parle de Marcel Pagnol. Marcel Pagnol a suivi le parcours parfait de la réussite par l'école publique. Il est devenu un transfuge de classe. Mais à travers ses œuvres, il va magnifier sa classe d'origine.
6: Ah, revenons à nos moutons. Bonjour, monsieur le directeur.
2: Il faut bien préciser que quand il

0: rentre à l'Académie française.
1: Je vais vous dire deux mots.
0: Il rentre en tant qu'auteur dramatique et réalisateur. Qu'il n'a pas encore écrit La gloire de mon père et Le château de ma mère, qui vont faire de lui le classique qu'on connaît aujourd'hui. En 1951, il retourne au cinéma pour réaliser la troisième version de Topaz avec Fernandel dans le rôle-titre, et c'est lui qui réalise.
1: Des moutons étaient en sûreté dans un parc. Dans un parc. Des moutons. Voyons, mon enfant, faites un effort. Était hunt. C'est-à-dire qu'il n'y avait pas qu'un mouton, il y avait plusieurs moutons.
0: C'est avec Fernandel, dans ce film, que Pagnol touche le topaz qu'il avait imaginé. Pardon pour Pierre Larquet et Lou Jouvet. Suivront Manon Dessources et Hugolin, avec sa femme, Jacqueline Bouvier, devenue Jacqueline Pagnol, et Rélis, qui va être un gros succès et dont Claude Berry fera une nouvelle adaptation en 1986. J'ai toujours eu une préférence nette pour celle de Pagnol, mais je pense que c'est une préférence du côté du cœur, car je suis persuadée que Pagnol aurait totalement reconnu et adoubé Daniel Auteuil, convaincant et bouleversant dans le rôle d'Hugolin. Mais ici, écoutons Hugolin par Rélis.
2: Je t'ai caché pour les bribes, mais je t'ai vu quand tu te baignais dans les flaques de la pluie. Tu avais 13 ans, tu étais toute nue, je suis partie en courant pour pas faire un crime.
3: C'est dégoûtant de se cacher pour regarder les petites filles.
2: C'est pour les bribes que je m'étais caché, je l'ai pas fait exprès.
3: Vous êtes un vieux cochon.
2: C'est pas vrai, je suis pas vieux, j'ai 39 ans. C'est ça les bons ménages, et puis de la famille j'en ai pas. Personne à nourrir. Le grand-père est mort, la grand-mère est morte. Ma mère s'est pendue quand j'étais petit. Mon père s'est pendu avant la guerre. Personne. Et le papy, c'est mon oncle. Il est riche, le papy. Et il veut tout me laisser parce qu'il m'aime. Et il va crever bientôt, le papy. Nous aurons sa maison au village. Et 1 000 000 de lire que j'ai fait pour toi. Oui, c'est pour toi, nom de Dieu, parce que je t'aime.
3: C'est pas moi qui vous ai répondu. C'est les corps.
2: Mais au moins, dis-moi quelque chose. C'est mon bonheur d'entendre ta voix. Adieu, mon amour. Je t'aime. Je t'aime. Je t'aime. Je t'aime.
0: Peu après, 1954 sera une année terrible pour Pagnol, qui vivra le décès de sa fille Estelle, le plus grand chagrin de sa vie, et finira par vendre définitivement ses studios, juste après avoir tourné une adaptation des Lettres de Montmoulin d'Alphonse Daudet, dans laquelle ce fils de laïc écrira des sermons magnifiques dont je vous parlerai dans le prochain épisode.
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5: Merci Ariane Ascaride, c'était l'Odyssée de Marcel Pagnol. Demain, les sermons de Marcel. À suivre 2000 ans d'histoire, Patrice Gélinet revient sur l'histoire de Joséphine de Beauharnais, première épouse de l'empereur Napoléon Ier et impératrice des Français.

0: 2000 ans d'histoire. Dans l'église de Rueil, chaque année depuis 200 ans, à la date anniversaire de sa mort, quelques fidèles continuent d'assister à la messe célébrée à la mémoire de Joséphine. Le 2 juin 1814, ils étaient plus de 20 000 à venir saluer la dépouille de cette femme, morte à 51 ans, en prononçant, dit-on, le nom de Napoléon. Malgré leur divorce en 1809, elle était restée fidèle à celui qui avait fait d'elle une impératrice et qui, au moment de sa mort, était en exil à l'île d'Elbe, ignorant encore pendant plusieurs jours la disparition de celle avec laquelle il avait formé un des couples les plus célèbres de l'histoire.
1: J'ai reçu une lettre de France, de Caulaincourt. Il aurait mieux fait d'écrire directement à votre majesté au lieu de me choisir comme messagère d'une aussi triste nouvelle.
2: Il n'est rien arrivé à mon fils ou à ma femme. C'est Joséphine ?
1: Sœur, elle est morte. On a d'abord cru à un refroidissement, mais c'était plus grave, une angine purulente. La pauvre femme a lutté courageusement pendant quelques jours. Et puis les fièvres ont eu raison d'elle. Caulaincourt m'écrit que ses derniers mots ont été Bonaparte, l'île d'elle, le roi de Rome.
0: Bernard Chevalier, bonjour.
3: Bonjour.
0: C'était un extrait du téléfilm Napoléon d'Yves Simonneau, Napoléon apprenant la mort de Joséphine en 1814, alors qu'il était lui-même en exil à l'île d'Elbe, et que lui-même, en mourant plus tard, 7 ans plus tard, à Sainte-Hélène, aurait dit de Joséphine qu'elle avait été la femme qu'il avait le plus aimée, lui qui en avait aimé beaucoup, hein, il faut le reconnaître. Mais c'est vrai qu'il y avait entre lui et Joséphine, une complicité, une intimité qu'il n'a jamais partagée avec d'autres femmes que Joséphine.
3: C'est vrai que ce couple s'est élevé ensemble. Ils sont partis quasiment de rien, puisqu'il était simple général de la République. Il en a fait une impératrice, elle l'a suivi quasiment jusqu'au bout, et il n'y a que le divorce qui a réussi à les séparer. Et encore, ils ont continué à se voir et à s'écrire jusqu'au dernier moment.
0: Alors justement, ceux-là, ils sont restés ensemble, ils se sont aimés même après leur divorce, et cela, malgré justement ce qui va les séparer, qui est l'absence d'enfants qui préoccupe ce couple depuis le début, notamment Napoléon, qui est persuadé d'ailleurs que c'est lui qui est stérile. Il faut rappeler que Joséphine avait eu déjà 2 enfants de son premier mariage. Bernard Chevalier.
3: Joséphine lui a fait croire. C'est vrai qu'elle avait eu 2 enfants, elle lui disait toujours « moi j'ai des enfants, toi tu n'en as pas ». Et pendant un certain temps, je crois qu'au début de leur mariage, elle a vraiment songé, elle a vraiment pensé être enceinte, en dépit de cette soi-disant pseudo-grossesse. Et au fur et à mesure, elle s'est rendue compte que c'était trop tard, elle a été victime d'une aménorrhée précoce, et elle a continué à faire croire à Napoléon que c'était lui qui était

0: Terril.
1: Alors, parlons de ses enfants, justement, des enfants de Joséphine. Ce qu'il y a d'extraordinaire, c'est que on a l'impression que Napoléon a reporté, en quelque sorte, sur les enfants de Joséphine, sur Hortense, sur Eugénie, l'affection qu'il n'avait pas avec ses propres enfants, puisqu'il n'en avait pas encore.
0: Il faut dire que Eugène et Hortense étaient des enfants bien élevés, des enfants qui étaient nés dans l'aristocratie, qui avaient une éducation, qui ont toujours suivi la trajectoire de leur beau-père, au point que Napoléon, effectivement, a reporté beaucoup d'affection sur eux et les a adoptés. En devenant ses propres enfants, il les a adoptés en 1806. Eugène s'appelant d'ailleurs Eugène Napoléon.
1: Il va d'ailleurs l'élever dans l'armée, il va jouer un rôle important. Et puis alors, Hortense aussi. Hortense, la fille donc du premier mariage de Joséphine avec Alexandre de Beauharnais, Hortense qui va épouser, alors les deux familles vont se réunir, qui va épouser le frère cadet de Napoléon, Louis, et qui du même coup d'ailleurs va devenir reine de Hollande.
0: C'est un mariage qui a été évidemment arrangé, comme tous les mariages de cette époque. Parfois ils étaient heureux, parfois ils ne l'étaient pas. Et le mariage d'Hortense et de Louis était particulièrement malheureux. Ce mariage étrange, d'ailleurs, a fait de Napoléon le beau-père de sa belle-sœur. Et les enfants qui étaient nés de ce couple étaient à la fois les petits-enfants de Joséphine et les neveux de Napoléon.
1: Et parmi eux, il y en a un qui sera célèbre.
0: Ce sera le dernier qui deviendra Napoléon III.
1: Oui.
0: Mais le frère aîné de Napoléon III, qui est mort en 1807 à l'âge de 5 ans du croup à la haie, avait été considéré par Napoléon comme son héritier.
1: Alors si Napoléon, reporte son affection sur les enfants de Joséphine, en revanche, il y a sa propre famille qui déteste Joséphine, il y a des jalousies terribles, c'est la famille qui annonce à Napoléon, qui pousse Napoléon à divorcer une première fois en 1799. Pour quelle raison cette famille détestait-elle autant Joséphine ?
0: Joséphine représente pour eux ces femmes d'ancien régime aux mœurs soi-disant légères, et elle n'a jamais été acceptée. Pourquoi Joséphine plus qu'une autre, puisque la femme de Joseph n'a jamais été vilipendée par les autres membres de la famille. Il est vrai que Joséphine avait une aura, elle avait traîné dans les milieux du directoire, il traînait autour d'elle une espèce d'atmosphère quasi malsaine, si nous pouvons parler ainsi. Et ça, on ne lui a jamais pardonné.
1: Alors, ils ont tenté, je viens de le dire, de pousser Napoléon au divorce déjà en 1799, et ils vont revenir à la charge lorsqu'en 1804, Napoléon va devenir empereur et que sa famille, justement, et notamment sa mère Laetitia, essaye d'écarter Joséphine de la cérémonie du couronnement.
2: Bon, parlons de mon sacre. Ça sera le 2 décembre à Notre-Dame de Paris, avec la bénédiction du pape.
3: Tu veux faire venir le pape ici ?
4: Je vois que tu as tout prévu. Enfin, presque tout. Parce que devenir empereur, c'est aussi fondir une dynastie.
2: Bon, ça suffit.
5: Penses-tu qu'elle m'aurait abandonné ? Si j'avais perdu la partie de l'issue brumaire, si j'avais été jeté en prison ou même exécuté? Non, Lucien. Jamais Joséphine ne m'aurait lâché. Et maintenant que je deviens le maître, je devrais la renvoyer.
2: J'ai décidé qu'elle serait couronnée en même temps que moi. Dès lors, Joséphine ne sera plus seulement ta belle-fille. Elle sera aussi l'impératrice. Tu veilleras à t'en souvenir.
3: Ça ne m'empêchera pas de penser que...
2: Tu penseras en silence. À deux pas derrière elle.

0: Et vous entendez un extrait de la messe du sacre de Napoléon de Paisiello, joué à Notre-Dame le 2 décembre 1804, jour donc du couronnement de Napoléon et Joséphine, une cérémonie bien sûr immortalisée aussi par le célèbre tableau de David, où l'on voit Napoléon posant le diadème impérial sur la tête de Joséphine, qui est évidemment le deuxième personnage important. David avait même ajouté la figure de Laetitia, la mère de Napoléon, qui en réalité n'était pas là. C'est une cérémonie dont vous parlez très longuement. Évidemment, c'est l'apogée, en quelque sorte, de ce destin extraordinaire qui était celui de Joséphine, Bernard Chevalier, impératrice.
1: C'est son triomphe. Elle avait rajeuni, paraît-il, elle paraissait 25 ans. Et c'est vrai que remontant la nef de Notre-Dame et gravissant les degrés du grand trône qui avait été élevé dans la nef, elle se souvenait peut-être de la prédiction qui lui avait été faite en Martinique. Et elle atteint là vraiment le summum des grandeurs. Elle se croit à l'abri de tout. L'ombre du divorce s'efface devant elle. Et c'est vrai que c'est un moment de triomphe absolument absolu.
0: Il faut rappeler que c'est la seule souveraine française couronnée et sacrée avec Catherine de Médicis, qui n'était que reine. Hein. Elle est impératrice. Alors une cérémonie aussi avec des petits coups tordus. Je crois que, justement, la famille était tellement compte que la mère, Laetitia, n'avait pas voulu venir, elle était à Rome, mais que les sœurs qui étaient chargées de porter la traîne de Joséphine ont tenté de la faire tomber.
1: C'est ce que l'on dit, on est aussi, en montant le grand trône qui avait été élevé dans le cœur de Notre-Dame, elles ont tenté de tirer en arrière sur la traîne de l'impératrice et qu'il a fallu une force extraordinaire pour ne pas basculer en arrière.
0: Alors, elle, désormais, avec cette couronne, elle dispose d'une responsabilité écrasante, soumise aussi à une étiquette imposée par Napoléon, mais presque plus rigoureuse que sous l'Ancien Régime, Bernard Chevalier.
1: C'est ça qui est étonnant, d'ailleurs, cette femme qui n'a pas du tout été préparée à devenir souveraine s'est glissée dans ses habits d'impératrice avec une aisance extraordinaire. Personne n'y a trouvé à redire. Elle a très vite compris qu'elle succédait à Marie-Antoinette et qu'elle devenait la première dame de France, qu'elle avait un rôle à jouer et qu'elle devait montrer l'exemple.
0: Et pas seulement de France, d'Europe.
1: D'Europe aussi, oui.
0: Ça suppose évidemment une maison avec une centaine de personnes qui s'occupent d'elle, Bernard Chevalier, et puis alors des dépenses aussi considérables, et des dettes d'ailleurs que devra honorer Napoléon. Elle ne se refuse rien. D'abord, elle dépense énormément d'argent, même si désormais le lieu où va résider le couple impérial se partage et va devenir surtout le château de Saint-Cloud. À la Malmaison, elle fait des travaux énormes, et notamment, pas seulement à l'intérieur, hein, où il y a des sculptures extraordinaires de Canova et tout, mais aussi à l'extérieur, le jardin. Et là, on découvre une femme qui a une passion pour la botanique. Elle va faire de son jardin vraiment l'annexe. Elle va être très visitée parce qu'on y trouve des plantes exotiques venues du monde entier.
1: Mais c'était une vraie passion et qui a soudain explosé dès qu'elle est devenue la première dame de France et qu'elle a eu les moyens de l'assouvir. C'est vrai qu'elle a fait de Malmaison un jardin, une terre d'expérience, et que près de 200 plantes nouvelles ont fleuri pour la première fois en France à Malmaison. Je citerai le phlox, le camélia, le magnolia yulan. Toutes ces plantes, on ne les connaissait pas avant elle. Et elle a fait construire des serres, dont une immense serre chaude qui a fait l'admiration de toute l'Europe et qui est l'ancêtre de toutes les serres du 19e siècle.
0: On parle de ces roses aussi.
1: Alors les roses, c'est un peu une légende. Ça, comme dans la chanson, ça n'est pas la faute à Voltaire ou la faute à Rousseau, c'est la faute à Redouté, qui a publié un livre sur les roses qui a eu tellement de succès au cours du 19e siècle qu'on a attribué les roses à Joséphine. Certes, elle avait une collection de roses très importante, la première d'Europe, mais pour elle, sa collection de roses avait autant d'intérêt que sa collection de pélargonium ou sa collection d'autres types de plantes. Les roses étaient mises dans des pots que l'on sortait au moment de la floraison au mois de mai, et on les rentrait. Il n'y avait pas de roseraie, comme on l'entend actuellement.
0: Collection de roses, collection de vêtements, vous m'avez fait visiter à la Malmaison la garde-robe. Alors là, c'était absolument insensé. Vous m'avez dit, par exemple, qu'elle achetait plus de 500 paires de chaussures par an, c'est-à-dire presque deux par jour.
1: Oui, il fallait changer. Et puis, des fois, elle ne les mettait pas tous, si bien que deux fois par an, elle montait dans sa garde-robe faire ce qu'on appelait la réforme. On faisait des lots de vêtements qui, des fois, n'avaient pas été portés, qu'on distribuait dans une loterie. Elle avait un rôle. En tant que première dame quasiment d'Europe, c'était que le commerce de luxe soit au niveau qu'il occupait avant la Révolution française. Donc ça, c'était la mission que Napoléon lui avait confiée. Elle a été au-delà de ce que Napoléon espérait, en dépensant beaucoup. Et il est vrai que la mode, Joséphine ne la suivait pas, mais elle la créait. Et on suivait la mode créée par l'impératrice.
0: Alors elle tient parfaitement, dites-vous, son rôle d'impératrice. Elle accompagne d'ailleurs Napoléon dans beaucoup de voyages. Elle va le retrouver en Allemagne, elle va en Italie. Je crois qu'elle est avait une passion pour les Alpes. C'est une des premières femmes à avoir gravi, je crois, le glacier du Mont Blanc.
1: Ça, c'est tout à fait étonnant. Effectivement, après le divorce, elle doit s'occuper parce que le temps est long, il n'y a plus la vie de cour qui l'entoure. Et elle décide de faire un grand voyage de 3 mois en Suisse et en Savoie. Et elle monte sur la mer de glace. Il n'y avait pas le funiculaire du Mont-en-Vert à l'époque. Donc c'est une caravane de 80 personnes qui monte sur la mer de glace, et c'était tout à fait exceptionnel à l'époque.
0: Alors en revanche, elle ne suit pas ce Napoléon dans ses campagnes militaires, où d'ailleurs celui-ci la trompe assez allègrement, et notamment en Pologne, où il va rencontrer la comtesse Walewska, mais où surtout il apprend en 1807, par Fouché, un événement qui est apparemment banal, mais qui allait avoir des conséquences considérables.

0: C'était en 1807, Napoléon apprenant qu'il était père, pour la première fois, père d'un garçon que lui avait donné une de ses maîtresses, Éléonore de Nuel. Père d'un garçon d'ailleurs qui était appelé Léon, la moitié de Napoléon.
1: Oui, le comte Léon. D'ailleurs, pendant un certain temps, Napoléon a un peu douté de la paternité parce que la jeune demoiselle partageait également les faveurs de Murat, donc il n'était pas très sûr d'être le père. Il l'a reconnu vraiment après. Léon, effectivement, c'est la moitié de Napoléon qui l'a fait comte. Léon, qui était un très mauvais sujet d'ailleurs, qui a dépensé tout l'argent que Napoléon avait laissé pour qu'il puisse vivre. Et c'était le premier fils sur lequel il pensait.
0: Là où il est sûr, c'est quand il a un autre fils d'une autre maîtresse qui l'aimait, hein, qui était la comtesse Walewska, rencontrée en Pologne. Alors ce qui compte, c'est pas les enfants qu'il a, ses premiers enfants. Léon, peut-être, ce qui deviendra le prince Walewski, futur ministre des Affaires étrangères de Napoléon III, là c'est sûr, c'est qu'il a un enfant. C'est-à-dire que c'est pas lui qui est stérile, c'est Joséphine. Et là, ça change tout.
1: Il en a la certitude avec la naissance d'Alexandre Walewski. Autant il y avait un doute pour Léon, là il est vraiment certain, et la naissance d'Alexandre Walewski va le déterminer définitivement au divorce.
0: Alors là, justement, le divorce, pourtant il aime sa femme, hein, c'est un divorce pour épouser un ventre. D'ailleurs, il a cette formule abominable, et il épousera justement la fille de l'empereur d'Autriche, Marie-Louise, uniquement pour en avoir un enfant, ce sera l'aiglon, mais ça suppose bien sûr un divorce qui est négocié longuement avec Joséphine, évidemment, qui prend ça très mal, lui-même aussi, parce qu'il est amoureux d'elle, vous le dites, mais c'est elle qui est chargée d'annoncer elle-même cette séparation en public le 14 décembre 1809 aux Tuileries.
2: Sa Majesté l'Impératrice.
3: Avec la permission de notre auguste et cher époux, je dois déclarer que ne conservant aucun espoir d'avoir des enfants qui puissent satisfaire les besoins de sa politique et l'intérêt de la France, je me plais à lui donner la plus grande preuve d'attachement et de dévouement qui ait jamais été donnée sur la terre. Le mariage, désormais, est un obstacle au bien de la France et la dissolution.
4: Mais la dissolution de mon mariage ne changera rien au sentiment de mon cœur. L'empereur aura toujours en moi sa meilleure amie. Je sais combien cet acte, commandé par la politique et par de si grands intérêts, a froissé son cœur.
3: Mais l'un et l'autre, nous sommes glorieux du sacrifice que nous faisons bien de la France.
0: Et c'était un extrait du Napoléon de Sacha Guitry avec Michel Morgan dans le rôle de Joséphine. Lisons le texte authentique, je l'ai lu dans votre livre Bernard Chevalier, le texte authentique de la déclaration que fait elle-même Joséphine le 14 décembre 1809 aux Tuileries et avec l'émotion, hein, je crois qu'elle ne pouvait plus parler parce qu'elle était en larmes, c'est quelqu'un d'autre qui a remplacé, qui a lu la fin du texte.
1: Oui, elle n'a pas pu terminer la lecture du texte qu'elle avait rédigé elle-même, d'ailleurs, avant. Nous avons le texte original écrit de sa main. Et c'est vrai que ce divorce est un divorce par consentement mutuel. Et il est quand même étonnant de voir que devant la cour assemblée, dans le grand cabinet des Tuileries, Napoléon a déclaré devant tout le monde « Elle a embelli 15 années de ma vie ».
0: Oui.
1: C'est une belle phrase qu'on dit le jour où on divorce.
0: Oui, bah lui-même d'ailleurs était profondément ému, parce que c'est vraiment un divorce pour raison d'État.
1: Politique.
0: Politique uniquement. Hein. Et alors, un divorce aussi très bien négocié, parce que non seulement c'est elle qui rédige ce texte, mais elle garde le titre d'impératrice. Ça peut paraître étrange, Bernard Chevalier.
1: Alors on fait quand même un distinguo, parce que lorsqu'elle était souveraine, on l'appelait Sa Majesté l'Impératrice et Reine. Et évidemment, Marie-Louise va avoir le même titre qu'elle.
0: Reine d'Italie. Hein,
1: Reine d'Italie, oui. C'est Impératrice des Français et Reine d'Italie. Marie-Louise ayant le même titre, puisqu'elle devient Impératrice des Français et Reine d'Italie, il faut trouver un autre titre à Joséphine. Donc désormais, on l'appelle Sa Majesté l'Impératrice Joséphine, qui sera son titre après le divorce. Donc, en plus de ce titre qu'elle conserve, elle a à sa disposition le château de Malmaison et toutes les collections qu'il renferme. Napoléon lui donne comme résidence parisienne rien moins que le palais de l'Élysée.
0: Ah oui.
1: Et aussi un château près d'Évreux, à Navarre, pour lui servir un peu de résidence un peu plus lointaine de Paris en semi-exil.
0: Et des revenus considérables.
1: Des revenus considérables, puisque Napoléon lui a laissé environ 3 millions par an. Alors, pour vous donner une échelle de valeur, un jardinier gagnait à peu près 600 francs par an à l'époque. Donc, avec 3 millions, on peut déjà voir l'avenir sans trop s'inquiéter.
0: Et elle trouvait quand même le moyen de continuer à faire des dettes.
1: Mais oui, elle dépensait sans faire attention. Elle croyait toujours être à jour de ses dettes, ne déclarait généralement que la moitié qui était payée par Napoléon.

0: Et ça a duré comme ça jusqu'à la fin.
1: Ce qu'il y a d'extraordinaire, Bernard Chevalier aussi, c'est les rapports que gardent Napoléon et Joséphine. D'abord, je crois qu'elle se réjouit à l'annonce de la naissance du fils légitime, cette fois-ci, de Napoléon et de Marie-Louise, de celle qui lui a succédé, l'Aiglon.
0: Non seulement elle se réjouit, mais elle est à Navarre à ce moment-là, près d'Évreux, elle donne un grand bal pour célébrer la naissance du roi de Rome. Et elle essaiera, elle parviendra à le faire une fois, à voir l'enfant. C'est Madame de Montesquiou, la gouvernante du jeune prince, qui la lui amènera un jour dans les jardins de Bagatelle.
1: C'est pas d'ailleurs le seul enfant qu'elle voit, parce qu'il y a beaucoup d'enfants qui viennent. Il y a d'abord ses petits-enfants.
0: Ses petits-enfants. Là, Joséphine est une grand-mère exemplaire. Quand l'âge arrive, elle est très proche des enfants d'Hortense. Les enfants d'Eugène... De sa fille Hortense. Les enfants de son fils Eugène, elle ne les verra qu'une fois à Milan en 1812. Mais les deux enfants survivants d'Hortense viennent passer toutes leurs vacances auprès de leur grand-mère à Malmaison. Et le cadet sera un jour Napoléon III, viendra jusqu'à l'âge de 6 ans chez sa grand-mère.
1: Vous me dites que pour lui, pour l'amuser, elle avait fait venir, je crois, un éléphant savant à la
0: maison. Tout à fait. Alors, on le sait par les lettres que Joséphine écrivait à Hortense quand elle gardait des petits-enfants. Donc, un jour, on fait venir des jouets et différentes distractions. Et l'éléphant savant arrive un jour pour amuser le petit garçon. Et la lettre est très drôle car Joséphine écrit le lendemain à Hortense « Ton petit garçon s'est bien amusé, mais l'éléphant a gâté mon gazon. »
1: Alors, parmi les visiteurs qui viennent la voir, il y a toujours Napoléon et notamment à l'occasion de cette dernière visite que Napoléon fait à Joséphine à la Malmaison, c'était juste avant de partir en Russie.
2: C'est l'empereur, votre altesse, c'est l'empereur.
3: Tu aurais pu prévenir.
4: Non, ne m'embrasse pas. Je te défends de me regarder. Je suis sale, affreuse et atypée comme une paysanne.
2: Tu peux même dire une pauvre paysanne. Une fois de plus, tu t'es endettée jusqu'au cou. Je t'ai pourtant accordé une rente de 5 millions de francs par an. Qu'est-ce que tu fais de tout cet argent, Joséphine ?
4: Je le dépense.
5: Mais ce n'est pas ça qui te donne cet air si grave que tu as aujourd'hui. De quoi es-tu vraiment venu me parler ?
2: De la guerre. Le tsar fait peser une menace intolérable sur la Pologne.
5: Écoute-moi. Écoute ta vieille amie. Ne va pas en Russie. J'ai fait des rêves à ton sujet, des mauvais rêves. Je suis créole, ne l'oublie pas. Et chez nous, dans les îles, on croit à ce genre de présage.
2: Je trouve que ton jardin est très beau. Surtout pour un mois d'avril.
1: C'était toujours un extrait du téléfilm d'Yves Simonneau, la dernière rencontre, je crois, entre Napoléon qui vient voir Joséphine avant de partir en Russie. Ils ne se sont jamais plus revus après.
0: Ils ne se sont plus revus et dès que Joséphine a appris les premiers revers de l'armée française, plutôt que de voyager comme elle avait fait auparavant, après le divorce, elle s'est véritablement terrée à Malmaison, sans en sortir, attendant des nouvelles, jour après jour, jusqu'à la fin, jusqu'à l'abdication de Fontainebleau.
1: Des nouvelles de Russie, d'autant plus que son fils Eugène s'y trouve aussi.
0: Son fils y était, elle était très inquiète des événements, de savoir si son fils allait mourir ou pas.
1: Ce qui est très curieux quand même, c'est qu'on sait ce qui s'est passé en Russie, la débâcle que ça a pu être, et c'est que en 1814, quand les Russes, après cet désastre de Russie et puis l'échec de la campagne de France, quand les Russes arrivent, Joséphine reçoit-elle à la Malmaison l'empereur de Russie lui-même, le tsar, celui qui vient de battre les Français?
0: Le tsar voulait battre Napoléon, il n'en voulait pas à la France. Et c'est vrai que Napoléon lui-même avait dit à ses maréchaux que désormais il fallait servir le nouveau souverain, Louis XVIII. Donc il n'y a pas de trahison comme on l'entend actuellement au XXIe siècle. Et Joséphine, qui s'était enfuie à Navarre, était rappelée à Malmaison par le souverain lui-même, par l'autocrate. Et elle a rencontré Alexandre, l'a présenté à ses enfants, et une véritable amitié, presque amoureuse, a lié Hortense et le tsar et Joséphine. Et le tsar passait tous les jours à Malmaison.
1: Et ça, c'était quelques jours à peine, deux semaines, je crois, à peine, avant la mort vraiment très, très brutale, très rapide, je crois que c'est une angine de poitrine, de Joséphine, morte si vite d'ailleurs qu'on a pensé à un assassinat.
0: Oui, ça c'est toujours le cas des morts subites. Mais c'est vrai qu'elle était très usée, les événements l'avaient beaucoup fatiguée, et cette angine infectieuse qui l'a assaillie, eh bien, elle n'a pas lutté contre, et elle a disparu en quelques jours.
1: Et c'était la fin d'une souveraine répudiée par Napoléon parce qu'elle n'avait pas pu lui faire d'enfant, alors que par ses deux enfants de son premier mariage, par Eugène, par Hortense, elle est, c'est ce qu'on dit aussi de la reine Victoria, la grand-mère de l'Europe. Il y a des quantités de souverains. D'abord, il y a tout simplement son petit-fils par le mariage de sa fille Hortense avec le frère de Napoléon, avec Louis, c'est le petit-fils, Napoléon III, qui gouvernera la France. Mais il y a tous les souverains, enfin beaucoup de souverains de l'Europe actuelle qui descendent de Joséphine, Bernard Chevalier.
0: Eh bien, par Eugène, c'est vrai qu'énormément de souverains descendent de Joséphine. Je citerai par exemple le roi de Suède, la reine de Danemark, le roi de Norvège, la reine des Hellènes, c'est-à-dire la reine de Grèce. Je citerai également le roi des Belges et le grand-duc de Luxembourg. Et là, je peux me permettre de rappeler que le grand-duc de Luxembourg appartient à la famille de Bourbon-Parme. Donc, il y a maintenant des Bourbons qui descendent de Joséphine.
1: C'est extraordinaire, hein. Et sa présence aujourd'hui, sa place d'abord dans notre histoire, parce qu'il y avait un monde fou le jour de ses obsèques, mais je crois que c'est vous qui organisez cette messe dont je parlais au début de l'émission, qui se fait tous les ans à Rueil.
0: Oui, mais...
1: C'est là qu'elle est d'ailleurs enterrée, je crois.
0: Elle est enterrée dans l'église de Rueil, et elle a laissé auprès des Français l'image d'une souveraine bonne, généreuse, et c'est vrai que si Marie-Louise jouit plutôt d'un préjugé néfaste, Joséphine, elle, est l'impératrice qui est restée dans le cœur des Français.
1: Merci Bernard Chevalier. Je rappelle donc que vous êtes l'auteur avec Christophe Pincemaille de L'impératrice Joséphine, publié chez Payot, et également chez Payot de Douce et incomparable Joséphine, qui vient d'être réédité. À lire également sur le sujet L'impératrice Joséphine de Françoise Wagener, réédité chez Perrin dans la collection Timpus, et puis également La correspondance de Joséphine chez Payot. Vous avez pu entendre des extraits du Napoléon, le téléfilm de France 2 d'Yves Simonneau avec Christian Clavier, qu'on a entendu dans le rôle titre, et Isabella Rossellini, ensuite Joséphine, et enfin Napoléon de Sacha Guitry, disponible en DVD chez René Château Vidéo. C'était 2000 ans d'histoire, à la technique Philippe Duclos, Camille Pouget-Laguier à la documentation, ainsi que Claire Tesser, et l'impératrice de 2000 ans d'histoire à la réalisation, Anne Comilac.
6: Merci Patrice Gélinet, et à demain avec la campagne de Russie. 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
11: Plus de 50 jours de vagues de chaleur en France et l'été continue selon les données de Météo France. On est bel et bien sur une année record anormalement en termes de température. Une partie du pays continue d'ailleurs d'avoir chaud dans le sud, ce qui fait de la vague en cours la deuxième la plus longue jamais enregistrée dans le pays derrière 1983. C'est dans deux semaines, le 3 septembre, que les agriculteurs vont connaître le montant du plan global promis par leur ministre. Avant cela, Annie Genevard reçoit la semaine prochaine tous les préfets pour calibrer les aides territoire par territoire. Toutes les productions agricoles souffrent d'une sécheresse historique. Le tourisme d'affaires redémarre en France, plus 6% sur un an au deuxième trimestre, selon l'INSEE, après un passage à vide qui dure depuis le Covid. Mais le secteur est encore loin d'être sorti d'affaires, disent les professionnels. Par ailleurs, sur la même période, la fréquentation progresse de 1% dans les hébergements collectifs, de 1,4% dans les hôtels. On apprend à l'instant la mort du président du groupe macroniste au Sénat, François Patriat. C'est son groupe parlementaire qui l'annonce à l'AFP sans donner davantage de précisions pour le moment. François Patriat était membre du Parti Socialiste à partir de 1974, élu par la suite conseiller général de la Côte d'Or. La situation des deux journalistes français arrêtés au Togo est bloquée, regrette le fondateur de leur société de production d'instruction, accusés selon lui de fausses déclarations de visa alors que leurs papiers sont en règle. Ces deux ressortissants sont détenus depuis 24 jours. Ils ont pu recevoir 3 visites consulaires. Son histoire a fait l'objet d'un film. L'armée israélienne dit ouvrir une enquête criminelle sur la mort de Hin Rajab à Gaza il y a 2 ans. Cette fillette palestinienne de 5 ans retrouvée morte à l'intérieur d'une voiture après avoir passé des heures au téléphone avec le Croissant Rouge palestinien sous le feu de l'armée israélienne. Une histoire racontée dans un documentaire de Kauter Ben Ania sorti l'année dernière. Union européenne, Allemagne, Japon, ils apportent leur soutien

0: soutien à la présidente de la Cour pénale internationale, ciblée par des sanctions américaines. Washington juge l'institution trop politisée. La présidente de la CPI a notamment l'interdiction d'entrer aux États-Unis. En France, la justice retoque le transfert de Redouane Faïd vers une autre prison. Le braqueur multirécidiviste, surnommé le roi de la Belle, avait obtenu au début du mois de quitter la prison de Condé-sur-Sarthe pour celle de Valence. La Chambre d'application des peines de Caen estime aujourd'hui que ses conditions de détention se sont améliorées. De la pub pour du trading sur franceinfo.fr ou lemonde.fr, attention à l'arnaque, prévient l'autorité des marchés financiers. Ces derniers jours, des faussaires usurpent l'identité visuelle et le nom de plusieurs médias français pour renvoyer vers une plateforme frauduleuse. Et puis un nouveau lynx tué sur les routes du Jura, retrouvé près de Lons-le-Saunier, c'est le 15e de l'année. Le lynx est une espèce protégée et menacée d'extinction. Les collisions avec des voitures représentent la première mortalité de l'espèce.
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0: 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Il est 14h04, le temps d'un bivouac avec Daniel Fievé.
3: Merci Céline Autain. On vous retrouve à 15h pour un nouveau point sur l'actualité.
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3: Nous partons au cœur du Luberon, dans un petit havre de verdure et de fraîcheur, le vallon de l'Aigle Brun que surplombent les falaises de Bioux. C'est là que m'a donné rendez-vous Stéphanie Baudet, championne d'escalade et écrivaine. Elle s'est installée dans le Luberon il y a quelques années. L'endroit qu'elle a choisi pour notre rencontre allie à merveille ses deux passions, l'escalade et la nature. Avant de venir la voir, j'ai cru bon de lui préciser que je n'avais jamais fait d'escalade et que j'avais facilement le vertige. « Je prendrai quand même un baudrier pour vous », m'a-t-elle répondu. À vrai dire, ça ne m'a pas vraiment inquiété. Stéphanie Baudet fait partie de ces gens doux et rassurants à qui on a immédiatement envie de faire confiance.
5: Alors, on est sur un sentier, puis je suis vraiment heureuse, par exemple, de retrouver cette odeur déjeuner. On est fin mai, début juin, il commence juste à éclore. Et c'est vraiment un parfum merveilleux pour moi. Quelque chose d'un peu capiteux. Alors, on va s'arrêter pour les sentir. C'est vraiment, tu vois, sucré, j'adore.
6: Là, à peine on est arrivé, et tout de suite, vous avez été saisie. Tout de suite, oui. Ah, déjeuner.
5: Oui, c'est vrai que la flore, pour moi, c'est... Enfin, en tout cas, je suis très sensible au cycle des saisons. Et c'est des retrouvailles, comme on retrouve des amis. On retrouve des arbres qui auront peut-être trouvé leurs feuilles. On retrouve des fleurs qui ont éclos. Et toute cette espèce de vie des racines qu'on ne voit pas, se devient invisible, d'un seul coup, explose comme ça, dans une merveilleuse symphonie. Et c'est quelque chose que j'adore.
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3: Stéphanie Baudet, alors là on est sur vos terres, ou en tout cas vos terres d'adoption. On est dans le Luberon, vous êtes arrivé au cœur du Luberon il y a à peu près 4 ans, donc vous commencez à faire pousser vos racines dans ce massif de montagnes peu élevé, alors que vous venez des Alpes, de montagnes beaucoup plus hautes, vous, l'alpiniste, la grimpeuse, ex-championne d'alpinisme, on est où exactement ?
5: Alors on est dans le vallon de l'Aigle Brun, tout près des falaises de Bioux, qui nous dominent. C'est un lieu que j'ai senti que je pouvais l'appeler ma maison quand j'étais très amoureuse et très attachée à ce lieu où je vis autrefois, qui s'appelle Céuse, du côté des Hautes-Alpes, qui n'est pas très très loin d'ici, à voilà, 200 km. Mais aujourd'hui, je vis dans ce lieu et c'est pour moi une sorte de petit sanctuaire comme ça, à ciel ouvert, de lieu.

0: lieu de vie, de source de vie assez merveilleux parce qu'on est dans ce Luberon très sec et là il y a un ruisseau qui court sous les arbres. Donc là je vous propose de rejoindre le fil de l'Aigbrun qui est ce ruisseau. Voilà, on va voir, super. On va se rincer l'oreille,
1: oui.
0: Au chant du ruisseau.
1: Ah très bien, joli programme.
0: Et là par exemple, j'adore marcher sous les arbres en berceau comme ça parce qu'on se sent vraiment protégé. Et c'est
2: ça fait une
0: chose.
2: Sorte de voûte, quoi. On est dans un petit tunnel de végétation.
0: Exactement. Et par moments, comme ça, tu sens les arbres, les feuilles qui te frôlent. Pour moi, c'est quelque chose de très, très apaisant. Voilà, on a simplement le chant des oiseaux. C'est peut-être mes chants grégoriens, moi.
2: Il y a quelque chose un peu de mystique, alors, de l'ordre du
0: oui.
2: Religieux.
0: Peut-être d'un religieux qui ne recherche pas une transcendance, mais plutôt ce qu'on appelle une immanence, c'est-à-dire la capacité à saisir une forme de paradis ici et maintenant, dans ce qu'il y a de profondément terrestre. Donc ce serait plutôt du... Moi, je me sens peut-être un peu païenne. Il y a un écrivain que j'adore, Henri Bosco, qui a écrit des choses merveilleuses sur ce lieu, là où on est en train de marcher, et qui parle souvent de ce mot, le mot « tambos ». C'est un mot grec, un terme très ancien, pour désigner ce sort de sentiment de révérence et en même temps de stupeur face au mystère, à ce qui nous dépasse, comme si d'un seul coup le divin était là, enfin le Dieu était là, apparaissait, mais ça peut être dans les choses élémentaires. Et je trouve que cette capacité de rester comme ça, ébloui, comme un enfant face à la magie quotidienne, ben pour moi c'est peut-être ça le sentiment religieux. Je me rends compte que dans les romans, ce que j'aime, c'est pas tant des intrigues. Les intrigues souvent sont plutôt artificielles. Ce qui me plaît, c'est les atmosphères. J'aime beaucoup les descriptions et je suis bête sensible quand un auteur est capable de me faire ressentir vraiment les odeurs, les sons. Et plus le vocabulaire est riche, plus je me sens voilà, tomber d'un seul coup dans une espèce d'atmosphère singulière. Là, je suis vraiment captivée.
1: D'ailleurs, Henri Bosco, dont vous parlez, donc écrivain romancier, qui a écrit sur le Luberon, hein, qui était vraiment amoureux de cette région, en parlait avec des descriptions vraiment... comme si c'était une bête, comme si c'était un
0: c'est
1: animal.
0: Ça. Oui, et je le ressens vraiment ainsi aussi, parce que depuis chez moi, donc depuis ma maison est sur le versant sud du Luberon, on voit vraiment cette espèce d'échine de la colline ou de la montagne, avec ses vallons, enfin ses croupes aussi, il y a beaucoup de rondeur. On a vraiment l'impression d'une sorte de grand animal, de grande bête, de grand mammifère endormi, comme ça, qui sommeille. Et je trouve que voilà, cette image que Bosco a utilisée, bah, tout de suite, je l'ai ressentie aussi. Il y a eu un écho immédiat, et souvent, quand je me balade, je pense au Luberon. Et puis, il en parle de manière très belle aussi, parce qu'il parle de ces effluves, comme ça, qui viennent se démultiplier au moment où le Luberon est sous l'emprise de la chaleur.
3: Le Luberon, qui avait engouffré dans les profondeurs de ses flancs depuis le début de l'été d'énormes cargaisons de chaleur, dégageait maintenant sous l'influence de la nuit une odeur animale. Cela suait de ses hanches à travers des toisons de genévrier et de ronces. Ce grand corps, gonflé de ténèbres, barbelé de houx, exhalait des odeurs de bête.
0: J'aime bien cet arbre, ça fait une sorte de banc naturel comme ça.
1: Ah oui, il est couché.
0: Il se penche, il est couché au-dessus de la vasque d'eau. Et ouais, c'est un beau lieu.
1: Voilà. C'est superbe, c'est un tableau. Hein. Décrivez, je vous laisse qui est aussi écrivaine, de nous faire le plaisir de décrire, c'est superbe.
0: Alors, ça fait comme des cascadelles, un petit, avec de la mousse, une terre plutôt brune, donc d'où ce nom de l'Aigbrun. Et ensuite, de chaque côté, on a des falaises que je trouve très belles, parce que alors, le rocher n'y est pas bon, on ne peut pas y grimper, mais il y a des lierres, regardez ces lierres magnifiques qui grimpent comme ça, qui font 25 mètres de haut. Donc, qui sont des abris remarquables pour les oiseaux. On y trouve notamment la colette, qui est une abeille solitaire. Et on a aussi ces grands êtres. Alors, j'ai pas mes lunettes. Il me semble que ce sont des.
1: Ça a l'air d'être un être.
0: Êtres, voilà. Parce que là, je suis très myope, alors heureusement, j'ai oublié mes lunettes. Mais on a ce feuillage tendre du printemps et ce vert très tendre, très doux. Et puis le chant du ruisseau.
1: Il voilà. Faut qu'on l'écoute, le chant du ruisseau.
0: Alors attention, on marche sur des petites pierres là, avec de l'eau qui nous va en fait.
1: Elle est claire, hein, l'eau.
0: Elle est claire, très très claire. Ouais. C'est vrai qu'ayant vécu dans des environnements d'altitude beaucoup plus secs, j'ai l'impression d'être en Guyane.
1: Ah oui, carrément. Mais il y a un petit côté. Il y a
0: un petit côté jungle. Regardez cette falaise recouverte de fougères. Ça, je ne sais pas pourquoi, j'adore ça. Et puis, quand je vois ces parois comme ça, avec ce petit figuier qu'on voit en face de nous, le lierre qui pousse, et puis toute cette vie qui peut comme ça s'épanouir partout, les oiseaux qui font leur nid. Même si je suis une grimpeuse, finalement, j'ai aussi à cœur de laisser des lieux, des falaises, où je sais que je ne vais pas pouvoir grimper. Ça me réjouit parce que d'autres peuvent continuer à y grimper. Voilà, il faut de la place pour tout le monde, en fait.
2: Les autres qui peuvent continuer à y grimper, c'est les plantes.
0: C'est les oiseaux, c'est les lézards. J'aime l'escalade, mais j'ai peur parfois que certaines falaises se transforment en stade à ciel ouvert. Et j'ai vraiment à cœur de sensibiliser, modestement, hein, à ma façon, mais par exemple des stagiaires ou avec lesquels je pars grimper, à cette conscience de l'environnement, de ce qui, du reste du vivant, de ce à quoi on appartient. Regardez ce qu'on aperçoit aussi, une forme de capillaires des murailles.
2: Les capillaires des murailles, j'adore ce mot.
0: Elles sont là. Ce sont des toutes petites fougères minuscules qui sont ciselées, qui sont adorables. Et on les trouve plutôt dans les falaises un peu humides, avec le nombril de Vénus, ou sur des versants un petit peu plus nord. Là, cette mousse aussi, j'adore la mousse.
2: Voilà, c'est le mur de mousse avec...
0: C'est
2: le jardin vertical.
0: Et je suis sûre que dans ce mur de mousse, il y a des milliers de choses qu'on ne soupçonne même pas. Par exemple, ces espèces de petites mousses qui ressemblent à des lichens. Il y a toutes sortes d'espèces, en fait. Il n'y en a pas qu'une de mousse. Vous voyez, celle-là est tout à fait différente de l'autre.
2: C'est amusant quand même, vous qui avez parcouru le monde, qui êtes allé à Madagascar, en Patagonie, qui êtes allé un peu partout. Finalement, dans 1 mètre carré, vous vous éclatez presque autant que...
0: c'est étonnant, mais en même temps, je m'aperçois, maintenant que je voyage moins depuis 10 ans, là, que c'est ce qui me procure peut-être le plus de joie. C'est de connaître intimement un lieu, par exemple, quand j'ai déménagé, ou toutes les fois où j'ai vécu dans des lieux différents, j'ai ressenti ce besoin d'explorer en profondeur. Mais comme quand j'étais gamine, en fait, j'explorais les ravins autour de chez moi, et là, je fais pareil. Je veux savoir où va ce petit chemin, comme ça, ces petites sangles animales, du sanglier ou de renard qui s'enfonce dans la forêt, puis qui va peut-être rejoindre un trou dans la falaise que je vais pouvoir découvrir. Je suis vraiment comme une gamine, voilà, j'ai 47 ans, mais finalement, ce qui me passionne, parfois quand je vais avec mes neveux et nièces, ils rigolent parce que je suis à peu près au même niveau qu'eux.

0: C'était Harry Styles qui chantait Season 2 White Lass.
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2: J'aimerais vous montrer une belle grotte qui offre un panorama assez chouette sur le vallon.
0: Et nous voilà de retour au cœur du Luberon, dans le vallon de l'Aigue-Brun, avec la championne d'escalade et écrivaine Stéphanie Baudet.
2: Donc là, on est en train de marcher sur un vieux sentier pavé. On devine vraiment ces rochers qui ont été encastrés. Quand je marche sur ce type de sentier, j'ai vraiment l'impression de mettre mes pas dans tous ceux qui m'ont précédé.
0: Vous imaginez quoi, du coup?
2: Je sais pas pourquoi, je suis autour des ânes ou des mules.
0: Ah, ça devait être ça,
2: voilà,
0: hein,
2: ça
0: vu le sentier.
2: Ça, voilà, ouais. Parce que ça permettait, c'était depuis la combe de Lourmarin.

0: était finalement le seul endroit qui permettait, en se restaurant, j'imagine, en pouvant puiser de l'eau et autres, de traverser le Luberon. Donc je pense qu'il y a eu un grand va-et-vient dans ce vallon qu'on soupçonne à peine. Et on devine, regardez, ces murs, ces vieilles restanques, tous ces murs de soutènement très anciens. Et ils sont là depuis très longtemps, en fait. Ils sont aujourd'hui, on peut les voir un peu plus haut, recouverts par la végétation. Mmh. Mais il y avait une activité pastorale, d'agriculture.
1: C'était en terrasse, en fait, c'est ça ?
0: C'était en terrasse, voilà.
1: D'accord.
0: Et donc là, on va grimper jusqu'au pied de cette grotte.
1: D'accord.
0: Qui est très belle. On peut se poser là, c'est pas mal.
1: Ouais. On arrive, Stéphanie Baudet, dans un repli de la falaise, avec toujours ce Luberon devant nous, luxuriant de végétation, des falaises, des pics.
0: On devine les flancs du Luberon qui montent comme ça vers la montagne, vers la colline qui est plus à gauche, mais on devine ces profondes de gorges, ces grands vallons, qui sont très sauvages, il y a très peu de sentiers en réalité, ouais. Ici on est au Luberon.
1: Petite pause café dans la montagne.
0: Oui, je sais pas comment du café, c'est plutôt de la chicorée mélangée avec un tout petit pot de café. Ma grand-mère faisait ça en fait.
1: Merci.
0: Son petit mélange. Alors on est assis donc au fond d'une espèce de grande voûte, comme une grande arche comme ça qui nous surplombe. Et on aperçoit face à nous des grottes avec des cordes qui pendent, des dégaines. C'est un secteur un peu récent qui a été ouvert il y a quelques années.
1: Ces falaises, vous les avez gravies, vous les avez escaladées. Comment vous êtes venu à l'escalade? Parce que si je vous ai bien lu, parce que vous avez raconté votre histoire, c'était quand même pas gagné au tout début, parce qu'au tout début, allergique, asthmatique, vous faisiez tout pour essayer d'éviter les cours de sport sans trop pouvoir y arriver. Enfin, c'était pas votre truc d'aller vous mettre des défis physiques, parce que après, vous êtes devenue championne d'escalade. Vous n'avez pas fait ça comme une en dilettante.
0: Alors en fait, j'aimais bien les cours de sport, mais je détestais l'endurance.
1: Ouais.
0: Le cours d'endurance, la course à pied, parce que ça avait souvent lieu au printemps. Moi, j'étais totalement anéantie par les allergies au pollen. C'était pas dans... Et je me souviens, mes parents ont eu la bonne idée, souvent, quand j'étais gamine, de m'amener faire une petite semaine de vacances. Des fois, ils me sortaient de l'école et on allait une semaine dans le Kera.
1: Ouais.
0: Et là, d'un seul coup, je revivais. Donc quand même, très jeune, j'ai senti qu'il y avait cette possibilité de s'épanouir.
1: Ah oui. Différemment,
0: de respirer, c'est ça. Moi, je cherchais, c'est ce que je veux, dont j'ai besoin dans la vie, c'est de retrouver de l'espace et retrouver de l'air.
1: Ouais.
0: Et l'escalade me l'a vraiment offert. Et quand j'ai découvert ça, j'ai senti tout de suite, oui, que c'était d'un seul coup, quand je pose les mains sur le rocher, mais je le ressens vraiment encore maintenant, cette espèce de connexion à l'élément, finalement, qui fait que quelque chose s'apaise en moi. C'est presque immédiat. Du moment où je quitte le sol, mais je crois que beaucoup de gens le ressentent, notamment ceux qui débutent en escalade, on a des pensées qui viennent, on discute d'une certaine chose, et puis d'un seul coup on est sur le rocher, et là on ne pense plus à rien. Et dans le yoga, on essaie d'atteindre, parfois, ou dans la méditation, ce genre d'état. Dans l'escalade, il nous est donné immédiatement, parce que simplement il faut qu'on se concentre. Il faut qu'on soit attentif à ce qu'on a sous les doigts, sous les pieds, et tout le reste disparaît.
1: Mmh.
0: Et je pense que, notamment pour des enfants qui ont des grosses sensibilités émotionnelles, notamment je crois que le scale marcherait bien aussi chez les autistes, parce qu'il y a cette connexion immédiate à l'élément. Et avec l'escalade, j'ai trouvé cette espèce d'équilibre merveilleux qui me permet à la fois de partager ce que j'aime le plus avec un compagnon de cordée ou une compagne de cordée, une amie, une complice, parce qu'on est vraiment la corde, c'est un peu le cordon ombilical entre les grimpeurs, on s'encourage mutuellement, on se fait confiance, et en même temps, cette solitude qu'on ressent quand on est face à la paroi, avec les prises à déchiffrer, le mur à comprendre, à essayer de trouver son itinéraire, ouvrir sa voie, naviguer dans cette roche où on essaie de trouver son passage. Et c'est aussi presque une symbolique dans la vie, quoi, ça a trouvé son lieu. Et moi, j'ai eu cette chance de pouvoir m'épanouir au sein de ces falaises, notamment de ces Céuse, où j'ai commencé à grimper à l'âge de 14-15 ans. Mmh. Avec l'escalade, j'ai découvert un sens à ma vie, en quelque sorte. Ça a été un coup de foudre absolu.
1: C'est de cet ordre-là. Ça a donné un sens à votre vie. C'est vraiment le mot, quoi.
0: Ah oui, j'avais envie de faire quelque chose. Et quand on a la chance d'être encadré par des personnes passionnées, on a toutes les chances de pouvoir déployer à son tour son potentiel.
1: Oui, votre potentiel, vous l'avez quand même bien déployé, Stéphanie Baudet, parce que alors, vous êtes première à la Coupe du Monde bloc, c'était en 1999, première épreuve difficulté à Chamonix, puis ensuite première au X Games bloc. En fait, vous allez comme ça remporter des victoires, des titres, mais ça va vite vous lasser, j'ai l'impression.
0: Alors en fait, ça, il faut que je revienne un petit peu en arrière, parce que c'est aussi le

0: Fruit d'une rencontre, ouais, qui est celle d'Arnaud Petit, mon compagnon aujourd'hui, un coup de foudre en 95. Et lui était à ce moment-là à fond dans la compétition. Moi, je m'y mettais aussi. Et je pense que aussi, j'ai eu la chance à nouveau de bénéficier d'un environnement très propice. Donc on était un petit groupe. Moi, ça m'a tiré vers le haut. D'accord. J'étais un peu, moi, je me sentais un peu la moins douée, en fait.
1: Championne malgré moi, quoi.
0: Non, mais c'est, franchement, c'est pas de la fausse modestie. C'est que très souvent, je me suis surpris moi-même à faire des choses auxquelles j'avais pas songé, en fait.
1: Et assez rapidement, finalement, l'escalade, ça devient un prétexte au voyage et à l'exploration. Finalement, de la compétition, c'est vraiment une passade assez brève dans votre vie. Et quitte à grimper, autant le faire dans les plus beaux endroits du monde. C'est un peu ça, ensuite.
0: Bah, en fait, je me suis aperçue très rapidement que je commençais à tourner en rond, un peu comme un hamster qui est dans sa roue. Oui. Là. Parce que si on veut être très fort en compétition, et même si à l'époque on passait beaucoup de temps en falaise, il faut malgré tout s'entraîner beaucoup à l'intérieur. Et moi, c'était pas ce que j'aimais, le plus en tout cas. J'avais un petit côté voilà, opportuniste, je me suis dit finalement, faire de la compétition, ça me permet de gagner de l'argent pour pouvoir peut-être voyager et découvrir des grandes murailles, parce qu'on rêvait de gravir des grandes parois. Ouais. Ça, c'était quelque chose qui nous tenait à cœur.
1: Ouais. Les grandes parois, quand on est passionné d'escalade, c'est quoi, par exemple ?
0: Eh bien, notre premier grand voyage, finalement, notre premier rêve, ça a été d'aller à Madagascar, dans ce massif, sur les hauts plateaux, dans le massif de l'Andringuitra, où il y a des murailles de granit de 600 mètres de haut. C'était merveilleux de se retrouver au pied de ces falaises qui ont des couleurs incroyables, des coulées jaunes, oranges, enfin, c'était très beau.
1: Est-ce que vos parents, en vous voyant devenir, ou en tout cas vouloir être championne d'escalade, puis vous mettre à voyager pour aller gravir les parois, entre-temps, il y avait eu des tentatives de devenir prof de lettres, enfin, vous aviez des velléités de faire une vie un peu plus classique. Est-ce que ça inquiétait votre entourage de voir les choix de vie que vous faisiez assez radicaux et assez différents de l'ensemble de la population ?
0: Ça les aurait certainement inquiétés plus tôt. En fait, ce qui s'est passé, c'est qu'on a vécu un drame familial. Ma petite sœur est décédée à l'âge de 15 ans. Moi, j'en avais 20. Mon frère en avait 18. Mes parents étaient encore jeunes. Ils étaient voilà, 44, 47 ans. Et je me souviens très bien de ces parents tellement anxieux pour notre avenir quand on était ados, qui m'ont dit, quand j'ai voulu arrêter la faculté de lettres pour faire que grimper, mais ma mère m'a dit, mais vas-y, suis ton cœur. Parce qu'ils étaient passés par là, ils avaient vécu ce drame et on a pris conscience, nous tous, là, dans la famille, que tout ce qui nous paraissait stable, toutes ces fondations, cette énergie, cet amour à construire cette petite tribu pouvait disparaître en un clin d'œil. Et finalement, mes parents ont pris conscience de ça. Et je les en remercie vraiment parce qu'ils auraient pu avoir peur, me dire « attention, va pas prendre des risques, voilà, ouais. Tu vas nous faire... » Et je pense qu'au contraire, ils m'ont dit « vas-y ».
1: C'est ça, le décès de votre petite sœur, qui s'appelait Émilie, au lieu de rendre tout le monde très craintif, très peureux, ça a donné des ailes au reste de la famille en se disant « tout peut si vite s'arrêter qu'il faut faire ce qu'on a envie de faire maintenant ».
0: C'est ça, et ce sont des paroles en plus qui prononçaient comme ça ce que m'a dit ma mère, j'avais 21 ans, je crois 20 ans, et à ce moment-là, c'est libérateur, parce que c'est cet âge où on est un peu dans le doute, qu'est-ce que je vais faire plus tard, on est à ce carrefour, cette espèce de... tout ce choix qui s'offre, toutes ces possibilités qui s'offrent et qui effraient en fait, quand on n'est pas sûr de ce qu'on veut faire. Et là, d'un seul coup, ben, voilà, je savais que moi, il y avait l'escalade, et puis je crois qu'au fond, j'avais tellement besoin aussi de m'extraire de cette souffrance que je ressentais, de... et que l'escalade m'offrait encore une fois de l'apaisement. Et puis un sens. Et puis j'avais envie de vivre intensément et de me dire, ben, je lui offre peut-être aussi une deuxième vie, en fait, à cette petite sœur disparue trop tôt qui en avait 10 fois plus que moi d'énergie. Oui, je me semblais la plus douée. J'avais l'impression que face à elle, j'étais un être compliqué, fragile, tourmenté, alors qu'elle était comme un grand rayon de soleil. Très souvent, je pense à elle quand je suis triste ou que j'ai des émotions, mais je me dis, voilà, tu es vivante, comme si elle me glissait à l'oreille. Donc fais-en quelque chose. Fais-en un livre, fais-en une escalade, fais-en un poème.
1: C'est vrai que vous écrivez des poèmes aussi. On aura l'occasion d'en reparler. On va continuer à avancer là.
0: Je mange un peu de chocolat. Ça m'a un peu ému ce passage.
1: Ouais.

0: Là, on arrive dans une sorte de lavoir dans la falaise. Enfin, je ne sais pas ce que c'est. C'est quoi, vous savez?
1: Ça s'appelle la baume de l'eau. Alors, il faut imaginer qu'au-dessus, donc à quelques

0: dizaine de mètres à peine, s'étend le plateau des Claparèdes. Donc c'est très un plateau complètement aride, stérile, où on trouve comme ça quelques mâts anciens, donc des anciennes fermes.
1: Ouais.
0: Et il y a ces réservoirs d'eau formidables, parce qu'en fait, le Luberon est truffé de trous, de sources et autres. Et celui-là, à mon avis, a joué un rôle capital pour l'alimentation en eau potable de tout ce plateau. Et vous allez voir, elle est très très claire, elle est très belle, on va s'approcher.
1: Mais oui, je vois même un écriteau au-dessus qui dit « Réserve eau potable, baignade ». Baignade quoi ? Baignade polluante à méditer. C'est étonnant, comme plutôt que de dire baignade interdite,
0: oui, ben
1: baignade
0: je
1: polluante
0: que...
1: à méditer.
0: Oui, c'est plutôt beau et diplomate comme manière d'aborder.
1: C'est écrit en rouge vif, voilà. Sur le mur, mais de c'est façon ça. Diplomate.
0: Mais c'est vrai qu'on est dans un endroit tellement sec et l'Anse Lec-Brun est devenu vraiment fréquenté.
1: Est-ce que c'est apaisant ces endroits?
0: Ouais. C'est un peu le seul havre de fraîcheur qu'on trouve ici durant l'été, dans une région quand même très touristique. Donc c'est sûr que la tentation est forte, j'imagine pour certains, de venir mettre les fesses.
1: Et oui, les pieds.
0: Le reste des pieds, voilà.

0: C'était Marguerite qui chantait « Belle vie » sur France Inter dans le temps d'un bivouac. Retour sur Terre dans le Luberon, au pied des falaises de Bioux, bien connue des adeptes de l'escalade, en compagnie de l'écrivaine et grimpeuse Stéphanie Baudet.
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0: On est redescendu un peu en flanc de falaise, là.
2: Oui, et on arrive, on est sous une espèce de gros surplomb, et il y a cet étrange grillage, c'est bizarre dans un endroit aussi sauvage, et en fait c'est un lieu de fouille. Parce que dans ce vallon de l'Aigbrun, je crois qu'il y a quatre corps, enfin des ossements de Néandertaliens qui ont été retrouvés.
0: D'accord.
2: Donc c'est vraiment un lieu qui est extraordinaire pour les fouilles.
0: Ça veut dire que Néandertal habitait le Luberon avant Sapiens. Nous ne sommes pas les premiers humains à avoir foulé ces terres.
2: Loin de là. On entend des grimpeurs, je crois. Là.
0: Ah, d'autres Sapiens.
2: C'est l'espèce endémique.
0: Trois grimpeurs qui...
2: Un petit groupe d'escalade, de grimpeurs.
0: Allez-y, bien sûr.
2: Bonjour.
0: Bonjour. C'est initiation à l'escalade aujourd'hui ?
3: Oui, c'est le collège, on vient s'entraîner là, parce qu'on s'est qualifié pour les championnats de France, collège. Donc du coup, en falaise, c'est une autre expérience, même si la compète se fait en surface artificielle.
0: D'accord, voilà. Mais du coup, ils sont trois dans le collège ?
3: Alors,
0: parce que vous êtes
3: non,
0: avec trois enfants.
3: Aujourd'hui, ils sont que trois, et il y en a cinq de qualifiés.
2: Et là, vous avez grimpé un petit peu les voies ici ?
4: Oui.
2: Ah, cool,
4: oui.
2: Ils sont sympas les 6B, 6B+,
4: oui,
2: 6C.
4: Mais non, on va pas souvent en falaise.
0: Ça s'est bien passé ?
3: Oui, j'ai peur.
4: Très bien. On a plus de doigts, c'est tout.
0: Ah bon ?
2: Ah oui,
0: c'est vrai.
2: Explique-nous, qu'est-ce qui change en fait pour toi entre le mur et puis la falaise justement ? Qu'est-ce que vous trouvez comme différence ?
4: C'est un peu déstabilisant parce qu'on ne sait pas trop où mettre ses mains.
5: Ouais. Sur les murs artificiels, il y a la couleur. Du coup, on voit exactement où on doit passer. Alors que là, sur le mur, il faut s'arrêter, chercher. Et c'est plus compliqué du coup.
2: Et oui, c'est normal. Après, moi, pour vous situer, j'ai commencé directement sur du rocher. Parce qu'à l'époque, les salles d'escalade n'existaient pas. C'était un peu la préhistoire de l'escalade. Mais donc, quand on était habitué, c'était l'inverse. Quand j'allais sur un mur, je trouvais ça difficile parce que c'était physique. Il fallait fermer les bras et c'était dur pour moi.
0: C'est quoi vos prénoms ?
4: Margot,
6: Nolwenn,
5: Joris.
0: Et alors, vous avez des questions à poser à Stéphanie Baudet ?
4: Plein de choses. Est-ce que vous arrivez à en vivre de l'escalade ? Comment vous faites ?
2: C'était un métier avec plein de facettes en fait. C'est plutôt un mode de vie pour moi, une passion qui s'est transformée après en chose que je pouvais espérer me faire vivre. Voilà, en fait, je crois que ça se construit quand on est passionné. Il ne faut pas trop s'inquiéter de l'avenir. Par contre, il faut vraiment faire les choses à fond. Mais après, aujourd'hui, ce qui est chouette, c'est que grâce à l'escalade et au fait que ça s'est démocratisé, il y a des salles dans plein de villes de France et qu'on peut vivre de l'escalade sans être un grimpeur excellent ou sans être un champion. On peut par exemple donner des cours, devenir moniteur, travailler sur des structures artificielles ou travailler en falaise comme ici, encadrer des jeunes et puis partager sa passion, quel que soit son niveau.
0: Tu l'as pas lu toi le livre de Stéphanie Baudet, La verticale de soi ?
4: Non, mais ma mère elle l'a lu.
0: C'est vrai, donc tu avais déjà entendu parler. Bon, je vous laisse aller vous entraîner, merci.
3: Merci, à
2: grave.
0: On peut le dire le nom du collège ?
7: Bien sûr qu'on peut le dire.
0: Ah, bah voilà, monsieur nous rejoint. C'est quoi le nom du collège ?
7: C'est le collège Marie Moron de Pertuis.
0: D'accord, très
2: Marie
0: bien.
2: Marie Moron, c'est la grande écrivaine de la Provence.
0: C'est ça. Oui. Inconnue de tous les élèves. Bon, en tout cas, bravo pour la qualification et bonne chance pour la suite alors.
2: Merci à vous. Bonne journée.
0: Bonne journée.
2: Là, je propose qu'on passe sur cette petite passerelle. Donc, on va grimper un tout petit peu sur ces dalles. Il faudra être un petit peu vigilant. Je vais vous emmener dans un lieu que j'aime beaucoup. Dans une bombe secrète.
0: D'accord, là ça commence à ressembler un peu à de l'escalade hein, quand même. Là, clairement,
2: oui.
0: Là...
2: Donc, peut-être faudra ranger le micro.
0: Ouais, je vais le mettre en bandoulière autour du cou pour pouvoir. Puis... Parce que là il faut que j'aie les mains libres. Je vous vois sortir un baudrier et une corde.
2: Oui, alors en fait c'est pas vraiment difficile. C'est vrai que les hommes préhistoriques, eux, avaient taillé des marches et puis n'avaient pas les mêmes conceptions de la sécurité que nous aujourd'hui. Ouais. Donc nous on va quand même s'équiper d'une corde et d'un baudrier pour monter là-haut. On va gravir une sorte de. Il y aura quelques marches taillées dans la pierre. Et ensuite, on sera dans une cheminée végétale.
0: Génial.
2: Donc, c'est plutôt facile de s'accrocher un petit peu aux arbres et autres. Et ensuite, on va arriver à cette bombe et on essaiera de faire le moins de bruit possible. Donc, essayons de grimper, mais vraiment en étant très discret, parce que j'aimerais bien qu'on entende les oiseaux, peut-être.
0: Très bien.
2: On va voir.
0: Et est-ce que ça peut donner le vertige, là, ce qu'on va faire ?
2: On
0: ça verra. Peut, ça, oui, ça peut
2: après,
0: arriver.
2: Bon,
0: hein.
2: Ça peut arriver. Ok. Il n'y a aucun problème. Voilà.
0: Bon, bah, très bien. Donc là,
2: je vous donne un baudrier que vous allez enfiler.
0: Ok.
2: Voilà. Oui, jambe droite dans le...
0: C'est comme ça. Hein.
2: Comme ça, exactement. Attention de ne pas tomber, parce que ça demande un peu d'équilibre. Et ensuite, jambe gauche.
0: Ok, ça va.
2: Je vais nous encorder.
0: Ouais.
2: Et ensuite, je vais commencer à grimper. Puis quand j'arrive à un endroit, donc ce sera sur un arbre où je peux vous assurer.
0: Ok.
2: Ben là, je vous dis de venir, mais vous aurez compris, je ne vais pas trop faire de bruit, donc je vais plutôt tirer la corde un peu fermement. Comme ça, vous aurez compris qu'il faut y aller.
0: D'accord. C'est un baptême d'escalade, hein, on est d'accord. Je n'ai jamais fait ça, mais je suis en bonne main. Stéphanie Baudet, ex-championne d'escalade, qui me fait cette petite initiation sur les parois du Luberon. Tout devrait bien se passer.
2: Je vous remercie pour votre confiance. Ah, on oublie la corde.
0: Mais j'ai dit que j'avais confiance, mais enfin dans une certaine limite.
2: Voilà. Donc on va faire un nœud en 8. Je pense que les marins connaissent bien ce genre de choses et les montagnards, on a ça en commun, c'est l'amour des nœuds, bien que les marins l'aient développé à un niveau bien supérieur aux montagnards sans doute.
0: Ah oui, là, quelle rapidité d'exécution sur le nœud en 8, impressionnant.
2: Là, il faut tresser, vous suivez le brin et vous retressez l'huit dans l'autre sens en fait.
0: Ça veut dire quoi, ça comme ça?
2: Voilà, comme ça. En fait, on suit ce brin-là.
0: Ok.
2: Donc là, d'en bas, je ne sais pas si vous voyez, mais il y a des belles encoches ici qui vont servir pour les pieds et les mains. Elles sont un petit peu plates, mais parfois elles sont un tout petit peu meilleures. Il faut trouver le bon angle. Et ensuite, évidemment, on met les pieds là où on avait les mains. Et en fait, il faut imaginer que le grimper, c'est un peu comme monter sur une échelle. Mais sauf que l'échelle, au lieu d'avoir des gros barreaux, on a des choses un peu plus petites. Mais donc, il faut éviter d'écarter les pieds très larges. On fait plutôt des petits pas et puis les pieds à peu près écartés de la largeur du bassin. Ça vous inquiète.
0: Ça a l'air très

0: Ça me dit comme ça, mais c'est quand même bien raide.
1: Voilà.
0: Bon, alors allez-y.
1: Alors en fait, voilà. Et puis après, quand on commence à avoir peur, ça peut être des fois aidant de s'attacher à regarder un petit peu les détails, à se reconcentrer vraiment sur ce qu'on a sous les doigts, sous les mains, à pas forcément regarder le vide, mais à rester vraiment concentré sur ce qu'on peut faire là tout de suite avec.
0: Ok.
1: Voilà.
0: Et pour redescendre, faudra redescendre par là aussi.
1: Oui, on
0: descend ce qu'elle a. Oh là là. Alors, me voilà seul avec mon baudrier, ma corde et mon vertige. Et quand la corde se tendra, il faudra que j'y aille. Il y a encore du mou. La corde se tend progressivement. Ça y est, la corde est tendue. Ok, et elle vient me tirer un peu dessus. Donc là, c'est à moi. Premier pas d'escalade. Ouais, j'arrive. Ouais, elle s'impatiente, elle tire un peu sur la corde, mais... Donc ça va. Elle a choisi quand même une voie pour que ça se passe bien. C'est parfait. Je pensais que ce serait... Ah oui, il faut que je me taise. On chuchote parce qu'il y a des oiseaux qu'on veut pas faire fuir. En fait, vous imaginez... une sorte d'escalier en pierre, mais très très vertical, avec plein de ronces autour, et puis des fois il n'y a plus de marche, il n'y a plus que du rocher. Là il n'y a plus de marche.
1: Fais attention quand même, attention.
0: Ça tient ça?
1: Non, je sais pas, ça tient.
0: Ah bon? C'est pas hyper discret. C'est majestueux, en fait, c'est très très serré. Et il y a, je sais pas moi, 10 mètres au-dessus de ma tête avant d'avoir le plafond de la grotte. C'est comme un couloir très fin. Il y a des sortes de marches qui ont été creusées. Peut-être par Néandertal, qui sait, je sais pas. Ou peut-être plus récent quand même, dans la roche. Qui permettent de monter un peu comme dans un escalier. Donc là, on arrive dans une partie beaucoup plus sombre qui s'éclaire plus que grâce à la frontale. Bon, on n'a pas été assez discret, il n'y a plus d'oiseaux.
1: Okay, c'est parfait. Voilà. Celle-là, si vous éclairez un petit peu avec votre frontale, on peut apercevoir ces belles colonnades de tuf qui sont très jolies. Au-dessus de nous, il y a un stalactite là où il pend. Là aussi. Et de l'autre côté, c'est très beau aussi. Une petite stalagmite.
0: Si on chuchote comme ça, c'est que normalement dans cette grotte, il y a des oiseaux quand on arrive, c'est ça?
1: Oui, c'est ça. En fait, c'est vrai que j'ai à cœur d'être assez discrète parce qu'il peut y avoir à la fois une aire de rapaces que j'ai observée un jour. Il y a aussi beaucoup de pigeons.
0: Alors on s'assoit et on fait silence. Ça, c'est quoi?
1: Non, je saurais pas vous dire. Ouais. Là-haut, j'ai vu passer une petite hirondelle. Alors, je sais pas si c'est l'hirondelle des rochers qui fait ce bruit-là. Et quand je viens ici, c'est un peu ça que j'aime. C'est à la fois ce petit côté un peu d'aventure, et puis surtout de pouvoir se poser ici, d'écouter les oiseaux, et puis de ressentir ce silence, et puis la façon dont le moindre son fait écho. Un peu comme dans une vieille église romane. Dans les temps anciens, ces lieux-là étaient des lieux de culte presque évidents. C'était des chapelles naturelles. Des temples. Là, on entend un peu les pigeons. Ils sont pas là où on est, ils sont vraiment dans l'autre partie de la grotte. Parfois, ils peuvent être une cinquantaine, et quand ils sont 50 en même temps à faire ça, on a vraiment le sentiment d'une sorte de chant. Là, il est tout seul,
0: oui.
1: Quand ils sont nombreux.
0: Ouais.
1: C'est autre chose. Et ça se produit, c'est assez rare d'être là à ce moment-là. Et moi, ça m'est arrivé une seule fois, mais j'aimerais vraiment pouvoir réentendre ça un jour. Ouais. Et en même temps, ce qui t'arrive une fois, parfois, c'est magique.
0: Oui.
1: Donc on a encore un souvenir encore plus...
0: Mais ça ressemblait à quoi, du coup?
1: J'avais le sentiment, en fait, d'un cœur comme ça qui gonflait, qui se rétractait. un peu comme un chant peut-être tibétain ou quelque chose avec des grandes cornes comme ça, très ancien. Vraiment, oui, j'ai l'impression que c'est un peu le chant de la terre et des airs. Enfin, c'était une sorte de chant vraiment un peu sacré, ancestral. Et je me dis d'ailleurs, les gens qui se tenaient là, et parce que les pigeons étaient sans doute déjà présents, et d'entendre ce chant-là, ça devait être une incitation à produire de la belle musique aussi après.
0: On va retrouver la lumière.
1: Oui, redescendons.

0: C'était La Rivière, chantée par Pomme dans le temps d'un bivouac sur France Inter. Et merci à Djoubaka qui signe la programmation musicale de notre escapade au cœur du Luberon cet après-midi en compagnie de Stéphanie Baudet, championne d'escalade et écrivaine.
1: On prend un peu d'altitude. Ouais. Là, on sort de la fraîcheur pour aller au soleil.
0: Ça commence à prendre un peu des allures de garrigue. On fuit le côté Guyane, voilà. Forêt et jungle.
1: Il fait chaud,
0: ouais, tout d'un voilà. Coup.
1: Alors là, on est en train d'atteindre ce qu'on appelle le plateau des Claparèdes. Claparèdes, ça vient de clapas, c'est-à-dire le clapier. Le clapier, c'est là où on mettait les lapins. Il y a toutes ces pierres, en fait. C'est le lieu où il n'y a que de la pierre, ouais. Très minérale. Alors en fait, c'est un peu comme dans les Hautes-Alpes. Celui-là est tout petit. Mais ces petits pierriers, ils étaient faits par les cultivateurs pour essayer de sortir la pierre des champs et d'arriver à trouver des petites parcelles un peu cultivables. On en voit un autre. Il y a un petit pierrier comme ça. Et dans les Hautes-Alpes, il y en a des immenses, notamment dans le Dévoluy, de ces clapiers.
0: C'était une époque où on s'abîmait les mains sur la pierre, mais pour l'enlever des champs, pas pour, faire, pour gravir des parois pour le plaisir.
1: Exactement. Je me souviens d'un vieil agriculteur à Céus, donc à Cigoyer, là où je vivais avant. J'ai commencé à grimper, auquel j'avais demandé s'il n'avait jamais songé à grimper, faire de l'escalade. Il me dit, mais tu sais, moi, je me suis tellement usé les mains à déterrer les pierres pour quand j'étais gamin que jamais il m'ira l'idée de me les écorcher pour le plaisir. Et j'avais trouvé

0: marocain, il faut imaginer un petit peu des gorges du Verdon, mais avec des parois beaucoup plus gigantesques, et puis une source qui permet d'alimenter des petits champs, et des voilà, c'est une espèce d'îlot de verdure en altitude. Et on était arrivé là au mois d'avril, il avait neigé, et je me souviens de ces gamins qui étaient en chaussures en plastique sans chaussettes dans les chaussures, et qui déambulaient tout contents de voir la neige, et en même temps frigorifiés. Et il y avait cette petite fille qui était venue me voir, et m'avait pris par la main. Et moi j'essayais de baragouiner un peu de berbère avec les enfants parce que j'ai toujours aimé ça. Et il m'apprenait un peu des mots. Et elle m'avait pris par la main et ça avait été fantastique parce qu'elle m'avait amené visiter le petit moulin familial ou qui permettait de, avec cette meule de pierre où il fallait se courber, il fallait être tout petit pour rentrer dedans, qui permet de faire le pain. Et elle m'avait expliqué un petit peu comme ça, juste par geste. Et puis avec son grand sourire et ses yeux dont je me souviens toujours et puis qui sont toujours les mêmes, ben et qui brillent de la même intensité, parce que c'était que la vie à Taria, la vie là-haut. Mmh.
1: Alors voilà, je sors de mon sac le livre. Vous le connaissez pas par cœur, votre livre à la verticale de soie, mais du coup c'est un passage qui m'a marqué où donc vous vous adressez à Sadia et où vous montrez justement la différence un peu de culture et puis de contexte dans lequel elle se trouve elle et où vous qui venez pour le plaisir gravir ces montagnes vous êtes.
0: Comment t'expliquer, mon ami, que lorsque la vie devient trop douce chez nous, il faut s'en extraire et éprouver ces sensations qui te sont familières, le froid et la fatigue. Comment t'expliquer à toi qui t'endors épuisé sur ton tapis de laine que chez nous, les gens ne parviennent plus à dormir en paix dans leur lit moelleux à cause de leurs soucis? Comment t'expliquer à toi qui bats ton linge l'hiver dans l'eau glaciale de la rivière que pour nous, les cures d'inconfort sont une question de survie? Comment te dire, Sadia, qu'en dépit de leurs belles dents et de leur machine à laver, les gens d'ici continuent de rechercher une vie meilleure? Comment te faire comprendre que tout ce qui te manque ne fait pas la vie gaie?
1: On sent que ça vous a travaillé.
0: Oui, mais je pense que le voyage, ça a quand même cette vertu de ce déplacement physique qui permet de se retrouver dans un environnement différent du sien, dans une culture totalement étrangère, de réfléchir, de porter un œil critique aussi sur notre société et de se rendre compte que notre mode de vie n'est pas universel. Au contraire, la plupart des gens ne vivent pas comme on vit, nous. Mmh. Et ça, c'est très éclairant. Et ça, dans la société dans laquelle on vit, dans le monde dans lequel on vit, avec tous les changements qui se profilent, on sent combien il va falloir qu'on se réadapte, peut-être nous, les gens habitués au confort, pour essayer d'avoir une vie plus en adéquation avec simplement ce que la Terre a comme ressource.
1: Je voudrais vous faire écouter un petit extrait, une voix. Ce que vous étiez en train de dire, ça me faisait penser à ça.
2: Le plus grand cadeau du voyage, c'est l'érosion.
0: C'est une bouvier.
2: Il y a une espèce d'érosion qui fait qu'on revient plus mince qu'on était parti, d'une certaine manière plus pauvre. Ouais. Si on a des plumes, c'est quand même pour les perdre. Hein.
0: J'adore.
2: Et moi, je crois qu'il ne faut pas du tout se braquer contre cette érosion, qui est semblable à celle de la vie, mais enfin qui se fait dans une dynamique qui est plus naturelle, parce qu'il y a le mouvement et le déplacement dans l'espace. Alors je crois que tout voyage muse un peu, et comme un galet dans le lit d'un torrent, mais il muse et il m'arrondit.
1: Tout de suite, vous l'avez reconnu,
0: Nicolas
1: Bouvier.
0: Ah oui, tout de suite. Ah oui, cette voix et puis cette précision dans le vocabulaire, c'est vraiment un artisan des mots. Moi, je me souviens quand j'ai écrit ce livre à la verticale de soie, chaque matin avant d'écrire, je lisais un extrait de Bouvier parce que c'est peut-être l'auteur qui m'a le plus donné envie d'écrire, en fait.
1: Ouais. Et de voyager aussi.
0: De voyager
1: parce que
0: aussi,
1: vous l'avez lu avant de voyager. Là.
0: Bien sûr. Et puis quand il dit que le voyage nous fait autant que nous défait, enfin tout ce genre de choses. Puis cette érosion, cette capacité qu'il avait aussi à s'effacer. Pour laisser place, même dans son écriture, à ce qui s'épanouit, ce qui vibre autour de lui. On le sent vraiment, ouais. Il rêverait d'être une petite fumée comme ça, qui... un petit souffle.
1: Ouais.
0: Et c'est merveilleux.
1: En voyageant, est-ce que vous avez l'impression d'avoir été poli par vos voyages?
0: Oui, alors c'est une image qui me parle doublement parce qu'elle me fait songer aussi, vous savez, au fait de faire corps avec le flux, se laisser porter. J'aime beaucoup les philosophies orientales, notamment le taoïsme, dans lequel il est question beaucoup de non-agir. Et c'est quelque chose que j'ai mis du temps à comprendre, ce qu'ils appellent le wu-wei. C'est pas ne rien faire, rester totalement inactif, c'est au contraire faire corps, aller dans le sens de. C'est pas forcément une fatalité ou une forme de fatalisme, c'est plutôt une forme de lucidité, d'intelligence et de pas toujours lutter contre. Et le voyage invite à cela parce qu'on est pris toujours au dépourvu. Moi qui suis en même temps une grande optimiste mais aussi une grande inquiète, le voyage m'a appris à m'assouplir, voilà, un petit peu, et à accepter l'imprévu, l'inconfort. Et tout ça, c'est une école d'enseignement fantastique.
1: On va se laisser imprégner par
0: Bouvier.
1: Ouais.
0: Bouvier, jeune voyageur, va voir Hélène Maillard et puis lui demande des conseils parce qu'il s'apprête avec son ami Thierry Vernet, le peintre, à faire ce grand voyage qui va le mener jusqu'en Afghanistan et puis après jusqu'même à Ceylan. Et là, Maillard, très pragmatique, lui dit simplement, vous savez, là où des gens vivent,

0: Voyageur peut vivre aussi. Et c'est un conseil qui est fabuleux.
1: C'est vrai qu'avec cette philosophie, on peut aller partout.
0: C'est ça.
1: En tout cas, partout où des gens vivent.
0: Voilà, et Nicolas Bouvier avait vraiment été frappé par cette intelligence pragmatique de la vieille voyageuse. Ouais. Là, il y a des fleurs que j'adore, c'est des petites étoiles
1: bleu-violette,
0: mauve un petit peu. 6 pétales, il y a une sorte de nervure. Moi, j'aime bien peindre aussi des...
1: Ah oui ?
0: Je fais un peu de peinture.
1: C'est vrai ?
0: Oui, bah, je fais vraiment des choses. Je suis pas douée, mais je...
1: ça m'empêche pas de peindre.
0: Voilà, je m'y attache. Et donc, tout ce qui est détail, comme ça, je me dis, ouais, là, j'aurai envie de... La prochaine fois que je peindrai des fleurs, je vais rajouter un petit liseré, comme ça, central, une petite nervure centrale.
1: Mais du coup, vous peignez, vous écrivez, et pendant que vous voyagez, vous faites ça ? Ou c'est... Vous vous rechargez d'idées, d'impressions, de sensations, et c'est ensuite... après que vous en faites quelque chose?
0: C'est plutôt après, parce que j'ai remarqué que quand j'étais en voyage, très souvent le rythme était un peu trop effréné pour que j'aie le temps justement de me poser. Alors ça viendra maintenant, j'ai plutôt envie de voyager justement en prenant peut-être une petite palette d'aquarelle,
1: ah oui,
0: en me posant. Mais jusqu'à présent, le voyage tel que je le pratiquais, c'était quand même plutôt des expéditions où le rythme était un peu frénétique et où justement j'avais besoin au retour de ce temps d'infusion, de pause,
1: ouais,
0: de laisser un petit peu la mémoire faire son travail de tamis.
1: Ah oui.
0: Et puis ensuite, j'étais heureuse d'écrire ou de dessiner juste pour un petit peu retenir les choses les plus belles. Mais,
1: ouais,
0: mais le dessin, c'est venu plus tard parce que j'ai longtemps souffert d'un complexe de me dire bah, je suis pas douée, c'est moche. Alors que maintenant, j'ai abandonné l'idée de beauté. Et je me dis voilà, il faut juste créer parce qu'on a besoin, quand on sent que les doigts nous démangent, qu'on a besoin de, je sais pas, de se créer, de sculpter, il faut faire et quel que soit le résultat.
1: Mmh. Et ce scrupule, vous l'avez pas eu pour l'écrit? Vous n'avez pas été intimidée par la page blanche?
0: J'étais pas intimidée par la page blanche, mais j'étais intimidée par toute la grande littérature qui m'inspirait. Et
1: ouais,
0: c'est pareil, ça, c'est quelque chose dont je m'aperçois qu'il faut vraiment se défaire. Voilà, il faut... Moi, l'écriture... Mon complexe est plutôt venu au moment de la publication. Toujours peur de la publication, que ce soit pas bien, que ce soit pas intéressant. Mais par contre, l'écriture comme pratique individuelle est très importante. Je vais aller à l'ombre, on continue à en parler.
1: Ouais.
0: Parce que je voudrais juste parler d'écriture, et moi c'est plutôt un travail d'éclaircissement de soi et de besoin aussi de poser sur le papier certaines choses, simplement pour être bien équilibré. Et de temps en temps, même quand j'ai pas suffisamment écrit ou j'ai pas suffisamment grimpé, je ressens une forme de déséquilibre intérieur. Et il suffit de renouer avec l'écriture et l'escalade pour retrouver un alignement.
1: Stéphanie Baudet, il y a un lien à faire entre... une paroi vierge que l'on explore, que l'on grimpe pour la première fois, et une page blanche sur laquelle on écrit. Alors vous avez fait des poèmes, des essais, des romans, donc vous êtes essayé à différentes types d'écriture. Un roman. Habiter le monde chez Gallimard.
0: C'est vrai que l'image est belle d'imaginer la paroi comme une page vierge d'un livre à déchiffrer. Mais la paroi est déjà écrite en quelque sorte.
1: Hein?
0: Et la page blanche qui attend l'écrivain est peut-être déjà écrite, on n'en sait rien, mais en tout cas à l'intérieur de lui,
1: ouais,
0: c'est un petit peu autre chose. Mais après, je pense qu'il y a simplement un besoin de création, peut-être de faire quelque chose, de donner vie, enfin d'essayer de laisser une trace, pas forcément une trace exceptionnelle ni incroyable, mais ne serait-ce que pour soi, une trace de ce qu'on vit. J'ai vraiment le sentiment qu'écrire, c'est vivre deux fois, et que grimper, c'est pareil, c'est vivre plus intensément. Donc les deux se rejoignent à ce niveau-là.
1: Écrire, c'est vivre deux fois, ça veut dire quoi?
0: Eh bien, ça veut dire quand on est en train d'écrire un souvenir ou un moment important à la fois de sa vie ou d'un voyage, et qu'on est là à essayer de rassembler dans son esprit toutes les sensations, toutes les émotions, de chercher les mots pour retranscrire ça de manière la plus authentique, la plus limpide possible, ben on est à nouveau dedans. Moi, j'ai vraiment le sentiment que je repars, je replonge, soit dans l'enfance, soit dans les souvenirs. Je m'aperçois aujourd'hui que j'aime beaucoup écrire à partir de mes souvenirs d'enfance. Actuellement, c'est quelque chose que je fais beaucoup. Mais parce qu'en fait, on replonge, le temps n'a plus de prise. On est dans une forme de présent un peu éternel. Et on peut naviguer d'un temps à l'autre.
1: Le sourire et le regard lumineux avec lequel vous me dites ça, on sent le vrai plaisir. Rien que de penser à l'écriture et à ces moments que vous vivez en écrivant.
0: C'est ça. Ah, là-bas, on aperçoit des grottes que j'ai pas encore explorées. Ah ben si, on voit une corde, ça, c'est la falaise. Mais au-dessus, là-haut, il y a une entaille. Ça, c'est normaliste.
1: Ah, d'accord.
0: Prochain lieu à visiter.
1: C'est certain, elle n'a pas fini d'explorer les moindres recoins de ce Luberon où elle se sent si bien, Stéphanie Baudet. Et pour prolonger cette rencontre, je vous signale trois ouvrages. À la verticale de soie, paru en poche, dans lequel Stéphanie Baudet

0: raconte avec beaucoup de sensibilité son parcours. Il y a aussi son roman « Habiter le monde » aux éditions L'Arpenteur Gallimard. Et pour ceux qui voudraient partir à l'assaut des plus belles parois de France et d'ailleurs, je signale « Nouvelle paroi de légende » aux éditions Glénat. Stéphanie Baudet a coécrit cet ouvrage avec son compagnon Arnaud Petit, également champion d'escalade. Toutes les références sont sur la page du Temps d'un bivouac. Merci à Charles de Cilia qui a réalisé cette émission et à Emmanuel Fournier qui m'a aidé à la préparer. À demain pour de nouvelles aventures. Et juste après le flash de 15h, vous avez rendez-vous avec Fabrice Drouel pour une nouvelle affaire sensible. Bonjour Fabrice.
1: Bonjour Daniel.
0: Au programme aujourd'hui ?
1: J'ai un petit sourire dans la voix parce que c'est une affaire vraiment étonnante. Le clodo contre les ordinateurs. C'est pas un clochard, hein. C'est une association qui, au début des années 80, a lutté contre le numérique, contre les ordinateurs. Le moins qu'on puisse dire, ouais, c'est que les faits ne leur donnent pas raison aujourd'hui.
0: Ouais, ils n'ont pas vraiment remporté le combat. On va essayer d'en savoir plus dans un instant.
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8: Plus de 1200 morts en excès recensés par Santé publique France lors de la deuxième vague de chaleur en juillet dans toutes les catégories d'âge. Le ministère de la Santé évoque un signal fort concernant les décès à domicile, mais se montre très prudent quant à un lien direct avec la canicule. Un ami cher pour Emmanuel Macron, l'une des figures les plus attachantes de la vie politique pour Sébastien Lecornu, le président du groupe macroniste au Sénat. François Patria est mort à l'âge de 83 ans. Cet ancien socialiste sénateur de Côte d'Or est l'un des premiers soutiens d'Emmanuel Macron. Il est décédé à Dijon des suites d'un grave accident de vélo survenu le mois dernier. Un adolescent de 17 ans retrouvé mort, égorgé à Antibes cette nuit. Sa mère soupçonnée, placée en garde à vue comme son père. Une source policière évoque une dispute. Selon les premiers éléments de l'enquête, le couple est en instance de séparation. Une marche blanche pour une prise de conscience ce soir à Bolène dans le Vaucluse. C'est ce qu'espère l'une des organisatrices de l'événement en hommage à Katerina Loukessova, retrouvée morte au début du mois après avoir déposé plainte pour violence conjugale contre son ex-conjoint. Celui-ci est en détention provisoire après sa mise en examen pour ce meurtre. C'est bien l'influenceuse Sonia Bellina, 29 ans, dont le corps a été retrouvé calciné il y a une semaine à Saint-Gilles dans le Gard. Communiqué il y a quelques minutes du parquet suite au retour de l'expertise ADN, deux hommes sont en garde à vue dans cette affaire. Paris dénonce les propos insupportables et inhumains du ministre israélien Ben Gvir, soit le fait qu'Israël doive, je cite, tuer 30 à 40 Palestiniens chaque nuit à Gaza. Le ministre des Affaires étrangères français condamne également le siège de plusieurs maisons par des colons en Cisjordanie occupée. Ce qu'il se passe aujourd'hui est proprement indigne et devrait tous nous révulser, dit Jean-Noël Barrot dans le journal La Montagne. Pas de nouvelle prison pour le roi de la belle Redouane Faïd. La chambre d'application des peines de Caen retoque en appel son transfert vers le centre de détention de Valence. Elle estime que ses conditions de vie à Condé-sur-Sarthe dans l'Orne se sont améliorées. Le tourisme a traversé les vagues de chaleur sans gros trou d'air en France. La fréquentation progresse de 1% dans les hébergements collectifs, de 1,4% dans les hôtels sur un an au deuxième trimestre selon l'INSEE, plus 6% sur un an pour le tourisme d'affaires qui repart de très bas depuis le Covid. Et puis c'est aujourd'hui la traditionnelle journée des oubliés des vacances du Secours populaire pour les

0: Jeunes d'Île-de-France. 3500 enfants de 6 à 12 ans découvrent Deauville en Normandie. Plus d'une cinquantaine d'autres sorties sont organisées partout en France jusqu'au 31 août pour près de 50 000 enfants cette année.
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3: Merci Céline Autain, on vous retrouve à 16h pour un prochain flash. Aujourd'hui dans Affaires Sensibles, l'histoire oubliée du CLODO, acronyme de Comité Liquidant ou Détournant les Ordinateurs. Au début des années 80, ce groupe mystérieux s'en prend à l'informatique. Philips, Celesi, ICL, National Cash Register. Les cibles sont nombreuses. Derrière ces attaques, un groupe au nom aussi étonnant que détonnant, CLODO donc. Le ton est moqueur, mais l'objectif limpide. Saboter l'informatisation de la société à coups de cocktails incendiaires. Derrière ces attaques, le commando est aussi insaisissable que méthodique. 3 ans durant, il s'infiltre dans les failles de la modernité, frappe les centres de données, défie l'État, les multinationales et l'opinion publique. Alors, qui étaient-ils? Et pourquoi ont-ils disparu brutalement à la veille de l'année 1984? Notre invitée aujourd'hui, Célia Izohar, co-autrice de l'ouvrage « Les Ludites Bloodites en France, résistance à l'industrialisation et à l'informatisation », livre publié en 2010 aux éditions Échappées. 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
3: Il doit être aux alentours de 6h du matin, ce 5 avril 1980. Dans la zone industrielle toute neuve du nord de Toulouse, tout est calme. L'air est froid, la nuit d'encre, seuls les lampadaires décident à l'eau jaunâtre sur les façades modernes. Mais soudain, avenue des États-Unis, des silhouettes se détachent dans l'obscurité. Elles avancent vite et longent le grillage qui encercle le site de Philips Data System. Arrivée devant une porte latérale, elle s'arrête net. Cette porte s'ouvre sans résistance. Alors un à un, les intrus se glissent à l'intérieur. Le bâtiment avale leur présence sans laisser de traces. À l'intérieur, les visiteurs connaissent leur cible, le cœur du système, des disques durs, des bandes magnétiques, des cassettes, des fichiers administratifs. Ils rassemblent tout dans les sanitaires, aspergent, craquent une allumette, allument le feu. Quelques minutes plus tard, les ombres disparaissent comme elles sont venues. À l'intérieur, le feu redouble. Dehors, la nuit reprend son silence. À 6h45, un programmateur arrivé plus tôt que d'habitude pousse la porte du bâtiment. Une odeur âcre le saisit immédiatement. La fumée lui pique les yeux. Derrière les cloisons, il aperçoit des flammes qui s'agitent. Panique. Il court prévenir les pompiers qui interviennent. Vite. En quelques minutes, l'incendie est maîtrisé. Mais tout est saccagé. Les ordinateurs ne sont plus que des carcasses calcinées. Des années de programme réduits en cendres. Bilan, 2 millions de francs de dégâts. La police arrive aussitôt. Et là, la surprise est totale. Pas une vitre brisée, pas une porte forcée, comme si les intrus avaient eu les clés en poche. Les machines, elles aussi, ont été ouvertes sans résistance, pas un verrou sauté. Albert Louis, le directeur du site, finit par l'admettre. Les clés des machines étaient sur les serrures. Bien, enfin. Mais pour ce qui est du bâtiment, le mystère est total. Comment ont-ils pu entrer? Sur le plateau d'Antenne 2, un journaliste interroge Stéphane Germain, porte-parole de Philips.
5: On s'aperçoit aujourd'hui qu'il suffirait d'une dizaine d'incendies comme cela pour paralyser en partie l'économie française. Plus de banques, plus d'assurances, la comptabilité de milliers et de milliers de sociétés complètement bloquées. Il semble bien que ce

0: risque, vous n'y avez pas pensé. Il faut quoi? Il faut y être 10 centraux ordinateurs qui brûlent et cette partie de l'économie s'arrête. Oui ou non?
1: Non, je ne pense pas qu'elle s'arrête.
0: Si effectivement il y a une vague d'attentats, si cette vague d'attentats continue, qu'est-ce qui se passe?
1: Écoutez, j'en sais rien. Tout d'abord, j'ose espérer qu'elle ne continuera pas. Mais en tout état de cause, les entreprises ont toutes des procédures de sauvegarde en ce qui concerne leurs fichiers informatiques.
0: Des doubles. Bien alors, voilà pour les destructions qui sont relativement faciles finalement, parce qu'il n'y a pas que les attentats, il y a les coupures de courant, il suffit de passer un aimant sur une bande, des inondations et tas de choses comme ça.
1: Oui,
0: c'est
1: oui,
0: quand même assez
1: oui,
0: fragile tout ça.
1: Disons que ce qu'on peut prévoir, c'est bien sûr l'incendie. Ça, c'est très fréquent. C'est pourquoi la plupart des entreprises utilisent des coffres ignifugés et en général ont même des copies de leurs fichiers dans un coffre à la banque.
0: Voilà, voilà pour les destructions. Maintenant, il y a un autre problème, c'est la violation des secrets qui sont contenus dans vos informations. Et c'est particulièrement important aujourd'hui où nous sommes assez facilement fichés et codés. Est-ce qu'il n'est pas extrêmement facile aujourd'hui à quelqu'un de mal intentionné, à un informaticien, de découvrir des secrets et éventuellement des divulguer, étant donné que toutes les informations sont réunies dans un même point?
1: C'est vrai qu'il y a des fichiers, mais avant ces fichiers, ils étaient tenus manuellement.
2: Le monde de l'informatique est tout jeune à cette époque. Et cette attaque met le doigt sur des préoccupations souterraines et légitimes. Et s'il suffisait de quelques incendies pour bloquer tout le pays? Et si nos données étaient un jour divulguées? Du reste, les policiers ne prennent pas le problème à la légère. Ils débarquent en nombre, inspectent, interrogent. Qui sont ces hommes ou ces femmes qui ont visé l'entreprise sans histoire, sans conflit social, sans revendication apparente? Une partie de la réponse arrive par téléphone dès le lendemain à l'agence France Presse. Action directe. Le groupe clandestin d'extrême gauche, déjà connu pour ses actions contre l'armée, le patronat et l'État, revendique l'attentat, évoquant une opération de représailles. Un coup pour répondre à une vague d'interpellations de 30 de ses militants fin mars. Mais les policiers restent dubitatifs. En ce début d'année 80, Action directe revendique tout et partout. Ministère de la Coopération à Paris, le 18 mars. Commissariat incendié à Toulouse, quelques jours plus tard. Et maintenant, les ordinateurs. Cette attaque chez Philips n'est-elle pas trop éloignée tout de même de leurs préoccupations? Autre mystère. Les saboteurs d'Action directe, si l'on en croit le communiqué, assurent avoir mis la main sur des documents liés à la défense nationale. Or, le directeur du site est catégorique. Il est exact que nous travaillons pour l'armée. Mais nous nous contentons de mettre au point des programmes de gestion et d'approvisionnement ou des stocks de pièces détachées. Bref, rien de stratégique, pas de données, jure-t-il. Non, juste des programmes pour faciliter la logistique. Les policiers privilégient alors la piste d'une action menée par un concurrent de Philips. Mais là encore, le directeur balaye l'idée. Entre rivaux, on se fouille les poubelles. Certes, on n'en est pas à se mettre le feu à la baraque. Non, pour lui, ce ne sont pas des voleurs lambda. La preuve, il y avait deux caisses de champagne dans mon bureau, affirme-t-il, elles sont restées intactes. Alors, si c'était pas un cambriolage ni une vengeance industrielle, de quoi et surtout, de qui s'agit-il? L'enquête remonte au service régional de la police judiciaire de Toulouse et jusqu'à la Cour de sûreté de l'État. À 20h, le même jour, un groupe au nom farfelu transmet un communiqué à Libération qui éclaircit quelque peu le mystère.
3: Nous ne voyons pas l'intérêt des communiqués quand les actes parlent d'eux-mêmes. Mais certains ont eu la légèreté de revendiquer une opération dont ils ne sont pas les auteurs. Nous sommes des travailleurs de l'informatique, bien placés pour connaître les dangers, actuels et futurs. L'ordinateur est l'outil préféré des dominants. Il sert à exploiter, à ficher, à contrôler, à réprimer. Demain, la télématique instaurera 1984. Après-demain, l'homme programmé, l'homme-machine, c'est contre cela que nous luttons. Nous ne sommes ni le bras armé du prolétariat, ni des militants purs et durs, encore moins le noyau d'une organisation à vocation hégémonique. Nous ne sommes ni cubains, ni libyens, ni martiens. Presque insoupçonnable, en tout cas insoupçonné. Et puisqu'il faut signer, comité liquidant ou détournant les ordinateurs.
2: Le propos est clair, presque clinique. Le CLODO, comité liquidant ou détournant les ordinateurs, donc, lutte contre l'avènement de la société informatisée. Dans la suite du communiqué, et pour lever toute espèce de doute, les auteurs demandent à la police de vérifier quelques détails. Il suffit, disent-ils, que le directeur du site confirme la présence, par exemple, d'une cartouchière et d'un catalogue Rolls-Royce dans le tiroir gauche de son bureau. ainsi que la disparition d'un dossier à couverture orange nommé l'affaire Renaud Borel. Le lendemain, la dépêche titre, la cartouchière était bien dans le tiroir. Albert Louis confirme l'absence du dossier orange et il explique. Le nom de Borel ne figurait pas sur la couverture du dossier, mais seulement à l'intérieur, à une seule fois. C'est donc que ces gens ont lu le dossier intégralement. Ils doivent toujours l'avoir. Ce serait sympathique de leur part de me le restituer. Voilà donc les preuves irréfutables, s'il en fallait, que l'attentat n'est pas l'œuvre de n'importe qui. Ou plutôt si, d'un groupe que personne n'a jamais vu. L'attaque en rappelle étrangement d'autres qui ont eu lieu en région toulousaine. En novembre 1979, le groupe Police pour Parti ouvrier libertaire internationaliste communiste étudiante publiait des documents dérobés dans un commissariat. En février 1980, Printafix, acronyme de « Pour récupérer intégralement notre TVA à la face des ignobles exploiteurs », publie l'affiche d'un voleur pris la main dans le sac deux semaines plus tôt dans un supermarché. Toujours en février, à Toulouse, les serrures de toutes les agences d'intérim sont sabotées dans une action coordonnée. Revendication, le parti du refus du travail. Ici, le clodo reprend l'usage d'un nom en forme de sigle détourné, mais s'attaque à la marche triomphale de la France vers le numérique. Un nouveau combat contre un mouvement lancé en 1966 par le général de Gaulle avec le plan calcul.
4: La première pierre du plan calcul a été posée hier matin au ministère de l'Économie et des Finances. C'est en effet hier matin qu'a été signée la convention qui lie l'État à la Compagnie internationale pour l'informatique, en abréviation C2I.
5: Ce protocole, ou plutôt cette convention, répond à un objectif très précis. Avoir une forte industrie nationale capable de construire des ordinateurs. Pourquoi ? D'abord parce qu'aucune nation industrielle ne peut se développer dans les années à venir sans informatique, c'est-à-dire sans ordinateur. Et qu'il est bon en ce domaine qu'un pays comme la France recherche son indépendance et puisse affronter la concurrence.
2: De Gaulle ouvre la voie, Pompidou embraye, Giscard accélère. Le plan calcul est lancé comme on lance une fusée. Objectif, ne pas laisser le champ libre aux Américains. Alors, les investissements explosent. Les centres informatiques fleurissent. Le nombre de salariés dans le secteur passe de quelques milliers dans les années 50 à plus de 300 000 en 1980. L'informatique devient une affaire d'État, une priorité nationale. Et tout le monde s'aligne. Syndicats, patrons, ingénieurs, philosophes. Le numérique, c'est l'avenir. Le progrès est en marche, inéluctable. Jusqu'au grain de sable. En 1974, un journaliste du Monde révèle l'existence d'un projet, Safari, un programme du ministère de l'Intérieur visant à interconnecter tous les fichiers administratifs à partir du numéro INSEE. Nom, impôts, sécu, éducation, police, tout est relié, centralisé. Alors l'opinion s'embrase. Le titre de l'article fait date, Safari ou la chasse aux Français. Pour la première fois, l'expression société de surveillance entre dans le débat public. Et le scandale est tel que le gouvernement recule. Giscard enterre donc Safari et met sur pied ce que deviendra la Commission nationale de l'informatique et des libertés, la CNIL. Mais la confiance est rompue. Alors, pour apaiser les esprits, Giscard organise en mars 1979 un colloque sur le sujet intitulé « Informatique et société ». Pendant plusieurs jours, experts, industriels, philosophes, tous débattent sous les dorures du palais de l'UNESCO. Et c'est Giscard lui-même qui clôt les échanges.
6: Il faut savoir que l'excès d'information conduit à la désinformation, à l'indifférence et au scepticisme. Un mauvais usage de l'informatique et de la télématique peut accentuer le désarroi de l'homme contemporain en plaçant sous son regard trop de signes, en faisant miroiter devant lui trop de connaissances fugitives. Il faut y prendre garde. Un grand effort doit être entrepris sans tarder pour que chacun puisse maîtriser, puisse contenir l'usage de la machine.
2: Sur le moment, le discours porte. Le climat se calme. Le gouvernement a repris la main. Mais pas pour tout le monde. À Toulouse, bastion des luttes, ça bouillonne encore. Depuis la fin des années 60, la ville est un carrefour pour les luttes militantes et les réseaux d'extrême-gauche. La Cité des Violettes devient refuge et un point de passage pour de nombreux exilés politiques, des anti-franquistes espagnols, des autonomes italiens. Les groupes d'action révolutionnaire internationalistes y trouvent également un terrain d'accueil. On y imprime, on s'y planque, on s'y entraîne parfois. Alors que des attentats contre l'informatique éclatent ici, rien d'étonnant. Le terreau est fertile. Pourtant, dans la presse, on se moque des méthodes du clodo. On les trouve bricolées, presque inoffensives. En tout cas, bien loin de la terreur organisée des années précédentes.
7: Un sigle volontairement dérisoire, une volonté d'utiliser le spectacle en dénonçant les points sensibles de notre société, les éventuelles limites de sa liberté et le mélange bien pesé d'humour et de violence. La nouvelle contestation a abandonné délibérément les chemins de la politique, de l'idéologie et des programmes. Une telle démarche ne se rattache pas à une protestation construite et globale. Pour alerter l'opinion publique, elle rejette l'attentat meurtrier, préférant entretenir un climat empoisonnant. Avec le Clodo, C-L-O-D-O, ou n'importe quelle autre ligue du même genre, on est apparemment bien loin des brigades rouges italiennes.
2: Deux jours seulement après l'attaque contre Philips, dans la nuit du 8 au 9 avril 1980, le Clodo frappe de nouveau. Sur l'avenue Honoré-Serre, toujours à Toulouse, la porte électrique de la C2I, fleuron national de l'informatique, s'ouvre sans résistance sous la main du Clodo. Les silhouettes s'engouffrent, sûres de leur chemin. Dans le hall, leurs gestes sont précis. Les armoires sont vidées, les bandes et les cassettes empilées comme pour un sacrifice. Puis vient l'étincelle et en quelques secondes, les flammes avalent les dossiers, lèchent les murs, dévorent les machines. À quelques mètres, le veilleur d'un garage perçoit la clarté rouge. Il compose fébrilement le numéro des pompiers, mais quand les lances à eau sont activées, l'édifice n'est déjà plus qu'une carcasse noire. Trop tard, le cœur du centre est touché. Un ordinateur 61 DPS, fleuron du traitement de données, gît sous forme de masse noircie, méconnaissable. Dans le centre de démonstration du petit système, il ne reste plus rien. Au sol, 30 cm de cendres et de plastique confondus. Au plafond, des plaques éventrées laissent pendre des canalisations, d'où suinte un liquide noirâtre, mélange d'eau et de suie. Apocalypse Now, s'enflamme un journaliste du matin. Enfin, s'enflamme, si je puis dire. Toujours est-il que la méthode ici est aussi efficace que chez Philips. Action directe encore, revendique l'attentat et détaille la méthode employée. Un cocktail Molotov composé d'acide sulfurique, d'une pastille de chlorate et d'essence, placée dans une bouteille de bière Kronenbourg. Sauf qu'aucun fragment de bouteille n'est retrouvé sur place. Dans Libération, un communiqué du Clodo arrive bientôt. Le groupe décrit précisément les lieux, les méthodes et les dégâts. Tout y est. Il ne fait plus de doute, ce sont encore eux. Et dans la presse, on s'inquiète.
8: Les saboteurs en col blanc ont remplacé les plastiqueurs. Les techniciens d'aujourd'hui sont les James Bond d'hier. Non, ce n'est pas le récit palpitant d'un roman de science-fiction que l'on pouvait lire à la une de tous les quotidiens ces derniers jours. Le sabotage des deux sociétés informatiques, effectué de l'avis même des enquêteurs par de véritables professionnels, annonce incontestablement la naissance d'une nouvelle forme de terrorisme. Un tournevis, un aimant, un simple trombone, du feu et quelques notions d'électronique suffisent désormais pour effacer la mémoire de l'ordinateur. Imaginez demain une solide organisation qui déciderait de s'attaquer simultanément au centre stratégique de notre pays et toute l'économie de la nation se verrait soudain plongée dans une pagaille monstre qui pourrait très bien lui être fatale. Pas d'effusion de sang, seulement une poignée de techniciens déterminés ou intelligemment manipulés. La révolution de demain serait-elle au bout d'un tournevis ?
2: Les services spécialisés se mettent en mouvement. La rédaction de Terminal, revue technophobe, reçoit la visite de la police. Les enquêteurs cherchent des pistes, des réseaux, des affinités. Alors ils interrogent, notent, mais repartent bredouille. Quelques jours plus tard, le 10 avril, le journal La Dépêche reçoit un appel. Un attentat se prépare chez IBM, le géant américain de l'informatique installé à Toulouse. Place Occitane, les policiers arrivent en urgence. Ils fouillent les étages, inspectent les sous-sols. pompiers, artificiers, chiens renifleurs, toute la panoplie est déployée. Mais rien, fausse alerte. Chez les professionnels de l'informatique, c'est la panique. En quelques jours, la ville est passée de l'insouciance à la paranoïa. Des vigiles surgissent devant chaque porte. Les centres informatiques sont désormais gardés comme des ambassades. La présence invisible du clodo fait bugger les esprits.

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1: Toulouse, 20 mai 1985, heure du matin. Des intrus passent par le toit de l'International Computers Limited, une entreprise britannique spécialisée dans la maintenance de gros systèmes informatiques, dont les locaux sont en bordure du canal du Midi. Ils desserrent deux verrières, glissent dans les bureaux, sans précipitation, fouillent méthodiquement, repèrent le local des pièces détachées, entassent disques durs, circuits imprimés, bandes magnétiques, et déclenchent deux foyers d'incendie. Le premier dans les toilettes, dégâts minimes, juste de quoi noircir les panneaux syndicaux de la pièce voisine. Le second, plus destructeur, dans le local de stockage. Et là, tout brûle. Les plâtres tombent, une verrière éclate, il ne reste que des cendres. Troisième attentat en 6 semaines contre une société du secteur informatique, ça fait beaucoup. Quand les pompiers arrivent, ironie de l'histoire, la caserne est juste en face, il est déjà trop tard. Dans les gravats, des claviers fondus, des restes de bandes calcinées, des terminaux méconnaissables. À l'extérieur, une fontaine bordée de cadavres de machines. Et dans les couloirs, un informaticien commente, consterné.
2: C'est le plus gros brasier allumé jusqu'ici. Heureusement, ICL avait pris les mesures de sécurité pour sauvegarder les fichiers. Ce sont des gens qui sont contre l'informatique. Décidément, 1984 leur est resté en travers de la gorge. Bien sûr, nous travaillons pour une multinationale anglaise. Mais vous savez, j'aimerais bien qu'on me donne la possibilité de travailler pour une entreprise française.
1: Sur les murs, deux slogans sont tracés au fusain. Non à l'informatique, non à Big Brother en Irlande. Signé Clodo. Le Clodo semble s'élever contre la présence des Anglais en Irlande et compare la puissance britannique à celle du Big Brother, imaginé par George Orwell dans son roman 1984. Une figure de domination totale, omniprésente, qui surveille et contrôle tout. Dans la presse, si le lien avec 1984 de Orwell semble évident, très vite, un autre parallèle s'impose. Les luddites ou

0: Dice, ces ouvriers anglais du début du 19e siècle, devenus célèbres pour avoir brisé des machines à tisser en pleine révolution industrielle. Deux siècles plus tard, les membres du Clodo regardent les ordinateurs comme d'autres regardaient les métiers jacquards, des instruments de dépossession. Les activistes de Toulouse semblent s'inscrire dans cette tradition des insoumis aux machines. Résultat, pendant l'été 1980, les attentats s'enchaînent, se répondent et parfois se superposent. Si le clodo frappe, il semble avoir fait des émules. Le 23 juin à Toulouse, les bureaux de l'Université des sciences, où doit se tenir un grand symposium sur la cybernétique, sont saccagés. Mais cette fois, ce n'est pas le clodo qui signe. C'est un autre nom, inconnu jusqu'alors, Bell, écrit au féminin. Une première apparition, une seule. Pendant ce temps, à Louveciennes, c'est la société C2I, encore, qui échappe de peu à la destruction. Un engin explosif de 8 kg, placé contre un transformateur EDF, ne se déclenche pas. Sur les murs, deux slogans, « Halte au nucléaire, non au fichage ». Signé Clodo. En septembre à Paris, le salon du CICOB, le grand rendez-vous annuel de l'informatique français, s'ouvre dans un climat d'angoisse. Quelques jours plus tôt, en effet, la société Capsugeti, pionnière dans le traitement automatisé des données, a été la cible d'un nouvel attentat. Deux bureaux incendiés, les listings, les cartes perforées, les papiers, au feu. Griffonné au feutre vert sur un mur, un message, le clodo persiste et signe « Joyeux CICOB ». Alors les policiers désespèrent. « Tant qu'on ne les prendra pas la main dans le sac, ils pourront continuer », résume un commissaire du SRPJ. C'est vrai que la menace est diffuse, insaisissable. Des autonomes incendient des facs, des groupes fantômes s'invitent dans les symposiums et le clodo continue son travail de sape. Alors on pense que ce n'est que le début. Mais en janvier 81, tout s'arrête. Le clodo disparaît comme il est apparu, sans bruit, plus rien. Pourquoi ces attentats cessent-ils soudain, à la fin de l'année 80? Le clodo a-t-il été dissous? Est-il en sommeil ou tout simplement occupé ailleurs? L'hypothèse la plus sérieuse conduit quelques kilomètres plus loin, dans le Tarn-et-Garonne.
1: Golfech, dimanche après-midi, pour la troisième fois en une semaine, anti-nucléaire et forces de l'ordre s'affrontaient sur le site de la centrale nucléaire. Des attentats revendiqués par des groupes inconnus jusqu'alors ont été perpétrés, mais pour les antinucléaires, la responsabilité est du côté du gouvernement.
2: Combien de morts il faudra peut-être pour arrêter la centrale? On en est là, c'est un rapport de force qui risque de tourner mal.
1: Pour vous, c'est aussi la démocratie qui est en cause?
2: Absolument, la démocratie est autant en péril que sous le temps de Giscard, et même pire, parce qu'on est trahi. On n'attendait rien du gouvernement Giscard, que là on attendait quelque chose du gouvernement de Mitterrand et Mauroy, et vraiment c'est le coup de poignard dans le dos.
0: Depuis l'année 1979, à Golfech, l'État projette la construction d'une centrale nucléaire. La contestation s'organise. Sabotage d'engins de chantier, lignes électriques sectionnées, mairies vandalisées. Un attentat par mois, parfois un par semaine. Des plus violents jusqu'aux plus insolites. C'est ainsi qu'en juillet 81, Toulouse assiste à un happening étrange. La statue de Jean Jaurès disparaît, volatilisée. Personne ne sait qui l'a enlevée, ni pourquoi. Deux ans plus tard, coup de théâtre, la presse reçoit un appel anonyme. Une voix calme annonce. Un homme politique de gauche vient de se suicider. Il s'est pendu à l'arbre de la Liberté, place Saint-Étienne. La panique est immédiate. La police est prévenue, mais sur place, une autre scène les attend. La statue de Jean Jaurès suspendue à un arbre devant la préfecture. Et à ses pieds, une lettre signée Jean Jaurès lui-même qui dit « Moi, Jean Jaurès, ne pouvant survivre à cette mascarade, j'ai décidé d'en finir. » Les méthodes employées contre la centrale de Golfech rappellent celles du clodo, mais oui, des actions nocturnes, spectaculaires, ironiques parfois, jamais mortelles, et plusieurs fois, les mêmes explosifs. Alors, le clodo ou ses cousins? Ce qui est sûr, c'est que le feu continue de couver. Et que la gauche, arrivée au pouvoir en 81, ne calme rien. Au contraire, très vite elle laisse un goût amer à ceux qui espèrent l'avènement d'un autre monde, sans tenir compte des réalités économiques. Et l'informatisation n'est plus une

0: promesse lointaine, elle devient concrète, visible, partout. Le recensement national dirigé par l'INSEE en 82 en est la preuve éclatante. Derrière chaque formulaire rempli, une machine attend. Les données sont saisies, codées, croisées, archivées. Ce grand basculement technologique fait l'effet d'une étincelle. Chez les salariés de l'INSEE, c'est la colère. Les dactylos chargés de saisir les données du recensement se soulèvent, dénonçant la surveillance, la mécanisation et la perte de sens de leur travail.
1: Les claviers ne crépitent plus, les écrans se sont éteints. Le personnel de l'atelier de saisie de l'INSEE à Nantes est en grève depuis 5 semaines. Un phénomène rarissime dans cet organisme qui gère des millions de dossiers. Le Centre national d'exploitation de Nantes se charge en effet d'alimenter 3 gros fichiers. L'identification des entreprises, le répertoire des personnes physiques et le fichier électoral. Cette grève risque d'avoir des répercussions sur les prochaines élections car le fichier des incapacités électorales ne sera pas prêt à temps.
0: D'autres agents recenseurs refusent d'obéir. À Toulouse, ils occupent l'INSEE, puis le siège du Parti Socialiste. C'est alors qu'un mystérieux groupe vole des milliers de fichiers de recensement. Il se fait appeler, évidemment sous forme d'acronyme, l'INSEE, comme les individus négativement sensibilisés aux enquêtes et aux étiquettes. Celui-là est assez bien vu, il faut l'avouer. Dans la presse, c'est une autre musique. On loue toujours plus les bienfaits du progrès. La saison des micro-ordinateurs bat son plein, peut-on lire. L'ordinateur apprivoisé ou encore les Français à la conquête du marché des logiciels. Dans les pages économie, comme dans les suppléments week-end, on encense ces nouvelles machines. Rapides, fluides, intelligentes. Une révolution est en marche et tout le monde applaudit. Mais dans cette euphorie technologique béate, un nouveau coup de tonnerre arrive. À 4h15 du matin, le 27 janvier 83, 3 explosions secouent la nuit. Le centre informatique de la préfecture de Haute-Garonne est soufflé. 15 kilos de dynamite. Une charge placée à l'extérieur, évitant ainsi de déclencher la sirène. Dans un pavillon, à quelques mètres de là, un homme sursaute. Le gardien. Il dort avec sa femme. Les volets volent, les vitres éclatent. Il raconte.
2: J'ai sauté dans mon pantalon et j'ai attrapé mon arme à feu. Mais tout ce que j'ai pu faire, c'est constater les dégâts. Ils n'ont pas trop pensé à nous quand ils ont placé leurs bombes. On aurait pu être touchés, et ma femme était choquée. Heureusement, les enfants n'ont rien. Je savais que ça allait se produire un jour, mais je ne pensais pas que l'attaque viendrait de l'extérieur. Ils ont trouvé la seule attaque qui ne déclenchait aucun signal d'alarme. S'ils avaient tenté de pénétrer dans les locaux, j'aurais été prévenu. Je serais sorti avec mon arme. Je suis entraîné pour...
0: Et voilà, l'homme a raté son moment d'héroïsme. Quelques heures plus tard, 5 animateurs de Canal Sud, petite radio libre toulousaine, sont placés en garde à vue. Menottés, fouillés, ils sont interrogés toute la nuit. D'abord, ils ne comprennent pas. Et puis, ils font le lien. Mais oui, bien sûr, c'est ça, ils sont en train de préparer une émission sur les fichiers informatiques. Mais enfin, pas de quoi poser une bombe. Mais suffisamment, semble-t-il, pour inquiéter. Ils découvrent alors qu'ils sont surveillés depuis quelque temps. Les 5 animateurs ont des alibis solides, ils sont finalement relâchés. Quelques heures plus tard, le bureau toulousain de l'AFP reçoit une lettre de revendication signée, devinez qui ? Le Clodo, bien sûr.
3: Cette nuit, une fraction des mémoires étatiques s'est dissipée dans l'atmosphère. Fichiers des infractions, des signalements et des objets, fichiers des véhicules volés, fichiers des cartes grises, fichiers des travailleurs migrants, embryons du fichier antiterroriste. La préfecture de Haute-Garonne a la mémoire qui flanche quand son centre informatique est ébranlé. L'informatique policière symbolise parfaitement ce contre quoi nous nous battons jour après jour. Le spectaculaire n'est pas notre lot. Et nombreux sont les patrons qui apprendront que nos négligences et nos bugs coûtent plus cher que les feux et les explosions. La société du zéro défaut, codifiée, quadrillée, alignée, contrôlée, cette société dans laquelle nous vivons est invivable. Et inhumaine.
0: La mécanique est relancée. Le 26 octobre 83, une bombe explose dans les locaux de Sperry Univac Ordinateur, filiale d'un géant américain de l'électronique, toujours à Toulouse. 2 mois plus tard, dans la nuit du 27 décembre, c'est au tour de la société américaine National Cash Register d'être visée. Installée à l'Union, près de Toulouse, elle est spécialisée dans les caisses enregistreuses et les gros systèmes de gestion. Les flammes

0: ravage le stock. 30 machines carbonisées. Et sur place, une signature, Clodo and Little Sisters. À quelques jours de l'année 84, les petites sœurs, donc, s'attaquent aux grands frères. L'année se referme, et avec elle, l'histoire du Clodo. Du moins, celle qu'on peut retracer. Car après ces dernières attaques, plus rien. Non. Personne ne saura jamais qui a été derrière ce mystérieux commando. Dans leur ultime texte, publié sous forme d'auto-interview dans Terminal numéro 19, les membres du groupe lâchent calmement leur dernière salve.
1: Pourquoi avoir entrepris ces actions ?
2: Pour interpeller chacun, informaticien ou non. Pour que nous tous réfléchissions un peu plus au monde dans lequel nous vivons, à celui que nous créons, et à la façon dont l'informatisation transforme cette société.
1: Par leur côté spectaculaire et radical, ces destructions ne vous semblent-elles pas un peu outrées ?
2: Peut-on imaginer plus banal que de jeter une allumette sur un paquet de bandes magnétiques ? Le geste ne paraît excessif qu'à ceux qui ignorent ou veulent ignorer à quoi servent pratiquement la majorité des systèmes informatiques.
1: N'êtes-vous tout de même pas un peu rétro, un peu les casseurs de métiers jacquards du 19e siècle ?
2: Aux outils de pouvoir, les dominés ont toujours opposé le sabotage et le détournement. Il n'y a là rien de rétro, ni de nouveau. Mais nous savons que le retour en arrière est stupide. L'outil informatique est sans doute perverti, mais il pourrait servir à d'autres fins qu'il ne sert.
1: Ne craignez-vous pas de vous faire prendre ?
2: Au royaume des aveugles, les borgnes sont rois. Voilà plus de 3 ans qu'une cour de sûreté de l'État, paix à ses cendres, et quelques dizaines de mercenaires du pouvoir nous recherchent. Leurs moyens matériels, pourtant sophistiqués, sont bien inefficaces. Et notre dernière action contre le centre informatique de la préfecture de Haute-Garonne a dû leur prouver que nous en savions plus sur eux qu'ils n'en savent sur nous. Puisse notre prochain intervieweur ne pas être un juge d'instruction ?

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1: Aujourd'hui, les clodos. Notre invitée, Célia Isoard. Bonjour.
2: Bonjour.
1: Vous êtes en direct des studios d'ici Toulouse, que nous remercions pour leur accueil. Vous êtes journaliste, philosophe, autrice du livre « Les luttes en France, résistance à l'industrialisation et à l'informatisation », livre publié en 2010 aux éditions Échappées. Alors, la peur d'une société de surveillance, clodo et

0: pile au centre de la thématique. Hein. Comment êtes-vous tombé dessus, sur cette histoire ?
1: J'en ai entendu parler à Toulouse, mais ça avait un côté complètement légendaire. La seule chose qui se disait, c'est qu'il y avait un comité qui faisait exploser des usines informatiques. Ça m'a paru incroyable et j'ai cherché et j'ai découvert que, en fait, le clodo faisait la une de tous les quotidiens, comme vous le racontez. Mmh. Et qu'en fait, il y avait deux mystères. Il y avait qu'est-ce qui s'est passé autour du clodo et qu'est-ce que c'est que cette histoire. Mais le deuxième mystère, c'est qu'est-ce qui s'est passé après pour qu'on ne s'en souvienne plus.
0: Ah bien, répondez à cette question. Pourquoi on ne s'en souvient plus, justement ?
1: J'ai envie de parler de séquestration mentale. Les années 80, les années entre 1980 et 2000, on est vraiment dans un moment d'euphorie informatique. Et ça coïncide, en fait, avec le paroxysme de l'hégémonie occidentale. Donc, il n'y a plus de critique de la vie quotidienne. La critique anticapitaliste s'est beaucoup amenuisée. On va en reparler, mais on peut assez bien constater que l'informatisation a participé activement de cette régression très très très importante de la critique sociale et des acquis sociaux de la décennie précédente, de la décennie des années 70. Beaucoup de choses ont été effacées avec cette mémoire.
0: Qu'est-ce qui a été effacé, par exemple ? Je comprends le concept, mais à travers un exemple qui pourrait nous parler ?
1: En fait, la critique de l'État et de la bureaucratie était vraiment très très importante dans la décennie 70. Il y avait différents mouvements, qu'ils soient syndicaux ou libertaires, qui contestaient la dimension technocratique du pouvoir. Mmh. Et donc, ils considéraient que il fallait pas seulement se battre pour des salaires plus élevés, pour un niveau de confort plus élevé, mais que il fallait absolument pas amplifier l'asymétrie entre les États, les administrations et les individus, les communautés. Parce que cette asymétrie, elle pouvait coûter très très cher. Et en fait, l'un des problèmes que pose le clodo, avec beaucoup de pertinence, c'est de dire l'informatique est en train de renforcer de manière démesurée le pouvoir des États et des administrations, ou des entreprises. Et ça, c'est dangereux.
0: Mmh. Alors ça, c'est la thématique de la surveillance, c'est ça ? Qu'est-ce qui pointe derrière ça ? Parce qu'il y a deux choses, il y a deux craintes, hein. On le voit bien dans le récit, il y a la crainte de la société de surveillance, et puis c'est pas la crainte la plus importante, mais quand même du bug, du grand bug, un peu comme au Moyen-Âge on avait peur de la fin du monde, on a aussi peur du grand bug. Mais revenons, c'est plus important me semble-t-il sur le message du clodo, la société de surveillance.
1: L'informatique a souvent été critiquée par rapport à ça, la société de surveillance, et c'est l'une des critiques qui est portée par le clodo.
0: Ah oui.
1: Mais c'est pas la seule, parce que la surveillance, ça n'est qu'un des phénomènes en fait de cette maîtrise, enfin de cette mainmise plus générale que l'informatisation va créer sur la vie, notamment la vie des travailleurs. Et eux, ils se définissent comme des travailleurs de l'informatique. D'ailleurs, on ne sait pas s'il y avait des travailleuses dans le groupe. Et cette mainmise, c'est aussi le capital, en fait, le patronat, qui s'empare du travail et qui décide comment le travail doit être fait. Et ça va au-delà de la surveillance. C'est-à-dire, par exemple, à la même époque, et le clodo le sait manifestement, il y a des mobilisations très importantes des travailleurs et des travailleuses sociales. Pourquoi ? Parce que l'informatisation, pour elle, ça veut dire on va vous trouver un logiciel qui va vous dire exactement comment vous devez faire.
0: Oui.
1: Et donc, l'informatique, c'est en fait la négation de leur qualification et la négation d'un travail relationnel qui n'est pas quantitatif.
0: Et ces gens-là qui doivent être encore en vue aujourd'hui, j'imagine, je me demande quelle est leur réaction devant l'intelligence artificielle.
1: Eh oui.
0: Parce que là, pour le coup, c'est un morceau de choix.
1: Nous vivons le cauchemar du clodo. Nous vivons la dystopie consommée de ce comité. Puisque finalement, je vous parlais de ces deux décennies-là, 1980-2000, et c'est vraiment ce qui a permis de mettre en place tout ce que nous subissons aujourd'hui, dont l'intelligence artificielle, qui vraiment va, comme disait le clodo, nous transformer d'artisans en manœuvres, nous autres par exemple, les journalistes ou les auteurs. C'est-à-dire qu'en fait, cette déqualification, cette dépossession des savoir-faire par la machine, elle a grimpé l'échelle sociale.
0: Bien sûr. Alors, pour l'instant, il y a quelque chose d'un peu rassurant, parce que vous me parlez de ça, j'ai regardé il y a quelques jours un documentaire sur une plateforme télé, et c'était sur les Beatles. Et alors, j'entends une voix qui dit, au lieu de dire Lennon, qui disait Lénine, qui disait I'm the Walrus, c'était I'm the Walrus, puis ça s'arrête.

0: c'est-à-dire le fait de considérer que ces objets sont tout-puissants, sacro-saints,
1: ah oui.
0: que ces objets sont détenteurs d'une puissance de résolution de tous les problèmes, qui sont détenteurs de l'avenir, qui sont les dépositaires du progrès. Bon, bah, le clodo les remet à leur place, déjà en les cassant. En fait, casser des machines, pour le clodo, ça n'est pas un problème. On ne fait de mal à personne. On ne fait aucune victime.
1: Et alors, j'ai envie de vous poser une question. Le jour où vous perdez votre téléphone, est-ce que vous êtes en panique?
0: Alors, la dépendance s'est mise en place. Et elle... Alors, pour tout vous dire, aujourd'hui, mon ordinateur ne s'allumait plus. Et j'ai trouvé ça très drôle que ce soit quelques heures avant de parler des méfaits de l'informatique. Mais en fait, on vit une mise sous dépendance qui ne cesse de s'amplifier et qui est en fait proportionnelle à la puissance des multinationales de l'informatique. C'est-à-dire qu'aujourd'hui, avec l'intelligence artificielle, on paye la concentration de puissance et de richesse que les GAFAM ont accumulée pendant les années 2000.
1: Et oui, bien sûr, il y a aussi cette dimension-là. Hein, par ici, la bonne affaire, évidemment.

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1: Célia Isoar, je vais vous poser une question à laquelle vous n'échapperez pas. Vous peut-être penser que vous y avez échappé, mais non. Est-ce que vous avez une petite idée, vous, de qui se cachait derrière le clodo?
2: Je n'ai pas d'idée précise, malheureusement. Je n'ai pas pu ni les rencontrer, ni les contacter, mais j'ai travaillé à partir d'archives. Mais ce qui est évident, c'est qu'ils ou elles font partie intégrante du tissu du mouvement autonome toulousain de cette époque. Et que, en fait, ce sont des travailleurs, comme ils disent, de l'informatique, mais ce sont peut-être aussi des militants des mouvements homosexuels, des militants des mouvements contre les prisons, des militants des groupes féministes qui travaillent sur la contraception à l'époque. Ce sont peut-être aussi, comme vous l'avez dit, des gens qui font des manifestations et des attaques à l'explosif contre la centrale nucléaire de Golfech à l'époque. Mmh. C'est assez probable. Donc tout ce tissu toulousain très très très riche qui est à la fois l'héritier, le continuateur de l'antifranquisme, l'héritier des mouvements de la résistance, l'héritier des mouvements de 68, hein, c'est vraiment la queue de comète de 68.
1: Mmh. Alors, quand on s'attaque à un gros système, l'une des méthodes, c'est d'employer les armes des gros systèmes. Et depuis les années 2010, on parle beaucoup de hackers éthiques, de lanceurs d'alerte, de désobéissance numérique. Est-ce qu'on peut dire que cette population-là, quelque part, est descendante du clodo?
2: Alors, pour moi, le clodo est au croisement de deux traditions politiques. Et ils le disent d'ailleurs très bien dans leur titre, le comité liquidant ou détournant les ordinateurs. C'est-à-dire que d'un côté, il y a la liquidation, donc les ludites, hein, les ouvriers qui détruisaient les usines et les machines. On ne souhaite pas leur avènement, on va tout faire pour qu'ils ne se matérialisent pas. Et puis, de l'autre côté, il y a détournant, c'est-à-dire, en fait, le courant hacker, le courant pirate.
1: D'accord.
2: Donc, on va détourner à notre profit la libération, les outils des dominants. Et on a les deux.
1: D'accord. Alors, il reste une minute, donc je vous pose la question assez rapidement, mais vous venez de sortir un livre qui s'appelle « La ruée minière au XXIe siècle ». Je me suis dit, bon, ça n'a pas de rapport avec notre sujet, bien que, si je ne m'abuse, notamment pour faire fabriquer des piles, des rechargeurs, on extrait du lithium. Est-ce qu'on y a un parallèle? Est-ce qu'il y a une connexion avec ce qu'on vient de dire avant?
2: L'informatisation est au cœur de la ruée minière depuis ce début. Elle est fondée sur une utilisation inégalée dans l'histoire de l'humanité de métaux divers et extrêmement raffinés. Pour faire de l'électronique, il faut du cuivre raffiné, non pas à 99%, mais à 99,9999%. Et c'est le cas avec des dizaines d'autres substances. Et c'est quelque chose qui est vraiment un impensé du numérique, et bon, un peu moins aujourd'hui. Mais en fait, l'informatisation coïncide avec, par exemple, le pillage et la mise en place d'une économie de guerre en République démocratique du Congo depuis le début des années 2000. Oui. Fabien Lebrun l'a bien montré dans son livre. Moi, je suis tombée dans la mine en faisant l'histoire de l'informatique.
1: D'accord, bah écoutez, j'invite nos auditeurs à découvrir tout ça, à lire ce livre qui s'appelle « La ruée minière au XXIe siècle, enquête sur les métaux à l'ère de transition », signé Célia Isoar. Merci, au revoir.
2: Merci.
1: C'était Affaires Sensibles aujourd'hui, le clodo, une émission que vous pouvez réécouter en podcast, bien sûr. À la technique aujourd'hui, il y avait Frédéric Kiefer. Et c'est l'heure de retrouver Mathieu Noël, bien sûr, et toute son équipe. Bonjour tout le monde.
3: Bonjour mon cher Fabrice. Ça fait plaisir de se retrouver comme ça, au cœur de l'été, et toujours en studio. On n'arrête jamais, on est vraiment des bosseurs.
1: On est un peu ramollis, mais on y va quand même.
3: On est un peu ramollis, mais heureusement, il y a le best-of de Zoom Zoom Zen qui arrive, vous allez voir. Vous allez être vivifiés après tout ça.
1: Bien, rendez-vous juste après le flash de 16h.
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3: Un nouveau rebond de la mortalité en France au moment de la deuxième vague de chaleur au mois de juillet. Plus de 1200 décès excédentaires. Selon le bilan provisoire de santé publique France, c'est moins élevé que pour la première canicule. Près de trois quarts des décès concernent des personnes âgées de 75 ans et plus, avec une prévalence de morts à domicile. Après Emmanuel Macron, l'Élysée rend hommage au sénateur François Patriat, mort à l'âge de 83 ans. La nation perd une grande figure de sa vie politique et parlementaire, est-il écrit dans un communiqué. Le président du groupe macroniste au Sénat est l'un des premiers fidèles du président de la République. Cet ancien socialiste est décédé des suites d'une chute de vélo le mois dernier. Le corps retrouvé calciné à Saint-Gilles dans le Var la semaine dernière est bien celui de l'influenceuse Sonia Bellina. Le parquet de Nîmes confirme l'identité après un retour des analyses ADN. Deux hommes sont en garde à vue dans cette affaire interpellée aujourd'hui. 103 combattants ukrainiens rentrent à la maison, déclare Volodymyr Zelensky à l'occasion d'un échange de prisonniers avec la Russie. Parmi eux, des soldats qui ont défendu Mariupol, ville conquise par Moscou au début de l'invasion en février 2022. Selon Kiev, plus de 15 000 civils ukrainiens et 7 000 militaires sont en détention dans des prisons russes. Son histoire a fait l'objet d'un documentaire. L'armée israélienne dit ouvrir une enquête criminelle sur la mort de Yin Rajab à Gaza il y a 2 ans. Cette fillette palestinienne de 5 ans retrouvée morte à l'intérieur d'une voiture après avoir passé des heures au téléphone avec le Croissant Rouge palestinien. Une histoire racontée dans un film de Kauter Ben Ania sorti l'année dernière. Le tourisme d'affaires redémarre en France au deuxième trimestre 2026. Pour la première fois depuis la fin de la crise sanitaire selon une analyse de l'INSEE publiée aujourd'hui. Mais le secteur reste encore largement en dessous de son niveau d'avant la crise sanitaire. En cause, la crise de l'immobilier, notamment avec une réduction du nombre de déplacements d'ouvriers. La ville de Metz met un terme à l'expérimentation de l'uniforme à l'école 2 ans après son lancement. La cité lorraine évoque une décision de l'éducation nationale. Et jusqu'ici, elle a financé la moitié du projet pour 6 écoles et 800 élèves. Bientôt, la rentrée, circulation difficile, voire très difficile, vendredi, dans le sens des retours de vacances, anticipe Bison Futé, qui voit aussi des routes surchargées jusqu'à lundi. Toute la moitié ouest de la France sera en rouge. Et puis, Victor Wembanyama, nommé capitaine des Bleus du basket pour les matchs de qualification du Mondial 2027 en août. La France va disputer ses 2 rencontres de qualification la semaine prochaine contre la Slovénie, puis en Suède. Avant cela, l'équipe de France affronte la Serbie 2 fois en amical, demain et ce dimanche.
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7: La cuisine végétale.
8: Non, je ne savais pas que ça existait et... Je n'ai jamais mis les pieds dans un resto étoilé de toute façon, donc je ne sais pas, je connais pas. Mais oui, sinon, moi, sur le principe, je mange assez peu de viande, tout ça, donc ouais, je suis chaud.

0: C'est avec enthousiasme mais aussi aujourd'hui appréhension que je vous accueille dans un nouveau numéro de Zoom Zoom Zen. Appréhension car notre émission va opposer aujourd'hui deux visions radicalement opposées de la gastronomie moderne, deux ennemis irréconciliables. D'un côté, Alain Passard, le roi de la cuisine végétale, chef triplement étoilé, qui après avoir déjà renoncé à la viande rouge en 2001, vient depuis cet été de renoncer à tous les produits d'origine animale dans son restaurant. De l'autre, Cyril Lacarrière, le rédacteur en chef qu'on surnomme Père Dodu, membre du Club du Gras et auteur récemment d'un sujet palpitant sur le championnat du monde de la planche de charcuterie. Un authentique viandard pour qui la vie c'est...
1: Du jambon cru, du jambon cuit, du beurre demi-sel, des cornichons, des pickles, des rillettes, quelques morceaux de fromage.
0: Je ne sais pas ce qui pourra sortir de ce choc des cultures. Moi qui ai eu la chance de dîner à l'Arpège, le restaurant d'Alain Passard, j'ai tenté d'expliquer à Cyril la magie de la cuisine végétale. Je lui dis que ça n'avait rien à voir avec la funeste journée végétale de la cantine de Radio France l'année dernière. La fois où Cyril avait failli mettre un coup de boule au gars du stand rôtisserie qui lui disait qu'aujourd'hui il n'y avait que des petits pois et du steak de tofu. L'ensemble des salariés de Radio France présents ce jour-là se souvient de sa réaction.
2: Bon, on va tout reprendre depuis la case départ, hein. Tu vas me faire péter le menu spécial nuit blanche. Je veux de la viande comme s'il en pleuvait, avec de la purée qui déborde et une petite rigole pour que la sauce s'écoule. T'as compris ?
0: Il avait même ajouté, tu sais pas qui je présente l'édito média de la matinale, moi, connard. Bref, Cyril admettra-t-il enfin que la cuisine végétale est intéressante ? Alain Passard réussira-t-il là où la cantine de Radio France a visiblement échoué ? Zoom Zoom Zen, c'est parti.
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0: Et bonjour Alain Passard.
4: Bonjour à tous.
0: Merci d'être avec nous cet après-midi. Chef 3 étoiles de l'Arpège à Paris en juillet dernier, vous avez donc fait cette annonce tonitruante. Vous avez supprimé tous les produits d'origine animale de votre carte, à l'exception du miel. Une décision issue d'un long cheminement dans votre cuisine qui avait pourtant commencé sous le signe de la viande et de la rôtisserie. Vous êtes aujourd'hui l'un des chantres de cette cuisine végétale dont on va parler. De quoi s'agit-il exactement ? Comment vous réussissez à faire des plats gastronomiques sans matière animale et surtout, pourquoi avoir décidé de radicalement tourner la page de la viande. Zoom donc avec vous sur cette cuisine végétale. Déjà, c'est quoi la différence entre la cuisine végétale et une cuisine végétarienne ou végane ?
4: Alors, végane, c'est une cuisine qui est totalement dépourvue de toute empreinte animale.
0: Ben, c'est la vôtre, alors ?
4: C'est la mienne.
0: C'est végane, aujourd'hui, l'Arpège.
4: C'est totalement végane. On est dans un espace, effectivement, où nous travaillons qu'avec nos potagers.
5: Mais vous le revendiquez ? C'est brandé vegan ?
4: Non, c'est pas. Hein, c'est une cuisine 100% légumes.
0: Hein. Il n'y a plus de protéines alors ? Ou non. Des protéines végétales ?
4: Exactement, ouais.
0: Et dans quel, par exemple, où sont les protéines aujourd'hui dans votre menu ?
4: Alors nous, notre souci, c'est pas de jouer avec les protéines. Moi, mon restaurant, c'est un endroit où les gens vont venir pour une soirée ou un déjeuner, après, ils reprendront leurs habitudes.
0: Oui, on s'en fout, on n'a pas besoin de faire un truc équilibré, protéines,
4: exactement.
0: Etc.
4: Hein, on est dans une cuisine artistique, on est dans une performance, on est dans quelque chose de très particulier. Donc, je crois que tous ici, on aime la côte de bœuf.
0: Oui, certes.
4: Bon, un soir, on va dire, tiens, on va aller chez Passard, on va aller se faire une soirée totalement légumière. Et je trouve que c'est intéressant de venir voir un grand chef qui a 3 étoiles, qui a enlevé le beurre de sa cuisine, et voir ce qu'il est capable de faire en hiver avec un poireau, au printemps une asperge ou une tomate en été.
0: On va en reparler dans l'émission, mais est-ce que c'est comme un peintre qui se priverait de certaines couleurs, ou au contraire, vous ne le vivez pas comme ça ? Vous trouvez que c'est tout aussi créatif ?
4: Mais c'est beaucoup plus créatif, quoi. On est dans le minimaliste, on est dans une cuisine artistique, on est dans une cuisine de poésie, de fantaisie. On se rapproche de la peinture, on se rapproche de la couture. C'est une symphonie, quoi. C'est autre chose. C'est une autre cuisine. C'est surtout un challenge. Et c'est ce qui est intéressant.
0: La consommation excessive de viande est-elle vraiment si néfaste que ça pour la santé ? Pour répondre à cette question, nul besoin d'une étude de l'ANSES, il suffit de regarder Cyril Lacarrière.
1: En pleine forme.
0: Un être biologiquement fascinant, qui sur toute une saison radio n'a été bien portant que seulement 2 jours. Étonnamment, les jours où il n'avait pas pris de ribs chez Blériot. Cyril

0: Racontez-nous, vous qui ne voulez pas l'essayer en dépit des recommandations de votre cardiologue, la cuisine végétale, d'où ça sort sur cette belle musique de la Puberta?
1: Effectivement, on les embrasse. Imaginez, vous êtes dans un restaurant... Tiens, la musique.
2: Oula.
1: Vous êtes dans un restaurant 3 étoiles. Le serveur s'approche avec une cloche en argent, il la soulève et vous découvrez...
0: C'était le restaurant 3 étoiles il y a longtemps.
3: Oui, il y a longtemps.
1: Il y a encore.
3: On y est.
0: C'était sur le France.
2: Il y a Louis de Funès, laisse tomber.
1: Il y a encore des cloches en argent dans le restaurant, mon vieux.
0: Oui, parfois, mais...
1: Voilà. Vous découvrez... Un poireau rôti. Ah, oui, un poireau vendu au prix d'un filet de bœuf. Et là, le choc est rude. La cuisine végétale, c'est la revanche du légume qu'on ne voyait que comme un accompagnement, et encore quand il n'y avait pas de patates. C'est au Royaume-Uni que le concept de l'alimentation 100% végétale apparaît officiellement, et nous sommes en 1944. Et on le doit à un certain Donald Watson qui est menuisier. Rien à voir avec les cuisines de l'arpège, on est très loin de ça même. À l'époque, c'est une démarche 100% militante et éthique. Il faut imaginer ce que ça représente à ce moment-là de refuser la viande, le lait, le beurre et les œufs. Nous sommes en pleine Seconde Guerre mondiale. Donald Watson va être un pionnier du mode de vie sans cruauté. Il avait déjà arrêté de boire, de fumer ou de consommer tout produit qu'il considérait comme toxique. En 1944, il crée la Vegan Society et dans le même élan, le mot « vegan ».
0: Un régime austère qui va ensuite s'étendre jusque dans les cuisines des palaces.
1: Grâce à des chefs visionnaires, dont un est ici avec nous, et bien avant votre virage total de l'été dernier, Alain Passard, vous aviez déjà sidéré le monde entier en retirant la viande rouge de votre restaurant 3 étoiles. Vous lancez le mouvement, il est ensuite suivi et porté par des figures comme Claire Vallée, qui décroche en 2021 la toute première étoile Michelin vegan de France avec son restaurant Ona. À l'étranger, le chef suisse Daniel Hume a récemment secoué New York en transformant son restaurant Eleven Madison Park en un menu 100% végétal. Alors d'où ça sort la cuisine végétale? Eh bien, d'un régime de restriction éthique inventé par un menuisier anglais, et ce n'est que le début de notre histoire.
0: Merci Cyril. Alain Passard, pourquoi en 2001, vous aviez déjà décidé de retirer la viande rouge de vos cartes? Ça avait été quoi le déclic? C'était la vache folle?
4: Oui, exactement. Donc, nous venions d'avoir 3 étoiles. Bon, l'arpège était une rôtisserie.
0: Oui,
4: dans les années 90, la base, la dominante était quand même... Très...
5: C'était votre spécialité même?
4: Oui, absolument. Mmh. Bah oui, oui, tout à fait. Et donc, on a 3 étoiles en 96 avec le tissu animal. Et donc, la vache folle nous tombe dessus en 99-2000. Et je ne le vis pas très bien. Je ne le vis pas très bien. Bon, ce qui peut se comprendre aussi, c'est bon, nous, on travaillait en confiance. Hein, et puis, un jour, on nous a fait comprendre que... On avait tout fait pour qu'il n'y ait pas de vache folle en France, mais on en est pas sûr.
0: Quand même, oui.
4: Et donc moi, ça m'a laissé une douleur presque, hein, quelque chose de une amertume. Et puis donc c'est là où j'ai retiré donc toute la viande rouge de ma carte. Et c'est surtout là où j'ai acheté mes 2 fermes et où j'ai commencé à cultiver mes propres légumes. Comme quoi, j'avais quand même déjà un petit peu dans la tête cette idée de me lancer un petit peu dans cette cuisine légumière.
2: Ça a choqué à l'époque votre décision?
4: Oui, les gens ont été étonnés, la profession aussi, les médias et tout. C'est vrai que c'était douloureux parce qu'il y avait toutes ces filières bovines et tout ça, donc mais bon, c'était la réaction d'un chef par rapport à son travail, quoi.
0: Votre décision de juillet dernier de supprimer tout produit d'origine animale, c'est une démarche militante pour vous ou c'est simplement une manière de renouveler l'exercice gastronomique? Comme vous l'avez dit, vous parlez de performance, il y a un défi.
4: Bien sûr, ouais, non, moi, c'est pas du tout militant, c'est l'envie d'aller plus loin, quoi. Moi, je le dis aujourd'hui, il y avait une certaine lassitude qui commençait à s'installer. Je vivais de toutes les spécialités que j'ai créées pendant 40 ans. Les mêmes gestes, les mêmes saveurs, les mêmes parfums. J'ai eu envie d'un nouveau cahier, quoi. J'ai eu le sentiment d'avoir lu la dernière page du bouquin et j'ai eu envie d'en ouvrir un autre. C'est ce que je vous disais, tout devenait trop facile. Vous aviez la mode de beurre sur la table de travail, le seau de crème, tout le monde se sert. Moi, j'aime les challenges. J'aime les challenges et il était trop beau, quoi. Il me tendait les bras et j'ai vraiment sauté dessus.
0: Marie de Breuer, c'est la période des examens pour les étudiants qui ont trouvé apparemment un nouveau moyen de réviser.
6: Des étudiants partent faire des retraites dans des monastères pour réviser leurs partiels et... Aïe, attendez, j'ai mal au niveau du coin de mon œil. Oh, Oh purée, une ride. Il y a une ride qui vient de me pousser. Ah, j'avais pas dit le mot partiel depuis 9 ans. Aïe, aïe, aïe. En vrai, je mens. Il paraît que j'ai fait une amnésie partielle quand je suis tombée la semaine dernière à mon cours de tango. Je sais plus, je me souviens plus. Bref, assez parlé de moi. Alors, des étudiants partent réviser dans les monastères, voilà.

0: L'idée, c'est de rester loin des distractions pour pouvoir se concentrer sur le travail. Les étudiants ne pourront donc malheureusement pas suivre l'île de la Skibidi Tantafruit, hein, la fausse réalité en IA.
1: Aïe, c'est fou, ça, oui.
0: Et oui, hein, la pomme avec des gros nénés va-t-elle galocher la fraise avec de gros abdos? Ça, c'est la jeunesse, hein. Ils n'arrivent pas à rester focus plus de 5 minutes, alors que moi, oh bah moi je suis une génération, voilà, quand on commence à bosser, vraiment, je reste concentrée des heures et des heures. Par exemple, quand j'ai écrit cette chronique, hein, j'ai pas du tout regardé une vidéo d'un mec qui met des fossiles à une poule. Certains disent qu'un monastère, c'est mieux pour travailler que dans une bibliothèque, où il serait plus facilement distrait. Je comprends, hein, moi étudiante, quand j'allais à la bibliothèque, j'hésitais toujours. Quoi, entre réviser et me distraire, genre en lisant toute la Pléiade, ou pire, me refaire Madame Bovary pour la 6e fois. Ouais, je suis comme ça, moi. Ah, tu me files un bouquin et trop d'adjectifs, et c'est fini les révisions. Dans l'article sur les retraites en monastère, on peut lire le témoignage d'Erden, étudiant de 19 ans en classe prépa à Versailles. Voilà, je cite l'article. Tous les après-midi, Erden fait une annale de mathématiques pendant 4h30 non-stop. Je sais pas si vous vous rendez compte. Ah bah personnellement, une annale, moi, au bout de 5 minutes, il faut que je pose un ITT. Alors 4h30, non-stop. Ah ouais, faut vraiment être accompagné par Dieu, quoi. Ou d'un lubrifiant de bonne facture. Pas de ces merdes avec du silicone, là. Oula, j'ai tapé dans mon micro.
2: Oh bah si, c'est que le micro.
0: Pour les étudiants, le programme de la journée, c'est travailler et manger avec des moines. Moi, j'ai fait une fois une retraite et je me suis fait virer du monastère, justement, au moment du déj. Voilà, apparemment chanter chaussée aux moines avec l'écho là, des voûtes, bah, ça les faisait pas marrer, quoi. Ils m'ont définitivement banni de Notre-Dame de la Sainte-Espérance quand j'ai demandé si c'était bon un hostie avec un peu de guacamole. Et bah, je sais pas si ça avait déjà été fait, quoi, de remplacer la tortilla par le corps du Christ. Encore une question qui reste sans réponse. Après, ces retraites, elles permettent aussi de se connecter à Dieu, justement. Ah bah, c'est super pratique. Pour se faire souffler les réponses en examen, t'es en plein partiel d'histoire, tu cherches une dot, tu demandes à Dieu, t'es là, Seigneur, aide-moi, donne-moi la réponse à la question B. Est-ce que tu connais la date de la bataille navale de Trafalgar ?
3: Oui, Marie, bien sûr que je connais la date de la bataille navale de Trafalgar. Je suis Dieu, je connais tout, bien sûr, mais je ne vais pas te le dire, parce que tricher, c'est mal, Marie, c'est comme voler, tuer ou la sodomie, ah, Marie, ah. Heureusement pour moi, j'avais pas totalement confiance en Dieu, hein, j'ai écrit la réponse dans ma main, voilà, la bataille de Trafalgar, c'est le 21 octobre 1805, je viens de googler, j'ai jamais fait de fac d'histoire. Hein. Moi, il n'y a qu'une seule leçon que j'ai retenue de toutes mes études, pas de lubrifiant avec du silicone.
2: Oui, on a bien noté ça aussi. Merci Marie Debreur. À suivre, direction le quartier du Sentier à Paris avec un confrère qui en vient du Sentier, Guillaume Herner. Quentin est allé s'y balader pour glaner vos réactions. Et puis, changement d'ambiance, on se baladera dans les forêts primaires avec un amoureux des arbres et autres champignons. Tout ça, c'est après Johnny Taylor, Who's Making Love.

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1: Bonjour Guillaume Herner.
2: Mais bonjour à toutes et bonjour à tous.
1: Merci d'être avec nous Guillaume, vous êtes journaliste, vous présentez donc les matins de France Culture depuis plus de 10 ans maintenant et vous venez nous voir sur Inter pour nous présenter votre dernier livre, Shmates, Fringues en Yiddish. Fringues en Yiddish, c'est écrit entre parenthèses sur la couverture, c'est publié chez Flammarion. C'est une plongée dans votre histoire, dans celle de l'habillement, des prémices du prêt-à-porter des années 90 et du Sentier, ce quartier de Paris mythique qui a énormément évolué au fil des années et que vous allez nous raconter cet après-midi. Le Sentier, c'était le royaume du tissu, des grossistes, des industries textiles, de l'import-export. Vous dites dans votre livre que la moralité du Sentier était super médiocre. Ça veut dire quoi ?
2: Ouais, une moralité médiocre, ça veut dire que, si vous voulez, c'était des gens qui n'étaient pas toujours très rigoureux sur les choses, par exemple, qui relevaient des 35 heures,
1: le droit du
2: qui
1: travail,
2: relevaient de la TVA. Voilà, c'était pas, on n'était pas extrêmement pointilleux là-dessus. Pourquoi ? D'abord parce que on considérait qu'on était plutôt du côté des petits artisans, des commerçants, et qu'on comprenait pas pourquoi on n'avait pas le droit de travailler plus de 35 heures si on n'avait pas envie de travailler moins de 35 heures. On pouvait continuer à bosser autant qu'on voulait. Et puis aussi parce que c'était des gens qui avaient parfois des difficultés en compta, qui pouvaient pas mesurer exactement ce qu'était une marge bénéficiaire. Et dans ce cas-là, il y avait une variable d'ajustement, c'était la TVA. Finalement, vous ne gagniez pas assez d'argent, il y avait une possibilité, c'était parfois d'oublier un bord d'euro ou deux, parce qu'à l'époque, on remplissait des bords d'euro. Et donc, je ne peux pas vous dire que c'était le monde le plus rigoureux qui soit sur ces normes-là.
1: Et vous dites que, malgré son air modeste, ce lieu fut un véritable laboratoire du capitalisme contemporain, carrément.
2: Et oui, parce que, si vous voulez, effectivement, ces gens-là n'étaient pas très rigoureux. Nous n'étions pas très rigoureux sur la loi. Mais je dois vous dire qu'un certain nombre de personnes beaucoup plus connues et beaucoup plus riches ne sont pas véritablement rigoureuses aussi, même si elles sont entourées pourtant d'un grand nombre d'avocats. Et donc la manière dont les multinationales ou certains milliardaires optimisent l'impôt, puisque c'est de ça dont il s'agit, peut être parfois aussi redoutable, voire plus que ce que font
1: les petites combines du Sentier.
3: Manon. Vous parlez de la tonte des œufs. C'est quoi la tonte des œufs ?
2: Alors, la tonte des œufs, c'est quelque chose d'extrêmement important. Ça consiste, en fait, à gagner de l'argent lorsque vous ne pouvez pas en gagner, et donc réussir, en fait, avec une économie qui est parfois une économie de bout de ficelle, en ayant recours, comme je vous l'ai dit, à des expédients difficiles à nommer, et bien réussir à faire malgré tout de l'argent alors que les temps sont durs, alors que tout s'oppose à vous. Et c'est un peu comme tondre un œuf. C'est-à-dire, ça requiert, si vous voulez, une certaine vue et une certaine habileté. Tout le monde ne peut pas tondre des œufs. Voilà.
3: Ouais.
2: Tout le monde ne peut pas réussir à le faire.
1: Il faut peut-être revenir à cette question. Pourquoi les Juifs se sont trouvés dans ce quartier et pourquoi ils se sont spécialisés dans le textile à la base ?
2: Si vous voulez, parce qu'en fait, il n'y a pas de métier qui soit, à mon avis, plus facilement enseignable à des gens qui n'ont pas fait d'études. Alors, dans le cas de mon père, par exemple, c'est-à-dire cette génération-là, en fait, c'est tout simple, c'était des gens qui étaient ou bien des enfants cachés, ou bien des enfants qui n'avaient pas pu aller à l'école pendant la guerre, pour des raisons évidentes. Et donc, à la sortie de la guerre, la seule chose qu'ils savaient faire, c'était se mettre derrière la machine à coudre ou se mettre au matelassage, puisque vous savez qu'avant de réunir des vêtements avec une machine à coudre, il faut couper les vêtements. Il faut faire des pièces de tissu, quoi. Et donc, c'est vraiment un métier très facile à enseigner, et c'est un métier dans lequel on peut se lancer avec très peu de capitaux. Il suffit d'une machine à coudre et on peut faire des fringues. Et donc, pour toutes ces raisons-là, les Juifs qui ont émigré ou bien avant la guerre, notamment de Pologne ou de Russie, qui sont arrivés avec extrêmement peu d'argent, ou bien après la guerre, lorsqu'il s'est agi de rapatrier ces gens-là d'Algérie, de Tunisie, du Maroc, eh bien, ils se sont lancés dans les fringues parce qu'ils n'avaient pas vraiment d'autre choix.
4: Vous utilisez d'ailleurs ce terme, les Juifs ont enjuivé les habitants du Sentier. Ça veut dire quoi ? Ça veut dire tout ça ?
2: Ça veut dire qu'en fait,

0: en Juivet, si vous voulez, c'est comme un certain nombre de professions. Quand, par exemple, les Auvergnats se sont lancés dans les cafés à Paris, eh ben, ils ont auvergnaisé leur univers. Et donc, moi, j'ai vu, j'ai bossé avec des Indiens ou des Pakistanais qui connaissaient des mots d'hébreu, puisque forcément, ils bossaient avec des Juifs. Donc, c'était un melting pot. Il y avait évidemment pas que des Juifs, il y avait donc des Turcs, des Pakistanais, que sais-je. Enfin, c'était l'ensemble en fait de ces primo arrivants, puisque ce qui réunissait généralement la plupart de ces gens, c'était d'arriver en France et de vouloir trouver un boulot alors qu'ils n'avaient pas de formation particulière.
1: C'est comme ça qu'on a découvert des Pakistanais séfarades.
0: C'est comme ça qu'on a découvert les Pakistanais séfarades. Les Pakistanais étaient merveilleusement séfarades. J'en ai connu des extraordinaires à cet égard.
1: Comme le cultissime personnage de Serge Benhamou dans La Vérité Sigement, il est jovial, il aime ce qui brille et il est surtout capable d'affirmer droit dans les yeux les pires mythos.
2: Je me prends pas pour un chanteur. Je suis un chanteur.
1: Quentin, chaque matin, c'est avec cet aplomb impressionnant que vous abordez les passants pour les faire réagir à notre mot du jour. Alors, le sentier, ça évoque quoi aux gens ?
3: Je pose mon scooter dans une rue qui remonte depuis le boulevard Bonne Nouvelle. Et en l'espace d'un instant, on passe de l'agitation de la ville à une succession de petites rues assez calmes. Alors, on est lundi, mais quand même, il y a un contraste sonore saisissant. C'est ici, même sans panneau, bienvenue dans le sentier, c'est ici. On le sait, et c'est tout. Sur le trottoir d'en face, je rencontre cette dame, lunettes de soleil, cheveux gris. Bonjour, bonjour.
4: Bonjour, bonjour.
3: Quel est votre prénom à vous ?
4: Valérie.
3: Vous avez quel âge, Valérie ?
4: 63.
3: Vous connaissez le quartier ici ou pas ?
4: Ça fait 35 ans que j'habite ici.
3: Ah ben ça tombe bien, elle découvre le sujet du jour de Zoom Zoom Zen.
4: Le sentier, c'est toute une époque pour moi. Les anciens, c'est-à-dire les tissus, les fabricants, les rigolades dans la rue, les expressions typiques d'Afrique du Nord. C'est mon quartier.
3: Je lui demande de nous replonger avec elle dans ses souvenirs, 35 ans en arrière donc.
4: C'était le Capharnaüm. On ne pouvait pas du tout circuler. C'était des camions partout, des livraisons tout le temps. C'était plutôt juif, oui, plutôt juif séfarade. Il y avait des Ashkenazes aussi, mais moi je reconnaissais bien, puisque mes parents sont nés en Tunisie, donc je reconnaissais bien le langage, les expressions, les mimiques, ça me faisait rire en fait. C'était... Mais c'est une façon de s'exprimer avec les mains, des mots, c'est « tiens, fais ça », c'est « tiens, tiens, tiens », c'est, je sais pas, c'est un accent plein de soleil.
3: Et tout ça en 2026, eh bien ça a bien changé pour Valérie.
4: Moi c'était assez populaire quand je suis arrivée ici.
3: C'est moins le cas aujourd'hui ?
4: C'est moins le cas. Les gens se ressemblent beaucoup, il y a moins de diversité je trouve. Puis aussi les magasins, c'est tout des franchises, il n'y a plus les petits créateurs du coin, il n'y a plus... Non, c'est devenu impersonnel en fait. Voilà. Enfin, mais ça c'est la vieille qui parle.
3: Justement, en parlant de génération, je tombe sur ces deux copines, 17 et 18 ans, en train de faire un TikTok dans la rue. L'une filme, l'autre chante.
5: Raise your yeah.
3: Ça, c'est un son TikTok.
5: Ouais, une coach de chant, je crois, qui faisait ça.
3: Eh ben, c'est bien, faut pas lâcher, hein, parce que la coach de chant, ça peut être important. Elle me raconte leur après-midi entre copines dans le sentier.
5: Oui, on est allé à la papoterie et après on a mangé.
3: C'est quoi la papoterie ?
5: C'est pour faire de la peinture sur céramique. Nous, on a fait des petites assiettes parce qu'on va être en coloc ensemble.
3: Est-ce que vous l'aimez bien ce quartier, le sentier ? Quand on a 17 ans, on en pense quoi de ce quartier ?
5: Des petites rues avec des petits cafés mignons et des endroits... Fun, ouais.
3: La peinture sur céramique, les endroits fun, c'est ça aussi donc ce nouveau sentier. J'arrive rue de Mulhouse, je passe devant une vitrine où sont directement posés contre la vitre des rouleaux de tissu, vert, bleu, rouge, à motif ou pas, je pousse la porte. Bonjour, bonjour.
6: Bonjour, enchanté. Enchanté. Bienvenue dans le sentier.
3: Quel est votre prénom à vous ?
6: Moi c'est Eric alias Monsieur Tissard, la maison Tissard. C'est tout ce qui est soie, upcycling, on est spécialisé dans les tissus de couture.
3: Il sourit quand il découvre le mot du jour de Zoom Zoom Zen.
6: Alors le sentier, on va dire que c'était le pôle mondial du textile jusque dans les années 2000. Bah nous, à l'époque, on était une centaine, aujourd'hui, on va être 8, 9. Voilà, on était 100. Et aujourd'hui, bah, c'est la mode des cafés, des coffee shops. Juste dans notre rue, on en a 6. Bah, ça fait plaisir. C'est bien, ça ramène du monde, ça ramène une nouvelle clientèle. Bon, le quartier, il a changé, hein, c'est devenu un nouveau quartier. C'est la continuité du Marais, on va dire.
3: Dans la continuité du Marais, un peu bobo, un peu étroit, un peu intime et insolite, lui me dit qu'il bosse pour l'opéra, le cinéma, quelques particuliers aussi depuis le Covid. Il y a cette femme à l'intérieur de la boutique qui semble parler toute seule. Je lui demande ce qu'elle fait.
6: Alors elle est en train de faire un TikTok live en direct du Maroc. Voilà, elle présente les tissus à ses clientes. Voilà.
3: Je peux aller voir ?
6: Bien sûr, je t'en prie.
7: Oui, bien sûr.
3: Allez-y.
7: Du coup, regardez-moi la couleur, les Benetz. Regardez-moi cette couleur, les filles. Magnifique.

0: Il y a combien de personnes sur le live là?
1: Ah ben là on est à 17, parce que c'est tout le monde travaille. Mais ça il faut y aller tout doucement. Les filles, ceux qui m'ont demandé des tissus pour cet été, eh ben c'est vraiment maintenant. Regardez-moi ça. Ça c'est combien le prix, dis-moi?
2: Le même prix que je t'ai dit tout à l'heure.
1: C'est la soie.
2: C'est pareil.
1: C'est 69,90. Je dis pas de bêtises.
2: Ouais.
1: Parce que ça c'est 100% soie les filles. 100% soie.
3: Après tout, avec un live TikTok, le monde est accessible pour le tissu directement depuis le sentier, la négociation, le commerce aussi qui se numérise. Ici on l'entend, mais Eric, lui, est-ce qu'il en fait des lives?
4: Je ne fais pas encore de live, mais nous, on est bien sur les réseaux sociaux. Nous, on a créé le lancer de rouleau il y a à peu près 2-3 ans.
0: C'est quoi?
4: C'est de l'art textile. Vous n'avez pas vu?
0: Non.
4: Bah, faut regarder.
0: C'est quoi le lancer de rouleau?
4: Alors, je te fais voir. Attends, si j'ai un truc...
0: Tu prends un rouleau? Ah, et tu le mets en...
4: Voilà.
0: Attends, et tu le mets en ralenti?
4: Exactement, en slow motion. Il y a 2000 likes, 700 partages.
0: Attends, ça, c'est voilà. Le lancer de rouleau, il est made in sentier, quoi.
4: Ah, c'est made in sentier, ça, c'est Monsieur Tissard made in sentier. Ça a été créé et inventé, hein. On a été chercher ça chez personne. C'est notre création.
3: Il s'est effectivement métamorphosé, ce coin de Paris, entre la nostalgie et les vestiges d'une époque, mais aussi les prémices d'une nouvelle ère incarnée par d'autres lieux, d'autres formats. En prenant le temps de se balader dans le quartier entre la rue de la Lune et la rue de Cléry, on comprend que le sentier ne disparaîtra jamais vraiment. Il change de visage, il négocie avec l'époque. La vérité, il s'est réinventé.
5: Bonjour Marc-André Solos.
6: Bonjour.
5: Merci d'être avec nous sur Inter cet après-midi. Vous êtes biologiste, écologue, figure du Muséum National d'Histoire Naturelle et vous avez écrit de nombreux ouvrages, dont le dernier, De la biodiversité comme un humanisme. C'est paru en février au Seuil Libelle. Avec vous, on va donc comprendre ce que sont les forêts primaires, si elles existent encore et où. Il faut commencer par là. C'est quoi déjà la définition d'une forêt primaire?
6: Alors, théoriquement, c'est une forêt qui n'a pas vu l'homme. Mais on n'en voit plus, justement, des forêts comme ça. On va dire, en gros, que c'est les forêts qui sont le moins impactées à la présence de l'homme et par les activités humaines. Alors, parce qu'il faut bien comprendre qu'on est à peu près partout, et en particulier, donc, pollution globale, quoi, changement climatique, par exemple, ou les microplastiques, atteignent absolument partout. Donc, c'est les forêts qui sont les moins impactées par l'homme, qui sont le plus proches d'une dynamique spontanée. Voilà, d'une dynamique spontanée.
5: Il y a des endroits dans le monde, des forêts, où on ne retrouve pas de traces de pollution.
6: Oh bah non, ça c'est pas
5: possible. Ça n'existe plus.
6: Et les microplastiques sont partout, le changement climatique, évidemment, il est partout. La diffusion d'azote dans l'atmosphère, c'est aussi quelque chose qui enrichit les milieux et qui les change. Non, on est partout. Mais simplement, on est plus ou moins actif. Et il y a des fois où, en dehors de ces pollutions globales, on laisse une dynamique spontanée s'établir.
5: C'est quoi la différence entre la forêt vierge et la forêt primaire? Il y en a une?
6: Il y a un truc qui existe, c'est les forêts primaires. Mais il y a un truc qui n'existe pas, c'est la forêt vierge.
5: Ah oui, d'accord, oui.
6: Donc c'est une première différence. Le truc, c'est que la forêt vierge, c'est supposé être une forêt vierge de toute influence et toute présence humaine. Vous savez, la forêt amazonienne, on a longtemps pensé qu'elle était vierge, justement. Parce qu'en fait, tous les habitants étaient morts de maladies arrivées avec les Européens, avant même qu'ils s'étaient propagés, avant même que les Européens mettent les pieds là. Enfin si, les premiers qui ont visité la forêt amazonienne. Ils l'ont descendu des sources de l'Amazone jusqu'à l'embouchure, parce qu'ils étaient paumés. Bon, donc ils ont suivi le courant. Et ils décrivent des trucs qu'on n'a pas revus après. Du coup, on a pensé à une galéjade, mais Caspar de Carjaval, le moine qui accompagne l'expédition, écrit un livre où il parle de rives peuplées, d'attaques de 40 pirogues chargées d'hommes, d'une dizaine d'hommes par pirogue. Bon, ça a été habité, ça a été jardiné par l'homme, et puis l'homme a disparu, et il reste quelque chose qui n'est vraiment pas vierge, au contraire. Et donc, l'idée, c'est que, quelque part, il faut toujours penser à ça. Peut-être que la bonne forêt, c'est une forêt construite par l'homme, correctement.
5: Oui, où on laisse la place à la nature, on laisse
6: exactement.
5: La nature s'exprimer. Je lisais que les forêts primaires représentaient aujourd'hui moins de 23% de la couverture forestière mondiale. Mais je ne me rends pas bien compte si c'est peu, si c'est très peu, ou si finalement c'est pas mal.
6: Oh bah moi, en feuilletant fébrilement Wikipédia, j'avais trouvé 27.
5: Mieux, alors. Mais alors, c'est pas si mal comme chiffre, ou c'est inquiétant?
6: Oui et non. Déjà, il y a deux types de forêts qu'il faut imaginer. Il y a des forêts qui vont avoir des rôles de conservation de la biodiversité, où on va laisser spontanément évoluer la nature et donc donner toutes leurs chances aux espèces qui étaient là avant d'être là après. Et puis, c'est tout à fait normal qu'il y ait des forêts de production. Alors, qu'on ne fasse pas n'importe quoi dans ces forêts-là, c'est important. D'ailleurs, on s'aperçoit souvent que même ces forêts de production, plus elles sont diverses, plus elles ont de chances de résister à des nouvelles maladies qui arrivent ou au changement climatique. Donc, une certaine diversité dans ces forêts, ça ne nous fera pas de mal. Je ne parle pas de plantation. Ça commence à être vraiment boiteux. Mais donc, il nous faut des forêts effectivement en réserve et puis des forêts de production. On compte qu'en général, si on met 30% des espaces terrestres en conservation de la biodiversité, on peut conserver toute la diversité qu'on avait. Mais la transmettre à nos enfants.
5: Ça, c'est une décision politique. Par exemple, la France, elle a une politique là-dessus ?
6: Alors, plus ou moins, pour ce qui est des forêts primaires, effectivement, en France, il y en a quelques-unes. C'est la Guyane, quoi. Oui. La Guyane, 90% du territoire guyanais, c'est de la forêt très, très peu anthropisée, comme on dit, très, très peu marquée par l'homme. Donc, on a là-bas une politique. Maintenant, en France métropolitaine, on a bien du mal à faire place, par exemple, au projet de Francis Allais et de son association, qui veut rétablir une forêt primaire de 7000 km² transfrontalière pour avoir des endroits en libre évolution qui aient des vertus pédagogiques, des vertus de réserve de carbone, de réserve de biodiversité, sauf qu'on n'arrive pas à la faire altérir vraiment, il n'y a pas de volonté politique.
5: Merci Marc-André Solos d'être passé nous voir pour parler de ces fameuses et importantissimes forêts primaires. Dans un instant, le Zoom Zoom Test, on parlera de la notion d'usine à trombone, importante pour comprendre ce qui va se jouer dans les prochaines années dans le domaine de l'IA, avec notre invité fétiche quand on parle d'IA et d'algorithme, c'est évidemment Aurélie Jean. Manon Mariani nous enverra sa pièce jointe, le temps de s'écouter Camélia Jordana. Tiens, on se quitte sur un terme.

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1: C'est ce qui distingue encore le génie humain, en tout cas le mien, de la machine. Oui. Si je demande à ChatGPT de me pondre un quiz sur notre thème de l'usine à trombone, ce bonnet va me sortir un quiz sur les secrets de cet incontournable de la papeterie, avec des questions aussi palpitantes que quand a été inventé le premier trombone, quel petit objet servait de trombone chez les Égyptiens, ou encore, section insolite, est-il vrai qu'Alexandre de Grand est mort d'une septicémie après avoir introduit un trombone déplié dans son urètre? Manon aurait évidemment remporté ce quiz qui n'aura pas lieu puisque n'étant pas ChatGPT, je vous propose plutôt de jouer avec les secrets d'usine, les procédés de fabrication les plus étonnants, même si, à tout seigneur, tout honneur, on va quand même commencer par le trombone. Jouons au Zoom Zoom Test. Trombone,
2: super.
1: Trompette, vous l'avez, vivement les vacances.
2: Ça fait longtemps.
1: Puisque le sujet vous fascine tant, Manon et Quentin, savez-vous comment on transforme un simple fil d'acier en ce bijou de technologie qu'est le trombone?
3: Ah, on y va vraiment là.
1: On y va vraiment. Le fil est chauffé à blanc puis tordu par des aimants surpuissants. Le fil est plié à froid par des mini-enclumes tournant à toute vitesse. Où chaque fil est plié à la main par les mêmes enfants bangladais qui écrivent déjà le doux assort
3: de Cyril.
2: B.
1: C'est une bonne réponse, mais qui a été...
3: Je crois que je suis devant.
1: Oh, vous croyez. Alors,
2: j'ai le droit de jouer ou pas?
1: Oui, Aurélie, que vous êtes une amie de la maison, vous avez tout à fait le droit de jouer. Effectivement, réponse B, beauté de l'ingénierie de pointe. Figurez-vous qu'une machine appelée formeuse saisit le fil d'acier, le coupe, puis trois petits bras mécaniques ou enclumes tournent autour pour plier le métal à froid uniquement par la force mécanique. Vous entendez ce son? Nous avons débloqué le dernier niveau du Gai Savoir. Et pourtant, paradoxalement, ce n'est que le début du quiz. Direction...
2: C'est fou, ça.
1: Je dois meubler dans ce quiz. Direction la Finlande.

0: qui, à défaut d'avoir apporté quoi que ce soit à l'histoire de la musique, bénéficie comme illustration par défaut du générique de Game of Thrones. Je vous présente l'usine Solar Foods, qui a la particularité d'utiliser comme matière première l'air. Alors, ce n'est pas totalement novateur, Pierre Courade le fait déjà depuis longtemps pour ses raisonnements, mais là où c'est dingue, c'est que d'après vous, que fabrique cette usine Solar Foods avec cet air ? Rien, encore une question bidon pour gagner du temps dans le quiz. De la bière IPA pour Bobo en quête de sens, ou des côtes de bœuf, ça pue l'arnaque,
1: cette année.
2: C,
1: A,
2: B, C,
1: A. Ben voilà.
3: On a dit A, B, C.
0: Dites tout de suite, Aurélie, que mon quiz n'est qu'une succession de questions à la con.
4: Je suis désolée.
1: C'est comme ça tous les jours.
0: C'était la réponse
3: D,
1: C.
0: C'est la réponse C, Quentin, évidemment. Évidemment. Et voilà, en régie, Cyril, dont le cœur était déjà malmené par cette histoire de loi sur la transparence des salaires qui s'apprête à entrer en vigueur en juin, vient de rendre son dernier souffle. Jusqu'alors, pris en tenaille dans ce qu'il appelait l'étau pernicieux du wokisme, il tenait bon. Mais là, des côtes de bœuf fabriquées à base d'air, c'en est trop pour lui. Explication pour les autres, en récupérant le CO2 et l'hydrogène présents dans l'air, cette usine nourrit des micro-organismes pour créer une poudre jaune appelée soléine, protéine destinée à former une viande de synthèse, ce qui permettrait par exemple à Thomas Pesquet de se fabriquer des steaks à partir des réserves d'oxygène de l'ISS, mais comme il m'a laissé en vue sur Insta, qu'il continue donc à bouffer ses barres de maïs sous blister. Il ne mérite pas la air viande. Mais on continue.
4: Il est pressenti pour aller sur la Lune, là.
0: Oui, il est pressenti de rien du tout. C'est moi qui déciderai. On continue, car je crois qu'il est encore possible de sauver Cyril. Comment ? Eh bien, en évoquant sa deuxième passion après la viande.
5: La bouillarde !
0: Non, Quentin, non. Le fromage. Vous le savez, le gruyère n'a pas de trous. C'est l'emmental qui en a. Mais d'après vous, comment fabrique-t-on en usine les trous dans l'emmental ? Ah ! Vous n'y aviez jamais pensé à ça.
3: Jamais, non.
0: On laisse des bactéries produire du gaz carbonique pendant l'affinage. On injecte des bulles d'air aléatoirement avec une seringue géante. Ou on utilise des emporte-pièces avant de mouler la meule.
4: Ah, B.
0: Aurélie a crié A. Elle s'y connaît en emmental. Oui, mais elle l'a hurlé plus fort et plus vite que vous, Manon.
6: Et je suis lactose intolérante. Enfin, je suis intolérante au lactose.
0: Et pourtant, vous connaissez cette réponse. Pas de grosse seringue dans cette histoire.
1: Ah bon, j'ai dit B.
0: Oui, évidemment. Les trous de l'emmental sont en quelque sorte le produit d'une réaction chimique qui est, comme ce quiz, savamment orchestrée.
3: Vraiment.
0: Les meules sont entreposées dans des caves froides puis chaudes. C'est à ce moment que les bactéries propioniques naturellement contenues dans le lait vont se mettre à produire beaucoup de gaz. Qui ne pourra pas totalement s'échapper. Des bulles prisonnières vont donc, pour se venger, former les trous que l'on voit lorsqu'on coupe une tranche de frometon. Et je vous fais vraiment vivre l'aventure des mentales de l'intérieur. Moi-même, je m'étonne. Vous savez...
1: C'est fou. Vous devriez le faire plus souvent.
3: Il est au bout. Il est au bout de son quiz.
1: Il est fatigué.
3: C'est les vacances, Mathieu. C'est la dernière.
0: Ça arrive et puis le beau du bleu derrière, vraiment. Enfin bref, voilà. C'est les mentales. C'est le moment où on coupe la tranche des mentales, c'est ce moment où on fait tous et où Manon, elle fait. Dernier secret de fabrication de ce quiz spécial.
1: Même pas les mentales.
3: Qui elle... Le parmesan, j'adore.
0: C'est désespérant. Dernier secret de fabrication de ce quiz spécial, mon usine secrète, direction la Suisse. Terre de talents s'il en est, banquier, fiscaliste, horloger ou encore animateur de génie, des professions différentes mais qui ont toutes besoin les unes des autres, c'est l'écosystème helvète. Justement, puisqu'on parle d'horlogerie, quel aliment surprenant utilise-t-on dans les célèbres usines de la vallée de Joux pour polir les pièces de métal les plus fines qui composent les plus belles montres ? De la couenne de porc élevée dans le canton du Valais ? De la poudre de noisette séchée ? Ou de la moelle de sureau ?
3: C.
1: B.
6: Bon, A, comme ça, si...
1: B, puis noisette, non ?
0: C'est dommage, Aurélie, c'était la réponse.
3: Ah,
0: c'est
3: yes.
0: Effectivement, vertige du gai savoir. La moelle de sureau est un matériau naturel extrêmement tendre qui permet de nettoyer et de polir les pièces microscopiques sans les rayer. C'est un secret ancestral encore utilisé par les plus grandes manufactures suisses, dont Jaeger LeCoultre, pour n'en citer qu'une, au hasard. Victoire du savoir-faire et égalité, tout le monde a un point, une situation d'égalité.
3: Bon, c'est
0: sympathique, comme ça, il n'y a pas de perdant.
1: C'est parce que j'ai pris un point de pénalité, parce que j'en ai deux.
0: Mais n'essayez pas
3: c'est
0: de me magouiller.
3: C'est fou quand même.
1: Une c'est dingue,
3: plus,
1: hein.
3: C'est fou.
1: J'aurais jamais cette victoire.
3: Non.
0: Et Cilia nous zigouillait, mais sans faire exprès, simplement en optimisant un truc qu'on lui a demandé de faire pour nous. Zoom cet après-midi sur le vertigineux concept de l'usine à trombone avec la scientifique Aurélie Jean. Théorie assez inquiétante, on va rentrer dans le détail, mais l'idée centrale, c'est bien que, contrairement au scénario dystopique, nul besoin que l'IA ait envie de se rebeller contre nous pour qu'elle le fasse quand même.
6: Alors c'est plus exactement Mathieu, une expérience de la pensée, non pas une théorie, parce qu'elle n'a pas été une théorie, c'est quelque chose qui est démontré.
0: C'est vrai, là c'est pas démontré.
6: Soyons précis. Donc, c'est une expérience de la pensée qui est faite pour réfléchir aux conséquences in fine de l'intelligence artificielle qui n'aurait pas été encadrée sur un problème somme toute assez banal qui est la construction, la fabrication de trombones des clip paper, enfin des
0: paper clip,
6: pour et qui à un moment donné en fait l'IA qui aurait été conçue, c'est une expérience de la pensée, hein, l'IA qui aurait été développée pour fabriquer ces trombones à un moment donné sera amenée à prendre n'importe n'importe quelle matière autour d'elle pour construire ses trombones, puisqu'elle a un objectif et un seul, qui est de construire, fabriquer un maximum de trombones possible. Et donc c'est une expérience de la pensée, mais bien évidemment ça permet de réfléchir aux conséquences d'une IA qui n'aurait pas été encadrée, qui n'aurait pas été alignée, qui aurait été peut-être mal conçue.
0: On sait que l'IA est aujourd'hui utilisée par exemple comme psy, comme petit ami alternatif. Est-ce que le lien affectif qui est en train de créer l'IA pourrait devenir le vrai danger, en fait ?
6: Complètement, en fait, de la même manière qu'il y avait déjà avant ce qu'on appelle l'effet Elisa, qui est l'émotion spontanée qu'on a envers une machine, par exemple, qui nous ressemble, qui a des similarités physiques ou autres avec nous. Aujourd'hui, on crée, en fait, un attachement émotionnel à la machine avec, entre autres, ces IA génératives conversationnelles qui deviennent même des confidents. Je me souviens plus des statistiques, mais elles sont assez gigantesques. Le nombre de Français, même, qui ont déjà... poser une question même de l'ordre personnel et intime à une IA générative.
0: Je pense qu'on en connaît tous autour de nous.
3: Ah, je le fais, moi.
6: Mais nous tous ici, même, par exercice ou autre.
4: Personnel, ça dépend. Intime
6: Si, intime, il y a beaucoup de gens qui posent des questions.
4: Bah, pas moi.
0: Bah, oui, Quentin, la France est heureuse de le savoir. Mais,
6: ouais, mais vous n'avez peut-être aucune question, Quentin, à poser.
0: C'est quelqu'un qui sait où il va.
6: Exactement.
0: Voilà, simplement.
3: Vous êtes un homme, c'est pour ça.
6: Voilà.
0: Dans votre livre, Aurélie, vous parlez de la théorie de la singularité. C'est quoi ?
6: Alors, la théorie de la singularité, pour le tout, c'est une théorie hypothétique, donc, qui est l'idée de dire que dans un futur plus ou moins lointain, il y a un point de basculement où les IA vont avoir atteint un niveau d'intelligence et un niveau de conscience de leur existence et vont en fait prendre la main sur l'humain.
0: C'est l'ère de la super-intelligence ?
6: Alors, oui et non, parce que la super, c'est pas exactement ça. La super-intelligence, c'est le fait de dire qu'on a des IA qui sont largement supérieures à l'intelligence humaine, mais j'ai envie de dire, c'est déjà le cas en fait. Quand on parle d'intelligence, il faut définir de quel type d'intelligence on parle. Il y a de l'intelligence analytique, créative, pratique, émotionnelle, et pour le coup, la théorie de singularité, c'est une théorie qui explique, une théorie hypothétique, qui explique en fait le principe de conscience d'exister. Et pour le coup, il y a plein de chercheurs qui travaillent sur cette théorie pour essayer de l'atteindre, mais qui savent qu'on ne l'atteindra pas forcément, même pas du tout, puisque l'IA ne va pas avoir une conscience d'exister, mais elle peut avoir des capacités gigantesques, c'est déjà le cas, et encore heureusement pour nous, parce que sans IA, aujourd'hui, il y aurait plein de choses qu'on ne pourrait pas faire.
0: Il se trouve que moi, j'ai vu cette vidéo YouTube dont on parle, puisque c'est une vidéo qui est très vue sur l'usine à trombone, la fin, je l'ai vu il y a quelques temps, mais je crois que la fin, c'est sur cette idée qu'il est compliqué de raisonner sur ce à quoi va ressembler cette IA, cette intelligence, cette forme d'intelligence, puisqu'on ne peut même pas vraiment... elle peut être radicalement autre que l'intelligence humaine, finalement. Donc, c'est difficile de spéculer et même de s'y préparer, en fait.
6: Et c'est pour ça qu'en fait, ce qu'on fait, c'est ce qu'on appelle ça du backtesting. On va tester l'IA une fois qu'elle est en production utilisée parfois par des millions d'utilisateurs. Et on va tester deux choses. On va tester comment l'IA répond à certains scénarios. Et on va aussi tester les scénarios qui sont présentés à l'IA. Parce qu'en réalité, dans l'anticipation du comportement de l'IA, des réponses de l'IA, ce qu'on va regarder, c'est d'une part les réponses qu'elle donne aux scénarios déjà établis, mais aussi les nouveaux scénarios qu'on n'avait pas pensé. Et c'est ça, en fait, qui est important. Donc, il faut suivre. Mais ce n'est absolument pas une créature ou une machine Frankenstein que certains essaient de mettre en évidence dans les mots qu'ils utilisent pour en parler. Aujourd'hui, il y a des chercheurs qui travaillent aussi sur des méthodes dites d'explicabilité, c'est-à-dire d'aller extraire la logique de fonctionnement de cette IA en question avant qu'elle soit construite, pendant qu'elle est construite et une fois qu'elle est utilisée. Donc toutes ces choses-là font partie en fait, des tests à poursuivre sur ces IA pour éviter des scénarios catastrophiques.
3: Dans votre livre, vous dénoncez les imposteurs qui parlent à longueur de journée de la fin de l'humanité remplacée par l'intelligence artificielle. Qui sont ces imposteurs ?
6: Alors je ne vous donnerai pas des noms, Manon, exactement, parce qu'on n'aurait pas le temps. Non, en fait, ce sont des gens qui, pour des raisons qui m'échappent, et je ne ferai aucun procès d'intention, bien évidemment, des gens qui ont compris que d'avoir un discours apocalyptique sur l'IA et long-termiste permet de vendre des livres, permet d'avoir des pages médias, etc. pour donner, et je parle des 8 dimensions de l'imposture dans mon livre, et l'une des dimensions, c'est la fameuse dimension de la prédiction. C'est-à-dire que cette idée où de faire une prédiction la plus lointaine possible, parce qu'au pire des cas, on sera pas vivant pour...
0: Personne ne vérifiera.
6: Ça va. Et puis, idéalement apocalyptique, parce que c'est là où ça fait peur et du coup les gens retiennent. Mais attention, ce que je dis aussi, c'est qu'il y a des vraies prédictions long-termistes et somme toute pessimistes qui sont basées sur de la science, comme par exemple le réchauffement climatique, et qu'il faut écouter. Et dans le livre, en fait, je donne pas mal d'astuces pour aller identifier une possible imposture dans le discours de la personne qui s'exprime sur un sujet qui n'est pas que l'IA, par exemple. Il y a aussi l'économie. On a beaucoup d'experts de géopolitique américaine et de géopolitique du Moyen-Orient, par exemple, en ce moment.
0: Dans le domaine de la santé, c'est là que l'IA va faire avancer la science le plus fortement dans les années qui viennent?
6: Alors moi, je crois énormément justement à l'impact de l'IA dans la santé, puisque de manière générale, l'IA appliquée à un domaine, à une industrie, va rendre ce domaine ou cette industrie plus précise, plus prédictive et plus personnalisée. Dans le cadre de la santé, il y a un véritable changement de paradigme, puisqu'en fait, on va passer d'une médecine curative, donc aujourd'hui, on identifie des symptômes, on va donner des médicaments, à une médecine préventive, où on va empêcher même que la maladie s'installe. Et c'est ça la force de l'IA, c'est d'aller anticiper, détecter des signaux faibles et forts qui nous permettent d'agir dès maintenant.
0: Imposture, identifier les usurpateurs du débat public au temps des algorithmes. J'espère que vous ne parlez pas de nous dans ce livre.
6: Non.
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0: années 1970, New York produit jusqu'à 70% des vêtements féminins des États-Unis et 40% des vêtements masculins. Le quartier devient une usine géante à ciel ouvert, portée par une main-d'œuvre immense, souvent immigrée, notamment des communautés juives venues d'Europe de l'Est et plus tard des ouvriers italiens et latino-américains. Il y a même une statue très célèbre sur la 7e avenue, un immense bouton jaune avec une aiguille plantée dedans, pas très discret mais symbolique du quartier. Beaucoup de créateurs, aujourd'hui très connus, ont commencé à Garment District. C'est le cas de Calvin Klein par exemple, qui s'y installe au début des années 60. Il devient apprenti en plein cœur du quartier. C'est là qu'il apprend concrètement le métier, entouré des ateliers, des coupeurs, des fabricants textiles. Puis, en 1968, il y lance officiellement sa propre marque depuis un petit showroom du York Hotel. À l'époque, dans le Garment District, tout fonctionnait comme ça. Les créateurs avaient surtout des showrooms et des bureaux au-dessus ou à côté des ateliers, pas forcément, pas encore des boutiques ouvertes au grand public. Le quartier était pensé pour produire et vendre à l'industrie, pas pour le shopping. Puis à partir des années 70, la production part progressivement vers le sud des États-Unis, puis à l'étranger où la main-d'œuvre coûte moins cher, évidemment. Le quartier perd ses usines, beaucoup de bâtiments deviennent des bureaux et le Garment District perd de son âme. Aujourd'hui, il reste encore quelques ateliers, des fournisseurs et quelques créateurs, mais il n'y a plus la même ferveur qu'à l'époque. 5 bâtiments historiques liés à l'industrie du vêtement viennent d'être classés pour préserver cette mémoire.
1: Merci Manon. La chronique de Merwan Ben Lazar, c'est juste après Georgia Smith and Wizkid Alive sur France Inter.

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1: De retour en spectacle à Paris ce mois-ci, mais aussi de passage à Bruxelles, Merwan Ben-Lazare est parmi nous. Cette semaine de vacances, loin de lui, nous a paru comme une éternité. Comment le service public a-t-il pu se passer d'un tel talent aussi longtemps? Comment une tournée si chronophage peut-elle être si peu rentable? Tant de questions qui resteront pour le moment sans réponse. Bonjour Merwan.
2: On essaye de pas rire aux choses trop blessantes autour de la table juste, mais bonjour à tous et j'espère que tout le monde va bien. Une fois n'est pas coutume, on en a assez parlé dans l'émission, mais en ce lendemain de victoire européenne du Paris Saint-Germain, bonsoir tout particulier à Cyril Lacarrière, notre supporter de l'OM. J'en rajoute pas, surtout que Mathieu a déjà été cyberharcelé suffisamment hier sur WhatsApp. Défaite de votre si chère Bavière, hein. Je l'ai poussé à bout, hein. J'ai même pas écouté le dernier vocal d'ailleurs. Je me suis endormi, c'est l'occasion, on l'écoute à l'antenne, allez. Allez, on en a assez entendu, ouais, mais pourtant vous étiez côté suisse allemande, non vous? Non, pas du tout, hein. C'est une passion qui est venue après, on en reparle plus tard.
3: Mais
2: assez parlé du PSG, voilà, c'était le fureur. Pour ceux qui ont reconnu, on revient au thème du jour, le diable s'habille en Prada 2. On rappelle, avant de parler du thème du jour, que le détroit d'Ormuz est toujours fermé et que le prix du litre de diesel est au-dessus...

0: du prix du Ciao Kombucha et on a décidé de s'intéresser à la promo du film Le Diable s'habille en Prada 2, réalisé par David Frankel, qui n'était pas dispo, avec dans le film Meryl Streep, qui n'était pas dispo, et Anne Hathaway, Catwoman, qui était dispo, mais qui aurait répondu aux nombreuses sollicitations de Cyril Lacarrière, Mathieu fucking who, suivi d'un Stop harassing me, pig. Mérité. On est très content de vous avoir, Lias, évidemment. Hein. Vous êtes influenceur dans la mode. Vous êtes connu pour avoir rendu les défilés de mode accessibles en organisant des watch parties dans les PMU. C'est marrant. En vrai, c'est marrant. Mais c'est vrai. Ça sent aussi l'idée du mec de Rouen. Moi, j'entends... Hein, si. Il y a un peu un hein, à l'aide, sortez-moi de cette ville de mort. Mais j'adore. Mais si, t'aimes bien, c'est pour ça que t'es là, t'inquiète. Mais ce qui m'a marqué dans ton parcours, en vrai, c'est ton choix d'abandonner la langue de bois. Ça, exceptionnel. Voilà, de quitter un peu les non-dits qui sont légion dans le monde de la mode et le franc-parler. Et ici, Ilias, on en a besoin. On a besoin de toi. Ils ont besoin que tu leur dises la vérité, les ringards autour de la table. Je t'en supplie. Je n'en peux plus. Alors, regarde, dis-leur la vérité. Dis, par exemple, dis honnêtement, dis bah, maintenant, j'aurais préféré aller sur Quotidien pour faire la promo. Non, mais tu peux le dire. C'est pas grave.
1: Est-ce que je peux dire j'aurais préféré aller sur Radio Nova?
0: Oh non, là, pause. On essaie. Non, voilà, j'ai pas écrit avec lui. Mais frère, je suis à ça, du renvoi. Mais je crois que c'est fait là. Mais oh, purée. Non, mais voilà, là, c'était trop honnête. Mais non. Eh ben alors, tu crois? Eh ben nous, on aurait préféré Anne Hathaway. Voilà, dans ta gueule, mon pote. Ben oui. Et tu crois que? Mais on n'est pas assez cool. Ils ont besoin de l'entendre. On n'est pas assez cool. Anne Hathaway veut pas faire zoom zoom zen. Elle veut faire les imposteurs avec Squeezie. C'est ça qu'elle veut faire. Elle, tu crois qu'elle a écouté les chroniques de Manon là? Sécurité numérique, la veille sanitaire. D'après le chercheur Eric Fuduxauer, mettre un point d'exclamation dans son mot de passe diminuerait de 38% les risques de piratage. Super intéressant, Manon. Oh putain, ça a intéressé tout le monde. Qu'est-ce que c'était intéressant. Faut qu'on muscle notre jeu, les gars. Purée. On est en train de faire la promo d'un film avec un influenceur qu'ils ont payé pour faire une projection. On en est où dans la carrière de cette émission? Vous avez regardé un peu le truc de Squeezie? Non, mais c'est bien, la veille sanitaire. C'est super, ma grande. Mais vous avez vu l'épisode où il invite SDM et Tiakola et ils doivent deviner qui est le vrai barman. Ça, c'est du pur contenu, la team, bien sûr. Quentin aussi. Désolé, Quentin. C'est catastrophique, Quentin. Je cite mon co-auteur. Ce serait bien qu'on parle aussi de l'autre, l'adolescent qui fait des micro-trottoirs. J'ai cru qu'il me parlait de Panayotis Pascoe époque quotidien. Non. Il parlait de Quentin. Mais si je puis me permettre, on a en droit de se questionner. Le frérot, il sort tous les matins avec son iPhone en mode dictaphone faire du harcèlement de rue. Il revient le soir, il nous fait écouter, il est content. C'est la mission locale qui l'envoie. C'est qui ce mec? Il est temps qu'on recontacte le responsable légal de ce jeune homme. Et toi qui aimes la mode, heureusement que tu l'as pas vu avec son manteau moto dégoûtant là. Mais il y avait, évidemment, pour finir cette chronique, un paragraphe sur Cyril Lacarrière qui a mystérieusement disparu à la rédac. Encore cette foutue imprimante, j'imagine. Et pour ce qui est de ton travail, Mathieu, je n'ai trouvé aucune blague, tant je suis évidemment admiratif. Néanmoins, bravo pour ces quiz.
2: Merci Merwan Benlazar. À la réalisation de ce Florilège, c'était Étienne Bertin. Demain, dernier épisode de nos Florilèges estivaux, car oui, la rentrée des braves est pour bientôt. C'est la fin de ce best-of de Zoom Zoom Zen, mais juste après 17h, restez bien à l'écoute d'Inter, car on retrouve les meilleurs moments de l'émission de Mehdi Maizi à la régulière. Salut Mehdi.
3: Salut Mathieu, aujourd'hui une légende du cinéma français, je n'ai pas peur de le dire, Josiane Balasko, qui est d'ailleurs la première invitée que je n'ai pas réussi à tutoyer, beaucoup trop intimidée.
2: Comment ça? Ah bon?
3: Bah oui.
2: Parce que sinon tu tutoies tous les invités?
3: Je tutoie tout le monde.
2: Ah oui, n'importe qui, tu tutoies SCH.
3: Je suis toi, CH, bon
2: ouais,
3: oui.
2: Ah parce que oui, parce que ça, les rappeurs, ouais. Tu les connais tous intimement, c'est ouais. Toute la famille.
3: C'est un peu
2: c'est
3: ma
2: la
3: famille.
2: MIFA, comme on dit.
3: Et Josiane Balasko, j'ai eu du mal.
2: Très bien, je verrai si jamais un jour j'ai la chance de la recevoir, si je la vous vois. Je repenserai à toi ce jour-là. C'est juste après le journal de 17h.
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10: 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On fait le point sur l'info avec vous, Astrid Meignet-Carne.
11: Après les cyberattaques à répétition contre plusieurs bases de données des services de l'État, Sébastien Lecornu demande à l'Agence nationale de la sécurité des systèmes d'information, l'ANSSI, de créer une nouvelle unité de lutte contre ces cyberattaques. Le Premier ministre admet dans un courrier que peu de ministères sont au niveau de sécurité requis. En effet, depuis fin juin, le fisc a été la cible de 3 attaques informatiques. L'une d'elles a absorbé les données de près de 700 000 contribuables. L'éducation nationale a aussi été visée. L'archevêque de Paris appelle à refuser de bénéficier de la loi sur l'aide à mourir, promulguée hier par Emmanuel Macron et publiée aujourd'hui au journal officiel. Laurent Ulrich est opposé à la création de ce droit pour les malades graves et incurables. Emmanuel Macron rend hommage à un ami cher après la mort du président du groupe macroniste au Sénat, François Patriat. L'élu de Côte d'Or s'est éteint aujourd'hui à l'hôpital de Dijon des suites d'un grave accident de vélo survenu mi-juillet. François Patriat a été l'un des premiers à rejoindre Emmanuel Macron, c'était en 2016. 115 millions d'euros pour la Nouvelle-Calédonie. Paris débloque aujourd'hui le troisième versement du prêt garanti par l'État. La Nouvelle-Calédonie est en grande difficulté économique depuis les émeutes de 2024 et la crise du secteur du nickel dans l'archipel, ça va juste venir combler le trou pour un mois, prévient le président du gouvernement calédonien, Mila Koulo-Toukoumouli. Tout était en ordre, les autorisations de tournage et les visas. Incompréhension sur France Inter aujourd'hui de Tony Comiti, le fondateur de la société de production qui emploie les deux journalistes détenus au Togo. Les deux réalisateurs sont en prison depuis 24 jours dans le pays d'Afrique de l'Ouest, soupçonnés de fausses déclarations de visa. La situation est bloquée, regrette encore Tony Comiti. De son côté, la diplomatie française se dit pleinement mobilisée pour s'assurer des conditions de détention et de l'état de santé des deux journalistes. L'Iran menace les pays du Golfe qui aideraient les États-Unis. Toute assistance à l'armée américaine sera considérée comme une participation à ces opérations, dit le chef des forces armées iraniennes cet après-midi, alors que plusieurs pays du Golfe accueillent des bases américaines. C'est notamment le cas des Émirats arabes unis, visés hier par des tirs iraniens et qui suspendent aujourd'hui leurs échanges commerciaux avec Téhéran. En Belgique, les pompiers ont réussi à encercler le feu dans le parc naturel des Hautes Fagne dans l'ouest du pays, mais lutte encore contre de nombreuses reprises de feu aujourd'hui. C'est pour cette raison que les autorités ne déclarent pas l'incendie fixé ni maîtrisé. Il a parcouru 3000 hectares depuis vendredi. Et puis Wemby, nommé capitaine des Bleus du basket pour les rencontres du mois d'août. Annonce de l'équipe de France tout à l'heure à la veille du match contre la Serbie et Belgrade. Il s'agit d'un match amical.
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11: Merci d'écouter France Inter, il est 17h04 et on retrouve à la régulière avec Mehdi Maizi.
3: Merci, les infos reviennent à 18h. Tout de suite, c'est le meilleur d'à la régulière.

0: Bonsoir à toutes et à tous et bienvenue dans La Régulière, l'émission de toutes les cultures. Ce soir, je reçois Josiane Balasko, une femme que la France entière connaît, une actrice populaire mais aussi une autrice, une réalisatrice qui a débuté presque par hasard dans un cours de théâtre après avoir longtemps pensé devenir peintre. La suite de l'histoire, on la connaît évidemment, La Troupe du Splendide dans les années 70 et quelques-unes des comédies les plus cultes du cinéma français, évidemment Les Bronzés, Le Père Noël est une ordure et j'en passe, des films devenus des classiques qui traversent les générations mais dans lesquels elle refuse très vite de se laisser enfermer. Alors elle écrit, elle réalise, elle invente ses propres rôles et ses propres espaces de liberté. En 1995, par exemple, elle frappe fort avec le classique Gazon Maudit, un film en avance sur son temps. Depuis, elle navigue entre comédie et gravité, entre cinéma populaire et sujet de société. Et aujourd'hui encore, elle n'a jamais été aussi active. Elle est à l'affiche du film L'Arnaqueuse. Elle est aussi sur scène au théâtre dans Ça, c'est l'amour, aux côtés de sa fille Marie-Lou Berry. Une carrière immense, une liberté rare. Josiane Balasko est avec nous ce soir à La Régulière jusque 23h.
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2: Et toi, ça te dérange pas d'avoir un enfant chez mon père? Faut qu'on se trouve un chez nous.
3: On n'a pas les moyens.
2: C'est quoi? Je vais le trouver toute seule, l'appart. Et ça sera à Paris.
4: Est-ce que vous connaissez le viager?
5: Si vous êtes intéressé, il faut vous décider très vite. On a déjà plusieurs offres sérieuses.
6: Vous m'en faites penser à ma fille.
2: C'est trop bizarre d'attendre que les gens meurent, enfin...
7: Mais attends, tout le monde meurt, en fait.
2: Vous vous foutez de ma gueule?
6: Je vais mieux.
2: J'ai pris un crédit à 300 000 balles. Je suis victime d'une arnaque. Là, je me fais escroquer, là. Enfin, vous pouvez rien faire, rien du tout.
6: Et je peux vous assurer que je vais pas mourir tout de suite.
2: Qu'est-ce qu'il dit qu'on doit la payer tous les mois?
8: C'est le contrat, Jess.
2: Ok? Et le contrat, il est où?
9: Oh, les garces.
6: Comment crois-tu qu'on change de vie, Fanny? Respectons les règles.
10: Car on ne le dit pas assez, mais à la maison, on a tout ce qu'il faut pour fabriquer le poison qui marche à tous les coups.
11: Mais ça se voit qu'elle cannera jamais, en plus. Je vois pas que c'est que de l'amour, ce petit bout de femme.
2: Tu crois vraiment que j'ai essayé de la tuer?
0: Donc ça, c'est un extrait de l'abondance du film donc L'Arnaqueuse, où tu es à l'affiche. Josiane Balasko, merci d'être là, comment
12: merci
0: ça va?
12: Merci à vous de m'inviter.
0: Ben non, je suis très heureux de te recevoir. On se tutoie?
12: Allez.
0: Bon, si ça va, hein.
12: Si ça va, puis si jamais ça va, passe au bout, c'est pas grave non
0: c'est
12: plus.
0: Pas grave, ouais, c'est exactement,
12: pas grave, c'est
0: rien de dramatique. On l'entend donc dans la bande-annonce, vous jouez donc Madame Masséna, qui est une arnaqueuse, on peut le dire. Qu'est-ce qui t'a attiré dans ce personnage?
12: Ce personnage de femme quand même âgée, c'est le début de la première jeunesse, qui quand même continue à faire des escroqueries, quoi.
0: Ouais.
12: Et elle le fait très bien. Et en plus, non seulement elle fait des escroqueries, mais elle s'arrange pour avoir des complices qui sont plutôt jeunes et beaux garçons.
0: Oui.
12: Donc,
0: c'était sympa.
12: Elle a l'utile à l'agréable. Et donc, c'est drôle de faire une personne âgée un peu immorale.
0: Est-ce qu'il y avait des personnages qui ont pu... être des inspirations sur, je sais pas, des personnages comme ça au cinéma, que vous avez regardé avant, des films que vous avez revus?
12: Il n'y a pas eu vraiment, dans la comédie, des personnages d'arnaqueuses. Il y a eu des personnages d'arnaqueurs, ça c'est sûr.
0: Vrai.
12: Mais des personnages de femmes, ou alors c'est dans des films plus sérieux, où elles jouent des rôles plus dramatiques. Mais non, je n'avais pas vraiment de modèle. Je me disais, il fallait qu'elle soit, et qu'elle ait un côté quand même sympathique, parce qu'on n'est pas escroc sans être sympathique.
0: Oui, il fallait que ce ne soit pas purement une méchante.
12: Mais non, il faut de mettre en confiance le client, quoi.
0: Est-ce que, parce que finalement, même dans les personnages un petit peu plus ambigus que tu as pu jouer dans ta carrière, pas dire méchant, mais c'est vrai que j'ai l'impression qu'il y a toujours une forme de tendresse. Et c'est important qu'on puisse s'attacher à l'antagoniste du film, même quand il joue justement le rôle du méchant.
12: Mais j'ai pas, c'est très difficile d'écrire des bons méchants. C'est écrire un bon méchant et jouer un bon méchant, c'est formidable. C'est ce qui donne tout le sel d'un film où il y a un gentil.
0: Oui.
12: Qu'il y a un bon méchant. Et c'est vrai que moi, j'ai pas souvent joué des méchantes. Si dans Un crime au paradis, je jouais une femme très méchante, mais vraiment très très méchante avec Villeray. Et puis après, j'ai joué avec ma fille la marâtre.
0: Ouais.
12: Je peux pas dire que j'ai joué des personnages méchants, mais je trouve que c'est assez jouissif à jouer des méchants.
0: Oui. Souvent, les comédiens et les comédiennes disent ça. Il y a un côté jouissif de pouvoir vraiment laisser cours aux choses les plus immorales,
12: bien
0: parfois.
12: Bien sûr, on a le droit.
0: Ouais.
12: Moi j'ai le droit, là, dans la vie je pourrais pas le faire, mais dans le film je peux escroquer tout le monde.
0: Il y a aussi, ce qui est intéressant, c'est qu'il y a aussi bien sûr Fadili Camara qui joue le rôle principal, en tout cas qui est cette donc, jeune femme.
12: Oui, elle joue la jeune femme qui va se faire escroquer au départ, quoi.
0: Exactement, et qui cherche un nouvel appartement pour sa famille en devenir, elle va avoir un enfant, ce qu'on comprend au début du film, je ne spoil pas là. Quel rapport aussi, j'ai le sentiment que c'est aussi toujours intéressant chez toi de aussi comment dire, échanger avec cette nouvelle génération qui a bien toujours sûr. Eu cette espèce de regard, de transmission.
12: Bien sûr, et en plus, une nouvelle génération de couleurs, parce qu'en France, on ne peut pas dire qu'il y ait beaucoup, beaucoup de rôles. Moi, j'ai commencé à travailler quand j'étais plus jeune avec Isaac de Mancolé.
0: Et ben, je voulais parler de ce film
12: voilà,
0: que tu réalises.
12: Les Keufs, ouais. Donc c'était un des premiers films où on voyait vraiment, il y avait même une histoire d'amour en blanc-noir. Et Isaac, il a fini par partir aux États-Unis où il tourne beaucoup.
0: Tout à fait.
12: Parce qu'il n'y avait pas de rôle à l'époque.
0: C'est un acteur extrêmement important, voilà. En fait, mais c'est vrai que oui.
12: Parce qu'il n'y avait pas... Et pour Fadili et les autres comédiennes, il y a effectivement des rôles, mais il y en a déjà, il y a moins de rôles de femmes. Et en tout cas, ce n'est pas évident que quand on écrit un scénario, on se dit bah, pourquoi pas, pourquoi il ne serait pas de couleur, la fille
0: Ou il
12: est de blanche, il pourrait y avoir une blanche, une noire, une jaune, une noire. Donc ça, c'est aussi un travail à faire encore.
0: Donc c'est important.
12: Oui, bien sûr. Surtout quand on a une des bonnes actrices, comme Fadili est, voilà.
0: Bah alors justement, parce que tu parles du film Les Keufs, alors on a, parce que je voulais parler de ce film qui est un petit classique pour moi avec Isaac de Moncollet.
12: Oui, je sais que ça a marché dans les banlieues.
0: Bah oui, non, alors, mais
12: 85,
0: je crois que c'est 86 si je dis 86, pas de bêtises, 86. Mais aussi pour les raisons que tu cites, c'est-à-dire que on voyait peu d'acteurs noirs en fait, c'est-à-dire que c'est dans le cinéma français.
12: Et on s'est beaucoup marré à le faire d'ailleurs.
0: On a un extrait avec Jean, alors on n'entend pas Isaac, mais on entend Jean-Pierre Léo.
3: Écoutez, vous ne m'avez pas bien compris, Molineux. Vous êtes suspendu avec enquête administrative en prime. Donnez-moi votre arme de service et foutez-moi le camp.
8: Ok. Mais je vous préviens, commissaire. Je vous préviens que si je ne retrouve pas cette fille, elle va sans doute y passer. Et je vous en tiendrai pour personnellement responsable.
3: Dehors.
0: Alors c'est intéressant parce que c'est les années 80, on en parlait il y a pas longtemps avec Thomas Gijol qui était là pour le film Police Flash 80, où c'est vrai que dans les années 80, dans le cinéma français, il y avait à un moment des films de keufs, il y a beaucoup de films de, justement avec des policiers.
12: Oui. Et moi je sais que pour le titre, j'avais eu des problèmes avec les distributeurs en disant mais ça, moi, c'est les keufs, ça personne ne comprend, je dis faut descendre dans la rue, on verrait bien, descendez un peu dans la rue, les mecs sortaient du Champs-Élysées. Après c'est passé, mais au départ ça les paraissait un peu curieux quand j'appelle le film Les Keufs.
0: Mais cette histoire justement de diversité, d'importance d'avoir des acteurs et des actrices de couleur, très tôt, toi, tu as eu cette envie-là, justement, parce qu'effectivement, on le voit avec ce film que tu réalises, Les Keufs, mais c'était important pour toi de montrer la réalité, en fait, du pays.
12: Mais oui, encore que maintenant, ça vient, ça se fait de plus en plus, aussi par les télés, plateformes et tout ça, mais c'est vrai que, par rapport à la réalité d'une population... Les gens de couleur n'étaient pas tellement représentés ou alors faire les balayeurs. Enfin, je dis en gros,
0: c'est vrai.
12: Merdeau les balayeurs, ce qui est pas non plus très très très amical, parce que les gens font autre chose que ça.
0: Bien sûr.
12: Donc voilà.
0: Mais c'est intéressant. En tout cas, je trouve que c'est important parce qu'effectivement, ça arrive assez tôt. Enfin, il y avait effectivement peu de films avec des comédiens comme ça, justement racisés, comme on le dit. Et Isaac de Moncollet en est un. Moi, je me pose toujours la question. T'as tourné, si on regarde la filmographie, il y a évidemment beaucoup de films, pas que des comédies, c'est important de le dire. Qu'est-ce qui te fait encore dire oui à un film aujourd'hui ? Parce que t'as touché à beaucoup de gens.
12: Oui, l'histoire. Enfin, moi, l'histoire, c'est ce qui m'intéresse. C'est qu'est-ce qu'on va raconter le film ? Donc, qu'est-ce qu'il va représenter pour le public ? Est-ce que c'est fédérateur ? Est-ce que c'est comédie ? Ça peut être un film qui n'est pas drôle du tout,
0: oui, bien sûr.
12: Mais qui peut avoir des choses intéressantes. C'est vraiment l'histoire. C'est l'histoire, parce que si on a une bonne histoire, on a automatiquement des bons personnages. Voilà.
0: Alors, il y a l'actualité, c'est bien sûr ce film-là, mais c'est aussi une pièce de théâtre. Pour laquelle tu tournes actuellement, tu fais des représentations, c'est l'amour, avec notamment Marie Loubéry. Qu'est-ce que ça fait de jouer comme ça avec
12: ma fille.
0: Avec sa fille.
12: D'abord, j'ai joué avec une excellente actrice, parce que c'est une très bonne
0: avant d'être,
12: actrice.
0: Bien sûr.
12: Et ma fille, mais c'est aussi une très bonne actrice. Et ça me fait un bien. Ça me fait vraiment plaisir. Je me dis, c'est rarement... On vous offre rarement la possibilité de jouer sur scène avec une des personnes qu'on aime le plus et qui joue extrêmement bien. Et des rôles qui ont été écrits en pensant à elle et à moi. Donc, tous les soirs, on est heureuse.
0: Est-ce qu'on est plus exigeante avec sa fille, au contraire plus indulgente, plus libre? Est-ce qu'il y a du stress aussi, peut-être? Parce que c'est effectivement l'une des personnes que vous aimez le plus au monde. Donc, ça doit quand même... installer un climat particulier,
12: non,
0: évidemment.
12: Mais elle est très au point. Voilà. Elle est au point, elle est à mon on est au même niveau. Voilà. Donc, sauf qu'elle a 40 ans de moins que moi, 35 ans puisqu'elle a de moins que moi. Donc, on est au même niveau. Et donc, j'ai rien, pas à lui dire, je peux lui dire des choses comme elle peut me dire des choses. Oui. C'est pas à sens unique. Et c'est quelqu'un qui est une bosseuse. Donc, ça c'est bien.
0: Est-ce que le fait de jouer avec elle aussi vous permet peut-être de. découvrir une autre facette d'elle. Peut-être parce que effectivement, vous la voyez pas tout... on voit pas son enfant tous les jours sur le lieu de travail.
12: Non, mais là, elle voulait jouer avec sa mère, parce qu'elle me dit comme ça, je te verrai tous les jours. Mais je la vois avec ses autres surtout. Je la vois avec les autres, qui sont plus de son âge et tout. Je vois comment elle est. Et c'est vrai, on n'a pas forcément l'occasion de voir sa fille de la quarantaine avec les autres et tout. Bon, donc ça, c'est sympathique. Ouais.
0: Est-ce que le théâtre, c'est quand même aussi une forme de... Parce que le grand public te connaît pour évidemment le cinéma, mais t'es aussi une comédienne de théâtre sur les planches. Est-ce que c'est un plaisir qui est différent, qui est tout aussi jouissif? Est-ce que c'est important, en tout cas, de garder une prise avec le théâtre aujourd'hui?
12: Pour moi, c'est important de jouer au théâtre régulièrement. Là, j'ai joué il y a un an et demi, j'ai fini un Schalagstadt qu'on avait joué pendant 3 ans, qui était une comédie bouffe, vraiment une comédie très, très, très efficace, sur des ultra-riches, extrêmement cons. donc, ça marchait très bien. Et puis là, d'un seul coup, on joue avec ma fille un drame, mais les gens ne savent pas que c'est un drame, ça s'appelle Ça, c'est l'amour. Et la première scène, il y a 40 minutes de choses drôles, et puis après, c'est plus drôle. C'est plus drôle parce que c'est la réalité d'une possession, d'une maîtrise, d'un contrôle de la personne.
0: D'emprise.
12: De l'emprise, voilà. Et dans la salle, les gens pleurent. Dans la salle, les gens reconnaissent des gens qu'ils connaissent. Donc et à la fin, tous les soirs, c'est standing ovation, puisque les gens sont heureux, même s'ils se sont trompés. Au départ, ils disent, on pensait que c'était drôle.
0: Pour ça, aller se marrer de...
12: Mais on est content de l'avoir vu. Parce que ça montre des choses qu'on ne montre pas forcément sur une scène de théâtre, qui sont la violence, qui sont le fait que les gens qui sont victimes de la violence ne le montrent pas forcément. Enfin, voilà.
0: J'ai une question... question d'une personne, moi en l'occurrence, qui n'est pas du tout comédien. J'ai toujours imaginé que c'était plus compliqué le théâtre que le cinéma, parce que je me dis que le théâtre, on n'a pas le droit à l'erreur. Tous les soirs, il n'y a pas de coupe, on ne peut pas tricher. Est-ce que c'est vrai ou pas du tout?
12: C'est deux choses différentes. C'est comme si on comparait la course de fond avec un sprint. Vous voyez? Alors le théâtre...
0: C'est deux efforts différents.
12: Oui, deux efforts différents. Le théâtre, effectivement, on va jouer pendant 1h30, 2h ou 1h. Enfin, mais on aura répété longtemps avant. Et on a l'occasion d'avoir... Il y a l'occasion d'arpentir. Si jamais on s'est planté, on se dit, oh là la main, si j'ai raté tel truc, ou j'ai mal prononcé ça, ou j'ai mal... On a l'occasion de mieux faire le lendemain. Au cinéma, il n'y a pas de repentir. C'est bon, c'est dans la boîte. Une fois que la journée est terminée, c'est terminé. Voilà.
0: Ok. Très bien. Moi, je propose qu'on écoute un morceau d'une artiste belge très talentueuse. Donc, son morceau vient de rentrer en pile sur France Terre. C'est le morceau Rien à fêter de Camille Mbé. On écoute ça et juste après, on est de retour avec Josène Balasco qui est donc avec nous pour le film L'Arnaqueuse et pour la pièce Ça, c'est l'amour. Et puis, on va essayer évidemment de retracer cette carrière.

0: C'était Rien à fêter, donc excellent nouveau morceau de Camille MB.
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0: On est avec Josiane Balasco donc jusque 23h, notamment pour le film L'Arnaqueuse. Et Josiane, en préparant l'émission, j'ai appris quelque chose. C'est que notamment, en fait, finalement, la vocation de base, c'était le dessin. La peinture.
2: Oui, le dessin, parce que j'avais un petit coup de crayon quand j'étais môme, mais que je pensais pouvoir l'exploiter plus en avant. Et puis finalement, je me suis rendu compte que j'étais pas suffisamment douée pour en faire vraiment quelque chose d'intéressant.
0: C'est vraiment une question de talent ou plus de la comédie, le cinéma qui vous a accaparé?
2: Non, c'est vraiment. Je me suis dit, c'est pas, je ne viendrai pas peintre, même si quand j'étais môme, je peignais des trucs, je ne deviendrai pas peintre, je n'ai pas de sujet. Parce qu'un peintre, il faut qu'il ait un sujet, je n'avais pas de sujet, voilà, c'est tout. Donc j'ai décidé de faire de la déco de théâtre et d'aller dans un cours de théâtre pour voir ce que c'était. C'est comme ça que par le biais de ça, j'ai abordé le théâtre.
0: Est-ce qu'il y avait quand même à la base une passion pour le théâtre et le cinéma, ou même pas spécialement avant d'en être?
2: La passion, non. J'aimais aller au théâtre et au cinéma quand j'étais môme, surtout au cinéma quand on est môme, parce qu'on j'allais voir Charlton Heston dans le Colosse, je sais plus, dans des grands films, des péplums et tout ça. Voilà, c'est ça. Et ou des westerns avec mon père. Mon père m'emmenait voir des westerns et des péplums et ma grand-mère m'emmenait voir des trucs à l'eau de rose, quoi.
0: Donc c'était plutôt une culture cinéma américaine au départ. Via les parents, via le papa, par exemple.
2: Western, beaucoup de western ou italienne, parce que les péplums, c'était italien, c'était les racistes et compagnie. Et ma grand-mère m'emmenait voir les films avec Romy Schneider. si, impératrice, donc c'était très bien européen. Disons que c'était mélangé.
0: Et effectivement, vous allez donc à un cours de théâtre, comment c'est ça? Et donc c'est comme ça que finalement ça vous.
2: Que je m'y intéresse, que je découvre.
0: Est-ce qu'il y a une forme de talent un peu inné? Est-ce que c'est... On se pose toujours, nous, la question. Est-ce qu'il y a un moment où vous vous êtes senti directement à votre place à ce théâtre-là, ou est-ce que ça a été long? Est-ce que ça a été
2: ma place, dès que j'ai commencé à donner la réplique à des camarades sur des comédies, sur des scènes de comédie, je trouvais que ça fonctionnait. Je me disais, c'est peut-être là que je pourrais faire des trucs. Voilà, c'est là, je me suis senti plus à ma place. Mais je ne savais pas avant, du tout.
0: Ok. Et il y a évidemment la troupe du Splendide que vous rejoignez. C'est quelque chose... Maintenant, c'est un peu bizarre de parler de ça parce que ça fait partie presque de l'histoire de France, ou au moins de l'histoire de la pop culture française. À ce moment-là, est-ce que, quand il y a cette bande, est-ce que déjà vous vous voyez comme telle? Est-ce que vous voyez comme une bande ou c'est juste...
2: Non,
0: des
2: c'est... Enfin, eux se voyaient comme une bande parce qu'ils étaient une bande
0: depuis
2: longtemps, depuis le lycée. Ils se connaissaient, ils avaient envie d'écrire des trucs ensemble, de faire... Junio avait envie de tourner des films. Enfin bon, ils avaient vraiment... Moi, j'ai remplacé. J'ai remplacé Valérie Mérès qui partait tourner, qui était l'ex-petite ami de l'ermite et qui partait tourner, donc elle a quitté le groupe et donc ils avaient besoin d'une actrice pour rentrer dans la troupe pour la prochaine pièce. C'est comme ça que je suis rentrée. Voilà.
0: Et là, tout de suite, vous avez trouvé votre place immédiatement?
2: Enfin, j'ai trouvé ma place. Ils étaient plutôt cool. Hein. C'était pas du tout des. Il n'y avait pas de chef, vraiment. Il n'y avait pas un mec qui disait c'est moi qui décide. Je suis venue avec mon boyfriend de l'époque, qui était Bruno Moineau, qui lui était un bricoleur de génie avant d'être un acteur, un bricoleur de génie. Donc, pour un petit théâtre, café-théâtre qui commençait, c'était parfait. Il est devenu régisseur, il s'est occupé de tout. Et puis après, on a fait des pièces. Moi, j'avais dit au départ, non, je ne vais pas écrire avec vous parce que je suis assez casse-couille. Ah, non, je ne vais pas écrire avec vous. Ah, ben non. Non, mais l'ermite m'a dit, tu verras.
0: Et est-ce que, parce qu'aujourd'hui, effectivement, on a l'histoire, on a les films, et ce sont des films et des pièces avant qui ont participé à vraiment révolutionner aussi le comique français. Est-ce qu'à ce moment-là, vous aviez, peut-être pas conscience, évidemment, en tout cas la volonté de changer les choses? Parce qu'il y avait même quelque chose de rebelle, presque, dans le ton, qui transigeait avec...
2: C'est-à-dire qu'on avait comme modèle le Café de la Gare. Le Café de la Gare, qui est le premier, qui a été le premier à faire des trucs complètement différents, des jeunes qui faisaient des sketchs qui n'avaient rien à voir avec ce qui se passait, qui faisaient de l'impro, qui c'était des anards. Il n'y avait pas de place à prix déterminé. Il y avait une roue qui tournait et on rentrait en fonction du prix que d'indiquait la roue. Ça pouvait être zéro, comme ça pouvait être 10 balles. Il y avait plein d'acteurs, dont Guy Bay, qui fait un personnage de notaire dans le film L'Arnaqueuse. Il y avait Patrick Devers, il y avait Coluche, il y avait Miu Miu, il y avait aussi tout un ramassis de talents qui se retrouvaient et qui faisaient des spectacles qui nous faisaient pleurer de rire, qu'on n'avait jamais vu avant. Et ça a été notre, notre modèle en disant mais ils ont fait leur théâtre, ils ont pris une bananerie, une mûrisserie de bananes, ils en ont fait un théâtre, on peut faire la même chose. Je crois que c'est ça qui a donné l'impulsion aux copains du Splendid avant même que j'arrive, parce que quand je suis arrivé, ils étaient déjà en train de faire un théâtre.
0: Est-ce qu'il y avait l'envie un peu de, non pas de ringardiser ce qu'il y avait avant, mais en tout cas d'être en opposition par rapport à ça?
2: On avait envie de se foutre de la gueule des gens surtout.
0: Ouais.
2: Il y avait on était des gros moqueurs, donc donc on avait envie de se moquer un petit peu de, bah, c'est ce qu'on a fait en faisant des personnes. Ouais. Comme dans les bronzés, comme Bernard et Nathalie, comme Pompey, comme ça, des archétypes quoi, de gens plus ou moins cons, ou plus ou moins marrants. Voilà.
0: Et quand ces films deviennent des standards, parce que c'est le cas encore aujourd'hui.
2: Oui. Mais c'est curieux, oui, ça fait curieux.
0: Ouais. Vous vous en rendez compte à ce moment-là, quand vous le vivez ?
2: Oh ben non.
0: Non. Ouais.
2: On est très très contents, d'abord que la pièce marche. Que tous les gens du Club Med, parce que c'était quand même inspiré du Club Med, parce qu'on allait faire des spectacles gratuits, on était hébergés pendant une semaine. Et puis quand on a décidé de faire le film, le Club Med était moi d'accord.
0: Ah oui, il y a eu des problèmes à l'époque.
2: Ah oui, parce qu'il n'a pas voulu qu'on tourne avec eux. Enfin bref, parce que c'était quand même le Club Med à l'époque, c'était la pub, c'était aimer, se rencontrer. C'était quand même basé beaucoup sur la rencontre.
0: Oui.
2: Voilà.
0: C'était pas familial comme ça peut l'être aujourd'hui.
2: Non, c'est, ou du moins il y avait certaines, pas partout, mais bon. Et donc nous, on a raconté. Enfin, ils ont raconté parce qu'ils ont été plus souvent que moi au club, leur expérience qu'ils ont vue d'après les géos, ce que racontaient les géos et les chefs de village. Voilà, c'est tout. Donc, peser des... C'est terrible. Maintenant, on dit, je me suis fait 250 kilos de nana, on l'a pas inventé. Parce que c'est tellement absurde.
0: Oui.
2: Voilà.
0: Bon, Josiane Balasco est avec nous jusque 23h. Alors, on discute là de comédie et évidemment... Le nom de Josiane Balasco, il est aussi associé à la comédie, mais pas que. Et je crois qu'il y a aussi une volonté chez vous assez tôt, je ne sais pas d'ailleurs, mais de ne pas être cantonné. Est-ce que ça a été compliqué de faire comprendre au cinéma, à l'industrie, que vous n'étiez pas que ça ?
2: Non, c'est-à-dire que c'était différent, c'est moi qui faisais mon propre boulot, voilà. Ouais. Donc j'attendais absolument rien, je crois qu'on était un peu dans le même état, tous. On ne faisait pas, on n'était pas dans les cases, on n'entrait pas dans les cases. Et donc on a fait tous plus ou moins notre propre travail. Certains ont travaillé plus vite que d'autres. L'ermite a très vite été le beau gosse, donc il a trouvé des rôles. Junio, le français moyen.
0: Ouais, et a réalisé ses films.
2: Voilà, il a réalisé ce film blanc aussi. Et puis pour les filles, c'était peut-être un peu plus difficile. Mais on comptait absolument pas sur les autres. Moi, j'ai jamais compté sur
0: l'industrie.
2: Sur l'industrie pour me proposer des choses, parce que je rentrais pas dans les cases. Il y avait pas de truc pour moi. J'aurais pu faire la copine d'à côté qui fait 2 minutes de scène, tout ça. Donc on a décidé de passer à l'attaque, à l'action.
0: Est-ce que vous avez l'impression d'avoir créé une case aujourd'hui? Ou un archétype peut-être aussi de personnage du cinéma français. Parce qu'aujourd'hui, il y a des héritiers, des héritières
2: Ce qu'on a ouvert, peut-être pas, on n'a pas balancé un héritage, mais ce qu'on a ouvert, c'est qu'on a ouvert la voie à des personnages, à des caractères d'acteurs qui n'étaient pas forcément archétypes de physique, de jeune première ou de jeune premier. C'est vrai que la jeune première a été la jeune première aux yeux bleus à une époque. Si on n'était pas comme ça, on ne trouvait pas de boulot à la télé pour faire les jeunes filles ou les jeunes femmes. Donc ça a volé en éclats quand même. Maintenant, il y a plein d'actrices qui ont des physiques aussi intéressants et qui ne sont pas des archétypes.
0: Oui. Il y a un moment aussi important, bien sûr, c'est 1995, si je ne dis pas de bêtises, c'est Gazon Maudit, qui est un film que vous réalisez, dans lequel vous interprétez aussi un des rôles principaux. Et ça, c'est un moment aussi, parce que c'est un film qui est célébré, qui a du succès, mais qui est aussi célébré, et où j'ai le sentiment que vous êtes célébré, évidemment, en tant que comédienne, mais aussi en tant que réalisatrice, en tant qu'autrice. Est-ce que vous vous rendiez compte à ce moment-là? Moi, en tout cas, dans mon qui suis né en 86, c'est vraiment, je me souviens de ce moment-là et aussi de ces comédies-là. Alors, rien à voir, mais un film comme Les Trois Frères aussi, qui était quelque chose qui était marrant, mais qui avait aussi une portée sociale.
2: Bien sûr, oui.
0: Ça faisait partie vraiment qui sortent à peu près au même moment, milieu des années 90, des films qui sont marrants, mais pas uniquement. Et Gazon Maudit, il y avait vraiment ça.
2: C'était un sujet que personne n'avait osé aborder.
0: Sans caricature, sans...
2: Oui, donc... j'avais envie d'en parler, je m'étais dit mais pourquoi on fait La Cage aux Folles, pourquoi on fait

0: tas de films avec des garçons, Garçons de la bande, qui était un film américain traitant de l'homosexualité masculine, et on ne fait pas de... Les femmes, souvent, sont invisibles. Mmh. Voilà. Et moi, j'avais une de mes meilleures copines, c'était Catherine Lara, qui était chanteuse de talent et qui avait dit cette phrase. On lui avait demandé qu'est-ce que vous regardez en premier chez un homme. Elle a répondu sa femme.
1: Non, je trouve ça incroyable. Quel punchline.
0: C'est incroyable. Et donc, comme ça, je me suis dit mais on peut très bien créer des personnages qui sont pas forcément ostracisés ou diabolisés, parce que le rôle des lesbiennes, souvent dans le cinéma, on les voyait très peu, mais qui sont des personnages très sympathiques, très rigolos, qui peuvent intervenir comme leur sexualité est là, mais c'est pas quelque chose qui va les définir totalement. Oui. Voilà. Et donc j'ai écrit Gazon.
1: Est-ce que c'était compliqué, malgré votre statut à l'époque, de le vendre ou pas du tout?
0: Alors, pas du tout.
1: Okay.
0: Et maintenant, je me dis comment j'ai fait pour que ça ne soit pas compliqué. Parce que, d'abord, c'était plus simple à l'époque. Maintenant, quand on écrit un scénario, voire une boîte de prod ou une télé, il y a 50 copies et tu as 50 personnes, du premier au plus gros au plus bas, qui va lire pour donner son avis. À l'époque, il y avait 6-7 personnes qui décidaient. C'était plus simple. Donc, on allait faire un dîner. Moi, je me souviens d'un déjeuner chez TF1. Et puis, on avait parlé du scénario. Et j'avais raconté le pitch. Et il y avait Claude Berry qui était intéressé pour le produire. Et puis, voilà, basta, ça s'est passé. Et en y réfléchissant, je me suis dit, ils n'ont pas compris ce que je racontais.
1: Non. Oui.
0: Ils ont dû penser que j'allais faire une grosse farce. Comme la cage aux folles, qui était une farce quelque part, même c'était une farce géniale.
1: Sûr,
0: donc c'était un équivalent de farce de la cage aux folles. Et j'avais même dit au garçon qui est mon meilleur ami et qui a été aussi mon assistant, j'ai dit, ils ont une grenade dégoupillée, ils savent pas encore quand elle va exploser.
1: Effectivement, mais c'est vrai, parce que le film a une autre portée.
0: Bien sûr. Donc, après, quand c'est sorti, tout le monde l'a... Ça s'est très bien passé, je veux dire, il n'y a pas eu de...
1: Oui.
0: Très bien passé. Bon, je pense peut-être que maintenant, ce serait plus difficile, j'en sais rien.
1: Ouais, peut-être. Je pense qu'on écoute un morceau, mais un morceau sur lequel vous apparaissez. Un morceau de Mac Taylor. Est-ce que vous vous souvenez de ce morceau?
0: Je me souviens pas de ce morceau. Si, je me souviens de ce morceau, parce que j'ai une histoire avec ce garçon. J'ai une histoire d'adolescence.
1: Avec Mac Taylor?
0: Non, pas une histoire d'amour, j'ai dit.
1: Oui, mais ça m'intéresse, c'est intéressant.
0: Je fais une émission de radio.
1: Ouais.
0: Non, je vais faire une émission de radio dans une prison, à Fresnes, chez les détenus mineurs. Ils avaient des petites émissions de radio, donc on me propose de le faire, je dis ok. Donc je fais l'émission de radio, et puis il y a un jeune gars qui me parle, et qui me dit ce qu'il a fait, il avait fait des trucs, et je lui dis, mais si tu veux t'en sortir, tu peux. Tu peux t'en sortir, mon pote. Il faut simplement que tu décides que tu vas t'en sortir. Basta. Fini. 10 ans plus tard, 15 ans plus tard, je fais une autre émission de radio et l'animateur me dit, il y a quelqu'un qui veut vous parler. Au téléphone, et c'est Mac Taylor qui me dit, j'ai jamais oublié ce que tu m'as dit.
1: Incroyable.
0: Ça m'a aidé.
1: Ah, je savais pas. Alors,
0: ça m'a aidé pour m'en sortir. Alors j'ai dit, bah, écoute, je suis très heureuse parce que moi, je t'ai dit ça, ce qui me paraissait évident. Ouais, ça me paraissait, c'est pas le secret de la réussite, c'était juste quelque chose de simple. Voilà, c'est comme ça que j'ai une histoire avec Mac Taylor.
1: Incroyable, c'est génial. Effectivement, il vous a invité sur un morceau qui s'appelle Meilleur Souvenir, qui est sorti en 2018 sur l'album C'est la Street, mon pote. Et je propose qu'on l'écoute, évidemment. Donc c'est Mac Taylor en collaboration avec Josiane Balasco. Et oui.
2: Je tournais un film au Venezuela, dans la jungle, et nous travaillions avec une tribu d'Indiens nommée les Piroas. Il y avait plein d'enfants. Et Georges Aguilar, qui est devenu mon mari, qui est un natif américain apache, et moi-même, nous sommes dit, qu'est-ce qu'on pourrait donner à ces enfants pour leur faire plaisir? Et j'ai trouvé quelque chose qui n'avait absolument pas au Venezuela dans la jungle, c'est des pommes. On a commencé à faire une distribution de pommes tous les jours. D'abord, il n'y a eu que les enfants, après les adultes, après les vieux, après toute la tribu a fait la queue pour avoir des pommes. Et c'était un souvenir magnifique. Et toi, Socrate, c'est quoi ton meilleur souvenir ?

0: C'était un morceau donc du rappeur Mac Taylor, également appelé Socrate, en collaboration avec donc notre invité ce soir.
1: Oh, enfin, très modestement.
0: Vous êtes sur le morceau.
1: Je suis sur le morceau.
0: Voilà.
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0: Finalement, j'aurais pas réussi à vous tutoyer. Voilà, c'est moi, j'ai fauté.
1: Moi, je peux vous voyez des gens avec qui je travaille depuis 30 ans et que j'aime beaucoup. Et que ma fille va tutoyer. Donc ça, le tutoiement, ouais. Le vouvoiement, c'est en fonction de la personne, c'est pas quelque chose de défini.
0: Ouais, tout à fait. Alors, on parlait de rap avec Mac Taylor. Vous avez aussi été cité dans le rap. Il y a plusieurs morceaux et j'en ai pris quelques-uns.
1: D'accord.
0: Voilà. Par exemple, Dinos.
3: Froid comme l'Alaska, chaud comme Tabasco, les bronzés vendent de la neige à Josiane Balasco.
0: Ça c'est Dinos, il y a Dossé également.
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0: des souvent des jeux de mots avec les bronzés.
1: Oui, bien sûr.
0: Les rappeurs moins connus, mais Bonobo et KOZ sur Elan School.
1: On garde la tête dans l'air comme télescope. Mais c'est des mecs qui ont quel âge maintenant? Des jeunes.
0: Ah, ça je l'aime bien, pardon. Fuck une talasso sur la prod, je ski comme Balasco, un sourd et bronzé. Oui, souvent, alors, Dossé, il a la quarantaine, okay, une jeune quarantaine. Okay, okay. Dinos, il doit avoir la jeune trentaine. Eux, je sais moins. Et puis, il y avait aussi la Smala sur le morceau Poignée de Punchline.
5: La Smala et Five, bien sûr que ça tabasse, gros. Trop sale, ma troupe est splendide, Junior, clavier, Balasco. Josiane, c'est la Smalis, Malfis, le groupe que
0: ma troupe est splendide, voilà. Donc, c'est beaucoup de références. Et il y en a d'autres, hein. J'aurais pu en citer évidemment d'autres. La question, elle est un peu simple, mais qu'est-ce que ça fait d'être aujourd'hui une figure pop? C'est-à-dire qu'en fait, il y a des gens, effectivement, là, ce sont des gens qui parfois...
1: Vous me l'apprenez, déjà, je me l'apprenais. Moi, je suis très fière de savoir que je peux rentrer un petit peu dans l'imaginaire des jeunes d'aujourd'hui. Voilà.
0: Ouais.
1: Ouais, c'est une fierté, bien sûr.
0: Est-ce que vous avez conscience de ça? Du côté un peu culte, qu'il y a les films, bien sûr, mais aussi vous, en tant que personne.
1: Ben, je...
0: Non. On pense pas trop à ça, parce que non, c'est un peu bizarre.
1: Non, je pense pas à ça, dire je suis culte. Je me regarde dans ma glace le matin. Oh mon Dieu, je suis culte.
0: Non, mais il y a sûrement des gens qui se le disent. Ça doit exister, des gens qui le sont réellement et qui...
1: Oui, qui se disent...

0: Qu'est-ce qu'ils sont, que je sais pas, alors ils ont un problème.
1: Vous avez jamais eu ça de, comment dire, d'envie égocentrique, ça,
0: non,
1: ça
0: mais vous a... parce que non, parce que je travaille, que je pense à d'autres choses, que à, je pense sur bon, je suis tourné vers l'extérieur, je suis tourné vers le travail, je suis pas tourné vers moi. Si je suis tourné vers moi, c'est déprimant. Au bout d'un moment, tu vois ta gueule. Quand elle est belle, ça va tout seul. Quand elle est jeune, on s'habitue, on se dit qu'on est pas mal foutu, comme disait Ferré.
1: Mais... mais c'est intéressant parce que j'ai l'impression que beaucoup de comédiennes, comédiennes comme vous qui continuent à travailler beaucoup ont cette réflexion-là. Enfin, comme beaucoup de gens, je suis fan de Robert De Niro, voilà, mais c'est pas très original. C'est quelqu'un qui déteste parler du passé, qui en fait tourne encore 4 à 5 films
0: bien
1: par
0: oui,
1: an,
0: bien sûr,
1: et qui est tourné encore vers l'actualité. En fait,
0: et je vois la Scorsese qui commence une carrière d'acteur à 80 ans.
1: Oui, y a pas de... c'est pas fini en fait. Ouais. Est-ce que vous pensez aussi que le fait d'être cité, c'est peut-être aussi... Alors, il y a le cinéma bien sûr, mais il y a aussi ce que vous incarnez vous peut-être en tant que, que humaine, c'est-à-dire aussi les prises de parole, le fait d'avoir été engagée. J'ai l'impression qu'il y a aussi ça, peut-être dans la tête des gens,
0: peut-être.
1: D'avoir peut-être. Pas été qu'une comédienne.
0: D'accord, peut-être, mais ça aussi, c'est à double tranchant. Il y a des gens qui peuvent le reprocher, me reprocher, faire un premier de fermer sa gueule, celle-là. Ça, ça arrive, hein. Maintenant, on a les réseaux sociaux pour que tout le monde parle, surtout les abrutis, mais bon, on le sait. Et puis, il y en a qui sont contents, mais j'ai jamais pensé en fonction des gens qui allaient réagir, quoi. Mmh. Mal. Si j'ai envie de dire des choses, je le dis. Que j'étais... on se rend compte peu à peu qu'on a pris beaucoup d'importance dans l'histoire, dans l'imaginaire populaire, à la mort de Michel Blanc. Mmh. Quand Michel Blanc est mort, salopard qui part toujours en premier, tout le temps, qui va bientôt avoir une place à son nom. Voilà, ça je suis une rue, je sais plus, je suis content. Quand il est mort, on s'est aperçu que pour les gens, il perdait quelqu'un. Il perdait vraiment à quelqu'un de proche. Ouais. Jean-Claude Duss, même si Michel en avait marre de Jean-Claude Duss, Jean-Claude Duss était quelqu'un qui existait, vraiment qui était ancré profondément dans la mémoire populaire, sur un malentendu.
1: Oui, bien sûr.
0: Voilà. C'est ça dont on s'est aperçu. Que là, vraiment, d'abord qu'on n'était plus immortel, mais ça, on le savait déjà, mais que pour le public, ce personnage était un personnage important.
1: Est-ce que... Parfois, effectivement, parce que vous mentionnez Jean-Claude Duss, qui est évidemment panthéon du cinéma et de la comédie française, parce que parfois, quand on regarde votre filmographie, et c'est d'ailleurs le cas pour la plupart de vos compères du Splendide, y a énormément de choses. Et parfois, évidemment, dans la culture populaire, on peut vous résumer à 3, 4, 5 rôles, ce qui est déjà beaucoup, en fait. Mais est-ce que c'est frustrant, parfois, quand on a fait autant, donné autant, qu'on a travaillé autant? Est-ce que parfois on a envie de se dire, mais j'ai aussi fait ça,
0: non,
1: ça, ça et
0: non,
1: ça.
0: Non, parce que finalement, il faut regarder les choses. Moi, je suis très contente d'avoir fait Gazon. Par exemple, j'en suis assez fière. C'est un de mes meilleurs films. J'ai pas honte de le dire. Ouais. Donc, les gens le citent, c'est normal. Après, il y a des tas de films que j'ai faits qui sont comme tout le monde. On a fait des films plus ou moins réussis, plus ou moins bons, dont je n'ai absolument pas honte parce que j'avais qu'à pas les faire. Hein. J'avais qu'à pas accepter. Donc, j'ai honte de rien dans mon métier, de ce que j'ai fait dans mon métier. J'ai pas eu l'impression d'escroquer, d'être une arnaqueuse. De base.
1: Oui, contrairement au film.
0: Oui, contrairement au film, non. J'ai pas... Alors, si les gens citent tel ou tel truc, c'est bien sûr que les bronzés, que le Père Noël, que tout ça prend. Mais moi, les jeunes me disent des répliques que moi j'ai oubliées. Quel est le défaut de Bernard, pardon? Quel est le défaut de Bernard? Je sais pas. Là, il est égoïste. Ah oui, mince. J'ai oublié.
1: Très bien. Josiane Balasko est avec nous jusque 23h. Alors, effectivement, on l'a dit, vous avez joué dans énormément de films notables, remarquables. Et je voulais parler de quelques films, comme ça, oubliés ou pas d'ailleurs. Mais alors, en traçant votre fiche Wikipédia, un des premiers rôles qui est noté, c'est Docteur Popol, de Claude Chabrol, en 72.
0: J'ai pas le souvenir.
1: Je crois que vous apparaissez dedans. Je sais pas si c'est le cas, du coup, je voulais en parler parce que c'est un Chabrol, etc.
0: Non, mais sincèrement, je m'en serais souvenu.
1: Ok.
0: J'aurais adoré tourner avec Chabrol, mais en 72, j'avais 22 ans.
1: Ouais.
0: Donc j'étais au cours. Bah, j'ai juste démarré au cours, non. Je pense que c'est.
1: Donc c'est une erreur.
0: Ou alors c'était une frime, je faisais de la figuration dans une entrée, mais j'ai pas le souvenir, sinon j'aurais été trop contente.
1: Vous en avez fait à l'époque, ça faisait aussi partie du rôle d'une jeune comédienne de faire de la figuration.
0: Oh, bon, on pouvait faire des petits trucs. Bah, quand on avait besoin de bouffer, ouais. Oui, bien sûr, des petits trucs. Voilà.
1: Autre film, évidemment, pour le coup, c'est un classique, Les Frères Pétard.
0: Ah oui, ça, je m'en souviens. Ça,
1: évidemment, là, on est quelques années plus tard. Oui, oui. Quel souvenir vous avez de ce film, qui est là vraiment aussi un classique de la
0: c'était
1: comédie.
0: C'était un film très, très culotté, très gonflé à l'époque, parce que c'était quand même une histoire de deux abrutis qui étaient défoncés, qui vendaient du shit, qui étaient défoncés, qui étaient... Toi, c'était assez provocant.
1: Ouais.
0: Et qui avaient des copines à leur image. Hein.
1: Est-ce que... Alors, la question, je la pose souvent, soit aux personnes qui travaillent dans l'humour ou aux comédiens, mais est-ce que... C'est plus compliqué aujourd'hui, en tout cas, de tout se permettre dans l'humour. Est-ce qu'on a, vous avez l'impression qu'aujourd'hui, c'est un peu plus lisse? Est-ce qu'on vous le demande? Est-ce que les studios le demandent? Ou les plateformes? Ou pas spécialement, quand, bah, on, quand on écrit, quand on crée?
0: Ah, quand on écrit, quand on crée. Bon, il y a longtemps que j'ai pas... Bon, ouais. À part les pièces... au théâtre, on est assez libre. Alors, oui. Je sais pas comment ça se passe à la télé. Bon, c'est sûr que pour les gens qui font du stand-up, je sais pas comment ça se passe, ils passent un examen de censure ou pas. En tout cas... Je sais pas. Peut-être qu'effectivement, ce qui change tout, c'est les réseaux sociaux.
1: Ouais,
0: c'est ça. C'est qu'il y a des tribunaux populaires qui vont monter sur leur grand chevaux. C'est une honte, disons-le. Enfin, qu'il n'y avait pas à l'époque.
1: Bien sûr, ouais. Donc il y avait peut-être un peu plus de liberté fatalement, puisqu'on ne pensait pas à ça et qu'il n'y avait pas
0: oui,
1: ça
0: il y avait
1: dans
0: un
1: le.
0: Peu plus de liberté, mais bon, là aussi, on peut ça. Il faut s'arranger pour biaisé avec la censure.
1: Avec les contraintes de l'époque, voilà. À chaque fois, ouais, et la censure. Autre film, et ça aussi, ça, je crois que c'est un classique, tout le monde n'a pas eu la chance d'avoir des parents communistes.
0: Ah ouais, c'est un joli film.
1: Ouais, joli film aussi, et c'est intéressant parce que je crois que vous êtes nommé au César pour, mm-hmm. pour ce film. Est-ce que ça, ce genre de distinction, c'est important? Moi, non, je vous connais pas, mais j'ai l'impression que c'est pas quelque chose pour lequel vous allez prêter beaucoup d'attention, les distinctions honorifiques. Peut-être que je me trompe.
0: Non, mais j'étais... Non, mais c'est toujours agréable. Non, j'ai jamais participé vraiment. À vrai dire, je participe de loin, mais j'ai jamais travaillé en me disant bon sang, pourvu que j'ai un César ou pas. On a été, j'en ai eu un pour du meilleur scénario pour Gazon Moudi.
1: Tout à fait.
0: J'ai eu un César l'achievement, comme on dit, pour
1: la carrière.
0: La carrière. On a eu deux, puis il y a un autre pour le Père Noël, pour le Splendide. Donc ça va. Comme j'ai dit, j'en ai eu un pour toute ma carrière. Donc à chaque fois que je fais un film, je l'ai, quoi. Puisque j'ai toute ma carrière. Non, c'est pas quelque chose qui. C'est pas quelque chose qui m'a motivé d'avoir ou pas. Peut-être parce qu'on a commencé comme ça, dans notre côté, un petit peu rebelle, comme ça, des rebelles.
1: Est-ce voilà. que c'est bizarre de commencer comme un rebelle et au bout d'un moment de finir un peu dans l'establishment, malgré.
0: Ben oui,
1: parce
0: oui,
1: que
0: oui,
1: c'est
0: oui.
1: ça, au
0: ben
1: final.
0: Oui, c'est ça, mais c'est, qu'est-ce que tu veux, c'est dur. Hein. C'est dur de pas se laisser enliser. Non, ce qu'il faut, c'est toujours avoir quand même l'esprit. L'esprit rebelle, ouais. L'esprit rock'n'roll.
1: Ouais, c'est une question
0: un petit
1: de.
0: Peu comme les Stones, les Rolling Stones.
1: Ouais, qu'ils sont encore. Qu'ils sont encore
0: à 80 balais. Voilà, c'est ça, ce qu'il faut lutter pour garder l'indépendance.
1: Plutôt Stones ou Beatles, Josiane?
0: Alors, moi, j'adorais les Beatles, mais je trouve que les Stones, dans leur parcours, sont géniaux. J'ai lu le bouquin de Keith Richards, je sais pas si l'as lu. Extraordinaire. Voilà, c'est des mecs qui étaient pendant 3 ans dans le coma pendant une tournée, parce que tellement ils étaient chargés et qu'ils ont réussi à s'en sortir.
1: C'est
0: ils
1: fou
0: ont
1: même.
0: Réussi à être vivants après tout ça, quoi.
1: Autre film, là aussi c'est un classique, mais vous l'avez mentionné, c'est le film de Michel Blanc, Grosse Fatigue, c'est intéressant parce que c'est vous êtes quand même plusieurs de cette troupe-là, enfin notamment je pense à Gérard Jugnot, à Michel Blanc, à vous, à avoir aussi pris les devants, à avoir réalisé des films. Ça, c'était quelque chose que vous aviez en commun. C'était important de créer vos propres justement espaces de liberté, comme je le disais en introduction, de créer vos endroits en fait.
0: Jugnot, il a toujours eu envie de faire de la mise en scène, même qu'au tout début du Splendid, il avait envie de faire de la mise en scène. Avant même d'être acteur, je crois qu'il avait envie de faire de la mise en scène. Blanc aussi. Moi, je l'ai fait parce que j'ai pas trouvé des gens pour faire les choses, les trucs que j'écrivais, mais je voulais pas forcément faire de la mise en scène.
1: Okay. C'était pas une vocation.
0: Non, c'était pas une vocation. J'en ai fait comme ça par défaut. Bon, bah très bien, je vais m'y coller. Mais et parce qu'on avait envie de garder justement cette liberté de pouvoir raconter ce qu'on était, quoi. Raconter ce qu'on était ou ce qu'on représentait ou ce qui nous faisait rire. Et on a des rires très différents. Un film de Michel ne ressemble pas à un film de Gérard ni à un de mes films. Donc on a chacun sa manière d'entrevoir l'humour, quoi.
1: Quand vous faisiez des choses ensemble, est-ce que c'était parfois compliqué de composer avec toutes vos sensibilités, les égos aussi qu'il peut y avoir, ou ça a globalement été toujours assez, assez fluide? Ok, j'ai la réponse.
0: on se marrait, on s'engueulait, bien sûr. Mais il n'y avait pas de chef. C'était à l'unanimité, donc c'était parfois compliqué.
1: Bon. Je pense qu'on écoute un morceau d'un groupe qui s'appelle Fucker. C'est un groupe de musique électronique américain formé en 2022. On s'écoute ça, le morceau s'appelle Feel the Wheel. Et juste après, on est de retour avec Josiane Balasko.

0: Feed the Real de Fuckers. Et maintenant, on poursuit la discussion avec Josiane Balasso qui était venue nous voir le 16 avril dernier.
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0: Et c'est l'heure des recommandations et vous avez cité un film donc, de Claire Denis qui est sorti la semaine dernière qui s'appelle Le Cri des gardes avec notamment d'ailleurs Isaac de Bancollet dont on parlait en...
2: Et Matt Dillon. Autre acteur anglais formidable.
0: Absolument. Alors pourquoi ce film? Qu'est-ce qui vous a touché dans ce film de Claire Denis?
2: C'est adapté d'une pièce de théâtre qui a eu son heure de gloire dans les années 80 et ça se passe au Nigeria. C'est le face-à-face entre un homme qui vient d'un village récupérer le corps de son frère qui est mort accidentellement, soi-disant, sur son lieu de travail, c'est-à-dire un chantier énorme. Et c'est le face-à-face entre le responsable du chantier, cet homme qui vient récupérer le corps de son frère et qui ne bouge pas, qui dit « je ne partirai pas tant que j'aurai pas le corps de mon frère ». Et la troisième personne, il y a une jeune femme qui intervient aussi. Et alors, tous ces personnages sont... en plusieurs couches, c'est-à-dire qu'il y a d'autres choses qui sont non-dites, qu'on sent entre eux, et c'est comme un thriller, mais pas vraiment, et je trouve ça vraiment, je trouve que Claire Denis, elle a vraiment bien fait cette ambiance où l'on sent le colonialisme, bien sûr, parce que c'est les Blancs qui commandent, et c'est les indigènes noirs, enfin les gens du pays qui travaillent, quoi. Mmh.
0: Hein? On parle de Claire Denis qui est une réalisatrice, une femme. On racontait tout à l'heure, on nous disait qu'effectivement il y avait peu de rôles par exemple pour les femmes, notamment femmes noires aujourd'hui au cinéma, même s'il commence à y en avoir de plus en plus. Est-ce que vous, alors ça fait évidemment, vous avez l'impression en tout cas d'avoir ouvert des portes pour justement les femmes, les comédiennes aussi, peut-être les comédiennes qui ne correspondaient pas toujours à ce que les studios avaient en tête, et aussi pour les réalisatrices, parce que vous êtes aussi une réalisatrice. Est-ce qu'il y en avait moins à l'époque quand même ?
2: Il y en avait moins, mais il y avait moins de femmes partout, parce que maintenant, quand on fait un film sur un plateau, avant, moi, quand j'ai commencé le cinéma, il y a quelques décennies, les femmes sur les plateaux, c'était les scripts, les maquilleuses, les coiffeuses, les habilleuses. Maintenant, sur un plateau, les femmes sont partout, ça peut être des chefs machines, des chefs électro, ça peut être...
0: Vous avez vu la différence, vous?
2: Oui, bien sûr, j'ai vu la différence. Alors, techniquement, effectivement, ça s'est vraiment, vraiment ouvert. Il y a eu une grosse ouverture sur les femmes. Et puis, les femmes font du cinéma et font des films beaucoup plus facilement. Aussi en France, hein, c'est un peu spécifique à la France. Je ne sais pas si c'est pareil dans les autres pays. En tout cas, en France, il y a pas mal de jeunes femmes, de femmes qui font des films intéressants, donc ça, c'est bien.
0: J'aimerais qu'on parle quand même d'une autre, je crois, de vos passions. Je sais pas si c'est encore le cas aujourd'hui, mais c'est les jeux vidéo. Ah. Vous en avez déjà parlé, je sais que notamment il y a Age of Empires qui vous a pris beaucoup d'heures de votre vie.
2: Beaucoup d'heures de ma vie.
0: Est-ce que c'est encore le cas aujourd'hui?
2: Non. Alors ça, c'est peut-être parce qu'on a moins de vie. On a moins d'heures de vie à donner aux jeux vidéo. Mais je joue quand même des jeux très cons, comme Touche pas à mes gemmes, enfin tu vois, des Tower Defense. Voilà, Tower Defense, c'est pas trop stressant.
0: C'est sur le téléphone ça ou c'est...
2: Non,
0: c'est
2: vraiment... sur mon ordi, tu tires sur des petits bonshommes qui viennent te piquer tes bijoux, et puis bon, c'est pas trop stressant. Mais avant, j'ai joué à Lara Croft, je jouais à tous ces jeux-là qui sont trop stressants pour moi. Je mourrais trop souvent, c'était trop dur.
0: C'était dur, Tomb Raider.
2: Moi, je me suis souvenir de Tomb Raider. On mourrait de manière, mais empalé sur des pics, bouffé par des alligators. Enfin bref, c'était terrible.
0: Est-ce que vous avez quand même un souvenir d'un jeu qui vous a particulièrement touché ou dans lequel vous étiez vraiment investi?
2: Edge of Empire, c'est un jeu où on pouvait passer 3 des nuits. Tu n'étais pas seul, l'ermite aussi.
0: Oui, Thierry l'ermite, vous avez.
2: Thierry l'ermite, et je m'étais fait interdire. Je jetais, à l'époque, on achetait des disquettes, vous savez. Oui. Ça se téléchargeait pas, on achetait la disquette. Mais plusieurs fois, j'ai jeté la disquette. J'ai racheté. Donc, je me suis fait interdire de casino, pratiquement.
0: Parce que le jeu vous rendait folle, en fait.
2: Mais oui, parce que le jeu, c'est un jeu qui n'arrête pas, parce qu'on construit, on est Dieu. Donc on construit une civilisation monde, et on s'aperçoit que si on veut qu'elle soit pérenne, la civilisation, il faut être un salopard, il faut attaquer, parce que si on n'attaque pas, on se fait avoir. Donc c'est assez déprimant. Bon.
0: Oui, donc il vaut mieux effectivement arrêter de jouer à ça et jouer à des jeux plus
2: cool.
0: Moins stressants. Josiane, c'est l'heure

0: de la question qui tue. Je vais poser une question que j'ai posée à quelques-uns de vos confrères et consoeurs au cinéma. Quelle est pour vous, et ça peut être cinéma français, américain, italien, la plus grande comédie de tous les temps? Celle que vous trouvez la plus juste, ou celle vers laquelle vous vous tournez le plus souvent? Est-ce qu'il y en a une comme ça, qui vous semble meilleure que les autres?
1: Il y en a beaucoup, parce que surtout dans le cinéma américain, il y a La vie est belle, de Capra.
0: Ouais.
1: Et un certain Les Mechots, qui moi je peux revoir des fois et des fois.
0: Ouais.
1: Et dans le cinéma français, il y a Quai des Orfèvres, qui n'est pas vraiment une comédie, mais qui est un film formidable. Et il y a Les Enfants du Paradis. Voilà. Voilà, c'est des films magnifiques.
0: Et alors, juste, je reviens sur certains Les Mechots, parce que pour moi, effectivement, enfin pour moi, pour tout le monde, c'est un film qui est unanimement salué. Effectivement, c'est un film, ce qui est assez fou, c'est que c'est un film quand même qui commence, je sais pas la date de sortie exacte, mais qui a...
1: C'est les années, je pense que c'est 60, parce que Marilyn est toujours vivante, donc c'est avant sa mort. Ça doit être fin 50,
0: quelque
1: début
0: chose comme
1: 60,
0: ça. Oui. Donc c'est vieux, entre guillemets, et je le trouve, moi je l'ai découvert...
1: Ça a 60 ans, quoi,
0: Je l'ai découvert dans les années 2000, et je le trouve, et je l'ai revu il n'y a pas si longtemps que ça, il y a 5 ou 6 ans.
1: C'est pas vieilli du tout.
0: Pas vieilli, c'est d'une modernité dans les vannes, dans les blagues, dans le jeu, enfin, alors qu'il y a parfois des films de 2012 qui ont déjà pris un coup, et je trouve le film
1: assez
0: remarquable.
1: Parce que c'est la patte de Billy Wilder, quoi. C'est un génie, et surtout génialement joué.
0: Ouais.
1: Génialement joué, puis les trois acteurs sont géniaux.
0: C'est Jack Lemmon, Tony Curtis
1: et c'est Marilyn Monroe.
0: Ouais, ouais. Absolument.
1: Donc c'est un film comme... Il y a ça, et bon, j'en ai un autre, parce que moi j'adore Hitchcock, mais s'il fallait que j'en aille sur une île déserte, La mort aux trousses non plus, ça n'a pas vieilli.
0: C'est une comédie ? Non, c'est pas une comédie. Mais c'est parfait. Hein.
1: C'est pour être une comédie. C'est quand même, lui, il a des gros problèmes avec sa mère, quand même.
0: C'est vrai. La relation entre Roger Thornhill, donc le personnage de Cary Grant, et sa mère, et c'est vrai qu'il y a des scènes très drôles, mais c'est... Mais par contre, là aussi, je trouve ça assez fou, c'est que c'est un film d'aventure. Le rythme est complètement dingue.
1: Il n'a pas vieilli. Il y a toujours à l'époque, ils ne pouvaient rien montrer. Donc, on voit à un moment donné, le train rentre dans un tunnel pendant qu'ils sont allongés tous les deux sur une couchette de train.
0: Avec un baiser extrêmement long. Voilà. Tout à fait. Et des scènes, même la scène de l'avion, qui est un peu la scène d'action du film, elle fait pas.
1: C'est pour ça que c'est monté aussi comme avec un rythme de comédie.
0: Ouais.
1: Hein.
0: Très bien. Josiane Balasco, c'était un plaisir de vous avoir aujourd'hui. Vraiment, on rappelle donc que tu as l'affiche du film L'Arnaqueuse avec entre autres Fadili Camara, JP Zadi et également la pièce Ça c'est l'amour aux côtés donc, de Marie-Lou Berry. Merci beaucoup. Vraiment,
1: merci,
0: c'était un plaisir de vous recevoir et merci à toutes les personnes qui ont participé à la fabrication de cette émission préparée par Alexia Lacour et Edouane Tella, réalisée par Gaëtan Colli, la programmation musicale signée Jean-Baptiste Audibert à la technique. Ce soir, c'était Nicolas Delmas et Thilaï Ravut. Merci aux équipes web et vidéo pour découvrir, redécouvrir nos émissions. Abonnez-vous sur l'application Radio France. On se retrouve demain pour une sélection du meilleur de l'année, même heure à la régulière. En attendant, après les infos de 18h, vous avez rendez-vous avec Anna Toumazov pour le Mac de l'été. Bonsoir Anna, quel est le programme aujourd'hui ?
2: Hello Mehdi, ce soir une discussion à la frontière des arts où je promène aux auditeurs de découvrir et d'apprendre sur le théâtre, la sculpture et même l'art brut. Avec l'écrivaine Joyce Orman, le metteur en scène Robin Renucci et la plasticienne Prune Nourri. A tout de suite !
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0: 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Les informations avec Céline Autin. Bonsoir Céline.
5: Bonsoir à toutes, bonsoir à tous. Des vagues, du sable et tant pis pour la pluie. 3500 enfants d'Île-de-France oubliés des vacances ont profité de la plage aujourd'hui à Deauville grâce au Secours Populaire. Doublement victime, Sonia Bellina, influenceuse de 29 ans, retrouvée morte dans le Gard, est ciblée en ligne par des messages de haine. À Monaco, le pari Paul Pogba tourne au fiasco. Et puis dans le téléphone sonne ce soir, Flore Catala, le coup de la rentrée scolaire.
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5: On vous retrouve à partir de 19h15. Il y a eu des nuages et même des averses aujourd'hui à Deauville, mais rien qui touche l'enthousiasme des 3500 enfants venus d'Île-de-France grâce au Secours Populaire. C'est la traditionnelle journée des oubliés des vacances de l'association sur l'une des plus célèbres plages de Normandie, Claire Loallier.
11: Zahara et son amie Mariama ne sont pas parties en vacances de l'été, alors elles ont profité à fond.
12: C'était super bien, on a bien joué.
13: C'était trop bien, c'était avec notre bouée.
12: C'est un crocodile.
13: C'était un crocodile qu'on a acheté à Action.
11: Qu'est-ce que t'aimes bien, tu peux me dire?
12: J'aime bien l'eau, j'aime bien nager, il y a du monde.
11: Et après la baignade, Précieuse et ses amis ramassent de véritables trésors.
14: Là, on a ramassé des coquilles, on les rince.
15: Il peut y avoir une perle là-dedans.
11: Tu crois?
15: Oui, ça souffre pas.
11: Dans l'après-midi, la pluie et le vent poussent les maîtres nageurs de la plage de Deauville à interdire la baignade. Heureusement, les bénévoles comme Tiffany et Lydia ont prévu beaucoup d'autres activités. Objectif, créer de beaux souvenirs pour les enfants.
16: C'est pour leur offrir une journée inoubliable, ouais, pleine de souvenirs. Et dans mon groupe, moi, j'ai deux filles qui n'ont jamais vu la mer.
11: Elles t'ont dit quoi, là, quand elles sont sorties du bus?
16: Ah ben, elles étaient très excitées, très contentes et très joyeuses. Voilà, de belles histoires à raconter pour leurs camarades à la rentrée scolaire.
17: La première chose qu'on demande à l'école à la rentrée, c'est qu'est-ce que vous avez fait pendant les vacances? Et du coup, bah, généralement, ils n'ont rien à raconter. Donc là, du coup, ils peuvent au moins raconter cette journée-là et pouvoir plus facilement s'intégrer aussi.
11: Paris réussi, les enfants repartent heureux, même si quelques averses auront écourté la journée.
5: Claire Loallier avec les moyens techniques de Benjamin Troncin. Plus d'une cinquantaine de sorties similaires sont organisées jusqu'à la fin du mois partout en France par le Secours Populaire. Au mois de juillet, la France a compté 1200 décès excédentaires, selon le terme consacré. Près des trois quarts concernent des plus de 75 ans, un peu plus souvent à domicile. Selon le nouveau bilan de la surmortalité en période de canicule publiée aujourd'hui par Santé publique France. Une nouvelle unité pour lutter contre les cyberattaques. Sébastien Lecornu reconnaît le faible niveau de défense des ministères et demande à l'Agence nationale de la sécurité des systèmes d'information d'offrir une réponse plus réactive après le vol massif de données du fisc notamment. Deux hommes interpellés aujourd'hui et placés en garde à vue dans le Gard après la découverte du corps calciné d'une influenceuse à Saint-Gilles il y a une semaine. Le parquet a confirmé son identité cet après-midi. Sonia Bellina, 250 000 abonnés sur TikTok, cible d'une vague de haine sur les réseaux sociaux ces derniers jours. Ce qui ajoute la colère à l'horreur dans son quartier du chemin bas d'Avignon à Nîmes. Antoine Niffaut.
18: Au pied d'une barre d'immeuble, ce groupe d'hommes assis en rond sous un arbre et sur des chaises en plastique.
19: Par contre, elle habitait à côté de chez lui,
18: qui depuis plusieurs jours parle de Sonia Bellina.
20: Malheureusement, ça touche une personne du quartier, donc forcément, ça en parle.
18: Faouzi à la mine basse, lui qui espérait que le corps calciné ne soit pas celui de la jeune femme.
20: Bah, c'est malheureux, hein. J'ai une pensée pour sa famille. Moi, j'ai un enfant qui a son âge, personne ne mérite à mourir.
18: À côté, François boit son café, il baisse la tête quand il pense à la jeune femme.
21: Dans le quartier, ça fait pas mal de bruit. Elle a des frères, elle a des soeurs dans la carte.
18: Lui dit s'être retenu de répondre à des commentaires haineux sur cette jeune femme qui a grandi là à quelques mètres.
21: Les réseaux sociaux, c'est le diable. Il y a tout et rien, c'est la boîte de Pandore. On y met ce qu'on veut, chacun fait ce qu'il veut avec.
18: Passe derrière Elisabeth qui revient des courses, son panier bleu en main. Elle qui habite dans la même rue que la famille de l'influenceuse disparue se dit soulagée par l'interpellation des deux suspects.
22: J'espère que la loi va faire quelque chose. Hein.
18: Si elle n'a fait que croiser la jeune femme, elle répond aux commentaires sur Facebook.
22: Eh bien, je commente, je dis aux gens, laissez reposer cette jeune fille en paix. Elle a assez souffert. Si elle a voulu faire ce métier, c'est elle qui le fait. Après, les gens, ils n'ont pas à juger, il n'y a que Dieu qui juge. juges, c'est pas nous. Il faut pas être méchant dans la vie.
18: Elisabeth dit espérer que le quartier se retrouve dans les prochains jours autour de Sonia Bellina.
5: Reportage Antoine Liffaut, ici Gare Lozère. Élu bourguignon AOC, selon ses termes, chef du groupe macroniste au Sénat, François Patria est décédé ce matin à Dijon des suites d'un grave accident de vélo. Cet ancien proche de François Mitterrand est l'un des tout premiers fidèles d'Emmanuel Macron qui dit perdre un ami cher. Écoutez comment François

0: Patria s'est dit macroniste dès novembre 2016.
1: Emmanuel Macron est capable de porter un vrai projet. Il y a autour de lui des gens comme moi qui pensent qu'il faut accélérer, en tout cas maintenant, il faut répondre à l'attente qui est réelle dans ce pays et voir s'il y a une réaction. Moi je crois que quand on est un vrai combattant, il ne faut pas attendre de savoir qui sera l'adversaire. Il faut dire, qui que ce soit, je suis en mesure d'y aller parce que je suis dans une stratégie de refondation du système en France et que c'est quand même quelque chose de très important.
0: François Patriat en 2016 dans une interview de la chaîne télé publique Sénat. Il n'a jamais caché son opposition au droit à l'aide à mourir. L'archevêque de Paris appelle à refuser d'en bénéficier alors que la loi est inscrite au journal officiel depuis cette nuit. Elle crée une clause de conscience pour les soignants sur le modèle de l'IVG. Au Moyen-Orient, les menaces à peine voilées de l'Iran envers ses voisins du Golfe. Toute aide aux États-Unis équivaut à participer à la guerre, a dit en substance un général iranien ce matin, alors que le protocole d'accord de paix vient d'expirer avec les Américains. Bonsoir Christian Chenot.
2: Bonsoir Céline.
0: Téhéran passe en mode confrontation.
2: Oui, Téhéran adopte une posture plus agressive, en tout cas plus proactive, pour sortir de cette situation de ni paix ni guerre qui lui coûte très cher sur le plan économique. Les États-Unis n'ont toujours pas levé le blocus des ports iraniens. Selon le Financial Times, la République islamique pourrait même s'en prendre à des objectifs militaires américains en Europe, en particulier la base aérienne de Besmer en Bulgarie ou à Chypre, qui abrite des bases britanniques, comme si le régime iranien se sentait désinhibé dans son usage de la force. Avec les Émirats Arabes Unis, il ne s'agit plus de possibles menaces, mais de frappes bien réelles, celles-là contre les navires et pétroliers d'Abu Dhabi qui se sont multipliés ces derniers jours. Pour Téhéran, les Émirats Arabes Unis sont désormais considérés comme la tête de pont des États-Unis et d'Israël dans le Golfe Persique, d'où ce ciblage particulier par les gardiens de la Révolution qui ne cachent pas leur objectif de rendre le coût de la présence militaire américaine insupportable pour les monarchies pétrolières.
0: Christian Chenot, rédaction internationale de Radio France. Le retour de 103 prisonniers de guerre ukrainiens en échange du même nombre de Russes. Certains ont participé à la défense de Mariupol, ville conquise par la Russie au début de son invasion il y a 4 ans. Un an et puis s'en va. Paul Pogba et l'AS Monaco mettent fin à leur collaboration plutôt que prévu. Un échec pour l'ancien champion du monde 2018 en mal de réussite, Fabrice Abgral.
3: L'image avait fait le tour des réseaux sociaux. C'était il y a un an, en juin 2025, Paul Pogba effondré en larmes après avoir signé un contrat de 2 ans avec l'AS Monaco. Le champion du monde 2018, laissé libre par la Juventus de Turin, espérait pouvoir retrouver son meilleur niveau après 2 ans d'inactivité, en raison notamment d'une suspension pour dopage. Paul Pogba était persuadé qu'il allait pouvoir se relancer, mais finalement à 33 ans, il n'a jamais vraiment retrouvé les capacités physiques nécessaires pour évoluer au plus haut niveau, accumulant les blessures plus ou moins grave. Paul Pogba n'a joué que 6 rencontres et encore que des bouts de match pour un total de 115 minutes disputées. Cette arrivée à Monaco devait être une renaissance, elle s'est transformée en chemin de croix. Les dirigeants monégasques et Paul Pogba sont donc tombés d'accord pour mettre fin au contrat. Pogba à Monaco, c'était un pari, c'est finalement un fiasco. Malgré sa fragilité physique, Paul Pogba espère encore pouvoir poursuivre sa carrière. Personne ne prendra le risque de l'embaucher en Europe. Paul Pogba vise plutôt l'Arabie Saoudite ou les États-Unis.
0: En Cécifoot, l'équipe de France termine première de son groupe cet après-midi au championnat d'Europe qui se déroule à Strasbourg. Ils ont rendez-vous en demi-finale vendredi. Et puis en basket, c'est Victor Wembanyama qui va mener les Bleus en août. D'abord demain en Serbie et dimanche pour 2 matchs amicaux. Ce qui compte ont lieu la semaine prochaine face à la Slovénie puis en Suède. Il s'agit de se qualifier pour le Mondial 2027. On jette un coup d'œil à la météo. Bonsoir Stéphanie Fromentin.
4: Bonsoir Céline.
0: Après les fortes chaleurs dans le sud-est, les orages arrivent.
4: Oui, une goutte froide plonge vers la Méditerranée à partir de demain. Au contact d'une mer toujours anormalement chaude, de violents orages vont se déclencher avec un risque de pluie torrentielle, de grêle, de fortes rafales de vent, 80 km/h entre jeudi soir et vendredi. Et comme les sols sont secs, le risque de ruissellement est important. Si la soirée et la matinée sont encore influencées par les chaleurs, la journée de demain s'annonce respirablement estivale, 28-33 sur les régions méditerranéennes.
0: Et sur le reste de l'Hexagone, le ciel est plutôt clément.
4: À part quelques averses qui circulent près de la Manche ou des pluies qui traînent le matin de la Bourgogne à l'Alsace, le temps va rester sec et parfois lumineux sous un vent proche de 50 km/h en bord de mer. Il fera 20 à 23 près de la Manche et sur les Hauts-de-France, 24 à 28 en général.
0: La météo de Stéphanie Fromentin.
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2: France Inter, il est 18h10, tout de suite le mag de l'été avec Anna Toumazov. Bonsoir Anna.
3: Bonsoir et merci Céline Autain pour ces informations. Le retour de l'info à 19h.
4: C'est un ami notamment qui m'a dit, mais en fait ta chance c'est d'être artiste, donc tout ce que tu vis, tu peux le transformer en art.
5: Le langage, les langages, ce sont les outils de l'humanité pour la rendre plus humaine.
6: La littérature, c'est le lieu de la singularité.
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8: Écrire, ça part forcément d'un plaisir et d'un désir.
9: J'aime l'idée d'erreur heureuse.
3: Bonsoir, vous êtes dans le mag de l'été. Ce soir, j'ai l'honneur de recevoir Joyce Orman. Vous êtes écrivaine. Vous rencontrez le succès de votre premier livre paru en 2005, Boys, Boys, Boys, manifeste pour un féminisme viril, qui reçoit le prix de Flore la même année. Suivront Du Bruit, un livre consacré au groupe NTM, des collaborations avec des médias tels que France Inter et plusieurs nouveaux ouvrages, jusqu'à celui-ci, La vie brute, qui paraît aujourd'hui chez Flammarion, où vos mots dessinent le portrait d'une femme singulière, Irène Gérard, l'occasion pour vous d'illustrer la notion passionnante d'art brut, sur laquelle nous allons revenir tout au long de cette émission. Robin Renucci, vous êtes comédien, metteur en scène, réalisateur. Vous dirigez le Théâtre National de Marseille, La Criée. Vous êtes le parrain de la campagne nationale célébrant le 90e anniversaire des congés payés. Cet été, vous étiez au château de Grignan pour créer une mise en scène de l'École des femmes de Molière, une pièce écrite en 1662. La pièce sera en tournée dans toute la France jusqu'à janvier 2027. Prune Nourri, vous êtes une artiste plasticienne pluridisciplinaire. Sculpture, installation, photographie, vidéo et performance, vous explorez les questions de la bioéthique et de l'équilibre avec la méthode de l'enquête auprès de scientifiques. L'argile est votre matériau de prédilection, utilisé notamment pour vos Vénus dionysiennes, 108 sculptures de femmes à taille humaine. Votre travail est visible jusqu'au 6 septembre dans l'exposition Défense de rien toucher au Palais Idéal du Facteur Cheval à Haute-Rive. Et on vous retrouvera également au Petit Palais à Paris, dans le cadre de l'exposition Visionnaire qui ouvrira cet automne, le 20 octobre 2026.
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3: Et pour mieux vous cerner, tout de suite, un petit rituel. C'est l'été. Et quelle que soit la saison, je suis accro aux dates et j'ai besoin de me souvenir des années précises des choses. Alors j'aimerais que vous datiez pour moi l'été où vous avez connu le plus grand choc esthétique. Prune Nourri.
11: Waouh. Peut-être, c'était il y a 10 ans, certainement à une biennale de Venise, parce que forcément, les étés, les artistes ils vont à Venise voir les biennales, au moins tous les 2 ans. Et c'était certainement l'œuvre d'Annette Messager, qui était extraordinaire, rouge, mystérieuse, et d'ailleurs, elle a gagné.
3: Annette Messager, qu'on a pu entendre dans le Mac de l'été, d'ailleurs, mardi dernier. Joyce Orman, votre bouleversement esthétique.
12: Ben, ce bouleversement, il est à l'origine du livre. C'était il y a 7-8 ans, et je sillonnais la Suisse un été, et j'ai découvert la collection d'art brut de Lausanne, donc le grand musée d'art brut qui abrite la collection de Dubuffet, l'inventeur, on va y revenir sans doute, de cette notion d'art brut. Et donc je suis rentrée dans cette espèce de boîte noire, un musée sans fenêtre, où j'ai découvert donc des œuvres d'autodidactes de marginaux, et ça a été un tel choc que ça m'a menée jusqu'à l'écriture de ce livre, quelques années plus tard.
3: Oui, cette découverte qui vous a inspiré un livre paru aujourd'hui, absolument brillant, mais on va y revenir effectivement pendant toute cette émission. Robert Renucci, votre choc esthétique.
13: Ben, nous sommes en 1973, j'ai un peu plus de 16 ans, et dans la maison de Romain Rolland, à Vézelay, en Bourgogne, je fais mon premier stage d'art dramatique, et je découvre une œuvre de Peter Weiss, Monsieur Mocking Pot, mais surtout je découvre le théâtre, l'éducation populaire, et une mission qui m'est entrée en moi-même depuis cette année-là, cet été 73.
3: Et qui ne vous a jamais quitté, puisqu'on va en parler, votre œuvre est pléthorique. On reprend la discussion juste après ça sur France Inter, c'est Ézéchiel Paillès, Le soleil en eau.
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0: C'était Ezekiel Paillès sur France Inter, le soleil en haut.
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0: Merci d'être avec nous dans le mag de l'été. Robin Renucci, cet été, on sait précisément à quoi vous l'avez passé. Une résidence au château de Grignan pour mettre en scène votre école des femmes de Molière qui sera en tournée jusqu'à janvier 2027. Pas de vacances à l'horizon ?
2: Alors en effet, j'ai commencé les répétitions avant le mois de juin, à la Criée, au Théâtre National de Marseille, et puis ensuite à Grignan, dès le début juin, jusqu'au 22 juin, date des représentations. Et il y a, c'est exceptionnel, un festival où on joue 46 fois à la suite, avec 800 spectateurs tous les soirs, ce qui se termineront, ces représentations, le 22 août. Donc pas trop d'été pour moi, mais je suis allé en Corse travailler également à un grand stage, à l'ARIA, que je préside, où il y a un beau festival de création et de transmission.
0: Pour se faire une idée, on écoute un aperçu de cette école des femmes par Robin Renucci.
3: Je vous avouerai donc avec pleine franchise qu'ici, d'une beauté, mon âme s'est éprise.
4: Mais il me semble, Agnès, si ma mémoire est bonne, que j'avais défendu que vous vissiez personne.
5: Oui, mais quand je l'ai vu, vous ignorez pourquoi, et vous en auriez fait sans doute autant que moi.
4: Peut-être, mais enfin, contez-moi cette histoire.
5: Elle est fort étonnante et difficile à croire.
0: Que raconte cette pièce d'actuel, l'École des femmes de Molière, 1162 ?
2: On vient d'entendre la voix de François Morel qui joue Arnolf, Juliette Caron qui joue Agnès, et puis François de Bloch qui joue Horace. Et bien voilà, c'est une trilogie, trois personnages qui sont sur un terrain totalement opposé. Un amour contraire et complètement contre nature entre Arnolf, un vieil homme, et une jeune fille qui est sa pupille, donc il est le tuteur de quelqu'un. Et il a un désir profond et très, très volontaire puisqu'il veut l'épouser. Et puis un jeune homme qui passe par là et qui va tout détruire ce projet, qui est un projet patriarcal absolument monstrueux. Et la mise en scène en rend compte, à la fois dans le décor, à la fois à tout moment du jeu, puisque c'est un sujet à la fois de notre actualité, de l'égalité des femmes et des hommes, et de la volonté que ce patriarcat en prenne un petit coup dans l'aile. C'est ce qui se passe en ce moment.
0: Et avec l'idée de faire évoluer les choses à nouveau par votre art ?
2: Oui, c'est-à-dire que Molière fait la grande partie du travail. C'était un auteur féministe parmi les premiers, qui plus est devant le château de Madame de Sévigné, qui était quelqu'un également dans son cadre épistolaire, qui parle beaucoup de cette question de la place de la femme. Et bien, il faut continuer le travail. En effet, le coup de butoir qui est à enfoncer pour arriver à ce que ce patriarcat s'étiole un peu plus. C'est le projet de la mise en scène.
0: Et en parlant d'évolution et de bouleversement, comme on en discutait tout à l'heure, vous avez prêté vos traits à près de 150 personnages au théâtre, au cinéma, à la télévision. Est-ce qu'il y a un rôle parmi tout ceci qui vous a plus marqué que les autres et peut-être profondément changé ?
2: Mais il pourrait y en avoir un au cinéma, comme à la télévision, comme au théâtre. À la télévision, c'est sans doute le village français que je viens de faire, et puis le escalier CO au cinéma, par exemple. Mais je crois que le soulier de satin que Antoine Vitesse a monté en 1987, avec ses 12 heures de représentation sous le ciel d'Avignon, sous la voûte étoilée du Festival d'Avignon, était un moment très puissant. Je suis très attaché à cette question de la rencontre avec le public. On le sent dans mon histoire et dans le théâtre en plein air, justement, cette relation très forte des festivals où il y a quelque chose de magique qui se passe. Donc je crois que le Camille du Soulier de Satin, c'est un moment formidable.
0: On va parler justement de rencontres avec le public. Prune Nourrie, que signifie le titre de votre œuvre « Défense de ne rien toucher » ?
6: Défense de rien toucher, justement, il n'y a pas le nœud, et c'est ça qui fait le mystère. C'est écrit sur le palais idéal du facteur cheval, dont il a écrit ça au début du XXe siècle, et on ne sait pas. Est-ce qu'on avait le droit de toucher ou est-ce qu'on n'avait pas le droit de toucher ? Et donc on a joué là-dessus avec Frédéric Legros, le directeur artistique, et dans notre expo, tout est à toucher.
0: Donc ici, il faut toucher les sculptures. Quelle expérience est-ce que vous entendez proposer au public, qu'il soit voyant ou non-voyant ?
6: Alors là, c'est vraiment effectivement pour tous les publics. Les enfants s'éclatent aussi. On a déjà dû aller réparer une ou deux œuvres, mais ça fait partie du jeu. Je crois qu'on est à déjà 80 000 spectateurs qui touchent chacun chaque œuvre, donc c'est quelque chose. Et on ouvre l'exposition sur un timbre, qui est un timbre que j'ai fait avec La Poste il y a quelques années, en 450 000 exemplaires. Et c'est ma plus petite œuvre, dont je suis la plus fière. Et elle est en bossée, elle est en volume, et elle représente la main d'une jeune fille non-voyante, Aïcha, de l'Institut National des Jeunes Aveugles. Et en fait, on est parti de là. J'ai écrit une lettre au facteur cheval, Ferdinand, et à sa femme, Philomène. Et je l'ai postée de chez moi jusqu'au Palais Idéal. Et voilà, c'est l'exposition ouvre là-dessus.
0: Et ce tout premier timbre en relief de l'histoire de La Poste, l'idée était venue de qui? De vous? De l'institution La Poste?
6: Alors l'institution La Poste m'a écrit et mon équipe m'a envoyé l'email en disant on refuse, hein, c'est ça. Et j'ai dit mais pour rigoler, c'est le rêve d'une vie de faire un timbre. Et bien sûr en tant que sculptrice, ben, j'ai voulu faire un timbre de sculpteur en volume.
0: Et en tant que sculptrice, j'imagine que l'habitude est plus de proposer des œuvres à visionner pour le public. Quel est le changement qui va être instillé par le fait que le public, à son tour, puisse toucher ce que vous avez touché? C'est plus qu'un visionnage habituel?
6: J'aimerais bien, dans la plupart de mes expositions, que les gens puissent toucher. Malheureusement, quand c'est dans des institutions, qu'il y a d'autres œuvres autour qui sont fragiles, on ne peut pas faire cet appel parce qu'ensuite les gens vont penser que d'autres œuvres qui ne sont pas les miennes peuvent être à toucher aussi et c'est compliqué. Par contre, j'essaye à chaque fois, comme par exemple dans l'exposition à venir au Petit Palais, d'avoir une œuvre ou alors carrément un module. Là, on fait une mallette pédagogique où justement on peut avoir plein d'œuvres à toucher à l'intérieur. Donc c'est vraiment l'idée de pouvoir amener ce sens dans la sculpture qui est essentiel. C'est de la 3D, c'est différemment d'une peinture. On a vraiment envie, besoin de toucher une sculpture, c'est très sensuel.
0: Joyce Orman, vous, l'art sur lequel vous vous êtes penchée ces derniers temps, c'est l'art brut. C'est un terme, vous le disiez, inventé par Jean Dubuffet en 1949. Comment expliquer simplement ce concept?
7: Alors, après la guerre, l'artiste Jean Dubuffet...
0: J'ai votre livre sous les yeux, même si vous avez besoin de vous reciter.
7: Oh, je m'en souviens à peu près. Commence à s'intéresser en fait à cet art des marges, c'est-à-dire l'art qu'on trouve dans les asiles, dans les prisons, dans les fermes, dans les masures. Donc cet art autodidacte, marginal, en dehors du marché de l'art, en dehors de l'institution, fait par des gens qui n'ont pas de culture artistique, qui ne se revendiquent pas artistes. Il a beaucoup travaillé en particulier avec des médecins psychiatres en découvrant après la guerre donc des œuvres d'internés, et il a inventé cette notion d'art brut qui était aussi une manière de déclarer la guerre à l'art culturel, à l'art institutionnel, à l'art marchand. Voilà, une façon de faire un peu dérailler l'histoire de l'art. Donc cet art marginal et autodidacte, il est né avec Dubuffet, et puis il a continué à prospérer, mais de manière un petit peu souterraine, un peu à bas bruit. Et donc moi j'ai voulu partir à la rencontre de cet art qui m'a bouleversée, comme je disais tout à l'heure, quand je l'ai découvert à Lausanne, et puis de faire le portrait d'une créatrice brute d'aujourd'hui, et surtout de partir à sa rencontre, parce que je pense que le terme qui nous lie peut-être tous les trois, et qui a déjà été développé, c'est celui de la rencontre. Comment une rencontre est possible? Comment un contact est possible? Et c'est vrai que, moi, quand j'écris des livres, je pars souvent de cette démarche-là. Aller rencontrer une forme d'altérité, une forme d'éloignement, me lancer le défi de la rencontre, savoir si elle va pouvoir aboutir avec cette artiste, donc Irène Gérard, qui travaille dans un atelier en Wallonie belge, où il y a 40 artistes neuroatypiques, affectés d'handicaps mentaux, qui sculptent, peignent, cousent, chantent, et qui sont, et c'est pas du tout de l'art-thérapie, hein, c'est vraiment, ce sont des artistes, sont leur profession, mais ils sont en dehors, comme ça, de l'institution. Et Irène Gérard, elle parle à peine, elle a aucune culture artistique, elle a ce handicap de naissance, elle a eu une vie très difficile, et donc la question c'était aussi de savoir, puisque j'ai passé un an avec elle, si on allait pouvoir se rencontrer, elle qui est dans la marge, moi, du centre, elle qui vit à la lisière d'une forêt, dans un coin assez reculé, moi qui viens du centre de Paris, moi qui viens des mots, elle qui ne parle à peine mais qui peint. Et donc le livre raconte aussi cette possibilité d'une rencontre malgré des mondes très éloignés.
0: Vous partez, vous plongez dans le quotidien d'un centre d'art qui est singulier, qui s'appelle La S, qui effectivement, vous le disiez, se trouve en Wallonie. Les résidents de cet endroit, ils sont encadrés, mais plus pour les suppléer qu'autre chose, pas pour les guider ni les éduquer, évidemment. Il y a un mot qui prévaut là-bas, c'est les égaux. Est-ce que vous auriez débusqué un parfait endroit où il existe une horizontalité?
7: Ah oui, je pense que je suis arrivée dans une dans un petit paradis, dans une petite utopie. J'imaginais pas ça au début. Et c'est comme une espèce de contrepoison, de contre-pouvoir au monde contemporain, dans ce qu'il charrie de violence, d'inégalité, de hiérarchie, de mauvais sentiments. Et donc, là-bas, en effet, les encadrants n'apprennent rien. Ils conduisent les artistes sur leur propre chemin. Il n'y a aucune autorité. Les singularités peuvent s'exprimer de différentes manières, par l'art, mais aussi par la tristesse, par des cris, hein, moi je le dis, par la cuisine. Il y a cette espèce, c'est aussi un havre de paix, c'est-à-dire que c'est aussi un lieu qui se tient assez loin de la commercialisation, de la spéculation, de la publicité, au sens où aujourd'hui, pour exister, il faut être visible. Si on n'est pas sur les réseaux sociaux, on n'existe pas. Mmh. À la S, il y a à peine un site internet. Donc l'idée, c'est de préserver cet endroit. Et donc, il faut faire la démarche d'y aller aussi. Ce qui n'empêche pas qu'un certain nombre de ces artistes, dont les œuvres ont été achetées par Pompidou, sont exposées justement au musée de Lausanne. Ça n'empêche pas une forme de professionnalisation et de reconnaissance, mais à rebours de la marche du monde capitaliste dans ses excès les plus délétères.
0: Oui, ils veulent créer, mais sans aucune aspiration, finalement, ni à la notoriété, ni à la postérité.
7: Oui, c'est-à-dire que ce qui caractérise l'art brut, c'est que ces créateurs, et c'est pour ça que d'ailleurs Dubuffet dit créateur et non pas artiste, ils ne se disent pas artistes, Irène Gérard ne se dit pas artiste, et ce qui est très puissant dans l'art brut, c'est qu'en fait, Irène, comme les autres, peint, produit, crée, sans penser à un destinataire, sans penser à un public, sans penser à un marché, et donc avec leur propre intensité, en s'adressant d'abord à eux-mêmes et à leur vision interne, et finalement la question du public, elle est complètement secondaire. Et ça donne une espèce de liberté. Et moi, je suis aussi venue prendre cette leçon-là, parce que moi, quand j'écris, évidemment, je pense à des lecteurs, je pense à un public. Et de voir des artistes qui ne pensent pas justement à la réception, à une forme de monétisation, à une forme de séduction, ça, c'est une espèce de leçon d'humilité pour nous qui avons du mal à nous sortir de ça, parce que nous faisons partie d'un marché, voilà, le marché de l'art.
0: Prune Nourrie, en parlant de notoriété, de visibilité, de postérité, vous, pour Visionnaire, une exposition donc à venir au Petit Palais, vous avez sculpté les portraits de 18 sculptrices oubliées. À quel constat ce projet vient répondre ?
6: En fait, c'est parti d'une réflexion avec la directrice du musée, les conservateurs, la commissaire d'exposition, Sixtine de Saint-Léger, sur le fait qu'il y avait 4% de femmes artistes représentées, femmes sculptrices représentées, il n'y en avait que 4, dans les collections du Petit Palais. Et j'avais en tête de réaliser des portraits, justement, de femmes sculptrices. Donc, c'est venu au bon moment, comme une invitation au bon moment, une synchronicité. Et du coup, je réalise ces portraits dans des tailles très diverses.

0: 70 cm jusqu'à 3,50 m de haut. Et elles ont chacune une vie complètement différente, des cultures complètement différentes, mais on retrouve quand même des axes, des thématiques. Et c'est ça aussi qui est intéressant, de voir aussi comment ces thématiques aujourd'hui ont une résonance intéressante.
1: Dans cette exposition, on va pouvoir aussi redécouvrir vos Holy Daughters et vos Vénus. Quel était le sens pour vous de cette continuité féminine ?
0: Là, c'est vraiment parti de l'idée d'un dialogue poétique en se baladant dans les collections permanentes du musée, d'essayer de trouver des résonances entre des œuvres du passé de la collection permanente et puis des œuvres de mon travail. Et donc là-dessus, je le vois vraiment comme une forme de poésie visuelle, avec des soit par la forme, soit par le sens. Et effectivement, il y aura les Vénus, il y aura les Holy Daughters, mais parfois c'est simplement la forme fractale d'une œuvre qui s'appelle Attis, inspirée d'un opéra sur lequel j'ai fait la scénographie, va parler, entrer en résonance avec une œuvre qui est la déesse de la nature, Pomone, en bronze, voilà.
1: Prune Nourrice, que vous entendez Robin Renucci et Joyce Hanneman nous dire à propos de la rencontre avec le public, c'est aussi quelque chose qui est capital pour vous. Est-ce que vous vous déplacez sur les lieux d'exposition pour justement voir un peu les réactions ?
0: Je pense que c'est très important ce que Joy disait sur le fait de... Je pense que quand on est artiste, on pense pas forcément à... Au départ, on c'est assez égoïste, on sort ce qu'on a dans ses tripes, et c'est comme un besoin. Et de mettre en forme, comme pour vous, de mettre en mots, une vision qu'on a et qu'on voudrait partager, effectivement, avec le monde. Mais je pense que d'abord, c'est vraiment de ce besoin vital de se dire que si on ne le fait pas, on a quelque chose de non fini en nous. Et là, ensuite, le partage avec le public, ça fait un peu peur, en fait. C'est un moment, là, je suis à l'orée de ça avec le Petit Palais, mais je suis en plein dedans avec le Palais Idéal du Facteur Cheval. Et en fait, ça a une vie sans nous, comme un enfant, en fait, on lui donne naissance. Et puis après, l'idée, c'est qu'il soit autonome et qu'il grandisse et qu'il ait ses propres expériences.
1: Robert Renucci, vous avez une appréhension avant de démarrer la représentation de vos œuvres ?
2: Alors, c'est vraiment tout à fait dans le même sens que je vais aller. De notre côté, le théâtre, c'est un lieu où on a besoin du public. Ça se fait avec le public et c'est un art collectif par excellence. Mais si le projet, parfois, de quelqu'un dans sa jeunesse, dans son enfance, est celui d'exprimer quelque chose de soi-même, il y a un moment où le grand merveilleux rapport, c'est la médiation qu'il y a entre des gens et une œuvre. Et ce à quoi on travaille, en tout cas quand on a des responsabilités, je suis directeur d'un centre dramatique, donc ma mission première, c'est d'élargir, disons, la base sociale des publics, de telle sorte que l'art ne soit pas réservé à une certaine catégorie, mais que chacun y participe, qui plus est, que chacun en fournisse le matériau, c'est-à-dire qu'il n'y a pas ceux qui seraient des artistes, dont on oublie d'ailleurs d'où ils viennent très souvent, du rapport qu'ils ont eu avec une enseignante, un enseignant, de l'histoire de leur vie, de la rencontre dans le champ associatif par exemple, qui fait qu'ils sont devenus des artistes, mais qui oublient à un moment cette idée de la transmission et de la médiation. Donc quand on dirige des lieux, comme c'est mon cas, eh bien, on se soucie du public, on se soucie de comment faire pour les mettre en relation, ces publics, avec les œuvres.
1: Tout de suite sur France Inter, avant de poursuivre cette discussion sur l'art et ce qu'il fait au public, et justement le lien et l'interdépendance entre l'artiste et celui qui voit, c'est MGMT, Time to Pretend, sur France Inter.

0: Et c'était MGMT sur France Inter, Time to Pretend.
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0: Cet été, l'agenda culturel est notre tour de France à nous, celui des festivals, expositions, spectacles de danse ou pièces de théâtre pour tous les âges et tous les goûts. À Charleville-Mézières, dans les Ardennes, le festival musical du Cabaret Vert s'ouvre demain avec une édition 5 étoiles. Un beau programme cette année encore avec Sébastien Tellier, Feu Chatterton, Théodora, DC's, Brutalismus 3000, Mickey, Marguerite, Gims ou encore Josman. Les habitués le savent, les planches au Cabaret Vert sont aussi dessinées. L'espace BD invite 62 auteurs qui présenteront plus de 160 séries BD. Le festival du Cabaret Vert, c'est du 20 au 23 août à Charleville-Mézières.
2: Bonjour, moi c'est Ben. Lui c'est Joe, mon meilleur ami. Il fait tout ce que je lui dis de faire. Enfin, presque. On habite un endroit très spécial, un phare, tout en haut de cette île.
0: Sur l'île de Groix, au large du Finistère, le Festival international du film insulaire fête ses 25 ans. La programmation de cette édition porte sur les îles imaginaires. De Robinson Crusoe à L'île aux chiens de Wes Anderson, qu'est-ce que ces fictions disent de nos sociétés et de nos imaginaires? Voilà les questions que posent les œuvres sélectionnées, comme le film d'animation Le Chant de la mer, diffusé lors d'une séance famille, dont vous avez entendu la bande-annonce. Le Festival international du film insulaire de Groix, ça commence aujourd'hui et c'est jusqu'au 23 août.
3: Plus de 800 tableaux, souvent immenses et inclassables.
4: Déjà, donc, on est un peu comme happé par le motif.
5: Et la nuit, il se levait et puis il peignait.
6: On arrivait dans sa petite maison de mineur, c'était comme si on entrait dans une cathédrale.
0: Direction enfin le Pas-de-Calais, où une grande biennale intitulée « Les mondes invisibles » d'Augustin Lesage à aujourd'hui célèbre les 150 ans de la naissance du peintre, figure majeure de l'art brut. C'est en 1912 que ce mineur entend pour la première fois des esprits et transforme ses états de transe en mondes architecturaux sur des toiles. C'est à sa vie et son parcours artistique que s'intéresse l'exposition « Déplier le monde » au musée La Banque de Béthune, ainsi que trois autres expositions dans la communauté d'agglomération de Béthune-Bruay. Les mondes invisibles d'Augustin Lesage à aujourd'hui, c'est jusqu'au 15 novembre dans le Pas-de-Calais. Joyce Orman, vous qui avez travaillé sur l'art brut à travers ce livre La vie brute, vous connaissiez Augustin Lesage ?
7: Oui, Augustin Lesage, c'est une grande figure de l'art brut. Il est exposé justement à la collection d'art brut de Lausanne. Il est rentré dans les collections de Beaubourg. Et c'est une œuvre très impressionnante parce que, en effet, des très très grands formats, très très minutieux, des motifs très répétitifs. Et il est assez représentatif d'ailleurs de l'art brut. Beaucoup d'artistes bruts travaillent autour comme ça de la répétition du motif obsessionnel, une espèce de transe, comme il était dit dans le reportage, et une extrême minutie et une manière de s'abîmer totalement et de sortir du monde dans ce geste répétitif jusqu'à une forme de délire. Donc c'est très beau et c'est très très impressionnant parce que ça vient justement de cet homme autodidacte mineur qui est complètement hors de tout apprentissage culturel, hors de l'histoire de l'art et qui semble pourtant habité par une espèce de formes esthétiques qui remontent à Lascaux, aux premières écritures, à la Renaissance. C'est comme s'il avait ingurgité toute l'histoire de l'art alors qu'il en est complètement indemne.
0: Mais c'est important pour comprendre l'art brut de justement comprendre le contexte de vie de ces créateurs. Vous, outre votre plume qui excelle à décrire les paysages qu'elle retranscrit, je trouve que l'arrivée en Wallonie dans les premières pages en train, c'est absolument sublime. On trouve plaisir à la lecture de La vie brute via la précision et la tendresse mise au service du portrait d'Irène Gérard que vous dressez. Il est probable qu'elle se fiche que l'on parle d'elle sur France Inter ou ailleurs, mais si vous deviez dire d'Irène quelques mots qui donnent envie à nos auditeurs de la découvrir via votre livre La vie brute ou des expositions sur lesquelles on va revenir, quels seraient ces mots ?
7: Je voulais dire sur son art, parce que pas sur la personne.
0: Sur son art et sur elle, les deux sont liés.
7: Elle, ce qui était extrêmement bouleversant, émouvant pour moi et aussi très déstabilisant, c'est ce que je disais tout à l'heure, c'est qu'elle est... elle est en deçà des mots, c'est-à-dire qu'elle s'exprime très peu, et certainement pas pour parler de son travail, mais elle a juste comme ça quelques phrases parfois qui fusent. À un moment, je dis, c'est comme des feux de Bengale, parfois il y a une phrase qui est jetée comme ça. Mm-hmm. Et donc le lien avec elle est un lien sur l'instinct, sur les pures présences, sur des gestes, des déplacements, des regards. Donc c'est très bouleversant de créer comme ça une relation en sortant des mots, alors que moi, j'y suis jusqu'au cou, c'est comme ça normalement que j'accède aux autres, que j'accède au monde, et là ça m'a obligée à justement créer un lien sans les mots, et ça c'était assez nouveau pour moi et très émouvant. Et puis sur son art, que je recommande, alors à la fin du livre il y a un QR code qu'on peut flasher et on a accès à ses portraits. Elle fait essentiellement des portraits qui sont toujours des copies de tableaux. Alors ça va, ce qui est génial, c'est que c'est aussi l'histoire de l'art, c'est qu'il n'y a pas de hiérarchie culturelle, c'est-à-dire qu'elle fait autant le portrait de Mickey que d'une Madone de Botticelli, que de Michael Jackson, que de Mona Lisa. Donc elle recopie, elle imagine recopier, c'est ça qui est fascinant, recopier exactement ses portraits, et en fait elle les diffracte, ils sont complètement explosés, elle fait apparaître des veines, des rides, des morceaux d'anatomie qui n'existaient pas et qui sont qui passe dans le délire de sa propre vision, et donc elle produit comme ça ces portraits très très colorés où la physionomie humaine, le visage n'est plus reconnaissable, et il est éclaté dans cette espèce de je sais pas, d'accès à une psychologie intérieure que nous qui ne sommes pas des peintres ne voyons pas. Ce qui est génial, c'est que dans sa peinture on a accès à une intériorité, c'est-à-dire tout ce qui se cache derrière nos visages, tout ce qu'on dit jamais, tous les troubles, tout ce qui nous agite même quand on parle aux autres, et tout ce qu'on tait, elle le fait voir dans sa peinture.
0: Robert Renucci, on parle avec Joyce Orman à travers ce livre La vie brute sur l'art brut, des dogmes artistiques et de leur déconstruction. Vous, la décentralisation culturelle, qu'elle soit spatiale ou sociale, vous paraît capitale. Quel travail est-ce que vous menez à ce titre depuis La Criée, le théâtre national que vous dirigez à Marseille?
8: Oui, j'évoquais tout à l'heure la question sociale de l'élargissement des publics, mais toute l'histoire de la décentralisation, notamment théâtrale, elle est à la fois politique, profonde, c'est-à-dire comment faire en sorte que les choses ne soient pas centralisées, réservées à certains, à une certaine catégorie de public, et que là où ils sont, notamment les plus jeunes, aient leur piste d'envol, aient leur capacité d'affirmer leur personnalité, leur singularité, leur différence, et se nourrir davantage de la différence des unes et des autres. Depuis l'école, donc mon combat, il est autour de la question de l'éducation artistique et culturelle depuis l'enfance, dans toutes les situations possibles, renforcer le monde associatif, qui en prend un coup très fortement en ce moment, nous allons peut-être vers une froidure de tout cela. Moi-même, j'ai commencé à 16 ans dans ce cadre-là. Je suis sorti de mon milieu social qui était relativement pauvre pour rentrer au Conservatoire National Supérieur Dramatique ensuite, grâce à ces stages d'art dramatique, donc à l'éducation populaire et à cette décentralisation théâtrale. Donc, moi-même, de mon côté, j'ai un combat depuis 33 ans en Corse, pour permettre, dans une île qui n'a pas été touchée par la décentralisation, elle s'est arrêtée aux portes de Marseille, pour faire que nous avons créé donc un centre culturel de rencontre, le mot a été prononcé de nombreuses fois ici, utopique, totalement utopique, dans des villages de montagne, pour que toutes celles et ceux qui pensent ne pas avoir droit à cette source qu'on appelle culturelle, qui est en fait l'expression de soi, qui répond à des droits d'ailleurs, que chacun ignore, les droits culturels, qui renforcent très fortement si on donne la possibilité de les toucher, ces droits, faire en sorte que des gens se retrouvent dans des périodes longues et créent ensemble des œuvres qui sont véritablement des œuvres qu'un public vient partager, non pas comme un aboutissement légitime, qui serait un art légitime absolument remarquable, mais au fond le travail fantastique que peut être des gens qui se mettent ensemble à faire une œuvre, tout simplement.
0: Et vous paraissez en parler, en concerner. Que peut l'art et la découverte artistique sur un destin individuel d'un jeune qui peut-être n'aurait pas eu accès à un éveil, à une culture dite légitime dès l'enfance?
8: C'est une transformation totale de sa personne, à celui ou à celle-là. Et puis surtout, c'est un acte politique très important. Il n'y a pas de raison que cette relation entre l'art et la personne ne soit réservée à certains, à certaines. Donc, bien sûr, il faut y travailler. C'est un sujet politique profond, d'éducation, de transmission, de formation, de ne pas oublier la grande histoire, l'histoire des hommes qui ont besoin de cette socialité qui est très souvent abîmée, individualisée aujourd'hui, et puis que nous sommes d'une seule humanité. Ça me semble très important également. Mais cette légitime individuation dont je parle, c'est-à-dire le droit à la singularité, le droit à exprimer ce que l'on est, ça, c'est une chose qui doit être promue parce que nous sommes là où nous sommes quand nous sommes des adultes capables d'avoir, c'est ma chance, mon cas et mon honneur et mon devoir de permettre à d'autres d'obtenir ce que j'ai pu rencontrer dans mon adolescence.
0: Prune Nourri, concernant la rencontre avec l'art, vous aussi, vous travaillez à l'accessibilité. Là, pour la gare Saint-Denis-Pleyel, qui ouvrira l'an prochain, vous avez réalisé 108 statues sur la base, si je ne me trompe pas, de 8 moules, de 8 corps de femmes, avec 14 couleurs d'argile différentes, dans laquelle vous intégrez des traces d'histoire personnelle, vous allez pouvoir nous l'expliquer. Et donc ça... tout un chacun, y compris des personnes qui n'iraient pas forcément par réflexe ou par manque de moyens au musée, pourront le voir quotidiennement et grandir avec.
9: Oui, elle va vivre à l'intérieur de la gare à partir de l'année prochaine. Pour l'instant, on est en train de la fabriquer dans la gare. J'ai cette chance de pouvoir travailler dans le chantier de la gare. Et j'ai d'ailleurs à la fois l'atelier du Petit Palais et l'atelier des 108 Vénus qui se déroulent en même temps à l'intérieur de cet espace magnifique dessiné par Kengo Kuma, l'architecte. Et du coup, on ouvrira cet atelier en octobre, la semaine du 19 octobre, pour une semaine, au moment d'Art Basel, pour pouvoir aller à la rencontre des Vénus taille humaine avant qu'elles soient installées sur un mur vertical de 27 mètres de haut l'année prochaine.
0: Oui, vous dites qu'elles sont à taille humaine. Quelles silhouettes ont été vos modèles ?
9: Les sculptures de la période gravétienne, les sculptures préhistoriques, qui sont donc âgées de 20 à 30 000 ans, et qui viennent de toute la partie eurasienne, qui ont été retrouvées dans des grottes, dans la terre, etc., qui sont dans des matériaux extrêmement différents, mais qui tiennent dans une paume de main. Et je m'en suis inspirée, j'en ai fait des sculptures taille humaine, aussi pour casser le cliché, parce qu'on dit souvent que ce sont les premières représentations de la femme et que ce sont des divinités de la fertilité. Alors qu'en fait, elles sont un vrai mystère, on ne sait pas du tout qu'est-ce qu'elles représentaient, qui les a sculptées, homme ou femme. Et surtout, elles sont de plein de formes de corps différents.
0: Et ça fait du bien aussi à voir au quotidien.
9: Complètement.
0: À nouveau sur la question de l'accessibilité, du droit à l'art, du droit à réfléchir, du droit à évoluer. Robin Renucci, je crois savoir que vous êtes le parrain de la campagne des 90 ans des congés payés cet été. Que matérialise pour vous cette victoire sur le temps ?
8: Eh bien, le temps, voilà, Jean Guéhenno en parle très bien. C'est un auteur qui a parlé de sa capacité à découvrir et à induire et à emmener toutes celles et ceux qui pouvaient réfléchir sur le temps. Ben, c'est le temps pour soi. Hein, les congés payés, c'est le temps pour soi, échapper au dogme, à la relation au travail, à la toute puissance.

0: un endroit où s'épanouir en tant qu'individu et pas juste en tant que travailleur.
1: Il y a les pouvoirs publics et puis il y a les individus aussi qui répondent parfois à un asservissement volontaire sans le savoir ou sans le vouloir avec nos objets technologiques qui nous envahissent et qui sont des sources de formidables découvertes et d'incroyables. L'objet numérique est extraordinaire. Mais au fond, on vit sous le poids des algorithmes aujourd'hui et puis le temps nous échappe. L'hyper concentration des enfants sur ces objets-là nuisent à leur transformation, à leur éducation, à leur émancipation. Donc retrouver le temps, ça me semble essentiel.
0: Joyce Orman évoquait tout à l'heure la nécessité pour les artistes d'être sur Instagram, notamment. Vous y êtes, vous scrollez, vous faites des stories?
1: Non, moi je ne suis pas personnellement. J'avoue que j'y vais de temps en temps pour voir les organismes que je préside ou que je dirige, pour
0: bien
1: voir
0: sûr
1: de quelle manière ils sont suivis, mais parcimonieusement.
0: Avant de poursuivre et de terminer même cette discussion, sur France Inter, c'est Mitski, Instead of Here.

0: C'était Instead of Here, Mitski sur France Inter, le parfaite bande son pour terminer la journée.
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0: On se souvient toute notre vie des sensations d'un été, de ce qu'on y goûte, y sent, y voit, y touche, y entend, de ce qu'on y a expérimenté aussi, de ce qu'on y apprend, de ce qu'on y aime. Mes très chers invités autour de la table, si vous deviez recommander à nos auditeurs une œuvre à savourer cet été, quelle serait-elle, Robin Renucci?
2: Alors, c'est une œuvre politique, c'est un écrit qui s'appelle « Le second manifeste convivialiste » autour de Alain Caillé. 300 personnes signent ce manifeste qui répond à une réflexion politique profonde. Nous entrons dans la campagne électorale 2027 et les grands mouvements du communisme, du socialisme, du grand ultralibéralisme aujourd'hui et même de l'anarchisme ont fait leurs preuves. Et là, il s'agit du convivialisme, c'est-à-dire de parler de notre commune humanité, de notre commune socialité, de notre légitime individuation et de notre l'opposition qui soit créatrice et non pas s'opposer en se massacrant comme ça risque d'être le cas cette année dans la

0: polarité des Français.
1: Tout un programme, Robin Renucci.
0: Oui, je suis content de vous le dire. Le second manifeste du convivialisme.
1: Joyce Orman.
2: Alors, je suis désolée parce que ça se passe à Paris, au musée du Jeu de Paume. C'est une photographe qui s'appelle Madeleine de Cinetti, mais on peut aussi voir son travail, acheter le catalogue ou voir son travail gratuitement sur Internet. C'est une photographe qui est morte il y a une dizaine d'années, qui a émergé très très récemment. Et il y a en particulier dans cette exposition un travail qui me touche énormément. Elle était en Bretagne en voiture et puis elle a pris une petite route parce qu'il y a des embouteillages et elle s'est arrêtée passer une nuit dans un petit village d'Ille-et-Vilaine près de Rennes qui s'appelle Paulet. Et puis finalement, elle est restée des années dans ce village.
1: Wow.
2: Et elle a habité là-bas et pendant des années, elle a documenté, en fait, photographié la vie de ce village, de ses habitants, dans les années 70, à une période qui est très intéressante parce que c'est le moment où le monde rural bascule dans une forme de modernité. Et donc, il y a ceux qui sont encore avec les bêtes pour bêcher et puis il y a ceux qui ont déjà les tracteurs. Et elle a vraiment vécu avec ces gens. Donc, c'est pas un travail documentaire et sociologique, c'est vraiment la documentation d'une vie partagée et d'une rencontre, pour y revenir.
1: Ça donne envie de bifurquer sur l'autoroute et ça, c'est de la sérendipité et ça me fait une très belle transition vers Prune Nourrie. Si vous n'avez pas la référence, allez voir son travail. Prune Nourrie, une recommandation culturelle pour cet été.
3: Alors, moi je suis en train de lire l'autobiographie de Cléopâtre Bourdelle-Sévastos, mais ce que je recommande, puisqu'on est en plein dans le facteur cheval, c'est la bande dessinée qui est sortie en mai sur la vie du facteur cheval qui s'appelle Les Mille et Une Pierres et qui est exceptionnel pour mieux comprendre, rentrer dans la tête de cet homme incroyable qui a travaillé pendant 33 ans à construire de ses propres mains son palais idéal.
1: Merci beaucoup. Prune Nourrie, vous présentez jusqu'au 6 septembre l'exposition Défense de rien toucher au, vous le disiez, palais idéal du facteur cheval à Haute-Rive. Vous présenterez également au Petit Palais à Paris l'exposition Visionnaire à partir du 20 octobre 2026 et jusqu'au 24 janvier 2027. Robin Renucci, vous avez créé cet été au château de Grignan une mise en scène de l'école des femmes de Molière. La pièce sera en tournée dans toute la France jusqu'à janvier 2027. Joyce Orman, votre nouveau roman La vie brute est paru aujourd'hui aux éditions Flammarion. Il est consacré à Irène Gérard, une des représentations contemporaines de l'art brut. On pourra voir son travail d'ailleurs dans une exposition consacrée à l'atelier La Hesse à la Halle Saint-Pierre à Paris à partir du 11 septembre. Merci à tous les trois d'avoir été à nos côtés sur France Inter ce soir. Merci à Ninon Dabos, Antoine Larcher et Maria Conjard à la réalisation, Céline Villegas, Louise Tempero, Anaïs Boucher et Laura Dumez à la préparation de l'émission, assistée de Costa le Prêtre. Merci également à Geoffrey Roblin à la technique, Rémi Sistiaga à la vidéo, Juliette L'Orphelin à la programmation musicale. Et merci à vous de nous avoir écoutés. À demain, 18-19h sur France Inter. À suivre après le journal, vous avez rendez-vous avec Le Téléphone Sonne avec Flore Catala.
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1: 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Le journal avec Christelle Rebière, bonsoir.
13: Bonsoir, bonsoir à tous. L'été de toutes les canicules, le premier bilan humain s'alourdit, 1234 décès supplémentaires en juillet. Les personnes isolées ont été une nouvelle fois les plus touchées. Une nouvelle unité cyber, après le pillage de certaines données fiscales, Sébastien Lecornu veut muscler la détection des attaques. Il avait été l'un des premiers socialistes à se rallier à Emmanuel Macron dès 2015. Le sénateur François Patriat vient de mourir à l'âge de 83 ans. Dans ce journal aussi, Israël qui enquête sur la mort d'une petite Gazaoui. Oui, Indra Jab, 2 ans et demi après les faits. Une nouvelle forme de délocalisation. La Suède exporte ses prisonniers vers l'Estonie. Dans le téléphone sonne ce soir, le coût de la rentrée scolaire entre la cantine, le judo et

0: les fournitures. Comment gérez-vous votre budget? Flore Catala vous attend au 01 45 24 7000. Et puis nous irons aussi en Auvergne, dans une colonie de vacances complètement déconnectée.
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0: 52 jours, de vague en vague. La chaleur depuis mi-juin n'a jamais duré aussi longtemps dans l'Hexagone. Un record pour Météo France alors que l'été n'est pas terminé. Une chaleur qui a desséché les sols, attisé les incendies et qui a tué aussi. 1243 décès supplémentaires en juillet d'après les derniers chiffres de Santé publique France, ce qui porte à 7300 morts, le bilan encore provisoire si on ajoute les canicules de mai-juin. Bonsoir Rémi Brancato.
2: Bonsoir.
0: Alors qui sont les personnes les plus touché?
2: Eh bien, ce surplus de mortalité concerne toutes les classes d'âge à partir de 45 ans, mais ce sont les plus âgés qui payent le plus lourd tribut. Trois quarts des morts supplémentaires ont plus de 75 ans. Pour ce bilan de la canicule du 3 au 22 juillet, Santé publique France a comptabilisé 1243 décès en plus par rapport au nombre de morts attendu sur la période. C'est une estimation fournie à partir d'un outil européen. Alors c'est moins que pendant la canicule de juin qui a tué 5674 personnes supplémentaires. Il faut dire que la chaleur était moins intense en juillet, mais l'épisode a duré plus longtemps et concerné 78 départements. C'est en région Pays de la Loire que la surmortalité est la plus forte, sans qu'on sache encore pour quelle raison.
0: Et ce bilan n'est que provisoire.
2: Oui, parce que c'est un décompte à partir des décès déclarés à l'état civil, comparé donc au nombre de morts attendus. On ne précise pas la cause de ces décès et cela ne concerne que les épisodes de canicule. Santé publique France va faire un bilan à l'automne de tout l'été avec un nombre de morts imputable à la chaleur, car elle tue aussi en dehors des périodes de canicule et souvent à retardement quand l'état de santé se dégrade au moment des pics de chaleur. Une chose est sûre, cette mortalité liée à la chaleur augmente depuis des années. En moyenne, c'était 3000 décès par an en France jusqu'en 2020. L'an passé, c'était 5700.
0: Rémi Brancato, on le disait, les personnes les plus isolées ont été particulièrement touchées. Constat que déplore Yann Lasnier, délégué général de l'association des petits frères des pauvres, qui lutte contre cette solitude.
3: La vraie problématique dans ces vagues de canicule, certes la chaleur tue, mais c'est d'abord l'isolement social qui tue. Quand vous avez un logement qui est à 30 degrés en permanence et que vous êtes en quelque sorte assigné à résidence dans ce logement puisque vous n'en bougez pas et que vous n'avez pas de lien social, oui, vous souffrez de la chaleur. Donc aujourd'hui, pouvoir lutter contre l'isolement social, mettre en place au niveau local des stratégies de lutte efficaces contre ces phénomènes d'isolement social, en faisant de la prévention, en travaillant sur la prise en charge des personnes et donc sur leur repérage auparavant, eh bien, ce sera un des facteurs qui permettra de faire en sorte d'être tous mieux préparés à ces épisodes caniculaires.
0: Yann Lasnier, des petits frères des pauvres, interrogé par Béatrice Duguay. Il faut muscler la sécurité au lendemain des excuses de l'exécutif sur la cyberattaque contre les données du fisc. Sébastien Lecornu le reconnaît, peu de ministères sont au niveau requis. Il demande à l'ANSSI, l'agence de cybersécurité, de constituer une nouvelle équipe plus réactive dès la moindre suspicion. Méfiance de rigueur face aux arnaques aussi pour chacun d'entre nous. Vous avez sans doute vu apparaître de pseudo-bons plans pour s'enrichir facilement sur des sites qui ressemblent en tout point à de vrais sites d'information. Eh bien, l'autorité des marchés financiers alerte le public, Antoine Deyana.
4: De faux sites qui reprennent vraiment à l'identique l'apparence de médias connus comme celui de France Info, du Monde ou encore de TF1. Seule l'URL est différente. On les retrouve sur nos réseaux sociaux via des posts promotionnels. Sur ces sites, à chaque fois, un titre accrocheur sur des révélations exclusives ou une confrontation entre un grand patron et une journaliste d'investigation. Comme ce faux cache investigation où Élise Lucet fait face au PDG de la BNP Paribas en pleine rue. L'objectif est de faire la promotion d'une solution d'investissement idéal caché au grand public, bien plus efficace que l'épargne classique, peut-on lire. Tous renvoient ensuite vers une plateforme de trading, Bitkel Trade, qui utiliserait l'intelligence artificielle pour investir. Une arnaque qui consiste à pousser l'internaute à remplir un formulaire avec ses coordonnées. Un faux conseiller le rappelle ensuite pour le convaincre de verser un premier dépôt. Ces pratiques ne sont pas nouvelles. D'autres plateformes sont régulièrement dénoncées en France et à l'étranger.
0: Méfiance donc. Merci Antoine Deyana. Je perds un ami cher. sincères, les mots d'Emmanuel Macron après la mort de l'un de ses proches. Le sénateur François Patria ne s'est pas remis d'une terrible chute à vélo, sa passion au mois de juillet. Il avait 83 ans. Bonsoir Mathieu Bonnour.
5: Bonsoir.
0: Et le parcours politique du président du groupe Renaissance au Sénat raconte la fascination que le candidat Macron a exercée

0: C'est sur des classiques de la gauche dès 2015. François Patria avait été l'un des premiers marcheurs.
1: Dans le quartier latin en 1968, François Patria est bien loin du macronisme. Il est debout sur les barricades. Un fil rouge qu'il conserve longtemps. Rocardien, devenu proche de François Mitterrand aux multiples mandats, du Conseil général aux plus hautes instances de la Ve République. Il est même nommé ministre sous Lionel Jospin. 2015 arrive, la rupture brutale.
2: On n'est pas pendant 40 ans dans un parti auquel on a cru, auquel on a apporté son énergie, ses mandats, ses convictions. Me sentir aujourd'hui mis en demeure d'interdit de parole alors que je continuerai à cotiser, ça m'a paru un peu blessant. Eh bien écoutez, je me mets en marche du parti et en marche avec Macron. Je considère que je ne fais plus partie du Parti Socialiste.
1: Une rencontre qui change tout pour François Patria comme Gérard Collomb ou Jean-Yves Le Drian, ces figures de la gauche qui se prennent d'admiration pour ce jeune ministre et poussent pour sa candidature à l'élection présidentielle.
2: Emmanuel Macron aujourd'hui a son propre calendrier. Il est le maître des horloges et je crois qu'il a toujours su choisir le temps.
1: Fidèle au milieu de toutes les crises, le sénateur se transforme en conseiller officieux, reste dans le navire du macronisme. Il est l'un des ardents défenseurs de la dissolution, ayant même défendu l'idée avant même qu'elle ne fasse son chemin dans les couloirs de l'Élysée. Emmanuel Macron le voyait encore régulièrement, comme ce dîner en Bourgogne il y a quelques mois, où comme tout le monde dans le coin, le président de la République appelait François Patria par son surnom Fanfan.
0: Portrait signé Mathieu Bonnour. La présidentielle 2027, cette fois à gauche, Yannick Jadot. L'ancien candidat écologiste considère dans une interview à Libération que la rupture avec LFI, je cite, est consommée. Il appelle à rassembler le reste de la gauche autour de la sociale écologie. Il se démarque de Marine Tondelier et fait un pas de plus vers Raphaël Glucksmann. De nouvelles victimes potentielles de Joël Le Squarnec. Ce chirurgien avait été condamné, on s'en souvient, l'an dernier à la peine maximale de 20 ans de prison pour avoir commis des viols et agressions sexuelles sur près de 300 personnes. Eh bien, le parquet de Lorient ouvre ce soir une information judiciaire concernant une cinquantaine d'autres viols et agressions sexuelles à la suite de nouvelles plaintes. Le corps retrouvé calciné dans des vignes il y a une semaine à Saint-Gilles dans le Gard est bien celui de l'influenceuse Sonia Bellina. Deux hommes suspectés d'avoir participé de manière directe ou indirecte aux faits, d'après la procureure, sont actuellement en garde à vue. Une enquête a été ouverte pour assassinat de la jeune femme de 29 ans.
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0: Elle s'appelait Indra Jab. Le corps de cet enfant de 5 ans avait été retrouvé à Gaza en 2024 dans une voiture. Un véhicule pris pour cible par un char israélien. Désespéré, l'enfant avait appelé à l'aide le Croissant Rouge alors qu'elle était la seule survivante dans l'habitacle. Une histoire déchirante qui avait même été adaptée ensuite au cinéma. Et bien aujourd'hui, l'armée israélienne a décidé d'ouvrir une enquête. Bonsoir Michel Paul.
4: Bonsoir Christelle, bonsoir à tous.
0: Vous êtes l'un des correspondants de France Inter à Jérusalem. Pourquoi cette enquête, aujourd'hui, 2 ans et demi après ?
4: Oui, il faut le souligner, à ce stade, ce n'est que l'ouverture d'une procédure de justice et c'est avant tout un impératif juridique face à la menace de poursuites internationales, précisément le principe de complémentarité. La Cour pénale internationale de La Haye et d'autres instances judiciaires ne peuvent intervenir que si la justice du pays concerné est incapable ou refuse de mener des enquêtes indépendantes et sérieuses, alors que précisément la pression judiciaire internationale s'accentue et que son premier ministre notamment est sous le coup de mandats d'arrêt international, eh bien Israël veut prouver que son propre système militaire poursuit les crimes présumés commis par ses troupes. Ouvrir des dossiers emblématiques sert donc de bouclier juridique pour tenter d'éviter que ses soldats et officiers ne soient visés par des mandats d'arrêt à l'étranger. Une organisation internationale d'ailleurs s'emploie à lancer des poursuites contre des réservistes israéliens lors de leur séjour en dehors des frontières israéliennes. Et ce n'est pas une coïncidence, elle porte le nom de Fondation Indra Jab.
0: Michel Paul, RFI pour France Inter. La présidente de la Cour pénale internationale, la japonaise Tomoko Akane, objet de sanctions américaines. L'ONU et l'Union européenne s'insurgent. Washington accuse l'instance qui a notamment émis un mandat d'arrêt contre Benjamin Netanyahou à cause de la guerre à Gaza d'être politisée et d'abuser de son autorité. Le Japon défend la défense de l'état de droit. On parle souvent de délocalisation en économie, mais celle-là touche à la justice. La Suède, qui n'a plus de place dans ses prisons, envoie ses détenus un peu plus loin, en Estonie. Un premier transfert vient d'avoir lieu, Isabelle Labéry.
5: Ils sont arrivés par vol charter, puis conduits sous escorte policière jusqu'à la prison de Tartu. Une centaine d'autres vont suivre d'ici septembre. À terme, la Suède veut envoyer jusqu'à 600 détenus chez son voisin estonien. Car ces prisons sont saturées face à l'explosion

0: de la criminalité liée aux gangs, les condamnations explosent. Il y a aujourd'hui 140 détenus pour 100 places disponibles. Or, de l'autre côté de la Baltique, c'est l'inverse, les cellules tournent à vide. C'est comme ça que Tartu est devenue une prison allouée. La Suède paie son loyer 61 millions d'euros par an pour 600 places. Pour le gouvernement, c'est toujours plus simple que de se lancer dans la construction d'un nouvel établissement pénitentiaire. Mais l'Estonie n'accepte pas n'importe quel locataire. Les personnes liées au crime organisé, les terroristes, les détenus radicalisés, eux, restent en Suède. Malgré tout, dans l'État balte, l'initiative n'est pas très bien accueillie. L'opposition menace d'ailleurs de dénoncer l'accord si elle arrive au pouvoir après les élections de l'an prochain.
1: Et cette délocalisation carcérale n'est pas inédite, déjà pratiquée par la Belgique dans les années 2010. Elle concerne aussi le Danemark, qui doit envoyer 300 détenus à partir de l'an prochain dans une prison du Kosovo. En Belgique, les habitants qui avaient dû être évacués à cause de l'incendie dans le parc des Hauts-de-Fagne commencent à rentrer chez eux. Les pompiers ont réussi à encercler le feu, mais le gardent encore sous surveillance. En France, une rentrée à suivre sans portable, ce sera une première pour les lycéens dans moins de 2 semaines. Alors, certains ados s'y prépare. Partons au Monestier, dans le Puy-de-Dôme, dans une colonie de vacances, Juliette Mechenot, où l'on est prié de laisser son portable à l'entrée.
2: Oui, dans un casier fermé à clé, ils pourront le consulter une vingtaine de minutes tous les 2 ou 3 jours.
3: On aime bien ici créer une bulle.
2: Maxime Asnard est l'un des encadrants du séjour.
3: Nous, on voit ça un petit peu comme un jeu. On est rarement très sec par rapport à ça. Ce sont des habitudes à prendre et puis c'est une éducation, quoi. Et c'est très difficile parce qu'on vit dans un monde à l'extérieur dans lequel tout le monde est connecté en permanence. Donc forcément, ici, quand ils arrivent ici pendant 2 semaines, on leur propose de vivre quelque chose qui est radicalement différent. Et ça peut être parfois questionnant, angoissant pour eux. Et donc, c'est important de leur montrer à la fois que c'est possible, mais aussi tout ce que ça peut leur apporter.
4: Grâce à Acolo, quand même, j'ai pu retenir que les moments avec les autres, c'est ce qui est le plus important.
2: Kim Rose a 15 ans.
4: Donc, mon temps d'écran, depuis que je viens à Acolo, il a quand même pas mal baissé, en vrai. Quand je suis chez moi et que je passe 8 heures sur mon téléphone, en fait, je me rends compte qu'à la fin de la journée, j'ai rien fait, j'étais toute seule. En vrai, je me suis pas tant divertie que ça, etc. Alors, quand je suis à Acolo, que j'ai pas mon téléphone toute la journée, je parle avec plein de gens, j'apprends plein de choses de tout le monde, etc.
2: Sans parler des souvenirs qui resteront chez Roman, 14 ans.
5: On a regardé le ciel, puis on a vu 2, 3 étoiles filantes. C'était mes premières.
6: Et du coup, c'est des souvenirs qui seront pas dans le téléphone.
5: Non. Mais après, c'est mieux, je trouve, de les raconter. Ça donne encore plus d'imagination pour les prochains à qui on va raconter l'histoire.
1: Voilà, reportage de Juliette Mechenot d'ici Pays d'Auvergne sur ce sevrage de portable. Lui, il a été débranché, on parle de sport et de Paul Pogba, le champion du monde 98 qui a aujourd'hui 33 ans, ne figure plus dans l'effectif de l'AS Monaco. Il n'avait que très peu joué sur la dernière saison. Et puis à l'inverse, Victor Wembanyama sera lui le capitaine des Bleus pour la 4e fenêtre de qualification à la Coupe du Monde 2027 dans les prochains jours. Il la joue modeste. C'est plutôt que prévu, dit la star et Antonio Spurs. Je ne m'y attendais pas, tiens donc. Enfin, partons aux États-Unis, dans le sud rural, pour un thriller au goût de miel. Oklahoma Honey sort aujourd'hui au cinéma avec Matthew McConaughey, un film qui met en lumière un phénomène peu connu mais de plus en plus répandu aux États-Unis, Corinne Pellissier, le vol de ruches.
7: 1, 2, 3, 4. Avec ses grosses lunettes, son bandana dans les cheveux, son banjo, on dirait qu'il a fait ça toute sa vie. Matthew McConaughey dans la peau d'Amzia King, apiculteur du sud de l'Oklahoma, leader charismatique d'un groupe de paysans qui joue de la folk sur les parkings de fast-food. L'image est douce, bucolique, assez loin des clichés sur l'Amérique crasseuse. On sent l'entraide, le partage, les accents, la musique. Mais l'harmonie ne va pas durer dans ce thriller d'Andrew Patterson qui brouille les pistes en permanence, passant des rires aux larmes, de la comédie au film de vengeance, des notes de banjo au son strident, des balles qui fusent contre une série de vols de barils de miel, mais la police en émoi. Le phénomène décrit dans le film n'est pas nouveau aux États-Unis, mais il s'est intensifié ces dernières années. Et Kurt Russell, dans le rôle du méchant, donne ici un visage très crédible à ces gangs organisés qui volent les ruches des apiculteurs pour les revendre à bas prix. Casting complété par la prometteuse Angelina Looking Glass aux manières implacables. Les voleurs de miel auraient préféré, c'est sûr, l'avoir dans leur camp.
1: Oklahoma, René, quand le miel a plutôt un goût amer. La météo.
8: Bonsoir.
1: Bonsoir Stéphanie Fromentin.
8: Bonsoir Christelle.
1: Cette fois, la pluie et les orages arrivent sur le sud-est.
8: Oui, les ondées orageuses seront présentes dès le demain matin sur la Franche-Comté, Auvergne-Rhône-Alpes et PACA. Elles se multiplient en journée, deviennent localement fortes et donnent parfois d'importants

0: cumul de pluie en peu de temps, notamment entre la vallée du Rhône, les Alpes et l'intérieur de la Provence, ainsi que de la grêle et des rafales de vent jusqu'à 80 km/h. Le soleil refait en revanche de belles apparitions sur le Languedoc-Roussillon, tandis qu'au sud de la Garonne, le ciel est nuageux avec des ondées, voire de l'orage le soir et la nuit suivante. Du fait des intempéries, les températures baissent enfin. Si elles évoluent encore entre 20 et 25 degrés au réveil, elles ne dépassent plus les 28-33 degrés en journée, à part peut-être en Corse.
1: Et sur la moitié nord, Stéphanie, le temps sera plus clément demain. On vient de prendre une bonne douche là, il y a quelques minutes.
0: Ouais, toujours estivalement frais, le réveil varie entre 12 et 16 degrés sur un grand quart nord-ouest, 16 à 20 en général. L'après-midi s'échelonne entre 20-23 près de la Manche sur les Hauts-de-France, 24 à 28 en général. Et le ciel est quand même moins tourmenté, quelques averses circulent près de la Manche, des pluies traînent le matin de la Bourgogne à l'Alsace, mais se raréfient largement en journée, poussées par un vent proche de 50-60 km/h en bord de mer.
1: Merci Stéphanie.
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1: 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Bonsoir Flore Catala.
4: Bonsoir Christelle Robière et bonsoir à tous. C'est parti pour le téléphone sonne.
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4: Vous les aviez aperçus déjà au cœur de l'été. Ces promos sur les cahiers, les agendas, les cartables, elles se sont installées dans les rayons à la place des tongs et crèmes solaires. Signe annonciateur d'un passage obligé, rarement apprécié. Celui qui met fin aux vacances, les terribles courses de rentrée attendues par les enfants, redoutées par les parents. Vous êtes peut-être en plein dedans à fouiller les rayons en quête des meilleures affaires pour pouvoir rayer fièrement une à une sur votre liste de fournitures, celles qui sont prêtes. Vous les avez peut-être déjà bouclées depuis un moment pour une reprise l'esprit plus léger, ou alors vous attendiez la fameuse allocation de rentrée scolaire versée depuis hier pour démarrer. Parce qu'une rentrée scolaire, eh bien ça coûte cher. Et pas uniquement à cause du cartable et de ce qu'il y a dedans, il faut aussi payer la cantine, la carte de bus qui amène vos enfants à l'école, compter les inscriptions au judo, au piano, sans oublier la babysitter. Et à l'arrivée, la facture est parfois salée. Alors ce soir, on se penche sur les familles et leur budget mis à l'épreuve par le mois de septembre. Et ces parents qui comptent, calculent, organisent comme des chefs d'entreprise les dépenses scolaires. On a envie d'entendre ce soir comment vous, vous faites chez vous. Est-ce que vous dites non à votre enfant qui veut le stylo, le cartable, le dernier cri, mais aussi qui est le plus cher? Est-ce que vous recyclez tout? Est-ce que vous vérifiez tout? Est-ce que vous ne vérifiez rien? Comment vous la vivez, cette période de pré-rentrée? 01 45 24 7000 par téléphone, via WhatsApp et l'application Radio France. On est ensemble jusqu'à 20h.
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4: Et pour commencer, nous nous accueillons au standard Gigno. Bonsoir.
5: Bonsoir. Non, d'abord, une constatation, c'est plus facile de passer le soir que le matin. Parce que attendre 14 minutes 44 le matin et ne pas être interviewé par le journaliste, je trouve ça inadmissible.
4: On vous écoute sur la rentrée scolaire, Gigno.
5: Je crois que les Français doivent savoir comment France Inter fonctionne.
4: Sur la rentrée scolaire, vous vouliez nous dire quelque chose.
5: Donc, maintenant, passons aux choses sérieuses. Donc, j'étais enseignant de 1974 à 2011 et dans les écoles publiques et le fonctionnement, donc avec les subventions communales, on achetait en gros pour l'ensemble des élèves et on se répartissait en fonction du nombre d'élèves, de classes, le matériel et donc c'était gratuit pour les familles. Et dans les collèges et lycées qu'ont fréquenté mon fils, c'était des coopératives scolaires souvent gérées par les professeurs. Et donc là, on achetait beaucoup moins cher le matériel, quoi. Donc je ne sais pas si c'est toujours comme ça puisque ça fait 15 ans que j'ai posé le cartable.
4: Merci Gilignot pour votre témoignage. On va soumettre votre question à nos invités de ce soir. Chantal Thomas, bonsoir.
6: Bonsoir.
4: Vous êtes présidente de l'association Famille de

0: France. Avec nous aussi ce soir, Hélène Ducourant, bonsoir.
1: Bonsoir.
0: Vous êtes sociologue de l'économie, maîtresse de conférences à l'université Gustave Eiffel. Et autour de la table également avec nous, Antoine Matte, bonsoir.
2: Bonsoir.
0: Vous êtes économiste, chercheur à l'Institut de Recherche Économique et Sociale. On va peut-être commencer par répondre à Gignoux. Est-ce que ça existe encore, ce genre de système, Chantal Thomas?
3: Oui, tout à fait, ça existe, même si c'est très marginal maintenant. Certaines municipalités ont également des budgets contraints, donc ça ne se fait plus. Ce qui était la règle il y a 20, 30 ou voire même 40 ans ne l'est plus malheureusement. Et ce sont simplement lorsque les collèges décident d'effectuer des achats groupés pour faire bénéficier les familles ou certaines municipalités donc qui elles-mêmes achètent pour redistribuer ensuite aux familles. Mais ce n'est pas la majorité des cas, malheureusement.
0: Des dispositifs pour alléger le poids de cette rentrée scolaire qui pèse lourd justement sur les familles. Est-ce que le mois de septembre, c'est le mois le plus compliqué de l'année pour les familles dans leur tête justement à préparer, plus que les vacances, plus que Noël, Chantal Thomas, je vous repose la question.
3: Oui, je pense que c'est un mois compliqué. D'une part, les achats comme pour la rentrée, comme vous venez de le dire, il n'y a pas que les achats spécifiques, les cahiers, les crayons, les tenues de sport, les jogging, les baskets. Il y a aussi les inscriptions, comme vous l'avez précisé en début d'émission, les inscriptions aux activités sportives, aux activités culturelles. Il y a également le coût des assurances. On n'en parle pas beaucoup, mais ça se rajoute, assurance scolaire.
0: Pour
3: tout
0: les
3: à
0: sorties,
3: fait.
0: Par exemple.
3: Pour les sorties aussi. Il y a également tout ce qui concerne les déplacements, le transport, le bus ou autre moyen de transport, les frais de garde. Parce que même un enfant en collège, il a besoin d'être gardé à l'issue de ses cours au collège. Il y a toutes les dépenses annexes.
0: Donc, est-ce qu'on arrive à estimer combien ça coûte une rentrée scolaire pour une famille en moyenne, Hélène Ducourant?
1: Il y a deux façons d'estimer les dépenses de rentrée. Il y a celle qui est faite par les assos comme Famille de France ou d'autres, qui consiste à aller voir en magasin combien ça coûte, à demander aux familles. Puis on a une autre qui consiste à faire des sondages et à demander aux personnes combien ça vous a coûté poste après poste. Et dans tous les cas, il me semble qu'on arrive à un montant qui est compris entre 400 et 500 euros en moyenne, et ce qui correspond à peu près au montant de l'allocation de rentrée scolaire qui est versée aux familles modestes, qui a été versée hier.
0: Il faut noter que c'est une rentrée qui se fait dans un contexte qui n'est pas tout à fait anodin. On a vécu une année qui a pu être difficile pour le pouvoir d'achat, on le sait, avec l'augmentation du prix des carburants, avec l'inflation. Comment les parents, ils l'abordent cette rentrée? Peut-être ceux avec qui vous avez discuté, les familles que vous avez pu rencontrer durant vos enquêtes, dont on va parler évidemment ce soir. Hélène Ducourant.
1: Avec Emmaüs, l'observateur des budgets contraints, on a fait une enquête sur les familles qui sont situées sous le seuil de pauvreté et donc qui ont reçu l'ARS. Et comment elles font les courses? Dans un contexte de forte anxiété budgétaire. Est-ce que je vais réussir? Et est-ce que plus tard, je réussirai encore à pourvoir aux besoins de mes enfants? C'est un truc qui est souvent revenu dans la bouche des mamans. Et puis ensuite, une autre technique, ça consiste à essayer de ne pas dépenser et donc à récupérer, trier les intercalaires, les classeurs, etc. Et puis enfin, il s'agit d'utiliser complètement l'ARS, l'allocation de rentrée scolaire pour les enfants, pour faire ces dépenses dont on n'est pas sûr qu'on pourra les faire plus tard, tellement le budget est contraint tout au long de l'année.
0: Donc il y a toute une organisation, un calcul, une charge mentale en fait, qui se met en place avant la rentrée pour gérer ce moment important pour le budget.
1: Oui, la consommation, pour certains, ça apparaît comme un moment de plaisir, pour d'autres, c'est quand même un travail. Et je pense aussi aux femmes, aux mères qui sont souvent en charge de ce travail. Donc c'est un travail de consommation qui s'anticipe, faire les listes, recenser les besoins, négocier avec les enfants, comme vous le disiez. Quand on a de l'argent, faire les stocks, prévoir pour la saison à venir et en même temps faire plaisir aux enfants.
0: Il y a quand même une bonne nouvelle cette année, elle nous vient de votre association et de l'enquête que vous avez menée. Selon cette enquête, le coût des fournitures recule d'environ 30 euros comparé à l'année dernière, c'est moins 14%
3: tout à fait.
0: Pour le panier moyen d'un élève qui rentre en 6e. Comment on l'explique? C'est presque un peu contre-intuitif,
3: oui.
0: Vu tout ce qu'on vient de dire.
3: Oui, tout à fait, mais nous avons plusieurs explications. D'une part, les baisses, elles sont significatives dans les hypermarchés et les supermarchés, donc ces enseignes ont des centrales d'achat et ont donc un potentiel de négociation avec leur centrale d'achat qui est plus important que les magasins spécialisés, donc qui permettent aussi d'abaisser les tarifs.

0: Nous avons noté également que selon les départements, eh bien, le coût de la rentrée scolaire est différent. Donc selon que vous habitez le Val d'Oise, mais vous paierez plus cher vos fournitures scolaires que si vous habitez la Meuse ou l'Aveyron, par exemple.
1: Évidemment, ce n'est pas les mêmes prix en fonction de si on habite à tel endroit, en ville ou à la campagne, à Paris ou en région. Il faut aussi le prendre en compte.
0: Tout à fait, tout à fait. Et les enseignes, bien sûr, font marcher la concurrence. Donc, dans des petites communes, vous avez pas forcément le nombre d'enseignes qui permettent d'assurer une concurrence que dans les grandes villes, les prix seront différents.
1: Globalement, il n'y a pas une forte inflation sur le prix des fournitures, mais est-ce qu'on peut s'attendre quand même dans les mois à venir, avec ce qui s'est passé cette année, que justement ces prix augmentent? Et je me tourne vers l'économiste qui est avec nous autour de cette table, Antoine Matt. Est-ce qu'il faut s'attendre peut-être à une augmentation des prix?
2: Là, je vais dire peut-être des généralités sur l'inflation. L'inflation a légèrement repris. Depuis quelques temps, les prévisions de l'INSEE prévoient également une certaine reprise, mais somme toute assez modérée. Le problème, c'est face à cette inflation, comment évoluent les revenus? Or là, effectivement, c'est beaucoup plus compliqué. On le voit avec la remontée du chômage, on le voit aussi avec l'évolution des salaires qui, alors, est très inégale selon les personnes, mais qui globalement, les évolutions sont quand même plutôt mauvaises. Voilà, mais ça, c'est pour l'ensemble des ménages, mais a fortiori pour les ménages avec enfants qui font face à des contraintes particulières.
1: Allons au standard où Francine nous attend. Bonsoir, Francine.
3: Oui, bonsoir. Voilà, donc moi je vous appelle, je suis une grand-mère maintenant, mais j'ai été mère de famille de 3 enfants. Il n'y a pas si longtemps que ça, j'en suis quand même sortie finalement, parce que j'ai des enfants assez tard. Et ben voilà, moi écoutez, les 3 enfants, au mois de juin, on triait les trousses, on regardait tout ce qui était confort, enfin ce qui était abîmé ou pas. Et en fonction, alors la première année de 6e, je me suis fait avoir, j'ai acheté les listes qu'on nous donnait au collège. J'ai rapidement arrêté parce qu'en fait on s'aperçoit que c'est pas du tout ce que les profs demandent. Mais déjà, c'était le papa et moi qui décidons de ce qu'on achetait. Par contre, à chaque rentrée, ils avaient droit à un petit objet. Alors, bon, l'agenda, on n'y coupe pas quand même. Et ils avaient droit à un crayon ou à une chose personnalisée qu'ils voulaient. Mais ce n'était. J'ai mon fils aîné qui a fait sa 6e. Il me l'a rappelé l'autre jour, je ne m'en rappelais plus. Il a fait sa trousse. Il a eu sa trousse de CP en terminale.
1: Donc voilà. Un peu de recyclage et un petit peu quand même d'affaires neuves pour que les enfants apprécient aussi ce moment, leur rentrée, qu'ils aient aussi un objet neuf. C'est ça que vous nous dites, Francine?
3: Puis, oui. Ils avaient ou un stylo. Par exemple, il y a des modes sur lesquels on ne coupe pas. L'ice pack, voilà, une fois la 6e, on n'y coupe pas. Mmh. Eh ben, mais ils ont eu un ice pack de la 6e à la terminale. Voilà. Donc, je pense que ça leur apprend le respect de, parce qu'en plus, ils faisaient du sport et de la musique. Donc, quand on a payé des licences, etc., c'est quand même beaucoup. Je trouve que ça leur apprend le respect. Ils faisaient attention à leurs affaires. Et de même que j'achetais quelques fois avant, que je trouvais des bonnes affaires au niveau des chaussures, parce que les chaussures, faut les remplacer. Mais sur un habit ou sur quelque chose que je savais qu'elle allait leur faire plaisir, je l'achetais et je leur donnais au moment de la rentrée. Mais c'était pas systématique, les rhabillés, quand j'entends les sommes qui sont mises. J'ai été mère de trois enfants, je peux vous assurer, j'ai jamais mis des sommes folles. Et je pense qu'il faut faire attention et faut apprendre aux enfants que, la vie c'est cher, ça tombe pas du ciel. Et moi, ça ne leur a jamais posé de problème.
1: Merci Francine pour votre témoignage. On entend bien qu'il y a des stratégies qui sont mises en place de recyclage, tout en faisant attention évidemment au plaisir des enfants. Oui. Ça, c'est quelque chose aussi qui est important. On n'est pas uniquement dans une maîtrise de budget, il y a aussi une notion de plaisir, Chantal Thomas.
0: Oui, tout à fait. Il faut savoir concilier les deux. Nous, effectivement, c'est ce que l'on préconise donc pour nos familles. Eh bien, c'est comme vient de le dire l'auditrice précédente, de faire le tri des fournitures qui peuvent être réutilisées, de ne pas acheter forcément des articles premier prix qui ne dureront pas toute l'année ou qui seront mortes au bout de trois du trimestre. Donc, plutôt investir dans des produits de qualité, des produits recyclables aussi, parce qu'on fait attention au développement durable et à l'écologie, donc faire attention. Famille de France est agréée, donc santé, donc faites attention aussi à la composition des produits. Certains articles comportent des substances qui sont cancérigènes et mauvaises pour la santé, donc faites attention lorsque vous achetez des produits qui viennent de Chine, hein, je ne veux pas citer d'enseigne.
1: On applique aux fournitures ce qu'on applique pour le reste de l'année, bien sûr. Hélène Ducourant, vous vouliez réagir?
4: Dans l'enquête qu'on a faite donc auprès des familles très populaires, on s'est rendu compte que c'était important pour les parents d'acheter une tenue de rentrée, de rhabiller les enfants des pieds.

0: à la tête et parfois de consacrer une somme importante pour des personnes qui ont des budgets contraints. Donc on a vraiment creusé ce sujet et voilà, il me semble que c'est vrai, enfin voilà, ce qui ressort c'est que ces familles, elles ont vraiment à cœur que leurs enfants soient comme les autres, ni plus ni moins. On a une maman qui nous dit ça, presque comme tout le monde, ni plus ni moins, et je suis raisonnable, et ça passe par le fait d'acheter une tenue neuve, des baskets à la rentrée, parce que c'est un moment où on a de l'argent à consacrer à ses enfants. Et donc des personnes peut-être qui n'ont pas l'ARS ou qui sont dans d'autres contextes sociaux peut-être peuvent être surpris de cette avalanche de dépenses à ce moment précis, mais c'est aussi parce qu'à d'autres moments on sait qu'on n'aura pas l'argent pour les faire, et du coup c'est à ce moment-là qu'on fait cette grosse dépense qui peut apparaître trop importante pour certains.
1: On va en parler de cette allocation de rentrée scolaire qui a été versée, vous le disiez hier, et évidemment avec, comme chaque année, il y a tout un tas d'idées reçues, de préjugés qui vont avec. Pourquoi c'est un sujet si inflammable, si polémique de l'utilisation de cette allocation de rentrée scolaire, Chantal Thomas?
2: Mais écoutez, il y a eu quelques années, lorsque c'était la Coupe du Monde, ça l'était également cette année, où on disait que dans les magasins, ils n'avaient jamais tant vendu de téléviseurs à écran plat au moment du versement de l'allocation rentrée scolaire.
1: C'est le discours qui revient.
2: C'est le discours qui revient, mais je veux dire, les familles, ça n'est pas une prime, j'allais dire, inutile. Loin de là, les familles les attendent, ils en ont besoin. De cette prime qui, je le rappelle, est versée en fonction du quotient familial, en fonction du revenu. Donc cela exclut une certaine partie des familles françaises. Donc il faut savoir ce que l'on veut faire en matière de politique familiale. Est-ce qu'on ne fait que d'une politique sociale, ou est-ce qu'on fait également une politique familiale, surtout en cette période de dénatalité, hein, de problèmes de démographie? Je pense qu'il faut vraiment reprendre en totalité la politique familiale en France.
1: Et on va en reparler évidemment. Donc on a évidemment ces propos sur l'allocation de rentrée scolaire, sur la façon d'aller dépenser. Il y a des travaux, justement, que vous avez menés, Hélène Ducourant, sur la façon dont cette allocation de rentrée scolaire, l'ARS, est dépensée.
0: Bon, tout d'abord, la consommation des ménages pauvres et populaires, elle est toujours critiquée, hein, que ce soit à Noël, que ce soit là à la rentrée scolaire. Tout le monde a un avis, et c'est difficile de s'imaginer les contraintes qui pèsent sur ces foyers quand on n'en fait pas partie. Et du coup, c'était l'idée de mener l'enquête avec Emmaüs sur comment on fait quand on n'a pas beaucoup d'argent toute l'année, et qu'est-ce qu'on choisit de faire de cette grosse somme d'argent qui arrive à un moment. Alors, premier résultat, on l'a dit, hein, c'est trier, ne pas dépenser. Un autre résultat, c'est acheter une tenue neuve et faire plaisir à ses enfants. C'est important, en fait, la consommation, c'est aussi une forme de soin aux enfants, il ne faut pas l'oublier, et ce n'est pas que pour les familles aisées, en fait. L'idée de manifester une attention à ses enfants en leur achetant des choses, en leur faisant plaisir, en tenant compte de leur goût. Ben voilà, c'est quelque chose qui se manifeste à cette occasion de la rentrée. Et puis, comme je le disais aussi, ce qu'on a vu, c'est la forte anxiété budgétaire. Hein. Est-ce que je vais réussir à l'avenir à faire face aux dépenses de mes enfants? Et elle n'arrive pas avec les études supérieures, le fait de payer un logement éventuellement pour son étudiant. Hein. Elle arrive dès le collège, oh là là, à la demi-pension. Est-ce que je vais réussir à y faire face? Enfin, des dépenses qui paraissent quotidiennes, anodines pour bien des familles, elles ne le sont pas partout. Et l'ARS, elle est versée à un quart des familles concernées, donc on parle bien quand même des plus modestes d'entre nous.
1: C'est environ 3 millions de personnes, si je ne me trompe 3 pas.
0: 3 millions de familles, en France, donc 5 millions d'enfants.
1: Tout à fait. On file au standard où Laurence nous a appelé de Pau. Bonsoir Laurence.
3: Bonsoir.
1: On vous écoute.
3: Bah écoutez, bonsoir à tous d'abord. Moi, je voulais juste apporter un témoignage. Hein, voilà, nous on est à deux, mon mari est prof, moi je suis travailleuse sociale, voilà, la maison est payée, mais on a deux enfants au collège, et vraiment je me demande comment font au quotidien les gens qui sont au SMIC. On n'est pas, attention, on n'est pas des CSP+, on n'est pas tout ça, mais on a un budget quand même un peu plus important que le SMIC, et déjà c'est une angoisse. C'est très compliqué, je trouve. J'écoutais vos intervenants parler de justement être en capacité de ne pas acheter toujours que le minimum, que le premier prix, que des choses d'occasion, ou etc. Et moi, vraiment, je tire mon chapeau à toutes les familles qui, dans le quotidien, enfin, je sais pas comment ils font. Pour moi, ça relève de la magie, vous voyez. Parce que c'est très compliqué d'y arriver. Il y a encore 5, 6 ans, 7 ans, on ne se posait pas de questions, vous voyez, nous, quand on faisait les courses ou qu'on, qu'on achetait des

0: des habits à nos enfants, qu'on faisait des sorties, qu'on leur payait leurs activités. Ben, c'est plus le cas. C'est plus le cas du tout. Et pourtant, on fait partie des gens plutôt privilégiés, je pense.
1: Merci Laurence pour votre témoignage. On entend bien évidemment cette interrogation sur la difficulté qu'ont certaines familles à pouvoir assumer ces dépenses. On va rester au standard où Astrid nous a appelé. Bonsoir.
2: Bonsoir.
1: Vous nous appelez de la Drôme, Astrid.
2: Oui, tout à fait.
1: On vous écoute.
2: Eh ben, en fait, j'entendais la dame intervenir, pas celle juste avant, mais une dame qui a fait des études sur les dépenses ou ça. Moi, je suis
1: une
2: solo,
1: de nos invités ce soir, on vous
2: voilà,
1: écoute, oui.
2: C'est ça, tout à fait. Et moi, je suis solo depuis bientôt 10 ans avec ma fille, qui va avoir 11 ans prochainement. Et en fait, la rentrée scolaire, c'est toujours un truc où, entre calcul du budget, payer des activités extrascolaires, savoir qu'il y a les fournitures et puis acheter effectivement des vêtements neufs, parce que pendant un temps tu peux récupérer des vêtements qui tournent entre les amis, tout ça, et la famille, mais au bout d'un certain temps c'est plus possible. Je trouve que la prime de rentrée scolaire, elle est nécessaire, mais elle est loin d'être suffisante pour combler toutes ces dépenses qui sont énormes en fait.
1: L'allocation de rentrée scolaire, donc, qui est, on l'entend avec votre témoignage, Astrid, qui serait pas assez en fait pour pouvoir subvenir à toutes ces dépenses. Est-ce que de manière générale, les politiques familiales, l'aide aux familles dans laquelle rentre l'allocation scolaire, elles ont évolué dans le bon sens ces dernières années, Antoine Matt?
3: Alors déjà, si on veut parler de l'allocation de rentrée scolaire, il faut savoir qu'elle avait été beaucoup revalorisée après sa création au milieu des années 70. Elle a été revalorisée une dernière fois de 25% en 2012. Mais depuis, elle a subi une grosse perte de pouvoir d'achat avec l'ensemble des prestations familiales. Parce que les revalorisations des prestations familiales ont subi des grignotages au cours du temps. Donc il y a eu sans doute une perte de pouvoir d'achat de 7 points depuis 2012. Donc il faut quand même le dire, ça, par rapport à il y a quelques années, sans doute l'allocation d'entrée scolaire permet de moins bien solvabiliser les ménages concernés. Et puis plus généralement, c'est vrai que petit à petit, par des tas de mesures de rabotage, des tas de mesures d'économie, depuis 2014, l'effort moyen consacré par les politiques publiques à travers des prestations affectées, ce qu'on appelle les prestations affectées, c'est du type prestations familiales, bourses, allocation de rentrée scolaire, c'est-à-dire des prestations qui ne sont pas affectées à des dépenses, des prestations pour lesquelles les ménages peuvent arbitrer librement. Ça couvre leur budget d'une certaine manière, eh bien, il y a eu un effritement assez important depuis donc une dizaine d'années. Et donc, effectivement, beaucoup de familles, alors sans doute de façon très, très inégale, mais beaucoup de familles ont de plus en plus de mal à boucler leur budget.
1: Et en particulier les familles monoparentales, puisque Astrid, qui vient de nous appeler, disait qu'elle était maman seule, maman solo. C'est aussi une grosse part des familles qui ont besoin de ces aides et qui font part justement de difficultés pour la rentrée, Chantal Thomas.
4: Oui, absolument, absolument. Les mamans solo sont comment dire, dans des situations très difficiles, surtout lorsqu'elles sont chargées de famille de plusieurs enfants. Donc ça devient compliqué. Et nous, ce qui nous inquiète à Famille de France, c'est le dernier rapport de l'IGAS et de l'Inspection Générale des Finances qui fait état de possibilités d'économies de plus de 4 milliards d'euros, donc ce n'est pas rien.
1: Pour préciser, c'est donc un rapport, vous le disiez, de l'Inspection Générale des Finances, de l'Inspection Générale des Affaires Sociales, conjointement. Oui. Il y a plusieurs mesures pour, je cite, rendre plus efficaces les politiques familiales, et il y a des mesures qui prévoient de, on va le dire, réduire le périmètre de certaines aides. Comment vous avez réagi en lisant peut-être ce rapport, Antoine Matt?
3: Déjà, il n'y a pas vraiment de vision. C'est une commande des pouvoirs publics, du gouvernement, c'est du rabotage un peu tous azimuts. Donc il n'y a absolument aucune vision, aucune logique, aucune cohérence, si ce n'est une logique d'économie budgétaire. Ça, c'est le point peut-être le plus négatif. Après, parmi la dizaine de mesures qui sont proposées, de rabot, de coups de rabot, on s'aperçoit qu'on essaye de prendre des mesures qui ne vont pas forcément susciter trop d'opposition. Parfois, par exemple, on va il y a pas mal de mesures qui vont toucher des ménages qui ont eu des enfants mais n'en ont plus. Par exemple, il y a une proposition de revoir la majoration pour enfants, pour les familles qui ont eu 3 enfants ou plus, de faire des économies sur ces dispositifs-là. Il y a aussi la proposition de supprimer des demi

0: part de quotient familial pour l'impôt sur le revenu, par exemple pour les personnes qui ont élevé seules leurs enfants, mais qui n'ont plus d'enfants, voilà, ou des personnes, y compris des personnes veuves, par exemple, etc.
1: Il faut préciser que c'est un rapport qui a été remis au gouvernement, mais qui ne reflète en rien la volonté du gouvernement.
0: C'est un panel un peu fourre-tout de mesures dans lequel les inspecteurs généraux proposent des mesures au gouvernement dans lesquelles le gouvernement va peut-être piocher à la rentrée pour effectuer des économies.
1: On a ce rapport, on a une politique familiale, vous le disiez, qui est de moins en moins efficace d'année en année. Comment on réduit ce paradoxe? Comment on explique le paradoxe entre ça d'un côté et le fait qu'on nous demande de, je vais citer Emmanuel Macron, mais réarmer démographiquement la France, puisque c'est les discours qu'on a eus avec la crise de la natalité. Comment on explique ce paradoxe, Chantal Thomas?
2: Justement, nos familles de France, on n'explique pas ce paradoxe. Parce que ce que l'on constate, c'est que les familles ne peuvent pas être considérées comme une variable d'ajustement budgétaire. Donc, comme vient de le dire monsieur, donc après 10 années de réformes qui ont déjà réduit les prestations, augmenter certains restes à charge et transférer des dépenses vers la branche famille. Donc, il est très difficile pour nous de pouvoir entendre ces propositions, dans ce rapport.
1: 19h42 sur Inter.
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1: On parle ensemble du coup de la rentrée scolaire. J'attends donc vos témoignages, vos réactions au 01 45 24 7000. On poursuit la discussion ce soir avec nos invités Chantal Thomas de l'association Famille de France, la sociologue Hélène Ducourant et l'économiste Antoine Matt. Nous avons aussi Jean-Laurent qui nous appelle depuis le Var. Bonsoir.
4: Bonsoir France Inter, merci pour la qualité de vos émissions.
1: On vous écoute.
4: Oui, alors je ne ferai pas un plaidoyer contre la rentrée scolaire et tout ce que peut apporter l'État dans un renfort utile pour les enfants comme pour les familles. Mais je crois qu'aujourd'hui, en termes de consommation, de surconsommation, on pourrait peut-être recalibrer ce pourquoi on aide les familles et arrêter ce consumérisme aux affaires scolaires qui, quelquefois, d'une année sur l'autre, sont jetées, ne sont pas forcément utiles à toute fin. Et moi, je crois qu'aujourd'hui, s'il y a une aide à pourvoir à ces familles, à ces enfants, c'est peut-être les mettre dans une conditionnalité d'adaptation à nos climats à venir et peut-être à une sobriété heureuse, comme le disait Pierre Rabhi dans tous ses textes et ses préceptes.
1: Une sobriété aussi donc sur les fournitures scolaires. Est-ce qu'on demande trop aux familles de fournitures scolaires en fait à chaque rentrée? Parce que ça correspond à des listes qui sont envoyées par les établissements aussi souvent. Est-ce qu'il y en a trop en fait un matériel qu'on va utiliser qu'une seule fois ou qu'on n'utilisera pas de l'année?
2: Écoutez, nous, dans nos enquêtes, cela fait 42 ans que nous conduisons ces enquêtes et nous reprenons les mêmes produits, même si nous avons ajouté la calculatrice, et encore, ça remonte à 4 ans. Nous n'avons pas vu des dépenses pléthoriques de la part des familles. Donc maintenant, certes, lorsqu'il y a achat de fournitures, on recommande aux familles de faire attention dans leurs achats, de pouvoir peut-être acheter en lot pour pouvoir bénéficier de tarifs intéressants. Cette année, donc les fournitures ont été mises en magasin très tôt, dès fin juin, début juillet. Donc ça a correspondu avec la période des soldes. Donc des prix intéressants étaient proposés, des promotions, etc. Donc je ne pense pas qu'on puisse mettre cet argument en avant.
1: Est-ce qu'il y a tout de même des familles, peut-être Hélène Ducourant, vous vouliez réagir à ça, qui renoncent à certains achats, qui leur semblent pas forcément utiles tout de suite?
5: Ah, clairement, dans l'enquête auprès de familles pauvres, donc, on a des familles qui attendent et qui appellent le collège pour vérifier que la calculatrice scientifique est vraiment nécessaire, ou bien qui proposent à leurs enfants de faire patienter les profs carrément pour vérifier que les cahiers sont bien utiles, etc. Mais par ailleurs, je rappelle que toutes les familles ici le savent bien, en fait, la première chose, c'est réutiliser, réemployer. Et même quand je parlais du neuf à la rentrée, en fait, ça s'oppose à toutes les pratiques au long de l'année où il s'agit d'acheter de la seconde main de plus en plus en brocante ou sur Internet. Et ça, c'est vraiment des pratiques qui sont à la fois économiques et écologiques, je pense. Et en tout cas, elles sont vécues comme ça par les familles.
1: Allez-y, Antoine.

0: pense qu'il y a un petit peu mis en évidence également par cette étude, c'est le fait que pour certaines familles, toutes les familles n'ont pas la possibilité d'anticiper les achats en juin, juillet ou début août, quand il y a des stocks dans les magasins, quand il y a des prix d'appel intéressants. Et effectivement, les familles les plus modestes attendent l'allocation de rentrée scolaire, donc attendent ce 18 août, 19 août, et à un moment donné où parfois les prix sont repartis à la hausse, parfois dans des établissements dans lesquels il y a moins de choix.
1: Est-ce qu'il faut la verser plus tôt, l'allocation de rentrée scolaire?
2: Alors, en tout cas, on pourrait proposer de consulter les familles, les assos familiales, les assos de consommation. Et c'est une revendication qui est apparue quelquefois chez les familles qui avaient l'impression de ne pas être mises à égalité dans un marché concurrentiel pour les fournitures et les vêtements.
1: Parce qu'arrivé en septembre ou fin août, il n'y a plus le stylo qui est au meilleur prix parce qu'il a déjà été acheté par les familles qu'il pouvait dans le cœur de l'été. Martine nous attend au standard. Bonsoir.
3: Oui, bonsoir. Je pose une question peut-être qui n'est pas vraiment dans le débat. C'est est-ce que la prime de rentrée scolaire existe dans les autres pays européens ?
1: Alors, c'est une question intéressante. Est-ce que ce genre de prestation, sur ce genre de prestation, la France est plutôt bon élève par rapport à ses voisins ?
0: Je ne vais pas répondre spécifiquement là-dessus parce que je n'ai pas regardé avant de venir dans cette émission. Je pense que dans tous les pays, il y a des tas de prestations spécifiques pour des situations spécifiques, des dépenses spécifiques, des configurations familiales spécifiques. Donc, je pense que sans doute, il y a des choses qui existent de façon équivalente dans d'autres pays. Voilà. Également, je pense que dans certains pays, les fournitures scolaires sont fournies par l'éducation nationale. Hein. Rappelons que l'éducation doit être gratuite. Hein. Elle est obligatoire, mais elle doit être gratuite aussi. Et donc, comme le montrent les enquêtes, la CNAF avait fait une enquête il y a en 2023 pour voir quel était l'ensemble des dépenses liées à la scolarité et montrait bien qu'en moyenne, on atteignait des sommes comme 1300 euros par an, dont justement un tiers, à peu près 400-450 euros, au moment de la rentrée scolaire. Et donc, pour certaines familles, ce n'est pas un problème de couvrir ces frais liés à la scolarité, mais pour d'autres familles, ça peut être un problème, et ça remet en cause le principe constitutionnel de gratuité de l'éducation.
1: Alors, est-ce qu'il faudrait mettre ça en place en France pour que toutes les familles démarrent la rentrée à égalité? Est-ce que c'est souhaitable qu'on prévoie ce genre de dispositif de fourniture, d'un socle commun de fourniture pour tout le monde?
4: Mais ça a existé, comme l'a dit le premier interlocuteur, le premier auditeur.
1: On revient à ce qu'on disait au début, tout à fait.
4: Voilà, ça a existé et effectivement, cela permettait d'avoir une équité au niveau de tous les enfants qui rentraient au collège. Hein, quelle que soit la composition de la famille, quels que soient les revenus de la famille, l'entrée en sixième était gratuite, mais gratuite vraiment.
1: Il y a aussi des coûts très différents en fonction de si notre enfant est en primaire, si l'enfant est au collège ou au lycée. Est-ce que plus un enfant grandit, plus il coûte cher? Est-ce qu'on a des données là-dessus, Hélène Ducourant? Peut-être c'est le contraire.
2: Non, plus un enfant grand. Alors, on passe la période de frais de garde petite enfance, mais
1: pour les tout petits.
2: Plus un enfant grandit, plus il coûte cher, et c'est ce que je rappelais avec l'anxiété qui mine les parents. Et donc ça, c'est avéré. Et une piste de, enfin, l'ARS, elle a été modulée il y a quelques années en fonction de l'âge des enfants, mais de façon extrêmement mineure, puisqu'on est à 50 euros près, il y a trois paliers, et on n'est pas allé jusqu'au bout de la logique, mais en effet, on sait que les grands coûtent cher. Et ils coûtent cher parce qu'il n'y a pas que les fournitures scolaires, en fait. Il faut vraiment sortir ça de la tête des auditrices et des auditeurs. C'est que la rentrée, elle coûte cher parce qu'il y a d'autres dépenses. Il y a les vêtements, il y a les activités extrascolaires, etc. Et nous, dans l'étude, on a des familles dont les parents avouent que les enfants prennent sur eux de ne plus faire du sport en club, que ça arrange les familles, que les enfants abandonnent le sport en club, parce que c'est des dépenses pour les familles et c'est difficile à assumer.
1: Ça veut dire que les enfants intériorisent eux aussi ces arbitrages budgétaires. Ils se disent en fait, je ne peux pas demander ce cartable ou continuer à faire du tennis parce que ce n'est pas possible pour mes parents.
2: En fait, les travaux de sociologie, alors c'est surtout américain, parce qu'il y a plus de sociologues qui ont travaillé sur la consommation des enfants pauvres. Ils nous disent quoi? Ils nous disent les enfants, très tôt, ils intériorisent les contraintes budgétaires de leurs parents. Ça, c'est une chose. Et la deuxième chose, c'est les parents font tout pour minimiser les privations de leurs enfants, au risque même d'oublier des besoins essentiels. Et c'est ce qu'on voit aussi quand on peut acheter des tenues de marque à ses enfants à la rentrée, quand on n'a pas d'argent. L'idée, c'est je préfère me priver pour qu'en tout cas, dans son groupe de pères, en fait, il soit à l'aise, il soit intégré, il soit comme tout le monde.
1: On parlait des dispositifs d'aide, justement, au niveau de l'État, au niveau des communes aussi. On va rejoindre Alain au standard. Bonsoir.
5: Oui, bonsoir.
1: Vous nous appelez du Vaucluse, d'une commune dont vous êtes le maire, si je ne me trompe pas.
5: Oui, Grandbois, dans le sud du Luberon. Et c'est vrai que nous, avec le conseil municipal, nous avons décidé de miser sur les enfants et les familles.

0: tous les enfants, indépendamment, sans tenir compte de la condition économique ou sociale de la famille. On finance également la moitié du transport scolaire pour le collège. Et puis voilà, on essaie d'accompagner. Et si des familles ont des difficultés, eh bien le Centre communal d'action sociale eh bien, est à l'écoute et peut apporter également de l'aide. Et on en est très fiers. Et nos parents sont très heureux. Et les enfants de notre commune le sont également.
1: Voilà. Merci Alain, maire sans étiquette de cette commune du Vaucluse. Votre témoignage fait fortement réagir Chantal Thomas autour de la table.
2: Oui, bonsoir monsieur pour votre témoignage. Je voulais savoir, vous êtes maire d'une commune qui compte combien d'habitants, s'il vous plaît ?
0: 1300 habitants et je suis très familial.
2: Oui,
0: c'est pour ça que la politique à Grandbois, elle est universelle.
2: Alors, félicitations, monsieur, pour ces démarches et pour cette politique qui va dans le sens des familles. Un grand merci à vous.
0: Je vous en prie, merci.
1: Ça veut dire donc que c'est possible et on n'est pas obligé justement d'attendre ça aussi de sa commune. On peut s'organiser entre parents également parfois pour faire des achats groupés. Ça, vous l'avez remarqué aussi,
2: oui,
1: Chantal
2: Thomas. Oui, ça existe, des associations qui se réunissent et qui effectivement font des achats groupés et après les redistribuent aux familles. Donc ce sont des choses qui existent et qui se développent.
1: Donc on voit voilà ces achats qui sont groupés, qui expliquent aussi parfois peut-être, parce qu'on parlait du recyclage, qu'il y a un nombre d'achats de fournitures qui est en baisse. Les ventes de fournitures baissent de 5% par rapport à la même période de l'année dernière, ce qui me donne envie de vous poser la question, Antoine Matt, est-ce que quand on ne donne pas les moyens aux familles d'acheter les fournitures et de les consommer, on ralentit quelque part une petite partie de l'économie? Est-ce que ça peut se voir comme ça, en tout cas pour ce qui est du secteur des fournitures?
3: Oui, sans doute dans ce secteur-là et plus généralement la consommation dès lors que les revenus sont très contraints et qu'il y a des incertitudes fortes qui pèsent sur les ménages, hein, forcément ça pèse sur la demande et la consommation. Donc mais je suis pas capable de vous répondre spécifiquement sur le secteur des fournitures scolaires ou des dépenses de rentrée scolaire.
1: On parlait tout à l'heure du fait qu'il y avait une différence de coût pour les familles en fonction de l'âge des enfants, en fonction de là où on habitait. Est-ce qu'il y a aussi une différence peut-être en fonction de si on a des filles ou des garçons? Est-ce que ça joue aussi dans les coûts de la rentrée? Je ne sais pas si on a des données là-dessus, mais voilà, est-ce que peut-être les adolescentes demandent des choses différentes des adolescents et peuvent peut-être coûter moins, plus cher? Et là, du courant.
4: Alors, il y a des dépenses qui sont importantes et qui reviennent pour toutes les familles. C'est par exemple les baskets. Et dans nos familles au budget contraint, c'est une dépense auquel les enfants tiennent, filles et garçons, avoir des baskets un peu dans les standards. Et voilà. Et après, nous, on voit... En dehors des premières dépenses là, spontanées, que l'idée d'arrêter le sport en club, c'est quand même un truc de fille. Et on sait que ça correspond à des tendances nationales, des adolescentes qui poursuivent pas le sport et qui arrangent leur famille aussi. Alors je dis pas qu'elles le font toutes pour ça, mais un moment où c'est plus difficile à l'adolescence, faire ce choix de l'abandon qui arrange les familles, c'est quand même pas anodin, je trouve.
1: D'où cette importance, on le redit, hein, de cette allocation de rentrée scolaire. Est-ce qu'on peut rappeler les âges que ça concerne quand même? À partir de quel âge ça commence? À partir de quel âge ça termine?
3: Ça va de l'âge de 6 ans à l'âge de 18 ans. Et ça s'arrête à l'âge de 18 ans, d'ailleurs, ce qui est un problème, notamment pour les lycéens qui ont redoublé. Et on en trouve beaucoup, par exemple, qui suivent des études de bac technologie ou bac professionnel, de milieux défavorisés, et qui vont à la rentrée, donc qui ne peuvent plus bénéficier de l'allocation de rentrée scolaire, mais qui ne peuvent pas encore bénéficier d'éventuelles bourses. Et donc, ça peut peser sur les ménages. Et d'ailleurs, un peu pour rebondir également sur la question, vous me demandiez quelles sont les différences de coûts, hein, de rentrée ou de coûts de frais scolaires pour les familles. Eh bien, également parmi les lycéens, il y a des grosses différences parce qu'effectivement, notamment dans les lycées professionnels, les lycéens sont amenés à faire davantage de stages, beaucoup de stages, dans des milieux professionnels pour lesquels il faut des tenues adéquates, il faut parfois du matériel adéquat qui doit être fourni par l'élève, hein, etc. Et donc, c'est vraiment, ces lycéens font face à vraiment des coûts supplémentaires qui ne sont pas du tout pris en compte par l'éducation nationale et plus généralement par les politiques publiques.
1: Et oui, puisque l'allocation de rentrée scolaire s'arrête à 18 ans, est-ce qu'il faudrait la prolonger, prévoir un dispositif dispositifs qui prennent le relais, Hélène Ducourant ?
4: Je pense en effet qu'il faudrait bien aller jusqu'au 18.

0: 8 ans. Une autre piste d'évolution, c'est en fait, le plafond de ressources pour y accéder, il est vraiment lié au nombre d'enfants. Et ce qu'il faudrait aussi, c'est peut-être accorder une attention supplémentaire à la composition. Est-ce que c'est une famille monoparentale ou pas? Parce qu'on sait que les dépenses contraintes, elles sont bien plus importantes quand on a qu'un seul salaire. On a besoin de presque de la même taille de l'appartement. Si on a deux fois moins de revenus, on peut pas avoir un appart qui coûte deux fois moins cher. Et donc, est-ce que ça pourrait, il pourrait pas y avoir une modulation en fonction de la situation de monoparentalité ou pas? Il y a d'autres perspectives qui ont été apportées dans le plaidoyer du rapport là qu'on citait, qui a été fait par l'Observatoire des budgets contraints et le réseau des associations SOS Familles, qui donnent des conseils partout en France et des avances aux familles qui viennent solliciter le réseau.
1: Je vous soumets ces quelques témoignages qui nous arrivent par l'appli Radio France et par WhatsApp. Côté bon plan, Camille qui nous parle d'un cartable acheté à sa fille en octobre de son année de grande section. Il était soldé à moitié prix et elle a eu son cartable d'une marque justement qu'elle souhaitait comme tout le monde en arrivant au CP. On parlait justement de ces familles qui repoussent ces achats ou qui les font à des moments de l'année qui sont très différents de la rentrée. Ça peut être aussi une solution pour gérer ces budgets de rentrée. Merci beaucoup d'avoir été avec nous autour de la table. Merci à nos auditeurs d'avoir appelé en nombre pour témoigner. Chantal Thomas de l'Association Famille de France, Hélène Ducourant, sociologue de l'économie, Antoine Matt, économiste. Merci beaucoup à toute l'équipe du Téléphone Sonne, Benjamin Ducy, Mathias Dubois, Baptiste Piquet à la technique ce soir, Mélissa Etroit et Thomas Allard. Et merci à Emma et Oscar au standard. Cette émission est à réécouter quand vous le souhaitez sur l'appli Radio France. Votre soirée se poursuit sur France Inter avec à venir un nouvel épisode donc d'Espion, une histoire vraie. Nous parlions donc des coûts de la rentrée scolaire, de l'allocation de rentrée scolaire. Est-ce qu'il faut l'étendre? Est-ce qu'il faut la généraliser? Est-ce qu'il faut la verser plus tôt justement dans l'année pour aider les familles à gérer leur budget de rentrée? Vous pourrez réécouter les réponses de nos invités après cette émission. Également les témoignages de nos auditeurs justement qui étaient nombreux à nous donner leurs bons plans, à nous donner leurs solutions également, qui étaient de simples habitants ou alors maires de communes, pour nous donner leur avis également sur les politiques publiques françaises en matière d'aide aux familles. Merci encore à tous d'avoir participé à cette édition du Téléphone Sonne ce soir. Vous retrouvez Stéphanie Duncan dans un instant, mais d'abord la question des petits bateaux.
2: Bonjour, je m'appelle Hugo. À partir de quoi définit-on l'intelligence d'un animal?
1: Oui, à partir de quoi sait-on si un hippopotame est plus intelligent qu'un éléphant? Ou encore le contraire, qu'un lion est plus intelligent qu'un chat? Merci beaucoup pour cette question. La réponse, juste après le journal.
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1: 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Le journal avec Astrid Ménécard. Bonsoir.
5: Bonsoir Flore, bonsoir à tous. Les familles des deux réalisateurs français arrêtés au Togo font part de leur immense inquiétude selon Reporters sans frontières ce soir. L'un des deux journalistes détenus depuis 24 jours dans le pays d'Afrique de l'Ouest souffre de graves problèmes de santé, dit l'association, qui appelle à leur libération immédiate. Les deux réalisateurs sont en prison soupçonnés de fausses déclarations de visa. La diplomatie française se dit pleinement mobilisée. Tous les habitants évacués à cause de l'incendie près de Luglon dans les Landes autorisés à rentrer chez eux ce soir. C'est la préfecture qui l'annonce à l'instant. L'incendie qui a parcouru 1700 hectares est fixé depuis hier. Près de 650 habitants de Luglon et de Garin ont été évacués au moment du départ de feu. C'était jeudi. C'est une demande pressante des défenseurs de l'environnement. Interdire la chasse dans les zones sinistrées par les incendies. Eh bien, la préfecture du Var prévoit de prendre un arrêté en ce sens à partir du 13 septembre, date d'ouverture de la chasse dans le département. L'objectif est de favoriser le repeuplement par le petit gibier des zones incendiées, précise la préfecture ce soir. Une parenthèse estivale dédiée aux milliers d'enfants qui ne partent pas en vacances. Dans chaque région, le Secours Populaire organise chaque année la journée des oubliés des vacances. C'est aujourd'hui pour les 3500 enfants venus de toute l'Île-de-France. Direction la plus célèbre des plages de Normandie, à Deauville, avec Claire Loilier et Benjamin Troncin.
6: Zahara et son amie Mariama ne sont pas parties en vacances de l'été, alors elles ont profité à fond.
7: C'était super bien. On a bien joué.
8: C'était trop bien. C'était avec notre bouée.
7: C'est un crocodile
8: qu'on a acheté à Action.
6: Qu'est-ce que t'aimes bien, tu peux me dire?
7: J'aime

0: bien l'eau, j'aime bien nager, il y a du monde.
1: Et après la baignade, Précieuse et ses amis ramassent de véritables trésors.
2: Là, on a ramassé des coquilles, on les rince.
3: Il peut y avoir une perle là-dedans.
1: Tu crois ?
3: Oui, ça souffle pas.
1: Dans l'après-midi, la pluie et le vent poussent les maîtres nageurs de la plage de Deauville à interdire la baignade. Heureusement, les bénévoles comme Tiffany et Lydia ont prévu beaucoup d'autres activités. Objectif, créer de beaux souvenirs pour les enfants.
4: C'est pour leur offrir une journée inoubliable, ouais, pleine de souvenirs. Et dans mon groupe, moi, j'ai deux filles qui n'ont jamais vu la mer.
1: Elles t'ont dit quoi là quand elles sont sorties du bus ?
4: Ah ben, elles étaient très excitées, très contentes et très joyeuses. Voilà, de belles histoires à raconter pour leurs camarades à la rentrée scolaire.
5: La première chose qu'on demande à l'école à la rentrée, c'est qu'est-ce que vous avez fait pendant les vacances ? Et du coup, bah, généralement, ils ont rien à raconter. Donc là, du coup, ils peuvent au moins raconter cette journée-là et pouvoir plus facilement s'intégrer aussi.
1: Paris réussi, les enfants repartent heureux, même si quelques averses auront écourté la journée.
6: Après les cyberattaques à répétition contre plusieurs bases de données des services de l'État, Sébastien Lecornu demande à l'Agence nationale de la sécurité des systèmes d'information, l'ANSSI, de créer une nouvelle unité de lutte contre ces cyberattaques. Le Premier ministre admet aussi dans un courrier que peu de ministères sont au niveau de sécurité requis. Depuis fin juin, par exemple, le fisc a été la cible de 3 attaques informatiques. L'une d'elles a absorbé les données de près de 700 000 contribuables. Emmanuel Macron rend hommage à un ami cher, Gérard Larcher, à une carrière politique et un engagement sans faille. Réaction à la mort du président du groupe macroniste au Sénat, François Patria. L'élu de Côte d'Or s'est éteint aujourd'hui à l'hôpital de Dijon après un grave accident de vélo survenu mi-juillet. François Patria a été un des premiers à rejoindre Emmanuel Macron en 2016. Les soutiens à la Cour pénale internationale aujourd'hui après les sanctions de la veille annoncées par les États-Unis. Le Quai d'Orsay condamne à l'instant toute forme de menaces et de mesures coercitives contre la Cour. Quand l'ONU juge ce soir inacceptable ces nouvelles sanctions américaines, plusieurs juges de la Cour sont interdits de séjour aux États-Unis, notamment sa présidente depuis hier, la japonaise Tomoko Akan.
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6: Merci d'écouter France Inter, il est bientôt 20h05, à suivre Espion, une histoire vraie de Stéphanie Duncan. Mais d'abord, il est l'heure de se brosser les dents, voici Les Petits Bateaux avec Camille Cronier.
9: Et coucou les petites curieuses et les petits curieux, oh là là, mais qu'est-ce que c'est bête.
10: Bonjour, je m'appelle Hugo, à partir de quoi définit-on l'intelligence d'un animal ? Au revoir.
9: Bim, bam, boum, très carré Hugo, hein. Et c'est la philosophe des sciences belges et spécialiste des comportements des animaux non humains, Vinciane Després, qui te répond avec joie.
11: Je trouve que c'est une question très intéressante Hugo, parce qu'en fait c'est une question qui nous permet tout de suite de voir qu'il y a un problème dans cette histoire. La manière dont tu poses ta question, on voit qu'il y a un problème. À partir de quoi on définit l'intelligence de l'animal ? Ben, très souvent à partir de l'intelligence humaine. Et ça, je pense que ça mérite d'être tout le temps rappelé. Par exemple, si on demande à un chimpanzé de quoi est-il capable, est-ce qu'il est intelligent, ben, qu'est-ce qu'on va lui demander ? Ben, on va lui demander de faire la même chose que ce qu'on attend des enfants humains. Est-ce qu'il est capable de compter ? Est-ce qu'il est capable de comprendre des mots ? Est-ce qu'il est capable de savoir que quelque chose est caché, continuer à exister malgré que c'est caché ? Etc, etc. Et donc, ce que je remarque, c'est que la plupart des animaux chez qui on va étudier l'intelligence, ben, on part d'une définition de l'intelligence humaine. Et donc, c'est à partir de cela qu'on cherche. Ça veut dire quoi ? Ben, ça veut dire que, d'une certaine manière, on continue à considérer que c'est nous qui sommes intelligents et que les animaux ont le droit d'être intelligents s'ils nous ressemblent, s'ils sont intelligents comme nous. Alors que peut-être, et là, il y a des chercheurs qui commencent, hein, que peut-être ça mériterait d'ouvrir la définition de l'intelligence et peut-être de se dire... Qu'est-ce que voudrait dire être intelligent avec les courants ascendants ? C'est quoi un courant ascendant ? Ben, ce sont des courants d'air chaud que les oiseaux savent très bien utiliser pour pouvoir monter très haut sans devoir se fatiguer. C'est un peu comme des ascenseurs célestes. Mais ça demande quand même une sérieuse intelligence de trouver un courant ascendant et de savoir qu'il va vous conduire à 1500 mètres d'altitude. Qu'est-ce que voudrait être intelligent quand il s'agirait d'une intelligence ?

0: pense qu'ils se laissent guider par la carte du ciel pour faire votre migration. Qu'est-ce que voudrait dire être intelligent? Quand on envoie des ondes d'écolocation, comme le font les chauves-souris, c'est-à-dire des ondes que nous ne percevons pas, qui vont taper sur les choses, qui vont aller heurter, se confronter aux obstacles, et qui, en revenant vers la chauve-souris, lui permettent de savoir ce qui est sur sa route, et de voir les obstacles de sa route. Et tout ça, eh bien, on l'étudie mal parce qu'on n'est pas très... Je veux dire, on ne se sent pas très malin de ce côté-là. Et donc, c'est vrai qu'on l'étudie, qu'on admire ces formes d'intelligence, mais en général, quand on parle d'intelligence des animaux, et c'est un peu triste, on parle souvent de caractéristiques qui sont les nôtres sans trop s'intéresser à des formes d'intelligence qui seraient peut-être là où nous ne serions pas très intelligents.
1: Et voilà, les humains remis à leur humble place. Salut les matelots!
2: 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À retrouver quand vous voulez sur l'appli Radio France.
1: Et merci d'écouter France Inter. Tout de suite, c'est Espion, une histoire vraie avec Stéphanie Duncan.
3: À demain, Camille Crenier, pour d'autres petits bateaux.

0: Après la décision du général de Gaulle de renoncer à son mandat, j'ai résolu de me présenter au suffrage des Français.
1: Je voudrais regarder la France au fond des yeux.
2: Alexandre de Maranche. Dans l'histoire du renseignement français, Alexandre de Maranche est un personnage de légende. De 1970 à 1981, sous les présidences de Georges Pompidou et Valéry Giscard d'Estaing, c'est lui qui, d'une main de fer, a dirigé et réformé de fond en comble le SDEC, le service de documentation extérieure et de contre-espionnage, l'ancêtre de la DGSE. 11 ans, une longévité jamais égalée en France pour un maître espion. Des années bien remplies de guerres froides, de conflits périphériques et d'alliances obscures, et durant lesquelles, sous son autorité, le renseignement français devient un instrument assumé de politique étrangère, parfois en marge de la diplomatie officielle, avec une constante chez Maranche, un profond attachement aux États-Unis, et, ceci allant avec cela, une farouche obsession anticommuniste qui va guider sa lecture du monde et ses choix stratégiques, et parfois le conduire à des erreurs d'analyse.
3: Cuba, désormais dans l'orbite communiste, où Castro intensifie une propagande violemment anti-américaine.
2: Et c'est un personnage. Riche rentier, très snob, le comte de Maranche, issu d'une vieille famille aristocratique, a de quoi surprendre comme serviteur de la Ve République. Et physiquement, il n'a pas l'allure passe-partout qu'on attend d'un espion cherchant à passer inaperçu. Au contraire, quand il entre dans une pièce, on ne voit que lui. Très grand et corpulent, croisement improbable entre Philippe Noiret et John Wayne, petite moustache à la Clark Gable en plus, aimant la bonne chair et les bons mots parfois ronflants, cet homme marié est aussi amateur de jolies femmes. Le surnom « Porthos », donné par la presse de l'époque, lui va à ravir, tandis que ses détracteurs les moins respectueux l'appellent le « Quintal » ou le « Pachyderme ». Mais ne vous fiez pas à son allure bonhomme, à son langage châtié, ni à ses manières exquises. Maranche est un dur qui n'hésite pas à faire mal si, à ses yeux, il y va de l'intérêt de la France. À son arrivée au SDEC, beaucoup de ses subordonnés en feront les frais, sans parler des opérations de déstabilisation ordonnées à l'étranger contre ceux qu'il appelle les ennemis de la France. Un homme curieusement à la fois discret, sa fonction l'exige, et soucieux de sa réputation. Alexandre de Maranche, personnalité du Gotha, soigne son image en l'auréolant de ce qu'il faut de mystère et nourrit son carnet d'adresses au sein des hautes sphères internationales. Et après son départ du SDEC en 1981, il n'hésitera pas à s'exprimer publiquement, même à la télévision, comme aucun de ses prédécesseurs ne l'avait fait avant lui. En 1986, son livre « Dans le secret des princes », coécrit avec la journaliste vedette de l'époque, Christine Ockrent, sera un best-seller, faisant de lui une figure publique quasi médiatique. Un livre autobiographique qui fera longtemps référence, mais où, semble-t-il, le maître espion a beaucoup romancé sa vie. Mais comment expliquer qu'en 1970, c'est lui que le président de la République, Georges Pompidou, est nommé

0: Alexandre de Maranche n'est pas le produit d'une carrière administrative, mais celui d'un itinéraire personnel, social et politique qu'il a préparé bien en amont, dès sa naissance, pourrait-on dire, à exercer une forme particulière de pouvoir, de celui qui n'est pas donné par les urnes. Né à Paris en 1921, Alexandre est le fils unique de Charles de Maranche, descendant d'une famille noble depuis le XVe siècle, et de Marguerite Clark de Lestrade, une Américaine issue d'une vieille famille huguenote installée aux États-Unis.
1: How do you do?
2: How do you do? So you want to have an amusing time in Paris?
1: Well,
2: we must see that you have a very amusing time.
0: Premier élément qui sera déterminant dans sa future vision atlantiste du monde, il est totalement bilingue anglais-français, une rareté à l'époque, ce qui n'empêche pas le petit Alexandre d'être un cancre à l'école. Son père, officier de carrière, a été pendant la Première Guerre mondiale le représentant de Pétain auprès du général américain Pershing. Le petit garçon a donc l'habitude de voir défiler à la maison des sommités militaires comme Patton, Marshall ou Foch. Il n'a que 10 ans quand son père décède, un deuil douloureux qui fait cependant de lui un riche héritier. Cette richesse, plus que confortable, lui assurera une rente à vie. Elle sera surtout un gage précieux de liberté et d'indépendance qui lui permettra de quitter un emploi si celui-ci le lasse, ce qu'un jour de 1981, il n'hésitera pas à faire.
3: Français et Français, faisons la guerre parce qu'on nous l'a imposée. Sur le sol de France, sur cette terre de liberté, vous associerez tous vos efforts pour le salut de la patrie. Vive la France!
0: En septembre 1939, lorsque la guerre éclate, Alexandre, âgé seulement de 18 ans, devance l'appel et s'engage.
4: J'aurais pu opter pour la nationalité américaine et rester en dehors du conflit. Mais sans être anti-allemand, j'ai toujours eu horreur des gens qui viennent chez vous sans être invités.
0: Si l'on en croit la biographie que lui a consacrée Jean-Christophe Notin, le maître du secret chez Talandier, il semblerait que Maranche, dans ses récits ultérieurs, ait beaucoup enjolivé sa guerre et sa résistance. Mais il est vrai, sans doute, qu'en 1942, le jeune homme ait franchi les Pyrénées pour rejoindre l'armée française en Afrique du Nord.
5: Le 8 décembre 1943, les premiers éléments du corps expéditionnaire français, commandé par le général Juin, débarquent à Naples. Ils traversent le port en partie détruit. Ils défilent au pied du Vésuve. C'est sur le flanc d'autres montagnes, moins célèbres mais plus escarpées, les Abruzzes, que nos troupes prennent position.
0: En 1944, s'il participe en effet à la campagne d'Italie, on découvrira plus tard que celle-ci s'est achevée pour lui au bout seulement d'une semaine à cause d'une blessure à la jambe. Autre exagération, Maranche affirmera toujours avoir été pendant la guerre l'aide de camp du général Juin. Proche de lui, certes, il n'en était en réalité qu'un officier de liaison et un interprète. Il affirmera aussi avoir descendu les Champs-Élysées aux côtés du général de Gaulle le 26 août 1944, ce qui est faux. Sa guerre, quoique petite, est tout de même l'occasion d'une rencontre décisive, Lillian Mary Whitchell, une jeune et belle infirmière écossaise qui deviendra son épouse.
6: La guerre est gagnée. Voici la victoire. C'est la victoire des Nations Unies et c'est la victoire de la France.
0: Après la Seconde Guerre mondiale, Maranche quitte l'armée. Tout en accomplissant des périodes de réserve où il obtient les galons de colonel, il s'occupe de faire fructifier ses affaires, en particulier la gestion d'une entreprise de fonderie. Cet ancien cancre met à profit ses loisirs pour lire, de préférence des ouvrages de géopolitique, et il voyage, à titre privé, mais aussi, dira-t-il, pour accomplir une trentaine de missions secrètes qui le conduisent au Maghreb, en Afrique noire et en Extrême-Orient.
4: J'ai toujours essayé d'avoir un profil bas. La politique politicienne qui réclame un certain nombre de compromissions, ce n'est pas pour moi. C'est le royaume de la peau de banane.
0: Dans les années 1960, Maranche n'est ni un inconnu donc, ni un militaire, ni un professionnel du renseignement. c'est un homme disponible pour la fonction que le pouvoir voudra bien lui confier. En termes plus chevaleresques, ceux qui l'affectionnent, c'est un aristocrate prêt à servir la France.
7: Georges Pompidou sera le prochain président de la République française pour une durée de 7 ans.
0: Le 15 juin 1969, Georges Pompidou succède à la tête de l'État au général de Gaulle qui, après 11 ans au pouvoir, a démissionné suite à l'échec de son référendum. Une des premières mesures de Pompidou est de réformer le SDEC, qui depuis quelques années vit une crise profonde, pour plusieurs raisons. Le service, d'abord, est soupçonné d'être gravement infiltré par le renseignement soviétique. Des soupçons fondés. On apprendra dans les années 90, grâce au dossier Mitrokhine, qu'à l'époque, au moins 4 fonctionnaires du SDEC étaient des taupes du KGB. Conséquence, aux yeux des alliés occidentaux, le SDEC n'est pas fiable. À Paris, certains responsables politiques envisagent même sa disparition pure et simple. Le SDEC a aussi la réputation de multiplier les bavures, au point de passer pour un véritable club de barbouzes. D'abord depuis l'affaire Ben Barka, du nom de cet opposant marocain qui avait été enlevé en pleine rue à Paris le 29 octobre 1965.
8: Bien respect, monsieur Ben Barka. Votre rendez-vous avec qui vous savez ne peut avoir lieu demain. On vous propose aujourd'hui. Allons-y.
0: Son corps ne sera jamais retrouvé. Très vite, on a appris l'implication dans l'enlèvement de plusieurs agents de police, mais aussi du SDEC. Ont-ils agi sur ordre ou à titre individuel? En tout cas, avec cette « détestable affaire », comme l'appelle alors De Gaulle, l'honneur du service en a pris un sérieux coup. Mais c'est surtout une autre affaire impliquant le SDEC qui a éclaboussé Georges Pompidou personnellement et que désormais président, il ne peut pas pardonner, l'affaire Markovitch.
7: Ce n'est pas l'obscurité totale, mais le moins qu'on puisse dire, c'est que ce n'est pas non plus la clarté, disons qu'une certaine pénombre, entoure l'affaire Markovitch. L'enquête avance pas à pas et les policiers, comme ceux qui sont mêlés à cette affaire, gardent un mutisme presque total.
0: Le 1er octobre 1968, à cette époque, De Gaulle est toujours au pouvoir, le cadavre d'un certain Stefan Markovitch, ressortissant yougoslave, est découvert dans une décharge en région parisienne. Le fait divers emballe la machine médiatique quand on apprend que Markovitch était le garde du corps d'Alain Delon. Et rapidement, en l'espace de quelques mois, une rumeur se répand dans le tout Paris que l'homme assassiné possédait des photos compromettantes de Georges Pompidou et de son épouse, prises lors de parties fines. On l'apprendra plus tard, des photos grossièrement truquées. Dernier à en être informé et tombant de haut, l'homme politique est vite persuadé qu'il s'agit d'une machination destinée à ruiner ses ambitions présidentielles. Dans cette sale affaire serait impliqué en particulier le service 6 du SDEC, surnommé Base Bison, chargé de la surveillance des milieux diplomatiques et politiques, qui aurait manœuvré en liaison avec le SAC, le service d'ordre du parti gaulliste, dirigé par l'inamovible Jacques Foccart. Mais le scandale de l'affaire Markovitch n'atteint pas son but, puisque Pompidou est élu en juin 1969. Tandis que le général de Gaulle prend sa retraite dans son village de Colombelles-les-Deux-Églises, où il mourra l'année suivante, le nouveau président de la République s'emploie rapidement à mettre de l'ordre dans les services secrets. Première urgence, nommer un nouveau chef. D'après Roger Faligaud, Jean Guinel et Rémi Coffert, auteurs d'une histoire politique des services secrets français depuis la Seconde Guerre mondiale, Pierre Messmer, figure historique du gaullisme, aurait soufflé un nom au président.
9: Si vous décidez de donner au SDEC un directeur soucieux seulement des affaires extérieures, loyal, indépendant de toute hiérarchie politique, militaire ou administrative, Alexandre de Maranche est le meilleur que vous puissiez nommer. Il est indifférent à la politique intérieure, ce qui est une rare vertu au SDEC.
0: Maranche, lui, écrira dans ses mémoires qu'il doit sa nomination à une femme d'influence, la directrice de cabinet du président, Anne-Marie Dupuy, qu'il a connue pendant la guerre lorsqu'elle était ambulancière dans les forces françaises libres. Pompidou demande donc à rencontrer cette perle rare. Maranche raconte que le président lui a d'abord proposé le poste d'ambassadeur à Washington, qu'il décline. Le président lui répond qu'il y a bien autre chose, mais très difficile. C'est même mission impossible, dit-il. Les oreilles de Maranche se dressent alors de curiosité. Tout à coup, très sérieux, Pompidou se cale dans son fauteuil et lui murmure « Il s'agit des services spéciaux ». C'est donc ainsi qu'Alexandre de Maranche est nommé en octobre 1970 à la tête du SDEC. Pourquoi lui ? Pour sa connaissance de la géopolitique, son carnet d'adresses bien garni, non sans une certaine emphase, il déclare vouloir faire bénéficier la France de ses relations, mais surtout, Maranche inspire confiance parce qu'il n'appartient pas au sérail. Et comme ce rentier n'a pas besoin de travailler pour vivre, il risque moins d'être corrompu. Maranche privilégiera toujours une relation directe avec le président, aux grandes dames des différents ministres de la Défense, dont il dépend en principe, mais qu'avec dédain, il feint d'ignorer. Quand le président lui suggère la destruction pure et simple du SDEC, Maranche le met en garde.
4: Monsieur le Président, mettre le service en extinction me paraît impossible parce que vous n'aurez plus rien. Ce qu'il faut, c'est refondre le service pour le purger des mauvais éléments issus de ces dernières années.
0: Dans ses mémoires, Maranche raconte comment le 10 novembre 1970, avec dans sa poche une liste de noms, il est arrivé à 9h du matin, boulevard Mortier, à la caserne des Tourelles, siège du SDEC, alias la piscine. Devant le personnel réuni, il prononce un discours où il explique vouloir lancer des réformes profondes et extirper les ennemis de l'intérieur. Puis, bien décidé à anéantir ce qu'il appelle la termitière, il fait venir tous ceux qui figurent sur sa liste et leur signifie leur licenciement.
4: Il y avait des petites chapelles à l'intérieur qui ont volé en éclats dans la matinée. Pratiquement en 2 heures, elles ont été décapitées.
0: Une véritable purge. À l'époque, un mécontent parle même, je cite, d'un tourbillon épuratif qui frappe à l'aveuglette.

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2: En 1970, le président de la République, Georges Pompidou, bien décidé à épurer le SDEC, nomme un nouveau directeur à sa tête, Alexandre de Maranches, un homme de confiance n'appartenant pas au Sérail. Dès son arrivée au SDEC, le 10 novembre 1970, Maranches mène une véritable purge dans le service. Plusieurs dizaines d'officiers du SDEC sont remerciés. Ceux mêlés aux affaires Ben Barka, Markovitch et autres, et ceux soupçonnés, parfois à tort, de travailler pour l'Est. Mais un an après, une affaire aura tout l'air d'une opération de vengeance. En avril 1971, un Français, Roger Delouette, est arrêté aux États-Unis avec 44 kilos d'héroïne dans sa fourgonnette. Pour sa défense, il prétend appartenir au SDEC. Ce qui est faux, on le découvrira plus tard. Scandale, le SDEC financerait-il ses opérations clandestines par le trafic de drogue? On en vient à soupçonner Maranches lui-même. Mais l'affaire de Louette prend fin quand Pompidou renouvelle sa confiance au chef du SDEC, de même que Michel Debré, alors ministre de la Défense.
3: Monsieur de Maranches, dont je n'ai pas besoin de dire à quel point il a la confiance du gouvernement. Il est dans l'ordre des choses que les imaginations bâtissent très vite des romans feuilletons.
2: Conforté dans sa position, Maranches va en quelques années imposer un nouveau style, très vertical, exigeant de chacun une loyauté absolue. Si elle choque en interne, cette reprise en main rassure le pouvoir politique qui voit enfin le renseignement redevenir un outil fiable et maîtrisable. Maranches peut désormais s'atteler à ce qu'il appelle sa mission, éradiquer la vérole communiste. Sa mission, pour ne pas dire son obsession. La légende prétend que le patron du SDEC, chaque année, emmène lui-même les nouvelles recrues à Berlin pour qu'ils prennent conscience de l'ennemi et de la réalité de la guerre froide, plus concrète dans cette ville coupée entre Est et Ouest. Après les années de Gaulle, faites de défiance à l'égard de Washington et de l'OTAN, ce combat anticommuniste de Maranches l'amène à se rapprocher des Américains, au point de devenir un jour un familier de William Casey, le patron de la CIA, et même de Ronald Reagan. En privilégiant ainsi des liens directs avec des chefs d'État, si possible couronnés, comme le Shah d'Iran ou le roi du Maroc, Maranches outrepasse son rôle de patron du SDEC, ce qui a l'art d'agacer le Quai d'Orsay. Le 2 avril 1974, survient un événement inattendu. La mort brutale de Georges Pompidou, le président de la République, qui avait nommé Maranches. 6 semaines plus tard, le 19 mai 1974...
4: Dans moins de 10 secondes, 5, 4, 3, 2, 1... Il est 20h.

0: Kissinger, Sofres au RTF, Giscard 50,9, Mitterrand 49,1.
1: Je voudrais regarder la France au fond des yeux.
2: Suspense. Valéry Giscard d'Estaing va-t-il reconduire Marenche à son poste? Mauvais signe, le nouveau président attend un mois avant de le recevoir à l'Élysée. Un retard qui s'explique en réalité par le mépris de Giscard pour le renseignement et les services secrets. Et c'est sans doute pour les mêmes raisons qu'il maintient Marenche. Mais le comte, décidément très snob, n'aura jamais d'estime pour ce président à particules, de fausse noblesse à ses yeux. Ce qui n'empêchera pas les deux hommes de travailler ensemble. Et les années Giscard seront très actives pour les services secrets français. Surtout en Afrique, où se déroulent plusieurs conflits périphériques de la guerre froide. Marenche y renforce ses réseaux politiques et militaires, soutient des régimes pas toujours recommandables, mais jugés favorables aux intérêts de la France, et surveille de près les agissements de Moscou ou de Cuba. Pour contrer la poussée soviétique en Afrique, il compte sur la coopération de certains dirigeants, comme le président du Sénégal, Léopold Sédar Senghor. Il compte aussi sur la générosité de l'Arabie saoudite. L'officier du service Action, Yvan de Lignières, le confirmera. Quant aux SDEC, qu'on avait besoin d'argent pour monter un coup, on contactait les Saoudiens. Il suffisait de leur dire que c'était contre les communistes et ils avaient déjà sorti le carnet de chèques. En effet, à côté de sa diplomatie de salon ou de déjeuner de travail accompagné de champagne, rosé de préférence, Marenche n'hésite pas, quand il le juge nécessaire, à mobiliser son service Action. Un service qui ne s'était pas modernisé depuis la guerre d'Algérie et auquel il va donner un sérieux coup de jeune. D'abord, en confiant sa direction à un homme de talent et de confiance, Alain de Marolles, et aristocrate comme lui.
3: Nos familles se connaissent depuis des siècles. Cela limite le risque de trahison.
2: Là-dessus, Marenche reconnaîtra plus tard s'être trompé. Au service Action, Marolles mobilise plus de 800 civils et militaires, parmi lesquels les officiers d'élite Yvan de Lignières et Philippe Rondeau. Rondeau, qui en 1977, soupçonné de trahison pour la Roumanie communiste, sera convoqué dans le bureau de Marenche et finalement limogé. 11 novembre 1975.
4: Depuis ce matin 0h, l'Angola, ancienne colonie portugaise, est devenue un État indépendant. Après 5 siècles de colonisation portugaise, le passage à l'indépendance ne s'est pas fait sans difficulté. À la guerre de libération, qui durait depuis 12 ans, s'ajoute maintenant une guerre entre factions nationalistes rivales.
2: Une guerre très meurtrière qui, par épisode, durera jusqu'en 2002. 3 mouvements se disputent le pouvoir. Le MPLA marxiste d'Agostinho Neto, soutenu par l'Union soviétique et Cuba, le FNLA et l'UNITA, appuyés par les États-Unis, l'Afrique du Sud et plusieurs puissances occidentales, dont la France. Un vrai conflit de guerre froide où le SDEC va coopérer avec la CIA pour empêcher la victoire du parti marxiste. Il ne s'agit pas de déployer des troupes françaises, mais par des actions clandestines, d'apporter une aide discrète au FNLA et à l'UNITA. Renseignements sur les mouvements adverses, appui logistique, conseils, livraison d'armes et financement. Marenche se rend plusieurs fois en Angola pour rencontrer son ami Jonas Savimbi, le chef de l'UNITA. Connaissant son horreur des climats chauds, il a dû se faire violence, remarquera Yvan de Lignières. C'est dans le contexte du début de la guerre en Angola qu'est créé le Safari Club. En décembre 1975, Alexandre de Marenche atterrit discrètement en Arabie saoudite. Le président Giscard d'Estaing lui a confié une mission confidentielle, tisser en toute discrétion avec des pays arabes une alliance interétatique ayant en commun la lutte contre la propagation des régimes pro-soviétiques en Afrique. C'est ainsi que naît le Safari Club, une organisation réunissant les chefs de plusieurs services de renseignement, Arabie saoudite, Iran, Égypte, France et Maroc, où la CIA va jouer un rôle en sous-main. Une alliance secrète dont l'existence ne sera révélée que des années plus tard.
5: Est-il vrai qu'en 1976, vous avez été à la tête d'un organisme qui s'appelait le Safari Club, qui regroupait le Maroc, l'Arabie saoudite,
6: oui, l'Égypte, enfin un certain nombre de gens qui voulaient s'opposer à l'expansion soviétique.
2: Les chefs de ces services secrets se réunissent dans des hôtels 5 étoiles ou au Safari Club, la propriété d'un riche saoudien au Kenya qui donne donc son nom à l'organisation. Des rencontres informelles autour de repas raffinés qui ont l'avantage de court-circuiter les diplomaties officielles. Dans la lutte anticommuniste, chaque membre du Safari Club apporte des compétences spécifiques. Le SDEC fournit des équipements de pointe en matière de sécurité et de communication. L'Égypte et le Maroc mettent des armes et des hommes à disposition, tandis que le financement est assuré par l'Arabie Saoudite. Cette structure permettra de monter un certain nombre d'opérations en Afrique et au Proche-Orient. Un des succès du Safari Club est de favoriser le rapprochement entre l'Égypte et Israël, qui aboutira en 1977 à la rencontre historique entre Yitzhak Rabin et Anwar el-Sadat. En 1978, le SDEC, toujours via le Safari Club, va intervenir au Zaïre, future République démocratique du Congo, gouvernée alors par le dictateur Mobutu Sese Soko.
6: Que se passe-t-il ? Ce matin, à l'aube, des avions ont été détruits sur l'aérodrome de Kolwezi. Et des troupes rebelles ont attaqué les garnisons de la ville.
7: Monsieur l'ambassadeur, je pense qu'il ne faut pas laisser les rebelles s'installer à Kolwezi. Sinon, les 3000 Européens de la ville deviendront rapidement des otages.
2: Le 12 mai 1978, des rebelles katangais prennent le contrôle de Kolwezi, ville du Zaïre réputée pour ses mines de cuivre. Plusieurs dizaines d'Européens qui y vivent et travaillent sont tués. D'autres sont pris en otage. Mobutu, affirmant qu'il s'agit d'une action commandée par Moscou et Cuba, appelle à l'aide les Occidentaux.
8: Messieurs, votre destination est le Zaïre. Vous allez sauter sur Kolwezi. Vous avez à libérer 3000 Européens de toute nationalité, actuellement pris en otage et menacés d'être exterminés. Le président de la République en personne vous confie cette mission.
9: Troisième compagnie à vos commandements, par section, faites embarquer.
10: Deuxième section, embarquez.
2: Le 19 mai, sur ordre de Giscard, 400 légionnaires du 2e REP sont parachutés sur Kolwezi. Mais avant eux, les premiers sur place sont les agents du service action. Certains déguisés en cuisiniers ou en coiffeurs, venus sécuriser le terrain et installer une liaison radio. L'opération Bonite sauve des centaines d'Européens, mais ne peut empêcher de nombreuses victimes, civils zaïrois, Européens et militaires français. Une opération humanitaire qui a aussi pour résultat de sauver le régime de Mobutu et les mines de cuivre. Autre action d'envergure du SDEC en Afrique, dans la nuit du 20 au 21 septembre 1979, l'intervention au Centrafrique, gouvernée par Jean-Bedel Bokassa, qui fut longtemps un ami de la France.
11: Bokassa Ier, l'empereur de Centrafrique, a été renversé cette nuit alors qu'il se trouvait à Tripoli, en Libye, pour négocier, disent certaines rumeurs, l'installation d'une base libyenne dans le nord de son pays. À la demande des nouvelles autorités centrafricaines, le gouvernement français a envoyé un détachement militaire. Ce détachement militaire, qui comprend deux compagnies, aura pour mission d'assurer la sécurité des populations compte tenu des menaces qui peuvent éventuellement exister en ce moment.
2: À leur arrivée, les régiments de parachutistes français sont accueillis à l'aéroport de Bangui, la capitale, par un commando infiltré du service action du SDEC, tous en civil, qui a préparé l'opération. Dans la nuit, furtivement, les para-français prennent position dans la ville. À minuit et demi, David Dacko, l'ancien président qui avait été renversé par Bokassa en 1965, annonce officiellement la chute de l'Empire centrafricain et proclame la République. Trois semaines plus tard, le Canard enchaîné révélera que Giscard d'Estaing avait reçu en cadeau 30 carats de diamants de la part de Jean-Bedel Bokassa. Le début d'un scandale, mais c'est une autre histoire. On l'a entendu, Bokassa, lâché par la France, était en train de se rapprocher de l'ennemi numéro un de la France, le Libyen Muammar Kadhafi.
12: Dès qu'il y a une bombe qui explose en Europe et d'une manière générale dans le monde, on dit souvent en Occident, ça y est, c'est Kadhafi, c'est la Libye. Comment vous expliquez ça ?
13: Je pense que cette accusation n'existe plus maintenant. Le monde, je crois qu'il est convaincu maintenant de la sagesse de la Libye. Le monde maintenant sait et s'est rendu compte que nous n'appuyons que les causes justes.
2: Kadhafi, interviewé ici en 1979 par TF1. Depuis 1973, le guide autoproclamé de la Libye, qui tente de mettre la main sur le Tchad, chasse gardée de la France, est dans le viseur du SDEC. Alexandre de Maranche a toujours affirmé n'avoir commandité aucun assassinat, ce que dans le jargon, on appelle les opérations HOMO. Pourtant, il semble bien que sous son règne, deux tentatives aient été menées contre Kadhafi. Le 1er septembre 1979, monté conjointement par le SDEC et les services secrets égyptiens, un complot est tenté à Benghazi, mais il échoue. Seconde tentative, en juin 1980, Giscard, alors en délicatesse avec Maranche, s'adresse directement à Marol, le chef du SA, qui, avec la complicité d'officiers libyens, organise un soulèvement militaire à Tobrouk pour liquider Kadhafi. Mais le jour J, l'ambassade de France à Tripoli est mise à sac et l'officier du SDEC, sur place, pris en otage. Le complot a donc été déjoué par les services libyens. Résultat, Giscard et Maranche sont furieux et Marol est rétrogradé. En 1980, Alexandre de Maranche incarne depuis 10 ans maintenant, aux yeux du pouvoir comme de ses interlocuteurs étrangers, le renseignement extérieur français. Preuve de sa réussite, cette longévité est aussi une faiblesse. Elle fait de lui une figure liée étroitement à une certaine lecture de la guerre froide. Avec l'invasion soviétique de l'Afghanistan en décembre 1979, Maranche est convaincu que dans les années 80, l'affrontement Est-Ouest entrera dans une phase plus dure. Et en France, en 1981, cet anticommuniste viscéral ne cache pas son inquiétude face à la possible victoire de la gauche.
10: 5, 4, 3, 2, 1. François Mitterrand est élu président de la République.
2: Dans les jours qui suivent le 10 mai 1981, François Mitterrand propose au patron du SDEC de rester à son poste. Mais Maranche refuse, comprenant que la présence au gouvernement de ministres communistes rend intenable sa position. Mais il ne disparaît pas, loin de là. Soucieux de sa postérité, Maranche publie en 1986 un livre, Dans le secret des princes, coécrit avec la journaliste vedette Christine Ockrent. Pour la première fois, un ancien patron du renseignement extérieur parle publiquement et longuement, et avec un sens aigu de la mise en scène. Le succès est considérable. Interviewé dans la presse et sur tous les plateaux de télé, chez PPDA comme chez Anne Sinclair.
14: Bonsoir. Pendant des années, il fut l'homme le plus discret de France et très peu de gens connaissaient son visage. Depuis une semaine, on ne parle que de lui et il est en train de devenir une vedette des médias. Alexandre de Maranche, comte de Maranche, bonsoir.
2: Le personnage fascine. Le voici par exemple interviewé par Bernard Pivot dans l'émission culte de l'époque, Apostrophe.
15: Et quels sont les arguments de Christine qui vous ont décidé un jour à faire ce livre ?
16: Elle m'a dit, le moment est venu peut-être, après ces années tout de même, où vous n'avez pas dit un mot, de laisser un message, si vous voulez, sur des choses qui vous paraissent importantes pour notre survie dans le camp de la liberté.
2: Bien évidemment, Maranche ne livre pas de secrets sur des opérations qu'il a pu ordonner au SDEC, mais plutôt une vision du monde. Il se présente comme un stratège lucide, inquiet du déclin occidental, critique d'une naïveté qu'il juge dangereuse. Il se trompe souvent dans ses prévisions. En 1985, par exemple, il prévoit une attaque soviétique en Occident, affirmant que le communisme n'en est qu'à sa phase messianique. Mais il a aussi de vraies intuitions.
3: Le terrorisme a un grand avenir. Sur ce point, la France n'a encore vu que des actions artisanales. J'espère que les terroristes n'auront pas d'imagination.
2: Et 15 ans avant le 11 septembre 2001, Maranche estime que les États-Unis, eux non plus, ne sont pas à l'abri.
3: Il est certain que le terrorisme international atteindra les côtes américaines.
17: Dans les années 1990, on pourrait penser que l'effondrement du bloc soviétique réjouisse et soulage l'ancien maître espion. En réalité, la disparition de l'ennemi ne signifie pas pour lui la fin des menaces, mais l'entrée dans un monde plus instable, plus imprévisible, où le renseignement sera à la fois plus nécessaire et plus difficile. Alexandre de Maranche, alias Porthos, tire sa révérence le 2 juin 1995. Espion, une histoire vraie de Stéphanie Duncan, avec la voix d'Aziz Kabouche, mixage Basile Bocquer, documentation Frédéric Martin, réalisation Fabrice Lègle. Dans un instant, François Morel vous raconte les aventures d'Arsène Lupin.

0: et de négliger la forme littéraire. Alors que lui n'hésitait pas à peaufiner son style. Lors de la parution des aventures de Lupin en librairie, il supprimait tout ce qui pouvait un peu trop les dater. Une stratégie d'actualisation qui fait qu'un fiacre devient une automobile. Ailleurs, il corrige des erreurs, comme celle qui, dans La Dame Blonde, situe la rencontre d'Herlock Sholmès et de Lupin à la gare du Nord, sauf qu'il est dit plus loin que c'est gare Montparnasse. Faudrait savoir. À propos de Boulette, on peut lire dans La Comtesse de Cagliostro que Beaumagnan se frappa la poitrine d'un grand coup de poignard, faisant accourir des paysans au bruit de la détonation. Une énormité dont Maurice Leblanc rigolera lui-même. Plus sérieusement, le style Lupin est tissé de clins d'œil internes au corpus lupinien. Un bon moyen de fidéliser le lecteur, comme lorsque la Miss Nelly des débuts revient faire coucou quelques aventures plus tard, ou quand le paquebot Provence réapparaît dans le film révélateur 17 ans après l'arrestation d'Arsène Lupin. Idem en ce qui concerne l'intertextualité littéraire. Un seul exemple, le yacht de l'Aiguille Creuse s'appelle l'Hirondelle, comme la diligence si chère aux amours adultérines d'Emma Bovary. Même s'il faut avoir l'œil pour repérer les références et les allusions qui fourmillent dans la geste lupinienne, ils sont là, qui irradient, faisant de Lupin un style à la fois populaire et littéraire, à la fois gentleman et cambrioleur. Au reste, Lupin connaît par cœur Homère en grec et Milton en anglais. Il lit Sénèque, Dante, Goethe, Carlyle et Virgile. Il cite Pline, Voltaire et même Benjamin Franklin. Le style de Lupin, c'est une bibliothèque d'auteurs classiques. On sent qu'il a fait ses humanités au prestigieux lycée Corneille de Rouen. Qu'à l'origine, il voulait devenir un grand écrivain entré à l'Académie française. Mais la référence la plus éloquente, celle qui traverse toute la carrière d'Arsène Lupin, c'est Don Quichotte. Dans Le Bouchon de Cristal, le gentleman cambrioleur est formel. Tout bandit qu'il soit, cela ne l'empêche pas de jouer les Don Quichotte. Par la suite, il dira qu'il est un Don Quichotte qui s'attendrit et s'amuse. Il se proclamera le Don Quichotte de l'aventure et même le Don Quichotte des temps modernes. Si Arsène Lupin s'identifie à quelqu'un, c'est à Don Quichotte, pas à un héros de la littérature policière. Et quoi ? Ce n'est pas parce qu'on est un voleur qu'on doit être inculte. Bien au contraire. Comme l'a parfaitement analysé Cédric Andouche dans sa thèse sur Arsène Lupin, Maurice Leblanc défend l'idée que le populo a droit à la grande littérature, ce dont à la belle époque on était déjà conscient. Dès octobre 1907, les Annales littéraires et politiques écrivaient que Lupin réhabilite littérairement le genre policier. Voilà qui dut faire plaisir à Maurice Leblanc. La dernière qualité du style Lupin, c'est qu'aucune de ses aventures ne ressemble structurellement à une autre. Ici, ce sont deux parties inégales, de 6 et 2 chapitres. Ailleurs, ce sont 10 chapitres d'une seule traite. Parfois, il y a un prologue, parfois un épilogue, voire les deux. À chaque fois, c'est la surprise. Quel auteur se réinvente à ce point en permanence ? Combat son propre ennui, cherche tout le temps à surprendre, à innover. Mais un dernier mot, un seul. Chez Lupin, on marmotte, du verbe marmotter, qui ne signifie pas dormir comme une marmotte, pas du tout. C'est juste que chez Lupin, on ne marmonne pas, non monsieur, on marmotte.
1: Merci François Morel et à demain pour la suite des aventures d'Arsène Lupin.
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0: c'était Davina McCall. Un extrait de Moisturizer, le dernier album de Wet Leg.
1: 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Les infos, Astrid Meignet-Carm.
2: Deux hommes d'une trentaine d'années en garde à vue dans l'enquête sur la mort de l'influenceuse Sonia Belina. Son corps calciné a été retrouvé dans des vignes à Saint-Gilles dans le Gard il y a une semaine. L'un des deux suspects est déjà connu de la justice pour violence et port d'armes. Le parquet de Nîmes ouvre une enquête pour assassinat. Le parquet de Lorient, lui, ouvre une nouvelle information judiciaire contre le pédocriminel Joël Lescouarnec pour 40 nouvelles agressions sexuelles et 10 viols. L'ex-chirurgien a déjà été condamné en mai 2025 pour près de 300 viols et agressions sexuelles. Pendant le procès, de nouvelles infractions ont été constatées et le parquet a reçu des plaintes complémentaires, dit ce soir la procureure. Il a toujours dit son opposition à l'aide à mourir. L'archevêque de Paris appelle ce soir à refuser d'en bénéficier. La loi a été promulguée hier par Emmanuel Macron et publiée aujourd'hui au Journal officiel. Elle prévoit la création d'un droit pour les malades graves et incurables de s'administrer un produit létal en présence d'un soignant. 115 millions d'euros pour la Nouvelle-Calédonie. Paris débloque aujourd'hui le troisième versement du prêt garanti par l'État. La Nouvelle-Calédonie est en grande difficulté économique depuis les émeutes de 2024 dans l'archipel et la crise du secteur du nickel. Ça va venir combler le trou juste pour un mois, prévient le président du gouvernement calédonien, Milakulo Tukumuli. Les Français ont visé plus haut pour leurs vacances cet été. Le littoral de la Manche tire son épingle du jeu, selon un premier bilan de l'Alliance France Tourisme. Entre les incendies et les canicules, les littoraux du nord, du Havre à la Côte d'Opale affichent la plus forte progression de 4,5 points d'occupation sur un an et de près de 10 en 2 ans. La Côte d'Azur, la Nouvelle-Aquitaine et le Centre-Val de Loire ne sont pas en reste. Ils ont aussi vu leur taux d'occupation augmenter. En Belgique, les pompiers ont réussi à encercler le feu dans le parc naturel des Hautes-Fagnes dans l'ouest du pays, mais luttent encore contre de nombreuses reprises de feu. Aujourd'hui, c'est pour cette raison que les autorités ne déclarent pas l'incendie fixé ni maîtrisé. Il a parcouru 3000 hectares depuis vendredi. L'Iran menace les pays du Golfe qui aideraient les États-Unis. Toute assistance à l'armée américaine sera considérée comme une participation à ces opérations, dit le chef des forces armées iraniennes cet après-midi, alors que plusieurs pays du Golfe accueillent des bases américaines. C'est le cas notamment des Émirats Arabes Unis, visés hier par des tirs iraniens et qui suspendent aujourd'hui leurs échanges commerciaux avec Téhéran. Nouveaux affrontements de drones entre Kiev et Moscou. Aujourd'hui, 6 personnes ont été tuées en Ukraine et 2 en Russie. Les deux pays multiplient les frappes à longue portée ces dernières semaines. Wemby, nommé capitaine des Bleus du basket pour les rencontres du mois d'août, annonce de l'équipe de France tout à l'heure à la veille du match contre la Serbie et Belgrade, un match amical avant les matchs de qualification.

0: Pour le mondial au Qatar de 2027, les matchs sont prévus fin août.
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0: Merci d'écouter France Inter, il est 21h03 et on laisse les clés du studio à un artiste et ce soir c'est la radio de Clara Isé.
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12: Bonsoir à toutes et à tous, c'est Clara Isé. Vous écoutez France Inter, votre radio, mais aussi pour une petite heure, ma radio, dans laquelle je vais vous faire écouter plein de sons que j'aime immensément. Vous m'avez peut-être écouté déjà sur France Inter. Je suis chanteuse, autrice et compositrice, poétesse et romancière. Mon premier album s'appelle Océano Nox, mon premier roman Mise à Feu est sorti en 2023 et mon premier recueil de poèmes vivantes est sorti aux éditions Segers. Je ne suis pas là pour vous passer ma musique, mais pour vous partager des chansons et des morceaux que j'aime, qui m'ont inspirée ou qui m'ont aidée à vivre, des artistes qui ont aussi modifié ma façon d'écouter la musique et les choses autour de moi. Alors fermez les yeux et on décolle ensemble, c'est la radio de Clara Isé.

Summertime, chanté par Janis Joplin. C'est un morceau que j'aime d'amour et qui me replonge dans mon adolescence. Et c'est un morceau qui a été composé par Gershwin dans l'opéra Porgy and Bess, qui a été composé en 1935. Et c'est une berceuse qui rassure un enfant sur le passé et sur le futur. Et je crois que ce que j'adore, c'est d'abord que la voix de Janis Joplin, c'est quand même un truc inimitable. Et aussi, je pense que j'ai énormément écouté ce morceau et que, l'air de rien, je me rends compte que ça raconte un peu aussi mon parcours, dans le sens où ça vient d'un opéra et c'est complètement transformé, réarrangé par elle, par Janis Joplin, et avec cette espèce de voix du fond du sang, quoi. Et voilà. Le prochain morceau, c'est un morceau que j'adore de la Queen Rosalía, qui s'appelle Entai.

Ok, Rosalía, c'est un morceau que j'adore. C'est vraiment une chanteuse que j'adore depuis le tout début, depuis ses tout premiers albums. Et je crois que ce que j'adore chez elle, c'est une forme de radicalité et aussi de liberté totale dans la recherche, dans le sens où elle a un rapport méga expérimental à la musique. Elle va dans... Vraiment, t'as l'impression qu'elle s'interdit rien, quoi, qu'elle va dans toutes les directions et qu'en même temps, elle le fait à chaque fois avec tellement de cœur que ça reste toujours profond et lourd aussi, mais dans le beau sens du mot lourd, je crois, dans le sens où ça marque. Et ce morceau, je l'adore. En plus, c'est un morceau dans lequel elle parle de sexe et les paroles en espagnol sont assez folles. Et c'est même un morceau où, quand elle a commencé à faire écouter les premières maquettes de son album, etc., je crois qu'elle bossait avec Pharrell Williams qui a décidé de se retirer du projet parce que c'était trop intense. Et où Rosalía s'est un peu rebellée en disant que c'était quand même hallucinant que tous les mecs puissent parler de sexe sans qu'on leur pose aucune question et que quand c'était elle qui le faisait de façon... un peu direct, ça posait problème. Et j'adore ce titre aussi parce que dans la deuxième partie, quand ça part un peu, on a l'impression d'entendre des espèces de tirs de carabine et en même temps pas, et en même temps... Enfin, je sais pas, je trouve qu'il y a une espèce de beauté mélangée à beaucoup d'émotions et à une certaine violence aussi, que je trouve très forte dans ce titre. Et donc le prochain morceau, c'est un morceau de Las Grecas, qui sont un duo de chanteuses espagnoles. Et il se trouve que cette chanson, Asingara, elle vient d'un album que Rosalía aussi a repris sur scène. Enfin, elle reprend un des morceaux de l'album qui n'est pas celui-là, mais un autre. Et voilà pour la petite boucle. C'est ma radio, la radio de Clara Aizé, pour vous servir sur France Inter.

Et il se trouve que cette chanson-là, je l'ai redécouverte. J'avais beaucoup écouté cet album de Las Grecas que j'adore, qui est un peu kitsch et dont j'aime profondément le kitsch aussi. Et ça a été repris aussi dans un spectacle d'Angelica Lidl, qui est une dramaturge, poétesse espagnole que j'adore. Et elle le reprend comme ça à l'unisson, avec les deux voix qui sont aussi à l'unisson.

C'était Luigi Tenco, Mi sono innamorato di te. Et on quitte l'Italie pour aller vers l'Égypte avec Le Cri du Cœur, qui a un projet qui est très cher à mon cœur. Ils ont sorti un album juste cette année, et dont ce titre qui s'appelle Pearls for Orphans. Et c'est un mélange de quatre instrumentistes et musiciens, tous plus doués que les uns que les autres. Il y a du coup Abdoulamine Yaoui, qui est un poète égyptien et qui a une voix extraordinaire. Il y a Peter Corsair, qui est un saxophoniste de génie. Il y a Karsten, qui est un violoncelliste incroyable aussi, et bien sûr Eric Truffaz. Et je crois que souvent les albums, moi, qui m'émeuvent et qui me touchent, c'est souvent des albums qui cherchent en fait dans plein de directions différentes et qui sont assez hybrides. Et cet album-là, il est très beau pour ça. Je trouve qu'on ne peut pas le mettre dans aucune case, et il est particulièrement émouvant.

Pour moi, ce morceau, c'est un morceau incroyable parce qu'il allie un peu un grand lyrisme. Je sais pas, j'y entends un espèce de poème épique, quoi. Et en même temps, on a l'impression qu'on peut pleurer avec le violoncelle, avec le sax, avec la trompette. Et puisque on est dans les larmes, on va continuer avec Chavela Vargas, qui est une de mes chanteuses adorées sur cette planète, qui a été, que je pense que c'est une des chanteuses que j'ai le plus écoutée dans ma vie. C'est une grande figure importante à plein d'égards. C'est une grande, du coup, chanteuse qui vient du Costa Rica et qui est devenue mexicaine, qui a passé toute sa vie après au Mexique et qui a vraiment fait découvrir beaucoup ses chansons traditionnelles mexicaines qui s'appellent les rancheras. Et moi, je trouve ça particulièrement fort, en plus, parce que c'est des morceaux qui sont... Enfin, c'est vraiment des chansons qui sont souvent à tomber de beauté, mais qui sont aussi très machistes. Et je trouve ça beau qu'aujourd'hui, on les connaisse grâce à elle, qui est une des plus grosses figures féministes de l'époque, qui était lesbienne à l'époque, qui a une histoire avec Frida Kahlo, qui a vraiment fait partie de tout un underground mexicain.

très important. Et elle chante cette chanson qui est donc une très vieille chanson dont on a oublié l'auteur et le compositeur, ce qui est d'ailleurs une chose que j'adore quand on oublie quels sont les auteurs et les compositeurs des chansons. C'est en règle générale que c'est vraiment des grandes chansons parce qu'elles ont traversé le temps. C'est une chanson incroyable parce qu'elle parle de la Llorona, qui veut dire la pleureuse en espagnol. Et c'est une espèce de figure de Médée, quoi. C'est une femme qui par désespoir, parce qu'elle est abandonnée par un homme, tue ses enfants et qui est condamnée à pleurer éternellement. Et c'est en même temps une des dernières femmes que les hommes voient avant de mourir. Et souvent, elle les entraîne à la rivière. Et c'est un peu ce que raconte la chanson, où c'est un homme qui lui parle dans la chanson et qui lui dit « Llorona, la pleureuse, je t'ai vu sortir de l'église et t'étais tellement belle, alors je t'ai suivie et j'ai tellement froid, prends-moi sous ton manteau s'il te plaît, emmène-moi à la rivière et j'aimerais tout t'offrir, mais qu'est-ce que je peux t'offrir de plus que ma vie ?»

0: Vous êtes sur France Inter, dans la radio de Clara Isée. Et puisqu'on est dans les voix qui m'entrent dans le cœur et qui n'en ressortiront jamais, on va aller vers Barbara, qui est... En fait, c'est marrant parce que moi, je compose de la chanson française, mais j'ai assez peu écouté de chansons françaises plus jeunes, à part quelques chanteuses, dont Barbara, que j'ai évidemment écumée. Et je pourrais vous faire écouter tellement de chansons d'elle, mais j'ai choisi Du bout des lèvres parce qu'elle est peut-être un tout petit peu plus légère que les autres et qu'en même temps elle est d'une poésie folle et que j'adore cette chanson.
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0: C'était du bout des lèvres avec Barbara. Et on va aller vers la Colombie avec Totola Momposina, qui est vraiment la reine du répertoire traditionnel colombien et la reine de la côte caraïbe de la Colombie. Et moi, quand j'avais 18 ans, j'ai été élevée en partie par une femme colombienne et j'ai beaucoup voyagé toute seule là-bas. Et Totola Momposina, c'est vraiment une référence. On peut pas passer à côté. Et j'avais très envie aussi de vous faire écouter ça parce que je trouve ça assez... J'avais très envie de vous la faire écouter juste avant Alabai, Alibi, qui est ce titre incroyable des reines Iseult, Sevdaliza et Pablo Vittar. Et en fait, où ils reprennent Rosa, où ils reprennent le morceau de Totola Momposina. Du coup, j'avais très envie de vous faire écouter un petit bout des deux.
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Je trouvais ça intéressant d'écouter les deux parce que je trouve ça fou ce que Isolde Sevdaliza et Pablo Vittar ont fait de ce refrain, de comment ils l'ont samplé, comment ils l'ont accéléré, comment ils l'ont retravaillé et comment du coup ça en a fait une nouvelle chanson. Et puis je trouve qu'en plus cette association entre Isolde, entre Sevdaliza et Pablo Vittar, elle est assez... assez génial. Je sais que la toute première fois que j'ai entendu ce titre, c'est marrant, je l'ai entendu sur des stories de Sevdaliza où elle le faisait en live avec Isolde et Pablo Vittar avant que le morceau sorte et où j'avais cherché partout sur internet. J'étais là genre Rosa, Sevdaliza et je trouvais pas. Et du coup, des mois après, quand il est sorti et que ça a fait un gros... Bah, un énorme carton où tout le monde a envie de l'écouter et qu'on est en club et que ça passe tout le temps, j'ai trouvé ça assez génial. Alors on va aller vers une autre reine absolue qui est Nina Simone. J'ai hésité beaucoup, j'aurais adoré vous faire écouter Little Girl Blue et puis je me suis dit que c'était aussi beau de vous faire écouter une chanson où elle chante en français qui est sa version de Me quitte pas, qui est du coup évidemment une chanson de Brel, mais j'adore comment Nina Simone la chante, je trouve que elle est assez bouleversante et d'ailleurs on peut retrouver parfois, je sais plus où j'avais vu ça, mais on peut retrouver des passages où elle s'exerce à prononcer le français. Je sais pas, je trouve qu'il y a une fragilité en plus du fait qu'évidemment à chaque fois que Nina Simone chante, c'est le ciel qui nous tombe sur la tête. Mais en plus là il y a une fragilité particulière liée à la prononciation du français, liée à son interprétation de cette chanson que je trouve assez magique.

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1: Et on va ensuite aller vers le Trio Los Panchos, qui est un trio que j'adore, où ils reprennent des boléros romantiques latinos avec plein de polyphonie. Ça, c'est juste pour le petit kiff. C'est Clara Isée. Je vous passe mes musiques préférées là maintenant sur France Inter.

Voilà, c'est des chansons que j'adore et c'est marrant parce que j'ai beaucoup, du coup, ayant été élevée en partie par Rosario, par cette femme colombienne, jusqu'à mes 12 ans, qui était un peu comme ma nounou, parce que ma mère voyageait beaucoup. Et après, du coup, je suis allée la retrouver en Colombie, j'ai aussi beaucoup voyagé au Mexique. Et je pense qu'une des choses qui m'a formée en tant que musicienne, ça a aussi été de voyager avec une guitare et un carnet et de noter plein de chansons partout où j'allais. Et je pense que ça fait vraiment partie de moi, ce rapport aux chansons traditionnelles et au fait de les repiquer et de les réinterpréter différemment et d'essayer de mélanger ces mélodies à des outils peut-être plus contemporains ou plus... d'essayer d'hybrider les choses à partir aussi d'outils qui sont plus anciens. Et voilà, le prochain morceau, c'est une chanson que j'adore. Et d'ailleurs, c'est aussi une musicienne qui adore hybrider les choses. On va vers Nina Hagen, qui est du coup une chanteuse qui a été aussi très importante pour moi, parce que de la même manière d'ailleurs que Chavela Vargas, que Toto La Mampocina, que Maria Callas, qu'on n'a pas écouté, mais qui fait partie de mon cœur très fort. C'est des femmes qui ont des voix vraiment particulières et qui ont une certaine radicalité dans ce qu'elles font. On va écouter Nina Hagen en featuring avec Apocalyptica sur ce morceau qui s'appelle Z-Man, qui est une chanson de Rammstein qui est sortie à la fin des années 90 et qui a été reprise ensuite du coup avec Nina Hagen par Apocalyptica. Et c'est un morceau que j'adore et qui est aussi captivant de par la liberté de forme.

0: Voilà, j'espère que vous avez aimé le voyage et j'étais trop heureuse d'être avec vous pendant une heure. Merci immensément à France Inter de m'avoir laissé le micro et je vous rends les clés du studio. À très vite.
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7: Le Quai d'Orsay en lien avec les autorités du Togo pour libérer les deux journalistes français au plus tôt. C'est ce qu'assure Jean-Noël Barrot à France Inter ce soir. Le ministre des Affaires étrangères a d'ailleurs reçu les familles des deux réalisateurs arrêtés et incarcérés depuis plus de 3 semaines dans le pays d'Afrique de l'Ouest. On l'entendra dans le journal de 23h. Le Quai d'Orsay qui condamne aussi ce soir toute forme de menaces et de mesures coercitives contre la Cour pénale internationale. Réaction après les sanctions de la veille annoncées par les Américains. Plusieurs juges de la Cour sont interdits de séjour aux États-Unis, notamment sa présidente, la japonaise Tomoko Akane. D'autres soutiens se sont manifestés aujourd'hui, celui de l'Union européenne notamment, qui redit l'importance de soutenir l'institution pour qu'elle puisse œuvrer en toute indépendance. 24 heures après une frappe contre un aéroport militaire en Syrie, Benjamin Netanyahou admet la responsabilité d'Israël et dit avoir envoyé un message clair à la Turquie. Israël cherche à limiter les moyens militaires de son voisin syrien et veut empêcher l'influence de la Turquie. Hier, les États-Unis ont dénoncé ces bombardements quand Damas a fustigé une attaque injustifiée. Emmanuel Macron rend hommage à un ami cher, Gérard Larcher, à une carrière politique et un engagement sans faille. Réaction à la mort du président du groupe macroniste au Sénat, François Patriat. L'élu de Côte d'Or s'est éteint aujourd'hui à l'hôpital de Dijon des suites d'un grave accident de vélo survenu mi-juillet. François Patriat a été un des premiers à rejoindre Emmanuel Macron en 2016, son portrait dans le journal de 23h. Encore un lynx tué sur les routes du Jura, percuté par une voiture, c'est le 15e en France depuis le début de l'année. La semaine dernière, le gouvernement a annoncé le déploiement de panneaux de signalisation pour prévenir du passage de l'animal protégé dans le parc naturel régional du Haut-Jura. Les collisions sont la première cause de mortalité de l'espèce menacée d'extinction. Terminés les uniformes dans les écoles de la ville de Metz, la municipalité met fin à l'expérimentation après le retrait de l'éducation nationale qui finançait la moitié de l'opération dans 6 écoles pour 800 élèves. À la rentrée 2025-2026, 97 écoles, 14 collèges et 4 lycées étaient concernés par le test de l'uniforme à l'école. Les enfants qui n'ont pas encore la tête à la rentrée scolaire, c'est dans 15 jours. En tout cas, le prix des fournitures est en baisse cette année. Le coût moyen pour une rentrée au collège baisse de 30 euros par rapport à l'an dernier, selon le baromètre de la Fédération Famille de France publié aujourd'hui. La fédération appelle néanmoins les familles à anticiper les achats dès maintenant, avant une possible hausse à cause de la hausse du coût des matières premières liées au blocage du détroit d'Ormuz. Et puis, ce sera finalement Rennes-PSG et pas PSG-Rennes dimanche soir. Le club parisien jouera son premier match de Ligue 1 chez les Bretons et pas au Parc des Princes à cause de l'état de la pelouse victime de la canicule. C'est une annonce de la Ligue de football professionnel ce soir.
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Juste après le journal, affaire sensible, Fabrice Drouel revient sur l'histoire du Clodo, un mystérieux commando qui attaque les locaux d'entreprises informatiques en région toulousaine. Belle fin de soirée sur France Inter.

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2: Très belle soirée sur France Inter, il est 23h. Le journal Astrid Meignet-Carne, bonsoir.
3: Bonsoir. À la une ce soir, le Quai d'Orsay suit de près la situation des deux journalistes français emprisonnés au Togo. Ce soir, le ministre Jean-Noël Barrot dit au micro de France Inter être en lien avec les autorités togolaises pour libérer les deux hommes au plus tôt. Vous l'entendrez dès le début de ce journal. Après les canicules interminables, Santé publique France compte les morts. La chaleur est aussi synonyme de surmortalité. Qui sont les plus touchés? Réponse dans ce journal. Elle dansait ou se maquillait sur TikTok. Et pour certains, c'est une raison d'être tué. L'influenceuse Sonia Bellina, dont le corps a été retrouvé en partie brûlé dans des vignes près de Nîmes la semaine dernière, est victime d'une vague de haine en ligne. Reportage dans son quartier. Et enfin, une journée à la plage avec ceux qui n'ont pas la chance de partir l'été faute de moyens. Le Secours populaire les appelle les oubliés des vacances.
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3: Les familles des deux réalisateurs français arrêtés au Togo font part ce soir de leur immense inquiétude quant à leur santé. L'un des deux journalistes détenus depuis 24 jours dans le pays d'Afrique de l'Ouest souffre par exemple de graves problèmes de santé selon Reporters sans frontières. La diplomatie française se dit pleinement mobilisée et le ministre des Affaires étrangères Jean-Noël Barrot suit la situation de très près.
4: Nous la suivons avec beaucoup d'attention et j'ai déjà eu plusieurs contacts avec mon homologue au Togo et la situation de nos compatriotes est suivie de près également par nos équipes sur place qui leur ont déjà rendu plusieurs visites.
5: Est-ce qu'on sait de leur état de santé par exemple ?
4: Nous avons, au travers de ces visites, pu obtenir les informations sur leur état et nous sommes, je vous le disais, en lien avec les autorités du Togo pour qu'ils puissent être libérés au plus tôt.
3: Le ministre des Affaires étrangères au micro France Inter de Fanny Humbert. Les deux réalisateurs et leurs fixeurs sont incarcérés et soupçonnés de fausses déclarations de visa. Tous les trois étaient partis tourner à un épisode de l'émission Les Routes de l'Impossible, une série documentaire diffusée par France 5. Le Quai d'Orsay qui condamne aussi ce soir toute forme de menaces et de mesures coercitives contre la Cour pénale internationale. Réaction après les nouvelles sanctions américaines contre la présidente de la Cour, désormais interdite de séjour aux États-Unis. Israël bombarde encore la bande de Gaza. Ce soir, 10 personnes sont mortes dans une frappe contre un commissariat de Gazaville. L'armée israélienne affirme cibler des officiers du Hamas. Une chaleur étouffante et interminable. La France a connu cet été 52 jours de vagues de chaleur depuis le mois de juin. C'est inédit. Des canicules à répétition qui provoquent des décès prématurés. Santé publique France enregistre un surplus de 7300 morts depuis le mois de juin. C'est sans compter celle qui est la vague de chaleur qui est toujours en cours, notamment dans le sud-est. Rémi Brancato, qui sont les personnes les plus touchées par cette surmortalité ?
6: Eh bien, ce surplus de mortalité concerne toutes les classes d'âge à partir de 45 ans, mais ce sont les plus âgés qui payent le plus lourd tribut. Trois quarts des morts supplémentaires ont plus de 75 ans. Pour ce bilan de la canicule du 3 au 22 juillet, Santé publique France a comptabilisé 1243 décès en plus par rapport au nombre de morts attendu sur la période. C'est une estimation fournie à partir d'un outil européen. Alors c'est moins que pendant la canicule de juin qui a tué 5674 personnes supplémentaires. Il faut dire que la chaleur était moins intense en juillet, mais l'épisode a duré plus longtemps et concerné 78 départements. C'est en région Pays de la Loire que la surmortalité est la plus forte, sans qu'on sache encore pour quelle raison.
3: Et Rémi, les autorités attendent la fin de l'été pour donner un bilan définitif.
6: Oui, parce que c'est un décompte à partir des décès déclarés à l'état civil, comparé donc au nombre de morts attendus. On ne précise pas la cause de ces décès et cela ne concerne que les épisodes de canicule. Santé publique France va faire un bilan à l'automne de tout l'été, avec un nombre de morts imputable à la chaleur, car elle tue aussi en dehors des périodes de canicule et souvent à retardement quand l'état de santé se dégrade au moment des pics de chaleur. Une chose est sûre, cette mortalité liée à la chaleur augmente depuis des années. En moyenne, c'était 3000 décès par an en France jusqu'en 2020. L'an passé, c'était 5700.
3: Et ce soir, l'association des petits frères des pauvres estime qu'au-delà de la chaleur, c'est surtout l'isolement social qui tue. Quand le syndicat des professionnels infirmiers demande un plan chaleur domicile pour mieux identifier les personnes vulnérables. Une semaine après la découverte de son corps carbonisé au

0: milieu des vignes du Gard. Deux suspects sont en garde à vue dans l'enquête sur la mort de la TikTokeuse Sonia Bellina. Le compte de la jeune femme aux 200 000 abonnés fait depuis quelques jours les frais d'une vague de haine misogyne en ligne. Ce qui indigne, Antoine Liffaut, les habitants du chemin bas d'Avignon, le quartier prioritaire où habitait l'influenceuse.
1: Au pied d'une barre d'immeubles, ce groupe d'hommes assis en rond, sous un arbre et sur des chaises en plastique.
2: Par contre, elle habitait à côté de chez lui, au
1: moins. Qui, depuis plusieurs jours, parle de Sonia Bellina.
3: Malheureusement, ça touche une personne du quartier, donc forcément, ça en parle.
1: Faouzi à la mine basse, lui qui espérait que le corps calciné ne soit pas celui de la jeune femme.
3: Bah, c'est malheureux, hein. J'ai une pensée pour sa famille. Moi, j'ai un enfant qui a son âge, personne ne mérite à mourir.
1: À côté, François boit son café, il baisse la tête quand il pense à la jeune femme.
4: Dans le quartier, ça fait pas mal de bruit. Elle a des frères, elle a des sœurs dans la quartier.
1: Lui dit s'être retenu de répondre à des commentaires haineux sur cette jeune femme qui a grandi là à quelques mètres.
4: Les réseaux sociaux, c'est le diable. Il y a tout et rien, c'est la boîte de Pandore. On y met ce qu'on veut, chacun fait ce qu'il veut avec.
1: Passe derrière Elisabeth qui revient des courses, son panier bleu en main. Elle qui habite dans la même rue que la famille de l'influenceuse disparue se dit soulagée par l'interpellation des deux suspects.
5: J'espère que la loi va faire quelque chose. Hein.
1: Si elle n'a fait que croiser la jeune femme, elle répond aux commentaires sur Facebook.
5: Eh bien, je commente, je dis aux gens, laissez reposer cette jeune fille en paix. Elle a assez souffert. Si elle a voulu faire ce métier, c'est elle qui le fait. Après, les gens, ils n'ont pas à juger. Il n'y a que Dieu qui juge, c'est pas nous. Il faut pas être méchant dans la vie.
1: Elisabeth dit espérer que le quartier se retrouve dans les prochains jours autour de Sonia Bellina.
0: Antoine Liffaut, d'ici Vaucluse, le parquet de Nîmes a ouvert une enquête pour assassinat. À Lorient, le parquet ouvre une nouvelle information judiciaire contre le pédocriminel Joël Lescouarnec pour 40 nouvelles agressions sexuelles et 10 viols. L'ex-chirurgien a déjà été condamné en mai 2025 pour près de 300 viols et agressions sexuelles. Mais pendant le procès, de nouvelles infractions ont été constatées. Et le parquet a reçu des plaintes complémentaires. Emmanuel Macron rend hommage à un ami cher, Gérard Larcher, à une carrière politique et un engagement sans faille. Après la mort du président du groupe macroniste au Sénat, François Patriat, l'élu de 83 ans s'est éteint aujourd'hui à l'hôpital de Dijon. Il a été l'un des premiers à rejoindre les rangs du président de la République. Et son parcours politique témoigne d'ailleurs de la fascination des poids lourds de la gauche pour le candidat Macron dès 2015, Mathieu Bonnour.
6: Dans le quartier latin en 1968, François Patriat est bien loin du macronisme. Il est debout sur les barricades, un fil rouge qu'il conserve longtemps. Rocardien, devenu proche de François Mitterrand aux multiples mandats, du Conseil général aux plus hautes instances de la Ve République, il est même nommé ministre sous Lionel Jospin. 2015 arrive, la rupture brutale.
7: On n'est pas pendant 40 ans dans un parti auquel on a cru, auquel on a apporté son énergie, ses mandats, ses convictions. Me sentir aujourd'hui mis en demeure d'interdit de parole alors que je continuerai à cotiser, ça m'a paru un peu blessant. Eh bien écoutez, je me mets en marche du parti et en marche avec Macron. Je considère que je ne fais plus partie du Parti Socialiste.
6: Une rencontre qui change tout pour François Patriat comme Gérard Collomb ou Jean-Yves Le Drian, ces figures de la gauche qui se prennent d'admiration pour ce jeune ministre et poussent pour sa candidature à l'élection présidentielle.
7: Emmanuel Macron aujourd'hui a son propre calendrier. Il est le maître des horloges et je crois qu'il a toujours su choisir le temps.
6: Fidèle au milieu de toutes les crises, le sénateur se transforme en conseiller officieux, reste dans le navire du macronisme. Il est l'un des ardents défenseurs de la dissolution, ayant même défendu l'idée avant même qu'elle ne fasse son chemin dans les couloirs de l'Élysée. Emmanuel Macron le voyait encore régulièrement, comme ce dîner en Bourgogne il y a quelques mois, où comme tout le monde dans le coin, le président de la République appelait François Patriat par son surnom Fanfan.
0: Mathieu Bonnour du service politique de France Inter. Une parenthèse estivale dédiée aux milliers d'enfants qui ne partent pas en vacances. Dans chaque région, le Secours Populaire organise tous les ans la journée des oubliés des vacances. C'était aujourd'hui pour les 3500 enfants venus de toute l'Île-de-France. Direction la plus célèbre des plages de Normandie, à Deauville, avec Claire Loilier et Benjamin Troncin.
8: Zahara et son amie Mariama ne sont pas parties en vacances de l'été, alors elles ont profité à fond.
9: C'était super bien, on a bien joué.
10: C'était trop bien, c'était avec notre bouée.
9: C'est un crocodile.
10: C'est un crocodile qu'on a acheté à Action.
8: Qu'est-ce que t'aimes bien, tu peux me dire?
9: J'aime bien l'eau, j'aime bien nager, il y a du monde.
8: Et après la baignade, Précieuse et ses amis ramassent de véritables trésors.
11: Là, on a ramassé des coquilles, on les rince.
12: Il peut y avoir une perle là-dedans.
8: Tu crois?
9: Oui, ça souffle pas.
8: Dans l'après-midi, la pluie et le vent poussent les maîtres nageurs de la plage de Deauville à interdire la baignade. Heureusement, les bénévoles comme Tiffany et Lydia ont prévu beaucoup d'autres activités. Objectif, créer de beaux souvenirs pour les enfants.
11: C'est pour leur offrir une journée inoubliable, ouais, pleine de souvenirs. Et dans mon groupe, moi, j'ai deux filles qui

0: jamais vu la mer.
1: Elles t'ont dit quoi là quand elles sont sorties du bus ?
0: Ah ben, elles étaient très excitées, très contentes et très joyeuses. Voilà, de belles histoires à raconter pour leurs camarades à la rentrée scolaire.
2: La première chose qu'on demande à l'école à la rentrée, c'est qu'est-ce que vous avez fait pendant les vacances ? Et du coup, bah, généralement, ils ont rien à raconter. Donc là, du coup, ils peuvent au moins raconter cette journée-là et pouvoir plus facilement s'intégrer aussi.
3: Paris réussi, les enfants repartent heureux, même si quelques averses auront écourté la journée.
4: Wemby, nommé capitaine des Bleus du basket à la veille du match amical contre la Serbie à Belgrade, annonce de l'équipe de France tout à l'heure. Victor Wembanyama qui sera capitaine pour toutes les rencontres du mois d'août. Et puis surtout les matchs de qualification pour le Mondial au Qatar 2027, prévus à la fin du mois. On fait le point sur la météo avec vous, Stéphanie Fromentin. Le sud-est va enfin respirer dès cette nuit.
5: Après une journée encore marquée par les fortes chaleurs dans le sud, les ondées orageuses qui ont fait chuter les températures au nord de la Loire vont aussi faire baisser les températures au sud. La perturbation va glisser cette nuit en Occitanie, sur le quart sud-est, du Languedoc et du sud de l'Auvergne en région Rhône-Alpes et PACA. Les plus associées pourraient être localement fortes. En matinée, ces pluies restent faibles du nord à Aquitain à l'Alsace-Lorraine, mais des orages éclatent sur l'Auvergne dès le matin. À la mi-journée, le temps se dégrade franchement sur un quart sud-est, les orages se multiplient, ils apportent des averses marquées sur les contreforts est du Massif central, sur les Cévennes jusqu'en vallée du Rhône, voire sur le sud-ouest en soirée. Grêle et rafales de vent sont également à prévoir.
4: Merci Stéphanie Fromentin.
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4: Merci d'écouter France Inter, il est 23h12 et c'est l'heure d'Affaires Sensibles avec Fabrice Drouel.
9: Aujourd'hui dans Affaires Sensibles, l'histoire oubliée du CLODO, acronyme de Comité Liquidant ou Détournant les Ordinateurs. Au début des années 80, ce groupe mystérieux s'en prend à l'informatique. Philips, Celesi, ICL, National Cash Register. Les cibles sont nombreuses. Derrière ces attaques, un groupe au nom aussi étonnant que détonnant, CLODO donc. Le ton est moqueur, mais l'objectif limpide. Saboter l'informatisation de la société à coups de cocktails incendiaires. Derrière ces attaques, le commando est aussi insaisissable que méthodique. 3 ans durant, il s'infiltre dans les failles de la modernité, frappe les centres de données, défie l'État, les multinationales et l'opinion publique. Alors, qui étaient-ils ? Et pourquoi ont-ils disparu brutalement à la veille de l'année 1984 ? Notre invitée aujourd'hui, Célia Izohar, co-autrice de l'ouvrage « Les Ludites Bluddites en France, résistance à l'industrialisation et à l'informatisation », livre publié en 2010 aux éditions Échappées. Affaires Sensibles, une émission de France Inter, récit documentaire Florence de Talouette, rédaction en chef Franck Cognard, chargé de programme Rebecca Donnante, réalisation David Leprince.
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9: Il doit être aux alentours de 6h du matin, ce 5 avril 1980. Dans la zone industrielle toute neuve du nord de Toulouse, tout est calme. L'air est froid, la nuit d'encre, seuls les lampadaires décident à l'eau jaunâtre sur les façades modernes. Mais soudain, avenue des États-Unis, des silhouettes se détachent dans l'obscurité. Elles avancent vite et longent le grillage qui encercle le site de Philips Data System. Arrivée devant une porte latérale, elle s'arrête net. Cette porte s'ouvre sans résistance. Alors un à un, les intrus se glissent à l'intérieur. Le bâtiment avale leur présence sans laisser de traces. À l'intérieur, les visiteurs connaissent leur cible, le cœur du système, des disques durs, des bandes magnétiques, des cassettes, des fichiers administratifs.

0: administratif. Il rassemble tout dans les sanitaires, asperge, craque une allumette, allume le feu. Quelques minutes plus tard, les ombres disparaissent comme elles sont venues. À l'intérieur, le feu redouble. Dehors, la nuit reprend son silence. À 6h45, un programmateur arrivé plus tôt que d'habitude pousse la porte du bâtiment. Une odeur âcre le saisit immédiatement. La fumée lui pique les yeux. Derrière les cloisons, il aperçoit des flammes qui s'agitent. Panique. Il court prévenir les pompiers qui interviennent. Vite. En quelques minutes, l'incendie est maîtrisé. Mais tout est saccagé. Les ordinateurs ne sont plus que des carcasses calcinées. Des années de programme réduits en cendres. Bilan, 2 millions de francs de dégâts. La police arrive aussitôt. Et là, la surprise est totale. Pas une vitre brisée, pas une porte forcée, comme si les intrus avaient eu les clés en poche. Les machines, elles aussi, ont été ouvertes sans résistance, pas un verrou sauté. Albert Louis, le directeur du site, finit par l'admettre. Les clés des machines étaient sur les serrures. Bien, enfin. Mais pour ce qui est du bâtiment, le mystère est total. Comment ont-ils pu entrer? Sur le plateau d'Antenne 2, un journaliste interroge Stéphane Germain, porte-parole de Philips.
1: On s'aperçoit aujourd'hui qu'il suffirait d'une dizaine d'incendies comme cela pour paralyser en partie l'économie française. Plus de banques, plus d'assurances, la comptabilité de milliers et de milliers de sociétés complètement bloquées. Il semble bien que ce risque, on n'y avait pas pensé. Il faut quoi? Il faut y avoir 10 centraux ordinateurs qui brûlent et cette partie de l'économie s'arrête. Oui ou non?
2: Non, je ne pense pas qu'elle s'arrête.
1: Si effectivement il y a une vague d'attentats, si cette vague d'attentats continue, qu'est-ce qui se passe?
2: Écoutez, j'en sais rien. Tout d'abord, j'ose espérer qu'elle ne continuera pas. Mais en tout état de cause, les entreprises ont toutes des procédures de sauvegarde en ce qui concerne leurs fichiers informatiques.
1: Des doubles. Bien, alors voilà pour les destructions qui sont relativement faciles finalement, parce qu'il n'y a pas que les attentats, il y a les coupures de courant, il suffit de passer un aimant sur une bande, des inondations, des tas de choses comme ça.
2: Oui,
1: c'est quand même assez fragile tout ça.
2: Disons que ce qu'on peut prévoir, c'est bien sûr l'incendie. Ça, c'est très fréquent. C'est pourquoi la plupart des entreprises utilisent des coffres ignifugés et en général ont même des copies de leurs fichiers dans un coffre à la banque.
1: Voilà, voilà pour les destructions. Maintenant, il y a un autre problème, c'est la violation des secrets qui sont contenus dans vos informations. Et c'est particulièrement important aujourd'hui où nous sommes assez facilement fichés et codés. Est-ce qu'il n'est pas extrêmement facile aujourd'hui à quelqu'un de mal intentionné, à un informaticien, de découvrir des secrets et éventuellement des divulgués, étant donné que toutes les informations sont réunies dans un même point?
2: C'est vrai qu'il y a des fichiers, mais avant ces fichiers, ils étaient tenus manuellement.
0: Le monde de l'informatique est tout jeune à cette époque. Et cette attaque met le doigt sur des préoccupations souterraines et légitimes. Et s'il suffisait de quelques incendies pour bloquer tout le pays? Et si nos données étaient un jour divulguées? Du reste, les policiers ne prennent pas le problème à la légère. Ils débarquent en nombre, inspectent, interrogent. Qui sont ces hommes ou ces femmes qui ont visé l'entreprise sans histoire, sans conflit social, sans revendication apparente? Une partie de la réponse arrive par téléphone dès le lendemain à l'agence France Presse. Action directe. Le groupe clandestin d'extrême gauche, déjà connu pour ses actions contre l'armée, le patronat et l'État, revendique l'attentat, évoquant une opération de représailles. Un coup pour répondre à une vague d'interpellations de 30 de ses militants fin mars. Mais les policiers restent dubitatifs. En ce début d'année 80, Action directe revendique tout et partout. Ministère de la Coopération à Paris, le 18 mars. Commissariat incendié à Toulouse, quelques jours plus tard. Et maintenant, les ordinateurs. Cette attaque chez Philips n'est-elle pas trop éloignée tout de même de leurs préoccupations? Autre mystère. Les saboteurs d'Action directe, si l'on en croit le communiqué, assurent avoir mis la main sur des documents liés à la défense nationale. Or, le directeur du site est catégorique. Il est exact que nous travaillons pour l'armée. Mais nous nous contentons de mettre au point des programmes de gestion et d'approvisionnement ou des stocks de pièces détachées. Bref, rien de stratégique. Pas de données, jure-t-il. Non, juste des programmes pour faciliter la logistique. Les policiers privilégient alors la piste d'une action menée par un concurrent de Philips. Mais là encore, le directeur balaye l'idée. Entre rivaux, on se fouille les poubelles. Certes, on n'en est pas à se mettre le feu à la baraque. Non, pour lui, ce ne sont pas des voleurs lambda. La preuve, il y avait deux caisses de champagne dans mon bureau, affirme-t-il, elles sont restées intactes. Alors, si c'était pas un cambriolage ni une vengeance industrielle, de quoi et surtout, de qui s'agit-il? L'enquête remonte au service régional de la police judiciaire de Toulouse et jusqu'à la Cour de sûreté de l'État. À 20h, le même jour, un groupe au nom farfelu transmet un communiqué à Libération qui éclaircit quelque peu le mystère.
3: Nous ne voyons pas l'intérêt des communiqués quand les actes parlent d'eux-mêmes. Mais certains ont eu la légèreté de revendiquer une opération dont ils ne sont pas les auteurs. Nous sommes des travailleurs de l'informatique, bien placés pour connaître les dangers actuels et futurs. L'ordinateur est l'outil préféré des dominants. Il sert à exploiter, à ficher, à contrôler, à réprimer. Demain, la télématique instaurera 1984. Après-demain, l'homme programmé, l'homme-machine. C'est contre cela que nous luttons. Nous ne sommes ni le bras armé du prolétariat, ni des militants purs et durs, encore moins le noyau d'une organisation à vocation hégémonique. Nous ne sommes ni cubains, ni libyens, ni martiens. Presque insoupçonnable, en tout cas insoupçonné. Et puisqu'il faut signer, comité liquidant ou détournant les ordinateurs.
0: Le propos est clair, presque clinique. Le clodo, comité liquidant ou détournant les ordinateurs, donc, lutte contre l'avènement de la société informatisée. Dans la suite du communiqué, et pour lever toute espèce de doute, les auteurs demandent à la police de vérifier quelques détails. Il suffit, disent-ils, que le directeur du site confirme la présence, par exemple, d'une cartouchière et d'un catalogue Rolls-Royce dans le tiroir gauche de son bureau, ainsi que la disparition d'un dossier à couverture orange nommé l'affaire Renaud Borel. Le lendemain, la dépêche titre « La cartouchière était bien dans le tiroir ». Albert Louis confirme l'absence du dossier orange et il explique « Le nom de Borel ne figurait pas sur la couverture du dossier, mais seulement à l'intérieur, à une seule fois ». C'est donc que ces gens ont lu le dossier intégralement. Ils doivent toujours l'avoir. Ce serait sympathique de leur part de me le restituer. Voilà donc les preuves irréfutables, s'il en fallait, que l'attentat n'est pas l'œuvre de n'importe qui. Ou plutôt si, d'un groupe que personne n'a jamais vu. L'attaque en rappelle étrangement d'autres qui ont eu lieu en région toulousaine. En novembre 1979, le groupe police pour Parti ouvrier libertaire internationaliste communiste étudiante, publié des documents dérobés dans un commissariat. En février 80, Printafix, acronyme 2, pour récupérer intégralement notre TVA à la face des ignobles exploiteurs, publie la fiche d'un voleur pris la main dans le sac deux semaines plus tôt dans un supermarché. Toujours en février, à Toulouse, les serrures de toutes les agences d'intérim sont sabotées dans une action coordonnée. Revendication, le parti du refus du travail. Ici, le clodo reprend l'usage d'un nom en forme de sigle détourné, mais s'attaque à la marche triomphale de la France vers le numérique. Un nouveau combat contre un mouvement lancé en 66 par le général de Gaulle avec le plan calcul.
4: La première pierre du plan calcul a été posée hier matin au ministère de l'Économie et des Finances. C'est en effet hier matin qu'a été signée la convention qui lie l'État à la Compagnie internationale pour l'informatique, en abréviation C2I.
5: Ce protocole, ou plutôt cette convention, répond à un objectif très précis. Avoir une forte industrie nationale capable de construire des ordinateurs. Pourquoi ? D'abord parce qu'aucune nation industrielle ne peut se développer dans les années à venir sans informatique, c'est-à-dire sans ordinateur. Et qu'il est bon en ce domaine qu'un pays comme la France recherche son indépendance et puisse affronter la concurrence.
0: De Gaulle ouvre la voie, Pompidou embraye, Giscard accélère. Le plan calcul est lancé comme on lance une fusée. Objectif, ne pas laisser le champ libre aux Américains. Alors, les investissements explosent. Les centres informatiques fleurissent, le nombre de salariés dans le secteur passe de quelques milliers dans les années 50 à plus de 300 000 en 1980. L'informatique devient une affaire d'État, une priorité nationale. Et tout le monde s'aligne, syndicats, patrons, ingénieurs, philosophes. Le numérique, c'est l'avenir. Le progrès est en marche, inéluctable. Jusqu'au grain de sable. En 1974, un journaliste du Monde révèle l'existence d'un projet. Safari, un programme du ministère de l'Intérieur visant à interconnecter tous les fichiers administratifs à partir du numéro INSEE. Nom, impôts, sécu, éducation, police, tout est relié, centralisé. Alors l'opinion s'embrase. Le titre de l'article fait date. Safari ou la chasse aux Français. Pour la première fois, l'expression société de surveillance entre dans le débat public. Et le scandale est tel que le gouvernement recule. Giscard enterre donc Safari et met sur pied ce que deviendra la Commission nationale de l'informatique et des libertés, la CNIL. Mais la confiance est rompue. Alors, pour apaiser les esprits, Giscard organise en mars 79 un colloque sur le sujet intitulé « Informatique et société ». Pendant plusieurs jours, experts, industriels, philosophes, tous débattent sous les dorures du palais de l'UNESCO. Et c'est Giscard lui-même qui clôt les échanges.
6: Il faut savoir que l'excès d'information conduit à la désinformation, à l'indifférence et au scepticisme. Un mauvais usage de l'informatique et de la télématique peut accentuer le désarroi de l'homme contemporain en plaçant sous son regard trop de signes, en faisant miroiter devant lui trop de connaissances fugitives. Il faut y prendre garde. Un grand effort doit être entrepris sans tarder pour que chacun puisse maîtriser, puisse contenir l'usage de la machine.
0: Sur le moment, le discours porte. Le climat se calme. Le gouvernement a repris la main. Mais pas pour tout le monde. À Toulouse, bastion des luttes, ça bouillonne encore. Depuis la fin des années 60, la ville est un carrefour pour les luttes militantes et les réseaux d'extrême-gauche. La cité des Violettes devient refuge et un point de passage pour de nombreux exilés politiques, des anti-franquistes espagnols, des autonomes italiens. Les groupes d'action révolutionnaire internationalistes y trouvent également un terrain d'accueil. On y imprime, on s'y planque, on s'y entraîne parfois. Alors que des attentats contre l'informatique éclatent ici, rien d'étonnant, le terreau est fertile. Pourtant, dans la presse, on se moque des méthodes du clodo. On les trouve bricolées, presque inoffensives. En tout cas, bien loin de la terreur organisée des années précédentes.
7: Un sigle volontairement dérisoire, une volonté d'utiliser le spectacle en dénonçant les points sensibles de notre société, les éventuelles limites de sa liberté et le mélange bien pesé d'humour et de violence. La nouvelle contestation a abandonné délibérément les chemins de la politique, de l'idéologie et des programmes. Une telle démarche ne se rattache pas à une protestation construite et globale. Pour alerter l'opinion publique, elle rejette l'attentat meurtrier, préférant entretenir un climat empoisonnant. Avec le Clodo, C-L-O-D-O, ou n'importe quelle autre ligue du même genre, on est apparemment bien loin des brigades rouges italiennes.
0: Deux jours seulement après l'attaque contre Philips, dans la nuit du 8 au 9 avril 1980, le clodo frappe de nouveau. Sur l'avenue Honoré-Serre, toujours à Toulouse, la porte électrique de la C2I, fleuron national de l'informatique, s'ouvre sans résistance sous la main du clodo. Les silhouettes s'engouffrent, sûres de leur chemin. Dans le hall, leurs gestes sont précis. Les armoires sont vidées, les bandes et les cassettes empilées comme pour un sacrifice. Puis vient l'étincelle et en quelques secondes, les flammes avalent les dossiers, lèchent les murs, dévorent les machines. À quelques mètres, le veilleur d'un garage perçoit la clarté rouge. Il compose fébrilement le numéro des pompiers, mais quand les lances à eau sont activées, l'édifice n'est déjà plus qu'une carcasse noire. Trop tard, le cœur du centre est touché. Un ordinateur 61 DPS, fleuron du traitement de données, gît sous forme de masse noircie, méconnaissable. Dans le centre de démonstration du petit système, il ne reste plus rien. Au sol, 30 cm de cendres et de plastique confondus. Au plafond, des plaques éventrées laissent pendre des canalisations, d'où suinte un liquide noirâtre, mélange d'eau et de suie. Apocalypse Now, s'enflamme un journaliste du matin. Enfin, s'enflamme, si je puis dire. Toujours est-il que la méthode ici est aussi efficace que chez Philips. Action directe encore, revendique l'attentat et détaille la méthode employée. Un cocktail Molotov composé d'acide sulfurique, d'une pastille de chlorate et d'essence, placée dans une bouteille de bière Kronenbourg. Sauf qu'aucun fragment de bouteille n'est retrouvé sur place. Dans Libération, un communiqué du clodo arrive bientôt. Le groupe décrit précisément les lieux, les méthodes et les dégâts. Tout y est. Il ne fait plus de doute, ce sont encore eux. Et dans la presse, on s'inquiète.
8: Les saboteurs en col blanc ont remplacé les plastiqueurs. Les techniciens d'aujourd'hui sont les James Bond d'hier. Non, ce n'est pas le récit palpitant d'un roman de science-fiction,

0: pouvait lire à la une de tous les quotidiens ces derniers jours. Le sabotage des deux sociétés informatiques, effectué de l'avis même des enquêteurs par de véritables professionnels, annonce incontestablement la naissance d'une nouvelle forme de terrorisme. Un tournevis, un aimant, un simple trombone, du feu et quelques notions d'électronique suffisent désormais pour effacer la mémoire de l'ordinateur. Imaginez demain une solide organisation qui déciderait de s'attaquer simultanément au centre stratégique de notre pays et toute l'économie de la nation se verrait soudain plongée dans une pagaille monstre qui pourrait très bien lui être fatale. Pas d'effusion de sang, seulement une poignée de techniciens déterminés ou intelligemment manipulés. La révolution de demain serait-elle au bout d'un tournevis ?
1: Les services spécialisés se mettent en mouvement. La rédaction de Terminal, revue technophobe, reçoit la visite de la police. Les enquêteurs cherchent des pistes, des réseaux, des affinités. Alors ils interrogent, notent, mais repartent bredouille. Quelques jours plus tard, le 10 avril, le journal La Dépêche reçoit un appel. Un attentat se prépare chez IBM, le géant américain de l'informatique installé à Toulouse. Place Occitane, les policiers arrivent en urgence. Ils fouillent les étages, inspectent les sous-sols. Pompiers, artificiers, chiens renifleurs, toute la panoplie est déployée. Mais rien, fausse alerte. Chez les professionnels de l'informatique, c'est la panique. En quelques jours, la ville est passée de l'insouciance à la paranoïa. Des vigiles surgissent devant chaque porte. Les centres informatiques sont désormais gardés comme des ambassades. La présence invisible du clodo fait bugger les esprits.

0: insensible. Fabrice Drouel.
1: Toulouse, 20 mai 1985, heure du matin. Des intrus passent par le toit de l'International Computers Limited, une entreprise britannique spécialisée dans la maintenance de gros systèmes informatiques, dont les locaux sont en bordure du canal du Midi. Ils desserrent deux verrières, glissent dans les bureaux, sans précipitation, fouillent méthodiquement, repèrent le local des pièces détachées, entassent disques durs, circuits imprimés, bandes magnétiques, et déclenchent deux foyers d'incendie. Le premier dans les toilettes, dégâts minimes, juste de quoi noircir les panneaux syndicaux de la pièce voisine. Le second, plus destructeur, dans le local de stockage. Et là, tout brûle. Les plâtres tombent, une verrière éclate, il ne reste que des cendres. Troisième attentat en 6 semaines contre une société du secteur informatique, ça fait beaucoup. Quand les pompiers arrivent, ironie de l'histoire, la caserne est juste en face, il est déjà trop tard. Dans les gravats, des claviers fondus, des restes de bandes calcinées, des terminaux méconnaissables. À l'extérieur, une fontaine bordée de cadavres de machines. Et dans les couloirs, un informaticien commente, consterné.
2: C'est le plus gros brasier allumé jusqu'ici. Heureusement, ICL avait pris les mesures de sécurité pour sauvegarder les fichiers. Ce sont des gens qui sont contre l'informatique. Décidément, 1984 leur est resté en travers de la gorge. Bien sûr, nous travaillons pour une multinationale anglaise. Mais vous savez, j'aimerais bien qu'on me donne la possibilité de travailler pour une entreprise française.
1: Sur les murs, deux slogans sont tracés au fusain. Non à l'informatique, non à Big Brother en Irlande. Signé Clodo. Le clodo semble s'élever contre la présence des Anglais en Irlande et compare la puissance britannique à celle du Big Brother, imaginé par George Orwell dans son roman 1984. Une figure de domination totale, omniprésente, qui surveille et contrôle tout. Dans la presse, si le lien avec 1984 de Orwell semble évident, très vite, un autre parallèle s'impose. Les Luddites, ou Luddites, ces ouvriers anglais du début du 19e siècle, devenus célèbres pour avoir brisé des machines à tisser en pleine révolution industrielle. Deux siècles plus tard, les membres du clodo regardent les ordinateurs comme d'autres regardaient les métiers jacquards, des instruments de dépossession. Les activistes de Toulouse semblent s'inscrire dans cette tradition des insoumis aux machines. Résultat, pendant l'été 1980, les attentats s'enchaînent, se répondent et parfois se superposent. Si le clodo frappe, il semble avoir fait des émules. Le 23 juin à Toulouse, les bureaux de l'Université des Sciences, où doit se tenir un grand symposium sur la cybernétique, sont saccagés. Mais cette fois, ce n'est pas le clodo qui signe. C'est un autre nom, inconnu jusqu'alors, Bell, écrit au féminin. Une première apparition, une seule. Pendant ce temps, à Louveciennes, c'est la société C2I, encore, qui échappe de peu à la destruction. Un engin explosif de 8 kilos, placé contre un transformateur EDF, ne se déclenche pas. Sur les murs, deux slogans. Halte au nucléaire, non au fichage. Signé Clodo. En septembre à Paris, le salon du CICOB, le grand rendez-vous annuel de l'informatique français, s'ouvre dans un climat d'angoisse. Quelques jours plus tôt, en effet, la société Capsogetti, pionnière dans le traitement automatisé des données, a été la cible d'un nouvel attentat. Deux bureaux incendiés, les listings, les cartes perforées, les papiers, au feu. Griffonné au feutre vert sur un mur, un message, le clodo persiste et signe « Joyeux CICOB ». Alors les policiers désespèrent. Tant qu'on ne les prendra pas la main dans le sac, ils pourront continuer, résume un commissaire du SRPJ. C'est vrai que la menace est diffuse, insaisissable. Des autonomes incendient des facs, des groupes fantômes s'invitent dans les symposiums et le clodo continue son travail de sape. Alors on pense que ce n'est que le début. Mais en janvier 81, tout s'arrête. Le clodo disparaît comme il est apparu, sans bruit, plus rien. Pourquoi ces attentats cessent-ils soudain à la fin de l'année 80? Le clodo a-t-il été dissous? Est-il en sommeil ou tout simplement occupé ailleurs? L'hypothèse la plus sérieuse conduit quelques kilomètres plus loin, dans le Tarn-et-Garonne.
3: Golfech, dimanche après-midi. Pour la troisième fois en une semaine, anti-nucléaires et forces de l'ordre s'affrontaient sur le site de la centrale nucléaire. Des attentats revendiqués par des groupes inconnus jusqu'alors ont été perpétrés, mais pour les anti-nucléaires, la responsabilité est du côté du gouvernement.
4: Combien de morts il faudra peut-être pour arrêter la centrale? On en est là, c'est un rapport de force qui risque de tourner mal.
3: Pour vous, c'est aussi la démocratie qui est en cause?
4: Absolument, la démocratie est autant en péril que sous le temps de Giscard, et même pire parce qu'on est trahi. On n'attendait rien du gouvernement Giscard, que là on attendait quelque chose du gouvernement de Mitterrand et Mauroy, et vraiment c'est le coup de poignard dans le dos.
1: Depuis l'année 1970,

0: Wolfesch, l'État projette la construction d'une centrale nucléaire. La contestation s'organise. Sabotage d'engins de chantier, lignes électriques sectionnées, mairies vandalisées. Un attentat par mois, parfois un par semaine. Des plus violents jusqu'aux plus insolites. C'est ainsi qu'en juillet 81, Toulouse assiste à un happening étrange. La statue de Jean Jaurès disparaît, volatilisée. Personne ne sait qui l'a enlevée, ni pourquoi. Deux ans plus tard, coup de théâtre, la presse reçoit un appel anonyme. Une voix calme annonce. Un homme politique de gauche vient de se suicider. Il s'est pendu à l'arbre de la Liberté, place Saint-Étienne. La panique est immédiate. La police est prévenue, mais sur place, une autre scène les attend. La statue de Jean Jaurès suspendue à un arbre devant la préfecture. Et à ses pieds, une lettre signée Jean Jaurès lui-même qui dit « Moi, Jean Jaurès, ne pouvant survivre à cette mascarade, j'ai décidé d'en finir. » Les méthodes employées contre la centrale de Wolfesch rappellent celles du clodo, mais oui, des actions nocturnes, spectaculaires, ironiques parfois, jamais mortelles, et plusieurs fois, les mêmes explosifs. Alors, le clodo ou ses cousins? Ce qui est sûr, c'est que le feu continue de couver, et que la gauche, arrivée au pouvoir en 81, ne calme rien. Au contraire. Très vite, elle laisse un goût amer à ceux qui espèrent l'avènement d'un autre monde, sans tenir compte des réalités économiques. Et l'informatisation n'est plus une promesse lointaine. Elle devient concrète, visible, partout. Le recensement national dirigé par l'INSEE en 82 en est la preuve éclatante. Derrière chaque formulaire rempli, une machine attend. Les données sont saisies, codées, croisées, archivées. Ce grand basculement technologique fait l'effet d'une étincelle. Chez les salariés de l'INSEE, c'est la colère. Les dactylos chargés de saisir les données du recensement se soulèvent, dénonçant la surveillance, la mécanisation et la perte de sens de leur travail.
1: Les claviers ne crépitent plus, les écrans se sont éteints. Le personnel de l'atelier de saisie de l'INSEE à Nantes est en grève depuis 5 semaines. Un phénomène rarissime dans cet organisme qui gère des millions de dossiers. Le Centre national d'exploitation de Nantes se charge en effet d'alimenter 3 gros fichiers. L'identification des entreprises, le répertoire des personnes physiques et le fichier électoral. Cette grève risque d'avoir des répercussions sur les prochaines élections car le fichier des incapacités électorales ne sera pas prêt à temps.
0: D'autres agents recenseurs refusent d'obéir. À Toulouse, ils occupent l'INSEE, puis le siège du Parti Socialiste. C'est alors qu'un mystérieux groupe vole des milliers de fichiers de recensement. Il se fait appeler, évidemment sous forme d'acronyme, l'INSEE, comme les individus négativement sensibilisés aux enquêtes et aux étiquettes. Celui-là est assez bien vu, il faut l'avouer. Dans la presse, c'est une autre musique. On loue toujours plus les bienfaits du progrès. La saison des micro-ordinateurs bat son plein, peut-on lire. L'ordinateur apprivoisé ou encore les Français à la conquête du marché des logiciels. Dans les pages économie, comme dans les suppléments week-end, on encense ces nouvelles machines. Rapides, fluides, intelligentes. Une révolution est en marche et tout le monde applaudit. Mais dans cette euphorie technologique béate, un nouveau coup de tonnerre arrive. À 4h15 du matin, le 27 janvier 83, 3 explosions secouent la nuit. Le centre informatique de la préfecture de Haute-Garonne est soufflé. 15 kilos de dynamite. Une charge placée à l'extérieur, évitant ainsi de déclencher la sirène. Dans un pavillon, à quelques mètres de là, un homme sursaute. Le gardien. Il dort avec sa femme. Les volets volent, les vitres éclatent. Il raconte.
2: J'ai sauté dans mon pantalon et j'ai attrapé mon arme à feu. Mais tout ce que j'ai pu faire, c'est constater les dégâts. Ils n'ont pas trop pensé à nous quand ils ont placé leur bombe. On aurait pu être touchés et ma femme était choquée. Heureusement, les enfants n'ont rien. Je savais que ça allait se produire un jour, mais je ne pensais pas que l'attaque viendrait de l'extérieur. Ils ont trouvé la seule attaque qui ne déclenchait aucun signal d'alarme. S'ils avaient tenté de pénétrer dans les locaux, j'aurais été prévenu. Je serais sorti avec mon arme. Je suis entraîné pour.
0: Et voilà, l'homme a raté son moment d'héroïsme. Quelques heures plus tard, 5 animateurs de Canal Sud, petite radio libre toulousaine, sont placés en garde à vue. Menottés, fouillés, ils sont interrogés toute la nuit. Ah, d'abord, ils ne comprennent pas. Et puis, ils font le lien. Mais oui, bien sûr, c'est ça, ils sont en train de préparer une émission sur les fichiers informatiques. Mais enfin, pas de quoi poser une bombe. Mais suffisamment,

0: semble-t-il, pour inquiéter. Ils découvrent alors qu'ils sont surveillés depuis quelque temps. Les cinq animateurs ont des alibis solides, ils sont finalement relâchés. Quelques heures plus tard, le bureau toulousain de l'AFP reçoit une lettre de revendication signée, devinez qui ? Le clodo, bien sûr.
1: Cette nuit, une fraction des mémoires étatiques s'est dissipée dans l'atmosphère. Fichiers des infractions, des signalements et des objets, fichiers des véhicules volés, fichiers des cartes grises, fichiers des travailleurs migrants, embryons du fichier antiterroriste. La préfecture de Haute-Garonne a la mémoire qui flanche quand son centre informatique est ébranlé. L'informatique policière symbolise parfaitement ce contre quoi nous nous battons jour après jour. Le spectaculaire n'est pas notre lot, et nombreux sont les patrons qui apprendront que nos négligences et nos bugs coûtent plus cher que les feux et les explosions. La société du zéro défaut, codifiée, quadrillée, alignée, contrôlée, cette société dans laquelle nous vivons est invivable et inhumaine.
0: La mécanique est relancée. Le 26 octobre 83, une bombe explose dans les locaux de Sperry Univac Ordinateur, filiale d'un géant américain de l'électronique, toujours à Toulouse. Deux mois plus tard, dans la nuit du 27 décembre, c'est au tour de la société américaine National Cash Register d'être visée. Installée à l'Union, près de Toulouse, elle est spécialisée dans les caisses enregistreuses et les gros systèmes de gestion. Les flammes ravagent le stock. 30 machines carbonisées. Et sur place, une signature, Clodo and Little Sisters. À quelques jours de l'année 84, les petites sœurs, donc, s'attaquent au grand frère. L'année se referme, et avec elle, l'histoire du Clodo, du moins celle qu'on peut retracer. Car après ces dernières attaques, plus rien. Non, personne ne saura jamais qui a été derrière ce mystérieux commando. Dans leur ultime texte, publié sous forme d'auto-interview dans Terminal numéro 19, les membres du groupe lâchent calmement leur dernière salve.
2: Pourquoi avoir entrepris ces actions ?
1: Pour interpeller chacun, informaticien ou non, pour que nous tous réfléchissions un peu plus au monde dans lequel nous vivons, à celui que nous créons, et à la façon dont l'informatisation transforme cette société.
2: Par leur côté spectaculaire et radical, ces destructions ne vous semblent-elles pas un peu outrées ?
1: Peut-on imaginer plus banal que de jeter une allumette sur un paquet de bandes magnétiques ? Le geste ne paraît excessif qu'à ceux qui ignorent ou veulent ignorer à quoi servent pratiquement la majorité des systèmes informatiques.
2: N'êtes-vous tout de même pas un peu rétro, un peu les casseurs de métiers jacquards du 19e siècle ?
1: Aux outils de pouvoir, les dominés ont toujours opposé le sabotage et le détournement. Il n'y a là rien de rétro, ni de nouveau. Mais nous savons que le retour en arrière est stupide. L'outil informatique est sans doute perverti, mais il pourrait servir à d'autres fins qu'il ne sert.
2: Ne craignez-vous pas de vous faire prendre ?
1: Au royaume des aveugles, les borgnes sont rois. Voilà plus de 3 ans qu'une cour de sûreté de l'État, paix à ses cendres, et quelques dizaines de mercenaires du pouvoir nous recherchent. Leurs moyens matériels, pourtant sophistiqués, sont bien inefficaces. Et notre dernière action contre le centre informatique de la préfecture de Haute-Garonne a dû leur prouver que nous en savions plus sur eux qu'ils n'en savent sur nous. Puisse notre prochain intervieweur ne pas être un juge d'instruction.
0: Aujourd'hui, les Clodo, notre invitée Célia Isoard. Bonjour.
3: Bonjour.
0: Vous êtes en direct des studios d'ici Toulouse, que nous remercions pour leur accueil. Vous êtes journaliste, philosophe, autrice du livre « Les luttes en France, résistance à l'industrialisation et à l'informatisation », livre publié en 2010 aux éditions Échappée. Alors, la peur d'une société de surveillance, Clodo est pile au centre de la thématique. Hein. Comment êtes-vous tombé dessus, sur cette histoire ?
3: J'en ai entendu parler à Toulouse, mais ça avait un côté complètement légendaire. La seule chose qui se disait, c'est qu'il y avait un comité qui faisait exploser des usines informatiques. Ça m'a paru incroyable. Et donc, je suis allée dans les archives et j'ai découvert que, en fait, le Clodo faisait la une de tous les quotidiens, comme vous le racontez. Mmh. Et qu'en fait, il y avait deux mystères. Il y avait qu'est-ce qui s'est passé autour du Clodo et qu'est-ce que c'est que cette histoire. Mais le deuxième mystère, c'est qu'est-ce qui s'est passé après pour qu'on ne s'en souvienne plus.
0: Ah bien, répondez à cette question. Pourquoi on ne s'en souvient plus, justement ?
3: J'ai envie de parler de séquestration mentale. Les années 80, les années entre 1980 et 2000, on est vraiment dans un moment d'euphorie informatique. Et ça coïncide en fait avec le paroxysme de l'hégémonie occidentale. Donc, il n'y a plus de critique de la vie quotidienne. La critique anticapitaliste s'est beaucoup amenuisée. Et en fait, on peut assez bien constater que l'informatisation a participé activement de cette régression très, très, très importante de la critique sociale et des acquis sociaux de la décennie précédente, de la décennie des années 70. Beaucoup de choses ont été effacées avec cette mémoire.
0: Qu'est-ce qui a été effacé ? Par exemple, je comprends le concept, mais à travers un exemple qui pourrait nous parler.
3: En fait, la critique de l'État et de la bureaucratie était vraiment très très importante dans la décennie 70. Il y avait différents mouvements, qu'ils soient syndicaux ou libertaires, qui contestaient la dimension technocratique du pouvoir. Mmh. Et donc, ils considéraient que il ne fallait pas seulement se battre pour des salaires plus élevés, pour un niveau de confort plus élevé, mais qu'il ne fallait absolument pas amplifier l'asymétrie entre les États, les administrations et les individus, les communautés. Parce que cette asymétrie, elle pouvait coûter très très cher. Et en fait, l'un des problèmes que pose le Clodo, avec beaucoup de pertinence, c'est de dire l'informatique est en train de renforcer de manière démesurée le pouvoir des États et des administrations, ou des entreprises. Et ça, c'est dangereux.
0: Mmh. Alors ça, c'est la thématique de la surveillance, c'est ça ? Qu'est-ce qui pointe derrière ça ? Parce qu'il y a deux choses, il y a deux craintes. Hein. On le voit bien dans le récit. Il y a la crainte de la société de surveillance, et puis peut-être c'est pas la crainte la plus importante, mais quand même du bug, du grand bug, un peu comme au Moyen Âge on avait peur de la fin du monde. On a aussi peur du grand bug. Mais revenons, c'est plus important me semble-t-il sur le message du Clodo, la société de surveillance.
3: L'informatique a souvent été critiquée par rapport à ça, la société de surveillance, et c'est l'une des critiques qui est portée par le Clodo.
0: Ah oui.
3: Mais c'est pas la seule, parce que la surveillance, ça n'est qu'un des phénomènes en fait de cette maîtrise, enfin de cette mainmise plus générale que l'informatisation va créer sur la vie, notamment la vie des travailleurs. Et eux, ils se définissent comme des travailleurs de l'informatique. D'ailleurs, on ne sait pas s'il y avait des travailleuses dans le groupe. Et cette mainmise, c'est aussi le capital, en fait, le patronat, qui s'empare du travail et qui décide comment le travail doit être fait. Et ça va au-delà de la surveillance. C'est-à-dire, par exemple, à la même époque, et le Clodo le sait manifestement, il y a des mobilisations très importantes des travailleurs et des travailleuses sociales. Pourquoi ? Parce que l'informatisation, pour eux, pour elles, ça veut dire on va vous trouver un logiciel qui va vous dire exactement comment vous devez faire.
0: Oui.
3: Et donc, l'informatique, c'est en fait la négation de leur qualification et la négation d'un travail relationnel qui n'est pas quantitatif.
0: Et ces gens-là qui doivent être encore en vue aujourd'hui, j'imagine, je me demande quelle est leur réaction devant l'intelligence artificielle.
3: Eh oui.
0: Parce que là, pour le coup, c'est un morceau de choix.
3: En fait, nous vivons le cauchemar du Clodo. Nous vivons la dystopie consommée de ce comité. Puisque finalement, je vous parlais de ces deux décennies-là, 1980-2000, et c'est vraiment ce qui a permis de mettre en place tout ce que nous subissons aujourd'hui, dont l'intelligence artificielle, qui vraiment va, comme disait le Clodo, nous transformer d'artisans en manœuvres, nous autres par exemple, les journalistes ou les auteurs. C'est-à-dire qu'en fait, cette déqualification, cette dépossession des savoir-faire par la machine, elle a grimpé l'échelle sociale.
0: Bien sûr. Alors, pour l'instant, il y a quelque chose d'un peu rassurant, parce que vous me parlez de ça, j'ai regardé il y a quelques jours un documentaire sur une plateforme télé, et c'était sur les Beatles. Et alors, j'entends une voix qui dit, au lieu de dire Lennon, qui disait Lénine, qui disait I'm the Walrus, c'était I'm the Wall, puis ça s'arrêtait là, je me dis, soit c'est un débile, soit c'est autre chose. Et j'ai compris que c'était l'intelligence artificielle. Donc pour l'instant, parfois dans l'intelligence artificielle, il y a plus d'artificiel que d'intelligence, mais ça ne peut pas durer.
3: Alors effectivement, ce que nous rappelle aussi le Clodo, c'est qu'il ne faut pas prêter trop de puissance à ces machines. Et oui. Eux, finalement, là où leurs interventions ont quelque chose de très salutaire et reconnu comme tel apparemment par un certain nombre de personnes, de commentateurs autour, c'est que ils disent « bon, bah, l'ordinateur, ça n'est qu'un tas de ferraille ». Ils s'en prennent activement aussi au fétichisme, à la fétichisation de la technologie.
0: C'est-à-dire ?
3: c'est-à-dire le fait de considérer que ces objets sont tout-puissants, sacro-saints,
0: ah oui.
3: Que ces objets sont détenteurs d'une puissance de résolution de tous les problèmes.

0: quelques heures avant de parler des méfaits de l'informatique. Mais en fait, on vit une mise sous dépendance qui ne cesse de s'amplifier et qui est en fait proportionnelle à la puissance des multinationales de l'informatique. C'est-à-dire qu'aujourd'hui, avec l'intelligence artificielle, on paye la concentration de puissance et de richesse que les GAFAM ont accumulée pendant les années 2000. Et
1: oui, bien sûr, il y a aussi cette dimension-là. Hein, par ici, la bonne affaire, évidemment.
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1: Célia Izoard, je vais vous poser une question à laquelle vous n'échapperez pas. Vous avez peut-être pensé que vous y avez échappé, mais non. Est-ce que vous avez une petite idée, vous, de qui se cachait derrière le clodo?
0: Je n'ai pas d'idée précise, malheureusement. Je n'ai pas pu ni les rencontrer, ni les contacter, mais j'ai travaillé à partir d'archives. Mais ce qui est évident, c'est qu'ils ou elles font partie intégrante du tissu du mouvement autonome toulousain de cette époque. Et que, en fait, ce sont des travailleurs, comme ils disent, de l'informatique, mais ce sont peut-être aussi des militants des mouvements homosexuels, des militants des mouvements contre les prisons, des militants des groupes féministes qui travaillent sur la contraception à l'époque. Ce sont peut-être aussi, comme vous l'avez dit, des gens qui font des manifestations et des attaques à l'explosif contre la centrale nucléaire de Golfech à l'époque, c'est assez probable. Donc tout ce tissu toulousain très très très riche qui est à la fois l'héritier, le continuateur de l'antifranquisme, l'héritier des mouvements de la résistance, l'héritier des mouvements de 68, hein, c'est vraiment la queue de comète de 68.
1: Alors, quand on s'attaque à un gros système, l'une des méthodes, c'est d'employer les armes des gros systèmes. Et depuis les années 2010, on parle beaucoup de hackers éthiques, de lanceurs d'alerte, de désobéissance numérique. Est-ce qu'on peut dire que cette population-là, quelque part, est descendante du clodo?
0: Alors, pour moi, le clodo est au croisement de deux traditions politiques. Et ils le disent d'ailleurs très bien dans leur titre, le comité liquidant ou détournant les ordinateurs. C'est-à-dire que d'un côté, il y a la liquidation, donc les ludites, hein, les ouvriers qui détruisaient les usines et les machines. On ne souhaite pas leur avènement, on va tout faire pour qu'ils ne se matérialisent pas. Et puis, de l'autre côté, il y a détournant, c'est-à-dire en fait le courant hacker, le courant pirate.
1: D'accord.
0: Donc, on va détourner à notre profit la libération, les outils des dominants. Et on a les deux.
1: D'accord. Alors, il reste une minute, donc je vous pose la question assez rapidement, mais vous venez de sortir un livre qui s'appelle « La ruée minière au XXIe siècle ». Je me suis dit, bon, bah, ça n'a pas de rapport avec notre sujet, bien que, si je ne m'abuse, notamment pour faire fabriquer des piles, des rechargeurs, on extrait du lithium. Est-ce qu'on y a un parallèle? Est-ce qu'il y a une connexion avec ce qu'on vient de dire avant?
0: L'informatisation est au cœur de la ruée minière depuis ce début. Elle est fondée sur une utilisation inégalée dans l'histoire de l'humanité de métaux divers et extrêmement raffinés. Pour faire de l'électronique, il faut du cuivre raffiné, non pas à 99%, mais à 99,9999%. Et c'est le cas avec des dizaines d'autres substances. Et c'est quelque chose qui est vraiment un impensé du numérique. Et bon, un peu moins aujourd'hui, mais en fait, l'informatisation coïncide avec, par exemple, le pillage et la mise en place d'une économie de guerre en République démocratique du Congo. Depuis le début des années 2000, oui. Fabien Lebrun l'a bien montré dans son livre. Moi, je suis tombée dans la mine en faisant l'histoire de l'informatique.
1: D'accord, bah écoutez, j'invite nos auditeurs à découvrir tout ça, à lire ce livre qui s'appelle « La ruée minière au XXIe siècle, enquête sur les métaux à l'ère de transition », signé Célia Izoard. Merci, au revoir.
0: Merci.
1: C'était Affaires Sensibles aujourd'hui, le Clodo, une émission que vous pouvez réécouter en podcast, bien sûr. À la technique aujourd'hui, il y avait Frédéric Kiefer.
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3: Il était déjà désigné comme le plus grand pédocriminel de l'histoire judiciaire française. Joël Le Skouarnec visé par une nouvelle information judiciaire ouverte ce mardi par le parquet de Lorient. Plus d'un

0: Non, après sa condamnation à 20 ans de prison pour les agressions sexuelles et les viols de quelques 300 patients, l'ex-chirurgien est cette fois mis en cause par une cinquantaine d'autres victimes, Jean-Philippe Degnaud.
1: Elles sont les victimes oubliées de Joël Le Skouarnec, 48 hommes et femmes agressés ou violés par le chirurgien entre 1987 et 2017 dans les cliniques du Grand Ouest. 48 victimes que les enquêteurs n'avaient pas identifiées lors de la première instruction ouverte en 2019, explique la présidente du collectif des victimes de Joël Le Skouarnec, Manon Lemoine.
2: Les moyens n'avaient pas été mis pour pouvoir retrouver l'ensemble des victimes. Ça avait été fait par deux enquêteurs qui avaient épluché les fichiers de M. Le Skouarnec. Et forcément, à un moment, par la masse, il y a eu des homonymes, il y a eu des lignes de sauté, il y a eu des personnes où on s'est dit que c'était pas possible de les retrouver, puis finalement, si. Donc, quand il y a un manque de moyens mis en place, il y a des erreurs qui sont faites. Ces victimes, elles auraient dû être retrouvées dès 2019.
1: Lors de son procès l'an dernier, Joël Le Skouarnec avait dit qu'il serait prêt à reconnaître les faits pour toutes ces nouvelles victimes non encore identifiées. Mais il y aura encore plusieurs années d'instruction avant d'aboutir à ce second procès du plus grand pédocriminel de l'histoire judiciaire française.
0: Jean-Philippe Degnaud. Deux hommes d'une trentaine d'années en garde à vue ce mardi dans l'enquête sur la mort de l'influenceuse Sonia Bellina. Son corps calciné a été retrouvé dans des vignes à Saint-Gilles dans le Gard. C'était il y a une semaine. Depuis, la jeune femme aux 200 000 abonnés sur TikTok est victime d'une vague de harcèlement misogyne sur les réseaux sociaux. Le Quai d'Orsay, en lien avec les autorités du Togo pour libérer les deux journalistes français au plus tôt. C'est ce qu'assure Jean-Noël Barrot au micro de France Inter ce mardi soir. Le ministre des Affaires étrangères a d'ailleurs échangé avec les familles des deux réalisateurs arrêtés et incarcérés depuis plus de trois semaines dans le pays d'Afrique de l'Ouest. Après les cyberattaques à répétition contre plusieurs bases de données des services de l'État, Sébastien Lecornu demande la création d'une nouvelle unité de lutte contre les cyberattaques ce mardi au sein de l'Agence nationale de sécurité des systèmes d'information, l'ANSSI. Le Premier ministre admet aussi que peu de ministères sont au niveau de sécurité requis. Pour rappel, depuis fin juin, le fisc a par exemple été la cible de trois attaques informatiques. L'une d'elles a absorbé les données de près de 700 000 contribuables. 270 personnes évacuées en Lozère à cause d'un incendie. Le feu s'est déclaré en fin d'après-midi ce mardi près de Prévenchères, commune limitrophe de l'Ardèche. Il a parcouru 250 hectares. Un pompier a été blessé en intervention. Encore un lynx tué sur les routes du Jura, percuté par une voiture. C'est le 15e en France depuis le début de l'année. La semaine dernière, le gouvernement a annoncé le déploiement de panneaux de signalisation pour prévenir du passage de l'animal protégé dans le parc naturel régional du Haut-Jura. Les collisions avec les voitures sont la première cause de mortalité de l'espèce menacée d'extinction. Donald Trump va rencontrer le dictateur nord-coréen Kim Jong-un avant la fin de l'année, annonce faite alors que les exercices militaires conjoints lancés lundi par Séoul et Washington ont été écourtés à la demande du président américain. Donald Trump estime que ces manœuvres sont une insulte à Pyongyang. Nouveaux affrontements de drones entre Kiev et Moscou. Aujourd'hui, 6 personnes ont été tuées en Ukraine et 2 en Russie. Les deux pays multiplient les frappes à longue portée ces dernières semaines. Et puis ce sera finalement Rennes-PSG et pas PSG-Rennes. Le club parisien jouera son premier match de Ligue 1 chez les Bretons et non au Parc des Princes dimanche à cause de l'état de la pelouse victime de la canicule. C'est ce qu'indique ce mardi soir la Ligue de football professionnel. La météo, Stéphanie Fromentin, le sud respire enfin.
3: La dégradation orageuse glisse ce matin vers le sud. Elle donne de faibles pluies du nord aquitain à l'Alsace-Lorraine et quelques orages en Auvergne. À la mi-journée, le temps va se dégrader plus franchement sur le quart sud-est. Les orages se multiplient, les averses qui en découlent sont souvent marquées sur les contreforts est du massif central, sur les Cévennes, jusqu'en vallée du Rhône, parfois accompagnées de grêles et soutenues par des rafales de vent à 80 km par heure. Des orages intenses qui pourraient aussi déborder en soirée dans le sud-ouest. Côté température, ça y est, on respire partout sur le territoire. Les valeurs au réveil sont stationnaires, 12-15 sur un grand quart nord-ouest, 16 à 20 en général, toujours 20-25 sur le pourtour méditerranéen. L'après-midi se déroule dans une ambiance estivale, agréable au nord et en bord d'Atlantique avec 21 à 29 degrés, 28 à 33 degrés dans le sud.
0: Merci Stéphanie Fromentin et merci à vous d'écouter France Inter, il est minuit 5. On écoute tout de suite Sous le soleil de Platon avec Charles Pépin.

0: J'aimerais ce matin vous raconter l'histoire d'un homme qui nous invite au cœur de la caverne, à moins qu'il nous invite précisément à en sortir. C'est un homme qui fait de la rue la plus grande galerie d'art du monde et nous propose sans cesse, très bonne idée sous le soleil de Platon, d'ouvrir les yeux, de changer de regard. C'est un homme qui n'a peur de rien et qui voit tout en grand, surtout quand il s'agit de rassembler les hommes et les femmes que la violence du monde sépare, que la violence du monde condamne à l'isolement. Des détenus sont enfermés, parfois à vie, dans l'effroyable prison de haute sécurité de Tehachapi en Californie. Il réussit à rentrer dans la prison pour coller avec les détenus et même leurs gardiens qui d'habitude ne leur adressent jamais la parole, leur portrait en grand sur les murs de la prison. Un mur encore, un autre mur se dresse entre les États-Unis et le Mexique. Il colle dessus la photo géante d'un enfant mexicain regardant de l'autre côté du mur. Israéliens et Palestiniens se déchirent. Il colle dans 8 villes du monde d'immenses portraits d'Israéliens et de Palestiniens en vis-à-vis. Ils se sourient, ils rient, ils grimacent, ils sont ensemble. Et voilà la question, la belle question que pose l'homme au chapeau et aux lunettes noires. Que peut au juste l'art ? L'art peut-il réussir là où la politique échoue ? Mais pour être honnête, la présence de l'homme au chapeau sous le soleil de Platon est un peu problématique. Car si Platon nous invitait en effet à changer de regard, à sortir de la caverne de nos illusions et de nos préjugés, Platon voulait aussi, eh oui, chasser les poètes de la cité. C'est écrit dans le livre 10 de la République, « Il faut chasser les poètes de la cité ». Or, lui, la poésie, il l'invite justement au cœur de la cité. Sur la paroi de l'Opéra Garnier à Paris en 2023, soudainement transformée justement en caverne de Platon, et puis tout récemment sur le plus vieux pont de Paris, le Pont Neuf, devenu lui aussi caverne, le temps de quelques semaines, en hommage à une autre poésie, celle de Christo et Jeanne-Claude, qui emballèrent ce même pont en 1985, alors qu'ils n'avaient que 2 ans et pas encore de chapeau ni de lunettes noires. Eh bien, je crois que vous l'avez reconnu, nous avons la chance ce matin de recevoir un des artistes français les plus connus au monde, un artiste engagé, mais qui préfère dire un artiste engageant. JR est avec nous ce matin, et en sa compagnie, nous allons nous demander ce que peut vraiment l'art, ce que peut vraiment la poésie au cœur de la cité.
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0: Bonjour JR.
2: Salut Charles.
0: Vous allez bien ?
2: Très bien, et vous ?
0: Ben super, ça fait très plaisir que vous soyez là. Après cet été où il s'est passé tellement de choses à Paris, vous avez réemballé le Pont Neuf. C'est pas le terme d'ailleurs.
2: C'est surélevé, on va dire.
0: Ouais.
2: Construit une formation de roches. D'ailleurs, on y voyait tous des montagnes. Ou alors, pendant la canicule, je sais pas si vous vous rappelez, tout le monde voyait des glaciers.
0: Ouais.
2: Donc finalement, c'était une projection aussi de notre imaginaire.
0: Exactement, et c'est très intéressant de faire l'émission juste après ça, puisque maintenant tout a été, on va dire, démonté. Ça posera aussi la question de qu'est-ce qui reste d'une œuvre comme ça, quand il n'y a plus de matière. Mais avant ça, ce qui est intéressant, c'est que ça a donné lieu à plein d'interprétations. Moi, j'ai eu beaucoup de gens qui m'ont dit « mais je suis sûr que ça parle du climat, mais c'est parce qu'il faisait très chaud ». D'autres, c'est platonicien, d'autres, c'est anti-platonicien. Mais je voudrais partir d'un truc très simple, c'est que, en tout cas, on le voyait de plus loin. C'est-à-dire que ce pont neuf, qui est le plus vieux pont de Paris, avec ce que vous avez fait de mettre par-dessus une grotte, une caverne, on le voyait de plus loin.
2: C'est vrai. D'un coup, il s'élevait dans Paris. Ça a créé des points de vue qu'on ne reverra plus, mais qu'on n'oubliera pas. Et il y en avait beaucoup. Et je dois dire que même moi, je les ai découverts de beaucoup d'endroits auxquels je n'avais pas pensé. Et c'était assez marrant. Chaque jour, je me réveillais, je voyais une photo de quelqu'un à sa fenêtre ou autre, ou alors d'un monument auquel je n'avais pas pensé. C'était assez agréable de découvrir des nouveaux points de vue sur une ville qu'on pense si bien connaître.
0: Et finalement, ça fait partie de votre travail, hein, cette prolongation, ce prolongement de l'œuvre, la façon dont chacun est invité à y participer, et c'est en ce sens qu'elle ne s'arrête jamais.
2: Oui, et aussi ce changement de perspective, c'est-à-dire de vraiment... On peut changer le monde en changeant la perspective qu'on a sur le monde. Et donc, une des réflexions, c'est que la caverne aujourd'hui, c'est nos téléphones, c'est les algorithmes dans lesquels on s'engouffre, dans lesquels on pense voir une certaine vérité, et c'est notre vérité, celle qu'on voit, mais celle de notre voisin est différente. Et donc, comment changer de perspective ?
0: Ce qui était très intéressant dans ce projet, c'est que pour sortir de la caverne au sens platonicien, donc ouvrir les yeux, quoi, arrêter de voir la même chose, d'être dans le même algorithme, la même bulle d'entre-soi, la même caverne de préjugés, et bien pour en sortir, vous invitiez à y entrer.
2: Ouais, c'est vrai. J'ai invité tout le monde à venir au milieu de Paris, rentrer dans une caverne, dans l'obscurité, pour y chercher la lumière.
0: C'est
2: ça. On retrouvait que 140 mètres plus loin, après avoir déambulé à travers le pont, duquel on ne retrouvait plus que les pavés, finalement, puisque tout le reste était élevé en caverne au-dessus de nos têtes, et on avait aucun sens de là où on était. Beaucoup de gens m'ont dit ça d'ailleurs. D'un coup, ils oubliaient totalement pendant quelques minutes le temps de traverser. Et en ressortant, rive droite, d'un coup, hop, la lumière les éblouissait et ils devaient refaire face au monde.
0: Ouais, une perte de repères, un égarement, des certitudes bousculées, on pourrait dire.
2: Oui, complètement. Mais c'est un point important parce que finalement, plus j'y repense avec le recul, cette œuvre, elle est arrivée un matin comme ça. Plusieurs semaines avant la date annoncée, puisqu'on était prêt à l'extérieur à peu près deux semaines avant, et donc le 21 mai, je crois, alors qu'on ouvrait début juin, d'un coup, ces montagnes se sont hissées au milieu de Paris, et les gens se sont réveillés un matin, pris de surprise, et ont dû gérer ça. C'est-à-dire se dire, qu'est-ce que c'est ? Et on voyait vraiment cette chose où tout le monde s'arrêtait dans son quotidien. C'est-à-dire qu'on ne pouvait pas passer en vélo, ou marcher, ou courir, et ne pas s'arrêter pour ne serait-ce que demander ce que c'était, de prendre une photo, se questionner.
0: Ce qui quand même recrée du commun.
2: Complètement. Mais ça montre aussi qu'il faut de l'extraordinaire pour ralentir ce qui se passe dans l'ordinaire.
0: Ouais, c'était déjà l'idée de Christo et Jeanne-Claude à l'époque, hein, qu'on arrête d'utiliser ce pont comme un moyen de traverser la Seine, qu'on le recouvre pour qu'on le redécouvre.
2: Complètement. Et d'ailleurs, eux avaient travaillé vraiment sur les lignes du pont, vraiment sa silhouette, en faisant épouser leur tissu de manière vraiment... en fonction de la lumière de la journée. C'était quelque chose d'assez magnifique, j'aurais aimé voir, vraiment, j'y pense beaucoup.
0: Alors JR, pour qu'on comprenne bien ce qui fait votre filiation avec Christo et comment vous le rendez hommage, on va écouter un son de l'époque, de la réaction des Parisiens face à cet emballage, on pourrait dire, du Pont Neuf par Christo et Jeanne-Claude.
3: Alors monsieur, que pensez-vous du travail de Christo ?
4: Oh, ça me paraît bien inutile.
5: C'est affreux. C'est un homme qui est riche. Il ne sait pas quoi faire de son argent, il a qu'à me le donner.
3: C'est pas de l'art.
4: Non, pas trop.
3: Madame, s'il vous plaît. Ce monsieur pense que ce n'est pas de l'art. Qu'est-ce que vous en pensez ?
6: Si, c'est de l'art.
7: Ça, c'est de l'art, alors qu'on n'a pas le même langage, vous voyez.
8: Vous avez été contre Beaubourg, vous êtes contre ça, vous auriez été contre la Tour Eiffel. Et vous auriez été contre le Louvre à l'époque où il s'est fait. Et contre le Pont Neuf comme on l'a construit.
7: Mais non, dites rien.
0: Alors JR, ça vous fait sourire, et d'ailleurs vous avez vécu un peu la même chose. Moi je vous ai même vu sur votre Insta relayer des discussions que vous aviez avec des gens qui disaient « mais c'est quoi, c'est moche !»
2: Ouais, j'adore, mais je trouve ça fantastique parce que déjà, même si on se plaint, qu'on aime, qu'on n'aime pas, on sait que c'est de l'art, on sait que c'est éphémère, donc quelque part on accepte pendant un moment de dialoguer avec des inconnus, et des inconnus entre eux, comme dans ce petit extrait que vous venez de passer, autour de quelque chose qui nous touche, on ne sait pas trop pourquoi, qu'est-ce que ça veut dire, est-ce qu'on doit y mettre du sens ou pas. C'est génial, ça. En fait, il y a quelque chose d'assez génial. À quel moment on a le droit de parler de sujets aussi légèrement et pourtant avec autant de conviction et d'accepter de peut-être changer son point de vue.
0: Ouais.
2: C'est des discussions qui m'ont beaucoup marqué, moi.
0: Ouais, c'était marquant de vous voir. Hein. Vous êtes très calme, très doux. Même quand vous prenez des gros trucs dehors.
2: Ouais, en fait, il y en avait un.
0: Vous avez l'habitude.
2: J'avais, en fait, mon atelier est dans la rue, quelque part. Donc, je suis là, à la vue de tous, tout le temps, depuis que j'ai 17 ans.
0: Ouais.
2: Les gens aiment, ils me disent bravo, les gens n'aiment pas, ils déchirent les affiches. Je veux dire, c'est aussi... Et d'ailleurs, c'est leur ville, c'est leur pont. C'est avec leur accord, quelque part, que j'ai la chance de pouvoir faire ça. Donc, pour moi, ces discussions, elles sont intéressantes, mais il y a des fois, bien sûr, ça, je suis obligé de rigoler, il y avait une dame qui passait, qui disait, oh, c'est vraiment moche, mais on n'avait même pas mis les montagnes.
0: Oui, bien sûr. Ouais. Vous lui dites, attendez, mais c'est pas fini.
2: Oui, c'est ça. Je lui dis, parce que je savais qu'on allait les élever le soir même, je lui dis, écoutez, donnez-moi une nuit, je retravaille ma copie, je vous présente ça demain matin, vous me direz si vous aimez.
0: Alors JR, on va revenir sur votre processus créatif plus globalement. On voit ce qu'il y a après, c'est-à-dire la participation des gens, et puis les souvenirs, et puis le fait que les regards aient changé. Mais qu'est-ce qu'il y a avant ? En l'occurrence, là, vous êtes appelé par le neveu de Christo, qui vous donne cette mission, que vous acceptez de faire un hommage à ce qu'avaient fait Christo et Jeanne-Claude à l'époque. Mais comment s'est née, dans le processus créatif, cette idée de la caverne, plutôt que d'un voile qui serait plus léger, comme l'était celui de Christo ?
2: C'est vrai que, d'abord, il y a ce café avec le neveu de Christo, mais quelque part, il me souffle le fait que ça va être les 40 ans et que Christo aimait beaucoup mon travail, peut-être que ça pourrait être un bel hommage que de lui rendre en faisant quelque chose sur le Pont Neuf. Mais après, je suis laissé face à moi-même, à qu'est-ce que je pourrais faire, si j'ai envie de le faire ou pas. Et puis j'en ai parlé à mon atelier, ça paraissait un peu comme ça, mais qu'est-ce qu'on pourrait faire ? C'était un peu flou. Et ensuite, je commence par des dessins, des réflexions. J'essaye de voir juste visuellement s'il y a quelque chose qui pourrait faire sens. Je le vois pas toujours tout de suite. J'ai pas vu la caverne du tout tout de suite.
0: Ouais.
2: Des fois, j'ai l'impression d'être totalement aveugle en avançant. Et petit à petit, en cherchant la matière, les choses m'apparaissent. Mais c'est pas... alors que c'était tellement logique d'arriver là après tout ce que j'ai travaillé sur ces années, sur la caverne, sur...
0: L'Opéra Garnier, il y avait déjà une sorte d'illusion.
2: Exactement, le Louvre même, il y a 10 ans. Ouais. Enfin, il y a eu beaucoup de choses comme ça qui amenaient à cette réflexion. Mais en même temps, je ne sais pas pourquoi, je n'avais pas imaginé que je pourrais un jour la rendre physique. Donc, il y a beaucoup de dessins, beaucoup de recherches, et aussi de comprendre quelles sont les contraintes techniques. Ça oui. paraît un peu bête, mais en fait, pour moi, ça m'aide énormément de savoir avec quoi je vais pouvoir construire, qu'est-ce qui sera le plus simple, le plus léger, qui aura le moins d'impact sur la ville, sur le pont d'ailleurs, avec son
0: ouais,
2: poids.
0: Bah
2: il y a beaucoup d'éléments comme ça.
0: Ah, c'est une création sous contrainte, c'est vrai.
2: Exactement, mais moi j'ai besoin de cette contrainte. Elle m'aide à me rediriger, et ensuite, je choisis mes combats. C'est-à-dire, si je vais me combattre contre, je sais pas, j'ai absolument de 18 mètres de haut, je vais pas lâcher.
0: Ouais, ouais.
2: Je pense que visuellement, alors ensuite on va chercher, et 18 mètres de haut, d'ailleurs on pouvait pas le faire en échafaudage, alors que c'était mon idée de départ, mais c'était trop lourd, donc c'est un coup, quand on était vraiment bloqué, que le neveu de Christo, Vladimir, est revenu, a dit, mais vous savez, Christo et Jeanne-Claude, ils avaient beaucoup réfléchi au gonflable, à l'air,
0: oui,
2: il a travaillé depuis les années 60 avec des structures d'air, pourquoi vous avez pas regardé ça? Et là, d'un coup, c'est comme s'il y avait un autre monde qui s'ouvrait. Et d'ailleurs, c'est comme ça que la caverne est aussi bien apparue.
0: Et c'est ça aussi la filiation, cette idée de voilà, il y a quelque chose qui se poursuit. Dans le cas de Christo et Jeanne-Claude, la poésie, elle tenait vraiment à la légèreté. Et dans votre cas aussi, mais comme si le monde était devenu plus dur et que cette légèreté ne pouvait pas être aussi légère et que la poésie, elle nous prend plus, de façon peut-être plus urgente, peut-être plus violente.
2: C'est vrai. Je l'ai ressenti, il y a plusieurs manières de l'approcher, mais je l'ai ressenti pour moi, quand je regarde les photos de 1985, l'installation se fait en pleine journée devant tout le monde, le pont n'est pas du tout fermé pour cette installation, les grimpeurs sautent par-dessus bord, descendent avec des cordes, il y en a qui sautent dans l'eau pour installer, il y a une légèreté comme ça, en même temps c'est très sérieux, ils sont en train de faire un emballage très précis, mais en même temps les gens se mettent à couder à côté des grimpeurs et regardent. Nous, on a dû fermer le pont, barricader,
0: ouais,
2: on avait des contraintes, on devait fermer la Seine la nuit pour pouvoir y circuler, pour pouvoir installer les piliers. Et voilà, c'est un autre monde. Je le regardais avec nostalgie, ce monde de 85, parce que les normes de sécurité n'étaient pas les mêmes. Mais pendant un moment, ça donnait envie quand même d'être là. J'aurais bien aimé avoir le public au milieu, comme ça, même si ça n'aurait pas été possible. Mais c'est à quel point j'aime le public et l'intégrer dans mes œuvres, ça ne m'aurait pas dérangé.
0: Voilà, et ensuite, là, on voit bien aussi votre démarche, c'est sur le bug, parce que ça n'a pas bien marché au début. Il y a eu un accident à cause des intempéries. Et votre attitude a été assez intéressante. Au moment de la déchirure, je crois que c'est ça, ça s'est déchiré, et donc ça n'a pas été possible, l'entrée au public a été retardée, et vous avez invité ça dans le processus au fond. Vous êtes mis à parler aux gens sur Instagram, vous êtes mis à faire rentrer l'accident et le choc dans le processus artistique, il m'a semblé.
2: Oui, complètement, c'est exactement ça. En fait, ce qui s'est passé, c'est qu'on était encore à 3-4 jours du vernissage, donc de la journée d'ouverture. On installait les extrémités, c'est-à-dire les grandes toiles étaient déjà posées, mais il fallait qu'on crée les entrées et les sorties. Et il y a eu une tempête, comme on en voit maintenant de plus en plus avec le dérèglement climatique. D'ailleurs, c'était un mois où on était passé de 3 degrés à 40 degrés, ouais. D'ailleurs, aux journées les plus chaudes jamais enregistrées en France. Donc, on a vraiment tout vécu en un mois. Et donc, on était dans dans cette épopée, dans cette odyssée climatique, et quelque part, quand ça s'est passé, que le vent s'est engouffré comme ça par surprise, a éventré deux toiles sur les extrémités, les gens, c'était pas si impressionnant visuellement, mais pourtant, nous, on savait que ça allait être très compliqué parce qu'on ne pouvait pas grimper en haut, il y avait pas, ça n'avait pas été prévu pour. Et là, on s'est retrouvé avec un dilemme, on a démonté ces toiles des extrémités, donc les gens ont découvert encore plus le, ben voilà, le squelette c'est de ça, ce rêve. Parce qu'en fait, ce qu'on accepte, c'est de rêver ensemble en regardant ces montagnes. On sait très bien que c'est des bouts de tissu qui sont mis sur une structure, quelle qu'elle soit. Et, mais tous ensemble, on acceptait de rêver ensemble. D'un coup, le rêve était... C'est comme si on rêvait à moitié éveillé. On regarde, mais en même temps, attends, est-ce que je peux rêver? Est-ce que je peux pas rêver? Est-ce que j'ai le droit de rêver? Est-ce que c'est normal? Est-ce que c'est pas normal? Et à ce moment-là, il y a un truc assez dingue qui s'est passé. Il y avait beaucoup de vidéos qui circulaient sur les réseaux sociaux avant cet incident, qui était faite en AI, avec l'artificial intelligence, et les gens grimpaient comme des montagnards ou faisaient du ski dessus. Et d'un coup, ça s'est passé pour de vrai. D'un coup, il y a eu des montagnards, il y a eu des alpinistes qui ont commencé à grimper pour remettre l'étoile.
0: Ouais.
2: Et ces images-là, mais je les aurais jamais rêvé de ma vie. C'était des trucs époustouflants, on peut les revoir encore si on retourne sur mon compte Instagram ou sur Internet. Et c'était complètement fou de voir... comme ça, des grimpeurs encordés, en pleine montagne, parce que vraiment, l'effet était totalement fou au milieu de Paris.
0: C'était ça, peut-être, l'irruption de la beauté. C'est peut-être ça, la poésie, d'ailleurs. C'est quand c'est pas prévu que quelque chose surgit et qu'il faut savoir l'accueillir.
2: Et je pense que, vraiment, hein, moi, sur le temps, mes plus beaux accidents, parce que j'en ai eu beaucoup comme ça, m'ont donné les images les plus fortes. J'oublierai jamais en 2004 ou 2005, après les émeutes de Clichy-Montfermeil, j'avais collé des portraits des jeunes de la Cité des Bosquets de Clichy dans Paris. Et c'était très fort, mais le moment où la ville de Paris est venue les nettoyer au Karcher, les images étaient complètement dingues et j'y avais pas pensé au départ à ça. C'est une fois qu'elles étaient là et que je me suis dit, tiens, comme c'était pas mal fait sans autorisation et de manière illégale, je savais qu'à un moment, elles allaient venir nettoyer. Je me pointais tous les matins tôt, j'avais repéré les horaires des nettoyeurs. À 5h du matin, j'étais comme ça dans le marais, j'attendais un peu. Non, ils vont pas se pointer, ils vont se pointer. Et d'un coup, je les vois arriver. Et eux, très méthodiquement, ils placent les petits barriérages, ils placent les petits plots, ils sortent le petit truc, ils connectent à l'eau, ils sortent le Karcher. Et eux, ils font leur boulot, très bien d'ailleurs, ils ramassent chaque petit bout de papier. Mais le point de vue du Karcher qui traverse l'image de ce portrait... D'un coup, c'était quelque chose auquel... Et à partir de ce moment-là, je me suis dit, en fait, je ne sais pas à quel moment, dans le processus de l'œuvre, l'œuvre est la plus intéressante.
0: Bien
2: ça
0: sûr,
2: se trouve, c'est bien après.
0: Et à quel moment elle s'arrête? Est-ce qu'elle s'arrête, d'ailleurs? Et puis aussi, c'est la question qu'on pose dans toute l'émission, qu'est-ce qu'il en reste? On va écouter Laurie Neal, Can't Take My Eyes Off You, et puis après, JR, c'est passionnant. On vous retrouve autour de cette belle question, qu'est-ce qui reste d'une œuvre quand il n'y a plus d'œuvre?

0: C'était Laurine Hill sur France Inter. Can't take my eyes off you.
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0: Nous sommes toujours avec JR, l'artiste JR sous le soleil de Platon. C'est très intéressant d'essayer de comprendre votre processus artistique. On parlait de ce que vous avez fait avec le Pont Neuf cet été, donc c'est un peu terminé. Mais justement, avant de passer à autre chose, peut-être cette référence à la texture sonore faite par Thomas Bangalter des Daft Punk à l'intérieur. Parce que là, on a beaucoup parlé du surgissement visuel et de ce que ça fait pour tous les Parisiens et puis les autres, d'ouvrir les yeux. Là, on a bien compris votre filiation avec Christo, puisque c'est la même idée, c'est l'idée de la poésie, c'est qu'à un moment, j'arrête d'avoir un regard instrumental, utilitaire. Je m'arrête, quoi. J'ouvre les yeux, je me dis, merde, qu'est-ce que c'est, quoi. Ça, on a compris. Mais à l'intérieur, ça, c'est nouveau. Il n'y avait pas ça du temps de Christo et Jean-Claude. Alors, c'était quoi cette idée de texture sonore?
2: En fait, Thomas, bon, j'ai eu la chance de collaborer avec lui sur plusieurs projets dans le passé. Et donc, j'en ai tout de suite parlé au tout début de cette réflexion-là. Et lui, bien sûr, il m'a dit tout de suite qu'il ne voyait pas de la musique, ouais, mais qu'il voyait une texture qui viendrait donner un poids à l'installation. Au début, je ne me rendais pas exactement compte. Et quand on a fait les essais en grandeur nature sur une portion de la caverne, on avait fait ça d'ailleurs à l'aéroport d'Orly, dans un hangar gigantesque, ouais, parce qu'il fallait un endroit gigantesque pour le faire. C'est là où je me suis rendu compte que d'un coup, ces roches fictives prenaient tout leur poids à travers l'installation sonore qui est placée, que c'était indissociable et essentiel. Et donc lui-même a enveloppé le pont, finalement.
0: C'est ça, il a enveloppé le pont de façon sonore. Et dans ce bruit, je crois qu'il y a aussi le bruit des gens, hein, qui vient se mélanger au bruit de l'air, c'est ça?
2: Complètement. Il y a, je crois, 9 couches. Donc il y a beaucoup de choses, ouais, qui forment l'univers sonore. Et pourtant, bon, en fait, ces couches viennent se superposer à différents moments, on n'entend jamais vraiment la même chose, ouais, mais il y a le même ressenti.
0: Alors, autre chose qui est intéressante dans votre travail sur la caverne, donc sur le Pont Neuf, c'est que d'un côté, bon, on est sous le soleil de Platon, donc je suis obligé de m'arrêter là-dessus, d'un côté, c'est platonicien, à savoir, il s'agit de sortir d'une caverne qui serait l'aveuglement dans l'habitude et le préjugé, on a bien compris. D'un autre côté, c'est anti-platonicien, parce qu'il s'agit peut-être de rappeler que nous venons peut-être de la profondeur de la Terre, ce que Platon ne pense pas du tout. On va écouter Jean-Loïc Lequelec nous expliquer ça, et après on en parle.
3: Parmi les milliers de mythes qui existent dans le monde, mais il n'y en a pas tant que ça qui nous parle de grottes. Et il y en a un qui nous parle de grottes en nous disant qu'à l'origine du monde, les humains et les animaux vivaient sous terre, et qu'ils sont sortis à l'air libre par une ouverture, qui est donc une grotte. Et là, ensuite, ils se sont dispersés, et quelques-uns sont restés à l'intérieur. C'est ça qu'on appelle le mythe de l'émergence. Alors, c'est le mythe de création, le mythe d'origine, le plus répandu de par le globe. On peut reconstituer l'histoire de ce mythe et s'apercevoir qu'il est sorti d'Afrique avec les humains modernes, et puis que ceux-ci l'ont répandu de par le globe à mesure qu'il peuplait le globe.
0: Alors Gire, donc c'était le mythe de l'émergence, pour le coup pas du tout platonicien. D'ailleurs, chez Platon, je mets ma casquette de prof, c'est pas un mythe, c'est une allégorie, vous verrez la différence tout seul. Mais du coup, est-ce que vous aviez cette ambition aussi, donc pour le coup non platonicienne, que les gens, en sortant de votre installation, et l'impression de naître?
2: Complètement. En fait, j'ai beaucoup écouté de conférences, de, ouais, de sujets là-dessus, et notamment sur le mythe de l'émergence. Et je trouve ça assez beau que finalement, s'il y a un mythe sur lequel on s'entende tous, quels que soient les continents, vous alliez d'ailleurs à Jeju en Corée ou alors en Afrique, il y a toujours un endroit où les gens vont vous dire c'est de ce trou-là, c'est de cette caverne-là que les gens, les premiers humains, les premiers animaux sont arrivés. Il y a quelque chose comme ça que j'ai ressenti d'ailleurs quand j'ai travaillé sur cette caverne, c'est que tout au long du processus, j'ai travaillé avec des centaines de personnes, notamment à la ville, aux différents services, personne ne remettait en cause la caverne. Comme si, oui, bah bien sûr, on vient tous des cavernes. Il n'y a jamais eu un débat là-dessus. Je trouvais ça assez beau. Ouais. Les gens qui sont venus du monde entier, vraiment. Et en fait, il y a quelque chose sur lequel on est tous...

0: tous d'accord, quelle que soit nos religions.
1: On vient du ventre de la terre, moi, et pas de la mer. Moi, je préfère venir de l'eau.
0: Bah, écoutez, en tout cas, c'est le mythe le plus répandu. C'est le mythe sur lequel il y a tellement de questions, pas forcément de réponses d'ailleurs, mais que je trouve assez fascinant.
1: D'ailleurs, c'est aussi tout votre travail de ne pas répondre. En fait, vous posez des questions tout le temps, et après, au moment de répondre, vous partez. Vous laissez les gens discuter, et c'est ainsi que l'œuvre se poursuit.
0: Bah, en fait, déjà, moi, les seules réponses que je peux apporter, c'est même pas des réponses, d'ailleurs, c'est ce qui s'est passé. Si j'ai été, je sais pas moi, collé au Proche-Orient ou dans les favelas au Brésil ou ailleurs, je vais vous raconter ce que moi j'ai vécu. Ça veut pas dire que c'est la même chose que quelqu'un d'autre va vivre ou si ça serait passé de la même manière une semaine avant ou après, mais c'est l'expérience. Ça donne juste un point de vue d'un moment, d'un instant T, mais ça soulève souvent plus de questions que de réponses parce qu'on se demande, alors est-ce que c'est tout le temps comme ça ou est-ce que ça l'est pas? Je crois que dans une société où on a de plus en plus envie d'avoir les réponses, où on utilise l'intelligence artificielle pour demander à ChatGPT ou je sais quoi, comment ça s'est passé, combien il y a de ci, de ça, d'avoir des moments où on accepte de douter, c'est comme ça qu'on se sent le plus humain.
1: Et pour le coup, on y revient, ça c'est très platonicien, ça c'est très socratique, un art de la question, où on aime se tenir comme ça sur le fil de la question, laisser vivre la question et ne pas nécessairement tomber d'un côté ou de l'autre de la réponse. Maintenant, je voudrais qu'on aille sur une autre question que votre travail pose, c'est en fait, qu'est-ce que peut l'art? Parce que tout votre projet, c'est ça qui est très beau, très touchant, très humaniste, c'est quand même de rassembler des gens que la vie a séparés, des gens que la prison a enfermés, des gens que la guerre sépare. Et quelque part, vos œuvres, parfois, elles produisent des résultats. Pour le coup, le plus flagrant, c'était le cas de la prison de Théachapi, c'est comme ça qu'on dit, je crois. Où là, il faut que vous nous expliquiez quand même comment concrètement des prisonniers qui peut-être ne seraient jamais sortis, ou alors n'auraient pas accédé à des zones de la prison moins sécurisées, par votre travail artistique, ont réussi à sortir.
0: En fait, ça fait maintenant à peu près 25 ans que j'observe beaucoup les processus à chaque fois que je colle ou que je fais des créations. Et je me suis rendu compte que l'art était dans le process. Et dans ce process-là, il se passe quelque chose d'assez magique, qu'il faut pas sous-estimer, qui est en fait les aléas. Les aléas de devoir coller à un endroit, que tout soit pas forcément prévu, et qu'il y a ces petits changements. Tous ces petits changements créent des interactions qui devaient pas exister. De ces interactions qui devaient pas exister, naissent souvent des rencontres, des amitiés, des choses. Maintenant, vous transposez ça dans une zone de conflit, dans une zone de sécurisée, comme une prison haute sécurité en Californie.
1: Prenons cet exemple concrètement.
0: Eh ben, en fait, ce qui s'est passé dans cette prison, quand j'y étais pour la première fois, il y a à peu près 8 ans, j'avais l'autorisation d'aller faire quelque chose parce que le gouverneur de Californie, qui est toujours le gouverneur aujourd'hui d'ailleurs, Gavin Newsom, était dans une de mes œuvres, une fresque avec 1300 personnes, mais en tant qu'anonyme, avant d'être gouverneur, des années avant.
1: Ah, par hasard?
0: Oui, par hasard.
1: Ah, je ne savais pas.
0: Et donc, des années plus tard, quand quelqu'un dit j'essaie de faire venir Gérard dans une prison, mais je me rappelle, donne-lui le permis total pour
1: drôle,
0: toutes les prisons.
1: C'est un énorme coup de bol, en fait.
0: Un énorme coup de bol. Je n'ai jamais revu le mec, d'ailleurs. Et je me retrouve à pouvoir rentrer dans une prison que j'ai choisie sur Google Earth, sans rien y connaître, parce qu'elle était toute faite de béton. Je me suis dit, tiens, là, je vais pouvoir faire quelque chose, parce que moi, je peux coller. Quelqu'un m'a dit, le problème de cette prison, c'est que c'est une super max sécurité, c'est une des pires des États-Unis. C'est là où on met les criminels les plus dangereux, les gens sont en cage.
1: C'est horrible, bien sûr.
0: Exactement.
1: On ne croit même pas que ça existe, mais en fait.
0: Exactement. Et j'ai le droit de rentrer, figurez-vous, avec mon téléphone. C'est-à-dire que je pouvais filmer et partager sur les réseaux sociaux, ce qu'on ne fait jamais pour des raisons de sécurité et autres. Et là, j'avais le droit de le faire. Et en fait, à ce moment-là, il s'est passé plusieurs choses. Déjà, c'est venu déstabiliser en fait les règles qui sont totalement qui viennent à déshumaniser les prisonniers. Ensuite, je voulais coller toute la cour avec des photos de prisonniers, de gardiens et aussi de victimes. Et ensuite, quand on voulait faire ce collage, c'était un peu compliqué de passer à travers les tables, les chaises dans la cour qui sont fixées et autres. Chacun a dû venir aider. De toutes ces petites imperfections, ça a créé des conversations avec les gardiens ou avec les victimes.
1: Qui ne se parlent jamais.
0: Qui ne se parlent jamais. Puis ensuite, j'ai enregistré l'audio de chaque personne. Quand j'ai partagé l'œuvre sur les réseaux, etc., leurs familles ont écouté, les gardiens et la famille des gardiens ont écouté. Le lendemain, quand ils revenaient à la prison, ils avaient écouté l'histoire des gens qui gardent depuis 15-20 ans sans jamais leur avoir posé une question. Donc d'un coup, ils ne les voyaient plus de la même manière. Et surtout, les prisonniers se sont sentis vus. Donc d'un coup, ils étaient conscients de leur image, de ce qu'ils renvoyaient. Et ils se sont rendus compte que bah, si d'un coup, ils changeaient quelque chose, ça allait avoir un impact. Et petit à petit, sur les 8 dernières années, ben en fait, très vite, il y a eu des impacts concrets. Il y a eu des gardiens qui ont commencé à repérer des prisonniers qui ont dit « Mais pourquoi t'es encore en Supermax alors que ça fait 5 ans que tu fais plus partie des gangs ?» et ainsi de suite.
1: Ouais.
0: Et petit à petit, on a réussi à en libérer 10, 20, 30, 40,
1: 50%. Mais en libérer, c'est-à-dire ?
0: Eh ben, ils avaient soit des peines à vie, ils étaient sous caution, ou alors il y avait plein de, je sais plus comment on appelle, paroles, etc. aux États-Unis. Et ils repassaient devant une commission, soit les lois évoluaient, mais... Déjà, ils passaient de niveau 4 à niveau 3, niveau 3 à niveau 2,
1: c'est
0: puis ensuite ils étaient audités, et ensuite ils sortaient. Et aucun de ceux qui étaient dans le programme, j'avais, il y en avait, je sais pas, 30, 40, ouais. n'est jamais re-rentré en prison depuis. Depuis, on l'a ouvert à des centaines de prisonniers dans cette même prison, et d'ailleurs, on l'a ouvert à des millions aux États-Unis à travers des tablettes, et pendant que je vous parle, là, on a commencé à travailler dans des prisons françaises. En fait, ce qui est assez intéressant, c'est que les gens ont commencé à se rendre compte, parce que si vous dites, bah tiens, on va aider telle et telle personne par quelque chose de concret, de donner de la nourriture ou autre. On sait exactement ce que ça fait. Mais si vous dites, on va changer les choses par l'art, c'est ouais. un peu flou, c'est un peu vague, est-ce que ça change vraiment les choses ? Et en fait, avec un certain processus, il y a un vrai changement qui se passe et qui est mesurable. Et pourquoi la prison est intéressante ? Parce qu'en fait, on peut avoir des chiffres précis.
1: Ouais, bien sûr, ouais.
0: Et cette expérience aux États-Unis, qui continue d'ailleurs, on continue, on a même créé une école là-bas, on mesure, et ces chiffres-là nous permettent d'aller convaincre d'autres États aux États-Unis et dans d'autres pays, et les gens commencent à étudier ça dans les universités pour dire « Ah, mais en fait, l'art peut avoir un impact réellement. »
1: Voilà, c'est ça, c'est une démonstration. Vous le racontez dans un film qui s'appelle, je crois, « THAPI », c'est ça, le film ?
0: Tout à fait. Hein.
1: Et notamment, il y a le cas de ce détenu d'un gang qui s'était tatoué, étrange idée, une croix gammée sur le visage, et qui réussit à sortir un peu grâce à ce processus, et ensuite vous accompagne en promo en France, je crois.
0: Ouais.
1: Et donc, c'est l'effet fou de l'art. On peut imaginer que jamais vous ne lui auriez parlé, jamais vous n'auriez réussi à envisager de parler à quelqu'un qui a une croix gammée sur la gueule, et finalement, si.
0: En fait, quand j'étais dans cette prison, où il y avait vraiment tous les gangs, et d'ailleurs, de toutes les origines différentes, et... Ils étaient dans cette salle d'une manière assez intéressante, c'est dans le gymnase, totalement par hasard. Ils ne savaient pas ce qu'ils foutaient là, parce qu'il n'y a jamais de projet dans cette prison. Et donc, la prison a dit, bon, il y a ce Français qui veut venir, apparemment c'est un artiste. Ils ont pris un mec qui avait prison à vie. Ils lui ont dit, écoute, toi, de toute façon, t'es un lifer, t'as pas intérêt à déconner. Donc,
1: un lifer, oui.
0: Ouais, tu nous choisis une trentaine de personnes qui vont pas tuer ce gamin qui vient de France, donc moi.
1: Ah oui.
0: Et mais le problème, c'est que c'est en niveau 4, donc lui, il a dit, bon, bah, allez, je vais prendre des gens que je repère, mais...
1: C'était pas une chance exacte.
0: Non, voilà, exactement. Et il me l'a dit après, hein. Il m'a dit, ouais. Je t'en ai mis, ils avaient changé, je t'en ai mis, ils avaient pas du tout changé.
1: Et moi... Et vous avez eu peur ?
0: Non, parce que moi, je suis arrivé tellement naïvement là-dedans. Il m'a dit de pas les toucher, pas s'approcher ouais. trop près, etc. Mais je venais m'asseoir à une table, donc j'ai serré la main à tout le monde.
1: Vous les prenez en photo ?
0: Et ensuite, j'ai pris une photo, mais surtout, en fait, je leur ai parlé et eux étaient totalement... Mais ils m'ont vraiment demandé, mais pourquoi tu fais ça ? Qu'est-ce que c'est ? En fait, ils n'avaient jamais vu un projet artistique. Et donc, il y a une discussion qui s'est installée et j'ai vu cet homme avec, qui s'appelle Kevin, avec cette croix gammée sur le visage. Je n'ai pas pu m'empêcher de lui demander, mais qu'est-ce que tu fais avec ça sur le visage ? Et lui, comme s'il avait oublié qu'il l'avait, ce qui était assez dingue, ouais. J'oublierai jamais son geste. Ah oui, ah non, ça, ah pardon, c'est un signe de gang que j'ai fait en prison, mais si je pouvais, je l'enlèverais. Et moi, de manière très naïve, je l'avais posté sur les réseaux sociaux en disant « J'ai rencontré ce mec, il m'a dit que s'il pouvait, il enlèverait son tatouage. » Et là, d'un coup, déferlante de commentaires qui dit « Ah oui, on le croit, ah non, on le croit pas, mais tu crois ouais. pas que c'est totalement fou de poster ça sur les réseaux, etc. » Je suis retourné le voir, dans la même heure. Hein. Je lui dis « Écoute, est-ce que tu connais les réseaux sociaux ?» Il me dit « Bah non, je suis là depuis 15 ans, mais j'en ai entendu parler. » Je dis « Bah en fait, je mets une image, il n'y a pas le contexte, les gens t'ont pas entendu parler, c'est moi qui ai écrit, il y a ta photo. » Tu veux pas qu'on fasse une vidéo et t'explique aux gens pourquoi t'as une croix gammée ? Et on a commencé à faire ces vidéos qu'on peut toujours retrouver sur mon compte. Et il y a eu ce ping-pong avec les gens, je lisais les commentaires, ils répondaient, etc. Bref, des années plus tard, grâce à ça, au changement, etc., il sort, il enlève sa croix gammée, et son changement a été extraordinaire. Et ce qui était très beau, d'ailleurs, quand il est venu en France, c'était que de prendre un Ouigo avec lui pour aller à Marseille,
1: dingue,
0: où lui qui allait projeter à la prison des Baumettes, le film, les prisonniers qui en pleurent, le mec qui vient des prisons de l'enfer là-bas, et il est là, c'était assez fou. Mais en fait, c'est comme si du fait, je pense aussi que ça a aidé que moi je venais d'ici et eux ils étaient dans un autre monde là-bas, oui. Los Angeles, avec les gangs et autres. Et je leur ai dit, en fait, pour moi c'est très compliqué de comprendre que Los Angeles Nord s'entend pas avec l'Ouest, s'entend pas avec le Sud. Donc je dis, moi je vous prends tous pareil. Et si vous voulez, le projet c'est ça. Et en fait, ils ont tous mis de côté quand on collait. Et souvent ils venaient me voir et rigolaient. Ils disaient, mais tu sais, moi normalement avec lui on s'entretue. Et là, regarde, on colle ensemble. Mais comme ils voyaient que pour moi, je dis, mais pourquoi vous entretuez, je comprends pas. Et ils se disaient, bah, c'est trop compliqué à t'expliquer, laisse tomber. C'est comme si eux-mêmes acceptaient de mettre de côté ces différences-là.
1: Et vous savez que JR, ça aussi c'est très socratique, la naïveté. Parce qu'il pose des questions comme s'il ne savait rien. Parfois il sait rien, parfois il joue à celui qui ne sait rien. Et ça montre la puissance libératrice d'une forme de naïveté, presque de candeur. Et puis ça pose aussi une autre question qu'on va aborder après avoir écouté un peu de musique, mais qui est la question à laquelle je voulais arriver dans tout votre travail. Qui est la question du visage, finalement. Alors, vous, qui avez un chapeau et des lunettes, vous collez beaucoup de visages, le visage d'Israélien, de Palestinien, le visage d'un enfant au Mexique. Et je voudrais, après, qu'on interroge cette dimension éthique du rapport au visage et au visage que vous collez sur les murs dans votre travail. On va faire ça après, mais d'abord, on écoute Ness de la playlist France Inter DMX.

0: C'était Ness de la playlist de France Inter, DMX.
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0: Nous sommes toujours avec JR, l'artiste JR. Merci beaucoup d'être avec nous, JR, après toute cette expérience du Pont Neuf dont on a parlé. Je voudrais maintenant qu'on vienne à la question que j'ai annoncée juste avant, qui est la question du visage. Parce que pour moi, votre façon de montrer des visages qu'on ne voit pas souvent, de les coller, de les agrandir, de les prendre en photo, pour moi, il y a quelque chose de morale, j'aurais presque envie de dire d'éthique. Comment vous vivez le fait de rendre visible comme ça, souvent en grand, dans l'espace public, dans la ville, tous ces visages ?
2: Bah en fait, moi j'ai commencé par le graffiti, donc j'écrivais mon nom sur les murs pour dire « je suis là, j'existe ». Et quand j'ai fait ce transfert à coller le portrait des gens pour dire « ils sont là, ils existent », j'ai commencé à me rapprocher de plus en plus proche de ces visages parce que je voulais qu'ils soient acteurs de leur image. Et ensuite, les afficher en très grand dans la ville pour venir en contraste avec, voilà, avec les passants, avec la vie, avec le quotidien. Et puis en même temps, je crois que les gens se voient, se reconnaissent, même dans les gens qui ne les représentent pas. Il y a quelque chose de très proche, dans une intimité comme ça, presque... qui surgit de la ville. Et c'est quelque chose, les portraits. Alors, j'en fais pas tout le temps, parce que vous voyez, quand on repense à la caverne il y a quelques mois, c'était, il y avait pas un seul portrait. Mais l'ADN, comme de tous les projets, c'est les gens. Dans cette caverne, sur ce fond noir et blanc, qui ressortait, c'était les gens, ces ombres, ces silhouettes, c'était nous, à traverser comme ça cette caverne, qui donnions vie à cette caverne.
0: Je voudrais qu'on revienne sur la question du visage. On va écouter ce que dit le philosophe Lévinas du visage, pour après revenir sur les visages des Israéliens, des Palestiniens, des Mexicains, sur tous ces visages que vous avez mis en lumière. Mais d'abord, on écoute la belle voix de Lévinas.
3: Je pense que l'accès au visage est d'emblée éthique. C'est la peau la plus nue et la plus dénuée. Il y a une pauvreté qu'on essaie de cacher d'ailleurs en se donnant une contenance ou en prenant des poses, en se masquant. Et en même temps, le visage, c'est ce qui vous interdit de tuer.
0: Intéressant, hein ? Intéressant. Surtout quand on pense à votre travail en prison avec des tueurs.
2: Complètement. Et d'ailleurs, je repense, là-bas, il s'est passé tellement de choses assez incroyables quand j'étais dans cette prison, où il y avait beaucoup de tueurs et beaucoup quand même. C'est que je crois que, d'ailleurs, d'agrandir leur visage, mais aussi le visage des gardiens qui les gardaient, aussi le visage des victimes, ça avait fait vraiment, ça avait provoqué quelque chose d'assez profond là-bas. Et il y a eu beaucoup, on le voit dans le film, hein, d'ailleurs, qui s'appelle Théa Chappie, on voit des moments où il y a un prisonnier qui s'excuse à d'autres victimes en disant « j'ai jamais pu dire pardon aux parents de la personne que j'ai tuée ou à la famille. Alors je vous dis pardon à vous. » Et on sent que c'est sincère, qu'il y a quelque chose que, d'un coup, devant un visage, on ne peut pas mentir. Et ça m'a énormément touché parce qu'il y a cette question de « est-ce que quelqu'un peut changer ? Est-ce qu'on peut changer ? Est-ce qu'on accepte de changer ?» Si nous, on a réussi un jour dans notre vie à changer, on était comme ça il y a des années, autrement on pense tous à notre adolescence, alors pourquoi pas eux ? Et c'est une vraie question que j'avoue, j'avais pas vu venir moi en entrant là-bas, mais qui d'un coup, comme les peines sont très lourdes en Californie, et qu'il y avait beaucoup de gens qui étaient là depuis l'âge de 14 ans, et qui avaient pris des peines à vie, et souvent pour trois vols mineurs, il y avait une loi avant, ça s'appelait le three strike, vous faites trois petits délits, vous prenez prison à vie.
0: Trois de suite, pas en même temps.
2: Ouais, trois.
0: C'est de la récidive, quoi.
2: Voilà, mais une bagarre, voler une voiture et voler un téléphone, prison à vie. Ça n'existe plus, mais il n'y a pas si longtemps, et il y en a plein qui sont encore sous cette loi-là. Mais voilà, c'est vrai que les visages... Il y a quelque chose, d'ailleurs, pour revenir à celui qui avait la croix gammée sur le visage, ce qui est assez incroyable, c'est que la première photo que j'ai postée de lui, où il sourit, et il a cette croix gammée, les gens ont été totalement troublés parce qu'ils ont vu la bonté dans cet homme, et on dit, mais comment il peut avoir une croix gammée ? Ensuite, dans les vidéos, il essaye de s'expliquer, et il s'explique assez bien. La chance de ce mec-là, c'est qu'il s'expliquait très bien, il a expliqué le cheminement qui l'a amené à porter ça, et comment il en est revenu. Et quand il est sorti de prison, il se trouve qu'il y avait une projection de film, j'ai invité, et c'était moi qui étais sur scène, mais à un moment, j'ai dit, écoutez, il y a un truc assez fou, vous me posez des questions, parce que dans le film, c'était pas le film Théa Chappie, c'est un autre film qui s'appelait Paper and Glue, Papier et Colle. Et j'ai dit, mais Kevin est dans la salle. il avait encore sa croix gammée, parce qu'il venait de sortir. Et il parlait tellement bien, les gens ont vu dans son regard qu'il disait la vérité, malgré qu'il avait ce symbole. Et sur les réseaux aussi, il y a beaucoup de fois où j'ai dû le filmer, il avait encore sa croix gammée parce qu'on était en prison et je le filmais là-bas. Et en fait, les gens laissaient des commentaires en disant « On croit en toi, tu vas y arriver, tu peux... » Et le, ça avait un impact énorme sur lui parce qu'il se rendait compte qu'en fait, ses actes avaient des conséquences, que les gens le regardaient, que d'un coup, il se sentait suivi et porté. Et c'est son visage, quelque part, et la bonté dans son regard qui l'a porté au-delà de ce symbole terrible. Et d'ailleurs, ce qui était très...

0: très beau, c'est que la dame qui a enlevé son tatouage dans une association à but non lucratif, à la fin de la première session, lui dit qui de mieux qu'une docteure juive que pour vous enlever ce symbole, etc. Elle lui a pas su quoi dire, ils se sont serrés la main, il est parti. Mais il y avait quelque chose de, comme ça, des, bon, c'est des hasards de la vie, mais qui sont assez... qui marque, et donc je repenserai toujours en fait, parce que moi, quand je disais aux gens, regardez là, en ce moment j'ai rencontré ce mec-là en prison, ils me disaient, mais toi t'es complètement fou, tu vois pas qu'on te, tu vois, on est en train de te baratiner, tu vois que ce mec-là a changé, etc. Et je prenais un risque énorme, parce que peut-être qu'il avait pas changé, mais s'il avait changé, ben d'un coup, le projet prendrait une toute autre ampleur, et il a changé, d'ailleurs ça fait des années maintenant qu'il est dehors, il s'est marié, etc. Mais je prenais ce risque, mais en fait, pour moi, je trouve qu'il y a, quelque chose de très beau dans le fait que si on croit en l'humanité, si on, même si des fois on va nous rappeler que c'est faux, même si des fois on va se tromper, mais le fait de continuer d'y croire, de continuer d'aller vers la lumière, il y a plus de chances qu'on réussisse qu'on échoue.
1: Et c'est le but de votre travail, là ici totalement atteint, de rassembler des gens qui n'auraient pas dû l'être au fond.
0: Complètement. Et de continuer à le faire, quelles que soient les complications.
1: Alors, dans la théorie de Lévinas, c'était métaphysique. Hein. Le visage disait la vulnérabilité de tout homme. Et en tant que peau très fine, on peut donc tuer facilement un être humain, beaucoup plus facilement qu'une vache ou qu'un cheval. C'est ça que voulait dire Lévinas. Mais dans votre cas, le visage résonne plus comme un visage social, de mettre en lumière des gens qu'on ne voit pas d'habitude, parce qu'ils sont plutôt dans les couches inférieures de la société. Ça m'amène à ma dernière question. J.R., quand on pense que vous faites souvent des œuvres éphémères, dont il ne reste rien matériellement, quand on pense à ces visages des autres que vous collez sur les murs, vous êtes surtout colleur, on pourrait dire presque, plus que photographe. Qu'est-ce que vous faites? Où est-ce que vous mettez votre ego d'artiste? Où est-ce qu'il est? Puisque c'est pas vous qui mettez en forme la matière, vous avez un grand atelier avec plein de monde, vos œuvres disparaissent et vous mettez en lumière les autres. Alors, il est où votre ego à vous?
0: On l'a bien vu d'ailleurs sur ce projet de la caverne, pour y revenir. J'étais au milieu de la ville. Je prenais des applaudissements ou des critiques. Les gens voyaient le travail pas fini pendant des semaines parce que c'était pas fini. Et en fait, c'est vivant. Il y a quelque chose là-dedans. Il faut mettre son ego de côté. Et puis, il faut accepter qu'il y a des gens qui sont là parce qu'ils sont dans la rue. Ils sont pas venus voir votre
1: travail. Oui, c'est ça. Ils sont là par hasard.
0: Oui, c'est ça. mais c'est ça que je viens chercher. C'est cet effet de surprise, vraiment. C'est très différent que quand vous êtes dans un endroit... prévu à cet effet, un musée où tout est sous contrôle, l'air, la lumière, etc. Ou alors quand vous êtes dans l'espace public, sur la scène, où d'un coup, un coup de vent à 120 km/h peut vous faire tout disparaître. C'est vraiment autre chose. Et donc, moi, depuis le début, je crois que ça, très jeune, j'ai mis l'ego de côté en me rendant compte que, ben voilà, si les gens font, je me rappelle, les gens pissaient sur mes affiches ou alors déchiraient ou écrivaient dessus et autres. Mais en fait, voilà, je devais l'accepter. Elles étaient dans la rue et la rue appartient à tout le monde. Et donc, c'est ça, accepter de vivre en société. Et voilà, je crois que je l'ai gardé, ça. Et c'est quelque chose qui m'anime et qui fait aussi que je me rends compte, d'ailleurs, sur la caverne, il n'y a pas eu un graffiti, il n'y a pas eu une seule dégradation.
1: Vous êtes presque déçu, non?
0: Non, mais j'étais assez touché plutôt par les gens, le respect des gens qui, à travers cette œuvre immersive, gigantesque, finalement, se sont fait totalement prendre et il n'y a pas eu une seule dégradation.
1: Eh bien, on a la réponse à la question, cher J.R. Où est-ce qu'il est, votre ego d'artiste? Il est dans la rue, cette rue, en fait, d'où vous venez, d'où votre art vient et dans lequel il triomphe. Et merci beaucoup, J.R., de nous avoir accompagnés ce matin sous le soleil de Platon. Pour vous remercier, je vais essayer de dégager la philosophie de la vie très particulière qu'on a entendue. Alors, elle est socratique, évidemment, le questionnement, la naïveté, la candeur, y aller et poser la question. Elle est aussi pas du tout socratique au sens où elle est une philosophie de l'émergence. Peut-être que nous venons tous du fond de la grotte, du fond de la terre, et que c'est ça que vous avez donné à vivre sur ce pont neuf. Et enfin, une philosophie, on l'a entendu, et c'est pour moi le plus important, éthique, c'est-à-dire de rendre visibles des visages invisibles, de permettre la rencontre de gens que la vie a séparés, et au fond, de nous proposer quelque chose qu'on ne peut pas appeler autrement que politique, de nous rassembler. Merci beaucoup, JR.
0: Merci.
1: Cette émission a été préparée, très bien préparée. Merci à toutes les trois, par Estelle Gap, Stéphanie Valois et Juliette Husson. À la programmation musicale, c'était encore elle, Valentine Chaudebois. Émission réalisée par Antoine Larcher, avec à la technique Maxime Goudard.
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0: 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Dans quelques minutes, on va déguster avec François-Régis Gaudry.
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1: Il est 1h, le flash Eva Kling. Une information judiciaire de nouveau ouverte contre Joël Le Squarnec pour viol et agression sexuelle sur 48 personnes, ouverte par le parquet de Lorient ce mardi. L'ex-chirurgien a été condamné l'année dernière à 20 ans de prison pour viol et agression sexuelle sur près de 300 victimes. Un bond de la mortalité estimé à 1243 décès en plus pendant la vague de chaleur du 3 au 22 juillet. Pour le délégué général de l'association des petits frères des pauvres, certes, la chaleur tue, mais pendant la canicule, c'est d'abord l'isolement social qui tue. Alors pour réduire cette surmortalité, l'association appelle à mettre en place au niveau local des stratégies de lutte efficaces contre l'isolement pour repérer les personnes fragiles et faire de la prévention. Deux hameaux d'une vingtaine d'habitants en tout évacués, un pompier blessé et 250 hectares brûlé en Lozère. Le feu déclaré ce mercredi soir se dirige vers l'Ardèche. En revanche, dans les Landes à Luglon, les 350 derniers évacués peuvent désormais rentrer chez eux. Le feu fixé depuis lundi n'est pas encore maîtrisé à cause de points chauds persistants et de reprises. C'est le troisième grand incendie de cet été dans le massif des Landes. Autre zone

0: particulièrement touchée cet été, celle de Madrid. Les pompiers espagnols ont réussi ce mercredi soir à stabiliser un nouvel incendie à l'ouest de la capitale. Quelques semaines après les plus grands feux de l'histoire de la région, le confinement de 3500 habitants est désormais levé. 10 morts dans 2 frappes israéliennes à Gaza, selon les autorités sanitaires locales. Le bombardement a touché un commissariat. Israël indique avoir frappé un rassemblement de terroristes, dont 4 membres du Hamas. Le ministre des Affaires étrangères français, en lien avec les autorités du Togo, pour libérer au plus tôt les 2 réalisateurs français détenus. Déclaration de Jean-Noël Barrot au micro de France Inter. Arrêtés fin juillet, les 2 journalistes tournaient un épisode de l'émission Les routes de l'impossible pour France 5. Ils sont en détention provisoire pour fausses déclarations, selon l'association Reporters sans frontières. La dette américaine dépasse pour la première fois la barre des 40 000 milliards de dollars. Une hausse plus rapide qu'anticipée, notamment à cause du remboursement des droits de douane aux entreprises suite à la décision de la Cour suprême américaine d'en annuler une bonne partie. Les outils de Meta pour protéger les adolescents conçu pour échouer, affirme un ancien ingénieur du groupe des réseaux sociaux au procès fédéral aux États-Unis ce mercredi. Meta y est accusé d'avoir volontairement rendu les mineurs addicts à Facebook et Instagram. Ce témoin estime que les fonctionnalités ne peuvent pas être efficaces puisqu'elles doivent être activées par les utilisateurs. C'est comme s'il fallait activer l'airbag à chaque fois qu'on monte en voiture, dit-il. 25 cas autochtones de chikungunya recensés dans le Tarn et en Gironde cet été. Autre maladie transmise par le moustique tigre, la dengue, 4 cas dans le Tarn, l'Hérault et la Dordogne. Des chiffres nettement inférieurs à ceux de l'année dernière, année de grosse épidémie sur l'île de la Réunion. Mais ces quelques cas témoignent de l'implantation dans l'Hexagone persistante du moustique tigre.
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3: Bonjour à toutes et tous, les fourneaux dont on va déguster ont bien chauffé tout l'été pour vous servir le meilleur de nos émissions. Aujourd'hui, on repose nos serviettes et nos assiettes au bord du lac de Côme, en Italie. C'était une émission du 23 novembre 2025. On remontera sur le bateau d'un pêcheur de 76 ans. On cuisinera des pâtes au sarrasin avec non pas Marina, mais Marinella Foyce. Et on montera en altitude où 3 frères nous feront déguster leur fromage alpin. Bonne fin d'été sur France Inter.
4: Vous goûtez comme ça ?
5: Oui, bien sûr.
6: C'est bon.
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3: Ciao a tutti, bienvenue sur le plateau dont on va déguster. Imaginez des poissons du lac merveilleusement cuits avec le fameux accord burro e salvia, le beurre et la sauge. C'est tout l'esprit de la cuisine du lac de Côme qui est résumé sur la carte d'une osteria qu'on a adorée, l'osteria Sali e Tabacchi. Une osteria comme on les aime. On a eu un très beau coup de cœur pour cette osteria située à Maggiana, un hameau perché au-dessus de la rive orientale du lac de Côme. Vous connaissez, amis auditeurs et auditrices, notre passion dévorante pour l'Italie. Mais il y a une région passionnante que nous n'avons jamais dégustée. C'est ce territoire du nord de la Botte, au-dessus de Milan, que l'on appelle la région des lacs. Poissons du lac, mais aussi fromage de montagne et pizzoccheri, les fameuses pâtes au sarrasin, on va rayonner entre le lac de Côme et la vallée alpine de la Valtellina avec notre spécialiste de la cucina italiana, Alessandra Pierini. Buongiorno.
8: Buongiorno a tutti.
3: Comment ça va ?
8: Très très bien et très heureuse d'être là pour parler justement de cette cuisine d'une région qu'on connaît surtout pour ses jolies demeures colorées.
3: Et on va voir qu'il y a une cuisine tout à fait charismatique.
8: Absolument.
3: On l'a expérimenté lors de ce très beau séjour. Il va y avoir des reportages dans cette émission. Il est également du voyage. C'est notre professeur de littérature, très porté, on le sait, sur l'Italie. Stéphane Solier, bonjour.
4: Bonjour.
3: Comment ça va?
4: Ça va très bien. Je ne me remets pas de notre voyage dans la région des lacs. Hein,
3: franchement. Et d'ailleurs, cette région des lacs, on va le voir, a inspiré bon nombre d'auteurs.
4: Exactement.
3: Italien essentiellement.
4: Oui,
3: voire un peu français.
4: Même français.
3: Il y a du vin et du très bon dans cette partie de la botte, même si on va s'écarter un peu avec lui du lac de Côme. Bah, c'est Jérôme Gagnès, bonjour.
5: Mais oui, il y a du très bon vin, bonjour à tous, et on va se rapprocher du Lago di Garda.
3: Très bien, lac de Garde.
5: Tout à fait.
3: Notre mangeur masqué est très connu pour son amour viscéral du Japon. Mais il a depuis plusieurs décennies contribué aussi à nous faire aimer l'Italie et tous ses plaisirs de bouche. C'est François Simon, bonjour.
6: Bonjour François Régis.
3: Ça va François?
6: Ouais, très bien, trop content d'être là.
3: Quand on parle d'Italie, j'ai l'impression que ça va.
6: Oh, mes yeux pleurent, ils sont contents, ils sont radieux. C'est tout mélangé. Au menu, un peu plus de simplicité, s'il vous plaît.
3: À la console, Laurent Thomas, Jérôme Ragano, Fabrice Rivaud, pour retrouver tous les contenus de notre émission, nos recettes, nos adresses, nos chroniques, nos podcasts. Rendez-vous sur franceinter.fr à la page. On va déguster.
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9: Ce bras du lac de Côme, qui se dirige vers le midi entre deux chaînes non interrompues de montagnes, en formant autant de petits golfes et de petites baies que ces montagnes forment elles-mêmes de sinuosités, se resserre comme tout à coup et prend le cours et l'apparence d'un fleuve entre un promontoire à droite et une large côte à l'autre bord.
3: Merci Stéphane Solier pour cette belle mise en ambiance. Visiblement, la mythologie du lac de Côme est entretenue dans un roman qui est très populaire en Italie et dont vous venez de nous lire un extrait.
4: Oui, c'est un extrait du début de L'Incipit, du très célèbre roman d'Alessandro Manzoni, Promessi Sposi, Les Fiancés, écrit en 1827, qui est le roman national en Italie, hein, qui a vraiment accompagné toute l'unification d'Italie et que les élèves italiens, encore aujourd'hui, étudient toutes les années de leur scolarité.
3: Vous nous rappelez ce qu'est un incipit, pour ceux qui ne le sauraient pas?
4: Un incipit, c'est la page d'ouverture d'un roman et qui demande de la part d'un écrivain, généralement, un talent hors norme, parce qu'il faut accrocher l'intérêt du lecteur tout de suite. Cet incipit-là, pour les Italiens, équivaut à notre incipit de L'Étranger de Camus, par exemple. Hein, aujourd'hui, maman est morte, ou peut-être hier, je ne sais pas. C'est vraiment l'équivalent, pour les Italiens, de cet incipit-là.
3: Les Fiancés d'Alessandro Manzoni, vous l'avez lu, Alessandra Pierini?
8: Bien sûr. Mais je ne suis pas la seule. Tous les Italiens connaissent ce roman et même ceux qui n'ont pas lu le livre connaissent l'incipit. Donc, qui fait en italien quel ramo del lago di Como che volge a mezzogiorno tra due catene non interrotte di monti tutto a seni et à golfi. Je ne vais pas plus loin parce que c'est une des phrases les plus longues d'incipit qu'on retrouve dans la littérature moderne italienne.
3: Et qui est très connue dans ce roman national, en quelque sorte.
8: Tout à fait,
3: hein.
8: Absolument.
3: Donc ça veut dire que tous les Italiens, grands et petits, situent aussi sur une carte de l'Italie le lac de Côme ou pas?
8: Oui, les Italiens connaissent bien, quand même.
3: Parce qu'alors, nous autres Français, même si on adore l'Italie, parfois on peut se perdre un peu dans les méandres de sa géographie. Est-ce que vous pouvez, Alessandra Pierini, nous resituer ces fameux lacs italiens sur une carte de la botte?
8: Les grands lacs italiens, tous d'origine glaciaire, se trouvent au pied des Alpes, dans la partie nord de la botte. Mm-hmm. Il y a environ un millier de lacs, plus gros et plus petits.
3: D'accord.
8: Mais il y en a une dizaine vraiment des plus connus, dont quatre qu'on connaît vraiment davantage, qui sont, en partant de l'ouest, surtout le lac Majeur, qui est à cheval entre le Piémont, la Lombardie, une petite partie de la Suisse. Puis dans le centre, dans la Lombardie, on a le lac de Côme, donc, qui nous intéresse particulièrement aujourd'hui.
3: C'est quand même là où se sont concentrées nos aventures gourmandes.
8: Nos aventures, on peut le dire. Et puis le plus petit lac d'Iseo et bien sûr le lac de Garde, qui est aussi le plus grand, sur une superficie de 370 km² et qui se trouve encore à cheval entre trois régions, là, qui est la Lombardie, la Vénétie et un petit peu du Trentin au Adige.
3: Et tout cela est situé à quelques dizaines de kilomètres de Milan, la ville du Nord.
8: On est arrivé d'ailleurs à Milan, c'est à 80 km au nord du centre-ville. On a le sud du lac de Côme, qui a une particularité, quand on le regarde, il a une forme d'un Y inversé. Il y a le bras occidental qui est la partie donc de la province de Côme et le bras oriental dans la province de Lecco et puis au

0: centre, ces deux bras se réunissent et on retrouve la magnifique ville de Bellagio. Et quand on est à Bellagio, on peut voir d'un côté et de l'autre les deux rives du lac. Et c'est un endroit absolument somptueux, à couper le souffle.
1: Superbe, en fait. Vraiment, c'est superbe. Des paysages à couper le souffle, comme vous le dites, avec cette géographie très chahutée, et donc une diversité topographique, hein. Il y a du relief, absolument. Il y a de la montagne, puisque ce sont, vous l'avez dit, des lacs d'origine glaciaire.
0: Glaciaire.
1: Mais il y a également une grande diversité de climat, ce qui explique d'ailleurs que cette cuisine qui nous intéresse est extrêmement diversifiée. De temps en temps, on ressent au bord du lac de Côme, surtout au début de l'automne, l'été indien, une espèce de douceur méditerranéenne.
0: Absolument.
1: On se dit, tiens, on aimerait bien verser un peu d'huile d'olive sur du pain.
0: Et on peut le faire.
1: Et puis quand on monte en montagne, alors là, on est carrément dans une autre ambiance. C'est le règne du beurre, des matières grasses,
0: les forêts,
1: des produits alpins.
0: Carrément, les châtaigniers. Cette région vit entre la montagne et le lac. Les villages au bord du lac vivent surtout de tourisme et un petit peu de pêche. Et dès qu'on monte, mais c'est vraiment à quelques kilomètres, on est tout de suite en altitude, on est saisi en fait par les paysages de montagne et tout ce qui se mange plutôt, une cuisine un peu rassasiante et très robuste.
1: Ouais,
0: et un petit peu calorique
1: c'est
0: aussi.
1: C'est ce qu'on va voir, et un petit peu calorique en effet, mais c'est vrai que c'est un peu deux salles, deux ambiances et c'est ça qui est passionnant. Vous évoquez le lac de Côme et ses ressources. On peut considérer que le lago di Como est un vivier, un garde-manger qui a d'ailleurs contribué beaucoup à façonner la cuisine locale. C'est aussi d'ailleurs une filière économique. Il y a encore des pêcheurs professionnels sur le lac de Côme. 30 pêcheurs professionnels.
0: Professionnels,
1: hein. Sinon, 75 licences de pêche.
0: Licences de pêche en général et dans tout le lac de Côme.
1: Ben, je vous propose justement d'aller voir comment ça se passe. À Lecco, une commune sur la rive orientale du lac de Côme. Alors là, il faut imaginer l'ambiance incroyable avec une maison basse au bord de l'eau, reconnaissable à ses filets suspendus. Il y a des barques amarrées, l'odeur du poisson séché. C'est la maison de Cecco il Pescatore, un pêcheur qu'on a passé des décennies sur ce lac de Como.
2: Je m'appelle Ghislanzoni Francesco di Cecco.
3: Qui siamo a Pescarenico, una piccola frazione di Lecco.
2: Nous sommes à Pescarenico, c'est un tout petit quartier de Lecco, mais c'était un village de pêcheurs à l'origine et nous ne sommes plus que deux pêcheurs.
1: Il y a votre bateau ici ?
2: Il y en a trois.
3: Sono télécommandate.
2: En fait, ils sont télécommandés. Je vous montre. On n'a besoin que d'un seul conducteur. On a un système de bras articulés pour déposer les filets dans le lac et on n'a pas besoin d'être plusieurs sur le bateau. Quand arrivent les premières neiges, il y a toujours du vent ici. Vous entendez ?
1: Quel âge vous avez ?
3: 76.
2: 76 ans.
1: Mais vous continuez à pêcher à 76 ans ?
3: Si. Si, continuons à pêcher.
1: Et vous pêchez tous les jours ?
3: Tous les jours, si.
2: De 3h du matin jusqu'à 8h du matin, tous les jours.
1: Qu'est-ce que vous prenez comme poisson ?
2: Nous pêchons les corégones, les alouses feintes,
3: persico,
2: les perches,
3: persico, luci, tinque,
2: les tanches, les brochets.
3: Cambiamento climatico, anche quando piove molto.
2: Changement climatique, ça suppose aussi parfois des précipitations dans grande quantité. Le problème, c'est qu'on a une digue un peu plus loin. Et quand l'eau monte ici, évidemment, ils ouvrent la digue. Et ben, le poisson s'en va quand ils ouvrent toutes ces digues. Là, vous avez le hangar où on stocke. Là, c'est le frigo où on a les poissons frais. Alors, ces poissons, donc, ce sont des alouses. On les sale. Et on les fait sécher à l'air libre pendant une dizaine de jours. Et ensuite, on les place sous presse dans ces boîtes en fer.
1: Comment ça s'appelle, cette spécialité ?
2: On les appelle, dans le dialecte, les misoltini. Cette recette, en fait, elle naît d'un besoin de conserver les poissons. Évidemment, il n'y avait pas de frigo, donc on les conservait au sel.
1: Et vous perpétuez cette tradition ? Elle est encore très répandue au bord du lac ?
3: Oui, tout au lago di Como.
1: Ici, c'est un restaurant.
2: C'est la partie restaurant, il y a des filets suspendus, alors c'est aussi pour faire joli, mais on les utilise, on les dépend de temps en temps.
1: Qu'est-ce qu'on mange ici ?
3: Pêche. Carne, niente.
2: Pas de viande, juste du poisson. Je suis Eric, chef du restaurant d'Aceco, et je vais vous préparer les misoltines.
4: Adesso prendo e metto il misoltino all'interno della padella, bella rovente.
2: Donc là, je vais déposer les misoltini dans une poêle sans gras, de façon à ce que le poisson lâche le gras naturel qu'il a. Donc là, je retourne les missoltines, je les fais rissoler de façon à ce que la chair soit beaucoup plus tendre. Donc là, je sors la polenta du four, je vais la placer sur le plat.
1: Des belles tranches de polenta.
2: Donc voilà, je dépose les missoltini sur la polenta, je les assaisonne, c'est le point final, hein, avec un mélange de vinaigre et d'huile de tournesol 50-50.
1: Bellissimo, grazie.
4: Grazie mille a voi. Buon appetito, alla prossima.
1: Merci. C'est vous là sur la photo?
3: Oui.
1: Vous aviez quel âge là? Vous étiez tout jeune?
3: 45.
2: 45 ans à peu près.
3: 45.
1: Vous avez aimé votre métier?
3: Mi piace adesso. Prima no, adesso mi piace.
2: Je ne comprenais pas vraiment le but de mon métier quand j'étais plus jeune, mais là maintenant, je sais.
1: Vous travaillez également avec votre petit-fils? Il est pêcheur ou il travaille seulement au négocio?
2: Avant, ils ont fait aussi un peu pêcheur, mais là maintenant, ils n'ont plus le temps et donc ils s'occupent vraiment de la poissonnerie et du restaurant.
1: Mais alors, qui va pêcher après vous?
3: Io non muoio. Io rimango.
2: Mais je ne vais pas mourir.
3: Io ho fatto un patto con Dio.
2: J'ai fait un pacte avec Dieu.
3: O rimango o non muoio.
2: Je reste et je pêche. Si je vais là-haut, je risque d'emmerder pas mal de monde.
1: Grazie.
3: Prego.
5: Grazie. Grazie.

0: Andrea Laszlo de Simone et avec le titre Quando, pêché par Djoubaka sur la playlist de France Inter. Je dis pêché évidemment parce que le sujet qui nous occupe aujourd'hui, c'est la cuisine du lac de Côme au nord de l'Italie. Nous étions en compagnie de Checo, l'un des plus anciens pêcheurs installés à Lecco, dans ce quartier de pêcheurs dont vous nous rappelez le nom, Alessandra Pierini.
1: Pescarenico, donc le quartier des pêcheurs.
0: Étymologiquement,
1: et c'est là le quartier vraiment où il y avait une grosse concentration vraiment de pêcheurs professionnels.
0: Et vous nous avez rapporté cette fameuse ressource, ce trésor qui passe pas inaperçu quand on le sort de son... Quand on le sort de son conditionnement, si vous voyez ce que je veux dire.
2: Ça klaxonne.
0: Ça a du retour.
1: Voilà, vache, ça sent, non?
0: Ça va, François?
2: Comme dirait l'autre, ça a du
3: slip. Oh là là, c'est pour adultes, ça. Donc, Jérôme...
2: on y va, ensemble. Hein.
0: Allez. Cuisant.
3: Il faut vraiment qu'il fasse froid. Hein.
0: Alors, on parle des fameux...
1: Missoltini, qui sont en fait les agoni, quand c'est le poisson frais pêché, qui est donc la lose du lac.
0: La lose du lac.
1: On appelle aussi la sardine du lac, parce que ça ressemble beaucoup à des grosses sardines.
0: Avec des flancs argentés.
1: Et une fois que les agoni, la lose, est transformée, séchée, donc vidée, comme Checo nous racontait dans le reportage, le poisson s'appelle missoltino. Ça vient de missolta. C'est vraiment cette boîte dans laquelle les missoltini sont rangés une fois séchés, qui veut dire, en dialecte lombard, « mettere sotto ». Mettre en dessous, pressé.
0: Et on voit qu'ils sont pressés, puisque là, ce poisson d'une taille d'environ 22-20 cm est carrément aplati. Il a été séché, toute l'humidité du poisson est partie en quelque sorte. On obtient une chair d'ailleurs assez ferme, très concentrée. Alors, on ne le mange pas tel quel. On a vu dans le reportage qu'on pouvait le faire griller et le déguster avec une polenta.
1: Oui.
0: Mais vous nous l'avez préparé autrement, Alessandra?
1: Je l'ai un tout petit peu réhydraté, en quelque sorte, par la chaleur. La chair très fibreuse, filandreuse et un peu sèche de ce poisson, qui va ressortir un tout petit peu d'huile qui reste encore dans la chair. Et après, je l'ai fait mariner déjà depuis hier, avec un petit peu d'huile d'olive, du vinaigre de vin blanc, du laurier, du persil. Et le vinaigre permet, en fait, de faire passer aussi le goût assez prononcé, comme si c'était un anchois très très fort.
0: C'est ça.
1: Avec un goût plus terrien.
2: Et moi, je trouve ça très, très, très bon.
0: On effiloche ces petits morceaux de filet, on les installe. Alors, sur une polenta, ici, c'est sur un petit pain.
1: Un petit pain de maïs, d'ailleurs, juste pour rappeler la polenta.
4: Et dans pendant notre voyage, nous les avons aussi mangés avec des pâtes fraîches.
0: Bien sûr.
4: C'était excellent et filoché comme ça.
0: Missoltini. Et pour ceux qui veulent se frotter à la sensation forte des missoltini, vous nous rappelez, Alessandra, l'adresse de Checo il Pescatore.
1: C'est bien Piazza Era, numéro 8, à Lecco. Au bord du lac de Côme, et la poissonnerie et la trattoria. On peut déguster sur place donc le poisson pêché par Checo.
0: Magnifique. Le lac de Côme et sa région sont un terroir riche en céréales. Alors on évoquait justement cette fameuse polenta, puisque c'est un des pays de la polenta. La polenta, c'est surtout le nord de l'Italie. Il y en a en Vénétie aussi, à Venise. Mais on a beaucoup de polenta dans ces régions alpines. Et il y en a une qui se cuisine dans une micro-région que l'on appelle le Haut Lario, une région de montagne. Je l'ai préparée avec Plinio Bossio. C'est le chef de l'osteria
1: Aquila d'Oro.
0: On est à Civano, on part du lac et quelques dizaines de minutes après, on est vraiment dans une ambiance de montagne. Et cette fameuse recette s'appelle quand même la polenta uncia, ça veut dire littéralement...
1: C'est graisseuse.
0: La polenta graisseuse. Ben, on peut quand même raisonnablement dire que le principe de cette recette, c'est de faire frire de la polenta dans un lac de beurre. À la sauge.
2: Ça reprend un peu l'idée de la purée de Robuchon, qui était moitié pomme de terre, moitié beurre.
0: Là, je pense qu'il y a plus de beurre que de polenta. Absolument incroyable, mais délicieuse. Et il existe une autre polenta, mais alors celle-ci, on la connaît beaucoup moins ici. Elle n'est pas du tout 100% maïs, Alessandra.
1: Ah non, effectivement, elle s'appelle polenta taragna, que nous avons d'ailleurs sur le plateau, dans le sachet. Et c'est donc une partie de maïs et une partie de sarrasin, qui est l'autre céréale cultivée surtout dans la Valtellina. Et la polenta taragna donc, a une couleur beaucoup plus foncée. Elle est aussi beaucoup plus goûteuse, un peu granuleuse. Elle est délicieuse, donc mangée avec du fromage qui atténue un petit peu aussi l'amertume du sarrasin, de cette céréale qui est mélangée
0: au maïs. On est moitié-moitié, moitié maïs, moitié sarrasin ?
1: Non, c'est 60% de

0: Bah, ici, c'est environ 40% de sarrasin. Et même si on ne la trouve pas, on peut tout simplement, nous, ici, trouver les deux céréales et faire le mélange pour confectionner une polenta. Moi, je la préfère.
1: La polenta taragna, taragna. Pourquoi taragna? Notre professeur de lettres italophile, italophage, a certainement la réponse, Stéphane Solier.
2: La taragna, ça vient de l'ustensile pour préparer cette recette. En fait, le tarai, dans le dialecte lombard, c'est un bâton qui sert à tarar, ça veut dire mélanger, tourner la polenta.
1: Et comment on dit sarrasin en italien?
2: Ah, grano saraceno. Le grain, le blé des sarrasins, en fait, mot à mot, hein, même pour le français, hein, l'étymologie. En fait, il y a trois hypothèses pour expliquer le grano saraceno. Il aurait été diffusé en Europe et principalement en Italie par des commerçants sarrasins. L'autre hypothèse, c'est que tous les produits de l'Orient, on les dénommait par un terme géographique de l'Orient. Donc, ici, donc, sarrasin pour les sarrasins, ou alors le grano turco, on a parlé du maïs.
1: Ah oui.
2: En italien, on dit grano turco.
1: Donc ça, c'est littéralement le blé turc.
2: Le blé turc. Et l'autre explication, la dernière hypothèse, ce serait la couleur sombre de la graine du sarrasin qui pourrait être comparée au teint des sarrasins, au teint des habitants arabes de la région orientale.
1: Et la polenta taragna, c'est vraiment une polenta qui a aussi inspiré les auteurs locaux, les auteurs de montagne.
2: Oui, c'est vraiment, on la retrouve dans tous les écrits depuis le 19e siècle en particulier. Elle fait vraiment partie du patrimoine littéraire de cette région. Notamment, elle est considérée comme le soleil qui réchauffe la table en hiver, hein, chez certains poètes lombards. On a notamment dans la littérature populaire et en dialecte de la Valtelline, hein, des expressions comme la polenta taragna, le repas du montagnard ou l'ami du fromage. On l'a vérifié nous-mêmes directement pendant le voyage.
1: Beaucoup de fromage dans ces recettes.
2: Il y a même un proverbe valtellin qui dit « La taragna la fa buona anche l'acqua cattiva ». Ce qui veut dire que la taragna rend même les choses médiocres bonnes. Et on voit vraiment que, même dans la littérature moderne et contemporaine, Oreso del Buono, par exemple, qui dit que c'est un plat qui, plus que tout autre, unit les Lombards des montagnes aux Lombards des plaines.
1: Intéressant.
2: Donc on voit vraiment qu'elle unifie toute cette région avec ses reliefs si différents.
1: Et le sarrasin, tiens, est aussi au cœur d'une pâte emblématique qui, pour le coup, est connue bien au-delà des frontières de cette région, connue dans toute l'Italie
0: et même
1: à l'extérieur.
0: Oui.
1: Une pâte emblématique de la Valtellina. La Valtellina étant cette grande vallée alpine qui part du lac de Comin.
0: Tout à fait, qui est près de la Suisse, dans la province de Sondrio.
1: Et on parle alors d'une pâte, quel est son nom, Alessandra?
0: C'est les pizzoccheri.
1: Ça veut dire quoi, pizzoccheri?
0: C'est encore le dialecte du coin qui veut dire petit morceau, parce qu'en fait, cette pâte ressemble beaucoup à une tagliatelle, mais beaucoup plus courte. Donc c'est un pezzo, un morceau de tagliatelle.
1: Alors on est allé dans un endroit incroyable, où on a assisté à la préparation de ces pâtes fraîches au sarrasin, les pizzoccheri, dans une charmante locanda.
0: La locanda di Via Priula,
1: à Morbegno. C'est ça. Donc on est dans la Valtellina, et on était en compagnie d'une chef qui s'appelle...
0: Marinella Foïs.
1: Marinella Foïs. Elle nous a dit, tiens, je crois que dans votre pays, il y a une actrice qui porte presque le même nom que moi.
0: Absolument, et d'ailleurs, ils ont les mêmes origines sardes,
1: c'est
0: avec
1: ça
0: Marina Foïs.
1: Elle, c'est Marinella Foïs, la reine des pizzoccheri, elle nous les a fait. C'était vraiment un geste incroyable, et d'ailleurs, je tiens à dire que pour ceux... que la fabrication de ces pâtes intéresse, évidemment, on a fait un tuto vidéo disponible sur nos réseaux sociaux et sur franceinter.fr à la page On va déguster. Parce qu'alors, cette pâte fraîche, elle mélange, c'est pas 100% sarrasin quand même?
0: Non, parce que le sarrasin n'a pas de gluten. Donc ça, c'est l'intérêt aussi de manger le sarrasin. C'est quand même 80% de farine de sarrasin et 20% de farine de blé. Et puis 50% d'eau et un tout petit peu de sel.
1: Évidemment, il n'y a pas d'œuf.
0: Il n'y a pas d'œuf. La pâte, elle est costaud, elle est robuste.
1: Ah ouais,
0: Il faut y aller, il faut bien la travailler.
1: Marinella va nous préparer une super recette tout à fait emblématique de la région. Comment on accommode ces pizzoccheri? On va le vérifier. Vous allez voir qu'il est aussi question de gras, de beurre et de fromage.
3: Pendant que la pâte repose, je vais préparer les ingrédients. Je mets à bouillir de l'eau et je vais découper les pommes de terre en petits dés.
4: E li caleremo direttamente nell'acqua.
3: Et je les plonge directement dans l'eau froide.
4: Ci prepariamo già anche
3: je vais découper grossièrement en petits morceaux aussi le chou frisé.
4: La ricetta tradizionale vuole 50
3: grammi di burro per ogni porzione. Conseille 50 grammes de beurre par personne pour préparer la sauce.
4: Non è un piattino dietetico.
3: C'est pas du tout un plat diététique.
4: Mettiamo le fettine dell'aglio
3: Je mets les tranches fines d'ail directement dans le beurre.
4: Insieme a delle foglie di salvia.
3: Avec une grosse poignée de feuilles de saule.

0: E prepariamo il formaggio.
1: Et je commence à préparer le fromage.
0: Abbiamo una parte di parmigiano reggiano.
1: Parmesan.
0: E del formaggio grasso della valle dello Storico
1: Ribelle. Et ensuite on va mettre un morceau de fromage qu'on appelle gras, un fromage de la vallée du Storico Ribelle.
0: Ora che tutti i nostri ingredienti sono
1: maintenant
0: pronti,
1: que tous les ingrédients sont prêts, je vais préparer les véritables pizzoccheri à partir de la pâte que j'ai pétrie.
0: E col mattarello adesso cominciamo.
1: Et avec le rouleau, je commence à étaler ma pâte.
0: Lo spessore sarà
1: l'épaisseur de la pâte est d'environ 2-3 mm.
0: Ora taglieremo delle strisce.
1: Je découpe des bandes d'environ 10 cm de large.
0: Andremo a tagliare i nostri pizzotti.
1: Et avec le couteau, je découpe des petites lanières de pâte.
0: Abbiamo salato l'acqua dove
1: maintenant les pizzoccheri rejoignent les pommes de terre qui sont en train de cuire dans l'eau bouillante et salée.
0: Siamo a circa 8 minuti
1: on
0: di
1: est à 8 minutes de cuisson des pizzoccheri et maintenant j'ajoute donc le chou frisé que j'avais découpé
0: insieme,
1: de façon que tout prenne un goût particulier, exceptionnel.
0: Peschiamo direttamente dalla pentola,
1: je goûte directement de la casserole avec une écumoire les pizzoccheri, les pommes de terre et le chou et je commence à faire des couches sur un plat ovale. J'alterne
0: i pizzoccheri con il formaggio.
1: Avec les fromages râpés.
0: Una dose generosa di formaggio.
1: Je termine le plat avec une bonne dose des deux fromages râpés.
0: Et poi andiamo a fare l'ultima operazione che
1: è la più importante. Je couvre tout le plat avec le beurre fondu, la sauge et l'ail. Donc tous les ingrédients sont noyés en fait dans une sauce beurrée très parfumée.
0: L'ultima mescolata perché il formaggio si sciolga.
1: On mélange encore un peu de façon à bien faire fondre le fromage.
0: I nostri pizzoccheri sono pronti. Buon appetito.
2: Alors, buon appetito. Honnêtement, quand on a vu arriver le plat avec 3 tonnes de fromage de montagne et le beurre de sauge, on s'est dit, oulala, mais comment va se passer la digestion? Parce que c'était en plus un soir. Et étonnamment, ces pizzoccheri sont passés crème.
1: C'est vrai, mais parce qu'il y avait beaucoup de sauge. La sauge, elle a quand même des pouvoirs médicinaux, donc digestifs. Et donc, c'est un peu le bon sens paysan de mettre la sauge là où il y a des ingrédients assez gras.
2: Ah, donc le beurre s'accouple avec la sauge dans pas mal de recettes, puisqu'on l'a vu avec les poissons du lac, avec la polenta, les pizzoccheri. Bien c'est sûr. Pas uniquement pour des raisons gustatives, c'est un mariage d'amour. C'est vrai que même avec des gnocchis, enfin, je veux dire, burro et salvia, c'est une religion.
1: Et ce goût légèrement amer et camphré de la sauge contribue aussi à rendre plus digeste.
2: Vous nous redonnez le nom de cette recette, c'est les pizzoccheri.
1: De la Valtellina. Et quand on dit pizzocchero en Valtellina, on entend et la pâte et cette préparation
2: c'est
1: avec
2: ça.
1: Les pommes de terre, le chou et le fromage, le beurre.
2: Et cette recette, on l'a codifiée et elle est réalisable à la maison de A à Z.
1: C'est très simple,
2: de façon
1: très,
2: assez
1: très simple. C'est un
2: fait.
1: Plat. Très complet.
2: Et
1: délicieux.
2: Roboratif. 500 grammes de beurre. Hein.
1: Oui, au moins 50 grammes de beurre par personne.
2: Oui, mais il ne faut pas trop le dire. En effet,
1: non.
2: Parce que personne ne va la faire, alors qu'en fait, elle est absolument délicieuse à retrouver sur franceinter.fr. À la page, on va déguster les lacs italiens, grande région de vin. C'est ce qu'on va voir avec l'ami Jérôme Gagnez.
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4: Alors, nous allons parler d'un vin qui provient de l'est du lac de Garde. C'est une appellation qui s'appelle Valpolicella. Alors, on a tous été victimes, ici, autour de ce plateau, et en France d'une façon plus générale, d'un très mauvais Valpolicella, servi bien glacé pour en masquer les défauts, dans une pizzeria, elle aussi pas très bonne, dans laquelle on avait échoué, en désespoir de cause, ne trouvant rien d'autre pour se nourrir.
2: Alors, ça sent le vécu et je vois ce que vous voulez dire, Jérôme.
4: Exactement. Alors il s'agit ici de remettre l'église au milieu du village et le Valpolicella à sa bonne place, à savoir un très joli vin, issu d'une appellation qui fait 7300 hectares.
2: Mmh.
4: Vérone se situe à l'est du bas du lac de Garde. Et l'appellation Valpolicella, elle enrobe le sud de Vérone et elle remonte comme ça sur le flanc est du lac de Garde. On y trouve 3 cépages principaux, Corvina, Rondinella et Molinara, et ça donne des vins rouges. Alors c'est là où c'est très intéressant en fait, Valpolicella, c'est que c'est pas seulement ce vin parfois un peu léger qui est plus ou moins bon. C'est aussi, en fait, 2 autres productions qui sont particulièrement intéressantes et qu'on rencontre qu'en Italie. C'est le Ripasso et l'Amarone. Alors, je vais vous parler de l'Amarone rapidement. L'Amarone, c'est le grand vin de Valpolicella. Le principe est très simple. On récolte des raisins très mûrs, et on va les laisser sécher, on va les faire passerier, comme on fait passerier, par exemple, le vin de paille dans le Jura. On va faire sécher ces grains de raisin rouge, puis ensuite on va les presser, on va les faire macérer, et la fermentation va aller jusqu'à son terme. Donc on aura un jus qui est très concentré en sucre, donc ça va faire des vins qui sont assez généreux en alcool, qui sont puissants, très complexes, assez extraordinaires, il faut bien l'avouer. Et c'est très typique de la Valpolicella. Et puis après, il y a le ripasso. Le ripasso, en fait, repasse. Eh bien, on va prendre le marc de la Marronne et on va le mettre dans du Valpolicella. Et il va se passer une seconde fermentation, c'est-à-dire que le vin est fini, donc il y a de l'alcool. L'alcool, c'est un solvant, donc ça va extraire des arômes de fruits, ça va extraire de la couleur, ça va extraire des tanins. Et puis, il reste un petit peu de sucre, donc il y a une fermentation qui va revenir, qui va redémarrer, et ça va donner ce vin qui est entre le Valpolicella Classico et la Marronne de la Valpolicella. Il n'a pas tout à fait la puissance d'un Amarone, mais il est nettement plus généreux et ample qu'un Valpolicella Classico. Et donc, ça fait trois vins qui sont très différents les uns des autres, qui ont pour communauté le lieu dont ils viennent. Et ce que nous sommes en train de déguster, c'est la première cuvée d'un domaine qui s'appelle Monte d'Alora. Et c'est Alessandra et Carlo Venturini qui ont ce domaine. Et ils produisent ce vin. Alors là, pour le coup, c'est la cuvée Sassetti. C'est bien, c'est bien prononcé.
1: Sassetti.
4: Sassetti. C'est la version la plus légère des Valpolicella du domaine.
2: C'est vrai que c'est léger, on le voit à l'arôme hein, d'ailleurs, qui est assez clair.
4: C'est assez aérien, c'est vraiment l'objectif que poursuit ce vigneron. Je vous en parle parce que c'est un vin qui vaut une vingtaine d'euros.
2: C'est bon,
4: je vous ai mis sur la page de l'émission l'ensemble des vins du domaine que j'ai pu déguster il y a un mois, et vous verrez toutes les notes de dégustation, vous verrez, il y a des vins qui sont plus puissants, qui sont aussi un petit peu plus chers, vous avez les coordonnées de l'importateur français, vous avez tout pour vous régaler d'un très beau Valpolicella qui vous fera à nouveau aimer ce vin qui a parfois été un petit peu malmené, disons, par une production médiocre.
2: Avec des tanins d'une belle tendreté.
4: Oui,
1: c'est de la souple. Matière.
2: Et de la matière aussi, hein,
1: matière,
2: Alessandra. Donc, c'est un vin que vous connaissez bien.
1: Je connais très bien ce producteur. Donc,
2: vous l'avez même vendu dans une autre vie. Hein.
1: Je l'ai vendu, oui.
2: À l'époque où vous aviez l'épicerie Rapp.
1: Ce 2024 que je n'avais pas encore dégusté, il est vraiment extraordinaire.
2: Alessandra, à quelle spécialité locale vous pensez spontanément pour un accord avec ce vin ?
1: Alors ça va très bien avec des sardines saor, par exemple, si on va du côté de Vénétie.
2: Plutôt Vénétie, ouais.
1: Plutôt Vénétie, parce qu'il est un peu à cheval entre les deux. C'est le vin qu'on peut mettre sur du poisson facilement.
4: Tout à fait d'accord, c'est vraiment spontanément, ouais. Je vous rappelle juste le nom. Valpolicella Classico Sassetti 2024, domaine Monte d'Alora. Vous pouvez demander à Planète Vin, qui est l'importateur français, qui est un très bon importateur de vins italiens pointus. Benoît Lafosse, qui a fondé cette société. Très, très, très, très belle sélection de vins italiens.
2: Voilà. Merci beaucoup, Jérôme Gagnès. Dans un instant, la cuisine italienne, selon François Simon. On va également goûter un fromage de montagne au lait de vache et de chèvre mélangé. Ouh là là, attention, un super gâteau d'automne parfait et facile à préparer, dont le prénom est...

0: C'était Così ti amo, To Love Somebody de Nina Simone. On continue notre exploration de la Cucina del Lago di Como avec Alessandra Pierini et Stéphane Solier.
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0: Notre voyage, justement, a été marqué par une ascension dans les montagnes du côté du Val Gerola, à la découverte d'un fromage, alors je dois le dire, que je connaissais très mal, il est très connu localement, mais c'est vraiment un fromage étonnant, qui répond au nom de...
2: Storico Ribelle.
0: Voilà, Storico Ribelle, et ce fromage, comme son nom l'indique, c'est quand même l'histoire d'une rébellion, hein.
2: Tout à fait. C'était un fromage qui existait avec le nom de Bitto Storico, en référence à la rivière Bitto qui traverse dans la vallée qui a donné le nom à ce fromage.
0: B-I-T-O, hein, Bitto.
2: B-I-T-O. Et quand le Bitto est rentré donc dans l'AOP, les producteurs de montagne, vu que le cahier des charges commençait à s'élargir un petit peu trop,
0: et à déraper légèrement,
2: ils ont dit, là, il y a un problème, on va sortir de l'AOP et on va finalement s'appeler maintenant Storico Ribelle, qui veut dire historique, donc comme le fromage traditionnel, et rebelle, rebelle de l'AOP.
0: Voilà, donc c'est le symbole d'un combat pour la sauvegarde d'une culture montagnarde vivante qu'on est allé côtoyer de près. Alors pour comprendre ce fromage, le Storico Ribelle, il faut monter en altitude. On a dû enfiler nos chaussures de randonnée et on a pris de la hauteur.
3: Sono Carlo Mazzoleni.
4: Je suis Carlo Mazzoleni et je suis président du consortium pour le fromage Storico Ribelle et de la société qui le commercialise.
3: In questo momento siamo in Val Bomino e stiamo andando verso uno dei nostri alpeggi, dei nostri soci.
4: Là, nous sommes actuellement dans le Val Bomino et nous allons nous diriger vers les alpages, vers une baïta qui fabrique ce fromage.
0: Alors on s'est avalé quand même pas mal de kilomètres, hein. On a marché pendant plusieurs heures, du dénivelé aussi. On a cueilli au passage, souvenez-vous, quelques cèpes tout dodus et même des petits bouchons. Est-ce que vous vous souvenez, Stéphane et Alessandra, comment on les a cuisinés ces cèpes?
5: Super, et à l'arrivée de la randonnée, à la redescente, hein, juste coupé comme ça frais et déposé sur de la brezaola.
2: Avec le fromage.
0: Avec le fromage qui nous occupe, hein, le Storico Ribelle. Brezaola, c'est une charcuterie très connue qui est du coin.
2: C'est la charcuterie, la brezaola della Valtellina, c'est une IGP. Et c'est un morceau très maigre de bœuf.
0: Et oui.
2: Hein, de bœuf séché, qui a mariné d'abord avec des épices et des aromates, et ensuite laissé sécher. On mange en tranches très très fine, comme une charcuterie.
0: Ou en manger avec notre raclette, par exemple.
2: Oui.
0: Et si je vous dis que la brezaola de la Valtellina, c'est la cousine italienne de la viande des grisons suisses et de la cecina espagnole, vous m'en voulez ou pas ?
2: C'est absolument...
0: Ah, je pensais que vous alliez me dire que c'était bien meilleur.
2: La brezaola, elle est un peu plus souple et moins salée, en fait, de ces
6: charcuteries. C'est forcément meilleur.
0: C'est plus subtil.
2: Donc, à vous de voir.
0: La brezaola.
6: C'est plus élégant, bien sûr.
0: Allez, on continue notre randonnée montagnarde. On arrive dans les alpages à plus de 1700 mètres d'altitude avec, alors là, un panorama à couper le souffle sur les montagnes, avec la forêt et les Alpes littéralement incendiées par les lumières d'automne.
3: Eccoci, vedi, lì sono le mucche. Siamo arrivati dove c'è l'alpeggio di Dosso Cavallo.
4: Et voilà, nous sommes arrivés à l'alpage. Alors on est vraiment devant le troupeau de vaches. Et un peu plus haut, si vous regardez, vous avez aussi le petit troupeau de chèvres autochtones. Elles ne se mélangent pas.
3: Durante l'anno, loro vanno sempre più in alto, arrivano più di 2000 metri quando arrivano.
4: Bien sûr, il faut imaginer que pendant la haute saison, on monte jusqu'à 2000 mètres.
3: Eccoci, visto, siamo arrivati alla casera di Dosso Cavallo e ci sono Antonio che è il capo pastore.
7: Ciao.
8: Ciao, buongiorno.
3: E l'Olimpio, suo fratello, che è il casaro.
4: Ciao. E voilà les deux frères, donc Antonio che è il berger e Olimpio che è il fromager.
3: Eligio è arrivato.
4: E le troisième frère arrive, Eligio, c'est le chevrier.
8: Di solito la cima, l'erba più buona.
4: Habituellement, c'est au sommet absolu, c'est là où l'herbe est la meilleure.
9: Et le goût du fromage est vraiment différent, on peut le reconnaître à l'aveugle.
8: C'est proprio anche dal gusto, il sapore.
4: Ouais, le goût, la saveur est vraiment

0: caractéristiques.
1: Et quindi fianco c'è la casella d'alpeggio che è dove tengono le prime settimane.
0: Voilà, là nous arrivons, on garde les fromages à peine fabriqués.
2: Ah là là, les belles tomes.
1: À Gerola, abbiamo questa
0: struttura. Bah, à Gerola, on a une structure pour vraiment sélectionner les meilleurs, et donc on en a de 3, 4, 5 ans, et même les meilleurs, meilleurs, meilleurs, c'est plus rare si les fromagers travaillent bien. 10 ans.
2: 10 ans d'affinage?
1: Il nostro lavoro è proprio quello di lavorare.
0: Notre rôle avec Slow Food, c'est vraiment de sauver ce fromage qui est fabriqué de manière naturelle et traditionnelle et qui était en voie d'extinction.
2: Il reste combien de producteurs de ce fromage?
1: Quest'anno, se va tutto bene, ritiriamo il formaggio.
0: Si tout va bien, normalement, 12 alpages et 10 structures fromagères.
3: Le Storico Ribelle est vraiment un emblème magistral de cet agropastoralisme italien hein, dans l'écosystème alpin. Oui. C'est vraiment un fromage prodigieux avec un mélange de lait, hein, on le redit. Il y a de la vache.
4: Il y a de la vache, mais de la chèvre.
3: Et de la chèvre aussi.
4: Locale, qui est une race qui s'appelle la Capra Orobica, mm-hmm. qui prend le nom des Alpes Orobi, qui est vraiment la chèvre de la région.
3: On peut trouver ce fromage en France chez nos fromagers, Alessandra?
4: Il y a quelques petits points de vente. Il faut le chercher, c'est pas évident.
3: Et vous nous avez rapporté. Le Storico Ribelle est en petits morceaux dans vos assiettes, chers amis, en deux versions. Jérôme Gagnès, s'il vous plaît. Quelle est la différence visuellement et gustativement entre ces deux Storico Ribelle?
5: Alors, il y a un morceau qui est beaucoup plus moelleux.
3: Oui.
5: Le gras ressort un peu, très gourmand. Moi, j'aime beaucoup ça. Cet assemblage vache-chèvre est d'une grande subtilité. Mmh. Puis, un autre morceau qui, comme ça, visuellement, d'un peu loin, ressemblerait un peu à un vieux parmesan, par exemple. Mmh. Donc là, de toute évidence, l'affinage est beaucoup plus, beaucoup plus, beaucoup plus long. On peut facilement être à 48 mois, donc 4 ans, 5 ans, parce que c'est ce qu'on voit quand on a des très vieux comtés. Hein.
3: Vous aimez, François, ces deux fromages?
6: Oui, c'est bien. Moi, j'aime bien quand cette idée de temporalité, les 48 mois, et on sent le cheminement un peu des goûts.
5: Oui.
6: Ils se sont affinés, ils ont dû se perdre un moment. Lentement. Et puis là, ils nous arrivent, pof! Très agréable.
3: Mais c'est vrai qu'il y a à la fois de la puissance et de la douceur. Ouais. L'affinage a souvent tendance à arrondir les fromages.
5: Même le vieux, il est pas. Ça peut être piquant parfois. Il peut y avoir des vieux fromages qui perdent un peu de subtilité. Là, c'est pas le cas, je trouve.
3: Vous dites 5 ans pour ce Storico Ribelle.
5: Oui, il y a des comtés 48 mois qui ressemblent un peu à ça.
3: Vous savez que 48 mois, ça fait pas 5 ans.
5: Non, si ça fait 4 ans.
3: Oui, d'accord. Alors, c'était quel âge?
4: En fait, vous avez dégusté un 10 ans d'âge.
3: 10 ans d'âge, ce fromage a été façonné il y a 10 ans. C'est quand même troublant, ans. Non?
4: Il est magnifique, ouais, il est encore tendre, il a toute sa puissance, il n'a pas du tout dégénéré, même dans la consistance, et on retrouve ce goût très long et persistant.
3: Stéphane Solier?
0: Le mordant, le piquant, on a le début, puis ça s'arrête.
3: Oui.
0: Il n'ose pas agresser.
3: Nous agresser.
4: Pas du tout.
3: Il est tout en douceur, c'est beaucoup de tendresse et de tendreté, les deux à la fois, parce que la texture n'est pas cassante non plus. Elle reste très moelleuse, c'est étonnant. 10 ans pour ce fromage Storico Ribelle. François Simon ramène son ding dans l'émission.
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3: Cher François, l'Italie, me semble-t-il, vous cause? Mais j'aimerais bien savoir dans quel sens. Moi, je vous vois bien, je vous imagine bien comme ça dans les palais vénitiens, avec parfums lourds et plats de cour.
6: Et pourquoi pas un cubitanaire de amarone, des lasagnes à la bolognaise. J'aime bien vos clichés, cher François Régis, dans lesquels vous semblez m'enfermer. Il m'enchante tant cela crée en vous des fantasmes qui n'engagent que vous.
3: Allons, non, je fantasme pas trop sur les palais vénitiens, mais quoique, d'ailleurs.
6: Bon, allez. Car au risque de vous déplaire, cher François Régis, ce que m'a appris la cuisine italienne, c'est surtout sa dimension de cucina povera. Les Italiens, et c'est pour cela qu'ils triomphent partout dans le monde, savent parler simplement. Alors que nous jouons au clair de la lune en orchestre symphonique, eux le font au zufolo, une petite flûte pastorale. Et tout de suite, nous pigeons la volupté de la simplicité. Mieux, on comprend ce qui se dit. Que signifie cucina povera? C'est un peu tout bête, ce sont des ingrédients locaux, bon marché, sans gaspillage, respectant la saisonnalité. Et avec ça, on en fait des ribollita, des soupes, des pâtes à foison, des panzanella, ces salades de pain rassis, de la polenta, des frittata. C'est bien sûr une tradition culinaire paysanne depuis le Moyen-Âge et même l'Antiquité. Mais dites-moi, François Régis, simple, local, sans gaspillage, de la créativité, pour transformer peu en beaucoup, ça ne vous rappelle rien.
3: Mais oui, mais oui, mais oui. Aidez-moi, François.
6: Bien sûr, souvenez-vous, c'est ce fameux concept de la naturalité que nous avons créé en 2014 sous l'égide d'Alain Ducasse. Ou si vous préférez, on s'est réapproprié l'invention de l'eau chaude. Mais bon... Ce qui nous importe aujourd'hui, c'est le message adressé par cette cuisine pauvre. Paradoxalement, toute l'aristocratie de la cuisine italienne tient dans cette approche lumineuse de la cuisine. Souvent, dans notre bon pays, on a le bonheur complexe. On aime sophistiquer les choses, comme l'a déjà développé Baudelaire dans son éloge du maquillage. Le maquillage serait donc un acte profondément artistique et civilisateur. Ou si vous préférez, en cuisine... Grâce à la dimension moralisatrice du travail, on transforme un poisson en chef-d'œuvre de feuilletage pour mieux en valoriser la nature de ce brave poisson qui, au passage, prend à tous les coups un bon coup de polochon sur la tête. C'est le même rapport du vêtement avec la nudité, de l'apparition indispensable d'un nuage pour savourer un ciel bleu.
3: Vous n'auriez pas, François, un petit souvenir perso à nous livrer ?
6: Bien sûr, mais... Même si cela me fend un peu le cœur de vous le raconter, il y a une vingtaine d'années, alors que j'étais au plus profond des désarrois, ne mangeant plus, je suis passé plus au sud des lacs, sur la Toscane littorale, à San Vincenzo, salué Fulvio Pierangelini dans son restaurant Gambero Rosso. Me voyant si triste, il m'a demandé juste de m'asseoir au moins quelques instants. Je lui ai dit alors que je n'avais pas faim. Alors, il est parti quand même en cuisine et m'a préparé un ravioli à la tomate. « Tiens, m'a-t-il dit de sa belle voix chaleureuse, cela va aller mieux. » Et la vie m'est revenue. Alors, la morale de l'histoire, bien sûr, il est important d'avoir des bons amis. Et ensuite, lorsqu'on s'embarque dans un plat, que ce soit à la maison ou dans un restaurant, on a toujours un peu peur de ne pas en faire assez. En fait, il faut avoir confiance en soi, en sa bonté, en ses produits, bien sûr, en ses cuissons. On peut saupoudrer du charme, bien sûr, mais ne pas botoxer les plats. C'est sans doute ce bonheur pastoral que nous apprend la Cucina Povera.
3: Merci beaucoup, François Simon. Ce bel hommage à la Cucina Povera, Alessandra.
4: Meraviglioso, grazie, François.
0: Prego.
3: Ah, là, vous avez l'air carrément super ému, Alessandra.
4: Oui, oui, non, mais j'adore quand on parle de la cuisine italienne dans ces mots. C'est super.
3: La Cucina Povera, elle concerne toutes les parties de l'Italie, mais quand on parle évidemment de la polenta, taragna, par exemple, maïs et sarrasin, on est en plein dans le mille de cette cuisine pauvre.
4: Tout à fait. La cucina povera va aussi jusqu'au dessert. La preuve dans ce magnifique gâteau qui est la meace ou miace, qu'on peut retrouver un petit peu partout en Italie. Mais nous avons goûté vraiment la version typique qu'on fait autour de Mandello dell'Ario et donc dans ce quartier qui est Maggiana à l'Osteria Sali e Tabacchi.
8: Ciao, sono Federica Lafranconi. Allora, la meace, sto sbucciando la mela e la pera.
4: Je suis en train d'éplucher la pomme et la poire et je vais la découper en petits morceaux, des tranches pas trop fines pour qu'on puisse les retrouver dans le gâteau.
8: Allora, possiamo proseguire inserendo all'interno di una ciotola tutti gli ingredienti.
4: Dans un récipient, je mets d'abord tous les ingrédients liquides.
8: L'olio d'oliva.
4: D'abord de l'huile d'olive.
8: Il latte.
4: Ensuite du lait.
8: Abbiamo un uovo.
4: Et un œuf entier.
8: Lo zucchero.
4: J'ajoute du sucre
8: et mischiamo.
4: Et je mélange.
8: Possiamo proseguire
4: aggiungendo la farina, la farina di mais
8: e aggiungiamo anche la farina zero.
4: Et on ajoute un petit peu de farine type T55.
8: Et ora aggiungiamo un pizzico di sale.
4: On ajoute une petite pincée de sel.
8: Del lievito per dolci.
4: Un petit peu de levure à gâteau.
8: Et adesso è il momento della frutta. Quindi abbiamo dei fichi secchi.
4: Donc on ajoute des figues sèches découpées un petit peu à l'avance, un petit morceau.
8: Delle noci anch'esse tagliate a pezzetti.
4: Des cerneaux de noix concassés.
8: E adesso aggiungiamo anche dell'uvetta che ho precedentemente ammollato.
4: Là on ajoute les raisins secs qui ont été d'abord réhydratés avec de l'eau et de la grappa. Et ensuite, une fois égouttés, je les ai passés dans la farine de façon à enlever l'humidité pour qu'une fois dans le gâteau ne tombe pas au fond.
8: Perfetto, adesso aggiungo
4: J'ajoute ici des fleurs de sureau séché. Ça, c'est la touche un petit peu familiale. Pas tout le monde les utilise, mais pour nous, c'est caractéristique pour cette recette.
8: Et aggiungiamo le pere

0: arrive alla surface.
1: E siamo pronti per infornare la meace a 170 gradi per 50 minuti.
0: La meace a 160 degrés pendant 50 minutes.
2: Et vous nous l'avez cuisiné, Alessandra Pierini, selon la recette de Federica. Ça va, François Simon?
3: Ah, c'est un vrai délice.
2: C'est assez cucina povera pour
3: mais
2: vous.
3: Mais en même temps, quand je vous vois, je me dis, en fait, il y a une interaction, une interférence entre le gâteau et le plaisir de le manger.
4: Oui, mais
3: oui,
4: ça veut dire donc
3: c'est ça qui est important.
4: La cucina povera donne le sourire.
3: Voilà.
2: Et ben ça,
4: et la joie.
2: On va vous laisser. La meacha. Pour moi, c'est comme un pudding anglais, le charme italien en plus.
4: Ah, elle est moins dense que le pudding, quand
2: oui,
4: même.
2: Oui, c'est vrai. C'est tout italien. Remarquable. Bravo pour cette recette qu'on peut retrouver comme toutes les autres sur franceinter.fr à la page On va déguster. Allez, on se quitte. Stéphane Solier, vous recommandez un livre?
5: Oui, une Bible. Hein. Il est sorti l'année dernière. Hein. C'est le livre La cuisine des lacs italiens de Catherine Roig avec des photographies magnifiques d'Emanuela Cino, couleurs pastel, flou très soigné qui crée une ambiance vraiment rétro telle qu'on l'a retrouvée quand on est parti en voyage là-bas. Ce livre est passionnant parce qu'il propose à la fois la découverte de lieux avec des fameuses façades, des portraits de commerçants, des focus sur des produits et surtout des recettes.
2: La cuisine des lacs italiens de Catherine Roig chez Hachette Cuisine, c'est ça hein?
5: Exactement,
2: Super
5: Hachette Cuisine.
2: Super bouquin que j'ai dans ma bibliothèque. Merci à tous. Demain, nous nous penchons sur une des stars de la boulangerie-pâtisserie, le flan. Alors à demain, si vous avez encore faim.
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1: Il est 2h, le flash Eva Kling. Joël Le Squarnec aurait-il fait encore plus de victimes? L'ex-chirurgien condamné l'année dernière pour le viol et l'agression sexuelle de près de 300 patients est visé par une nouvelle information judiciaire ouverte ce mercredi par le parquet de Lorient. 48 personnes l'accusent. Une nouvelle unité cyber au sein de l'Agence nationale de la sécurité des systèmes d'information. C'est la demande de Sébastien Lecornu pour lutter plus efficacement contre le piratage des services d'État. Après 3 récentes attaques visant le fisc, le Premier ministre admet aussi que peu de ministères sont au niveau de sécurité requis. Le bilan provisoire des fortes températures de cette année est de 7300 morts en France. Une estimation de la surmortalité qui se base sur les certificats de décès remontés jusqu'à mardi, soit environ 80% de la mortalité nationale. Le bilan est donc voué à s'alourdir et sera définitif en octobre. Les personnes les plus vulnérables sont les plus de 75 ans. Elles représentent les 3/4 des décès excédentaires recensés. Des fortes températures liées aussi au réchauffement climatique qui favorisent la prolifération des algues sargasses, notamment sur les côtes de Martinique. Invasion record de cette algue brune qui, en plus de sentir très mauvais, dégage un gaz toxique. 12 000 tonnes récoltées cet été en Martinique, le double comparé à l'année dernière. Donald Trump prévoit de rencontrer le dictateur nord-coréen Kim Jong-un avant la fin de l'année. Annonce faite alors que les exercices militaires conjoints entre les États-Unis et la Corée du Sud ont été écourtés à la demande du président américain. Donald Trump estime que ces manœuvres nuisent à la, je cite, « très bonne relation qu'il entretient avec le dirigeant nord-coréen ». Donald Trump qui menace de terribles conséquences économiques tous les pays qui aideraient l'Iran dans son effort de guerre. Washington accentue la pression face au conflit qui s'enlise après plusieurs mois. Le détroit